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1: Larac, Gonzalez. Jour de match et on se transporte tout de suite à l'entraînement du côté du Centre Bell. Arpin Basu est avec nous. Arpin, comment vas-tu?
2: Comment ça va, Big?
3: Hey, ça va bien, les gars, ça va bien. Je suis en train de regarder les extras du Lightning qui patinent. Je vois Hedman, je vois Carlisle, je vois Sabourin, je vois Guiki. Je ne vois pas Dastu. Alors, Dastu est en train de parler aux journalistes dans le vestiaire du Lightning. Il n'est pas confirmé pour ce soir, mais en général, s'il n'est pas sur la glace maintenant, ça devrait dire qu'il y a au moins une option pour ce soir.
1: Et donc, si Guiki est là, ça veut dire que Nick Paul revient et Guiki est laissé de côté.
3: Nick Paul était dans le vestiaire aussi.
1: Ouais, OK. C'est
2: ça. Arpin, ben merci pour cette clarification-là. Yes. Mais ouais, pour voilà. Ce match 6, Arpin, qu'est-ce que tu t'attends comme match? Dis-moi que tu t'attends pas à pogner le vol pour aller à Tampa.
3: Ah, moi, j'ai dit avant le match 5 que je suis un fan fini pour n'importe quelle équipe qui remporte le match 5. je pense que les Canadiens, surtout, veulent pas pogner ce vol-là. Alors, l'affaire qui est difficile, c'est que, écoute, ces joueurs des Lightning-là, ça fait 3 ans de suite qu'ils se font sortir en première ronde. Ils font face à cette situation encore. C'est difficile pour le Lightning de ne pas voir ça comme leur fenêtre est en train de fermer. Ils ont une équipe vieillissante. Les Panthers, pour une fois, la première fois depuis longtemps, les Panthers sont pas là dans leur chemin. S'ils perdent ça, c'est une opportunité vraiment gaspillée. Alors, je pense que le niveau de désespoir du Lightning, ça va pas être difficile de le trouver. Le Canadien, il va falloir qu'il trouve ça parce qu'il sait qu'ils ont du marge de manœuvre. Il y a la possibilité d'une erreur ce soir, puis ils sont pas morts. Mais il faut absolument qu'ils voient ça comme... Et Alex Carrier l'a dit. Il a dit on doit avoir besoin de la même mentalité que si nous, on était dans leur position.
2: Exact.
3: Et c'est exactement ça. Et il faut manufacturer ça, c'est difficile. Mais il faut trouver quelque chose en toi pour dire que c'est notre vie qui est en jeu ce soir. Et honnêtement, j'aime pas leur chance. Il y a un septième match à Tampa. J'ai pris Tampa en sept au début de la série. Alors, je pense que ça devrait pas être difficile pour le Canadien de voir que ou de faker ça un peu pour dire que on joue pour notre vie ce soir. Et c'est ça que ça va prendre parce que Tampa va le faire naturellement.
1: Ouais, Tampa est très expérimenté, ou je devrais dire plus expérimenté dans cette facette également. Même si dernièrement, ça n'a pas joué à leur avantage, comme tu disais, dans les dernières années. Chez le Canadien de Montréal, on a vu au dernier match, de bons matchs de la part de plusieurs joueurs, mais on a vu une étincelle et c'est le retour de Gallagher. À quel point, Arpin, ça a été gros pour lui? Puis à quel point ça a été gros pour l'équipe? On a tous vu les images passer après son entrevue où tout le monde dans le couloir, entre autres Lainé, Caulfield, Montembeau et plein d'autres, l'ont accueilli. À quel point ça a été bénéfique pour l'équipe également?
3: Ben, c'est sûr que c'est inspirant, surtout quand il sort son première présence, puis il marque. Hey. Tu sais, c'est quand même, tu peux pas écrire une meilleure histoire que ça. Mais je pense que la réaction après, tu vois Cole Caulfield qui quand même connaît certaines difficultés dans cette série-là pour marquer, à quel point il était content que Gallagher a pu avoir un impact sur ce match-là. Et c'était pas juste son but. T'sais, moi, j'ai vu plus le petit escarmouche qu'il y a eu devant le filet de Vasilevski où son casque était dans le coin et il était complètement... Ça, c'est un impact pour moi. Là. Tu sais, c'est comme... Oui, le but est clairement assez important, mais quand tu vois Bernie Gallagher en train de faire ça, quand ça fait comme 3 semaines qu'il n'a pas joué un match, et il amène exactement ce qu'il a toujours amené... C'était un coéquipier de Brendan Gallagher. Tu peux pas te dire, moi, j'ai aucune raison de faire ça. Brendan le fait. Non. C'est l'opposé. C'est que, Brendan fait ça. Il va falloir que moi, je montre peut-être pas exactement la même chose, mais montre le même niveau de hargne et niveau de...

0: de compatibilité, de compétition, tu sais, c'est toutes les choses que Gallagher a toujours amené. Il l'a amené dans les moins de 7 minutes qu'il a joué dans ce match-là. En termes d'inspiration, je trouve qu'il était quand même un gars inspirant. Ah, je vois Max Crosier sur la glace aussi, là.
1: Oh.
0: Juste en passant. Ouais. Ouais.
1: Ouais.
0: Ouais. Mais c'est ça. Et ce soir, Veleno était toujours sur la glace quand on était dans le vestiaire du Canadien, puis Gallagher, son équipement était là. Alors, ça, généralement, ça veut dire que Veleno jouera pas, puis Gallagher c'était là encore.
2: Le Big Dobesh, depuis le début des séries, supplante Vasilevski. À quel point ça, on est en train de le prendre pour acquis, Dobesh, mais à quel point ça n'a pas de sens?
0: Ouais, pas de sens. Si tu regardes Dobesh depuis les Olympiques, c'est le meilleur gardien de la Ligue. En termes de buts sauvés, je sais pas comment dire en français, là, mais goal saved above expected, c'est comme c'est la statistique le plus révélateur sur les gardiens. Et Dobesh est premier de la Ligue depuis un bon bout. Alors, Vasilevski, statistique le plus révélateur sur les gardiens. Et Dobesh est premier de la Ligue depuis un bon bout. Alors, Vasilevski, c'est une finaliste. C'est un finaliste pour le Vezina, clairement. C'est pas possible qu'il va le gagner. Mais depuis le fin février, c'est Dobesh qui est numéro un. Mais c'est pas de quoi t'as. Ce qui est surprenant, c'est que c'est pas surprenant, mais c'est une question comment est-ce qu'un gardien va réagir comme recrue à cette situation-là. Moi, j'en ai parlé avec vous autres toute la saison. Tu peux pas rentrer en série avec des recrues parce que tu sais jamais ce qui va arriver. Là, il y a Minnesota qui a passé au deuxième tour avec un gardien recrue. Puis le Canadien a la chance de le faire ce soir avec un autre gardien recrue. Alors peut-être cette mentalité-là est en train de se changer, mais je trouve que Dobesh, il apprend de match en match. Et il l'a dit après le dernier match, il dit, on n'a pas aimé la façon que le match 4 a terminé. On voulait tout faire pour que ça se reproduise pas. Et c'est pour ça qu'ils ont joué le troisième période, qu'ils ont joué dans le match 5. Ça, c'est le valeur de l'expérience des séries. Le Canadien est en train de l'accumuler de match en match, tandis que le Lightning, ils l'ont depuis des années. Les Canadiens, ils sont dans un crash course un peu d'apprendre en allant pendant cette série-là.
1: On a parlé bon de Gallagher, on a parlé de Dobesh, on pourrait parler des bons boutons sur lesquels Martin Saint-Louis a appuyé, surtout au dernier match. Mais un de ces boutons-là, Harpin, c'est le trio de Doc, Bolduc et Texier. Un trio qu'on n'attendait pas. Saint-Louis a fait de la magie là-dessus et ce trio-là produit à 5 contre 5 depuis 3 rencontres. À quel point c'est instrumental, mettons, pour l'histoire qui s'est écrite dans cette série?
0: Vous autres, après le match 2, qu'est-ce que vous pensez de Doc, là? Ouais, soyez honnête, là. Qu'est-ce que tu pensais?
1: Ben, on pensait tous qu'elle allait être laissée de côté,
2: ouais,
1: honnêtement.
2: Exactement.
0: Ben, voilà. Alors, c'est ça. C'est pour ça qu'il y a un entraîneur qui a joué dans la Ligue nationale, puis qui coach dans la Ligue nationale, puis il y a nous autres. Tu sais, il y a nous autres qui observent, puis des fois laissent les émotions gérer nos décisions, nos jugements. Martin a bien fait, et tu sais, l'affaire avec Doc, et moi aussi, en fait, je voulais pas qu'il sorte de l'alignement parce que le Canadien, quand Doc, il joue bien, tu sais, le plus haut niveau de Doc, c'est quelqu'un qui peut aider le Canadien. Puis en ce moment, on voit le plus haut niveau de Doc, il fait pas trop, mais ce qu'il fait bien, c'est garder possession dans la zone offensive, de récupérer la rondelle quand tu perds position, parce qu'il a un excellent bâton, puis c'est un gros bonhomme, il est capable d'aller au filet. Alors, s'il se concentre sur ces choses-là, sur ses forces, il joue dans ces forces-là. C'est un gars qui peut avoir un impact sur un match. Puis Martin a construit un trio avec les trois gars qui font toutes les mêmes choses de la même façon. Tu sais, Bolduc, tout ce que je viens de dire sur Doc s'applique à Bolduc. Puis Texier, c'est un peu un style un peu différent, mais quand même un expert à garder des rondelles sur son bâton. Tu sais, le but de Lane Hutton, là, c'était vraiment Texier à ses forces-là. Il fait trois, il fait deux spins là, en zone offensive. Il garde la rondelle plus longtemps. Il permet aux autres joueurs de créer le trafic devant le filet, puis au Hutton de se placer dans le bon endroit. Puis il le donne au Hutton au bon moment parce qu'il a gardé la rondelle plus longtemps. Alors, ces trois-là sont capables de jouer en zone offensive. Et c'est sûr qu'après les deux premiers matchs, c'est ce que Martin voulait voir le plus de son club. Alors, de sortir Doc à cause de son erreur, c'est difficile parce que la priorité du Canadien, c'est quelque chose que Doc fait très bien.

0: Là, Arpen, Caulfield, nous, on pense qu'il est blessé. Il y a beaucoup de gens qui questionnent en ce moment.
1: Qu'est-ce qui est blessé?
0: Son manque d'intensité. Le premier match qu'on a vu jouer, il s'était fait frapper, puis on l'a vu grimacer, puis là, il va moins dans le bord des bandes. Il joue pas comme ce qu'on a vu en saison régulière, ce qui porte à croire qu'il est blessé à l'épaule. Toi, quand tu le regardes, est-ce que tu penses qu'il est blessé ou tu penses juste que, vu que c'est physique, il est plus frileux? Qu'est-ce que tu penses quand tu le regardes? Comment tu analyses son jeu?
1: Je trouve qu'il apprend des joueurs qui sont excellents défensivement. Puis Martin, il a donné une excellente réponse aujourd'hui là-dessus. Tu sais, c'est une chose qui... Tu sais, mettons Philippe Dano. Tu sais, Philippe Dano, à ce point-ci de sa carrière, même s'il a produit des points dans cette série-là, mais surtout, c'est un gars défensif. Alors, quand tu affrontes un gars où son mandat numéro un, c'est juste jouer défensivement puis bien marquer des joueurs, comme Martin l'a expliqué ce matin, je trouvais son explication avait vraiment de l'allure, c'est que tu peux peut-être te permettre à prendre quelques risques parce que t'as pas peur que le gars qui te affronte va te faire mal à l'autre bout de la glace. Tandis que là, pour Caulfield, pour Suzuki, et le dernier match, c'est Anderson, mais pour ces deux-là, principalement, faire face à Cirelli et ou Hagel, ou Kucherov, ou Gensel, c'est pas que tu peux juste se fier sur le fait que si tu perds la rondelle, ces gars-là vont pas le mettre dans ton filet. C'est pas vrai. Alors, des fois, il faut juste regarder une situation puis dire, OK, ça, c'est deux équipes, c'est deux joueurs, c'est deux trios qui s'affrontent et qui donnent la misère à Suzuki et Caulfield. Ils trouvent pas d'espace. C'est pas qu'il est frileux. C'est pas qu'il est blessé. C'est que il y a de la misère en ce moment à trouver l'espace auquel il est habitué pendant la saison régulière parce que c'est pas la saison régulière. Tu joues contre une excellente équipe, contre des excellents joueurs qui, leur expertise, c'est d'enlever de l'espace. Alors, il va falloir qu'ils trouvent une façon de passer à travers, mais c'est aussi simple que ça pour moi. Tu sais, je sais que tout le monde veut avoir une explication quelconque, mais des fois, l'explication, c'est que en série, toutes les équipes sont bonnes, les joueurs sont bons. Puis des fois, il y a des affrontements qui ne vont pas d'un bord comme tu aimerais. Et je pense que c'est ça qui arrive avec Cole Caulfield. Puis Cole, il a parlé pendant longtemps aux médias ce matin. Là, je lui donne beaucoup de crédit parce qu'il ressent beaucoup de pression de produire. Il sait que c'est son rôle sur cette équipe-là. Mais c'est pas une question de, à mon avis, c'est pas une question de blessure ou quoi que ce soit. Là, c'est juste c'est le hockey des séries. Et même s'il y a de l'expérience de 2021, c'est pas le gars qui a le plus d'expérience en série au monde. Là. Alors c'est non. Je pense que c'est ça. Je pense pas qu'il est blessé par tout, là, honnêtement.
2: Ouais, ben on verra. C'est le Canadien de Montréal fait un beau boulot aussi défensivement contre des gros canons du Lightning. Puis faites à noter également là, une grosse étoile au cahier de Ryan McDonagh aussi pour son travail là, contre ce trio-là à 5 contre 5. Là, il a été vraiment solide jusqu'à présent dans la série. Harpen, on va aller en pause avec toi en cette journée de match numéro 6. Et au retour, deux équipes qui étaient parmi les favoris ou du moins deux grosses puissances de la Ligue dans l'Ouest sont en vacances aujourd'hui et on parle de tout ça au retour de la pause.
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2: Il est tannant, il est tannant. Ça paraît que c'est jour de match, Sharpin. Ah, oh, man, il s'est caché en dessous du bureau pour me faire faire le saut.
20: Incroyable. C'est pas grave.
2: OK, Sharpin, les Oilers d'Edmonton qui sont éliminés, à quel point c'est une surprise pour toi? Et par la suite, qu'est-ce qui va se passer avec Edmonton?
1: Ben, est-ce que c'est... Ben, je pense que McDavid l'a dit après le match, là, quand même. Tu sais, t'es une équipe moyenne toute la saison. Puis,
2: t'as-tu vu ça comme une flèche lancée sur le coup de l'émotion pour Connor McDavid?
1: J'ai vu ça comme la réalité de la saison.
2: Ouais.
1: C'est un gars, c'est quelque chose qui est vrai. Puis il l'a dit pendant la saison aussi. C'est pas comme si il a sorti ça de nulle part. Là, tu sais, c'est lui qui a parlé d'un pillow fight à un moment donné parmi toutes les équipes qui se battaient pour les séries. Il voyait clairement qu'Edmonton était jamais capable d'élever leur jeu d'un cran. Puis c'est un gars qui connaît ça, il comprend ça. Tu sais, c'est quand même quelque chose qu'ils ont fait deux années de suite pour se rendre en finale. Puis tu sais, c'est pas comme il y a un processus à ça. C'est pas vrai que tu peux juste arriver en série et juste faire ce switch là. Tu sais, c'est comme ça se voit en mois de mars, ça se voit en février. Alors, je pense que si Connor McDavid n'était pas surpris, puis il avait pas l'air d'un gars surpris hier soir, je pense que personne d'autre devrait l'être. Mais c'est clair que quand tu fais un échange, check cet échange-là. Tu échanges Skinner et Kulak contre Jarry.
2: Ouais.
1: Pittsburgh n'a aucun argent de Jarry. Il reste du temps sur son contrat-là. C'est un mauvais contrat. Tu prends la totalité de ce contrat-là. Et Pittsburgh, ils prennent Kulak, l'envoient au Colorado, ramènent Saint-Girard.
2: Bravo à Kyle Dubas, on l'a dit, on l'a encensé Dubas là-dessus.
1: Mais c'est inacceptable pour Edmonton, cet échange-là.
0: C'est vrai.
1: Et tu rentres en série avec Connor Ingram et Tristan Jarry comme gardien, quand ça fait année après année après année que c'est une position de faiblesse. Moi, si j'étais le propriétaire des Oilers, c'est non seulement Stan Bowman que j'aurais des questions pour, mais c'est Jeff Jackson aussi, l'ancien agent de Connor McDavid, qui a engagé Stan Bowman. Comment ça se fait qu'année après année, on est incapable de trouver un gardien? Tu regardes l'Avalanche de Colorado, dans l'espace de quelques semaines, ils sont allés chercher deux gardiens. Il y a l'année passée, ils ont fait ça, pour Wedgwood et Blackwood.
2: Ouais, Blackwood, Wedgwood.
1: C'est inacceptable. Et c'est moi, je suis Connor McDavid, j'étais comme... Moi, ma pensée aujourd'hui, c'est comme une chance que ça soit juste signé pour 2 ans. Je suis sûr qu'il va rester la saison prochaine, Mais après ça, quand il est éligible pour son prolongation, moi, c'est pas possible qu'il joue sa dernière année à Edmonton la saison prochaine.
0: Ouais. On est, pas mal d'accord avec ça. Là. Moi, je pense que.
2: Puis ça se ressent Stan Bowman, à mon avis.
0: En plus, avec Jarry et tout, t'as même pas de place pour améliorer l'équipe.
1: Jeff Jackson prend pas assez de critiques. Tout le monde critique Stan Bowman. Le gars qui est engagé, Stan Bowman, le gars qui dit oui à tous ces échanges-là, c'est Jeff Jackson.
2: Ben, c'est lui qui a engagé Noah Block aussi. Hein.
0: Non, mais en plus, ils sont pris à la gorge. Ils peuvent rien faire pour améliorer l'équipe. Ils peuvent rien faire. Jarry, vont-ils le racheter? Penses-tu qu'ils vont racheter Jarry?
2: Non, mais là, t'as de la place parce que t'as plusieurs joueurs autonomes. Là. T'as Adam Henry qui devient joueur autonome. T'as Dickinson, Roslovic, Kapan. T'en as une gang, mais tu sais, après.
1: C'est juste Jarry. Qu'est-ce qu'il faisait à donner ce contrat à Trent Frederick?
0: Ça avait aucun
2: Ça
0: n'a pas de sens.
2: Jake Walman est un bon défenseur, mais comment ça Mike Greer est allé ramasser à gauche à droite pendant que les Oilers ramassent Walman?
1: Mike Greer a reçu un choix pour prendre Jake Walman.
2: Puis il en a flippé.
1: C'est le Monahan de Mike Greer, mais
2: exact.
1: C'est décision après décision après décision. Et si moi j'étais Connor McDavid, et surtout si j'étais Leon Draisaitl, je suis comme, qu'est-ce que j'ai fait en signant un contrat pour autant d'années avec cette organisation-là, parce que ils prennent pas des bonnes décisions.
0: C'est sûr que si Connor s'en va, Leon va vouloir s'en aller. C'est sûr.
1: Oui, c'est sûr, mais qu'est-ce qu'ils vont faire? Ils sont sous contrat et tu ne peux pas juste. Tu vas pas gagner cet échange-là. Si les Oilers échangent Leon Draisaitl parce qu'il exige un échange. Et s'il faut que tu échanges Connor McDavid, tu sors pas de ça gagnant, là.
2: Impossible.
0: Non, c'est pas ça. Hey, t'imagines-tu Edmonton comment ça... Man, t'enlèves ces deux gars-là, bonne chance d'aller visiter Edmonton.
2: Ah, honnêtement, t'enlèves ces deux gars-là, peut-être qu'on va parler d'un déménagement dans 5 ans.
1: Mais c'est gros, c'était Edmonton, c'est clair. Il faut qu'ils prennent des meilleures décisions. Alors les gars qui ont pris toutes ces mauvaises décisions-là, peut-être qu'ils seraient mieux sans ces gars-là.
2: Ouais.
0: Là, Big, les Stars sont éliminés... Ça doit être une déception pour une équipe que à chaque année on pense Ottinger il est prêt, là l'équipe elle est là, ils sont prêts, ils sont conçus pour les séries. T'es-tu surpris?
1: Ben, c'est difficile de perdre ton meilleur centre à 200 pieds.
2: Shut down.
1: Jouer toute la série sans lui là, c'est difficile. Et écoute, moi je vois ça un peu comme la série qui joue ici là, c'est l'équipe qui perd cette série là. C'est pas un échec leur saison, c'est juste la façon que les séries sont faites. Tu as rencontré une équipe qui est aussi bonne que toi en première ronde, ce qui devrait pas être le cas normalement. Mais tu sais, si le Lightning perd ce soir et le Canadien continue puis réussit, mettons, à aller en finale d'association ou whatever, ou même, tu sais, même s'il perd contre Buffalo ou Boston le prochain round, c'est ça les séries. C'est il y a des bonnes équipes puis la première ronde. C'est des rondes difficiles. C'est pas l'NBA, là. Alors, je pense que Dallas, pour regarder ça, c'est sûr qu'ils ont été déçus chacun des trois années, plus loin que la première ronde. Mais Minnesota, c'est toute une équipe tâtée.
2: Mais
1: tu veux pas trop t'en faire à cause de ça parce que t'as perdu contre vraiment une bonne équipe. Puis s'il y a aucun. Tu peux pas trop regarder ça. Pour dire que nous, on était pas assez bons. Des fois, il faut juste dire l'autre équipe était très bonne aussi. Là. Hey. C'est ça, un peu comme la réponse au Caulfield, c'est un peu comme ça que je vois pour les Stars.
0: Hey, Harpen, Bill Guerin, on n'aime peut-être pas comment il a traité Hudson et Caulfield, mais on peut-tu dire que cette année, c'est son année? Tout marche en ce moment.
2: Il a fait un sale job, ouais.
1: Ouais. Ils n'ont toujours pas de joueur de centre. Là. Je pense que ça va leur rattraper à un moment donné.
2: Ouais, puis faire attention à Erickson Ek aussi qui s'est blessé hier là, parce que ouais, c'est ça. C'est un gros morceau là, que tu perds. Tu le perds dans une victoire. Mais tu sais, la profondeur, l'arrivée de McCarron, Foligno, tu sais, t'as du papier sablé là, avec Trenin qui est revenu, Zuccarello qui est revenu. On a vu que ça a fait un changement aussi quand il est blessé puis il est pas blessé. À quel point il est capable d'insuffler d'énergie. Puis les Stars, les gars, ont pas marqué à 5 contre 5. T'sais, si tu marques pas à 5 contre 5 en série, là, c'est bonne chance. Là,
1: non, c'est vrai. Puis encore une fois, je trouve que de pas avoir Rupe Hintz, c'est très, très mal. Là, mais c'est clair qu'aussi, leur vétéran, Jamie Benn, il n'a pas donné grand-chose à part des cross-checks, des doubles checks. Mais tu sais, il y a des vétérans, le papier sablé des Stars. Tu sais, ça, il n'a pas fait grand-chose. Leur joueur de profondeur, un peu comme Lightning dans cette série-là, On peut fournir la marchandise et tu en as besoin de ces profondeurs-là en série. On en

0: parlait beaucoup du Canadien. Avant la série, le Canadien, ils ont juste ça, de la production, de leur profondeur. Le Lightning en a besoin ce soir et les Stars en avaient besoin contre le Wild. Puis le Wild, la profondeur du Wild a gagné. Puis ça arrive tellement souvent en série, là, tu sais, les meilleurs joueurs se cancellent. Puis c'est tes joueurs de soutien qui vont le remporter. Puis à chaque année, on le voit. Puis à chaque année, on l'oublie avant les séries. Mais ça se produit en série à chaque fois. Alors, les joueurs de soutien des Stars étaient juste pas à la hauteur des joueurs de soutien des Wild. Puis effectivement, Guérin a... Il mérite beaucoup de crédit pour avoir ajouté plein de ces gars-là avant la date limite.
1: En terminant, les Pingouins, qui eux aussi sont éliminés. Bon, c'est une équipe qu'on n'attendait pas, là, contrairement aux Oilers ou aux Stars. Mais la grosse question pour la suite, c'est est-ce que tu penses que le Big Three va rester ensemble à Pittsburgh? Est-ce que Kyle Dubas va être capable un jour d'essayer de reconstruire ce club-là?
0: Un autre été à Montréal, où on parle juste de Sidney Crosby l'été. Est-ce que je pense que ça va arriver? Non. Est-ce que je pense que le monde va en parler? Oui. Évidemment, le dossier Malkin, ça va donner beaucoup, ça va avoir une influence sur la façon que tout le monde voit ça. Mais tu sais, Dubas, quand même, il a rendu ça très clair, ce qu'il est en train de faire. Puis dans cette série contre Philadelphie, c'est difficile à voir. Philadelphie, Porter Martone qui joue dans un rôle très important. Les jeunes jambes des Flyers ont battu les vieux jambes des Pingouins. C'est pas si simple que ça, mais c'est pas mal ça, là. Alors, Dubas a identifié il y a longtemps le besoin de rajeunir cette équipe-là, puis en essayant de le faire en même temps que son capitaine surtout, mais ses vétérans soient contents que l'équipe est compétitive. Mais il y a des décisions à prendre. Mais Dubas, je pense qu'il était assez clair avec la direction qu'il veut prendre avec cette équipe-là. Alors, la façon qu'il aborde le sujet avec Malkin, ça va être très intéressant. Il a connu une excellente saison. Mais le projet à long terme des Pingouins, je sais pas si le retour de Malkin aide ça nécessairement. Puis si jamais il revient pas, je pense que les autres gros trois canons, ils vont commencer à demander des questions aussi. Là.
2: Ouais.
1: Harpin, merci beaucoup d'avoir pris le temps. On te souhaite un bon match numéro 6, une bonne fin de série.
0: Ils sont toujours sur la glace. Ils travaillent fort, ces gars-là.
1: Encore, tu sais.
0: Max Crosby, ça surprendrait beaucoup qu'ils jouent ce soir-là.
2: J'aime ça, ce temps-là, avec toi, parce qu'on sait maintenant qui joue, qui joue pas du côté du Lightning.
1: Non, rappelez-vous, la semaine passée, vendredi dernier, il nous disait que ça faisait une heure qu'Edman était sur la glace.
2: Ouais.
1: Une semaine plus tard, il n'est pas revenu encore.
2: Mais hey, Harpin, t'es-tu surpris qu'on n'a pas voulu utiliser Edman comme étincelle? Non, mais comme étincelle pour qu'il joue?
0: Ben, John a déjà dit qu'il ne joue pas ce soir.
1: Ouais, exact.
0: Il est toujours sur la glace. Il est là, tu peux le voir. Mais c'est surtout Crozier qui me surprend. Puis Dastu n'a rien confirmé dans le vestiaire, là. Mais je pense que c'est pas mal clair qu'il revient ce soir.
1: Ouais.
0: Crozier, il est out. Il a eu son moment dans la série, là. Puis c'est drôle, Slap en a parlé tantôt. Puis il a dit, ouais, c'est une bonne mise en échec. Il ne joue pas trop, lui. Alors, il a eu son moment.
1: Ouais, ça va. Lightning est mieux.
0: Effectivement, là, Crozier est encore sur la glace.
1: Ouais, alors, Lightning est une meilleure équipe quand même avec Dastu, on va se le dire. Là. Alors, on verra pour ce soir. Hey, bon week-end!
0: C'est un autre move qui est tellement Lightning, de trouver Dastu.
1: Ouais, exact. Totalement.
0: Moi, c'est le genre de joueur qu'on trouve tout le temps. Là. C'est pour ça qu'ils sont toujours aussi compétitifs qu'ils sont là, mais on verra ce soir ce que ça va donner.
1: Ouais, totalement. Merci beaucoup, Harpin.
0: Salut les gars.
1: Yes, salut Harpin, Mathieu qui t'avigne tous les vendredis.
2: Hugo, là, tu dis que Crozier, c'est son joueur préféré.
1: Crozier?
2: Oui, parce qu'il prenait en relève. C'est un closer.
1: Ouais. C'est un bon closer pour aller en pause, effectivement. Au retour, les séries dans l'Est, les séries dans l'Ouest, et on a maintenant les trois candidats, les trois coachs en nomination pour le Jack Adams. Restez là.
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1: OK, avant de passer aux séries dans l'Est, les gars, on a les trois candidats qui sont en nomination pour le trophée Jack Adams.
2: Puis pour une des premières fois, ça a l'air, on donnerait tout de suite au gagnant parce que c'est tellement évident.
1: Évident. Je pense que ça va être partagé, moi, entre deux candidats. Mais... Je l'ai fait en mode qui sont les nominés pendant la pause. Et les gars, vous avez eu deux des trois. Le troisième, c'est peut-être un peu plus surprenant parce que ça aurait pu aller un peu partout. T'sais, Lindy Ruff est là avec les Sabres de Buffalo. Dan Hughes est là avec les Penguins de Pittsburgh. Et là, le troisième, on se dit, c'est qui?
2: Tu m'aurais donné 15 équipes, je l'aurais pas eu.
1: Pas vrai?
2: Ouais.
1: À votre avis, pour le fun, pour ceux qui le savent pas, c'est qui le troisième? Là, tout le monde dit que c'est Lindy Ruff qui va le gagner facilement.
2: Ben oui, big. Il n'y a pas de
1: débat. On regarde, bon, les Flyers qui ont fait les séries éliminatoires, les Bruins de Boston. Il y en avait même qui avançaient Travis Green avec les Sénateurs d'Ottawa.
2: Les Buffalo, là, ce qu'il faut pas oublier, là, c'est que Kevin Adams, tu sais, il allait liquider toute l'équipe, tu te souviens? Puis là, il faisait... Écoute, tout le monde capotait, là. De ce qu'il est en train de faire avec cette équipe-là.
1: Je sais, mais c'est le changement
2: plus...
1: de GM.
2: Oui, non, je sais, mais il n'y a plus personne qui voulait jouer là-bas. Mais même si c'est le changement de GM, big, tout le monde voyait, les Sabres étaient dans les bas-fonds de la ligue. Et le revirement, même si le GM est là, de Lindy Ruff qui est quand même là-dedans, big, puis il a déjà gagné.
1: Je comprends ce que tu dis. Mais c'est quand même...
2: Moi, Big, là, j'aurais même nommé Martin Saint-Louis avant le gars qui a été choisi.
1: Il y a beaucoup de gens qui parlent de Martin Saint-Louis.
2: Ouais,
1: mais Joel Quenneville. Je sais que c'est pas un choix populaire.
2: Ouais,
1: mais
2: même lui, avant le choix qu'on a donné, même Joel Quenneville.
1: Le troisième, c'est John Cooper.
2: Moi, je comprends pas.
1: John Cooper, ben, la raison pour laquelle il a été choisi, je pense que c'est parce que le Lightning a longtemps été privé de gros morceaux pendant la saison.
2: Ben oui, mais toutes les équipes big sont privées de morceaux, puis tu débrouilles pareil. Ils ont quand même le goal. Tu sais, t'as Kucherov, t'as Vasilevski, t'as Genzo, t'as Point, t'as une équipe de pacté. C'est pour ça que moi, quand je regarde ça, Martin Saint-Louis puis Canville a plus de mérite que Cooper d'être là. Mais de toute façon, big, on s'en fout des nominés. Lindy Ruff va gagner.
1: Ben après, mettons, après que tu annonces le gagnant, tu te souviens même plus qui était nommé.
2: Exactement.
1: Je veux dire, exactement. L'année passée, OK, tu sais, mettons, on le fait à la maison. Qui a gagné le Jack Adams l'année passée? J'attends vos réponses. Spencer Carver. Vous vous rappelez?
2: Oui. Il mangeait des œufs quand il a gagné.
1: OK. On marche sur des œufs aujourd'hui. On marche sur des œufs. Dans l'Est, messieurs, oui, le Canadien joue son match numéro 6 ce soir contre le Lightning de Tampa Bay. Il y a un autre match numéro 6 ce soir, c'est du côté de Boston au TD Garden. Est-ce que les Bruins vont forcer la tenue d'un match numéro 7, Georges?
2: Je pense pas. Big, ça se sait comment Swayman a été incroyable. C'est ça qui les a gardés en vie. Il y a trop de firepower du côté de Buffalo. Tu veux pas aller en 7. 7, c'est trop nerveux.
1: T'sais, oui, c'est à Buffalo, le 7. Là, mais...
2: Oui, mais ça, en 7, c'est un avantage. Avantage Boston, dû au fait, l'expérience, puis Swayman dans un match.
1: Et le momentum 7. Aussi, là, de retourner, ouais. De gagner une coupe de match en ligne.
2: Buffalo le savent. Boston l'ont fait à Buffalo. Buffalo, faut qu'ils fassent à Boston.
1: Moi, avec, je pense que les Sabres gagnent ce soir.
2: Ouais.
1: Les Sabres, d'après moi, vont gagner ce match-là dans l'Est. Vous le savez, les deux autres équipes attendent, mais c'est là où j'imagine qu'il y en a plusieurs qui vont faire quoi? Vous savez que la première ronde finit officiellement dimanche dans la Ligue nationale de hockey, parce que s'il y a des matchs numéro 7 dimanche, mettons un match Sabre-Bruins, s'il y a match 7, c'est dimanche. Mammoth-Golden Knights, s'il y a match 7, c'est dimanche. Et Canadien-Lightning, s'il y avait eu un match 7, ça aurait été dimanche.
2: Mais Big,
1: tu as temps de verbe?
2: Mais Big,
1: pour voir la manifestation.
2: Big, l'affaire, par exemple, c'est que pour le Canadien, tu veux que ça aille en 7. Parce que tu veux que
1: les Bruins sabrent.
2: Oui, tu veux que ça aille en 7.
1: Alors, disons que les Bruins gagnent ce soir et qu'il y a un match 7 dimanche. Okay? Suivez-moi, je vous prends par la main.
2: Okay.
1: Dimanche, il y a match 7, Bruins sabre. Savez-vous qu'est-ce qu'il y a samedi au programme?
2: Non.
1: Match numéro 1 de la deuxième ronde. Flyers Hurricanes.
2: Oui, c'est déjà fusillé. Pas vrai? Ouais.
1: Ça, je suis pas un fan de ça.
2: Non, moi non plus.
1: Je comprends qu'on veut pas donner la Coupe Stanley à la fête du Canada, là. Mais de commencer une ronde avant de finir une.
2: C'est bizarre.
1: Hey, vous avez pris des 3 jours de congé entre les matchs là, à cause des amphithéâtres, pis ci, pis ça. Ben, man, non, commence le lundi 4. Commence pas samedi le 2.
2: C'est pas juste ça. Récompense les équipes qui ont terminé leur série plus rapidement pour que les joueurs puissent se reposer.
1: Ben, ils vont le faire, mais au tour suivant. Là, tu ouvres une porte, le rendu à la fin du deuxième tour. C'est quoi? Il y a encore d'autres séries qui vont commencer avant. T'sais, ce qu'on veut faire, j'imagine, c'est qu'on veut mettre des matchs tous les soirs. Puis là, tu tombes sur une fin de semaine où, mettons, ce soir, tu as 3 matchs au programme dans la Ligue nationale de hockey pour les diffuseurs. Puis là, en raison des équipes éliminées, demain, tu n'as rien. Demain, il n'y a aucun match au programme.
2: Ouais.
1: Fait que là, ils se disent, qu'est-ce qu'on fait? OK, Flyers Hurricanes, match numéro 1. Puis là, dimanche, tu vas peut-être avoir des matchs numéro 7. Ah!
2: Non, je suis pas un fan non plus, mais ça a l'air dans NBA, ils font ça aussi.
1: Sure. Bon, on l'a déjà vu dans la Ligue nationale de hockey, il me semble.
2: Non, ça a déjà été fait.
1: Il me semble qu'on l'a déjà fait, mais je suis pas un fan de ça. Tu sais, c'est pas comme si, de toute façon, la série a fini dimanche, max.
2: Fait que ça dérange pas qu'il y ait des soirées qui n'y a pas de hockey.
1: Ben, moi, ça me dérange pas. Le diffuseur, ça y dérange. Parce que lui, il a payé les gros bidous. Mais est-ce qu'un match Flyers-Hurricanes va vraiment attirer les foules?
2: C'est vrai que...
1: C'est rien contre eux, là, mais... C'est pas, mettons, la série de deuxième tour qui va le plus attirer. Donc, si ça commence samedi...
2: J'aime beaucoup les Hurricanes.
1: Ouais? Depuis 2006.
2: Ouais.
1: C'est ça. Est-ce que vous attendez, les gars, est-ce que ça commence lundi, le deuxième tour?
2: OK.
1: Là, ouais. Si ça a commencé samedi, tu peux pas attendre trop longtemps là, pour le reste.
2: Ouais.
1: Tu sais, mettons, je m'attends à ce que l'Avalanche Wild, ce soit lundi. Les deux équipes sont là. C'est comme ce serait logique que ça commence lundi.
2: Ouais. Canadiens vont avoir un beau petit repos.
1: Tu penses? Mais ça commence.
2: Attends. Big.
1: Ouais, mais, non, mais en voulant dire, tu t'attends à ce que ça commence quand pour le Canadien?
2: Lundi ou mardi?
1: Ben, c'est pas un gros repos, là, 2 jours.
2: Ben, Big, c'est un bon repos. C'est un repos pareil, là. Je veux dire, c'est. Après vendredi, t'as la fin de semaine.
1: Puis la bonne nouvelle pour le Canadien de Montréal, c'est que t'auras pas à voyager très loin. Puis là, vous aurez compris qu'on parle pas au conditionnel parce qu'on l'envoie dans l'univers.
2: Puis la bonne nouvelle, okay. Big, c'est que t'auras pas une série aussi difficile non plus.
1: Oh! Parce qu'il y a des gens qui nous écoutent peut-être et qui se disent, hey, là, vous parlez comme si le Canadien était déjà passé. On parle parce qu'on envoie dans l'univers. Okay? On vous le rappelle. Là, c'est pas comme si on était overconfiant et qu'on pensait que... Non, mais je veux juste spécifier des fois.
2: Je suis overconfiant comme j'étais pour le match 5.
1: Ce point-là?
2: Oui.
1: Parfait. De maintenant que tu es avec ton ami à côté. Là.
2: Je rappelle. Joubou est amené par des fidèles auditeurs qui...
1: Parce qu'il y a des gens qui se joignent à nous, là, mettons, sur l'heure du midi, puis ils sont comme... C'est qui le dos d'à côté de Georges qui a une smoke dans la bouche, là?
2: Ceux qui ont vu Major League, Il y a des membres de l'armée aujourd'hui qui ont amené Joe Boo. Puis ça, la raison pour laquelle ils l'ont amené, c'est le parcours des Blues qui ont gagné la Coupe Stanley. Joe Boo était dans le vestiaire à tous les jours de match. Donc, les auditeurs qui se sont dit, on va donner une touche de chance au CH, ils m'ont amené ça ce matin. Puis pourquoi pas donner une autre petite dose de chance de plus au CH. Donc, voici Joe Boo avec son rhum.
1: Et les poupées aussi.
2: Que moi, puis Gonzalo a piqué tantôt. Eagle.
15: Est-ce que j'ai compris tantôt dans la présentation de cet article important que le Joe Boo en question avait été créé par une imprimante 3D?
2: Ben, ouais. Non, c'est que les gars, il y en avait déjà une, puis ils l'ont. Tu sais, les imprimantes 3D, maintenant, tu peux tout faire avec ça.
15: Ils ont fait une réplique
2: avec une imprimante 3D parce qu'il y en avait déjà un.
15: OK.
2: Puis ils m'ont amené

0: comme tu l'appelles, Ben.
1: Cigarette de clown.
0: Cigarette de clown.
1: SQDC est maintenant légal, les gars.
0: En plus, en plus. OK, on va aller en pause.
1: Les affaires bien pires que ça qui se disent sur ses ondes.
0: Oui. Ici et ailleurs.
1: Il est gêné de dire que Jobo fume un joint.
0: Non, t'sais. Non, ben après, ben, je veux dire...
2: Pour vrai?
0: Non, ben je suis pas...
2: Mais ça, je parle d'LSD en ondes.
1: Ça, c'est... Mais oui, c'est ça. Il était tout timide. Oh, ça se dit pas en ondes.
0: Non,
1: je suis niaise.
0: Ah,
1: ok, tu
0: niaises. Parce que les gens nous rappellent à l'ordre en nous disant c'est pas une smoke, c'est pas une smoke.
1: Alors, c'est un bat, là.
0: Je pense qu'on le sait, là.
2: C'est quoi?
1: Un bat.
0: Voilà, en pause. Au retour, on parle des séries dans l'Ouest et ratez pas la dérape à compter de 13h avec un montage. De Ben Roger.
1: Oui, je viens de l'éditer en plus.
0: Tu viens de l'éditer?
1: Pas de l'éditer, je viens de le remixer. Là. J'ai malade. Un petit flash pour le finir. Ouais.
0: Bon.
2: Malade.
0: Alors, on te laisse aller, mon Ben, pour cette pause publicitaire. Il y aura la chanson de Benji également qui mettra la table pour le match numéro 6. Le titre de cette chanson, Tampa Killer.
1: Tampa Killer.
0: Tampa Killer. C'est vendredi, puis on finit tout ça jusqu'à 14h avec vos téléphones, avec vos prédictions pour ce match numéro 6. Canadien.
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0: Bon, Georges, la bonne nouvelle, on l'a dit en début d'émission, c'est que t'auras pas à faire un aller-retour à Edmonton en fin de semaine. Est-ce que t'es déçu?
2: Je suis déçu. Ben, Gonzo, je suis déçu parce que, tu sais, je veux dire...
0: T'allais voir tes enfants.
2: Mes enfants, ce moment-là, au

0: Jumbotron, d'encourager les haulers, c'est une affaire qu'ils adorent faire. Puis, tu sais, je remercie Dieu de me donner cette opportunité-là encore aujourd'hui d'être choisi au Jumbotron pour booster la foule, tu sais, qui font monter, tu sais, le soundometer, là, comme on dit, là. Puis, mes enfants qui m'ont jamais vu jouer live, ces moments-là, t'en as combien dans une vie? Tu comprends? Tu sais, si mon gars joue dans le pro un jour, on fera plus ces moments-là, là, tu comprends? Fait que c'est pour ça que des connexions, même des affaires spéciales de même, ça n'a pas de prix. Fait que je suis déçu pour ça, c'est sûr. Je voyais les horloges pas aller loin, de toute façon, dû à la fatigue, les blessures et tout.
1: Là, je te pose une question, mais, par exemple.
0: Ouais, vas-y.
1: Pour compléter là-dessus, puis on passera au match des Oilers après.
0: Oui.
1: Vu que les Oilers sont éliminés, est-ce que tes enfants risquent de venir voir du hockey de deuxième tour à Montréal?
0: Oui, si les Canadiens... Ben, non, si.
1: Ah, je savais que t'allais dire ça!
0: Quand les Canadiens vont avancer au deuxième tour, mes enfants vont venir, mais ils veulent pas venir dans un rassemblement, ils veulent aller au Centre Bell.
1: C'est normal.
0: Fait que pendant qu'on va faire un rassemblement, je les déposerai au Centre Bell. C'est quand même drôle, mais c'est ça que je vais faire, puis après ça, j'irai les rechercher après la game.
1: Tu vois?
0: Parce que nous autres, Gonzo... Attends. J'aime ça quand tu le fais ça.
1: Non, pas le choix. Là.
0: Non, j'ai ça.
1: Non, pas le choix.
0: Nous autres, Gonzo, là, même si mes enfants sont là, le big, là, pourquoi je vais pas avec eux au Centre Bell?
1: Tu peux pas y aller, Georges.
0: Explique aux gens pourquoi.
1: Parce que toi, t'es différent, Georges. On est différent.
0: On, big, on.
1: Oh, oui.
0: Vas-y avec le on.
1: Oh, mais j'ai commencé avec toi, tu crois?
0: Okay.
1: T'es différent, on est différent.
0: Explique aux gens.
1: Nous, l'année passée, ça a été la grande révélation. C'était la grande éclosion également. C'est là qu'on a pleinement réalisé notre identité dans la vie. Et c'est là qu'on a réalisé qu'on était des vrais gars du peuple, Georges! On s'est dit maintenant, on laisse tomber les accréditations. On s'en va regarder les matchs avec le peuple, Georges! Le vrai! Et ça, on sera là tous les matchs. Match 1, match 5, match 7, deuxième ronde, troisième ronde. Ah! On va être là à toutes les rondes.
0: T'aurais dû voir, j'ai tout fait pour les convaincre. Faut vous vivre cette atmosphère-là, puis il était comme, OK, vous êtes combien?
1: Il n'y en a rien à cirer.
0: Là, j'étais là, on est 600. Il dit, OK, moi, j'allais le faire au Centre Bell avec 20 000 personnes.
1: Ben ouais, mais c'est normal. T'sais. À leur âge, on aurait fait la même chose.
0: Puis je leur dis, tu comprends pas. Puis là, je suis comme, vous allez faire le train, puis ils me regardent. Ils disent, papa, t'as quel âge?
1: Tu sais combien de monde m'écrive me dire, man, comment ça vous faites le train?
0: Les enfants,
1: qui fait le train dans la vie?
0: Les enfants, quand ils regardent le train, ils disent quel âge que vous avez. Ils ont 17 ans, ils comprennent pas. Là, j'en dis, c'est une joke.
1: C'est ça, faut le rappeler aux gens, OK? Là, il y a beaucoup de nouveaux auditeurs ces temps-ci.
0: Lui, là, il faut qu'il explique à ses coéquipiers dans le WHL pourquoi son père fait le train.
1: Your dad used to be a tough guy in the NHL. Ton père, c'était le tough dans NHL, il fait le train maintenant dans des parkings?
0: Il est comme... Des fois, il m'appelle et il dit, pourquoi tu fais ça?
2: C'est un moment kitsch. Ça fait partie du décor.
0: Ah oui, je sais.
1: On doit le dire.
0: Ils peuvent pas comprendre.
1: Et le répéter encore que c'est une initiative
2: de
1: partisans qui se sont levés après un match et une victoire et qui ont commencé le train.
0: Oui.
1: Et on trouvait ça tellement drôle et deuxième degré qu'on a embarqué dans le train. Et là, les gens superstitieux, hein, on est détonnés, se sont dit, les gars, maintenant, dans les rassemblements, vous n'avez pas le choix. Quand le Canadien gagne, vous devez faire, le train. Et donc, c'est devenu une habitude qui est restée, comme le lancer de l'enfant, comme d'autres. Donc, il y en a qui restent, il y en a qui s'en vont, puis il y en a qui traînent, puis celle-là est restée.
0: Puis une autre chose aussi qui va rester, c'est que les gens critiquent beaucoup les choix de tunes.
1: Ouais. Ça, le MC Punjabi, là, c'est ça. On met une capsule. Dès qu'on met un reel en ligne, c'est terminé. Il y a 400 messages qui disent, les gars, la toune, c'est quoi cette histoire-là? Voyons donc. Là ça se pogne, ça se débat avec un
0: exact,
1: l'autre.
0: Exact, ça se pogne. Mais il y a même la discrimination raciale dans les commentaires, Ben. C'est-à-dire à quel point ça va trop loin.
2: C'est
0: juste qu'on s'est dit, étant donné que le train, c'est kitsch, aussi bien mettre une toune qui va aller avec le train.
2: Qui est parti sur un moment en ondes, n'importe quoi. Là.
0: Oui,
2: là, à je tripais sur ta tonne-là. Tu l'as fait entendre sur ton téléphone, dans le micro.
1: Comme Bronski Beat. Là.
0: Oui, Bronski Beat, c'était ça aussi.
1: C'est parti de rien.
0: Ben, Bronski Beat. J'ai entendu.
2: Oui, une bonne tonne.
0: Vous avez fait écouter ça. C'est qui ça, les gars? Vous avez dit.
2: Moi, je le savais. Moi, c'est Bronski Beat.
0: T'aimes ça? Tu connais ça? Ça n'arrête pas de jouer.
2: Mais oui, ça jouait dans une pub de char.
0: Après ça, pendant combien de mois qu'on a essayé de trouver des tonnes qui la battaient?
2: Non.
1: On a fait le combat des hits cette année, au début de l'année, là. Pour voir, puis finalement, écoute, ils ont battu Pour Some Sugar on Me, puis Bed of Roses, puis les Backstreet Boys, ouais, là, comme dans le temps. Là.
0: Elle n'a pas été battable. Bronski Beat n'est pas battable.
1: Pis on a arrêté nos combats des hits après quoi? 10 semaines, les gars, après? Pis on s'est dit, ça donne absolument rien. Après, ils ne seront pas détrônés.
0: Les gars, juste pour vous dire, quel élément qui est arrivé cette année qui fait en sorte que là, la toune ne pourra plus jamais être détrônée?
2: L'élément clé
0: avant le bye-bye.
2: Avant le bye-bye?
0: Oui, le bye-bye, oui, mais avant le bye-bye, il y a un élément clé. Est arrivé cette année ou l'année passée qui fait en sorte
1: l'année passée
0: il y a quelqu'un qui l'a fait jouer.
1: Madame Bibeault.
0: Exactement.
2: Madame Bibeault.
1: Madame Bibeault l'a joué l'année passée. Malgré le fait qu'elle l'avait joué l'année passée, cette année on s'est dit, parce qu'il y a beaucoup de gens qui nous disaient, ah, le gars, vous pouvez pas repartir une deuxième année avec la même chanson là. On vous a mis le pouvoir entre les mains. Ouais. Salutations Nico Savard qui dit, c'est sûr que les gars, moi j'imagine quelqu'un qui commence à vous suivre là, avec les séries éliminatoires, qui l'entend le lancer de l'enfant, il se demande c'est quoi. Il y a des pratiques un peu.
0: Juste vous dire que, ok, en toute vérité, ok, je déteste le lancer de l'enfant. Je déteste faire ça. La raison pour laquelle je le fais, c'est quand il y a un but, Gonzo va chercher un enfant.
1: Non, attends.
0: Puis il me le met dans les bras.
1: Non, ça aussi, c'est une autre tradition qui a été créée. C'est moi qui ai créé ça?
0: Oui, mais ouais, c'est pas moi qui ai créé ça.
1: Je dis pas que c'est toi. Je pensais que c'était un parent qui était venu la première fois et qui a dit, Georges, est-ce que tu peux lancer mon enfant? Georges ne fait que prendre l'enfant dans ses bras et le lancer à quelques pouces dans les airs. C'est juste que des fois, il en a propulsé certains qui se sont prêts à s'accrocher sa grille en haut.
0: Mais ça, c'est resté avec le temps. Mais avoue que c'est pas mon affaire préférée à faire, avoue.
1: Ouais, t'aimes pas ça. Non, je te le dis ouvertement. Ouais. Quand il y en a qui se présentent, tu me regardes avec une face en me disant, ah, man, j'ai pas le goût de le lancer.
0: Toi, tu vas y chercher.
1: Ben, des fois, je me dis, ça peut changer l'ambiance, là, de lancer un petit enfant à gauche, à droite. Ça reste une tradition, les gens sont très superstitieux.
0: Juste vous dire, si c'est le bébé naissant, je les lance pas.
1: Ben non, c'est
0: juste
1: normal.
0: Un petit. J'ai pas le goût qu'il y ait un syndrome du bébé secoué, oubliez ça, là.
1: Donc, t'es très docile et très doux avec eux, même, je dirais.
0: Ouais, ouais. Les gens lancés de l'enfant, ceux qui se demandent qu'est-ce que c'est. Faut vous venir à rassemblement.
1: Il y a un lexique qui vient avec le show. Ouais, parce
0: que, ce qui arrive, si vous voyez, il y a un but, puis il y a des enfants en place. Après le but, whoop, Gonzo, il disparaît, puis il arrive avec un enfant. L'enfant est devant moi.
1: C'est,
0: là, je regarde Gonzo.
1: C'est rare que c'est moi qui vais le chercher, par exemple.
0: Non, la dernière fois, c'est trop.
1: Oui, parce qu'il y a un.
0: T'en as amené deux.
1: Non, mais il y a un papa qui nous a dit, quand on fait le tour des tables avant le début du match, puis qu'on salue tout le monde, il y a un père qui m'a dit, s'il score, c'est sûr
0: mais
1: que j'ai mes enfants.
0: Pourquoi c'est toujours moi qu'il faut qu'il le fasse? Tu peux le faire toi aussi.
1: C'est toi l'homme fort.
0: Non, mais non, tu peux le faire.
1: Non, la tradition, quand ils ont gagné, c'est toi qui l'as fait.
0: Les traditions, ça change, Big.
1: Ben, celle-là.
0: Celle-là, j'ai aussi préféré lancer de l'enfant.
1: T'as pas remarqué que celle-là, elle est pas tout le temps là?
0: Ouais,
1: c'est qui a levé le marteau avec son poignet?
2: C'est toi.
1: C'est toi.
2: C'était ça. Non, Greg. Greg a été capable.
0: C'est vrai que je suis surpris dans le bar, personne.
2: Non.
1: Et d'ailleurs, juste pour être sûr, là, les gens qui sont en train de s'entraîner, là, le marteau sera pas là.
0: Non,
1: ce soir.
0: C'est fini.
1: Est-ce qu'on sent belle?
0: J'ai fait le crin avec le marteau dans un sac qui a failli me tomber sur le pied. Là.
1: Ouais.
0: Le sac a déchiré.
1: Là, ce soir, ce sera dense. Très dense.
0: J'étais avec Gonzo, puis Gonzo était là.
1: On reste léger.
0: Big, ça va faire que le marteau va le porter dans ton champ. Je dis, Big, on mène 3-2, il reste 4 minutes. Je peux pas faire ça. Là, la game est tellement serrée. S'il arrive de quoi? Il faut que je reste là. Mais... Il dit, ouais, mais le train, tu vas faire quoi? Parce que l'autre, après le train, on s'en va, on ne retombe pas dedans.
2: Ben, je sais.
1: Là, il dit, non, je sors avec le marteau. Je sors
0: avec le marteau. Je sors avec le métro en tenant Gonzo ses épaules en arrière. Puis là, Ben, j'ai dit, ben, j'ai un sac. Mon chandail était dedans parce que si quelqu'un réussissait à le lever, il y a un chandail. Ben, tu sais, les sacs recyclables.
1: Ah ouais.
0: La ganse a lâché. Pouf, marteau à terre, au milieu du mosh pit. Là, je me penche à terre pendant que tout le monde saute autour de moi, comme si j'avais tombé.
1: Ce soir, ça va être gros comme.
0: Il n'y a pas de marteau, il n'y a pas rien. Non, y a même,
1: ça, il y en aura beaucoup. Il y en aura beaucoup sur ce soir.
0: Ben, à chaque rassemblement, il se passe.
2: Ah, ouais, je sais.
0: Tu vas être là.
2: Un événement par an.
1: Alors, tout ça pour dire que les Oilers sont éliminés.
0: Oui, exactement.
1: Et que Connor McDavid a terminé à moins 8, puis que.
0: Un point par match, même si c'était blessé.
1: Je sais quand même. Je lance pas des flèches
0: à Connor. Gars, les goalers, gars, tout.
1: Je comprends. Connor and Grimm, Tristan Jarry.
0: Moi, je suis fier de cette équipe-là. Deux finales de suite.
1: Moi, je suis content de voir les Ducks passer.
0: Moi aussi, je suis content. Tant mieux. J'ai une équipe jeune. Puis,
1: j'aimerais ça
0: qu'ils ont mangé leur pain noir.
1: J'aimerais ça voir les Ducks contre le Mammouth.
0: Moi aussi, j'aimerais ça. Mais je suis pas un fan de Vegas et de Torres.
1: J'espère que les Ducks, si c'est les Golden Knights, j'espère tellement que les Ducks vont passer les Golden Knights. Ça, j'aimerais vraiment ça.
0: Ouais.
1: Qu'est-ce que les Stars vont faire?
0: Les Stars vont dire.
1: Est-ce qu'il y aura des changements où on se dit, bah, regarde, c'est deux grosses équipes, le Wild est. Ouais. Le Wild est fort. Le Wild est fort. Les Stars n'ont pas marqué à 5 contre 5. On l'a dit, Rupin, c'était pas là. Fait que c'est ça qui est arrivé. Puis c'est ça qui arrive avec le format des séries aussi. Quand t'affrontes. C'est quand Dallas affronte le Wild, ben, c'est sûr qu'il y a plein d'autres équipes dans le Pacifique qui n'ont jamais eu le nombre de points du Wild ou des Stars. Puis les Stars sont malheureusement éliminés aujourd'hui.
0: Ouais.
1: Bon, est-ce que vous êtes prêts, les boys, pour la dérape du vendredi?
0: Hey, mais pour la dérape, peux-tu faire la gicleuse du peuple pour les gens? Pourquoi?
1: Ben, c'est terminé, ça.
0: Non, c'est pas terminé.
1: Oui, c'est terminé.
0: Non, c'est pas terminé.
1: Ouais.
0: Est-ce que j'ai ramené Pinson?
1: Ben oui, tu l'as ramené.
0: Bon,
1: mais...
0: tu peux pas ramener la gicleuse du peuple?
1: Non, pas du tout.
0: OK.
1: Mais tu te dis pourquoi? Attends, je vais te dire pourquoi je la ramène pas. Le Canadien mène 3-2.
0: OK.
1: Si le Canadien perdait 3-2, je serais peut-être game de dire OK, on va aller quelque part.
0: OK, le dernier rassemblement, est-ce que tu as fait une photo gicleuse du peuple?
1: Non.
0: Oui, tu as dit à tout le monde, on se pogne la joue?
1: Non.
0: Oui?
1: Non, c'est notre gang de chums qui sont venus, là, qui sont arrivés, puis on dit pointe-toi à la joue, mais j'ai pas fait avec de l'eau, puis avec tout ça. Je le fais des fois en onde avec la joue. Je suis game de te faire en onde avec la joue, mais pas avec l'eau. Pas avec l'eau. T'auras bien essayé, par exemple. C'était bien essayé.
0: Moi, j'ai ramené Pinson à la demande.
1: Le Canadien mène 3-2. Lâchez ça. Regarde, pas de jinx, pas de gicleurs, pas rien, c'est fini.
0: OK, c'est correct, c'est correct. Pas de gicleurs.
1: Merci. Au retour de la pause, par contre, ça, c'est une belle habitude également et une tradition, une autre, dans la règle Gonzalez, le montage de Ben Roger.
0: Il manquait pas l'appel téléphonique qui était comique et dans le montage.
1: Ah oui, OK, c'est dans le montage.
0: Oui, ben, Gonzo, oui.
2: Ben oui, j'ai la version intégrale 5 minutes.
1: Non, ouais, ça, c'est...
2: Je l'ai ramené à 2 minutes et demie, là, j'ai fait un condensé.
0: Puis on a une petite toune avant, là.
1: Ouais, ah oh, ouais, au retour, c'est la chanson que vous voulez écouter pour vous amener vers ce match numéro 6. C'est une chanson de notre ami Benji qui s'appelle Tampa Killer.
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7: Là, vous voulez être boosté. Quoi de mieux qu'une petite toune des séries pour booster tout le peuple qui nous écoute en ce moment avant la grosse game du CH? Et qui est un des meilleurs Gonzo pour les booster le peuple avec une toune?
8: Ben, écoute, c'est notre chum Benji. T'sais, on a notre Jervy Boy, on a eu Max Truman également qui le fait. Salutations à Max également, là, qui est prompt rétablissement, là,
7: ouais,
8: qui
7: bon
8: est un petit peu
7: Max
8: avec un
7: malade,
8: virus
7: ouais.
8: Cette semaine.
7: Envoyez à Max des ondes positives.
8: Et là, notre chum Benji qui est récidive, lui qui avait fait une chanson sur le Canadien de Montréal, qui a fait un hommage également à WrestleMania. Vous comprendrez que Benji œuvre dans le milieu de l'humour également, mais c'est un gars qui fait des grosses tunes.
7: Ouais, non, c'est
9: très
7: étonnant,
9: bon.
7: C'est étonnant.
9: Très, très bon.
7: C'est étonnant.
8: C'est très bon, on aime bien. On a le saut d'approbation ici à la Rac Gonzalez ouais. Avec notre chum Benji. Alors, il a fait ça spécialement pour nous, spécialement pour vous, le peuple, pour ce match numéro 6 du Canadien de Montréal.
7: Benji, gêne-toi pas. Hein. Si tu veux faire ça à chaque semaine, gêne-toi pas.
9: La porte est ouverte.
8: Let's go, on va écouter ce condensé pour mettre la table pour ce match numéro 6. Voici Tampa Killer.

0: pas déjà fini?
1: Ah, ouais, c'est déjà fini.
0: Ah, il est écœurant. Hein.
2: Ah, il est vraiment bon, ce gars-là.
0: Comédien,
2: c'est une super découverte.
1: C'est un humoriste, Benji.
0: Comment il fait?
2: C'est une super découverte pour moi.
1: B-E-N-G-E-E. Allez voir, c'est un gars qui...
0: Il est vraiment bon.
1: Moi, j'ai connu à l'époque, c'est Ben Gagnon, petit Ben Gagnon. Je l'ai connu à l'époque de Musique Plus, où il venait faire des numéros comme ça, ouais.
2: Petit Ben Gagnon.
1: Moi, j'avais perdu de vue depuis Musique Plus, puis il m'a réécrit, il m'a dit hey, je suis un gros fan du show, j'écoute souvent ce que vous faites, puis j'aimerais ça pouvoir contribuer. J'ai dit hey, let's go.
0: Parce que le travail que ça prend pour faire ça, là. Des heures,
1: on a des connaisseurs également, là, qui ont vu le côté, je veux dire, c'est très old school hip hop, là aussi. Là, c'était le fun.
0: Vraiment bravo.
1: Les gens ont aimé ça, beaucoup de références.
0: Solide,
1: aussi,
0: Benji, t'es solide.
1: Ah ouais.
2: Il est vraiment solide.
1: Grosse job. Il voulait le faire pour notre émission, pour cette chanson-là. Alors,
0: Benji, fais-en une après que pour célébrer la victoire lundi.
1: Ah, regarde, il y a des fans de Benji, là.
0: Il y en a plein qui connaissent?
1: Ah ouais, regarde, il y en a beaucoup qui connaissent.
2: Ah, il y a vraiment sur YouTube, il y a plein de trucs. Il y a vraiment plein de trucs, là.
0: Il fait-tu des stand-up beaucoup?
1: Je sais pas s'il fait encore beaucoup de stand-up.
2: Roll
1: tes scènes, ça doit être, je sais pas combien.
0: Attends, j'ai regardé sa face.
2: 45 000 visionnements de Roll tes scènes.
1: Mais mets-en un bout, pour le fun. On est-tu capable de chercher?
2: Ouais.

0: c'est lui, regarde, là, on le voit pas. Ouais.
1: L'argent change pas le monde. C'est le monde qui se fait de l'argent avec du change. Oh yeah, that's right.

0: Vince, c'est bon. Vince, c'est très,
1: je suis fan de ce gars-là maintenant.
2: Ah ouais, ben,
1: je suis vraiment étonné. Il est vraiment bon.
0: Ouais, il est bon, ce gars.
2: Ah non, ben regarde.
1: Pourquoi on l'invite pas?
2: Là, les gens, ils lui prennent une demande spéciale. Mettez What's Up Benji. On le mettra une autre fois, What's Up Benji. Ben, il viendra la semaine prochaine.
1: Benji,
2: ben,
1: ouais. Viens en studio.
0: Viens en studio, Benji.
2: Ouais. Viens.
0: Vraiment cool, ce gars-là.
2: Ben oui.
0: Là, on a trois solides, là.
1: Ouais, ouais,
0: Benji, Jervy Boy, puis Max Truman.
1: Puis là, Maestro Fresh Fresh Ben Roger, qu'est-ce que tu nous as concocté?
2: Qu'est-ce que t'as mis au four ou dans la rôtissoire?
1: Est-ce qu'on va encore se regarder avec des faces? Là, on va encore suivre?
2: Est-ce qu'on doit se cacher avec la serviette? Ou,
1: on doit-tu se cacher?
0: Moins cette semaine.
2: Ah, OK, merci.
0: Mais merci. À la fin, quand même, Steph va peut-être se cacher un peu.
1: Ouais, Steph, t'es le héros à chaque semaine.
2: Non, non, c'est Pierre-Charles cette semaine.
1: Non, non, mais c'est quand même...
0: Non, non, mais c'est pas lui qui finit le montage.
1: C'est toi, Big. Big, c'est toujours toi.
2: Non.
1: Je sais ce que t'as fait.
0: Ah oui?
1: Oh,
0: on y va, c'est parti.
2: Je me rappelle.
0: Sarah Gonzalez, c'est un film.
2: Je t'ai vu quand t'es allé chercher ça cette semaine. Il y a beaucoup de gens qui ont...
1: Hey!
2: Non, ça n'a pas marché. Il y a beaucoup de gens qui ont posé la question.
0: Oh, tu fais de ton autoritaire de vieille ma tante.
2: Oh, c'était quoi ça?
0: C'était quoi ça? Hey! Rentre-toi! À genoux dans le coin! Sport!
2: Il voulait essayer de me faire peur, ça n'a pas marché. N'importe quoi, chaud là.
0: Non, non, mais c'est Dave Dupont qui m'a aiguillé là-dessus. Ouais. Je sais pas si vous l'avez vu passer. Avez-vous entendu ce que Timo Solané a dit?
2: Qu'est-ce qu'il a dit, Timo?
0: Vous l'avez pas vu passer?
2: Non.
0: Il a dit c'est l'année de la coupe. Crédit à Dave Dupont.
1: C'est ce que sa femme a dit hier soir?
0: Non.
1: Pourquoi Timo Solané?
2: Oh, ça
1: va. Y'a pas de 10?
0: C'est bizarre.
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1: Je n'en ai pas.
0: Ben, je suis allé chercher de la basse dans ma voix.
2: Ça, je dis. Ben, la morale de l'histoire, Les Satanées Valseuses. Celle-là, c'est ce que je retiens. Ben sur l'hélium avec Les Satanées Valseuses. J'avais fait une balloune, on dirait. Trop pas?
1: Montage.
2: Si le Canadien gagne ses deux matchs et que dimanche, le Canadien gagne au Colisée de Laval avec 4000 personnes et qu'on fait le plus gros train de l'histoire qui aille chier le record Guinness, on paiera pas pour rien de même. Cette vidéo a le potentiel d'être parmi les plus virales de l'histoire de Lara Gonzalez. Honnêtement, alors, si vous manquez de choses à dire en cette journée cruciale pour la série, appelez pas.
0: C'est bien dit.
2: Georges, j'ai dit des fois, là, viens pas.
0: Non, mais c'est bien
2: pas.
0: Dit.
2: Non,
0: c'est
2: non
0: bien
2: vous appelez
0: dit.
2: Pas, là. Non, non.
0: Parce que, tu sais, maintenant, là.
1: Oh, man.
2: Non, non, écoutez, abstenez-vous. Abstenez-vous.
4: Il est trop bon pour moi pour laisser passer les vues de loin, là. Hello.
5: Hello.
4: Hello.
5: Hello.
4: Hello.
5: Hello. Is it me you're looking for?
0: Ben, cette console-là, elle est analogique.
1: Elle est quoi? Elle est quoi?
0: Analogique. Tu sais, je veux dire, dans le sens que si.
2: Ah non, mais non, arrête, là.
0: Ah non, non, non, mais...
1: C'est comment tu l'as dit?
0: Je sais qu'il y a le mot ouais. anal dedans.
2: Ben, c'est parce que Ben, il est bon pour faire des contractions de mots.
1: Il fait exprès.
2: On se permet!
0: T'es un épais. T'es vraiment un épais, Gonzalez. T'es un câble.
2: Chez mon voisin, ex-père-mère.
0: Monsieur Pierre Charles.
2: Bonjour, Pierre.
6: Oui, bonjour, monsieur.
2: Bonjour.
6: J'ai entendu votre publicité à la radio.
2: Oui.
6: Fait que là, nous autres, on vient d'avoir un problème là, à la SAC. Ma femme a été pour faire un training avec. Parce qu'une affaire pratique. Là.
2: Oui, oui.
1: Oui, oui.
2: Affaire pratique.
1: Oui. Oui.
2: On vous écoute.
6: Puis, ouais. Et puis, moi, ma femme, ça fait plus que 30 ans qu'elle conduit, OK?
2: OK, ouais. Okay. Monsieur Pierre-Charles, vous pensez que vous appelez où présentement?
6: Oh, je sais pas, à une place, je sais pas où.
2: Ouais, vous savez pas où vous appelez présentement. J'ai une question, vous avez attrapé... vous avez attrapé le numéro où exactement?
1: Où le font plainte.
2: Monsieur okay. Pierre-Charles, un instant, on vous transfère au service à la clientèle. Restez en ligne.
7: Oui, on peut prendre votre plainte, monsieur. Qu'est-ce qui se passe, monsieur?
6: Oui, bonjour.
7: Oui, on vous écoute.
6: OK, ben, est-ce que je parle à un haïtien ou un québécois?
7: Québécois, allô.
6: Bon, OK, c'est bon, parce que l'autre m'avait répondu en haïtien.
7: Est-ce que vous préférez parler à un haïtien ou un québécois?
6: Non, j'ai pas de trouble. Non, je vais expliquer l'affaire, là. Ma femme, ça fait plus que 30 ans qu'elle conduit.
2: Un instant, monsieur, on vous met en attente.
1: Amis, il entend toute belle en quoi dit dans le téléphone. Là, il pense que son problème pour gagner avec le ménage ou en coup gagner cougnant. Désolé avec la situation là. Mais nous pas qu'à faire rien, mon cher, nah. Parce que Kounia Wap relé dans une station de radio de sport.
2: Et voilà.
1: Monsieur, vous appelez chez BPM Sport.
2: Ouais, vous appelez chez BPM Sport.
1: Vous avez trompé le numéro de téléphone.
2: Vous pensez vous appelez où?
6: On a dit le 514-790-0919. Appelez l'avocat.
2: Moi, j'ai une dernière question pour vous, monsieur Pierre-Charles, avant de poursuivre. Et je vous mettrai pas en attente. Est-ce que le Canadien gagne ce soir?
6: J'aimerais ça parce que s'il ne gagne pas, là, je ne pourrais pas dormir.
2: Bonne chance, M. Pierre-Charles.
1: Bonne
2: salue
1: chance.
2: Votre
1: honnêtement,
2: femme.
1: Que votre femme peut conduire.
2: 30 ans au volant.
1: Nous autres,
2: ça
1: on la laisserait conduire.
2: Let's go!
1: Let's go!
2: Is it me you're looking for? Moi, j'ai pas de poignet, man. Non, mais écoute, c'est.
1: Montage.
2: Ben, voyons ouais. Donc, montage.
1: Ben, montage.
8: J'ai pas de poignet.
2: J'ai pas de poignet dans la vie.
1: Montage.
9: Parfait. 13h22.
2: Un bassin.
1: Il a dit j'ai un bassin. Montage, man.
2: Vous savez que c'est comme ça qu'on fait les bains de fourrés également?
9: Comment? Avec de l'air comprimé?
2: Oui.
1: Attends, quoi?
2: Les bains fourrés. Tu sais, les bains fourrés.
9: À Costard ouais. Ou.
2: J'avais un de mes chums qui travaillait au Dunkin' Donuts à l'époque.
1: Ah, oh, puis t'en as fourré combien, les beignes?
2: J'en ai fourré en sale des beignes au Dunkin' Donuts. On rentrait là, et là, tu mettais le donut. Regarde, c'était une pin de même. Là. Tu rentres le donut dedans, puis t'appuies sur le bouton. Là, ploup, ça remplit.
9: Ça fourre le bain.
6: Hello.

0: montage de l'année. C'est ton meilleur montage de l'année, Ben.
1: Je dois te dire, le bout avec Lionel et Bruno,
0: oui, c'était
1: tu le gardes dans la cartouchière. Parce que je suis un grand fan de Lionel Richie.
0: Tu veux-tu juste mettre ce bout-là encore?
1: Ah, oh, même que
0: Bruno,
1: c'était bon.
0: T'es capable de mettre juste ce bout-là?
2: Le bout de quoi, là?
1: Le duo!
0: Lionel et Bruno.
1: Le duo de Lionel et Bruno.
0: T'es-tu capable de juste
2: Lionel et Bruno?
0: Oui.
1: Man,
2: OK, c'est... juste la finale?
0: Oui, oui, juste ça.
1: En tout cas, c'est revenu à plusieurs reprises. Moi, j'ai le goût d'aller voir Lionel au Centre Bell avec Bruno en première partie.
0: Oui, ben oui, ben c'était cœur.
2: Ben là, il s'en vient, Lionel.
1: Ben je sais. Je veux dire, on invite Lionel à l'émission, on invite Bruno et on les fait se parler. De toute façon, on sera plus en studio. Fait que...
0: C'est cœur.
1: Bravo, Ben. Bravo pour ce montage.
0: Ben, malade.
1: Il y a beaucoup de gens qui ont raté l'appel de Pierre-Charles cette semaine. C'était pas stagé ou rien. C'est un vrai monsieur qui nous a appelé.
0: Quelle journée c'était encore?
1: Je crois que c'était mercredi. C'était jour de match.
0: Oui, mercredi.
1: Ouais, elle c'était le jour de match.
0: Dans les appels, mercredi.
1: Oui, après, autour de 2h30. Ouais,
0: regardez... les reprises du show le mercredi. Écoutez, il faut vous écouter l'appel au complet.
1: Un bon monsieur qui appelait pour sa femme et finalement, écoutez, on...
2: Mais
0: vous voulez entendre le petit bout avec Bruno. Bruno, t'es en
3: vedette. Moi, pour laisser passer les vues de loin, là, tu sais. Hello?
4: Hello?
3: Hello?
4: Hello?
3: Hello?
4: Hello? Is it me you're looking for?
2: Dans cette console-là. Aïe, aïe, aïe.
0: Oh, ben, c'est ta créativité.
1: Ouais.
0: Comment t'as pensé à Lionel Richie? Comment t'as pensé à l'associer avec son halo?
2: On a deux moments au téléphone cette semaine. Deux moments forts. Avec Bruno et avec Pierre-Charles. Ça me prenait « Hello! »
1: Ça
2: me
1: prenait une chanson qui allait comme attacher tout ça. Bravo, Ben.
0: C'est ta créativité, là, Big.
2: Ah, j'adore faire ça, les gars. Ben, vous savez, je fais ça, je monte ça le jeudi. Moi, je ramasse mes pièces, là. Le jeudi, quand je raboute tout ça, je capote.
1: Ben.
0: Oh, man, c'était écœur.
1: Celle-là, hein. C'est... Ouais, ça,
2: c'est le bout préféré de ma job. Enfin, mais monter, prendre toutes les pièces, là, puis.
1: Essayer d'en faire un
2: beau
1: recette.
0: Ouais.
1: C'est une belle recette, Ben. Bravo.
0: Good job, Big. Lâche pas, Big.
2: Un plaisir, les boys.
0: 5-4-7-9-0-9-9. Là, c'est-tu assez simple aujourd'hui, ce qu'on vous demande?
1: On vous l'a entendu dans le montage, là.
0: Simplement, votre prédiction pour ce match, pour ce dernier match du CH contre Tampa, qui va être l'héros du match, on a de vous entendre autour de la pause. À tout de suite.
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2: Le fameux appel de notre cher auditeur est publié en ce moment par Tommy dans les réseaux sociaux de BPM.
3: Good job,
2: allez voir ça, Tommy, ils l'ont mis là. Ceux qui l'ont manqué, ceux qui ont manqué. C'est pas l'intégrale quand même parce qu'il est plus long. Si vous voulez l'intégrale, allez mercredi passé dans le show, écouter dans les
3: c'est
2: reprises
3: vers 2h30. Good job, Will. Good job à toute la gang, anyways. Vous le savez, là, c'est eux qui montent tous les moments, là, qui nous font shiner comme ça sur les différentes plateformes.
2: Puis parlant d'un moment spécial cette semaine, vous le savez que ce soir, pour les gens du peuple qui vont joindre à nous ce soir, oui, il n'y aurait peut-être pas place à la Belle et la Bœuf, mais HFTV se joigne à nous ce soir, Rassemblement du peuple. On va tous se rassembler avec
3: leur peuple et venus, le nôtre. Là, cette semaine.
2: Seth est venu cette semaine. Puis écoutez bien le boss qu'il va avoir ce soir pour ceux qui vont venir au Centre Bell fêter avec nous.
4: J'ai sacré quand j'ai dit Paul Hatton. Puis il y a beaucoup de monde de mon entourage qui me l'a dit, genre, c'est t'es à radio, tu peux pas sacrer. Mais je veux dire, j'ai pas sacré pour blasphémer, j'ai sacré pour appuyer mon propos. Puis j'aime ça m'excuser.

0: sûr qu'il a retrouvé la voix, moi, depuis Seb. Ouais. Seb et Alex, c'est des machines,
1: ouais,
0: vous voyez.
1: Des machines,
0: là.
1: Et ce soir, ceux qui vont être là.
0: Les deux hivers.
1: Ça va être un party que vous allez jamais.
0: Imaginez, là.
1: Un party que vous oublierez jamais. Ça va être écœurant. Deux univers rassemblés ensemble à l'extérieur.
0: Ça va être drôle de voir, mettons, les caméras de BPM et les caméras d'HF TV.
1: C'est pas juste les.
0: Filmer la même chose et faire le crossover.
1: C'est pas juste les drones ne vont pas se rentrer dedans, là, dans les heures.
0: Il risque d'avoir beaucoup de drones là-bas, je pense.
1: Oui, il va en avoir pas mal.
0: Mais ça va être fou, là.
1: C'était mal. Moi, j'ai adoré ce moment-là.
0: Ben oui.
1: Je me demandais, tu sais, avec cette petite voix, là.
0: Et la voix est raillée, en plus.
1: Ouais. Non, ils font tout un job. Ils sont ben là, ouais. Toutes les games sont écœurants.
0: Bon, complètement.
1: Ben, pour nos prédictions, avec qui on commence ça?
2: On ouvre le bal avec Richard.
0: Salut, Richard.
3: Yes, sir, les boys. Hey, je veux juste prendre 10 secondes pour vous dire, parler du meilleur trio à Montréal, là. C'est vraiment vous trois, là. Vous êtes extraordinaires, les boys. Vraiment, là. Merci de votre générosité et d'organiser tout ce que vous faites, là. C'est vraiment cool.
0: Ah, merci, Richard. Merci de ta présence, de ta participation également. On le dit souvent, là. Tu sais, oui, on en fait des niaiseries, mais vous embarquez puis pas à peu près dans nos niaiseries.
1: Merci,
0: aussi.
1: Big.
3: Parlant de niaiserie, OK? Moi, vous le savez, j'ai fait deux hoodies de Dobesh, un blanc, mon rouge, on est à domicile ce soir. Je suis invaincu quand je le porte, OK? Faut que je le cache en dessous de mon lit parce que ma femme, elle les haït, OK? Elle trouve ça vraiment laid, italienne, elle a du style. Puis là, je l'ai enlevé l'autre soir parce qu'il est arrivé à la maison, c'était 2-0, je l'ai enlevé, je l'ai caché en dessous du lit, puis on a perdu. Ce soir, je le mets.
0: Mais faut que tu le mettes, là. Voyons.
1: Est-ce que tu viens nous voir avec ton chandail?
3: Ce soir?
1: Oui.
3: Ben, il va y avoir des milliers de personnes. Comment je vais me rendre jusqu'à là?
1: Ben alors, Big, t'es capable, là? T'es capable de marcher?
3: Oh, oui, oui.
1: Bon, ben, viens-t'en.
3: OK, je fais ça, mais un deal. Je veux juste un deal avec toi, Georges.
1: Bon, vas-y.
3: Avec l'association des joueurs, là.
1: Oui.
3: Tu sais, Lundqvist, là.
1: Oui.
3: Lundqvist, là, qui a choisi de bêche 7e, là. Tu peux-tu y envoyer mon Audi si j'ai rien à faire, hein? T'es de bêche! Qui dans sa
1: poche? Gonzo va l'envoyer pour toi, Big.
0: Ah, Henrik Lundqvist, ouais. Tu veux que je l'envoie?
3: Ben oui, Lundqvist.
1: Gonzo va l'envoyer pour toi, Big.
0: Ah, il a mis Dobesh loin sur sa liste, son power ranking.
3: Hey. Mais on se voit ce soir, puis les gars, ça finit à soir. Ça va être un gros party du vendredi soir. Merci, les boys.
0: Merci les gens.
1: Les gens qui demandent c'est où le party.
0: C'est où le party ce soir?
1: Le party, la Belle et la Bœuf est à côté de Sainte-Belle. On est là. S'il y en a qui réussissent à rentrer, bravo. Sinon, après la game, on se rejoint tous, notre communauté, notre peuple et le peuple d'HF TV, on se rejoint tous dehors pour le plus gros mosh pit ever. Fait que si vous êtes juste à l'extérieur de la Belle là-bas, vous allez nous voir qu'on va sortir après. Il n'y a pas de train, c'est sûr, parce qu'il y a trop de monde. Mais avec HF TV, ça risque d'être très fou, les célébrations.
0: Ouais, pour vous donner l'adresse exacte, parce que c'est drôle, mais il y a quand même une adresse, c'est le 1275 Avenue des Canadiens de Montréal. On est dans le tas.
2: Ah, t'es juste à côté du Centre Bell.
0: Tu sais, il y a l'écran. De toute façon, il y a un party extérieur avec un écran qui diffuse le match. Les partisans sont là. Nous, on est à la Belle et la Bœuf avec les fenêtres ouvertes. Puis c'est comme un party conjoint.
1: Ouais. Pis ce soir, on fait un film avec tout le peuple. Puis Ben, on fait.
2: Ben ouais, moi.
0: Je
2: vais être avec vous autres en
1: parlant. Les bras ouverts demain.
2: Ah ouais.
0: Suis-je
2: plus riche de 25 000 $?
1: Hey. Les gens voulaient qu'on fasse un GoFundMe pour toi pour lever le fonds.
2: Pour vrai?
1: Ouais.
0: Pour lever 25 000.
2: 25 000, à 25 000, j'y allais.
0: Ouais, là, on était un petit peu tard.
2: OK.
0: Je te dirais, 13h30.
1: Je suis sûr que si on aurait fait un, ça aurait marché.
0: mais la question est, veux-tu vraiment ramasser 25 000 pour ça?
1: Ben oui, pourquoi pas?
0: Je pense qu'on aurait reçu quand même quelques commentaires négatifs. Pour l'utilisation de ce montant-là. Si on l'avait donné une œuvre de charité, OK.
2: Non.
1: Ben, c'est
0: mon prix. Alors,
1: je comprends. Ben, c'est VIP Ben, il faut respecter ça.
0: Ouais, mais VIP Ben, il aurait mangé des tomates en sol.
2: Non, c'est correct, je vais pas.
1: Non, parce qu'après ça, Big, il passe accompagné de Palo.
2: Avec le 25 ans. Lancer une entreprise.
1: Oui, partir une business, Big, avec ça.
2: Je vais offrir des repas gratuits après, puis tout ça. On va tout revirer ça de bord.
1: C'est ça qui ferait Big avec.
2: Tu sais, les gens qui passent l'hiver à Chironet.
1: Puis Big, pense à Goberge. Il pourrait faire une industrie de Goberge. Non, ça, la fabriquer.
2: Non, c'est pas bon, ça, les gobelins. C'est pas bon. Il y a des amis qui m'ont dit que c'était de la merde.
1: Ben, oui,
0: tu veux pas partir dans cette industrie-là.
2: Non,
0: là,
2: c'est ça. Ouais. Pas aller là.
1: OK.
2: Non, on va aller en pause.
1: On va en pause de retour au conseil avec vos appels. À
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1: Bon, mon Ben, avec qui on continue ses super prédictions.
2: Prédiction.
3: Allons-y, Marc-André, salut.
2: Salut Marc-André. Big.
4: Salut, les boys, ça va bien?
2: Yes, ça va bien, Marc-André, toi?
4: Yes, ça va bien. Moi, je pense qu'à soir, Montréal, ils finissent ça là, direct au Centre Bell, puis on passe à la prochaine ronde. Je pense que de Bech, je vais engouler une solide à soir. Puis, pour de vrai, moi, je m'en viens vous voir, rassemblement, à soir en plus avec mon chum.
1: Malade,
4: Big. De Montebello. Je suis en train de demander, je n'apporte pas Daniel avec nous autres, parce que je sais qu'elle habite à Montebello aussi.
1: La seule chose, Big, avec la foule et tout.
3: Ah, ce soir, c'est pas une bonne idée.
1: Ça va brasser beaucoup. C'est pas une bonne idée.
2: Je pense pas que c'est un bon endroit pour Daniel, malheureusement. Ouais.
4: Non, pas
1: aujourd'hui, Big.
2: C'est une belle attention. Bravo d'y penser, mais je crois que c'est pas la meilleure situation pour elle.
4: Bon, ben, c'est bien beau. Moi, je vais avoir pensé à elle.
3: Ben, oui.
1: T'es un vrai.
2: Ben, ouais.
4: Mais vous autres, les boys, allez-vous être dehors pendant la game ou vous restez dans la Belle et la Bœuf?
2: Ben, ça dépend de la situation, honnêtement. On ne sait pas à quoi s'attendre. Mais Canadien va gagner, on va se croiser, mon gars.
1: Plutôt que le Canadien gagne, on sort dehors avec tout le peuple.
4: Ben, solide, on va se voir à soi, les boys.
2: Attention, bonne route.
3: Salut. J'allais dire, Steph va être dans la Bœuf, puis probablement Georges dans la Belle. On s'en va. Attends un petit peu. On est avec Sébastien.
1: Salut, Sébastien.
2: Salut, Seb.
5: Salut, gang, ça va?
2: Bien, ça va bien, toi?
5: Oui, merci. Hey, ça fait une couple de mois que je vous écoute du matin au soir. Vous êtes vraiment drôle. Puis Ben, tes montages, c'est du bon.
3: Ah, merci, tu me fais plaisir.
5: Hey, les boys, ça serait le fun que vous veniez un rassemblement à Drummond centralisé un peu, là. Ça me semble, ça serait cool.
1: On est allé.
3: Drummond, on est. Hein?
2: Ah, on n'est pas allé à Drummond. On est allé à Québec, Drummond. On est allé à Saint-Hyacinthe, on n'a pas fait Drummond entre les deux.
1: Pour vrai, on
2: n'a pas fait Drummond encore, mais écoute, on les a pas tous faits et on verra. Est-ce que c'est le parcours éliminatoire qui va se poursuivre, puis on n'a pas l'identité là, des prochains rassemblements.
3: J'adore Drummondville.
5: Ah, cool. Bon, hey, les boys, moi, ma prédiction, on gagne 4-2 ce soir dans un filet désert, puis. Mon joueur de la série, moi, présentement, c'est un Québécois, c'est Bolduc, je l'adore. Il va en avant du net, il se présente à tous les soirs, tant qu'à moi. Il y a de la YCH sur le cœur. Puis, c'est lui qui va avoir le but gagnant, donc il va nous mettre à 3-2 sur une déviation qui va aller à la reprise vidéo. Puis, quand on va sur un tir de goalie, puis quand on va regarder ça, on va redire le goal est bon.
3: C'est quoi tu dis?
2: Le goût est bon, il a dit.
3: Ouais,
4: le goût est bon.
3: Ben, on fait quoi là? Je fais quoi?
1: Ben, je vous laisse décider. Non. Moi, c'est un 9. Mais c'est
3: toi,
1: vous
3: c'est un 9?
2: Ben, c'est un 9.
1: Vous êtes les vrais juges, vous
2: autres. Mais tu sais, pour l'effort, pour le.
3: Ah, pour l'effort.
2: Pour le jour du match, pour on parle à tout!
3: Ah ouais!
2: Chante, par exemple!
3: Chante!
1: Excellent,
2: Sébastien!
1: Ah,
2: merci,
1: Big!
2: Salut,
1: Sébastien! Il faut faire Drummond, Big! Il faut. C'est vrai qu'on.
3: Drummond, c'est tellement cool en plus!
1: Non, il faut faire. Big, on n'a pas fait Drummondville! Il faut faire Drummondville!
2: Je savais pas qu'il y en avait un!
1: Moi non plus, mais il faut aller. C'est
3: Drummond.
1: C'est la seule place qu'on n'a pas allé.
3: Vous irez faire un tour à l'île aux fesses.
2: Ben là, ça va faire. Après ça? La piscine, l'île aux fesses, c'est ça?
1: C'est quoi ça?
3: À Drummond, il y a ce que l'on appelle l'île aux fesses.
1: C'est quoi ça?
2: C'est quoi l'île aux fesses?
3: C'est une petite île.
1: Mais c'est où? Nudiste? Ouais.
3: Non, pas du tout. Non, mais il y a toute une légende, il y a toute une histoire. Les gens de Drummondville savent de quoi je parle.
1: Mais c'est quoi? Mais explique-le.
3: Ben, c'est un endroit non loin de la rivière. Et les gens allaient se rapprocher à cet endroit-là. C'était bien connu.
2: OK.
1: Comme le parc à Longueuil.
3: Les lots.
2: Est-ce que tu restes sur le parc à Longueuil ou. D'ailleurs, je viens de regarder. Il y en a pas à Drummond, des Lamelles et la Belle. Tout ça pour ça. Ah, en tout cas.
3: Il y en a pas de
2: commentaires. Je crois que je viens d'aller voir.
3: On pourra pas aller l'eau faire.
2: Sur le site, il est pas là, à moins que ça vienne d'ouvrir et qu'il n'a pas été updaté sur le site.
1: Non, les gens ont dit qu'il y en a un.
2: Ah ouais, mais Colin, ils l'ont pas mis sur le site.
3: Ils l'ont pas mis sur le site.
2: Ça, c'est spécial.
3: OK.
2: Mais bon.
3: En vas-tu avant la pause,
2: Stéphanie? Ouais.
1: D'accord, avant la pause.
3: Cadé, salut.
2: Salut, Cadé.
4: Oui.
1: Salut, Cadé.
4: Salut les gars, c'est un honneur de vous parler. Si vous permettez, avant de donner ma prédiction et tout, j'aimerais remercier en ondes le Père Noël. J'étais dimanche à l'événement, puis il a fait une vidéo à la fin de la game pour un de mes chums qui est malade, Philippe. Donc, je remercie en ondes le Père Noël. Puis merci les gars, c'était extraordinaire dimanche.
2: Merci d'être venu.
4: Ben oui, puis je vous écoute depuis plusieurs années. Ma prédiction, 2-1 CH. Et le joueur du match, je pense que notre capitaine Suzuki va élever la barre. C'est son temps. Je pense que on est prêt pour qu'il élève la barre d'une coche. Fait que moi, j'y vais avec Suzuki.
2: Pour le joueur qui va faire la différence. Ben écoute, merci beaucoup.
3: Merci,
4: puis, dernier point, les gars, votre carte de membre, faites payer un petit montant, puis ça pourrait tout aller à une fondation caritative. Je pense que tout la gang de BPM Sport embarquerait.
2: Ce montant. Coupe de piastres, juste pour...
3: On travaille là-dessus.
2: Symbole, on donne ça à Sainte-Justine.
4: Ouais, puis... ouais, exactement.
2: Très bonne idée, Cadé.
4: Un 5 piastres, quelque chose de même. Là. C'est sûr que le monde embarquerait. Hey, bonne game à tout le monde. Bravo pour votre show, les gars. On vous adore.
2: Merci, Cadé. Merci, bon week-end, bon match.
1: Lui, c'est un Cadé au golf.
3: Tu parlais de...
1: C'est un cadeau, gars.
2: C'est vrai, ça fait 3 heures qu'il parle pas dans le micro.
3: Il est off mic depuis midi.
1: Il est tourné.
2: Ah oui, il est tourné.
1: Il est tourné. Il est tourné.
3: Il y a juste lui qui l'entend.
1: Non, il était tourné vers la gauche. Merci de me dire.
3: Ben oui, mais là,
2: t'entends pas que tu rentres dans tes oreilles.
3: Ça fait 4 fois que je te fais signe.
2: Moi-même, je te fais signe.
1: Ben, c'est ça, ben j'en revenais.
2: Là, tu rentres. Là, tu rentres. Bon.
1: Il était twisté à gauche.
2: Ça, ça fait du bien, ça.
1: C'est
2: ça,
1: bébé. Vous me le dites à 10 minutes du show.
2: Ouais, mais c'est pas de notre faute si tu courbes à gauche, je veux dire.
1: Bon temps.
3: Bon, 13h40, courbe à gauche.
2: Toi qui l'as dit, là.
1: Gazo, il dit ça, puis un semi-croquant.
3: Ah bon, ça
1: on s'en va à la pause. Ouais. Au retour, on continue. On continue avec vos appels.
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1: Bon, Ben, avec qui on continue ce
2: le round dernier droit.
1: De prédiction?
3: Marie-Pierre, bonjour.
2: Salut, Marie-Pierre.
1: Salut, Marie-Pierre.
4: Salut, les gars.
2: Comment ça va?
4: Ça va bien. On peut pas mieux aller avec une belle journée comme ça, avec un match qui va sûrement finir cette magnifique série. Écoutez, je vous écoute depuis 2019, puis je pense que c'est la dernière fois que je vous ai appelé, puis c'était pour du football, puis aujourd'hui, j'ai cédé. J'ai
1: Malade.
4: Pas été capable de m'en
1: sortir. Wow. Tu viens-tu nous voir ce soir?
4: Non, ben, je suis un peu trop superstitieuse. Je regarde les matchs debout à gauche de mon écran, puis je suis pas capable de sortir de mes superstitions. Ça marche, on gagne.
2: Ben, c'est ça, j'allais dire.
1: Ça reste comme ça. Tu peux copier-coller
2: ce soir, on est correct. Ta prédiction pour le match, Marie-Pierre?
4: Ah, moi, ça va être un 3-2, puis le joueur du match, c'est sûr que c'est le grand Dobesh. Juste la façon qu'il joue à l'extérieur de son filet. C'est un défenseur, ce gars-là, en même temps de relancer l'attaque, qui fait tout. Donc, pour moi, c'est lui la super vedette.
2: Ah, on le souhaite, on le souhaite. Bon match avec ton écran ce soir.
3: Amuse-toi bien.
4: Merci, bon match.
1: Tu vois, elle a dit que c'était le match à gauche, comme que tu l'as dit.
2: Ben, c'est ça, j'allais dire.
1: Tout est vers la gauche.
2: Est à la mode ce soir.
3: Ben, la dernière fois qu'elle nous a appelé, c'était en 2019.
2: 19.
3: Pour nous parler de football.
2: Ça fait 6 ans.
1: Big, je suis gaucher, en plus.
2: Moi aussi, je suis gaucher.
1: T'es gaucher aussi?
2: Je suis gaucher. Moi, j'ai une patte gauche.
3: Moi, c'est bizarre. Je suis droitier, j'écris de la droite, mais au golf ou au hockey, je suis à gauche.
2: Ça, c'est quand même. Ça c'est
3: commun, ça,
1: moi. Ouais. Moi, je suis droitier au hockey puis droitier au golf. Ça, c'est normal?
2: Oui, c'est normal. Ouais. Mais c'est juste un peu plus rare que des gauchers soient droitiers au baseball ou au golf, là. Mais, tu vois, on est deux comme ça. Je suis droitier, moi aussi, au hockey puis au baseball, mais je suis gaucher dans la vie.
1: Ouais.
2: Tu vois? Bon, ben, ça fait le tour. Hein,
3: Cela dit! Salut, Yannick!
2: Salut, Yannick!
1: Yannick, c'est à toi.
2: Ouais, je pense qu'il rit.
5: David, c'est moi?
1: Ouais, c'est toi.
2: Yannick, c'est toi ou c'est David?
5: Oui, hey, ça va bien, les boys?
1: Comment ça va bien?
5: Excuse-moi, j'ai ri en même temps. Les boys, moi, là, mon joueur aujourd'hui, je pense qu'il va en sortir une. Là, je pense que ça va être Mike Matheson. Moi, je le sors, OK, parce qu'il y a eu des games qui étaient plus difficiles. Je pense qu'il va en sortir une bonne à soi.
1: Ah oui, c'est vrai.
5: Je pense que Matheson, il va défensivement, là, il est toujours là. Mais je pense qu'il va en sortir une offensivement aussi, là. Un petit but, une passe. Le Canadien va gagner 4-1 ce soir. OK? Je veux pas de fil. Ben, il va avoir un peu de désert peut-être, mais un bon 4-1 Canadien ce soir.
1: Ça serait super.
2: Ça ferait du bien, ça.
1: Moins énervant.
5: Moi, regarde, je suis pas stressé. C'est les joueurs de Tampa Bay qui sont stressés ce soir, OK? À Montréal, là.

0: nous autres, on est confiants. On l'a dedans. OK? Let's go Montréal. OK? Tampa Bay, là. Regarde, l'éclair ici, t'en n'aura pas à soir à Montréal. C'est le Canadien qui va gagner, puis on y va à fond, OK?
1: Let's go!
2: Let's go!
1: Tu l'as dit, Yannick! Salut! Okay. Bon match!
2: OK!
0: Bon match pour tout le monde!
3: Bon match!
2: OK!
3: Okay. On s'en va avec David?
1: Salut David! Je pense que c'était lui, David. Ben.
4: Ah, non, mais c'est moi, David.
3: Non, okay, c'est moi, David.
1: Lui aussi,
3: David.
1: Je t'ai dit qu'il s'appelait David, finalement.
4: Okay. Yes, hey, ça va, les boys?
1: Yes, comment ça va bien, toi?
2: Big.
4: Yes, hey, je vous appelle un gros 4-2 à soir pour le Canadien. Puis, hey, le joueur à soir, là, on donne du gros love à Cole, man. Il y en a besoin.
1: Ah, ouais, hein.
4: Il y en a besoin. Il score un gros goal à soir. Puis, on va essayer de venir vous voir. On va aller avec mes frères dehors, là. On va essayer de vous voir à Belle et la Duff, puis on va lui faire un gros party à soir, man. Puis
1: let's go! Venez-vous-en!
4: Yes, sir! Fait que, hey, let's go! Go, on, go, boy!
1: Salut, David!
2: Oubliez pas tout le monde d'envoyer du love à Cofield, puis aujourd'hui, il va marquer un but. Un but très important.
1: Très important. Est-ce que ce but sera à 5 contre 5?
2: Ouais.
1: J'aimerais qu'il puisse marquer à 5 contre 5 pour lui donner cette confiance.
2: Aujourd'hui, ça va être ça. Tu sais, ça va être un match. Des matchs de même, Lightning, ils vont être disciplinés parce qu'eux autres, ils vont sortir fort en plus.
1: Imaginez l'énergie dans le building. Même pour le Canadien de Montréal, là, ça va être beaucoup à assimiler pour le CH.
2: C'est tellement important de marquer le premier but parce que...
1: Ah, man, ouais.
2: Lightning marque le premier but, t'éteins la foule. Canadien marque le premier but, oublie ça. Lightning, après, il arrête de jouer. C'est comme, il fold.
1: Honnêtement, si le Canadien en marque un... Avec l'énergie dans ce building-là, ça m'étonnerait pas qu'il en marque deux.
2: Ouais, exactement.
1: Si tu prends l'avance 2-0,
2: ouais,
1: fais juste pas faire comme t'as fait au match numéro 4, mais bon.
2: Un dernier ben.
1: Je pense qu'on l'a appris.
3: Un dernier, on y va-tu à la volée?
1: À la volée!
3: La 1, la 3, la 5. La 1, la 3, la 5. La 3.
1: Moi, j'aurais dit 3 aussi.
2: C'est Sainte-Trinité.
3: Sainte-Trinité, la 3?
1: La 3, on est 3, nous.
3: OK, vous êtes dans l'arrêt Gonzalez, en direct à la radio à qui on parle.
5: Alexandre.
1: Salut, Alex.
2: Salut, Big.
5: Salut, nous on est en route de Québec, on s'en va à Gain, mais là on a un petit problème, on a acheté une coupe Stanley en métal au Sport Expert, quand même grosse, mais on pourra pas la rentrer. Fait qu'on se demandait si on prenait de te l'amener pour la game.
1: Attends, mais vous rentrez à l'intérieur du building?
5: On pourra pas parce que c'est en métal.
2: Tu peux l'amener à la Belle là-bas, il n'y a pas de problème.
1: Ouais, mais attends un peu, nous on peut pas être responsable de la coupe. En sortant,
2: non,
1: on pourra pas sortir de la coupe
2: Stanley. Non, il va venir la chercher là après, c'est correct.
1: On sera plus là.
5: On va venir la chercher après.
2: Ouais, amène-la là, il n'y a pas de problème.
1: On va la mettre en consigne, si tu veux. On va mettre en consigne.
2: Amène-la là, il n'y a pas de problème.
5: OK, parfait. Ben, sinon, nous, notre prédiction, c'est 3-1 Canadien. Puis Cofield en met 2 dedans.
1: 2 dedans? T'imagines-tu ce Cofield met 2 à soir? Ce serait énorme.
2: Ouais. Ouais. Merci, Big.
1: Hey, on se voit avec la coupe tantôt.
5: Yeah, salut.
2: Salut,
1: yes, salut.
2: C'est toi qui s'en charge.
1: Pas en tout. Toi qui as dit. Je t'ai quand même averti. There's no way que je me charge la coupe.
2: T'as-tu vu ça?
1: Toi qui as dit oui, j'ai la reprise audio.
3: Ils sont jamais capables de
2: tout faire. T'as-tu la vitesse avec laquelle?
1: T'as pas fini ta phrase. Je savais où tu en allais.
2: Il me connaît-tu, hein?
3: On commence à te connaître,
1: genre. On a vu à quoi ça va ressembler ce soir, là-bas, là.
2: Ouais.
1: On vous le rappelle. Prudence et civisme ce soir. Soyez doux, pas de grabuge, OK? Faites attention aux gens autour de vous.
2: Là, en ce moment, je m'en vais au Palais des Congrès pour le congrès. Il y a un événement qui s'appelle CIAL. Ma compagnie MAP, il y a plein de monde qui sont là. Je m'en vais vous voir là-bas. Les gens m'attendaient hier. J'ai pas pu y aller parce que j'avais une entrevue. Puis après ça, je m'en vais directement à Belle-Labelle. Je vais être là à 5h. Fait que... Hâte de voir toute la gang qui est là dehors, comment vous allez être pépé. Moi, Gonzo, on a nos chandails à prendre des photos avec tout le monde. S'il faut qu'on dorme à 4h du matin, on va le faire. On veut voir tout le peuple ce soir. Let's go, on célèbre cette victoire-là avec vous. Man. Ça va être écœurant.
1: Et lundi, on revient, les gars, et la première ronde est terminée.
2: Puis on a le meilleur montage de l'histoire de Monsieur Maestro Fresh West, Ben Roger.
3: On va
1: bon
3: être
1: week-end à tous, on se voit ce soir. Go, Habs, go!
2: Salut tout le monde!
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0: fais exprès. Quand tu te déhanches, en battant tempo.
1: Oui, monsieur!
0: Soit ouais, en correction ouais, et qu'on ouais, passe ouais. en deuxième ronde. Ouais. Mesdames, ouais. messieurs, c'est fait! Je suis certain. On prend les prédictions de FX, de Ben, de moi-même, les vôtres également. Tantôt, j'ai une idée, Ben, tantôt.
1: Ah ouais, hein?
0: On va peut-être aller parler au peuple tantôt.
1: Ah? Ouais. Ah ouais?
0: On va régler ça tantôt.
1: Ah ouais?
0: Je vais prendre le pouls de la ville.
1: J'aime ça.
0: Je capote.
1: J'ai hâte.
0: Je capote. Match numéro 6 ce soir. Soleil radieux sur Montréal. Merci d'être là. Vous êtes là sur YouTube. Si vous êtes là sur l'application, au 91.9 Montréal, au 100.9 à Québec, au 96.5 à Gatineau, partout ce que le feu est pogné, le party est pogné pour les Canadiens de Montréal. Et il y a de plus en plus de monde qui nous écoute. On vous remercie, qui nous regarde sur YouTube. Vous êtes courageux. Merci de le faire. Et je dis courageux, Ben, je devrais ajouter courageuse.
1: Oh!
0: Souvent, on est là, nous autres, on est une station de boys. C'est beaucoup de boys en nombre. Oh, et on sait que la majorité dire, oui. des gens qui nous écoutent, c'est des hommes.
1: Ouais.
0: Mais dû à cette frénésie des Canadiens de Montréal, il y a de plus en plus de femmes qui nous écoutent.
1: Mm-hmm. Mm-hmm.
0: Alors, mesdames, merci d'être à l'écoute avec nous autres.
1: Merci beaucoup.
0: Mais, et j'ai eu la preuve irréfutable de cette croissance tantôt, Ben, de notre auditoire féminin.
1: Que s'est-il donc passé?
0: J'étais assis sur la chaise chez le barbier.
1: Oh.
0: Je salue Jérémy, qui est mon barbier depuis 11 ans, je pense, maintenant. On se connaît, puis je fais confiance, tout ça, ça va bien. Et là, il me dit, « Hey, t'as vos matchs ce soir? » Je dis, « Oui, ça tombe bien d'avoir l'air...
1: propre.
0: Propre, tu sais, une fois de temps en temps. »
1: Contrairement au gars qui travaille avec toi derrière la console.
0: Là. Ça a comme bien tombé. Il dit, « Hey, il dit, ma collègue ici, elle y va aussi, tu sais. » Elle s'appelle Elodie, je la salue. Il dit, « Hey, hello, Greg, il va au match. » Elle dit, « C'est-tu Greg de BPM, ça? »
1: Ben non!
0: Je dis, « Oui, oui, salut. »« Oh mon Dieu! Hey, vous écoute tout le temps! » Cela dit, quand c'est rendu que notre radio est écoutée dans les salons de coiffeurs aussi, là, Ben...
1: Ça, c'est gros.
0: C'est que c'est big, pis pas à peu près.
1: C'est gros, ça, c'est très, très gros.
0: Alors, mesdames et messieurs...
1: Mesdames, messieurs...
0: On vous salue. Ouais. Merci d'être à l'écoute. C'est la gang de La Note Studio qui sont là. Hey, Elodie, hey, Amélie, Jérémy.
1: Ça se fête. Oh! Oh! Oh
0: c'est pas ça le même,
1: hey, on est dans le tailgate. Let's go. Santé.
0: Okay. Ça m'a fait bien rire. Ça a fait bien rire, la gang. C'est comme, mon Dieu, on est rendu, écoutez, dans les salons de coiffeurs ouais. également. Tu sais, on est habitué là. Ces chantiers, les garages,
1: ouais, les concessionnaires,
0: sur la route, concessionnaires, beaucoup. Sur la route, les gens qui nous écoutent, tout ça. Et on est super contents de vous avoir. Mais là, ça, c'était une première que j'ai vue. Alors, merci d'écouter le tel.
1: Merci beaucoup.
0: Et merci aux Canadiens de Montréal de créer cette frénésie rassembleuse partout à travers la province.
1: Ah, c'est le feu pas...
0: Canadiens de Montréal de créer cette frénésie rassembleuse partout à travers... La province.
1: Ah, c'est le feu pogné.
0: C'est capable. Et on est super contents de vous avoir, mais là, ça, c'était une première que j'ai vue. Alors, merci d'écouter le tel.
1: Merci beaucoup.
0: Et merci aux Canadiens de Montréal de créer cette frénésie rassembleuse partout à travers la province.
1: Ah, c'est le feu pogné.
0: C'est capoté. Le sentez-vous, Ben?
1: Ben oui, je le sens. Je le sens.
0: Tu sens la victoire, ce soir?
1: Humain. Humain avec moi.
0: Parce que la dernière fois, avant le match 5, là, t'étais brisé. Là.
1: J'étais brisé.
0: Là, t'es plus brisé.
1: Non, pas en tout. Je suis réparé.
0: T'es confiant?
1: On m'a soudé. Je suis réparé. Je suis extrêmement confiant. Ça se termine ce soir.
0: Juste pour continuer sur mes affaires, là, je salue Marilyn, Stéphanie, Suzy, qui nous texte, Vanessa, qui nous texte toute la gang en ce moment sur YouTube. Juste,
1: non.
0: Audrey... écoute, il y a Vanessa, il y en a un autre. Il y en a tellement plein.
1: Joël. Et je veux, salutations.
0: Je veux rassurer Maxime qui nous écoute. Il dit, tu t'es rasé pendant la série? Non. J'ai fait trimer la barbe. C'est correct. Je suis pas un joueur.
1: Je t'ai jamais vu pas de barbe.
0: Tu veux pas me voir
1: non,
0: pas de barbe?
1: Non, non. Je veux pas te voir pas de barbe.
0: Je l'ai fait une fois, madame, t'es pas content.
1: Non, fais pas
0: non,
1: ça.
0: Non,
1: fais pas ça.
0: Une fois par année, pas
1: t'as
0: le choix.
1: T'as pas une face
0: de
1: gars pas de barbe, là.
0: Non, hein.
1: Ah, t'as une petite barbe de crossfitter.
0: T'aimes ça, hein? Ça, c'est ton nouveau mot favori. Je sais pas combien de fois tu l'as dit cette semaine, ce mot-là. On a du stock pour vous autres.
2: Il y a du stock, il y a du stock, il y a du stock.
0: Les trois étoiles s'en viennent à 2h30. Rohan Jones, qui a signé avec les Rams de LA et qui a été également le premier choix au repêchage des Alouettes cette année.
2: Il complète tes phrases. Il est rapide sa gâchette aujourd'hui. Là.
3: On est-tu dans un jeu puis je suis pas au courant? Est-ce qu'il faut finir la phrase de l'autre?
0: Ouais, ouais. 15h, Marc-André.
1: Marc-André qui?
0: Mapper.
1: Marc-André, mais là, excuse-moi, là, mais... Donne-moi une chance. J'ai un chat dans la gorge.
2: Marc-André Perrault, François Gagnon, 15h, les manches de pas. 15h30, Marco D'Amico, tu cancelles tout, c'est 30 minutes, Marco D'Amico, puis à 14h45 jusqu'à 15h15, il n'y en a pas de pause. La seule chose qu'il y a, c'est Sport Flash avec Ben Roger. Fait qu'attache ta ceinture, on est là jusqu'à... Jusqu'à quelle heure qu'on est là aujourd'hui?
0: 19h.
2: On n'est pas là jusqu'à 18h, on est là jusqu'à 19h.
1: T'as toujours pas réussi à travailler ton organe, toi, hein?
2: Pas toujours, non.
1: Parce que c'est le potentiomètre de FX.
2: Non, mais là, je crie, là, je fais exprès.
1: Non, mais la slide, là, en bon français.
2: Faut que t'abaisses.
1: Faut que je l'abaisse. Georges Larac a une grosse voix de chenol, on va se le dire, moi aussi, là. C'est le potentiomètre est plus élevé que le tien, toujours. Bon. Toujours. T'es toujours plus bas. Je sais pas pourquoi. Faut que tu polisses ton organe.
0: Je sais pourquoi FX est de même. Un, parce qu'il y a un café.
2: Ouais.
0: Et deux, parce que il a écouté le vidéo avant qu'on rentre en onde. Il est allé réécouter le passage de Cédric de HFTV qui est venu en onde, qui t'a crié de partir la toune.
2: Ouais, ça m'a craqué un peu, là.
0: Fait que FX est de même.
1: Non, mais c'est pas une question de crier, là. Une question de polir l'organe.
0: Polir?
1: Ouais.
0: Est-ce qu'on peut revenir là-dessus dans quelques minutes?
1: Absolument.
0: OK. On va parler de polir l'organe. Fait que si tu veux bien. Juste pour compléter que Renaud Lavoie va être là à 4h.
1: Ouais.
0: Pat Friolet, 4h30. Puis c'est ça.
2: Ben, il y en a du stock.
0: Après ça, on va faire nos prédictions.
2: Il y aura le montage de la semaine de Ben Roger.
0: On va peut-être parler au Pep
1: d'ailleurs.
0: Qu'est-ce qu'il y a?
1: Je te connais FX, ça. Tu devrais apprécier le montage.
2: Ah oui. N'est-ce pas?
1: Non, n'est-ce pas ça, c'était la semaine passée. Mais on a quelque chose de pas pire. Manquez pas ça. Tout à l'heure, après Rohan.
0: Après Rohan, ça va être
3: déjà rire. Je sais pas encore c'est quoi.
1: Non, tu vas aimer ça.
0: Stéphanie, Maïka, Claudia, Alexandra, Joël, mesdames, vous êtes toutes saluées. Merci de nous texter. Continuez de la faire.
1: Tu autant de dames que ceux qui nous écoutent pour vrai.
0: Ben, je viens de te le dire.
1: Non, mais là, pas tant que ça.
0: Faut que tu me crées quand je te dis
1: ça. Là, tu viens d'en nommer une douzaine, là. Il peut pas croire qu'il y a une douzaine de dames qui nous écoutent.
0: Ben non, mais tu penses-tu, je suis en train, Alexandra, là, Aoka, là. Attends, il y en a plein.
1: Alexandra, Aoka?
0: Oui.

0: Oui, est-ce que je suis allé à l'école secondaire, d'ailleurs?
1: Ah, à l'école secondaire, je pensais que t'étais allé récemment.
0: France, Nancy, Valérie, un autre, des Dodgers, Marie-Josée, il y en a plein.
1: Valérie, des Dodgers, ça swing.
0: Il ne fallait que les saluer et...
1: Mesdames, merci d'être là!
0: Je vous fais une promesse et devant mes deux chums ici, mes deux wingmen qui sont avec moi, plus jamais on va vous négliger. On va arrêter de parler des affaires entre boys. On va saluer mesdames, toujours.
1: Non, non, non. Oui, ça, c'est bien de saluer les dames. Mais je pense que les dames qui nous écoutent aiment ça que ce soit une radio de boys. C'est pour ça qu'elles nous écoutent.
0: Oui, c'est sûr, mais on peut les saluer pareil.
1: Ben, c'est certain qu'on va les saluer, mais on les bien néglige d'accord. pas. On est toujours... Moi, là, quand il y a une dame qui appelle en tribune téléphonique, priorité à chaque fois.
0: Oui. Ben, tantôt, on va faire une tribune téléphonique. On va confirmer à quelle heure.
2: Oui.
0: Priorité aux dames.
2: On va regarder ça parce qu'il y a du stock dans ce show-là. Faut juste trouver un moment, mais on va le trouver.
0: On va être
1: capable. Je suis pas
2: inquiet.
1: Je peux pas croire que les tavernes au Québec dans les années 70-80, les dames n'ont pas le droit d'aller là.
0: Ah là, hey, le nombre d'injustices qu'on a là-dedans.
1: À un moment donné, ils ont fait « Bienvenue aux dames ».
0: Qui date pas de si longtemps que ça, par ailleurs. Là. C'est comme capoté, tout ça.
1: Money.
2: Qu'est-ce que t'allais dire?
1: Il y a une taverne à Grimby qui s'appelait « La Buvette ».
2: La Buvette.
0: Et un nom très original pour une taverne, par ailleurs.
1: Le vendredi, on a fait ça une couple de fois, mon chum Francis et moi, à l'époque, on se faisait une petite tournée des Grands-Ducs, mais des endroits kitsch à Grimby. Et des petits bars, des petites tavernes kitsch. On est allé prendre un verre à la buvette. Et tu entrais dans la buvette, dans la porte, c'est marqué « Bienvenue bienvenue aux dames ». Et je vous jure, sur la tête de mes enfants, que ce que je vais vous dire est vrai.
0: Pourquoi j'ai peur, là, tout d'un coup?
1: Pourquoi je suis nerveux?
0: Je suis comme tombé de super heureux à nerveux en dedans de 5 secondes.
1: On rentre, mon chum Francis et moi. On se commande chacun une grosse quille. À l'époque, c'était des quilles, des grosses bières.
2: Non, mais ça se boit encore des
1: quilles. Ça se boit encore des quilles, ouais. Une langue de porc dans le vinaigre.
0: Oui. Ça, c'est très bon.
1: Il y avait deux télés. Une dans le coin à droite. Et il nous présentait De bonne humeur. Ça, c'est une émission qui était présentée en semaine, du lundi au vendredi, à 17h, avec Michel Louvain.
0: Okay.
1: Qui animait De bonne humeur. Et l'autre télé, à gauche, c'est un film de cul.
2: Ben non. Ben voyons donc.
0: Dans toutes les directions où je me demandais où ça allait aller, celle-là, je l'aurais jamais imaginé.
1: Dans une taverne. Bienvenue aux dames.
2: Ben voyons donc.
1: Il était 5h l'après-midi, là. Il était à la grosse porn à gauche.
2: Ben voyons donc.
1: De bonne humeur avec Michel Louvain à droite. La buvette à Grimby. Les gens de Grimby vont vous en rappeler.
2: Aïe, aïe, aïe.
1: Un classique.
0: On les salue.
2: Ouais, on vous salue. Hey, ça va dans toutes les directions, ce
1: hey, on peut-tu avoir du fun, là?
0: Marie!
1: Là, ça va faire les fesses squeezées, là.
0: Nadia, Lisanne, Magdalena, Nicole.
1: Magdalena!
0: C'est parfait. J'adore ça. OK, FX. Question du jour tout de suite. Ouais. On a plus le temps de niaiser.
2: Juste avant de vous donner les dernières nouvelles, quand même, de la journée.
1: Ah, oui,
2: en vue de ce match numéro 6 ce soir. Commençons par l'ennemi. Tampa Bay. Questionnant à propos de Victor Hedman, John Cooper souligne qu'il pourrait être une option très bientôt, mais il ne jouera pas le match de ce soir.
1: ça veut dire qu'il jouera plus cette année.
0: Il dit ça depuis le début de la série.
2: Ouais. Est-ce qu'il sera là lors du match numéro 7 s'il y en a un? Peut-être. À confirmer du côté du Lightning.
0: Il pourrait être une option très bientôt.
2: Oui, mais on est en série, on cache notre jeu en même temps.
0: Je vous pose la question. C'était quoi la job à John Cooper avant d'être coach hockey?
2: Avocat.
0: Alors, il pourrait être une option très bientôt. Ouais.
1: Très bientôt, c'est en octobre.
0: Moi, je sais pas, j'appelle mon avocat, il me répond, ça pourrait être une option très bientôt.
2: Ouais, t'es pas...
0: J'suis pas convaincu.
1: C'est en octobre.
0: Cela dit, j'ai même pas d'avocat, puis j'espère jamais avoir besoin d'en appeler un.
1: Très bientôt, c'est en octobre.
2: Nick Paul revient dans la formation. Charles-Édouard Astou devrait revenir aussi dans la formation ce soir. Du côté du Canadien, Oliver Kapanen a encore patiné avec les réservistes au Centre Bell. Alors, il devrait... pas y avoir de changement pour le Canadien ce soir. Alors, Gallagher devrait jouer un deuxième match de suite.
1: Tant mieux.
2: Bonne nouvelle pour le Canadien. Et Noah Dobson a pratiqué avec les réguliers.
0: Ouais, et j'ai vu Eric Engels qui a dit, d'après moi, il me semble d'être un gars assez à l'aise à prendre des lancers en ce moment.
1: Moi, personnellement, je le fais pas jouer ce soir.
2: Pense pas qu'il va jouer. Mais s'il y a un match numéro 7...
1: Il n'y en aura pas.
0: Ben moi, j'ai dit Canadien en 6. On va commencer à dire, d'après moi, ça s'en va en 7.
1: On n'aura pas de match numéro 7, les gars. Là.
0: C'est tellement dur d'avoir des prédictions en séries éliminatoires.
2: J'espère, tu
0: s'avère vrai.
2: Ben ouais.
0: Puis là, j'en ai une que j'ai eue à 100%. Ça, c'est, ça, on va apprendre celle-là.
2: Laquelle?
1: Il est fier, là. Il est tellement fier. Il se pavane dans les corridors. Il y a le chest
0: bombé. Au moment où on se parle, j'en ai une. Mais après le match de ce soir, j'en aurai deux parce que j'ai dit Canadien en 6. C'est correct, ça?
2: Ouais. Non, mais j'ai demandé laquelle, Ben, parce que ça fait 10 fois qu'il me l'a dit aujourd'hui. Là.
0: Je l'ai texté hier soir pour lui dire.
2: Ouais.
0: J'ai texté Fixer.
1: Ça, c'est drôle. Ça me fait rire, moi, les prédictions. Quand on tombe bullseye, là, on pète les bretelles. Mais on a eu 150 fausses avant, mais ça, c'est pas grave.
0: Mais justement, parce que t'en as eu 150 fausses, quand t'en as une qui tombe à 100%, t'es-tu content?
1: Elle dit, ça va!
0: Surtout, quand t'es-tu seul à l'avoir dit.
1: Ça, c'est monde, vrai. Mais,
0: hey, oublie ça, les Ducks.
1: C'est vrai.
0: Ils passeront jamais aux Oilers.
1: T'as raison.
0: Les Oilers s'en vont en finale encore. Tu connais rien, là.
1: Oubliez pas le magret. Oubliez pas le magret. Tu nous ramènes.
0: T'es rien qu'un maudit piment, pis nanana, pis...
1: Ah, tu nous rappelles tout le temps, mais oubliez pas le magret. T'as raison.
0: Les Ducks ont réglé sans cesse. T'en merci.
2: J'ai pas écouté ce qui s'est passé dans les 30 dernières secondes. Mais la question que j'ai pour vous, la question du jour que j'ai pour vous... Hey, je l'ai-tu défendu, mon Connor McDavid et son équipe? Quel sera le dénouement de la série Canadien Lightning, les gars? Canadien en 6, ça se termine ce soir. Canadien en 7, ça se termine dimanche. Ou Tampa en 7, ce qui était ma prédiction initiale. Alors, Tampa qui gagnerait les deux prochains matchs ce soir et dimanche. Qui veut commencer?
1: Ben.
2: C'est
1: CH en 6, là. Tel qu'annoncé sur ses ondes, avant le début de la série. Ça se termine ce soir, ça. Puis savez-vous quoi? Ça se termine ce soir avec classe. Il n'y aura pas de tête brûlée. Parce que vous savez que c'est pas les partisans du Canadien là, qui font du grabuge. Là. Puis qui sèment la zizanie après une victoire du Canadien, une victoire en série. C'est des têtes brûlées qui arrivent de nulle part, qui connaissent même pas le sport, qui viennent foutre le bordel. Et ce soir, il n'y en aura pas de ça. Convaincu qu'on aura de la classe et le Canadien renverse le Lightning 4-2 ce soir.
2: Greg?
0: Ben, je l'ai dit. Canadien en 6. De quelle façon veux-tu que je te le dise de plus?
1: Mais c'est quoi ta marque?
0: 4-1. Okay.
2: Ma prédiction initiale était le Lightning en 7.
0: À la régulière.
2: Ouais. Mais vous savez quoi? Le Canadien va gagner ce soir, les gars. Bon. Victoire ce soir.
1: Parfait.
2: Avec un réveil du premier trio.
1: OK.
2: Avec un réveil de Cole Caulfield.
1: Mm-hmm.
2: Qui a rien fait à 5 contre 5 depuis le début de cette série-là. Victoire du Canadien ce soir.
1: Oui, moi aussi, il y en a un qui se réveille ce soir.
2: Ivan Demidov?
1: Ivan
2: Demidov.
1: Ivan se réveille ce soir.
2: Ben, les deux premiers trios, en fait. Là.
1: Ivan se réveille ce soir.
2: Au sondage, vous ne serez pas surpris qu'à 89% on dit Canadien en 6.
1: Ah non, oubliez ça. Là.
0: C'est porté par l'énergie du peuple et rien de moins.
1: Puis moi, là, qui a la plus belle poitrine entre nous trois? C'est certainement pas moi.
2: C'est Greg.
1: C'est Greg. Hein? Greg...
0: tu fais un fixe sur deux affaires. Le CrossFit puis mon torse.
1: Ouais, exactement. T'as un superbe torse. Je veux te voir en torse. T'es pas game. OK? Aide-moi là, FX, là, puis aidez-nous là sur la messagerie texte. OK? Dites que vous voulez ça. Dites-le. Greg, après le match, là, tu fais un coup de sheriff de toi. En chess avec une bière et tu nargues. Le Lightning.
2: Non, mais il va pas narguer, là. On s'entend, mais... Greg est sur la galerie de presse ce soir, Ben.
1: Non, mais il fera pas ça sur la galerie de presse.
2: J'espère bien.
1: Mais chez lui, rendu chez toi, là, fais une petite vidéo.
0: Ben,
1: en chasse avec une
0: après
1: bière.
0: Après la galerie de presse, il risque d'y avoir un poste, un petit,
2: une célébration.
0: Breuvage post-victoire. Je vais faire ça. Tommy, embarque-tu? Il va-tu pouvoir faire quelque chose et mettre ça sur les médias sociaux? On va le faire.
1: Tommy, il va embarquer.
2: Ah ouais, tu vas le faire?
0: Ouais. You kidding me?
1: You kidding me?
2: Ah ouais?
0: You kidding me?
1: Juste ça.
0: These guys were celebrating like they won the Stanley Cup. You kidding me?
2: On peut le faire demain matin, sinon à 10h, tu trouves une bière en chest.
0: Tailgate Weekend.
1: Hey, ouvrez le show avec ça demain.
2: Ça serait bon.
1: Tailgate Weekend, en ouverture de show, Greg Langteau en bédaine en chest.
2: Avec une bière.
0: You kidding me?
1: Voilà.
0: Il nous reste de la Bétatibi sans alcool.
2: Ouais.
0: À 10h le matin, partir un show de 4h, ça risque d'être rough un peu, une petite bière.
1: Non, une petite bière sans alcool, c'est parfait. OK. Okay. Pas le tailgate, le week-end demain.
0: Et pour les gens du peuple, les auditeurs qui, eux autres, avaient dit « Hey Greg, t'étais pas tout seul, j'avais dit que les Ducks allaient gagner, ben tant mieux, je suis content d'avoir de pas être tout seul. » Et Max Lalonde l'avait dit lui aussi.
2: Mm-hmm.
0: Vois-tu? On est à deux, au moins. À plus, la gang du peuple également. Pas tout seul à penser que les Ducks Mais là, quand tu regardes le bracket dans l'Ouest, on en reparlera de ça à 15h45. Parce que pour l'instant... D'ailleurs, Max Lalonde était solidement en forme un matin. Je sais pas si tu l'as entendu dans son show, là, mais il est allé... Il aime ça, Max, hein, mettre le pavé dans la mare. Lui, c'est comme... il a une opinion, là, comme on dit. Il se trempe pas le bout du pied.
1: Là. Non, il est pas gêné.
0: Il saute dans la piscine. C'est la même affaire pour Gilbert qui voulait rebondir sur ce que Mapper a dit hier. On parle de Kucherov, là. You kidding me? You kidding me? Ben, Gilbert avait quelque chose à dire. Solide, on vous passe ça dans deux minutes.
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15: C'est un peu aberrant.
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0: Hier, notre beau mapper, Marc-André Perrault, il est allé de son opinion, pas controversée, mais comment je dirais, arrêtée sur l'attitude de Nikita Kucherov. Ça a fait réagir Gilbert un matin. On voulait vous faire entendre ça.
1: Nikita Kucherov, il aura beau avoir tout le talent du monde, je pourrais jamais rien lui enlever. C'est pas un gars respectueux de la game. Je vais pas changer mon discours. Il ne respecte pas le sport qu'il pratique. D'ailleurs, il a parlé aux médias seulement une fois depuis le début des séries éliminatoires. Est-ce que c'est digne d'un leader, ça? Est-ce qu'on aurait pu tolérer que Nick Suzuki ne se présente pas devant les médias pendant cinq matchs des séries éliminatoires?
17: Je me trompe-tu? C'est-tu moi qui ai pas
18: attentif? C'est-tu la Ligue nationale, ça, ou c'est le club?
17: Non, mais ça se peut-tu que ça soit la nationalité? Ben, Markov parlait pas souvent aux journalistes, là. Non, mais c'est...
18: T'as raison, c'est un russe, puis des fois, ils ont de l'air bête, puis ils se calissent de tout, puis c'est ça. Là, on va dire les vraies affaires, matin, là, c'est ça. C'est un russe, puis ils aiment pas ça, puis ils ont l'air bête, puis à cause que eux, ils viennent d'ailleurs, ben c'est correct, ils ont une pause gratis. Mais ils devraient pas avoir une pause gratis. Tu joues dans la Ligue nationale de hockey, t'as une responsabilité de parler aux journalistes. Tu sais, tout le monde a peur, là. Ben, c'est correct parce que c'est un russe. Pourquoi c'est correct parce que c'est un russe? Pourquoi? Je regrette, Tony, là, désolé, là. Toi, tu t'en vas jouer en Russie, là. Ben, t'as besoin de marcher au pas parce que ça marchera pas. C'est vrai ou c'est pas vrai?
16: Ça, c'est vrai. Ça, je te le dis.
18: Non, ben, c'est ça. Mais ben, non, mais nous autres, c'est pas grave. C'est pas grave. Il vient d'ailleurs. Fait que, tu sais, on va le caresser dans le sens du poil, pis c'est beau, on déroule le tapis rouge. C'est un esti de trou de cul, pis on devrait dire que c'est un trou de cul, pis c'est ça.
16: Il est 6h12, t'es rendu à plus 5.
2: Hey! À ce moment-là, il est 6h12, les gars. C'est fou, là. Il est parti sur une envolée, là.
0: On a parlé de l'attitude de Kucherov qui tire son... Je reviens au salon de coiffeur, oui. Au salon de coiffeur de tantôt.
1: Ah, Gilbert.
0: Je peux te dire que c'est pas mal ça qui circule partout, là. Hey, Kucherov, là, lui, on l'haït-tu? Puis son attitude de... T'sais, oui, il y a d'autres joueurs dans le Lightning qui, effectivement, on n'aime pas. Mais lui, c'est spécial, là.
1: Ah, c'est une prima donna. Là.
2: Ouais, puis ça fait suite un peu ça à ce qui s'est passé en 2021. Là. Mais quand ça, c'est vrai que quand ça fait pas ses affaires, là, tu le vois dans l'attitude qu'il y a sur la patinoire, là, de la manière qu'il rentre au banc de l'équipe aussi. Là.
1: Ah ouais, on peut-tu sortir à soir?
0: Ben, ça fera pas son affaire d'aller jouer au golf. Je sais même pas s'il joue au golf.
1: Ah, faut sortir ça à soir.
0: En vacances.
2: Puis c'est un méchant bon joueur de hockey. Là.
1: On lui enlève pas son éthique de travail et son talent.
2: Puis Julien Brisebois nous l'a déjà dit en onde, rappelle-toi.
1: Je suis là. Oh, c'est
2: Kucherov, c'est pas long.
1: Irréprochable.
2: La saison est finie.
1: Une semaine.
2: Il est sur la patinoire par la suite, là.
1: Ouais, prend une semaine de congé.
2: Puis ça entraîne tous les autres joueurs à aller sur la patinoire aussi plus tôt durant l'été pour pratiquer avec lui. Le gars, il prend pas beaucoup de congés, là. Mais ça
1: je respecte ça. Exact. Ça, je respecte ça. On l'a déjà dit, de toute façon. On respecte l'athlète qu'il est au niveau de l'humain et de son attitude.
0: Tout un joueur de hockey.
1: Ah, c'est tout un joueur de hockey. Et c'est un tata.
0: Max Lalonde est en grande forme également.
2: Un piment. Ouais.
0: Et va aller écouter l'idée qu'il a eue. Et c'est... Ah non, je vais garder mes commentaires pour la suite. On va aller écouter tout de suite ce qu'il avait à dire avec Olivier.
19: La réalité froide, là, c'est que si Jakub Dobesch remporte une Coupe Stanley avec le Canadien de Montréal, dans la hiérarchie des gardiens de but dans l'histoire du Canadien, il va passer devant Carey Price.
20: Ah, ça, je serais
19: il va
20: pas
19: passer
20: d'accord.
19: Devant Carey Price.
20: Non, quand même, là. Si Dobesch, dans deux ans, Fowler le supplante, puis il est même plus avec le Canadien, après, c'est pas une coupe à Dobesch qui va battre tout ce que Price a fait.
19: Je dis pas qu'il est meilleur que Price.
20: Non, je le sais,
19: mais... Je dis pas qu'il est meilleur que Price, mais dans l'histoire...
20: Parce que Price a quand même tous les records pour les victoires, il y a quand même un Vezina, il y a un Hart, il y a un Ted Lindsay... Oui. Dobesch, t'as bien beau avoir une coupe, ça veut pas nécessairement dire que t'auras une plus grande carrière que Price.
19: Non, pas une plus grande carrière. Dans l'importance qu'il aura eu pour une formation. Si, pis là, on est dans les si, là.
20: Ouais.
19: Cette année, l'an prochain, si on gagne pas, on est même pas dans la discussion, là. On est même pas, on l'a pas. Mais le prochain gardien de but, puis de la façon qu'il garde des buts présentement, s'il réussit à amener le club-là, un jour, il va falloir se rendre à l'évidence, là. Ça va être ça.
20: Ben, le prochain gardien qui gagne une coupe devient une légende pour la vie.
19: Point.
0: Le dernier gardien qui a gagné une Coupe Stanley pour les Canadiens, c'est Patrick Roy. Il a gagné
1: deux. Ça, c'était qui?
0: Ah, tu nous le diras. Le 22e flambeau, c'était
2: Ken
0: qui?
2: Ken Dryden.
0: C'est Dryden? Ouais,
1: c'est Dryden.
2: Dryden.
0: Dryden a gagné une coupe.
2: Mais là, ouais, attendez une petite minute.
0: Il a gagné
2: minute,
0: une coupe de coupe. Ouais. Vous comprenez ce que je veux dire?
1: Ouais.
2: Je comprends le point, mais...
0: Mais quoi?
2: Dites-moi pas... OK, là. Pathétiquement,
1: là.
2: On peut pas dire ça, là.
1: Si mais il entre dans la légende,
2: il
1: quand même.
2: Il entre dans la légende, ça, je suis d'accord.
1: Ouais.
2: Mais là, de dire que juste ça, comme accomplissement, ben, c'est pas juste ça, mais de gagner une coupe, ça le met devant Carey Price automatiquement, je suis pas d'accord, non. Là. Attendez, là.
0: La liste est courte Price des gardiens de but qui ont remporté des coupes Stanley avec le Canadien. Même s'ils ont 24 coupes Stanley, et si Dobesch est un de ceux-là, c'est sûr que c'est un sujet de conversation. Et Price va toujours rester... J'ai de la difficulté à le traduire, Ben, mais... Tu sais, on dit « the one that could have been ». Tu sais, c'est celui qui aurait pu être la légende.
1: Ah, ben oui, absolu.
0: Imaginez un instant, puis là, vous allez me dire que ça se peut pas. C'est pas vrai, ça se peut. On aurait pu le faire avec le plafond salarial cette année en organisant une coupe d'affaires, là. Mais si Carey Price avait eu ne serait-ce que deux saisons, l'offensive et la défensive que Jakub Dobesch a présentement, ça aurait donné quoi?
1: OK. Je vais t'en poser une autre question, moi.
0: Vas-y donc, Ben, t'as l'air...
1: Carey Price, là.
0: Oui.
1: Ferait-il mieux que Jakub Dobesch en ce moment? Pardon?
20: Ben, Carey Price, Ben, ça reste Carey Price.
1: Non, mais attends. As-tu quoi reprocher à Jakub? Dans les présentes séries?
20: J'ai pas grand-chose à reprocher.
1: Il y a un mauvais but.
20: Ouais, il y a un mauvais but, mais quand même, ça reste Carey Price, là.
1: Non, mais entre Carey Price et Jakub Dobesch en ce moment, je veux dire, Dobesch, on a rien à reprocher à ce gars-là, là.
0: Non.
1: Mais non.
0: C'est quand même des matchs très serrés, Ben, aussi, là, tu sais.
1: Ben oui, mais ça veut pas dire que...
0: Est-ce que Dobesch... Puis là...
1: Dobesch est très bon en passant en ce moment, là.
0: J'aime pas ta question. Tu sais pourquoi? Parce que ta question nous amène sur un débat alors que Dobesch fait un job.
1: Mais
0: Carey Price en arrière de ses
1: gars. Ferait-il mieux en ce moment?
20: Tu sais, je pense que oui, Ben.
0: Buts, 3 buts, 2 buts, 3 buts, 2 buts. Tu penses pas que Carey Price aurait été capable d'avoir un blanc là-dedans, toi? Moyenne de pourcentage d'arrêt, là. 950 au dernier match. Fumant. Fabuleux. Et encore une fois, je le répète, là, pour pas créer de confusion.
1: Je suis convaincu que Price, avec Price, on aurait gagné des matchs moins...
0: C'est Carey Price!
1: Pis ça!
20: Ça a été le meilleur au monde.
1: Avez-vous regardé les mêmes matchs que moi? Jakub Dobesch,
0: t'as-tu regardé les séries de 2021?
1: Ah, attends une minute. C'est Carey Price. Je pose la question, là, en ce moment. C'est Carey. Hey, ça, là, moi, là.
20: Non, mais Ben, regarde les deux
1: comptes. C'était un dieu grec, là.
20: Le dernier match, les 2 buts que Dobesch a accordé, là.
0: La série est réglée si Price était dans le net,
20: c'est 2-2 contre 1.
1: Ben, voyons. Hey, on avait un bon show, là.
20: Non, on a toujours un bon, là.
0: Je l'adore,
1: la série est réglée,
0: c'est super bon.
1: On n'a rien à y reprocher.
0: OK, je te pose une question. Dans les
1: deux relances d'attaque entre Price et Dobesch, prenez lequel?
0: Un instant. Dans les deux défaites qu'on a eues, que le Canadien a eues, il y a 3 buts qui ont été laissés passer. Encore une fois, je fais exprès pour répéter, pour être sûr que tout le monde comprenne. J'ai rien à reprocher à Dobesch, là.
1: Mais non, on a compris.
0: Tu penses pas que dans ces 2 défaites-là, Price aurait pu gagner un match?
1: Savez-vous quoi? Ça va être gros ce que je vais dire, là. Moi, je pense qu'on aurait été plus dans le trouble avec Price.
20: Mais non, arrête, Ben. Arrête. Mais non, mais
1: Price, il y a eu des moments où il était pas bon.
0: T'avais
1: pas
0: raison, il y a une minute. Bon. On avait un bon show à date.
1: arrêtez avec Price, là. Price a été très bon, mais je veux dire, en ce moment, on n'a rien à reprocher à Dobesch. T'aurais Price en net, ce serait 3-2 en faveur du Canadien, ce serait la même affaire. Le Canadien n'aurait pas déjà éliminé le Lightning parce que c'est Carey Price, le dieu grec, devant le net.
20: Voyons, Ben, connais-tu le pourcentage d'efficacité de Carey Price en séries éliminatoires? 919. Sa moyenne de but allouée, 2.43. Le Canadien n'a pas perdu en série à cause de Carey Price.
1: Le Canadien n'a pas fait les séries.
20: Ben, il y a quelques saisons qui n'ont pas fait les séries parce que l'équipe était construite autour de Carey Price.
1: Je sais, ben justement. Ben,
0: dans toute sa carrière, je vais juste te répéter. Ça, c'est la stat qui, pour moi, là, c'est qui ferme les livres. Dans toute la carrière de Carey Price, combien de joueurs de 80 points il y a eu devant lui?
1: Non, ça, je le sais.
0: Dans toute sa carrière!
1: Je sais ça.
0: Combien?
1: Je sais ça.
0: Un!
1: Je sais que Carey Price sera toujours un grand gardien de but dans l'histoire du Canadien de Montréal. Je le sais. Maintenant, il ne ferait pas mieux que Jakub Dobesch en ce moment. C'est tout ce que je dis. Il serait pas meilleur. Dobesch est très bon en ce moment. Il passe sous le radar, mais il fait des gros arrêts, Dobesch, en ce moment. Là. Price ferait des gros arrêts comme Dobesch en fait de gros. Il serait pas meilleur. Il serait pas pire, il serait pas meilleur. C'est ça que je vous dis. Mais respect à Carey Price. Mais arrêtez d'idolâtrer. Moi, ça me rend dingue, les gens là,
0: Ben,
1: qui pensent à Carey Price puis qui bavent. Là.
0: Ben,
1: vous êtes de ceux-là.
0: J'espère qu'on va travailler ensemble longtemps, là.
20: Hey, fâche-toi pas.
0: Mais il y a rien qu'une affaire que je vais te dire, là. Si tu me demandes d'arrêter d'idolâtrer Carey Price, là, oublie ça.
1: Ben, moi, j'ai aimé Carey Price, puis à un moment donné, j'ai dû m'excuser par rapport à ses performances. Je l'ai fait. Et ça a été un grand gardien de but dans l'histoire du Canadien de Montréal, mais les gens qui viennent fous avec lui, c'est parce que vous n'avez pas connu d'autre chose. C'était lui, il y avait juste Carey Price, on a bâti autour de lui, ça a donné quoi? Ah, rien!
4: Ben, je comprends qu'il y a rien! Il y a eu un marqueur de 80
1: points! Mais ils ont bâti autour de lui, qu'est-ce que tu veux que je te dise?
4: Cette année, il y en a deux!
1: Hey, en ce moment, là, les by the way, l'an prochain, on s'enligne pour avoir Dobesh pis Fowler.
20: Ouais.
1: À deux, ils vont coûter combien, ces deux gars-là?
20: Non, je comprends. Mais Price, c'est pas coûté.
1: Non, mais tu sais, à un moment donné, là.
20: Ce prix-là, toute sa carrière non plus.
1: Arrêtez avec le dieu grec, là. Ça me tape ses nerfs.
4: La messagerie texte a sauté. Même mon téléphone n'arrête pas d'envoyer les textes. Hey, les gars, je pense qu'on a besoin de se calmer un peu avant d'aller aux trois étoiles de la semaine. Et aux joueurs,
1: on revient-tu?
4: Ben, je t'adore. Non, on va faire ça tout de suite, là.
1: OK. La fille, c'est en feu aujourd'hui.
4: Bon. C'est le meilleur débat qu'on a eu, je pense, dans les deux dernières semaines. Est-ce que vous avez envie de décrocher pour vrai? Auriez-vous envie là, de décrocher un peu?
1: Pas du tout.
4: Non? Oh, juste à calmer un peu, Ben. Ça fait du bien.
1: Ah oui, c'est-tu ton affaire de...
4: Je te souhaite de prendre la route.
1: L'île des tentations, là.
4: Je te souhaite de prendre la route des Laurentides et de découvrir les chalets Zen House.
1: Attends, ben. attends une minute.
4: Sors donc une petite musique. Là.
1: Attends, là, on va se mettre là-dedans. Là. 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Là. Attends un petit peu. Attends. Ah oui, ça... Ah,
4: ben,
1: ça
4: je fais juste ça, attends.
1: Ça me donne...
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1: Plus à gauche.
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1: Descends un petit peu.
4: T'as tellement fait fâcher Tommy. Il a écrit sur YouTube. J'ai jamais été autant maudit de toute ma vie.
1: Tommy qui? Notre
4: Tommy,
1: chance?
4: Tommy, là!
1: Ah, ça en est un autre qui de l'ordre Carey Price!
4: On revient avec les trois étoiles de la semaine. Le joueur flexo-flex, puis je vous dis quelque chose. Dobesh est dans les trois étoiles.
1: Oh! Ben tiens donc. Price, aurais-tu été là, lui? Pas sûr!
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4: Je sais qui est pas dans les 3 étoiles de la semaine et qui n'est pas le joueur flex au flex.
20: Carey Price.
4: Exactement. Mais Dobesch a quand même une étoile cette semaine. Tiens parce donc. Que oui, il fait un très bon travail, le manifilet.
2: Ouais. 3e étoile de la semaine, Yacoub Dobesch. 2 victoires, 1 défaite, faut le dire. Là, ce sont les 3 derniers matchs Canadien Lightning qu'on analyse pour les 3 étoiles de la semaine. 909 de pourcentage d'efficacité, moyenne de buts alloués de 2.34. Et lors du dernier match devant les 40 tirs du Lightning, il en a arrêté 38. Yacoub Dobesch, dans cette série-là, est meilleur qu'André Vasilevski. Alors, Yacoub Dobesch, 3e étoile de la semaine. C'est simple comme ça.
1: Absolument. Moi, j'ai rien à ajouter à votre honneur.
2: Ouais, j'en doute pas. Je sais pas ce que t'as mis dans mon café aujourd'hui, là, mais...
1: C'est fort, hein?
2: Ah ouais, c'est fort, là.
4: Peux-tu nommer le nom du café où est-ce qu'on est allé s'en chercher un? Et je veux juste...
2: Non.
4: Non?
2: J'ai pas voulu entrer, Ben, dans le café.
1: Pourquoi?
2: Parce que ça s'appelle Café Éclair.
4: Mais
1: pour
4: j'ai
1: vrai?
4: Mais j'ai sacré une volée à mon café.
2: Ah ouais, c'était bon. Il est très bon, le café.
1: Vous savez qu'Hydro-Québec, vous savez ça?
4: Ouais, qu'ils ont
1: enlevé Hydro-Québec ont enlevé l'éclair dans le logo. Il y a juste... C'est comme un cul, pas d'éclair.
2: C'est ça. C'est vrai que c'est ça.
4: Combien de temps tu l'as préparé, celle-là? Ça fait combien de temps que ta table l'a placée?
2: J'y pense depuis le début de la journée.
4: Après moi, il s'est levé le matin, mon bel, et là, ça, faut que je place ça.
1: Le pire, c'est que je viens, tu penses.
4: 2e étoile la semaine FX.
2: 2e étoile, Lane Hudson. Depuis le début de cette série-là, c'est le meilleur défenseur du Canadien, les gars. En 5 matchs, parce que c'est le 6e ce soir, en 5 matchs, temps d'utilisation moyen de 27,29 par rencontre. Il a marqué le but gagnant en prolongation vendredi dernier. 1 but, 2 passes dans ses 3 derniers matchs. Il a une moyenne d'1 point par match dans toute sa carrière dans la Ligue nationale qui date de l'an dernier, mais quand même. Alors, il roule à 1 point par match en séries éliminatoires. Et aujourd'hui, Martin Saint-Louis a parlé de Lane Hudson. On lui a posé la question, qu'est-ce qui t'impressionne le plus de Lane Hudson? Savez-vous ce qu'il a répondu? Son niveau de compétition.
4: Ah, c'est qu'il bon, pas mal d'autres.
2: J'aurais pu dire pas mal d'autres.
1: Non, niveau de compétition, il est là en temps.
2: Ah ouais.
4: On va vous présenter les propos de Martin Saint-Louis un petit peu plus tard dans l'émission. Et la première étoile, The First Star.
1: Ah, j'ai hâte d'entendre.
2: Ça a été les 3 meilleurs pointeurs du Canadien dans les 3 derniers matchs. 2 d'entre eux ont récolté 4 points, l'autre 3. Égalité avec Lane Hudson qui a aussi 3 points, mais lui, il a marqué 2 buts. Et les 3 joueurs ont un différentiel de +6 en 3 matchs. Je parle du trio des mal-aimés.
1: Ah, oh, c'est le trio complet?
2: Zachary Bolduc, Alex Texier et Kirby Doc, le Docker. J'ai pas le choix de nommer les 3, Ben, parce que...
4: Ils sont indissociables, présentement.
1: Ouais, c'est le meilleur trio du Canadien.
2: Ce qui fait la différence dans cette série-là, c'est les trios de soutien.
1: Ouais.
2: Parce que ceux du Canadien sont bien meilleurs que ceux de Tampa Bay. Et ce trio-là, à chaque match, a un impact. Alors, j'ai pas le choix de nommer les 3. Texier, Bolduc, Dak... Puis tout ça en ayant moins de 12 minutes en moyenne par match de temps d'utilisation. Les un peu plus utilisés lors du dernier match parce que en 3e période, Martin Saint-Louis a notamment assis sur le banc Cole Caulfield et Ivan Demidov.
4: Chacun d'entre eux sont +6.
2: Ouais.
4: Font la job, là. Tu sais, on a déjà été plus effacé. Mettons, Dak a été plus effacé dans le match numéro 4, je comprends, mais... Ce trio-là, est en train de donner des boutons à John Cooper.
1: Ouais. Les acteurs secondaires du Canadien, on s'entend, sont nettement supérieurs que les acteurs secondaires du Lightning. C'est la différence dans la série.
2: Et pour moi, il y en a 2. Il y a la prestation de Yacoub Dobesch qui fait la différence, puis il y a les trios de soutien du Canadien.
1: Qu'est-ce que tu viens de dire, là?
2: Carey Price.
1: Ouais, c'est ça.
2: C'est ça.
4: Ouais. Ouais, je peux vous dire qu'en ce moment, ça continue de débattre là-dessus. Là. Le feu est mis dans le barbecue du Stargate.
1: Prenez pas ça trop sérieux. Amusez-vous. Là. C'est il fait beau, c'est vendredi. Pis,
4: ben, c'est surtout, c'est le match.
1: On sort le Lightning
4: ce soir. L'occasion de sortir le Lightning.
1: On sort le Lightning, un coup de pied dans le derrière.
4: Le Père Noël vient de me texter. Il me dit, c'est vendredi, on sort les vidanges.
1: Il n'en manque pas une.
0: OK, Ben. Hein?
1: Ouais, c'est le joueur flex au flex de la semaine également, le vendredi. Et là, je vous rappelle que Bioactif, la famille du CEP, présentement à l'écoute d'ailleurs, Julie m'a texté pendant le débat sur Price et Dobesch. Salutations à toute famille du CEP. Julien également avec les filles. Merci d'être là. Là, en ce moment, en fin de semaine, on fait un spécial. Si vous aimez ma série 24 flambeaux que vous pouvez écouter en tout temps sur benoitrogerradio.ca, la version bonifiée, vous avez la version éditée à la radio de BPM Sport. Il en reste deux, hein. Il reste le 23e et le 24e à venir. C'est grâce à Bioactif que j'ai pu vous présenter cette série-là. Alors, pour les encourager et pour aller plus loin, parce que là, ce que vous savez pas, les gars, c'est que je suis en train de vous préparer une rétrospective sonore de toute la saison. Toute la saison. Ça s'appelle Direction 25e. Depuis la cérémonie d'ouverture jusqu'à maintenant et jusqu'à la fin de la saison, il y aura du son pour nous rappeler toute cette saison spectaculaire qu'on a vécue. Alors, les montages, les citations de Martin Saint-Louis, tout ça. Alors ça, c'est grâce à mes amis de Bioactif. Et en fin de semaine, jusqu'à lundi, Ben 25.
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1: 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Le joueur Flexoflex de la semaine, Brendan Gallagher. Lui, il faut le badigeonner depuis les pieds jusqu'aux épaules.
3: Ouais. Le brosse ses dents du flex au flex, tant qu'il revient dans le match puis qu'il fait la même affaire que dans le match numéro 5.
1: On le badigeonne de flex au flex et ce soir encore, il nous donnera le meilleur de lui-même. Joueur flex au flex de la semaine, l'ami Brendan Gallagher.
0: Très bon.
3: Encore une fois, une livraison impeccable.
1: OK.
3: Là, écoutez-moi bien.
1: Écoutez-moi bien.
3: Dernière pause. Jusqu'à 3h15.
1: Oh là, il y a des choses qui s'en viennent pas mal.
3: Stock.
1: Ouais, du stock.
3: Les mangeux de Puck s'en viennent. François Gagnon. Oui. François Gagnon tente de le renommer un jour de match, comme ça, quelques heures avant de donner le départ à ce match numéro 6 avec Marc-André Perrault. Mais d'abord, très belle histoire. Un Montréalais qui a signé avec les Rams de Los Angeles suite au dernier repêchage de la NFL. Et qui a également été repêché par les Alouettes. C'est Rowan Jones qui s'amène, mais tout de suite après Rowan. Oui, on aura le sport flash de Ben, mais surtout le montage de la semaine. Ouais. Et selon Ben,
1: vous voulez pas le manquer cette semaine.
3: C'est un classique. Là. Ouais. C'est le meilleur qu'il a jamais fait.
1: Cette semaine, c'est un popé.
3: Quand c'est le tout, on revient dans deux minutes. C'est le
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1: Lui, c'est un allié rapproché qui a joué la dernière saison à Arkansas. Était pressenti pour le repêchage de la NFL. Finalement, il a signé avec les Rams de Los Angeles.
2: La plus belle position, selon moi, au football.
3: Un tight end. Ça, j'aime ça, un tight end.
1: Une position qui est de plus en plus importante dans le football américain, même au football canadien. C'est Rohan Jones et il est avec nous. Il est également sélectionné par les Alouettes de Montréal. Ça a été le premier choix au repêchage de Danny Machiocha des Alouettes. Rebonjour, Rohan. Salut. Comment ça va?
2: Salut, Rohan.
4: Ça va bien, vous?
1: Ça va super bien, merci beaucoup. Dis-moi, ça a été comment? Comment t'as vécu ce repêchage de la NFL? La dernière fois qu'on t'a eu en onde ici à BPM, c'était dans le temps des fêtes. Tu t'en allais au Tennessee t'entraîner en vue du repêchage, justement. Et j'ai regardé pas mal les médias aux États-Unis, puis on te classait parmi les meilleurs alliés rapprochés disponibles. Finalement, pas repêché, mais t'as toutefois signé un contrat d'agent libre avec les Rams. Donc, ça a été quoi? Peut-être un roller coaster d'émotions ce week-end-là pour toi?
4: Oui, honnêtement, c'était super excitant pour moi. C'était vraiment un week-end où tous les efforts que j'ai mis dans les dernières années, depuis pendant les dernières 10 ans de ma vie, ils ont porté fruit. Puis, comme tu as dit, j'étais classé un des meilleurs tight ends sur le board. Je pense que il y a une couple de gars qui ont été draftés avant moi, mais moi, ce que les gens me disaient, c'était soit fin de ronde, fin de draft ou signer directement après. Donc, moi, j'ai signé mon contrat avant même que le draft soit terminé avec les Rams. C'était juste, je pense que c'était une bonne place au bon moment. J'avais une bonne connexion avec eux, puis eux, ils voulaient me signer là, fait que je l'ai fait. Puis, vraiment excité pour l'opportunité, puis excité d'arriver là-bas pour continuer à travailler.
1: On t'a pris l'opportunité quand elle est arrivée. Puis écoute, je sais même pas si tu peux répondre à ces questions-là. Si tu peux pas, il n'y a pas de problème. Mais est-ce qu'il y avait de l'intérêt d'autres équipes? Puis c'est pour ça que les Rams se dépêchaient à vouloir te signer à ce moment-là. Puis toi, t'as vu un fit justement pour t'en aller avec la formation de Los Angeles?
4: Ouais, dans le fond, tu sais, je pense qu'il y a 32 équipes dans la NFL. Puis il y en avait à peu près 20-21 qui étaient vraiment intéressés à me signer directement après le draft. Puis moi, dans le fond, je trouvais que les Rams, avec la connexion que j'ai build avec les coachs, puis tu sais, la vision que ça avait pour moi, je pense que ça faisait du sens. Puis on a lock-in ça.
1: Écoute, ça, c'est des très bonnes nouvelles de voir qu'il y avait autant d'intérêt à ton endroit. Donc, c'est le fun de voir ça, que tu poursuivras, ben, en fait, fort probablement ta carrière. Là, c'est quoi les prochaines étapes? Est-ce que tu t'en vas là-bas, à Los Angeles, pour le début de la saison? Il y a le camp d'entraînement. Comment ça fonctionne pour un agent libre comme toi?
4: Ouais, dans le fond, tous les joueurs qui ont été draftés ou signés directement après le draft, on se rejoint tous à LA jeudi prochain. T'sais, on rentre avec les coachs, on commence à apprendre les jeux, on commence à pratiquer puis tout ça. Puis dans le fond, c'est là qu'on commence le camp d'entraînement jusqu'à les matchs de pré-saison en août puis que la saison commence.
1: Maintenant, une autre bonne nouvelle est arrivée. Et écoute, c'est quand même spécial de dire que tu signes un contrat en tant que Montréalais dans la NFL, parce qu'il n'y a pas beaucoup de Québécois qui évoluent dans le gros show, on le sait. Mais tu as été repêché également par les Alouettes de Montréal. Comment tu as négocié tout ça là, en sachant que tu étais déjà signé avec les Rams, mais de savoir aussi qu'il y a un intérêt de la part des Alouettes. C'est ton équipe ici. Toi, tu as joué ton football ici au Québec. Tu as grandi. Tu viens de Montréal. Ça fait très longtemps que je te connais d'ailleurs. Fait que ça doit être un autre velours quand même de savoir que si toutefois ça fonctionne pas dans la NFL, ben, tu pourrais venir jouer ici à Montréal.
4: Ouais, tu sais, c'est super excitant. Je le vois vraiment comme un plan à long terme, comme tu sais, un bon plan B. Parce que tu sais, c'est sûr qu'en ce moment, je vis 100% dans la NFL puis je vais avoir une longue carrière le plus longtemps possible.
1: Tout le monde est d'accord avec toi là-dessus, Rohan.
4: C'est sûr. Puis tu sais, une fois que ça se termine, c'est super cool que je peux revenir à Montréal puis continuer à jouer au foot si mon corps me le permet dans la CFL pour l'équipe de chez nous puis pas avoir besoin d'aller jouer à Saskatchewan, tu sais, mettons. Fait que sûr, c'est vraiment excitant. Puis tu sais, j'apprécie Danny Machiocha d'avoir, tu sais, quand même, on peut dire un peu comme gaspiller son choix de premier tour, ouais, sur moi. Parce que, tu sais, ça se peut que je sois pas là pour une couple d'années, mais je pense qu'il croit vraiment en moi. Puis l'idée d'avoir un joueur qui vient de chez nous, qui est vraiment autant, tu peux produire à un haut niveau, je pense que ça vaut la peine pour les deux côtés. Fait que je suis super excité pour ça.
2: As-tu eu des bonnes discussions quand même avec Danny depuis ta sélection avec les Alouettes?
4: Ouais, dans le fond, tu sais, chacun des coachs m'a appelé, puis tu sais, ils sont tous super encourageants, puis ils me disent de, tu sais, poursuivre la NFL autant long que je peux, autant que je peux. Tu sais, le coach est talent, il m'a dit, genre, si t'es assez chanceux, je vais jamais te coacher, puis moi, je serais super content avec ça. Mais au cas où que tu reviennes, on a vraiment des belles choses en place pour toi, puis on sait que tu vas dominer la CFL.
2: As-tu toujours voulu être un allié rapproché? Ou plus jeune, quand t'as découvert le football, t'avais une autre position en tête, ou déjà en partant, tu dis, moi, je vais être un allié rapproché?

0: approcher, faire du blog, me faufiler et faire des attrapés. Comment ça s'est passé dans ta tête pour ça?
1: Ouais, tu sais, à mes débuts, c'était en plus running back, receveur.
0: Okay.
1: Mais tu sais, avec les années, je grandissais, je prenais de la masse, puis j'étais arrivé à l'Université du Maine en tant que receveur. Mais là, dans le fond, notre deuxième tight end s'est blessé. Puis ils m'ont dit, regarde, en ce moment, t'es le quatrième receveur, tu joues déjà un petit peu, mais tu prêtes notre deuxième tight end. Puis tu sais, j'avais déjà le 16 et tout pour le faire. Donc, tu sais, j'ai pris un petit 10, les 15 livres de plus. Puis j'ai été notre deuxième tight end. Puis après ça, notre partant tight end s'est blessé à mi-saison. Puis tu sais, j'ai pris le rôle à 100%, là. Fait que, tu sais, moi, je pense que juste ma vision, c'était pas nécessairement de jouer comme il est rapproché, mais je pense que, tu sais, mon but, c'est de jouer dans la NFL, peu importe la position. Donc, je pense que c'est juste, c'est le meilleur fait pour moi.
0: Est-ce qu'il y en a un qui te fait écarquiller les yeux, un ailier rapproché dans la NFL en ce moment ou un modèle que tu as eu dans les années passées?
1: Ben, je te dirais, je modèle mon style de jeu. Je pense à George Kittle, Evan Ingram, tu sais, des joueurs qui sont vraiment des bons receveurs, mais qui peuvent aussi bloquer, puis tu sais, bloquer des gros joueurs en ligne défensive, puis des linebackers qui sont vraiment physiques. Donc, je pense que j'offre cette polyvalence là en termes de je peux bloquer, je peux courir, je peux attraper, je peux jouer en tant que running back un petit peu. Donc je pense que c'est ça qui attrait les équipes.
2: George Kittle, je pense que c'est un top 3 de mes joueurs favoris dans la NFL.
0: C'est pas pire comme joueur.
2: Sur le terrain et hors terrain aussi. Mm-hmm. C'est tout un modèle, ça, Rohan. Écoute, tu nous as parlé que Danny, tous les coachs t'avaient parlé, mais comment ça fonctionne dans la NFL? Est-ce que c'est la même chose? Tu as discuté avec le directeur général? Tu as discuté avec Sean McVay également?
1: Ouais, dans le fond, tu sais, c'est vraiment le coach des Titans qui me parle le plus, parce que c'est lui qui poussait pour m'avoir. Tu sais, je pense qu'il est vraiment excité de me coacher également. Puis ensuite, depuis qu'ils m'ont signé, j'ai commencé à parler avec, tu sais, coordinateur offensif, coach special teams, tout ça. C'est sûr que c'est pas, tu sais, je peux pas juste prendre mon téléphone puis appeler Sean McVay comme ça, là. Mais vraiment, les coachs, ils m'appellent, on commence déjà à avoir des rencontres Zoom avec l'équipe et tout. Mais c'est vraiment excitant. Puis j'étais excité d'arriver là-bas la semaine prochaine.
2: Rohan, félicitations. Bonne arrivée là-bas et dans la prochaine étape de ta carrière, c'est l'accomplissement d'un rêve, mais c'est aussi le début de tout ça. Ouais. Rohan, pour toi, très, très fier. Comme tu sais, ça fait longtemps que je te connais, donc de voir ça, j'ai une grande fierté.
0: Ouais, très fier de toi.
2: De très loin, puis de poursuivre ta carrière. On va te suivre.
0: De très près.
2: Avec grand intérêt. Et écoute,
0: succès, mon vieux.
2: On va le dire une fois, let's go Rams.
1: Yes, sir, j'apprécie.
2: Salut, Rohan. Salut, à très bientôt.
0: C'est bon, ça. C'est bon, ça, tabarouette.
2: Quel bon kid.
0: Un gars de chez nous qui fait sa place, qui va faire, j'en suis convaincu, quel talentueux jeune homme dans la NFL.
2: Mais aussi, tu sais, de se faire... Puis ça arrive beaucoup qu'il y a des kids comme ça qui se font repêcher, qui sont pas repêchés, qui signent tout de suite comme agent libre. C'est coutume dans la NFL. Mais Rohan a travaillé partout où il est passé. Travailler tellement fort pour se rendre là.
0: Bon succès.
2: Et je veux dire, pour moi, j'ai aucun doute qu'il va connaître une partie de succès dans la NFL. C'est sûr et certain. Le moment que vous attendiez tous maintenant, avant le sport flash de Ben et les mangeux de Puck.
0: On va rigoler un peu.
2: C'est le montage de la semaine. 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Ça a peut-être un peu pris le Canadien de court. Là, dans
0: de la bouffonnerie!
2: Dans le dernier match. À un moment donné, les arbitres non plus veulent pas se faire avoir à tous les fois. Là. T'as vu de la façon qu'on a réagi sur Kucherov dans le dernier match.
0: La bouffonnerie!
2: Oui, Ben, j'ai compris.
0: Merci.
2: Merci.
0: J'ai fait une belle découverte. Buzz Call. Ça, j'ai adoré ça. Ça, d'ailleurs, ça, c'est en boucle depuis hier.
3: Ah ouais.
0: J'ai dansé avec des vampires. C'était parfait.
3: J'ai dansé avec des vampires.
2: Vous savez, quand demandant à Ben comment son chat avait été, on aurait une cote pour le montage, puis on aurait un début chaud incroyable. J'ai dansé avec des vampires, là.
0: Tournoi qui se tiendra du 15 au 31 mai en Suisse, en pleine série éliminatoire de la LNH.
3: Mais quand même,
0: particulier ce tournoi-là.
3: Oui, c'est particulier.
0: C'est très particulier.
3: Mais l'an dernier, Crosby y était, Nathan MacKinnon y était. Oui, c'est particulier quand même.
0: C'est très particulier. En pleine série éliminatoire. Sérieux.
2: C'est très particulier.
0: Non, mais qu'est-ce que ça fait là? Qui c'est qui regarde ça? Je vais vous faire une image cinématographique quand je parle de bouffonnerie. En ce moment, là, c'est comme si Louis de Funès était en train de cracher dans la face à Jack Nicholson. C'est ça qui se passe, là.
2: Peux-tu donner...
0: Puis Nicholson se laisse faire.
2: Peux-tu donner un exemple pour les gens qui ont moins de 50 ans?
4: Je viens d'aller voir c'est qui Louis de Funès.
2: Mon père est
0: Louis,
2: ça.
0: Louis de Funès.
2: C'est comme Louis de Funès.
0: Louis de Funès était spécialiste pour faire... dans les films.
2: Ah ouais.
0: Et le monde riait.
2: On peut-tu régler ça, Mr. Bean, maintenant?
0: OK. C'est comme si Mr. Bean crachait en face à Jack Nicholson, puis que Jack Nicholson trouvait ça drôle. C'est ça, en ce moment, le Lightning contre le Canadien.
2: Oh.
0: Ah, il y a plusieurs rituels.
2: Là, t'es content, là, tu sais. C'est,
0: ah, je suis content que ta machine fait clic, clic, clic, clic, c'est prêt, viens me boire. Viens me boire.
2: C'est vrai qu'elle dit ça?
0: Oui, j'ai mis, ben, tu vois, dans les paramètres, là. Et puis, tu peux mettre une voix, là, érotique, là, qui dit, viens me boire.
4: J'aime ça.
0: Non, mais je parlais aux boys de la casquette à l'envers du chum Schwinn. Là. Ça me fait bien rigoler quand Schwinn décide d'avoir l'air YOLO.
5: Okay, c'est une façon de me garder jeune.
6: C'est une attaque directe. Là.
4: Ah ouais, c'est ça, pas par quatre chemins. Ça, je te dis.
6: Hey, en public.
5: Je pourrais mettre une casquette pour cacher que j'ai une slice de ballonné sur la tête.
6: Oh. Le style Brandon Gallagher.
4: Oh, wow!
6: À Nashville, OK, il y a une place, ça s'appelle le Roberts. Tu prends de la Pabst Blue Ribbon, puis tu te pognes, c'est une sandwich à ballonner que le gars fait, mets une coupe de chips dedans. À un moment donné, j'étais assis au bord, la musique était incroyable, prends deux Pabst, pas de sèche. Et là, le gars, le cuisinier, fait les sandwichs à ballonner, il se gratte le cul, pas de gants, rien, puis il finit ses sandwichs à ballonner et il me la sert. Pas manger ma sandwich à ballonner. Je t'en passe un papier signé 3 copies carbone pèse fort. J'ai jamais mangé ce sandwich. Là, je t'en passe un papier.
2: I'm scared to get close and I hate being alone. 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
0: Je fais du théâtre. Comme le Lightning de Tampa Bay.
4: Mais t'as raison, Ben.
0: De la bouffonnerie.
4: C'est au Canadien.
0: J'en ai plein le derrière.
4: Ah oui, je le sais.
0: Ça va faire les maudits sketchs de théâtre d'été.
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7: Tout droit du temple de la renommée, c'est M. François Gagnon qui est avec nous. Comment ça va, Frank?
8: Monsieur Gagnon, bonjour.
7: Salut, François.
9: Bonjour. Mais je suis pas à Toronto, je suis à Montréal et je suis très heureux d'être à Montréal. Je regarde les gradins du Centre Bell qui sont recouverts de petites serviettes blanches. Puis je sais déjà que ça va vibrer pas mal plus ce soir que ça vibrait à Tampa Bay lors du dernier match.
7: Ah, ouais, c'est ça. Nous autres, la différence avec les serviettes blanches, c'est qu'on gagne quand on est dans les estrades.
9: C'est cela. Ben, ils en ont perdu au moins une, mais en tout cas, on verra ce que ça va donner.
7: Ouais, c'est pas le 1-10 des du Lightning.
9: Non.
7: Et
9: non,
7: on espère
9: non.
7: Une victoire ce soir, mais t'es là pour analyser tout ça avec nous et avec le beau Marc-André Perrault qui est à l'extérieur et profite du printemps. Comment ça va, Mapper?
10: Ça va bien, les boys. Un gros câlin à Ben Roger.
8: Ah, oui, ça, c'est que je t'enlace.
10: Ah, ouais, puis c'est ça. J'avais une petite chanson pour François. Là, qu'est-ce que t'aimerais entendre, François?
9: Moi, je t'écoute parler, là, puis tu viens d'enlacer Ben Roger, ça prend du Barry White. Là. Ça prend quelque chose.
7: Ouais, t'as comme une voix d'outre-tombe ou de Barry White. Là, c'est quelque chose.
10: Benoit, I can't get enough of your love. Ben, pas pire, ça. Hey, on dirait que j'ai fumé un paquet du Maurier qui est 16. J'aurais dû y aller pour les vérités.
9: Des players, pas de films.
10: Hey, ça, c'était des bonnes années. Hey, là, c'est sûr, François, à un moment donné, il y avait un peignoir comme Hugh Hefner avec une sèche, puis tu sais, le socle noir en plastique, là, puis...
9: J'avais fumé ça, jamais.
10: Je veux pas rendre le show, mais on est mieux de starter parce que ma grande-fille est en tournoi de volleyball, fait que elle va sauter sur le terrain tantôt, fait que je vais rien marquer.
7: Ouais, c'est ça. Mapper, il nous a dit, dépêchez-vous. Hey les gars, ça a l'air que Noah Dobson était bien à l'aise sur la glace tantôt à pratique. On vous pose la question, s'il est prêt à revenir au jeu dès ce soir, qui retirez-vous de la formation, François?
9: J'ai répondu Struble, mais honnêtement, c'était 60-40 Struble Jack Eye. Et si Gallagher n'avait pas fait ce que Gallagher a fait de si bien lors du dernier match, je t'aurais dit, je sors un attaquant puis j'y vais avec 7 défenseurs. Juste au cas que Dobson, en cours de partie, se retourne puis regarde Stéphane Robida puis dise, m'excuse là, Robs, je suis pas capable de continuer.
10: Moi, j'ai répondu Jack Eye. Je trouvais qu'il y avait des très bonnes séries jusqu'au dernier match. Je l'ai trouvé lent dans ses décisions, dans son maniement de rondelle. J'ai trouvé qu'il y avait... C'était la moins bonne version de Jacky. Fait que juste pour cette raison-là, tu l'envoies en haut, puis c'est correct. T'sais, on s'en est parlé souvent. C'est un 6-7e défenseur, fait qu'il n'y a pas de honte. Mais moi, ça serait mon choix pour ce match-ci. Mais c'est vraiment pas une critique là, envers lui. Là.
9: Mais tu me permets-tu d'ajouter quelque chose, Martin, sur Jacky?
10: Je te l'oblige.
9: Tu as dit qu'il était lent. Personnellement, des gradins, ce que j'ai trouvé que Jacky a fait de pas correct lors du dernier match, c'est qu'il a commencé à se compliquer la vie.
10: Oui,
9: alors que dans les premiers matchs, il jouait du hockey simple. Il s'est mis à se dire, ça va bien, je vais essayer d'en déjouer un.
10: 100%.
9: Puis je vais en déjouer deux, puis je vais en déjouer trois. Puis il gardait la rondelle trop longtemps. Et c'est ça qui l'a exposé dans le dernier match qui était à Tampa.
7: Le système à Gilbert Delorme, les gars. Simple and stupid. C'est ce qu'il arrête pas de dire chaque matin. Et effectivement, quand Jacky reste dans ce système-là, il est très, très bon. Surtout depuis le début de cette série. Ouais. François, merci de l'avoir précisé. Maintenant, complétez la phrase suivante. Et on commence avec François. François, le Canadien gagnera le match de ce soir et passera en deuxième ronde si...
9: Si les joueurs de soutien du Canadien continuent de dominer, et je mets le mot dominer en caractère noir... les joueurs de soutien du Lightning. C'est là que ça joue en ce moment. Les joueurs de tête, même si on peut donner plus de points au sud du Lightning qu'au trio de Suzuki, tout ça, c'est vrai, là. Mais c'est les troisième et quatrième trios qui font la différence. Et si ça se maintient, le Canadien va gagner ce soir.
10: Moi, je suis allé avec « Restez calme » parce que ce soir, ça va être complètement fou à Montréal, dans le rond. Puis il y a une chose qui est pas juste cliché. Gagner le quatrième match, c'est ce qui est le plus difficile, surtout pour un jeune groupe. Il va y avoir beaucoup d'émotions. De l'autre côté, c'est quand même des vétérans aussi. Fait que moi, je pense que c'est rester calme puis survivre à la tempête là, qui va sûrement arriver du côté du Lightning avec toute l'émotion. Fait que moi, je pense que ça va être une grosse gestion d'émotions du côté des Canadiens.
7: Maintenant, le Lightning gagnera le match de ce soir et forcera la tenue d'un match 7 si, François.
9: Si le Lightning y croit vraiment. Et c'était ma chronique hier que j'ai écrite avant de quitter Tampa Bay pour m'en revenir à Montréal. Je suis pas en train de dire que le Lightning y croit pas, mais je regarde Kucherov aller, puis je regarde ses mimiques. Tu sais, il y a des points, Kucherov, là, mais il tire son club par en bas au lieu de faire comme il a fait toute la saison puis de le pousser vers le haut. Tu sais, j'ai donné mon vote de première place pour le Hart à Kucherov, puis je m'en veux quasiment quand je le regarde jouer comme
10: moi,
9: il
10: joue. Moi, je t'en veux.
9: Depuis le début de cette série-là. Alors, il faut que le Lightning y croit vraiment. Il faut que le Lightning se dise, ça vaut la peine de battre le Canadien ce soir parce qu'on va le battre dans le match 7 puis on va continuer puis on va se rendre comme plusieurs personnes croyaient en finale de Coupe Stanley.
11: C'est quoi l'ambiance, François, chez le Lightning à Tampa Bay en ce moment? Parce que pour que tu dises ça, c'est que l'ambiance doit pas être très, très... On n'est pas très heureux en ce moment, là.
9: C'est dur à dire parce que c'est un club de vétérans. Le Lightning... ne représente pas l'enthousiasme et la jeunesse du Canadien. C'est des gars qui sont déjà passés par là. Et il y a une phrase qui a été dite hier avant de prendre l'avion par Brendan Eagle. Il a dit « Demain soir, après le match, on va en savoir plus sur notre équipe et tous les joueurs vont en savoir plus sur leur véritable valeur. » Et ça, pour moi, ça se dirigeait directement à Kucherov, un peu à Vasilevski, et beaucoup aussi à Corey Perry qui fait rien de rien à part tirer dans le but de l'équipe adverse à la fin de l'échauffement. Écoute, ça n'a pas de bon sens. Je comprends qu'il va avoir 41 ou 42 ans bientôt, là, mais c'est beau de dire qu'il veut gagner la Coupe Stanley pour son petit gars, mais au moins essaye d'aider tes chums à la gagner parce qu'en ce moment, il fait rien avec un R majuscule.
7: Ouais, je pense que Corey Perry, on va faire répondre Mapper, mais Corey Perry, je sais pas si t'es d'accord avec moi, François, je sais pas.
10: Non, là, c'est assez, là.
7: Quelle équipe va le ramener l'année prochaine? Quand tu regardes ça, il y avait une utilité, effectivement, on l'a vu les dernières années, mais cette année, c'est rien de rien, comme tu l'as dit. Mapper, le Lightning forcera la tenue d'un match numéro 7 en gagnant ce soir-ci.
10: S'ils peuvent frapper fort tôt dans le match pour prendre le contrôle, puis surtout, tu sais, on se mentira pas ici, là, le Canadien, ils sont plus talentueux, je pense que tout le monde en convient, ont plus faim, mais c'est aussi une équipe qui est plus jeune, donc probablement plus émotive de ce côté-là. Fait que moi, j'ai bien hâte de voir comment le Lightning va sortir. Ce que François vient de dire, ça rend le début de match encore plus intéressant à regarder si les gars ils ont compris le message. Puis rendu là, ben c'est comment les joueurs des Canadiens vont réagir face à tout ça. Fait que je me dis, à ce soir, là, ça va être tout un spectacle, ça, je suis certain.
12: Voudriez-vous que Martin Saint-Louis garde les mêmes combinaisons en attaque que lors du dernier match où ça avait eu quand même un bon succès, François?
9: Bien, c'est une petite entourloupette, cette question-là, puis j'ai renvoyé la balle parce que Martin Saint-Louis, dans le match numéro 5, a été le joueur le plus actif de son club parce qu'il a jonglé avec ses trios. Tu sais, il a commencé avec un trio, on a vu des permutations, on a vu Dano sur deux trios, on a vu Saint-Louis coacher pour compliquer la job à John Cooper. Et s'il fait ça ce soir, avec le dernier changement, ça va être encore plus compliqué pour Cooper. Alors, les combinaisons, oui. Mais ce que j'ai aimé, c'est qu'on ne s'est pas limité à envoyer trio après trio. On a jonglé avec tout ça. Et ça, moi, quand un coach fait ça, il envoie un message à son équipe qui veut gagner encore plus qu'eux autres et qui veut trouver les moyens pour les aider à gagner.
10: Tu sais, moi, ce que j'ai trouvé super intéressant, Frank, pour faire du pouce là-dessus, là, après la rencontre, tu sais, quand je pense la question à notre beau Chaumont, il disait, tu sais, qu'il a beaucoup appris dans le dernier match. Tu sais, justement, faire des changements sur le fly, devoir prendre beaucoup de décisions, s'ajuster. Fait que je pense que ça peut juste être positif. Fait que tu sais, des changements, oui, OK, mais je m'attends à le voir coacher comme il a fait dans le dernier match. Puis je trouve que, puis François, tu me diras si t'es d'accord avec ça, je trouve qu'il avait l'air d'un coach de la Ligue nationale dans le dernier match. Tu sais, il avait pas de l'air là, dépassé par les événements. Puis je trouve que c'est devenu un coach de la Ligue nationale, en fait, qui atteint un autre niveau. Là.
9: C'est un coach qui est prêt. Ouais. À modifier sa stratégie. Puis il y a bien des très bons coachs qui établissent des stratégies et qui n'en dérogent pas en cours de partie, sauf quand il est rendu trop tard. Et tout de suite, au début de la partie, on a senti ces permutations-là. Et moi, j'ai personnellement adoré ça.
10: Hey, la gang, vous allez m'haïr, là. Posez-moi la petite dernière parce que ma grande fille d'amour saute sur le terrain. Fait que je m'en vais crier, mettre en chest, puis envoyer sa part.
12: Hey, ça, regarde, je vais juste te demander à toi, puis on va continuer avec François. Avalanche Wild. Qui gagne ça? Combien de matchs?
10: Hey, Wild 6. Feeling. Wild 6.
12: Wild 6. Hurricanes Flyers. Qui gagne ça? Combien de matchs?
10: Hurricanes 6. Malheureusement pour notre chum Daniel Brière.
12: C'est bon. Tu me dois déjà un sandwich, mais on s'en reparle la semaine prochaine, mon chum.
10: Hey, je vous embrasse le monde. Désolé, je ne chargerai rien. Là. C'était juste le fun de vous parler. Bon match à ce soir, tout le monde.
12: On t'embrasse.
10: Salut tout le monde. Bye.
9: Bonne chance à la petite
10: merci,
9: fille.
10: Merci.
12: Ben oui, bon succès. Salut.
10: Thanks.
12: François, je veux absolument revenir sur ce que tu as dit par rapport au coaching de Martin Saint-Louis sur ses trios lors du dernier match. Puis je te pose la question bien candidement comme ça. Penses-tu que Martin Saint-Louis a débloqué un autre niveau et a compris peut-être, puis je le pose avec toute l'admiration du monde cette question-là, là, mais a compris peut-être comment coacher des trios et jongler avec ça en série, voit les dividendes que ça a amené au dernier match et on risque de revoir ça ce soir et, tu sais, souhaitons-le, le restant des séries également.
9: Ben, écoute, il s'adapte. Il est encore un jeune coach en Ligue nationale, puis il fait grandir son équipe, puis lui aussi doit grandir.
12: Ben, c'est pour ça que je pose la question, effectivement.
9: Ouais, puis oubliez pas une chose, Martin Saint-Louis a répété souvent, en tout cas assez souvent, qu'il n'hésitait pas d'appeler des gars qui l'ont aidé, des coachs. Tu sais, puis là, je vois le nom de John Tortorella tout de suite. Là, je sais que Tortorella est avec Vegas, mais tu sais, ils se parlent, ces gars-là. Puis moi, là, je suis convaincu que, puis je dis pas que c'est arrivé, mais je suis convaincu que c'est possible que Martin Saint-Louis puisse dire à un moment donné, je l'ai manqué, celle-là, hier soir. Puis d'appeler un chum à quelque part, un Tortorella, si c'est pas lui, dire qu'est-ce que tu aurais fait à ma place? Il me semble que j'aurais pu faire ça, puis de se faire guider là-dedans. Et c'est normal. Et c'est pour ça que, personnellement, quand Martin Saint-Louis est arrivé derrière le banc du Canadien, j'aurais aimé voir un vétéran l'accompagner, que ce soit derrière le banc ou comme conseiller. Tu sais, j'ai rien contre Bida, rien de rien, rien comme le Tas, contre le Tasky non plus. C'est des gars qui le complètent très bien. Mais tu sais, d'avoir un vénérable, entre guillemets, quelqu'un qui peut dire, dans ces situations-là, n'hésite pas à faire telle ou telle chose. Puis de vendre à Martin Saint-Louis cette manière de gérer ça, puis de s'adapter aux situations. Mais ça, ça ne tombe pas du ciel. Ça vient avec l'expérience et ça vient avec tes communications, avec tes contacts. Alors, moi, je trouve que c'est un exemple de progression. Et si Saint-Louis veut faire progresser son équipe et son équipe progresse, ben, il faut qu'il progresse derrière le banc lui aussi. C'est aussi simple que ça.
12: Et ça fait énormément de sens aussi, François. Il nous en reste une dernière. On va prendre ta prédiction officielle pour le match de ce soir après la pause. On va faire ça en toute fin d'intervention ensemble. Mais pour l'instant, c'est une petite... T'aimes pas ça hein, quand je te demande ta prédiction?
11: Ah ouais, y'aille ça.
9: Je vous attends. Prêt à
7: je le sais, je le sais. C'est bon ça, mon Frank. On va faire ça tantôt. Mais je te demande comme ça... comme petite question légère là, pour terminer le sujet, mais... Qui serait ton choix pour porter le flambeau avant le match du Canadien? On sait qu'on a vu Yvan Cournoyer et Serge Savard jusqu'ici.
9: Bon, c'était quoi les liens entre Cournoyer et Savard, des capitaines qui ont gagné la Coupe Stanley?
7: Exact.
9: Alors, pour moi, Guy Carbonneau est un choix qui est logique. Là, fait que moi, je vois Guy Carbonneau faire ça. Les autres, il y a plein d'autres qui sont des bons choix. Là. J'entendais le nom de Carey Price, de Patrick Roy, de Sekou Koivu. Tout ça, c'est bien beau. Mais... Un gars qui a gagné la Coupe Stanley puis qui est disponible, moi, c'est lui que je verrai.
12: François, c'est très bon. Les autres séries se poursuivent également. On doit absolument te questionner sur ce qui se passe à travers la Ligue nationale, notamment chez l'état-major des Stars, mais aussi, il y en a un certain qui s'est fait éliminer hier puis on doute de son... de son avenir avec les Oilers d'Edmonton, c'est Connor McDavid. On questionne François Gagnon à ce sujet dans les manches de puck dans 2 minutes.
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7: De retour avec François Gagnon. Écoute, François, les Stars se sont fait éliminer hier. Et c'est une sortie en première ronde. C'est vraiment difficile dans cette division-là. Mais ça fait longtemps qu'on parle des Stars de Dallas, qui sont une équipe prétendante à la Coupe Stanley. On dit qu'ils ont tous les éléments. Selon toi, après cette sortie-là, est-ce qu'ils doivent effectuer des gros changements dans l'organisation dans cette entre-saison?
9: Là, quand tu parles de changement d'organisation, est-ce que tu vises Jim Neal nécessairement, le directeur général?
7: Bien, ça peut être dans l'état-major ou sur la glace, là.
9: Ouais, mais c'est ça. Parce que Glenn Gulledin, il est arrivé là cette année.
7: Ouais.
9: Je pense qu'il a fait une bonne job. Tu regardes les résultats en saison régulière. La perte de Rupien, ça fait bien mal. Tu sais, mais les équipes qui gagnent la Coupe Stanley sont les équipes, oui, qui sont peut-être épargnées par les blessures, mais qui sont capables aussi de colmater les brèches attribuables aux blessures. Écoute, les Stars sont meilleurs que ce qu'ils ont donné contre le Wild. À moins que c'est le Wild qui était tout feu, tout flamme, là. Tu sais, j'ai regardé quelques parties, puis je me disais, la logique va prévaloir. Les Stars vont finir par gagner. Mais ils l'ont pas fait. Puis ils l'ont pas fait pourquoi? Ils l'ont pas fait parce que devant le filet, le gardien du Wild a été meilleur que Oettinger. Puis moi, Oettinger, c'est un gars qui a toujours eu une grosse réputation. C'est un gars qui fait des gros arrêts, qui a de l'air d'un gardien de but solide de la Ligue nationale. Mais il me semble que ça fait une coupe de série qui n'est pas à la hauteur de la situation.
7: Sais-tu à quel point tu me fais plaisir quand tu dis ça, François?
9: Ah ben écoute, en partant, on est, ça veut dire qu'on est au moins deux à considérer que le maillon faible de cette équipe-là est maintenant Oettinger. Regarde sa brigade défensive. C'est une des meilleures de la Ligue nationale.
7: Tu peux pas avoir une saison puis des séries en bas de 900 avec une défensive de même, c'est impossible.
9: Bon, moi là, le 8,90, 900, 901, j'y fais attention depuis le début de la saison parce que les tirs, c'est beaucoup plus concentré, beaucoup plus étudié. Deuxièmement, quand tu as une équipe qui est bonne défensivement, ben elle limite le nombre de tirs que tu reçois. Ça veut dire que ça augmente la qualité des tirs auxquels tu fais face. Alors, si tu fais face à seulement 22 tirs, mais que c'est 22 tirs de qualité, puis que tu donnes 3 buts sur les 22, ton pourcentage d'efficacité, il pique du nez. Alors, il faut faire attention quand on regarde les chiffres, parce qu'il faut vraiment voir le match pour dire, ah oui, il a été faible là-dessus, il a été faible là-dessus. Le but de Texier, match numéro 5, Vasilevski mérite d'avoir un crochet rouge en disant, ça c'est une gaffe qui mérite de faire baisser ton taux d'efficacité. Mais c'est la victoire puis la défaite, là. Quand tu as une aussi bonne équipe devant toi, une aussi bonne brigade défensive devant toi, tu dois donner de meilleures performances que Oettinger en a donné. Mais qu'est-ce que tu veux? C'est ça qui est pourri dans le système actuel, c'est que tu as les clubs, les deuxième et troisième meilleures équipes de l'Ouest qui sont affrontées en première ronde. Puis là, tu dis, ça n'a toujours bien pas de bon sens, parce que là, tu as des équipes qui ont des chances de continuer, qui n'aurait même pas fait les séries s'il avait été dans l'Est. Alors, ça n'a pas d'allure.
11: Mais je vais aller plus loin que ça, François. Quand on regarde les statistiques avancées, on remarque que Jake Oettinger, ben, il n'offre pas du tout les meilleures performances depuis le début des séries. Là. Il vient deuxième parmi les pires gardiens de but en série pour les statistiques avancées. Tu vois, il y a seulement un gardien qui est pire que lui, c'est Luca Dostal. Alors...
9: Ouais, en matière de but anticipé, d'arrêt anticipé. Et ça, je dois admettre que ça, du côté des statistiques avancées, ce sont des chiffres que je vais voir régulièrement. Même chose qu'à 5 contre 5. combien de buts anticipés ton trio a donné à ton équipe. À l'inverse, combien de buts anticipés ton trio a accordé à l'adversaire. Ça, c'est des choses maintenant dans les statistiques avancées que je considère énormément. Puis moi, avec les figurines, je peux vous dire que ça m'a pris bien des années avant de commencer à donner de l'importance aux statistiques avancées.
12: Ouais, c'est bon, ça, c'est la sagesse, François.
9: Ouais, mais tu sais, des fois, la sagesse finit par prendre le bord parce que je passais mon temps à dire à ceux qui font les statistiques avancées, je disais, comment vous pouvez avoir des statistiques qui sont savantes? Vous passez la journée, la soirée pendant le match à mettre des chiffres alors que vous ne regardez pas la game, tu sais. Alors, j'aime mieux regarder ce qui se passe à la glace là, avec mes propres conclusions.
12: D'après moi, mon chum Gilbert Delorme va nous texter dans pas long, dire ça, c'est de la musique à mes oreilles.
9: Hey. On a le même âge.
12: François, as-tu l'impression que d'ici deux ans, mettons, là, que McDavid, ça va être fini avec les Oilers?
9: Je suis convaincu. Et la raison pour laquelle je vous dis que je suis convaincu, c'est que là, la prolongation de contrat va commencer. Il va avoir 2 ans. Il a donné des économies à Stan Bowman. Puis qu'est-ce que le premier geste que Bowman a fait, c'est signer le défenseur là,
11: Jack Wallman.
9: Oui, c'est Wallman. Il a donné 7 ans à 7 millions.
11: Ouais.
9: Je veux dire, c'est Monac. Je regarderais le grand boss, je me dis, parce que c'était pas pour ça que je te disais, va en chercher d'autres, va en chercher des meilleurs. Et puis là, t'as 8 joueurs autonomes du côté des Oilers. Fait que ça donne l'occasion, tu regardes ça, tu te dis, bon, ben là, il va avoir l'occasion d'aller en chercher d'autres. Oui, mais non, parce qu'il y a 16 millions d'espace sur le plafond. Fait que 16 millions divisé par 8, ça fait 2 millions par joueur. Tu vas pas te chercher des gars qui vont faire une grosse différence là-dedans. Là. Alors, il est là le problème. Bowman a fait la gaffe avec Wallman. Après ça, il a dit Stuart Skinner, c'est pas la solution. Correct. Mais Stuart Skinner a amené cette équipe-là en finale de la Coupe Stanley 2 ans de suite. Il est allé chercher Tristan Jarry, qui a perdu son titre de numéro 1. Et en plus, il a donné Brett Kulak. Puis Brett Kulak, moi, je l'ai vu aller dans les 2 dernières finales. Il donnait des bons services aux Oilers et il a manqué aux Oilers quand tu regardes défensivement à quel point cette équipe-là était une passoire. Tu sais, tu regardes les statistiques, les Ducks d'Anaheim sont 50% en avantage numérique. Là, tu cries au génie, tu te dis, ils sont extraordinaires en attaque. Ouais, mais c'est peut-être parce qu'Edmonton était tellement pourri en défensive.
12: Ouais,
9: By the way, c'est qui gère l'avantage numérique à Anaheim? C'est l'ancien coach des Oilers. Tu sais, alors, il connaissait son équipe, puis il savait comment peut-être aller les chercher, puis les lacunes, on va passer plus du côté à Darnell Nurse, puis on va faire ci, puis on va faire ça. Tu sais, défensivement, cette équipe-là est tellement moribonde que je ne vois pas comment ça va pouvoir s'améliorer. McDavid a donné 2 citations extraordinaire cette année. La première, la course aux séries dans la division Pacifique, dans la section Pacifique, c'était une guerre d'oreiller tellement qu'il manquait de munitions. Et hier, il a dit, on forme une équipe ordinaire qui avait des objectifs, des grands objectifs. Ben, les objectifs étaient démesurés par au fait que c'est un club ordinaire qui a 2 joueurs extraordinaires. McDavid, Draisaitl. Evan Bouchard, il y a des points puis tout ça, mais je vous le laisse. Regardez comment est-ce que ça y a joué puis à quel point c'était poreux quand il était sur la glace. Les Oilers n'auront pas le temps dans les 2 prochaines années de renverser la situation pour éviter que McDavid s'en aille.
11: Moi, je connais une équipe, François, qui a quand même de la place sous le plafond salarial parce qu'il y a un certain joueur qui gagne plus de 8 millions qui s'en va. Par la suite, c'est une formation qui a un noyau signé jusqu'en 2030-2031 qui cherche un deuxième joueur de centre. Mais là, dans ce cas-ci, le club en question aurait 2 bons premiers centres. Le Canadien de Montréal, c'est une destination pas pire quand même pour un gars comme McDavid dans le futur?
9: Ben, écoute, si tu me dis que tu es prêt à laisser partir Suzuki, je vais dire, OK, on peut étudier une transaction, mais je ne peux pas concevoir que Stan Bowman, malgré les lacunes qu'il affiche, accepterait de transiger avec le Canadien un gars comme Connor McDavid sans avoir Nick Suzuki en contrepartie. Là. Je veux dire, c'est je te donne mon meilleur centre, mais tu me donnes ton meilleur centre, et puis tu vas en rajouter épaisse à la galette, là. Alors, moi, je vois pas comment ça pourrait arriver. Moi, je vais te ramener à ce niveau-là, surtout avec Michael Hage qui a décidé de rester 1 an de plus dans les rangs collégiaux. Moi, je vais aller bien plus du côté de Crosby qui va coûter moins cher. Mais ça, je veux pas partir le débat. Je me suis fait varloper sincèrement pendant tout l'été parce que je disais que c'était lui que le Canadien devait aller chercher. Mais tu sais, McDavid, là, honnêtement, il va aller à Los Angeles, il va aller avec les Rangers de New York.
11: Tu penses qu'il voudrait pas gagner au Canada?
9: Non. Non. Je suis convaincu qu'il voudrait gagner au Canada. Mais je crois que les paramètres de transaction vont être plus faciles avec les Rangers, avec les Blackhawks de Chicago, avec les Kings de Los Angeles qu'avec le Canadien.
12: François, écoute, bon match ce soir. On va falloir qu'on se reparle dans les plus brefs délais, c'est certain. Mais d'ici là, bon match numéro 6. Merci de t'être prêté à l'exercice.
11: Ta prédiction, François, pour le match ce soir?
9: C'est que j'allais m'en sortir.
12: Je voulais plus demander.
9: Écoute, ma prédiction ce soir, c'est que le Canadien est mieux de ne pas perdre et le Canadien a des chances de gagner. Mais parce que j'ai dit Tampa Bay en 7,
11: ouais, moi aussi j'ai dit ça.
9: Va être au moins conséquent avec ma prédiction, puis je jouerai pas les faux frères puis les fuyants. Là. Je vais vous dire que Tampa gagne ce soir puis gagne la finale dans le match numéro 7. Mais
12: mettons que tu joues fuyant.
9: Honnêtement, je pense que tout est là en place à cause de la place ici, à cause des partisans qui vont aider le Canadien. Je crois que tout est en place. Pourtant, je pense que tout est là en place à cause de la place ici, à cause des partisans qui vont aider le Canadien. Je crois que tout est en place pour que le Canadien gagne en 6.
12: C'est pour ça qu'on t'aime, mon Frank. Merci beaucoup d'avoir pris ces quelques minutes pour nous et on se voit ce soir.
9: Certainement. Bon match.
11: Salut, François.
12: Salut, l'excellent François Gagnon. Est-ce-tu le fun de jaser avec lui? On salue Mapper aussi, qu'on aime et qui fait sa job de papa.
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8: Avec Marco D'Amico, comment ça va, Fratello?
9: Salut Marco!
10: Ça va très bien, les gars, vous autres?
9: En pleine forme.
8: Comment tu te sens là, à quelques heures de ce match numéro 6?
10: Fatigué. Mais ceci étant dit,
8: maintenant que je vais poser la question, je vais dire, à part te sentir fatigué, là.
10: C'est ça, ouais. Écoute, c'est t'as un match numéro 6, on est en mai, c'est Montréal, c'est le printemps. Il n'y a pas mieux que ça en ce moment. Fait que c'est certain que le niveau d'anticipation dans la ville de Montréal, c'est très élevé. Tout le monde parle de la game ce soir. Tout le monde anticipe la game de ce soir. C'est un gros moment pour l'organisation qui a pris le temps de reconstruire et qui maintenant pourrait éliminer le Lightning de Tampa Bay ce soir. C'est un gros match, donc tout le monde a beaucoup d'énergie, tout le monde a beaucoup d'anticipation.
8: Mais pour toi, pour que le Canadien réussisse à faire ça ce soir... Le capitaine et le numéro 13 devront s'illustrer.
10: Absolument. Je pense que, écoute, le troisième et le quatrième trio, tout ce qu'on appelle l'offensive secondaire a fait ce qu'il devait faire durant cette série. Je pense que le travail d'Alex Texier, Kirby Doc, Zachary Bolduc et bel et bien la part offensive de Lane Hudson ont grandement aidé le Canadien de Montréal dans les derniers matchs. Mais là, c'est le temps de voir le Canadien, ou au moins le capitaine du Canadien, se lever. Je pense que défensivement, il a très bien fait à date, spécialement le dernier match, mais c'est le temps de s'illustrer un peu plus offensivement. Ça va être un gros match parce que tu sais que le Lightning de Tampa Bay vont sortir très énergique et très dynamique ce match-ci. Quand tu fais face à l'élimination, il y a un peu plus de jeux désespérés de leur côté. Et on l'a vu, quand le Lightning joue avec ce niveau de combativité, comme on a vu exemple à la fin du match numéro 2, alors qu'ils s'apprêtaient à perdre un dixième match à la maison de suite, ben c'est là où ce qu'on a vu vraiment le Lightning de Tampa Bay monter le niveau d'un cran. Puis je pense qu'à date dans cette série-là, on n'est pas venu à un niveau de jeu similaire à ce qu'on a vu en fin du match numéro 2 et en prolongation. J'ai hâte de voir comment le Canadien va répondre à cette énergie ce do or die qu'on va voir du Lightning de Tampa Bay en première période, parce que c'est vraiment ça qui va dicter le ton. Si le Canadien et Nick Suzuki, par exemple, sont capables de faire le même tour qu'ils ont fait au Lightning de Tampa Bay dans le match numéro 5 et marquer le premier but vite, ça va donner beaucoup de chance au Canadien de Montréal d'être capable de stopper et mettre un peu de doute dans la tête des joueurs du Lightning de Tampa Bay.
8: Effectivement, c'est la profondeur du... tu sais, on en a parlé tantôt dans les manches de puck avec François Gagnon, et tu sais, si le bottom six du Canadien, là, les trios 3 mm-hmm. et 4 continuent de dominer le Lightning comme ça. Leurs adversaires sur la glace du Lightning, on se donne des très, très bonnes chances de l'emporter, là.
10: C'est ça. Et je pense que le retour de Nick Paul va faire du bien pour le Lightning côté profondeur parce que c'est un gros morceau offensif. Mais tu vois vraiment le troisième et le quatrième trio du Lightning déçoit beaucoup. Spécialement le troisième. Et on a même enlevé Yanni Gourde du troisième trio. Donc, ça en dit long sur le fait que Tampa va aller vraiment premier, deuxième trio, premier avant tout. Et ensuite, on verra le reste dans ce match-ci. Mais ça sera pas surprenant de voir John Cooper couper son banc assez tôt s'il n'a pas les résultats qu'il veut. Donc, pour moi, c'est un gros plus pour le Canadien de Montréal. On doutait de la qualité de la profondeur de cette équipe-là. On peut encore discuter du deuxième trio, mais si le deuxième trio ne fonctionne pas, au moins, il y en a un autre qui s'est levé, puis c'est le trio de Kirby Dach avec Bolduc et Texier.
8: Vois-tu... c'est une question, je sais, là, c'est comme je te demandais de regarder dans ta boule de cristal, Marco, mais...
10: T'as moins une seconde, m'aller à sortir.
8: Ouais, c'est bon ça. Mais ce trio-là, dans les trois derniers matchs, dans les plus et moins, ont été très, très forts. On les voit, chacun des joueurs sont plus 6. On leur a donné la première étoile de la semaine, ces trois-là, ensemble. Ils sont comme indissociables. Y a-tu un scénario dans lequel tu vois qu'ils pourraient connaître un mauvais match? Pour moi, on dirait qu'ils sont lancés, puis c'est une... comment je peux dire? C'est une certitude qu'ils seront en bonne position pour le match de ce soir.
10: Je pense qu'ils vont être en bonne position pour le match de ce soir, mais encore une fois, quand y pense, Greg, c'est vraiment un peu plus difficile d'être capable de prévoir comment que ça va passer par l'avant. Moi, ce que j'aimerais voir vraiment, c'est un avantage numérique dynamique.
8: Ouais.
10: Je pense que c'est ça que tout le monde veut voir. Et si on se fie à ce qu'on a vu, exemple, l'année passée en série contre Washington, l'avantage numérique du Canadien était dynamique. Pourquoi? Parce qu'elle bougeait. Les joueurs n'étaient pas toujours dans la même place. On se souvient qu'il y avait une belle rotation. Puis on a commencé un peu à voir ceci dans le match numéro 5, où il y avait un peu plus de mouvement. Mais je crois fermement qu'en série, spécialement quand tu joues à une équipe structurée comme le Lightning de Tampa Bay, d'avoir Caulfield et Suzuki du même côté à 3 ou 4 pieds d'un de l'autre va pas vraiment aider le sort de l'avantage numérique. Moi, personnellement, je préférais Nick Suzuki... spécialement dans des environnements comme les séries, dans le bumper, quand il joue dans l'enclave. Parce que ça lui permet de vraiment impacter et aller où est-ce que la rondelle va. Et ceci fait en sorte que ça devient plus difficile pour l'opposition d'être capable de couvrir ce joueur-là. Et ça l'ouvre les lignes de passe pour des francs-tireurs comme Slavkovski, comme Cole Caulfield et Ivan Demidov. On verra qu'est-ce qu'ils vont faire cette fois-ci. Mais c'est certain qu'il doit ouvrir le jeu en avantage numérique et ne pas simplement rester en périphérie. Ça a besoin de monde devant le filet. Slavkovski, c'est le joueur que je vise le plus là-dessus. Il se doit d'aller au filet. Il se doit d'aller au filet, de rester au filet parce que l'avantage numérique fait défaut ces temps-ci. Mais le seul but qu'ils ont fait, c'est Cole Caulfield qui est allé se positionner directement devant le filet pour faire dévier une rondelle. À l'image du jeu truc qu'on voit du côté de Tampa Bay depuis le début de la série, où ce que Kucherov fait une passe au centre et que un de Braden Point ou Brandon Hagel fait juste dévier derrière Jakob Dobesh. Donc, on doit essayer de voir un club qui va être en plus de confiance, qui va aller au filet, qui ne veut pas se faire tasser au périmètre. S'ils sont capables de bouger, je suis sûr que ça va ouvrir les lignes de passe, puis c'est là où ce que le Canadien pourrait être dangereux.
9: Est-ce que la clé pour le Lightning, Marco, c'est d'avoir un bon début de match? Parce que je regarde toutes les statistiques. Le Canadien a mené durant cette série-là pendant 103 minutes, le Lightning 27 seulement.
10: Ouais.
9: Et le Lightning, il y a une statistique qui circule depuis le dernier match. Je pense que ça fait 20 matchs consécutifs qu'on n'a pas l'avance après 20 minutes de jeu. Alors, on tire constamment de l'arrière dans les rencontres. Et dans un match numéro 6 comme celui-là, où tu fais face à l'élimination, est-ce que c'est ça le plus important pour faire taire la foule du Centre Bell d'avoir un bon match pour le Lightning?
10: Moi, je pense que oui. Le Lightning a absolument besoin de sortir les partisans du Canadien de Montréal de la game le plus vite possible. Ça, c'est indéniable parce que l'énergie ce soir, je regarde ma boule de cristal, là, Greg, ouais. Mais l'énergie ce soir là, va être incroyable. Incroyable. Puis ça va prendre. Tu dois être mort pour ne pas te lever pour un match comme ça. Quand tu as le Centre Bell qui va être aussi bruyant et aussi énergisant qu'il va l'être. Donc, pour moi, si t'es le Lightning de Tampa Bay, essayer d'aller au filet le plus vite possible, générer beaucoup de chances de marquer le plus vite possible et espérer aller sortir avec un but. Mais il y a une chose à faire attention avec Tampa. Ils sont jamais out d'une game, puis c'est une des meilleures équipes de troisième période de la Ligue nationale aussi. Et c'est une statistique qu'on a vue à date. Oui, ils n'ont pas beaucoup eu de l'avance, mais ils ont été très bons à égalité ou égaliser des matchs. Donc, quand c'est 1-1 ou 2-2, donne pas beaucoup de choses. Mais le moment que le Canadien doit défendre, oui, ils ont été capables de le faire de façon excellente, le match numéro 5, mais Tampa Bay est une équipe dangereuse alors qu'ils tirent de l'arrière parce qu'ils peuvent toujours, vite comme un éclair, je m'excuse de la joke, revenir dans un match très vite.
8: Ouais, c'est pas des choses à dire sur un match numéro 6, Marco. Là.
10: Pourquoi?
8: Vite comme un éclair, là, c'est sinon. Je peux pas dire des choses. C'est une blague.
10: Écoute, j'ai le droit de faire des jokes de papa, OK?
9: C'est vrai. Ça, comme t'es un nouveau papa, mais oui.
8: Écoute, il faut jaser de plusieurs trucs qui continuent de bouger dans la Ligue nationale, notamment avec les Oilers, les Stars, mais aussi les Maple Leafs de Toronto. On en parle avec toi dans ta chronique sur le marché dans 2 minutes.
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1: On est encore en compagnie de Marco D'Amico. Marco, il y a plusieurs états-majors cette saison, cette entre-saison, c'est-à-dire qu'ils vont se poser plusieurs questions. Ça, je pense que j'apprends rien à personne.
2: Non.
1: Mais pour toi, là, les choses vont commencer à bouger rapidement chez les Maple Leafs de Toronto.
2: Ouais, mais écoute, on est en train d'arriver à un point où que ça se peut, on devrait entendre dans la prochaine semaine que... Si les choses sont acceptées du côté de Toronto Maple Leaf Sports Entertainment et de Keith Pelley, on entend beaucoup le nom de John Chyka jumelé avec Matt Sundin. Les noms

0: Nylander et Matthews. J'ai trouvé ça intéressant que j'ai pas entendu le nom de Nice et j'ai demandé une réplique là-dessus. Mais on m'a dit, écoute, si tu gardes Matthews, si tu gardes Nylander, qui d'autre que tu vas échanger? Et le nom de Morgan Riley est celui qui est qui ressort le plus. Tout le monde est pas mal arrivé à la conclusion que son temps à Toronto est terminé. Le nom de Max Domi était un peu sorti dans les discussions avant la date limite des échanges. Si son père va faire partie de l'organisation, je doute qu'ils vont l'échanger. Donc, à surveiller ce club-là, mais c'est certain que la priorité est de garder Matthews et Nylander, de ne pas les rendre disponibles à un échange. Donc, si tu gardes eux autres, John Tavares, à l'âge qu'il a, les options d'échange ne sont pas très grosses. Donc, on attend pour voir la confirmation de l'équipe de gestion en premier, et ensuite, on va surveiller qu'est-ce qu'ils vont faire pour se sortir du pétrin.
1: Ouais, il y a l'excellent Elliot Friedman qui a un podcast qui s'appelle Dirty Do Dots, qui a mentionné dans son dernier podcast, Marco, dans Dirty Do Dots, que les Maple Leafs avaient demandé la permission au Lightning de parler avec Julien Brisebois et que le Lightning, bien évidemment, a refusé.
0: Ouais. Ça me dérange pas. Ça me surprend pas du tout. Écoute, les Leafs de Toronto se sont essayés un peu partout pour voir s'ils pouvaient sortir certains exécutifs. Je ne vais pas tous les nommer parce que j'ai pas la permission, mais Brisebois s'ajoute à cette liste-là, bien sûr. Et écoute, pour moi, c'est pas surprenant. Ils veulent la meilleure équipe. Ils sont prêts à surpayer pour avoir le bon gestionnaire cette fois-ci. Donc, on verra qu'est-ce que ça va donner. Mais je pense que de leur côté, ils veulent quelque chose qui est un peu plus new age en termes d'approche, mais qui va avoir une certaine appartenance à l'histoire des Leafs. C'est pour ça qu'on risque d'avoir une combinaison.
1: Ouais, comme les Islanders, quand les Islanders avaient demandé la permission aux Canadiens de parler avec Jeff Gorton, notamment l'an dernier.
0: C'est pas surprenant. Puis ça sera pas la dernière équipe, mais ils vont tout le même avoir la même réponse. Ça, c'est une chose que je peux dire aux partisans du Canadien de Montréal. Jeff Gorton n'a pas pu finir son travail avec Boston. Il n'a pas pu finir son travail avec les Rangers de New York. Il veut finir son travail avec Montréal. Donc, oui, les clubs vont être intéressés à lui parler, mais l'homme principal ne veut rien savoir de partir à Montréal. Il veut gagner la Coupe ici. Donc, dans des situations comme ça, puis un peu la même chose avec Julien Brisebois, tu veux finir le travail que tu as commencé.
2: Ce que le Canadien pourrait répondre, c'est « Ah, nous autres, ça ne nous dérange pas, mais Jeff ne veut pas vous parler. »
0: Bien dit. Ça serait méchant. Ça serait très méchant. Tu peux juste dire non. Pas besoin de blesser le monde de même, Greg.
1: D'être arrogant comme ça, là.
2: Moi, ça m'arrive jamais.
1: Non, je sais. Bon, vous savez.
0: Tout le monde veut te parler.
2: C'est... Les Oilers, eux autres aussi, là, écoute, va falloir que ça change un peu, Marco. Là.
0: Ouais, écoute, déjà ce matin, là, moi, je recevais des messages du monde que je connais autour d'Edmonton. Une évaluation totale de l'organisation va avoir lieu cet été. Et ça l'inclut aussi Stan Bowman. Donc, on n'est pas satisfait. Et ça ressent la pression en ce moment. Ça ressent la pression très fort parce que les commentaires de Connor McDavid hier ne sont pas passés en dessous du radar. Là. De dire que son club est un club moyen toute la saison, ça en dit long. Et
2: ça, c'est incroyable, Marco.
0: Y a-tu tort?
2: Mais non, il n'y a pas tort, mais d'avoir un capitaine qui s'en va dire ça de sa formation, on est un club moyen toute la saison. C'est pas qu'il y a tort, c'est incroyable de voir une...
0: Les Oilers n'auraient pas fait les séries si c'était une équipe de la Conférence de l'Est. On va se le dire, les vraies choses. Même si c'était un club dans la division centrale, il aurait peut-être pas fait les séries cette année. Donc, ça démontre à quel point il n'y a pas tort. Mais qu'est-ce que McDavid vient de faire là? C'est de lancer un message à son directeur général. Parce que McDavid était blessé. Draisaitl était blessé. Fait que tes deux meilleurs canons sont blessés. T'es pas capable de suivre si tes deux canons sont pas là. Ça devient très évident que c'est pas une équipe de calibre de série, cette équipe-là. Donc, c'est certain que les commentaires qu'il a fait, c'était des commentaires de « Hey, ah ouais, c'est ta dernière chance de rendre ce club-là un club champion. » Parce que McDavid a fait le boulot, là. C'était la catastrophe quand on a annoncé la blessure de Draisaitl out jusqu'aux séries. Et McDavid est parti en feu pour s'assurer que les Oilers s'assurent une place en série parce que il y avait une possibilité qu'ils ratent les séries à ce moment-là. Donc, je peux comprendre la frustration du côté de McDavid. C'est pas comme s'il y handicape son club du côté du cap salarial en ce moment, là. Même qu'il a pris, selon moi, un très beau contrat qui débute le 1er juillet. Ça se doit au moins de se replacer. Le cap monte. Il y a de la place sous la masse. Et ça va prendre un DG qui va être capable de faire les bonnes transactions. J'ai aimé la transaction.

0: De Connor Murphy. La transaction de Dickinson, c'est un bon joueur, il était blessé, oui, mais après ça, de donner un premier choix à cause que tu as signé un Andrew Mangiapane, un haut salaire qui n'a pas fonctionné, c'est de réparer sa propre erreur. Donc, tu sais, Stan Bowman a fait des choses avec Edmonton, mais il n'a pas fait assez pour vraiment faire valoir le temps de Connor McDavid. Et à 30 ans bientôt, le temps commence à filer. Pour lui d'être capable de gagner et de gagner à Edmonton. Donc, c'est certain que de voir les commentaires qu'il a fait, le propriétaire Katz du côté des Oilers est prêt à faire des gros changements pour s'assurer que son joueur va être content. Donc, quelque chose à surveiller, les Oilers, que ça soit côté du gardien de but ou que ça soit du punch en attaque, ils vont tenter tout pour essayer de s'assurer, de se mettre dans une bonne voie pour la saison prochaine. Parce que sinon, ça va tirer la fin du temps de McDavid là-bas. Et on le sait, on peut en parler, là. Impossible que les Oilers laissent filer McDavid gratuitement. Donc, si ça ne donne pas la saison prochaine, je pense qu'on va certainement commencer à songer à l'idée de transiger McDavid pour essayer de chercher une certaine valeur.
1: Ouais, et un autre qui va probablement changer d'adresse, et ce, dès cette entre-saison. Je te pose la question parce que c'est pas la première fois que son nom revient. Et ce gars-là s'appelle Jason Robertson, Marco, pour on a une dernière minute.
0: Ben écoute, Robertson est dû à une très belle hausse de salaire.
2: Ouais.
0: Et le chiffre qu'on parlait de son camp avant les débuts des séries, avant le début de la saison, c'était 12 millions par année. À peu près le même type de contrat que signé Mikko Rantanen. Puis avec la saison qu'il a connue, une saison supérieure à celui de Rantanen, il a le droit de demander un tel salaire, spécialement avec le fait que le cap salarial a monté deux fois depuis que le contrat de Rantanen a été signé. Donc, ça va causer un problème parce que en ce moment, les Stars de Dallas n'ont que 11 millions de places sous la masse avec seulement 19 joueurs de signés. Et il y a aussi la situation avec Tyler Seguin. On va devoir voir qu'est-ce qui se passe avec lui. Et on veut essayer d'améliorer le club en défense de façon assez approfondie. Donc, ça va être très intéressant de voir le dénouement avec Jason Robertson. C'est normal qu'ils l'ont pas signé avant le début de cette campagne-là et qu'ils n'ont pas essayé de le transiger non plus parce que c'était une équipe prétendante à la coupe. Mais là, cet été, ça va être très intéressant parce qu'ils se sont déjà essayés pour voir c'était quoi le prix sur le marché pour un gars comme Robertson. Mais là, tu commences à te dire, OK, Miro Heiskanen, Thomas Harley, t'as le club, t'as le noyau qui est prêt. Mais ça te manque un dernier élément. Et est-ce que tu veux avoir deux alliés de 12 millions de dollars sur ton échiquier alors que ça va venir le temps bientôt de devoir payer un gars comme Wyatt Johnston? C'est ça qu'il faut faire attention. Et les Stars, ou il va avoir de la chirurgie sur le roster et il y a quelqu'un d'autre qui va partir, ou ça va causer le départ de Jason Robertson. Puis ça va être toute une transaction. Donc, quelque chose à suivre parce que c'est pas terminé de ce côté-là, côté négociation.
1: Ouais, hâte de voir comment... C'est un dossier qui va... Assurément.
0: Ça va
1: avoir beaucoup d'attention ça, dans l'entre-saison. Marco, merci beaucoup. Bon match ce soir, mon ami. Et on te reprend demain dans le Tailgate Weekend.
2: Bon match, Marco.
0: Gros merci tout le monde. Passez une excellente journée et bon match aux partisans du Canadien de Montréal.
3: Salut, Marco.
1: Salut, Marco. Sport Flash avec Ben.
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2: Jour de match. Match numéro 6, Canadien Lightning, Centre Bell. À 19h. Tout indique que le Canadien gardera le même groupe d'attaquants alors que Kapanen a encore patiné avec les extras ce matin. Noah Dobson était avec ses coéquipiers lors de l'entraînement régulier. Aucune confirmation pour la rencontre de ce soir dans son cas. Plus tôt aujourd'hui, Martin Saint-Louis a parlé de l'influence de son capitaine Nick Suzuki.
5: Je sais pas, c'est une game qui... c'est une action, c'est un chiffre qui fait accélérer les choses pour les prochains joueurs. Tu sais, je pense que nos joueurs, ils voient Nick à tous les jours. Comment est-ce qu'ils pratiquent et tout. C'est une influence tout le temps. Tu sais, c'est un leader. Tu sais, puis c'est sûr, il est capable d'inspirer ses coéquipiers avec ses actions. Puis ça prend ça, ton capitaine.
2: Chez le Lightning, John Cooper souligne que Victor Hedman pourrait être une option très bientôt. Il ne jouera tout de même pas ce soir. Nick Paul fera un retour dans la formation et Charles-Édouard Astou se dit prêt à jouer. On vous le rappelle, ça débute à 19h. Deux autres séries peuvent se terminer ce soir. Les Sabres qui mènent 3-2 rendent visite aux Bruins. C'est à 19h30. Et les Golden Knights qui mènent 3-2 tenteront d'éliminer le Mammouth à Salt Lake City. C'est à 22h. Par ailleurs, John Cooper du Lightning, Dan Muse des Pingouins et Lindy Ruff des Sabres sont les trois finalistes au trophée Jack Adams remis à l'entraîneur-chef de l'année. Notre question du jour est fixe.
3: Quel sera le dénouement de la série Canadien Lightning? Et la réponse, la plus populaire victoire du Canadien ce soir. Canadien en 6 à 86%.
1: On va aller mettre la table comme il faut pour ce match-là. C'est notre ami Bruno Gervais qui est avec nous dans les prochaines minutes.
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1: Match numéro 6 au Centre Bell ce soir entre le Lightning de Tampa Bay et les Canadiens de Montréal, mais aussi un autre match à la Place Bell. On va parler de tout ça avec notre chum Bruno Gervais qui frappe en relève aujourd'hui. Ça doit être l'autre plus belle journée de sa vie parce qu'il nous a dit qu'hier c'était le cas.
6: Troisième journée en ligne.
1: Incroyable. Comment ça va, Bruno Gervais? Bruno.
7: Ça va bien, ça arrête pas de bien aller. Puis là, je m'excuse du bruit ambiant. Vous me pognez à mon arrivée à la Place Bell. Puis là, c'est une pratique du show d'avant-match. Je vais te dire, ils ont fait toute une job de préparer. Là, vous entendez ces M&M là, en arrière. Ils ont fait un... Tu sais, la Place Bell, c'est un endroit assez particulier pour les événements. Il y a même une technologie de lumière, que c'est la première en Amérique du Nord, qu'on dit dans les arénas, qui embarque dans ce show-là. Fait que c'est le fun à voir, mais il se pratique pas mal.
1: Ben, tout, regarde, on cancelle tout. On s'en va à Place Bell.
7: C'est ça. On s'en va. J'arrive, là, une belle pièce, là, bien, bien tranquille. Ça va être correct.
1: Écoute, il y a pas de problème. Bruno, on en a parlé un petit peu plus tôt avec nos différents analystes qui sont venus dans le show. Puis, ce qui retient l'attention présentement, là, c'est à quel point le fameux bottom six, les employés de soutien font le travail pour les Canadiens de Montréal et battent ceux du Lightning et les dominent. Puis quand on parle du quatrième trio notamment, appelle-le le troisième, le quatrième, on va l'appeler le trio de Kirby Dach avec Texier et Bolduc, font la job. Pour toi, est-ce que c'est une clé que tu vas surveiller de façon importante pour le match de ce soir notamment?
7: Ben oui, tu sais, il y a tellement de facteurs qui sont importants, puis c'est ce qui rend les séries éliminatoires, c'est que tu cherches tout le temps un héros, tu cherches tout le temps quelqu'un qui va faire une certaine différence. Ça va varier de match en match, de présence en présence, de série en série, pour continuer à avancer. Puis c'est cette profondeur-là que tu as besoin dans les séries éliminatoires, puis tu le vois partout à... Tu sais, je pense, c'est quoi? C'est Poehling qui est rendu à 4 buts. C'est le troisième trio en Anaheim qui ont sorti les Oilers d'Edmonton, en gros, avec lui et Carter Gauthier. T'as tellement d'histoires différentes, puis t'as besoin de celle-là. Il y a des équipes que c'est tes deux meilleurs joueurs qui traînent l'équipe. Il y a des séries, des fois, que tu vas avoir ta profondeur parce que c'est un petit nombre de matchs qui est amplifié. Tu sais, s'il y a une séquence de 4 matchs ou 5 matchs que Suzuki marque pas ou que Caulfield a juste 2 points, pas la fin du monde. Mais en séries éliminatoires, c'est amplifié. Fait que t'as besoin d'aller trouver les solutions dans ces moments-là. Puis ce qu'on voit présentement, des gars comme Dach, un gars comme Gallagher qui rentre dans la formation, qui allait chercher ces buts-là dans des moments clés pour qu'à la fin de la journée, ben, t'as un but marqué de plus que l'adversaire puis gagner ce match-là. C'est important. Dans le vestiaire, là, la mentalité, là, c'est, on s'en fout, ça vient de qui? Tu sais, ça va être qui le prochain, peu importe, en autant que tu trouves une façon collectivement d'aller chercher ça. Mais moi, je trouve que c'est venu donner une arme de plus à Martin Saint-Louis. C'est venu faire la différence jusqu'à maintenant. Puis ça, c'est ce qui fait que la différence entre passer le Lightning ou va être faire battre par le Lightning. Puis présentement, c'est la profondeur qui répond.
6: À quel point, Bruno, l'ambiance ce soir à la Place Bell est un gros facteur dans le match entre le Canadien et le Lightning? D'avoir cette ambiance-là au Centre Bell, oui, ça peut être bien pour le Canadien, ça peut être aussi peut-être un désavantage si jamais les joueurs sont pas en mesure de garder leur calme, de pas se laisser emporter par le chaos, comme dirait Martin Saint-Louis. Mais est-ce que c'est plus un bienfait, un avantage pour le Canadien?
7: C'est un avantage, ça amène une certaine énergie, Mais je te dirais qu'en séries éliminatoires, t'as pas ben, ben besoin. T'sais, si t'es pas craqué pour aller jouer un match numéro 6 quand il y a une série.
8: Allô, nous, c'est la famille Côté. Vu que Promutuel a...

0: Écoutez un extrait de l'émission de mercredi matin. On y va.
1: Donc, j'ai une tache de café. Calvaire. Sacre.
2: Qu'on va faire avec ça?
1: Ah non, il n'y a rien à faire avec ça.
3: Alors, tu fasses le show en chest,
1: malheureusement. Café. Je me suis échappé du café chez moi tout à l'heure, probablement.
0: On va faire un tour dans le bureau du coin. Là-bas, il y a peut-être des lingettes, quelque chose.
1: Non.
0: Un peu d'expérience.
1: Je vais le garder là. C'est peut-être un signe.
0: C'est peut-être un signe.
3: Oh.
0: C'est un signe de quoi?
3: Si le Canadien gagne ce soir, tu dois garder ce même chandail-là pour vendredi. Pas lavé. Tu ne le laves pas tant aussi longtemps que le Canadien ne perd pas.
2: Parce que c'est moi qui étais assis à côté de Gilbert.
1: Forget a deal.
0: OK, on a un deal. Parfait.
1: OK, si le Canadien performe bien ce soir, je veux pas dire le mot en V.
0: Non.
1: Ou en W en anglais, là. Je remets le même T-shirt vendredi avec la tâche de café, ça bédonne.
2: Et c'est fait. Ils l'ont mis.
0: Mais ça veut dire que tantôt, il y aura autre tâche.
1: Regarde, vous pouvez me garocher, qu'est-ce que vous voulez. Je m'en fous. Regarde, je le garde.
3: Ce qu'on veut.
1: Regarde, m'en crime. m'en crisse. On commence. C'est vendredi, c'est game day.
2: Mais là, moi, j'ai peut-être une idée, là. T'as amené une boîte de Morphin. Souvent, il y a du crémant à l'intérieur du Morphin.
1: Fait du crémant, je suis.
2: T'sais,
1: tu me beurrais du crémant, je m'en dérange pas.
0: C'est parce que ce chandail-là, il y a des bonnes chances d'être archi dégueulasse dans une couple de semaines. C'est pas impossible, là.
3: Pas grave.
1: Des os.
2: On enchaîne les victoires.
1: Ça prend ce que ça prend. Non, regarde,
0: on file tannant un peu. Ça paraît que c'est vendredi.
2: Vendredi, journée d'un match en plus.
1: Imaginez-vous là les gens qui vont se diriger cet après-midi vers le Centre Bell.
0: Ah, les chances.
1: Le centre-ville de Montréal, ça va être écœurant.
2: Mais ça, c'est sûr. Mais là, comme il y a toujours des réjouissances dans ce genre de scénario-là, si le Canadien gagne, j'espère que...
1: Non, on ne fera
2: pas celle quatrième au
1: combat. C'est la première ronde, là.
2: Bah ouais, c'est ça.
0: Même la Coupe Stanley, là, moi, j'ai jamais compris.
1: Ouais, ben,
0: brûler des chars, casser des vitres de commerce qui ont rien demandé.
1: Mais les gens qui vont faire de la casse ne nous écoutent pas. Parce qu'il y a des gens qui vont faire de la casse.
0: Écoute même pas le Canadien.
1: Ce ne sont même pas des partisans de hockey. Ce sont des astiques de tata, des voyous.
3: Des crises de bombe.
1: En
0: camisole.
1: En camisole tachée de sauce à spaghetti.
3: Normal, ils sont pas fiers d'eux.
0: Non, les mecs, les aiment pas.
1: Non, mais c'est ça, là. Puis t'as raison, vous avez raison de le dire, t'sais, parce que moi, ma fille est policière, en plus, en ville. Là, elle est plus dans le centre-ville, mais quand même là. Mais tu sais, c'est stupide, là. Tu sais, pourquoi vous brisez? Vous êtes content. Quand vous êtes content dans la vie, vous autres, vous brisez.
3: Tu sais, il y a rien qui t'empêche, quand ton équipe gagne, de chanter dans la rue, d'être content, de crier, sans casser quoi que ce soit.
1: Moi, je suis content. Je casserai rien. Je vais être content.
0: Exact.
1: Ouais, mais t'sais,
0: anyway, une chose à la fois, on n'a pas encore rien gagné, là, mais quand même, appelle à juste le gros bon sens. Si jamais ce soir, mais le Canadien emporte ça.
2: Mais tu l'as dit, Gilbert, c'est pas le partisan du Canadien qui fait ça.
1: Mais non.
0: C'est des gens qui voient les opportunités de faire des niaises.
2: Ben oui.
0: Malheureusement, c'est la réalité.
1: Puis du pillage d'un restaurant, puis pas d'un restaurant, mais d'un boutique, puis péter des vitrines, puis voler un chandail, puis voler ci, puis voler ça, puis c'est ça. Écoute, c'est quand? En 93?
0: La dernière Coupe Stanley, c'est 93, ouais.
1: Ouais. Je pense qu'ils ont brûlé 28 chars de police.
3: Ah, ça a été des millions en dommages.
0: Ça, c'est pas correct.
2: Mais ça, c'est une Coupe Stanley, là. Mais il y a eu des débordements,
1: En 2014. Je dirais même en 2021, là.
3: Il y a eu des chars renversés, des...
1: Les habits en SWAT, les policiers, là. Ma fille était là-dedans.
0: Je pense qu'en 2021, il y avait un contexte différent avec une grogne d'être un peu comme enfermé, puis là, tout ça explosé.
1: Là, c'est une opportunité, on pouvait sortir un peu plus.
2: Mais moi, j'y étais ce soir-là, en 2021, le but de Lekkonen, puis, on a été enfermé dans le Sandbell un bon bout de temps, là. Ceux qui étaient là, c'était pas rempli à capacité, mais c'était tellement la cohue à l'extérieur que Jeff Molson avait même pris la parole à l'intérieur du building, comme quoi que là. Regarde, on va s'occuper de vous autres, mais là, pour l'instant, c'est pas sécurisé de sortir à l'extérieur. Donc, on était resté à l'intérieur du building. Mais après ça, quand je suis sorti, peut-être 1h30 après le match, c'était encore là, c'était la folie, là. C'était fou, là.
0: Ah, c'est sûr.
2: Et René Lévesque bouché, là, les voitures arrêtées, là, puis les gens grimpés sur les toits, puis j'ai jamais vu une folie de même, là. J'ai pas assisté à ces victoires-là dans le passé, mais celle-là, j'étais là, c'est la plus récente grande victoire du Canadien. Puis c'était très, très, très spécial dans le

0: contexte pandémique en plus. Ben oui, c'est vrai, il y avait une grogne populaire, les gens avaient hâte de se rassembler, puis là, ben, il y avait une ouverture, Canadien avait gagné. Exact. Alors, les gens ont pris la rue à ce moment-là, puis...
1: En plus, c'était la Saint-Jean-Baptiste.
0: En plus!
1: C'est pas facile. Hey, les gars, je sais que je suis pas le champion du small talk, mais je veux prendre le temps d'en faire un peu ce matin, parce que hier, vécu quelque chose que j'avais jamais vécu dans ma vie, puis je veux leur lancer un peu de fleurs. Vous le savez peut-être, j'ai été invité dans un tournoi d'échecs organisé par Centraide. C'était hier. Alors, je suis allé faire un tour, puis j'aime ça, les échecs. Je me suis toujours trippé sur ce loisir-là. Mais c'était une première pour moi de jouer dans une compétition organisée physiquement avec des gens entourés de plein de monde. Et honnêtement, ben ça a quand même bien été. Je suis quand même content de la façon que j'ai joué. Mais c'est... Je veux juste prendre le temps de le souligner à Salim, sa gang, beaucoup de bénévoles, tout ça pour une bonne cause, tout l'argent est remis à Centraide, remis à une fondation. C'était la première édition de l'événement, il y en aura d'autres, puis pour vrai, c'était vraiment trippant. On était une cinquantaine de joueurs, puis c'était un format intéressant, c'était un format suisse que je ne connaissais pas. La façon que ça fonctionne, il y en avait vraiment pour tous les goûts, là. Il y a des gens qui ont appris hier comment les pièces bougeaient, tu sais, il y a des gens vraiment qui étaient de bon niveau. C'est bien correct, sauf que si tu gagnes ton premier match, ben à ton deuxième match, tu vas affronter un gagnant. Si tu perds ton premier match, à ton deuxième match, tu vas affronter quelqu'un qui a perdu. Et ainsi de suite. Fait que moi, j'ai gagné mes premières parties, puis finalement, c'est j'aurais dû, parce que j'ai complètement bousillé... Ça, c'était en face de Musique Plus. Ça se trouve sur Sainte-Catherine. Ouais. Fait que, non, pour vrai, c'était vraiment... C'est une super belle expérience, fait que je voulais juste prendre le temps de leur envoyer des fleurs parce que...
2: C'est le fun, mais juste pour mentionner aux auditeurs, là, parce que souvent, Oli et Deso vont... Hein, Tony?
1: Ben souvent, bon, deux fois.
2: Ben non, mais vous faites des petites parties d'échecs, puis tout ça, puis moi, puis Tony, Marcotte, les deux intellectuels du groupe, nous autres, on se regarde, puis on se dit... Toi, ton V8, il est-tu bien timé?
1: Pour moi, un V8, là, c'est un jus de légumes.
0: J'allais dire la même chose.
1: Voilà, quand tu dis ça, la première chose qui me vient en tête, c'est ça. All right, assez pour ces choses-là. On est prêt à commencer l'édition du 1er mai 2026. Je le disais, mais je vais le répéter. Nous sommes en mai. Et le Canadien de Montréal est toujours en vie. Mine de rien, c'est le fun, là. Il y a une belle progression. Je te dis pas que l'année prochaine, on va encore jouer en juin. Mais on sent que ce groupe-là est en train de franchir les étapes et il pourrait en franchir une autre ce soir en disposant du Lightning de Tampa Bay au Centre Bell, Gilbert.
2: Oui, il pourrait passer une autre étape, mais les gars, faut pas aller trop vite. Tu sais, le fameux clincher, là, pis c'est pas un cliché, là. Le clincher, c'est pas un cliché, là. C'est dur d'aller chercher la quatrième victoire. Tu sais, chez le Canadien, il y a pas énormément de joueurs qui ont vécu ça, là, au niveau de la Ligue nationale de hockey. Oui, il y en a qui l'ont fait. Il y en a qui étaient là en 2021, puis Gallagher était là en 2014, puis tout ça, puis en 2000, il était pas là en 2010, mais il était là en 2014. Tu sais, c'est tough. Puis il y a toutes sortes de choses qui peuvent arriver, là, dans un match... qui un clincher comme ça, là. Ça va, bien souvent, ça va pas à ton goût. Tu sais, tu commences le match, tu sais, tu peux te faire marquer un but, tu peux vivre de l'adversité tôt dans le match. Moi, je pense que c'est important de pas s'énerver, de jouer notre match, de jouer notre game, de rester focus sur qu'est-ce qu'on a à faire, de pas essayer de trop en faire, de pas courir partout comme des poules pas de tête. Puis moi, je pense que si on parvient à faire ça, t'sais, on établit notre plan de match, mais t'sais, on joue intense, on frappe, on fait ce qu'on a à faire. Les bons joueurs, ils prennent des shots au net, on va au net et tout ça. Pis si on parvient, les gars, si on parvient, moi je pense, à marquer le premier but, ça va être un gros, gros plus. Ça va être un gros plus. Ça va enlever quand même un petit peu de pression.
1: Ça va surtout allumer le Centre Bell.
2: Exactement.
1: Parce que je pense que la foule ce soir sera un énorme facteur à
2: faire. Un énorme facteur, en même temps, c'est ça, mais faut pas que tu... Oui, je correct que la foule, ça va te pousser en même temps, mais faut pas que t'en fasses trop non plus. Tu sais, parce que c'est facile, là, d'être tu sais, charrié par la foule, puis là, t'en fais un petit peu trop, tu pinches quand c'est pas le temps, t'en mets un peu plus, c'est pas rien, tu sais.
1: Je comprends.
2: C'est important de sortir les beaux mots ce matin, là.
1: Je lisais, je pense que
2: canaliser
1: c'est...
2: l'énergie dans la bonne direction.
1: Je pense que c'est Arpène Basu qui disait ça hier, peut-être que je me trompe, peu importe. Le propos reste intéressant, puis crédit à la personne qui l'a écrit. Le Canadien avait une grosse lacune, Tony, quand il a commencé la série, et c'était le manque d'expérience par rapport au Lightning de Tampa Bay. Mais plus que la série s'allonge, plus que ce fossé-là rétrécit. Parce qu'il y a des joueurs chez le Canadien qui sont un peu plus verts et qui apprennent. Et là, on est rendu au match 6, là. L'expérience, là, on en a d'emmagasiner nous aussi, là, pis il faut que ça serve à quelque chose ce
0: ouais,
1: soir.
0: Mais la prochaine étape, c'est précisément ça. T'es-tu capable d'éliminer un adversaire? Parce que oui, c'est le match le plus difficile, mais moi, je pense que la clé pour le Canadien, c'est vraiment de gérer l'émotion, pas juste quand le match va commencer, toute la journée.
2: Ah oh, ouais, absolument.
0: T'sais,
1: avant le match.
0: Avant le match.
2: Le morning skate ce matin.
0: Tout part de ce matin. C'est pas gaspiller de l'énergie pour rien. T'sais, rester focus sur le match, pas se laisser gagner par l'émotion, parce que c'est facile de se laisser gagner par tout ce qui va se passer avant le match. Ça va être déjà la folie autour du Sandbell vendredi quand les gars vont arriver à l'aréna, deux heures et demie avant le match.
2: Ah, c'est ça.
0: C'est facile d'embarquer là-dedans. Et c'est pour ça que le leadership qu'on a dans ce vestiaire-là est super important. Puis un gars comme Brendan Gallagher, puis Philippe Danault, puis Josh Anderson, des gars qui ont vécu la réalité de jouer en série dans des matchs comme ça pour le Canadien de Montréal, je pense que ça peut s'avérer très, très payant pour le Canadien. Mais moi, pour moi, la préparation d'avant-match, elle commence ce matin en se levant. Ah, oui. Comment tu gères ta journée. Faut réussir à garder la même routine. C'est pas parce que t'as un match numéro 6 en soirée, t'as la chance d'en finir puis de passer au prochain tour, que tu veux déroger vraiment de ce que tu fais de bien. Mais hey, honnêtement, cette année, parmi les choses qui m'ont impressionné toute la saison chez le Canadien, c'est qu'on a toujours bien rebondi. On s'est toujours bien... On a retrouvé notre conscience défensive, la manière de notre structure et tout ça à chaque fois qu'on a été confronté à des tests au fil de la saison. Là, ça en est un Simonac de beau ce soir. Comment cette jeune équipe-là va composer avec ça?
1: Tu mentionnes le leadership. Et on dirait que on associe toujours le Lightning, l'expérience. OK, ils ont le meilleur gardien sur la planète. Après moi, Vezina s'en va directement dans les poches à Vasilevski. Ils ont peut-être le meilleur coach à la planète, hein, John Cooper. Ils ont vraiment une équipe qui ont une simili-dynastie au cours des dernières années.
2: Absolument.
1: Abonnés à la finale, une coupe Absolument. De victoire. À ça, t'ajoutes des Corey Perry, des Yanni Gourde. Ce sont des joueurs qui se sont greffés à l'équipe dans les dernières années. Sauf que ça reste une formation qui a perdu Steven Stamkos, son capitaine. Ça reste une formation que Victor Hedman a pas chaussé les patins dans la série. Et là, tu te retournes peut-être un peu plus vers des leaders. Oui, c'est vrai, Eagle, je suis d'accord, mais Ganzo me paraît pas comme le plus grand des leaders.
0: Pourtant, il y a une bonne série. Il y a quand même 9 points en 5 matchs.
1: Mais je parle pas nécessairement de points. Je parle vraiment de leadership. Kucherov, je sais pas à quel point c'est un leader. Kucherov, c'en est pas un nécessairement qui a une bonne série qui ressort jusqu'à maintenant. Même si c'est toi qui me sortais la stat hier, Tony. À ses 19 dernières rencontres de séries éliminatoires, Kucherov a juste un but. Non, mais c'est un fait, Gilbert.
2: OK. Non, c'est correct. C'est un fait. T'as raison. C'est un fait. Correct. C'est beau, c'est dit.
1: C'est dit, on n'en parle plus.
2: C'est dit.
0: Non, non,
2: ouais, t'as raison, parce que moi, je regarde le Lightning de Tampa Bay, je regarde le Canadien de Montréal, là. Regardez les formations, là, les gars, là. Oui, je comprends, Kucherov, c'est des joueurs élites, Braden Point, ça a été... Là, regarde, joueur pour joueur, là. Là, regarde les troisième et quatrième trio. T'sais, on n'a pas à rougir face au Lightning de Tampa Bay. C'est pas David contre Goliath, là.
1: Pas du tout.
2: C'est pas ça, pantoute, là. C'est pas ça, pantoute, là. T'sais, on est capable de jouer avec n'importe qui. On est capable, tu sais, puis lâchez-moi, puis physiquement, on est là plus qu'eux autres. Plus qu'eux autres. Ils peuvent pas nous intimider.
1: Mais on sent qu'on les dérange. Et ça, Kucherov, on le voit qu'il est perturbé présentement par l'implication physique qu'on lui sert depuis le début de la série.
2: Ben, pensais-tu, lui, que, vu que c'est Monsieur Kucherov, là, Nikita Kucherov, puis il a eu beaucoup de succès dans le passé, puis c'est un excellent joueur de hockey, on était pour le laisser travailler comme il voulait? Ah non, hey, on a de la fierté, on veut gagner, faut faire les choses qu'il faut faire. Si, faut à chaque présence, faut donner une petite shot d'extra à Kucherov pour qu'il pète les plombs, ben c'est ça qu'il faut qu'on fasse, Tony. Mm. C'est ça qu'on fait. Puis on le voit, là, il est impatient, il semble un petit peu frustré. Tu sais, il faut rester proche, puis il faut lui en donner, puis... T'sais, en dedans de la limite, parce qu'on sait jamais que ces arbitres vont caler, mais à chaque opportunité qu'on a, même s'ils se débarrassent de la rondelle, t'es proche, tu finis ton check.
1: Avant de te laisser aller sur Kucherov, Tony, j'aimerais ça qu'on entende hier dans le tailgate, Marc-André Perrault pour passer par quatre chemins pour dire ce qu'il pensait justement de Nikita Kucherov.
3: Son attitude, c'est inacceptable. Puis sur 100 personnes, il y en a 75 qui vont dire « Hey, Baquet, il y a 100 quelques points cette année. » Puis c'est vrai. Sauf que, tu sais, à un moment donné, il faut que tu vas plus loin que ça. Puis moi, son attitude, son coéquipier, m'a dire j'ai le goût d'y en donner un sur le bullseye là puis ça presse là, je trouve qu'il y a une attitude de marde.
1: Qu'est-ce que t'en penses Tony de ça?
0: Ben c'est pas par quatre chemins, mais il a raison. Il a raison. Puis pour moi Nikita Kucherov, il aura beau avoir là, tout le talent du monde, je pourrais jamais rien lui enlever. C'est pas un gars respectueux de la game. Je vais pas changer mon discours, il ne respecte pas le sport qu'il pratique. C'est bien de valeur, c'est un artiste du coup de bâton, c'est un gars qui est frustré, c'est un gars qui montre aucun leadership. D'ailleurs, il a parlé aux médias seulement une fois depuis le début des séries éliminatoires. Est-ce que c'est digne d'un leader, ça? Quand tu perds une série 3-2 en tant que grand favori de la série et que t'as marqué une fois puis c'est en avantage numérique, est-ce que ça, c'est un leader, Nikita Kucherov? Est-ce qu'on aurait pu tolérer que Nick Suzuki ne se présente pas devant les médias pendant cinq matchs et séries éliminatoires?
1: Je me trompe-tu? C'est-tu moi qui ai pas
2: assez attentif? C'est-tu la Ligue nationale, ça, ou c'est le club?
1: Non, mais ça se peut-tu que ça soit la nationalité? Ben, Markov parlait pas souvent aux journalistes, là. Kucherov parle pas souvent aux journalistes.
2: Non, mais tu t'aventures. Mais t'as raison, c'est un russe, puis des fois ils ont de l'air bête, puis ils se calissent de tout, puis c'est ça. Là, on va dire les vraies affaires matin, là, c'est ça. C'est un russe, puis ils aiment pas ça, puis ils ont l'air bête, puis à cause que eux, ils viennent d'ailleurs, ben c'est correct, ils ont une pause gratis. Mais ils devraient pas avoir une pause gratis. Tu joues dans la Ligue nationale de hockey, t'as une responsabilité de parler aux journalistes. Tu sais, tout le monde a peur, là. Ben, c'est correct parce que c'est un russe. Pourquoi c'est correct parce que c'est un russe? Pourquoi?
1: Ben, je l'aurais pas
2: c'est
1: dit.
2: C'est un Canadien, l'Amérique. Ben, qu'est-ce que je veux dire comme ça? Parce que moi, je suis tanné, là, quand on met du beurre et peanut, puis là, on sugarcoat, puis fais attention à ce que vous dites dans les médias. Faut pas vexer personne. Faut pas faire ci, faut pas faire ça. Mais de la merde! Regarde, c'est ça. Il y a de l'air bête. Puis Markov avait de l'air bête aussi. Mais on accepte.
1: Cette montée de lait-là, elle sort de où, Gilbert?
0: C'est magnifique.
2: On accepte parce que, il vient d'ailleurs, il y a une culture différente. Je regrette, Tony, là, désolé, là. Toi, tu t'en vas jouer en Russie, là. Ben, t'as besoin de marcher au pas parce que ça marchera pas.
1: C'est vrai ou c'est pas vrai? Ah, ça, c'est vrai. Ça, je te le dis.
2: Bon, ben, c'est ça. Mais nous autres, c'est pas grave. Il vient d'ailleurs. Fait que, tu sais, on va le caresser dans le sens du poil, puis c'est beau, on déroule le tapis rouge. C'est un esti de trou de cul. Puis on devrait dire que c'est un trou de cul, puis c'est ça.
1: Il est 6h12, t'es rendu à plus 5.
0: Ouais, j'adore ça. Je trouve que. Qu'est-ce que je peux rajouter à ça?
1: Il y a de l'IAE.
0: Mais moi, sur Kucherov, là, la table a été mise sur lui, pas au match numéro 1, des deux derniers matchs de saison régulière contre lui.
1: Oui. Anderson surtout.
0: Josh Anderson. C'est exactement là où je m'en allais. C'est lui qui a mis la table. C'est lui qui a mis la table sur Kucherov. Jack Eye était capable de le déranger aussi. On l'a frappé. Il laisse pas un pouce.
2: Mais tout le monde peut faire ça.
0: C'est bien beau, là. Mais s'il veut produire, il va falloir qu'il paye le prix. Et il paye pas le prix. Où c'est qu'il va, Kucherov, depuis le début de la série? Il va mourir dans le coin. Mm. C'est juste ça qu'il fait. Fait que le Canadien, là, change rien. Il va mourir dans le coin, mais qu'il continue d'y aller dans le coin puis faire dans ses culottes dans le coin.
2: Il y a beaucoup de touche, on va prendre en power play, là, il y a beaucoup la rondelle.
1: Ça passe par lui, ouais.
2: Ouais, tu sais, c'est un joueur extrêmement intelligent, là.
1: Mais non, mais c'est pas pour lui qui est nommé au Hall, t'as quasiment tous les ans.
2: Regarde, frappe-les, là, pis qui mange un tas de marbre. Je m'en fous, regarde, là, on le finit à chaque opportunité qu'on a, pis aucun respect. Montrer aucun respect à Nikita Kucherov ce soir, que ce soit Philippe Dano, Jake Evans, Alex Texier, n'importe qui. T'es contre Kucherov, il se débarrasse de la rondelle, rub him out. Finis ton check, tout le temps, il va être en tabarouette.
1: C'est qu'il faut.
2: Il va être en tabarouette.
0: T'as raison, Gilbert. Je suis content que tu soulèves ce point-là, parce que l'année passée, je me souviens, ce micro, j'avais mentionné avec vous autres le matin dans ma chronique à 6h30, je trouvais qu'on respectait trop Ovechkin dans la série.
1: Monsieur, tu sais.
0: On l'a trop respecté. Puis qu'est-ce qu'il a fait? Il nous a mangé la laine sur le dos. Mmh. Il a ramassé Alexandre Carrier, entre autres. Je trouve qu'on l'avait trop respecté. Là, c'est pas ça qu'on voit cette année. Je pense qu'il y a une prise de conscience. La série contre Washington l'année passée, vraiment, là, on l'a utilisé de la bonne façon pour se préparer adéquatement à affronter le Lightning. Là, il n'y a pas personne qui intimide, qui que ce soit. Puis Kucherov, il a bien beau se frustrer de donner des coups de bâton. On se laisse pas déranger par ça. On n'en rajoute pas plus que le client de bande, puis on tombe pas dans l'indiscipline. Si on joue le même genre de match contre lui, je pense qu'on est en bonne posture.
4: Canadien Lightning, ce soir.
2: La table est mise,
1: numéro 6. Ça me serait le fun de montrer la porte au Lightning de Tampa Bay. Deux prétendants à la coupe sont tombés hier. Il y a un vent de renouveau là, dans la Ligue nationale de hockey.
0: Ouais.
1: Les Flyers ont sorti les Pingouins.
2: Des équipes avec beaucoup de millage, les os. Beaucoup, beaucoup de millage à un moment donné. Là.
1: T'en as une qui est une équipe qui a du millage. Tampa Bay. On espère que Tampa Bay, ce soit le tour. Au retour de la pause, terminé, McDavid. Terminé, les Stars. On fait le tour de ça.
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1: Plus tôt cette saison, Bill Guérin a frappé un grand coup pour mettre la main sur Quinn Hughes. Et hier, Hughes a répondu 2 buts, une passe pour le défenseur, dont le but gagnant qui élimine les Stars de Dallas en 6 rencontres. On savait que ça allait faire mal dans la centrale. Ben, c'est les Stars qui ont finalement tombé. Et du coup, le Wild, eux, réussissent à accéder au deuxième tour. Ça faisait une éternité, Tony, qu'on n'avait pas fait, qu'on n'avait pas franchi cette étape-là.
0: 11 ans. 11 ans qu'on n'avait pas atteint le deuxième tour des séries éliminatoires. Puis plus que ça, le Wild, c'est une deuxième série gagnée en 22 ans.
2: Ben voyons donc, toi.
0: Donc,
2: en 22 ans?
0: 22 ans. Donc, dans le cas du Wild, ça faisait 11 ans qu'on n'avait pas franchi le premier tour. Mais on avait pas, avant que ça arrive, là, 11 ans précédemment, on n'avait pas franchi le premier tour non plus.
2: C'est moi, ça toujours que le mec coachait dans ce temps-là. Ça fait longtemps. Ouais. Tabarouette.
0: Ouais, exact. Tony,
1: non, il y a 2015 et 2014, on a gagné une ronde.
0: Bon.
1: Mais quand même. C'est, en fait, c'est, ton point est bon parce que c'est quand même 2 fois en 22 ans.
0: Mais c'est ça.
1: Mais c'est pas 2004, c'est 2003.
0: 2003.
1: Après ça, c'est 2014-2015.
0: Ouais.
1: Et finalement, c'est 2026.
0: Andrew Brunette qui avait éliminé l'Avalanche puis envoyé Patrick à la retraite.
1: Exact. L'année de son Jack Adams, je pense. C'est pas l'année de Patrick à la retraite, non?
0: Non, Andrew Brunette, on recule plus loin dans le passé, le 2003, là, la série.
1: Ah,
0: okay.
1: Lui qui jouait. Mais l'année jouait. Du Jack Adams de Patrick Roy, c'est pas l'année que le Wild les a sortis au premier tour?
0: Parce que oui.
1: Mais semble que c'est ça.
0: Je pense que oui. Je pense que t'as raison là-dessus.
1: Ça pour dire, parlant de l'Avalanche Colorado, ouais. Un ancien joueur de l'Avalanche, Mikko Rantanen, ça a pas été aussi important qu'on pensait. Il a pris une mauvaise punition.
2: Ouais, ouais. Frustration.
1: Frustration. Mm-hmm. Puis écoute, c'est dommage parce que les Stars, tu sais, Jim Neal, il y a une raison pour laquelle qu'à chaque année, il gagne le Jim Gregory. Je pense qu'il fait de belles choses. Je pense que c'est une équipe qui est bien construite. Bon, là, c'est sûr que Rupien, c'était pas en uniforme. Puis ça fait mal. Mais je sais pas qu'est-ce qu'on peut faire de plus du côté des Stars.
2: Ils ont affronté un bon club de hockey aussi, là.
0: Ouais, puis Rupien, c'est vrai, c'est un bon joueur, mais dans la série du Wild, hier, ils ont gagné sans Brodin, que je sache, qui est un excellent défenseur. Ils ont raté. Zuccarello a manqué des matchs dans la série. Ouais. Yakov Trenin a manqué des matchs. Tu sais, mais à un moment donné, les blessures, ça fait partie du deal. Le Canadien se défend sans Noah Dobson, puis on mène 3-2. Ouais. Tu sais, c'est pas censé être une excuse.
1: Non, mais je suis pas en train de dire que c'est une excuse. Mon point, c'est de dire... C'est une équipe qui est tellement bien construite, les Stars de Dallas. Qu'est-ce que tu veux ajouter de plus? Alors, qu'est-ce qui leur manque? On joue à ça. Qu'est-ce qui leur manque? Ils ont-tu le gardien numéro 1? Sur papier, oui.
2: Le gardien numéro 1 qui donne toujours un mauvais but en quelque part, qui va coûter une game.
1: Je comprends.
2: L'année prochaine, c'est la même affaire d'un playoff aussi.
1: Je sais pas, mais techniquement, le directeur général, il a quand même mis un des, si je suis conservateur, 7 meilleurs gardiens de la Ligue nationale devant son filet.
2: Ouais.
1: Puis défensivement, t'as d'excellents piliers, ouais. Avec en tête de liste Miro Iskanen.
2: T'as des gars qui sont capables de marquer des buts en avant en tabarouette.
1: Puis t'as
2: aussi.
1: Une ligne de centre extraordinaire. T'as un attaquant de puissance, t'as des francs tireurs avec Jason Robertson, t'as des jeunes qui poussent.
2: Mm-hmm.
1: Qu'est-ce qui manque à cette équipe-là? Je comprends pas pourquoi est-ce que Dallas a pas réussi à gagner de Coupe Stanley. Puis là, ben, c'est pas compliqué. La centrale.
0: Ouais, puis là, c'est sûr que le format des séries, bien plus que les blessures, viennent de nuire aux Stars. Là. C'est évident, on le savait là que...
2: Un bon club, un de ces deux bons clubs-là était pour tomber.
0: Puis je vous annonce tout de suite, il y en a un autre qui va tomber au deuxième tour, parce que là, on aura l'Avalanche contre le Wild au deuxième tour. Il y a une excellente équipe qui va tomber à nouveau. Ça promet d'être une excellente série. D'ailleurs, pour ceux qui se posent la question... En 4 matchs cette année, on a divisé les honneurs. 2 victoires, 2 défaites de chaque côté entre l'Avalanche et le Wild. Donc, ça promet d'être une série très intéressante. Moi, j'ai été quand même impressionné de certains aspects du jeu du Wild. On savait que Quinn Hughes allait faire la différence. Il le fait hier. Il a connu un match du tonnerre, mais... Au niveau de la profondeur, il y a des gars qui ont ressorti dans cette série, à commencer par le bon vieux Mike McCarron, qui a connu une excellente série hier et vraiment là, impliqué dans les deux côtés de la glace.
2: Il s'est trouvé un job, puis il s'est trouvé une niche, puis il fait sa job. Un gros bonhomme, puis il est impliqué, puis that's it.
0: Ça
2: fait sa job. Tant mieux pour lui.
1: Ma méa culpa à Guérin là-dessus, moi je riais de cette acquisition-là. Je comprends que, et ça je suis vraiment 100% d'accord. C'est les gars de profondeur, faut que tu vises
2: à la date limite. C'est un gros bonhomme, gars physique, gros bonhomme.
1: Mais deuxième choix pour McCarron, je trouvais que c'était un prix ridicule. Mais regarde, au final, je te dis pas que ça a fait toute la différence, mais il a été quand même un ingrédient dans ce succès.
0: On avait ciblé un besoin.
1: Exact.
0: Grand bonhomme, joueur de centre, bon sur les mises au jeu, capable d'amener une bonne profondeur, de la robustesse. Hier, c'est lui qui est directement responsable du but de Tarasenko. Profondément en territoire offensif, il est ressorti avec la rondelle, puis finalement Tarasenko est venu marquer. Alors McCarron a connu une excellente série, puis crédit à cette organisation-là qui premièrement a mis ses tripes sur la table. On n'a pas eu peur de foncer, de faire la transaction de Quinn Hughes. Bill Guérin a eu des couilles d'aller là, puis de faire confiance au jeune Wallstedt devant le filet, et non pas Gustafsson pour commencer. Wallstedt a été superbe toute la série.
1: Deux choses rapides. Un, première série gagnant carrière pour John Hines. Quelle statistique, moi j'en reviens pas. C'est vraiment très surprenant.
2: Coach, lui, là.
1: Quand même un bout, effectivement. Et deux, c'est effectivement en 2014 que Patrick Roy a gagné son Jack Adams et qu'il s'est fait montrer la porte au premier tour par le Wild du Minnesota. OK, autre série hier. Oilers contre Ducks. C'est terminé pour les Ducks. C'est donc dire qu'on n'aura non seulement pas les mêmes champions en titre, mais on n'aura pas non plus les finalistes. Alors, on aura vraiment du 109 en finale de la Coupe Stanley cette année. Écoutons ce que McDavid avait à dire sur les prestations de son équipe. Cette saison, c'est très bon.
6: Been all year searching. Any way to put your finger on how come it was so hard to find the overall game this season?
7: That was tough. We were an average team all year. An average team with high expectations, you're going to be disappointed. They just never found it.
1: Nous avons été une équipe ordinaire toute la saison.
2: Avec des grandes attentes.
1: Une équipe avec des grandes attentes, mais une équipe bien ordinaire.
2: Ah oui, c'est vrai. C'est vrai, avec des gardiens de but bien ordinaires, tu sais, pas capable de faire la job bien souvent. Puis il faut pas oublier non plus, ils ont joué beaucoup de hockey là. Ah ouais. Il y avait une statistique, on l'a vu ce matin là sur Sportsnet, tu sais, Connor McDavid, c'est quasiment 100 games par année dans les trois dernières années là. Si tu comptes les Olympiques, si tu comptes les quatre nations et tout ça là, c'est du hockey en calvasse.
1: C'est
2: la même chose un petit peu que les Panthers de la Floride, eux autres, c'est trois en ligne, puis il était fatigué cette année là. Puis il y avait des blessés, ça a pas aidé et tout ça. Est-ce qu'on va bondir l'année prochaine? J'ai hâte de voir. Il y a beaucoup, beaucoup, je trouve, chez les Oilers d'Edmonton, beaucoup, beaucoup de lacunes quand même. Là.
0: Ah ouais.
2: Tu sais, encore une fois, là, ouais. On a un...
1: Potentiel gagnant sera Finn Norris quand même.
0: Un méchant chantier.
2: Arrête, là. Arrête. Il y avait une Bouchard encore une fois hier, il se fait pincer. Il retourne de bord, puis il force même pas pour revenir. Tu sais, c'est un... Oui, il va ramasser ses points, mais défensivement, il s'en fout éperdument. T'es cohérent, là, sérieusement, là. Tu peux pas gagner si t'agis comme ça sur la glace. Fait que, tu sais, est-ce qu'on va être capable de redresser la bac pour l'année prochaine? J'ai hâte de voir.
1: Un peu plus tôt, cette semaine, on a fait un jeu où est-ce qu'on disait les joueurs qui nous surprennent, les joueurs qui performent, les joueurs qui déçoivent. Un qu'on n'a pas nommé là-dedans, ou du moins, si on l'a nommé, je m'en souviens plus, mais Jackson Lacombe. Quelle série il a connu, Tony? Il joue en moyenne 27 minutes de temps de glace. Tu l'avais nommé, excuse-moi.
2: C'est mon joueur, c'est un défenseur. C'est sûr que je le nomme.
0: Non, mais avant la série, on n'aurait pas pensé que Lacombe aurait eu un impact comme ça, dans les succès de l'équipe. Hier, tu sais, on n'a pas regardé le match, là, c'était à 22h, évidemment, là, mais j'ai lu quand même pas mal sur ce qui s'est dit, puis hier, après le match, il est le joueur par excellence de cette série, Jackson Lacombe. Lui et Jacob Trouba, c'est eux qui avaient la responsabilité de contrer Connor McDavid. Hier, McDavid a été complètement neutralisé. Il a joué à l'aile, d'ailleurs, blessure à la cheville, donc on a tenté de limiter peut-être ses responsabilités puis l'aider à produire. Termine le match à moins 3. Lacombe l'a complètement suffoqué tout au cours du match. Alors, c'est impressionnant ce que Jackson Lacombe a fait. Et mention honorable à un autre ancien du Canadien, Ryan Poehling, quatrième but dans la série pour Poehling. Tu sais, on disait, bon, la transaction Zegras, on l'a donné à Philadelphie, mais oui, peut-être, c'est vrai, ça fait peut-être mal paraître les Ducks, mais dans la valeur qu'ils ont obtenue des Flyers, Poehling leur rend de fiers services.
2: Encore une fois, hier,
0: elle
2: va au filet, marque un but. Alors, regarde, il travaille fort, il s'est trouvé une place.
1: Est-ce que vous avez
2: un peu comme Timmins,
1: des bons choix là, qui nous échappent, là. McCarron, Timmins, et sans blague, évidemment, ce sont des joueurs qui ont su se réinventer et encore aujourd'hui être efficaces en Ligue nationale. OK, puis effectivement, t'as raison, Gilbert, tant mieux pour eux.
0: Ah, mais c'est juste que pas des méchants joueurs, c'est juste que c'est des gars peut-être repêchés trop tôt dans une première ronde.
2: Ouais, peut-être que nos attentes sont à Montréal, ben, parce que dans le temps où ils ont été repêchés, ouais, mettons que...
1: Mais c'est l'étiquette. C'est le point de tout ça, c'est l'étiquette. Le gars, il aurait été repêché 8 ans plus tard en deuxième ronde, ce serait pas pareil. Mais c'est un choix de premier tour, ça vient avec. Ouais. C'est la pression, puis c'est ça toujours.
2: C'est Ryan Poehling, on l'a attendu, on l'a attendu, on l'a attendu. On en parlait.
1: Ah, puis il en a mis 4 dedans, puis là... Ben, 3 shootouts, puis là, tout le monde a viré fou.
0: Ouais, puis il avait dominé complètement le championnat mondial de hockey junior aussi cette année-là.
1: Ouais. Mais souvenez-vous, il s'est fait sonner les cloches au camp d'entraînement l'année suivante, dans le match Kraft Hockeyville.
0: Oui.
1: Ça, ça a pas aidé dans
0: l'équation. Commotion cérébrale. Quand il est revenu, il était pas l'homme de lui-même. Ouais. On l'a retourné à Laval. Puis offensivement, t'sais, on s'en rendait compte assez vite à Laval que c'était pas naturel pour lui. Mais souvent, il est pas le premier à qui ça arrive, puis ça va arriver à d'autres jeunes aussi. T'arrives dans le hockey professionnel, t'as connu du succès auparavant, puis tu penses que offensivement, parce que t'es un choix de première ronde, et tu vas connaître du succès. Mais McCarron, c'est dans le même panier, c'est un peu le même principe, il arrive dans la Ligue américaine parce que c'est des choix de premier tour, on les place sur les premiers, deuxième trios, on leur donne de l'avantage numérique. Les gars ne seront jamais capables de jouer là dans la Ligue nationale. Alors on les place là, puis dans leur tête, ils pensent que ça va être ça. Alors ils se mettent de la pression alors qu'ils n'ont pas cette capacité-là.
2: Ils se dénaturent comme joueur de hockey.
0: Exactement
2: ben
0: ça.
2: Oui, c'est sûr.
0: Tu sais, Owen Beck, je te donne un autre exemple. Owen Beck, il arrive rapidement l'année passée, il a donné de grosses responsabilités offensivement. Il a produit dans la Ligue nationale, il sera jamais sur un top 6. Comment est-ce que Beck est capable d'ajuster son jeu en bas pour devenir un joueur de la Ligue nationale? Il est rendu là dans sa carrière. Mais quand je regarde McCarron et Poehling, ce sont de bons exemples. Il a fallu qu'ils partent ailleurs. Le gazon n'était pas plus vert chez le voisin, mais comme c'était une autre organisation, moins de pression à l'interne, puis ils ont émergé, puis aujourd'hui sont en train de faire carrière. Tant mieux pour eux autres. C'est juste que quand ils repêchent en première ronde à Montréal, c'est un marché qui est plus particulier, ouais. On a de plus grandes attentes. Ces gars-là avaient juste pas les mains, puis le talent offensif naturel pour exceller puis jouer sur un top 9, c'est tout. C'est pas grave. C'est juste qu'aujourd'hui, moi c'est une belle fierté de voir ces gars-là qu'on a connus à Laval, puis qui ont trimé dur, puis ont mangé le pain noir, puis ben aujourd'hui, c'est ils gagnent très très bien leur vie, puis ils jouent dans les séries, puis ils s'en vont tous les deux au deuxième tour.
1: Sport Flash, Olivier Paiement.
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8: Les séries se poursuivent ce soir dans la Ligue nationale de hockey. Évidemment, on va suivre de près le match 6 de la série Lightning canadien. Le Canadien qui mène 3-2 et pourrait battre le Lightning devant ses partisans. Match 6 aussi dans la série entre les Sabres et les Bruins. C'est Buffalo qui mène 3-2, mais le match va être disputé à Boston. Et c'est aussi le sixième match de la série entre les Golden Knights et le Mammoth. Vegas mène 3-2. Mais la rencontre va être disputée à Utah. Demain, le deuxième tour des séries débute déjà. C'est l'affrontement Flyers-Hurricanes qui commence.
1: C'est bien niaiseux.
8: Ouais, parce que au plus tard, la série de premier tour va se terminer avec des matchettes dimanche. Puis j'imagine que vu que ces équipes-là sont en congé depuis quelques jours déjà, on veut que ça commence plus tôt.
1: Je pense qu'on veut surtout un match le samedi soir.
8: Voilà. Ouais, parce qu'il y a pas de match sinon demain. Ouais, c'est le seul.
0: T'as remarqué le diffuseur du match de samedi soir?
8: ESPN.
0: ABC.
8: Oh!
0: Bon. Ta réponse.
8: Télévision nationale.
0: Télévision nationale, gratuite dans tous les foyers américains. Tu présentes du hockey. Mm. Ben, certains de la Ligue nationale ont forcé la note pour avoir un match samedi.
1: Quand même bizarre. Moi, j'aime pas ça. Quand les séries chevauchent, là.
8: On voit souvent ça dans la NBA.
1: On voit ça souvent dans la NBA, c'est pratique commune, mais dans le hockey, c'est rare.
2: Ouais. Ouais.
1: On va laisser les séries se terminer et par la suite, tout le monde commence en même temps. Tu sais, on étire là 2-3 jours entre les matchs, mais par contre, on fait en sorte qu'on juxtapose la première ronde et la deuxième ronde.
8: Si les Hurricanes, disons, ils gagnent ça en 5, là, ben ça va...
1: Ben, c'est
8: ils
1: ça.
8: Vont encore être pris à attendre tout le monde, fait que ça revient un petit peu
1: c'est
8: au
1: vrai
8: même.
1: Pareil. Ouais. Ça se peut.
0: Mais la question est intéressante. Si le Canadien finit les choses ce soir... et que c'est la même chose pour les Sabres de Buffalo. Est-ce qu'on va précipiter le début de la série, de la prochaine série?
1: Ça pourrait commencer dimanche. Ça se peut-tu?
8: Oh.
1: J'espère que non.
8: Ben, s'il y a pas de match dimanche, ils vont vouloir en mettre à la télévision, ça, c'est sûr.
1: J'espère que non.
2: Ouais, mais attends un petit peu, là. Tu peux pas, je penserais pas que deux jours après, tu commences ton autre série, là.
1: Ben, j'ose croire que non plus.
8: Moi, ça commencerait à Buffalo.
0: Ouais.
2: Moi, je pense que ça irait plus, probablement, mardi, jeudi.
8: Ah, c'est long.
1: Mardi, c'est loin, d'après moi, si les deux séries se sont terminées vendredi.
0: Ouais, ben, j'ai de la loin. Misère à concevoir.
1: Je pense que ça ira lundi.
0: Ouais, je pense que ça va être lundi.
1: Je pense que lundi, c'est la cause la plus probable.
0: J'ai de la misère à concevoir que en regardant les deux séries, il n'y en a pas une qui se rend en 7, là. Avec ce qu'on a vu à date, là.
1: Go Bruins!
8: sinon, les gars, Cole Caulfield est finaliste au trophée Lady Byng, remis au joueur le plus gentilhomme de toute la Ligue nationale de hockey. Seulement 14 minutes de pénalité pour Caulfield cette saison. Ça, c'est le plus bas total chez les 25 meilleurs pointeurs de la Ligue. Jake Sanderson et Andrzej Kopitar sont les autres finalistes.
1: Très bon, merci beaucoup. Kirby Dach joue du hockey inspiré depuis une semaine et ça sort peut-être pas de nulle part. Peut-être que c'est un coéquipier qui l'inspire.
2: Ah oui?
1: On en parle au retour.
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1: Let's go, Habs.
2: Let's go, Habs.
1: Et que ça va crier ça fort ce soir, Centre Bell, 19h.
2: Ça va être très tôt. Ça va commencer à crier autour du Centre Bell ce matin, je pense.
0: Et là, là.
2: C'est sûr. Ce matin.
0: J'espère la frénésie.
1: J'espère que ça va inspirer les joueurs du Canadien à bien performer, notamment Kirby Dach, qui s'en sort très bien dernièrement. Et là, Tony, il y a une citation, une déclaration qui est sortie de la bouche de Dach. Et qui m'a un peu surpris.
0: Ben, c'est surtout que moi je trouve que c'est passé un petit peu sous le radar de la victoire du Canadien. Je me suis gardé cette réponse-là dans la manche pour vous la faire jouer ce matin parce que je trouve ça très intéressant. On a catégorisé au fil de la saison Kirby Dach comme un ailier. Il a très peu joué au centre cette saison. Et puis là, soudainement, en série, Martin Saint-Louis décide de le replacer au centre avec des résultats plus qu'heureux sur un troisième trio très efficace actuellement, et c'est lui qui est le joueur de centre avec Texier et Bolduc actuellement. Lorsqu'on lui a posé la question après le match à Tampa sur l'impact de Philippe Danault, ben Kirby Dach a répondu de cette façon, puis on va par la suite commenter ce qu'il a dit.
9: Yeah, Phil's been awesome for us all year. I mean, ever since he's kind of came in, he's really studied our lineup. I mean, as a young centerman, there's so much you can learn from him and how good he is on draws and how responsible he is on the ice. And it's definitely a treat to have. And it's also his veteran leadership and his presence in the room and on the bench. He's able to kind of calm things down and help us out. And if we need a shift, he's willing to go out there, put a puck in deep, go to work, and create momentum for the next line to get out there and score. It's not always every night he's on the score sheet. He impacts the game in a positive way for us each and every night.
1: OK, rapidement, Dach qui mentionne, depuis que Danault est arrivé, il m'aide comme jeune joueur de centre. C'est un excellent vétéran, belle influence, joue de la bonne façon, les petits détails, envoie la rondelle en fond de territoire, blablabla.
2: Exactement.
1: Au final, aide à faire progresser le jeu. Mais le mot-clé là-dedans, Tony, pour toi, c'est le début de la question.
0: Exact.
1: Le début de la réponse.
0: Plus. Quand Dach répond, moi, tu sais, depuis qu'il est arrivé, il a un impact sur le jeune joueur de centre que je suis. Un petit peu ça que dit Kirby Dach. Donc, Dach, dans cette réponse-là, m'incite à penser que dans sa tête, il se voit encore comme joueur de centre. Et là, en plus, il performe. En tout cas, il dans deux matchs, il y a eu un réel impact dans la victoire du Canadien.
2: Il
0: on peut dire ça.
2: Ah oui.
0: Donc, c'est intéressant. Je voulais vous entendre commenter ça, les gars, parce que sans dire qu'il est en train de brouiller les cartes ou changer ce qu'on s'apprête à faire avec lui au terme de la saison, mais présentement, dans les séries, il est en train d'écrire une histoire peut-être différente que ce qu'on pensait que ce serait.
2: Puis, tu sais, s'il veut prendre comme exemple Philippe Danault, la façon qu'il se comporte sur la glace, j'ai pas de trouble avec ça parce que c'est un bel exemple. T'sais, puis Philippe Danault joue la game de la bonne façon.
1: Mais ça prend de l'acharnement pour jouer comme Philippe Danault.
2: Et voilà, Desos. Et voilà. Est-ce qu'il est capable de faire ça? C'est pas juste une game. Une saison régulière, c'est 82. Puis l'année prochaine, ça va être 84. Plus les playoffs. C'est de revenir dans ta zone, d'être responsable dans ta zone. Puis ça a été un défi pour Kirby Dach toute l'année. Là. Il est perdu souvent dans sa zone. On le sait, là, tu sais. Puis c'est pour ça qu'à l'aile, un petit peu moins de responsabilité, c'est plus facile un peu. Plus facile un peu. Quand t'es un joueur de centre, t'es obligé de réagir à la rondelle. Je vais prêter main forte de défenseur en fond de territoire. La rondelle transfère de l'autre bord, faut que je transfère de l'autre côté. Tu sais, c'est beaucoup plus de responsabilité. Là, ouais. Ça a bien été, parfait, c'est correct, là, mais tu sais, une saison, c'est pas une game, deux games, trois games, là, c'est long. Faut que tu sois de même, faut que tu t'établisses comme un joueur responsable dans toutes les zones, tout le temps.
1: Mais je comprends, là, puis des fois, je veux dire, ce sont des joueurs, des personnes qui sont intelligentes. Là. Martin Saint-Louis est intelligent, Kent Hughes est intelligent. Peut-être qu'ils sont pas sur la même longueur d'onde. Là. Peut-être que Kent Hughes a déjà fait son idée que Kirby Dach, dans sa tête, c'est un allié. Puis même si Saint-Louis le place au centre là, puis que ça fonctionne, quand Dach va arriver à la table des négociations cet été, parce que tout le monde se souvient qu'il n'a plus de contrat, il y aura peut-être, tu sais, on va peut-être frapper les idées ensemble, on va se dire, on n'est pas à la même place, mon ami. Là.
0: Ouais, vraiment intéressant le cas de Kirby Dack à la fin de l'année, on aura amplement le temps d'y revenir quand ce sera tout terminé, tout ça, là. Mais on le sait, il est joueur autonome avec restriction au terme de l'année et le droit à l'arbitrage salarial, Kirby Dack. Donc, qu'est-ce qu'on va faire dans son cas si on le qualifie? Ben c'est un contrat de plus de 4 millions annuellement qui l'attend sur un contrat d'un an pour l'année prochaine. Donc,
1: ça pourrait être plus bas comme montant. Si tu donnes plus d'années, tu pourrais avoir un certain, une certaine marge.
0: Mais est-ce que le fait que là, il joue au centre et est en train d'améliorer son sort, ça va influencer si jamais on se rend au processus vers l'arbitrage? C'est possible. Un joueur de centre va se mériter plus d'argent à l'arbitrage qu'un allié, c'est sûr.
2: Position,
0: mais il a pas joué là de l'année pour des raisons bien précises, ouais, puis il a été beaucoup blessé.
2: L'échantillon était quand même assez court aussi, là. T'sais, on peut-tu le laisser aller un peu? On verra comment ça va aller le restant des playoffs. Là, t'sais, là, c'est correct. Il y a une couple de bons matchs, parfait.
1: Mais toi, tu rembarques-tu dans le bateau Kirby Dack? Au moment où on se parle, stick and choose, serais-tu prêt à commencer à griffonner un contrat pour l'année prochaine?
2: Ben moi, dépendamment qu'est-ce qui se passe, là, pour... Si, mettons, ça finissait... Si ça finit là... Pas sûr.
1: OK.
2: Tu sais, si ça finit là, pas sûr. Dépendamment qu'est-ce qu'il fait. Si le Canadien, tu sais, on est chanceux, assez chanceux, puis on s'en va à l'autre ronde, puis peut-être éventuellement un autre ronde, puis Kirby Dack est un morceau important du Canadien, puis il joue bien au centre, puis il démontre qu'il est responsable, puis peut être responsable, puis peut aligner des 6, 7, 8, 9, 10 bonnes games en ligne. J'y pense peut-être, parce qu'à un moment donné, peut-être que ça va y rentrer dans la tête, peut-être qu'il va devenir un joueur de hockey. Mais dépendamment de ses performances, désolé, là, tu sais, si ça se passe pas bien, puis ça se finit dimanche, puis à soir, c'est ordinaire, puis dimanche, c'est ordinaire, je penserais comme fou, là.
0: Mais la question que je me pose, c'est, est-ce que le fait qu'il ait été tellement blessé depuis son arrivée avec le Canadien, ce simple fait-là, est-ce qu'on ça vient porter ombrage à ce qu'il fait vraiment sur la glace quand il est en santé?
2: Peut-être.
0: Gros gabarit, il y a quand même des mains, on l'a vu, là, le but qu'il a marqué mercredi, je veux dire, c'est pas n'importe quel joueur dans le top 12 du Canadien qui est capable de marquer ce but-là, on est d'accord. Le potentiel, là, c'est... coffre à outils est assez bien gardé pour Kirby Dack, mais c'est vrai, il y a ses faiblesses, et la plus grande faiblesse de ça, pour moi, c'est sa résistance au contact. Il est toujours blessé. Je veux dire, là, il y a toujours quelque chose. Il y a une épée de Damoclès qui lui pend au-dessus de la tête constamment. Alors, c'est ça. Je pense que, dans les yeux des partisans, c'est pas mal classé que Kirby Dack, il sera jamais capable de jouer une saison de 82 matchs dans une saison.
1: Là, je m'aventure dans un terrain que je ne maîtrise pas du tout. Est-ce que Kirby Dack est un peu comme une voiture au diesel qui ça prend du temps avant de se rendre à sa vitesse de croisière puis ça prend plusieurs matchs? Ça a-tu de l'allure?
2: Ah ouais, ça a bien de l'allure. Un diesel, c'est long réchauffé, mais un coup que c'est parti, c'est parti.
1: Yes!
2: Non, désolé, ça a beaucoup de torque, un diesel. Non, t'as raison.
1: Kirby Dack est un diesel.
2: OK. Ben là, il est parti.
1: De moins en moins sûr.
2: Il est parti, là. Le moteur est parti. Les injecteurs sont clean. Tout est beau, parfait.
0: En même temps, il était super dans le match numéro 3, très discret dans le match numéro 4.
2: Ouais, bon, très bon dans,
0: très, et très bon, dans, bon dans le match numéro 5.
1: Il était très bon plus tôt cette année, il s'est blessé, il était très mauvais à son retour. C'est ça qui est difficile avec Kirby Dack, c'est que c'est une boîte à surprises.
0: Ouais, il y a eu quand même de bons matchs avant de se reblesser sur le premier trio avec Caulfield et Suzuki. T'sais, il y a eu quelques bons matchs à ce moment-là, mais ça a tellement pas duré longtemps à cause de sa blessure que c'est bien dur de...
1: C'est sûr on parle de détails, là. Il s'est blessé parce qu'il bloquait des shots, là. Ouais. Il se lançait devant les rondelles, là. Ouais. C'est de même qu'il s'est blessé.
2: T'sais, puis on s'entend, là. T'sais, mettons que Kirby Dack est en santé, puis il finit la saison en force et tout ça, puis... T'as une option de plus, là, chez le Canadien, là. T'sais, l'année prochaine, tu regardes ça, là, si tu le signes, je sais pas, là, t'sais, on faut lui donner un contrat, faut lui donner...
1: L'efficatif, ça devrait tourner autour de 4 millions.
2: 10% de plus que...
1: C'est ça, je pense que c'est 110% de son salaire actuel, puis le Ligue 3.4. Honnêtement, là, c'est un calcul qui est genre...
0: On verra. Un peu plus de 4 millions.
2: Parce que, tu sais, son historique, là, c'est... Ça va bien, ça va mal, ça va bien, ça va mal. Une bonne game, mauvaise game, deux bonnes games, deux mauvaises games. On va se garder une petite jinx.
1: Et puis si, parce que je répète, là, c'est comme quand Kotkaniemi a eu l'offre hostile. Ils se sont entendus sur un plus petit salaire parce qu'ils ont signé plus long terme. Si à la place de signer un an à 4 millions, on dit 2 ans à 3 millions.
2: Ben, il est jeune encore. Mais je le sais pas.
1: En 2019.
2: Hey, tu sais, là...
1: Ali, il graisse des dents à l'arrière de la console.
2: C'est parce que là, il y a eu un bon match. C'est vrai.
10: Il y a eu deux bons matchs, les gens font comme si c'est Wayne Gretzky.
2: Ouais, c'est ça. Il y a eu deux bonnes games, pis là...
0: Non. Regardez la messagerie texte. La majorité des gens n'y croient pas.
10: Bon.
0: La majorité.
10: Il va... C'est triste, mais il va sûrement finir par se blesser.
1: Probablement.
10: C'est triste, là, mais...
1: Probablement.
10: Si tu regardes l'ensemble de sa carrière...
1: La page,
10: ah oui, il faut passer à autre chose.
1: Le qualifies-tu, au moins?
10: Ouais. Okay. T'es capable d'avoir un retour.
1: Qualifié pour échange.
10: T'sais, tu vends pendant peut-être qu'il a repris une petite valeur.
2: Mettons, là. Juste, non, on parle pour parler, là. On est juste nous cinq, sept, là, puis des centaines de milliers d'auditeurs qui nous écoutent ce matin attentivement, là. Mettons qu'il finit fort, là, puis il nous laisse un esthétique de bon goût dans la bouche, tu sais.
0: Ce qui est pas impossible.
1: Si c'est vraiment ça, je suis pas mal du côté Oli. Je m'en sers comme monnaie d'échange pendant que la valeur est à son maximum.
2: Tu vas aller chez quoi? Des choix?
1: Non. Un joueur de centre?
0: Un package pour
1: un joueur de centre. Un package. Je le jumelle à les Bryce Pickford, les Adam Engstrom, les joueurs qui, malheureusement, des Jaden Schubel,
0: choix de première ronde.
1: Kapanen, des joueurs comme ça, des joueurs, des Vincent Schroer qu'on vient de voir débarquer à Laval, peu importe, là. Fais un package. C'est d'avoir des éléments quand même intéressants. Là. Tu veux pas juste donner des joueurs qui sont nuls. Mm-hmm. Puis, tu sais, aller chercher quelque chose d'intéressant. C'est ce que je fais.
2: J'ai hâte de voir.
1: Anyway, on va avoir le temps en masse.
2: Advenant le cas, on parle encore. Là. On a-tu le temps? On n'a pas le temps. Là.
1: Je te donne 45 secondes.
2: Advenant le cas que ça va bien, puis ça va très bien, puis on se ramasse, là, on est rendu au bout. Cette année, là, on est rendu au bout. Puis ça va bien. Puis Kirby Dach... partie intégrale du succès du Canadien.
0: Il va brouiller les cartes.
1: Oui, mais Gilbert, entre toi et moi, là...
2: Mais non, Bizzo, parle-moi honnêtement. Si le Canadien sera en finale de Coupe Stanley puis Kirby Dach, il joue bien, tu vas vouloir le garder, là.
0: Depuis deux jours que t'es dans son camp.
1: Oui, je sais, mais mon point, c'est ça, c'est de dire... Le Canadien de Montréal, là, les morceaux commencent déjà à être pas mal en place. Sur le top 6, là, dans le grand schéma de Kent Hughes, là, t'as Caulfield, Suzuki, Slavkovski, Demidov. Ça, c'est réglé, c'est booké, c'est net. Après ça, en défense, c'est déjà Hudson, Goulet, Madison, Dobson. Ça, c'est signé long terme. À moins de transactions, ça devrait être là. Il n'y a plus tant de place pour aller jouer des rôles d'importance.
10: Non, mais c'est peut-être un joueur de troisième trio, ce qu'il est en train de faire en ce moment.
0: Ben, un joueur de troisième trio à 4 millions, là.
1: Ah, ça, c'est
0: correct. C'est le prix payé.
1: Ça, c'est correct.
0: Si un bon joueur de trois, ça vaut ça.
1: De jouer ça à trois, c'est juste plus intéressant. Mais si on pense qu'on voit Kirby Dach comme la solution potentielle sur le top 6.
2: Ah, ben, j'ai jamais dit ça, là.
1: Non, c'est pas ça que tu dis, mais c'est ce que t'as dit, finit en force.
2: Ben, c'est ça. Ça veut pas dire qu'on le met sur le premier puis le deuxième trio, là. Tu peux le garder sur le troisième puis, tu sais, même 4
0: t'sais. En tout cas, une chose est sûre, dans des séries, il est capable, vraiment, s'il continue comme ça, il va changer l'histoire de sa saison solide.
1: Mais ça, c'est un bon point, Tony.
0: Parce que là,
1: un joueur peut racheter sa saison avec 3-4 bonnes performances en série.
0: Ben, Zach Bolduc, qu'est-ce que tu penses qu'il est en train de faire? Il est en train de se trouver une autre identité que celle de marquer des buts, là, tu sais.
2: Ouais, mais Zach, il a fait ça pas mal.
0: Oui, mais là, il est encore plus efficace dans le game des séries. On le voit bien, là. Mm. C'est ce trio-là. Personne voyait ça. On n'a pas vu ce combinaison-là de la saison. Tu replaces Dach au centre, puis il donne 6 des 8 derniers buts du club. Quand même pas pire.
1: OK. Très bon. Excellente discussion. On aura l'occasion de faire ça régulièrement. On va avoir beaucoup de plaisir au cours des prochaines semaines. Hier, les Blue Jays ont perdu. Et honnêtement, ils ont perdu parce qu'ils ont joué comme du Pee-wee 2B. Des erreurs de baseball mineures.
2: T'en fais un monticule pour poigner une balle.
1: Du mauvais baseball. On fait le tour de ça dans 2 minutes.
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1: Dégorie de moi. C'est incroyable.
0: Ici, là. Déjà, on pensait la pauvre publicitaire à se vanter de son tournoi d'échecs.
1: Je vous raconte ma péripétie d'hier.
0: Ça, là, honnêtement, Déjà, c'est comme regarder de la peinture sécher ses murs, honnêtement. C'est plate à mort. Arrêtez, là. Il est excité comme tout.
1: Hey. C'était le fun.
0: Je comprends.
1: Hey, tu nous parles de ton barbecue à peu près 43 fois par saison.
2: Oh. Ouais, mais ça, tu peux goûter, là.
0: Ouais.
1: De quoi?
0: C'est
1: quoi?
0: Que je sache, la fois que tu
2: moi, là. Moi, là. Ben, c'est parce qu'on
1: compte.
2: Ben,
1: je t'ai invité à jouer aux échecs.
2: Non, mais c'est parce qu'on
0: connaît pas ça.
2: C'est parce qu'on est innocent. On
0: est des imbéciles.
2: Ben, t'as oui aux échecs parce que moi, je connais pas la game, pis... sais, tu bouges ton cheval, ta tour, whatever, I don't give a shit. Je sais même pas comment ça marche. C'est de même, pis de même, de même. Fait que, tu sais, je connais pas la game. Fait que moi, honnêtement, je suis très comme Tony.
0: Je fais des blagues. Parce que.
1: Je sais que tu fais des blagues.
0: C'est comme quelqu'un qui critique un autre qui aime la lutte. Ben, non, les goûts, ça se discute pas. Un humoriste, il y a quelqu'un qui va tomber dans l'absurde. Moi, j'aime pas ce style-là. Mais un autre genre d'humour va me faire rire. C'est comme le même principe. Les passions dans la vie, ça ne se discute pas. Mais on peut taquiner par
1: ben oui, on peut.
2: Il y a bien du monde qui aimait le bonhomme frisé qui faisait de la peinture à la télé, là.
10: Ben oui.
2: Y a
10: aux États-Unis, là.
1: Ben oui, le mime, là.
2: Non.
10: Il y a du monde
2: qui sont passionnés par
10: pas,
2: ça.
10: Bob quelque chose.
2: Bob, je sais pas c'est quoi.
10: Les gens vont nous aider,
2: le frisé, là.
10: Bob Ross!
1: Ah, mais c'est ça, il y a un meme sur lui.
2: Bob Ross, il y en a qui aiment ça. Il pose des heures à regarder Bob Ross faire de la hold on, I'm putting a little more white here for the sky. Tabarnak, la crème, c'est sérieusement, là. C'est pire que la peinture sachée, ça. C'est pire, là. C'est comme à regarder le gazon poussé, ce calvaire. Sérieux, là, c'est épouvantable.
1: Pas grave. J'ai passé une belle soirée, puis je vais continuer de vous casser
2: les oreilles. On a beaucoup de culture, nous autres.
0: Je te confirme que mon smoke meat, là, d'après moi, tu te plains de réponse.
10: Non,
1: ça, c'est sûr. Blue Jays contre Twins hier. Victoire des Twins, 7-1. Kevin Gausman, c'est correctement passé sur la butte, là, donner 4 points, 5 manches.
2: La balle bougeait pas, Dezo. La balle bougeait pas.
1: Mais bon, qu'est-ce que tu veux qui arrive? Ça fait partie de la game. Il me donnait combien de coussures, il y a Gausman?
0: Juste 5.
1: Vérifier.
0: 5 coussures.
1: 4 coussures et 2 buts sur balle pour Kevin Gausman. Mais surtout, ce qui est frustrant à travers ça, c'est les erreurs défensives. Je vous explique la situation. Autre chandelle à l'avant-champ, c'est Ryan Jeffers qui a frappé ça. Elle est clairement du côté du troisième but. Fait qu'Okamoto s'avance. Et là, finalement, il se retire à la dernière seconde parce que Vladimir demande la balle. Ce qui, à la base, a pas de bon sens, parce que la priorité est pas à Vladimir, là. C'est de plus en plus que le chiffre est gros à l'avant-champ que l'avantage. Fait que 5, c'est plus gros que 3. Fait que c'est la balle à Okamoto. En plus, c'est de son bord. Mais Okamoto, écoute, nouveau dans l'équipe. L'autre bord, c'est le gars le mieux payé. Il colle la balle. Tortir. Vladimir trébuche sur le monticule. Non, mais c'est incapable d'attraper la balle.
0: Je comprends pas le jeu de Vladimir là-dessus. Voyons, tu sais que t'as un obstacle devant toi, le monticule. C'est bien sûr là que si tu piles sur le monticule, il y a des bonnes chances que tu perdes d'équilibre. Et la balle est au troisième but. Je comprends pas ce qui s'est produit sur ce jeu-là.
1: C'est une balle qui est extrêmement haute.
0: Ben oui.
1: C'est sûr qu'il y a quelqu'un qui va être capable de se rendre. Là.
2: Ah, il était là. Tout le monde était là. Mais
1: Vlad, il a fallu que Vlad
2: attache tout le monde.
1: Un peu égoïste.
2: C'est enfermé dans le monticule. Il a pas pogné la balle.
1: Là, après ça, on lance la balle tout croche dans le champ.
2: Ben ouais.
1: Plus tard dans le match, Jimenez lance la balle tout croche au deuxième. Tu sais, là, imaginez-vous, là, le baseball mineur, là. Vous avez tous déjà regardé une game de balle de 13-14 ans, là.
0: Ça avait l'air de ça.
1: Là, la balle, là. Oups, le coureur avance. Fait que là, le troisième but essaie de lancer au deuxième. Lance tout croche. La balle s'en va dans le champ droit. Là, tout le monde avance de 90 pieds. Puis là, ça tourne. Mais c'était ça, hier, les Blue Jays.
2: C'était ça.
1: C'était pas du baseball de très, très grande qualité, là.
2: Non.
1: Un peu frustrant. Va falloir se replacer.
0: Tu sais, c'est pas l'équipe qui a été tellement, qui a excellé défensivement dans les dernières séries d'après-saison.
1: Caroline, c'est pas parce que Bichette est parti.
0: Mais non.
1: T'as pas sa force pendant toute la défense.
0: Pas. Il a pas joué à moitié des séries.
1: Non, mais je te parle de la saison en général. Là,
0: non, mais je comprends. Mais il était surtout là pour son bâton, Bichette.
1: Ben oui, c'est ça le point.
0: Mais
1: il est pas
0: défensivement, là pour sa défense. Je sais, les Jays, en passant en série, on donnait à peu près rien. Là, c'est comme si, on a le temps de surprendre. C'est tôt dans la saison. Ils ont pas tard, là. Le record,
2: leur fiche est identique à qu'est-ce que c'était l'année passée.
0: Ouais,
1: mais ça, c'est pas gage de succès.
2: Je le sais, des
1: autres. Ça, c'est comme les Blues, là, qui se disaient, on va revenir, on l'a déjà fait.
2: L'année passée, on paniquait, on voulait sacrer tout le monde dehors, rappelez-vous. Après ça, ça s'est replacé un petit peu. Là, cette année, c'est sûr que là, il y a moins de grogne un peu, parce que c'est arrivé l'année passée, puis on est allé en série, en série mondiale.
1: Puis tout le monde est conscient, il y a des blessés.
2: C'est ça. Ben, tu sais, à un moment donné, ça va se replacer, mais en même temps, si on dit que ça va se replacer pendant 2 mois, puis on est à 12 games de la tête, rendu au mois de juillet, ça va être difficile.
1: En tout cas, c'est sur les épaules de Patrick Corbin ce soir. De replacer les Jays sur la bonne voie. Match à 20h10 contre leur ancien espoir Simeon Woods Richardson. Ok, on va aller à la pause. De l'autre côté, Renaud Lavoie.
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1: Salut Renaud!
0: Salut mon Ren!
2: Comment est-ce qu'il va Ren ce matin? T'es en forme?
12: Écoute bien Gilbert, là. Tu te réveilles ce matin, Puis, tu as maintenant l'assurance que tu n'iras pas en finale de la Coupe Stanley à Edmonton. Je peux te garantir que c'est un beau matin jusqu'à présent.
2: Ah, ouais.
1: C'est bon, ça. C'est très, très drôle. Pas de Winnipeg, mm-hmm. pas d'Edmonton.
12: Non, mais Edmonton, c'est épouvantable. Ça n'a aucun sens. Je vais te demander du Winnipeg avant du Edmonton.
1: Tant que ça!
12: Écoute, ouais. Juste se rendre là-bas. Pense-y, là, prenez une carte du monde, là, regardez le Canada, là. Edmonton, là, si tu traces une ligne, là, ça rentre dans la baie du son, là. Pense-y, là.
2: Mmh. Parce que c'est pas un chat, idée, là, Edmonton, quand t'arrives, ça te prend à peu près 2 heures, t'en allais à l'hôtel de l'aéroport.
0: Ben, sérieux, c'est comme un road trip. Pas si loin que ça. D'aller,
12: c'est pas si loin. C'est un bon 30 minutes. Ouais. Un bon 30 minutes. Puis les hôtels, c'est difficile. Puis tout est difficile. Tout est difficile, difficile, difficile. Juste se rendre, c'est difficile. Partir de là, c'est difficile. Bref, ça n'arrivera pas cette année.
1: Mais là, ça se peut par contre qu'après ce soir, on mette une croix aussi sur Tampa Bay pour la finale de la Coupe Stanley Moreno.
12: Ouais, là, c'est pas de Floride cette année. Ça serait bon.
1: J'espère que tu vas être content de celle-là, là.
12: La compensation est quand même extraordinaire.
1: Mais,
12: quand on y pense.
1: Mais ouais, le souhaite très fort.
12: C'est ça. La compensation de dire, écoute, là, les Canadiens poursuivent leur chemin. Il n'y a rien qui est gagné, comme vous le savez, les gars, il n'y a rien d'acquis, encore une fois. Faut pas non plus vendre la peau de l'ours avant de l'avoir tué, mais
1: non.
12: Ça reste que je pense que les partisans des Canadiens ont le droit d'être confiants. Je pense que l'équipe a le droit de se préparer et de regarder le match de ce soir avec confiance parce que on joue de la bonne façon. Ces deux équipes qui jouent au hockey extraordinaire. J'en parlais hier avec mon ami Nicolas Saint-Pierre à Ottawa. Tu sais, Lightning, c'est pas une mauvaise équipe. Là, si Lightning affrontait les Bruins, par exemple, là, ou encore même les Sénateurs d'Ottawa, j'aurais aimé les chances du Lightning. C'est juste que là, force d'admettre qu'ils sont en train d'affronter une équipe, là, ils frappent leur match, là, une équipe plus jeune. Qui apprend, qui est affamé, mais qui en même temps, qui est mieux équilibré que celle du Lightning. Alors, on en profite du côté du Canadien présentement, mais ça fait pas du tout du Lightning une mauvaise formation.
1: Ben non, assurément. Là, moi, ce que je veux savoir, Renaud, est-ce qu'on a des nouvelles de Noah Dobson? Je sais qu'on est fatigué avec ça pis qu'on te le demande souvent, mais excuse-moi, on a l'impression que il se rapproche d'un retour au jeu, là.
12: Ouais. Écoute, ça s'en vient. Il a recommencé, on va le mettre en guillemets, à patiner avec ses coéquipiers. Donc, le dernier entraînement qu'il a eu, c'était le matin du match numéro 5 à Tampa. Et là, il a commencé à faire des drills un peu plus avec les réservistes. Donc, défendre beaucoup plus qu'autre chose, là. Je pense, il a pas pris beaucoup de lancers, mais il faisait des passes, etc. Donc, tranquillement, pas vite, ça approche. J'ai hâte de voir l'entraînement ce matin. Il va y avoir beaucoup plus de monde sur la glace. En tout cas, on pense qu'il va y avoir beaucoup plus de monde sur la glace parce qu'il y a eu d'entraînement chez les Canadiens. Exact.
1: Ouais.
12: Donc, tu sais, quel genre d'entraînement il va avoir aujourd'hui, ça va être très important pour la suite des choses aussi. Tu sais, tu veux pas non plus là accélérer le processus pour rien. Les Canadiens ont le temps de voir venir, mais tu sais, je pense que tout le monde aimerait ça se retrouver dans une situation où t'es pas obligé de prendre une décision pour le match numéro 7 parce qu'il n'y en aurait pas. Tu comprends? Ça serait l'idéal. Et à partir de ce moment-là, t'es pas en mode panique. Tu peux même te dire, quand t'es pas en mode panique, peu importe qui tu vas affronter en deuxième ronde, on commence sur le premier match sans Noah Dobson. Juste, tu comprends ce que je veux dire?
1: Ouais.
12: Juste pour lui donner du temps, là, encore une fois. Alors, une étape à la fois, je comprends pourquoi tout le monde se pose ces questions-là, mais en même temps, les gars, les 6 défenseurs du Canadien présentement font tout un travail pareil. Là. Faut leur donner beaucoup, beaucoup de crédit. Quand tu vois Struble, Jacky jouer de cette façon-là, c'est remarquable.
2: Ben, il est plus dur à la dernière game, là. Honnêtement, Jacky, c'était plus dur pour lui à la dernière game. Struble était correct. Tu peux pas te passer d'un Noah Dobson. S'il est prêt à jouer, puis tu t'as parlé, tu sais, s'il est prêt à ce qu'on le fait sauter à la première game de la deuxième série, moi, je te dirais, si t'as l'occasion, l'opportunité de prendre les devants dans une série 1-0, tu y vois avec tes meilleurs éléments.
1: Puis on s'attend que jouer à 7, on écarte ça, là.
12: C'est plus, Gilbert, quand je dis ça, c'est plus dans l'optique qu'il n'est pas encore, à 100%.
2: Ouais.
12: Il n'est pas encore au niveau qu'il aimerait être avec sa main gauche. Je comprends, c'est plus ça que je veux dire.
2: Ouais.
1: Je le précise parce que on en a parlé plus tôt cette semaine. Puis je disais, comment ça qu'on n'a pas eu la mise à jour du Canadien? Parce que, de ce que j'avais compris, le Canadien allait effectuer une mise à jour dans 48 heures. C'est ce qui avait été rapporté un peu partout. Et Chantal m'a écrit après l'émission. Techniquement, c'est pas exactement comme ça que ça s'est passé. C'est qu'on a posé la question et le Canadien a répondu, vous en saurez plus dans 48 heures. Et effectivement, 48 heures plus tard, on voyait Noah Dobson sur la patinoire. Donc, il n'y avait pas de promesse de communiquer officiellement. Et quand on prend 30 secondes pour y réfléchir, c'est tout à fait normal. Hey, en séries éliminatoires, ben oui. De donner une mise à jour sur un blessé. Hey, Martin Saint-Louis veut même pas avancer. Martin Saint-Louis met même pas ses vrais trios dans la période d'échauffement. Voilà. Pensez-vous qu'il va commencer à donner des mises à jour ses blessés? Alors, rectification à ce niveau-là, puis j'étais content que Chantal m'écrive parce que je veux pas que le Canadien se fasse salir à travers ça. Il avait dit ça, puis ils l'ont pas fait. C'est pas exactement comme ça. On a répondu à une question et au final, aujourd'hui, ben, c'est une réalité. On en sait plus sur Noah Dobson parce qu'on l'a vu en action.
12: Exactement. Puis écoute, la prochaine étape, comme je dis là, c'est vraiment patiner avec ses coéquipiers, continuer de le faire, prendre des lancers frappés. Du moment qu'on voit là qu'il commence à être très à l'aise, prend de bons lancers frappés, bien à partir de ce moment-là, on est à quelques jours seulement de retour au jeu.
1: Hey, Renaud, je suis très surpris de voir la série Hurricanes Flyers commencer samedi soir. Je comprends pourquoi on veut le faire. Parce que s'il n'y a pas de match samedi, puis on va se
12: lancer frapper, bien à partir de ce moment-là, on est à quelques jours seulement de retour au jeu.
1: Hey, Renaud, je suis très surpris de voir la série Hurricanes Flyers commencer samedi soir. Je comprends pourquoi on veut le faire. Parce que s'il n'y a pas de match samedi, puis on va se servir de cette tribune-là.

0: s'assurer que la machine de hockey se met en marche et non qu'on attend mardi, par exemple, pour commencer l'autre série.
1: Écoute, ça, là, je suis content que tu le soulignes parce que moi, je trouve que ça fait un peu pic-pic. C'est pas la première année qu'on fait ça dans la Ligue nationale. La dernière fois, ça fait quand même un bail qu'on commence une série, une deuxième ronde, alors que la première ronde n'est pas terminée ailleurs. Ça sème la confusion là pour les partisans, pour tout le monde, d'une certaine façon. Et la seule et unique raison pourquoi on prend cette décision-là, c'est très simple, c'est que souvent, c'est la disponibilité des amphithéâtres, OK, qui cause des problèmes. Donc, tu es obligé d'accélérer le processus pour essayer justement d'arriver à temps de que ta deuxième ronde finalement se termine à temps dans cette série-là. Ça reste que ce n'est vraiment pas idéal. Maintenant, les scénarios concernant les Canadiens et les Sabres ou les Bruins, la seule chose que je peux te dire présentement, c'est que s'il y a un match numéro 7, comme par exemple, si le Canadien perd ce soir, nous, on quitte tous demain, mais avec une valise là, immense, là. On part pour une semaine, là. Tu comprends ce que je veux dire?
2: Ben, tu vas commencer ici. Si, advenant le cas qu'on gagne, tu commences l'autre série, puis c'est ça, là.
1: Mardi, c'est parce ça. Que c'est ça. Ça commencerait probablement mardi, là. Ça va aller très, très vite, normalement. Maintenant, est-ce qu'il y a un scénario dans lequel on commencerait dimanche? Je te dirais non. Je vais te dire pourquoi je te dis non, là. Puis là, peut-être que je parle à travers mon chapeau, là. Mais il y a personne à TVA Sport qui nous a dit: c'est pas grave, votre valise, gardez-la pareil parce qu'on part, samedi vers Buffalo. Ça serait Buffalo à ce moment-là, exact.
0: Ouais.
1: Exact. Donc là, ça, ce scénario-là nous a pas été envoyé. Ça veut dire que je ne pense pas que c'est possible. Je mettrais pas ma main au feu, mais je te dirais que les chances que ça arrive sont minces.
0: Parce que pour vrai, là, puis on s'entend, là, sur papier, là, ça joue sur la glace, mais sur papier, les Hurricanes de la Caroline sont maintenant meilleurs que les Flyers de Philadelphie. Si tu commences la série Hurricanes Flyers samedi, demain, et qu'il y a un des deux matchs entre celui Montréal-Tampa ou Boston-Bruins qui nécessite 7 rencontres, donc qui aura lieu dimanche, et que l'autre série commence mardi, ben là, les Hurricanes contre les Flyers commencent 3 jours d'avance. C'est une série très bien qui pourrait se terminer en 4.
3: Ouais.
0: Pendant que l'autre match dans l'Est pourrait se terminer en 7, tu vas te retrouver encore avec les Hurricanes en congé pour une période... On dirait que ça fait pas de sens dans ma tête, puis je le comprends d'un point de vue marketing, puis financier, puis télévision, ça, je suis tout capable de comprendre ça, mais dans ma tête, j'aime pas ça. J'aime mieux que les séries, on finisse la première ronde, puis après ça, on commence la deuxième.
1: Et écoute, tout le monde est dans le même bateau. Il y a personne que je connais qui disait que c'est le fun qu'une ronde commence avant que l'autre soit terminée. Là. Je vais le répéter, ça fait très, très pic-pic. Mais il y a des raisons pour ça qui nous dépassent, évidemment. Et oui, ça peut être un avantage pour les Hurricanes de Caroline. Moi, je me rappelle des Penguins de Pittsburgh là, de 2009, là, Tabarouette. Ils étaient tout le temps en congé. Gagnaient leur série rapidement. Ils étaient toujours, toujours en congé. Face aux Hurricanes, ça avait duré 8 jours, je pense, parce qu'il y avait... Ils ont gagné en 4 contre les Hurricanes en troisième ronde. Ça a duré 8 jours. Il y avait tout le temps deux jours de congé, on dirait, entre les matchs. C'était interminable. Heureusement, ça s'est terminé à ce moment-là en 4 pour les Pingouins.
0: Prédiction pour ce soir, est-ce que Montréal gagne sa série ou on aura match numéro 7?
1: Écoute, j'aime la façon dont tout se passe présentement chez les Canadiens. On est dans la tête des joueurs du Lightning. Le niveau de frustration est élevé chez le Lightning. On est en train de regarder la situation. C'est en train de glisser. Il suffit simplement d'un début de match là, qui va être à niveau pour les Canadiens. Prendre les devants rapidement. Regardez ce qui s'est passé hier soir dans la Ligue nationale. Là. Tu sais, les équipes qui font face à l'élimination, là, quand l'adversaire prend les devants de un ou deux buts, là, on plie les genoux. Il faudrait que les Canadiens trouvent une façon de faire plier les genoux rapidement au Lightning. Je vous le dis tout de suite, ça ne sera pas facile.
3: Non.
1: Ce sont des joueurs qui sont orgueilleux de l'autre côté, qui sont extrêmement bien coachés. Alors, ça va être tout un défi pour les Canadiens aujourd'hui. Mais il faut absolument que ça se termine ce soir parce que sinon, tu te places dans une position qui va être difficile.
2: Tu veux avec le feu.
1: Oui.
2: Voilà. Tu veux garder la crowd dans le game, là, tu sais, score le premier but. Sors fort. Ouais. Marque le premier but, puis regarde, ça va être, on va être soulevé par la foule, on va être charrié par la foule, ça va être une très belle soirée, je pense, Renaud.
0: Ouais, on t'en souhaite une très belle, puis on s'en souhaite une très belle. Merci beaucoup, Renaud, on se reparle.
2: Salut, Ren.
0: Lundi.
3: Yes,
1: salut,
3: Ren.
1: À lundi, salut les gars.
2: Bye-bye.
1: Passez une belle journée, bon week-end.
0: Oui, et bon match ce soir. D'ailleurs, on pourra t'entendre un peu plus tard aujourd'hui dans le Tailgate 16h avec Greg et nos

0: les amis. Après la pause, on vit dans une nouvelle époque de la Ligue nationale de hockey. Il y a de plus en plus de joueurs qui changent d'adresse puis un peu moins de loyauté. Est-ce que des vedettes, voire même des méga vedettes, pourraient déménager cet été? On en parle dans deux minutes.
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0: J'ai vraiment l'impression que dans la Ligue nationale de hockey, on assiste à du renouveau. Hier, McDavid plus bagage. Il n'y sera pas. Les Stars éliminés. On a vu un peu plus tôt cette semaine Sidney Crosby incapable de passer le premier tour. Bien que ça faisait longtemps, ça reste que ce sont des joueurs qui sont très importants pour la Ligue. Et je l'amène à la discussion suivante, messieurs. Crosby, on le sait, là, il a décidé de rester à Pittsburgh. On n'a pas voulu l'échanger. Il a gagné son pari. Il est allé en série. Mais il s'est bien rendu compte qu'en séries éliminatoires, par contre...
2: Il en manquait.
0: Et c'est bien beau de les faire, mais ça va être difficile d'accomplir quelque chose. Est-ce qu'on réouvre la discussion à savoir si Crosby va lever la main pour aller dans sous d'autres reçus en vue de la saison prochaine?
3: Ben, quand même, c'est vrai. C'est une équipe qui est loin d'être achevée. Est-ce qu'on est capable, dans un avenir de 2-3 ans, de donner une réelle chance à Sidney Crosby de gagner la Coupe Stanley à Pittsburgh? Moi, j'en doute. Il y a eu quand même un coup de barre qui s'est donné depuis 2 ans avec cette équipe. Je pense que Carl Dubus a tiré quand même de très, très bonnes ficelles pour rajeunir son équipe quand même, d'amener des espoirs intéressants. Les Harrison Brunick, Ben Kindle, qui a eu un impact au sein de cette équipe.
0: Owen Pickering.
3: Owen Pickering est intéressant aussi. Ça va en prendre plus que ça. Là, ce qui fausse un petit peu les données, je pense, cette année, c'est qu'il passe pas qu'ils s'attendent à avoir une saison comme ça,
2: non.
3: Se qualifier en série.
2: Donc,
3: ils n'auront pas accès à un choix de top 10 au repêchage. Mais présentement, c'est comme si on veut essayer de donner une chance à Crosby, mais soyons honnêtes, est-ce que c'est réellement possible? Moi, j'en doute.
0: Est-ce qu'on élargit?
2: Il reste combien de temps son contrat?
0: Il vient de signer.
2: Il vient de signer
4: pourquoi
2: 2 ans?
4: Pourquoi 2 ans?
0: Il vient de signer 2 ans.
2: Fait que là, il reste l'année prochaine.
0: Il reste un an, en finale.
4: Malkin est agent libre cet été.
2: Là, il reste une année l'année prochaine, c'est ça?
0: Il reste seulement l'année prochaine pour Crosby. Ouais.
2: Okay.
0: Il vient de signer 2 ans. Mais celui qui reste 2 ans, c'est Le Temps. Le Temps reste 2 ans à son contrat avec les Pingouins. Puis même, c'est ça, la conversation s'élargit pour Malkin. Malkin, tu le signes-tu?
3: Ouais.
0: Malkin, tu le signes.
4: Si lui, il veut, t'as pas le choix. Mais c'est Nick Crosby, il va falloir qu'il se pose une question de. Tu sais, est-ce qu'il. Parce que les Pingouins, ils ont montré cette année qu'ils peuvent peut-être être assez compétitifs pour se battre, pour faire les séries. Mais est-ce que ça va être. Est-ce qu'ils ont vraiment assez de talent pour compétitionner pour la Coupe?
2: En fait, moi, je pense qu'ils ont over. Comment tu dis ça? Surperformé, je pense.
4: Ils refont-tu l'an prochain?
2: Mais moi, ça me surprendrait pas en tout qu'ils fassent pas, puis qu'ils soient même pas proches l'année prochaine, Ali.
4: C'est ça.
2: Ils Pittsburgh. Je suis pas sûr, moi, là.
3: Non, c'est parce que leur noyau vieillit.
4: Tout le monde va être un an plus vieux.
3: Ouais, tu peux rajouter Erik Karlsson au lot. Tu sais, il rajeunit pas.
0: C'est surtout qu'il y a une belle valeur.
3: Ouais.
0: Carl Dubus, honnêtement, a remonté dans mon estime cette saison. J'ai trouvé qu'il a été intelligent dans ses moves, une belle gestion d'effectifs. Je ramasse ça, je flippe ça. J'ai un mauvais contrat, je le transige pour ça. Au retour, je ramasse des choix de deuxième tour. Il a bien fait ça.
3: La banque de choix là, est bien garnie quand même.
0: Et puis ça n'a pas été le cas beaucoup là, dans les dernières années à Pittsburgh.
4: Mais elle n'est pas garnie avec des choix top 10 qui vont débarquer. Puis oh, c'est des gars de talent de premier plan.
0: Non, mais
4: c'est
0: un pas quand même.
4: B.
0: Oui, c'est des prospects B, mais ça reste un pas dans une direction intéressante. Ouais. Contrairement à quand on s'enfonçait le doigt dans l'engrenage. Ça reste que pour moi, un gars comme Carlson, un gars comme Crosby, c'est des joueurs qui peuvent encore avoir des retours intéressants, surtout si tu retiens du salaire. Je pense qu'on pourrait aller dans cette direction-là. Je vous pose la question, messieurs. Après Quinn Hughes, il y a quelques mois, quel capitaine a le plus de chances d'être échangé cet été? A. Crosby. B. Tkachuk. C. McDavid. D. Matthews. E. Aucune de ces réponses. Gilbert.
2: Moi, je pense que je vais y aller avec Tkachuk.
0: Tkachuk.
2: Ouais. Brady Tkachuk. La façon que ça s'est terminé avec les Sens, tu sais... On va-tu être bien meilleur l'année prochaine, les Sénateurs d'Ottawa? Est-ce que Brady Tkachuk peut faire la différence? C'est un bon joueur de hockey, mais c'est un bon joueur de hockey. Tu sais, c'est pas un joueur générationnel. C'est un bon joueur de hockey, un bon power forward, mais est-ce qu'il va faire la différence? Moi, je pense que si on est capable de maximiser Brady Tkachuk, on y va.
0: Ça me surprend que tu dises que c'est pas un joueur qui va faire la différence. Il me semble que Brady Tkachuk, c'est exactement le style de joueur que t'aimerais avoir dans
2: l'équipe. L'as-tu fait à Ottawa?
0: Non.
2: C'est pas la première année qu'il est là. Il l'a-tu fait à Ottawa? Il l'a pas fait à Ottawa. Il a pas fait la différence. Là. Et ça, je te dis, là, il devrait faire la différence sur son club, il a fait pas.
0: OK. Je repose la même question. Après Quinn Hughes, il y a quelques mois, quel capitaine a le plus de chances d'être échangé cet été? Crosby, Tkachuk, McDavid, Matthews? Aucune de ces réponses, Tony.
3: Ben, un de ceux... Moi, dans cette liste, le seul que je pense que c'est impossible qu'il soit échangé, c'est Auston Matthews. Je ne vois pas comment Matthews peut être échangé avec les Maple Leafs de Toronto, avec la nouvelle organisation qu'on va amener. Écoute, il va falloir vraiment là, qu'il y ait une rupture dans la relation entre Matthews et ce qui s'en vient pour qu'on décide de l'échanger. Ben ils ont trop besoin de lui.
4: Il y a moins de valeur à cause de sa blessure en plus.
3: En plus.
0: OK, mais si le nouvel état-major décide de faire une reconstruction, à ce moment-là, il y a des chances d'être échangé.
3: Une rupture dans la relation entre Matthews et ce qui s'en vient pour qu'on décide de l'échanger. Ben ils ont trop besoin de lui.
4: Il y a moins de valeur à cause de sa blessure en plus.
3: En plus.
0: OK, mais si le nouvel état-major décide de faire une reconstruction, à ce moment-là, il y a des chances d'être échangé.
2: Il y a quel âge? Mais c'est Matthews.
0: C'est un 2016, Matthews. Fait que ça veut dire qu'il y a 10 ans, il doit 28.
4: Il est dans son prime.
2: Il est encore un bon joueur de hockey, là. T'sais, une reconstruction, lui, peux-tu faire partie de la reconstruction? T'es un marqueur de 50.
4: Mais si Matt Sundin débarque à Toronto, puis son premier gros move, c'est d'échanger Auston Matthews.
0: Ce genre de discussion-là, c'est t'établi ton plan. Quand Kent Hughes est débarqué devant Jeff Molson pour se présenter comme potentiel nouveau directeur général, c'est pas une fois qu'il a été engagé qu'il a dit « By the way, moi je fais de reconstruction. »
4: Mais échanger Tyler Toffoli, c'est pas la même chose qu'échanger Auston Matthews.
2: Non, je pense que Matt Sundin ne changera pas Auston Matthews. Au contraire, il va vouloir travailler avec.
0: Non, exactement. Mais je le sais, Ali, mon point c'est pas ça. Je suis 100% d'accord que Matthews il a un plus haut profil. Mon point c'est de dire que le directeur général qui va être engagé va faire la volonté de Keith Pelley. Keith Pelley va dire, moi, c'est ça la vision que j'ai. Fait que t'engages le gars en fonction de ce que tu veux faire.
3: Les Leafs de Toronto ne veulent pas reconstruire, là, puis repartir, là.
0: Ils n'ont pas de problème. Choix. Tu peux pas reconstruire.
3: Oubliez ça. C'est sûr qu'on s'en va pas là avec les Leafs. Je ne crois pas à ça d'aucune façon. Les autres candidats, ben, dans le cas de Crosby, il a jamais montré la moindre lueur de vouloir quitter Pittsburgh. Puis encore moins cette année, avec la saison qu'ils ont connue. Je veux dire, il a mis son club sur ses épaules. Il veut être un pingouin pour la vie. Là. Ben, tous ceux qui l'ont connu vont répéter la même chose.
2: Ouais.
3: Je vois pas parce que avec la saison qu'ils viennent de connaître, pourquoi ils changeraient de discours aujourd'hui. Je comprends que ces chums sont sur le point de quitter vers la retraite, probablement. Là. Malkin est probablement le premier candidat. Mais Crosby, à chaque fois, c'est des spéculations de la part des médias. Rien de plus. Puis on en fait partie, mais jamais Crosby a montré la moindre ouverture à quitter Pittsburgh.
0: Mais tu amènes quand même un point intéressant. Il a signé son contrat avec Malkin et avec le temps. Et là, il y a possibilité qu'un des trois n'y soit plus l'année prochaine. C'est comme si les menottes là, qu'ils se sont mis un peu les trois de « on reste ici pis on gagne ensemble parce qu'on est les trois amigos pis la statue de bronze qu'on va avoir devant le PPG Paint Arena ». Ben, l'année prochaine, si Malkin n'est plus là, on dirait que ça libère un peu Crosby de cette pression-là de rester à Pittsburgh. Parce que c'est lui qui est allé voir.
3: Ouais, mais Malkin, il jouera pas nulle part ailleurs qu'à Pittsburgh. Il ira pas jouer à Columbus, là.
0: Non, je comprends.
4: C'est possible qu'il signe.
0: Je comprends, mon point. C'est vrai que c'est pas impossible qu'il signe. Mais mon point, c'est de dire que c'est Crosby qui est allé voir son DG il y a une couple d'années puis qui a dit, on les échange pas pis on les re-signe.
3: Ouais.
0: Ça serait bien le bout qui demande d'être échangé pendant qu'ils sont encore sous contrat.
3: Ouais.
0: Là, Malkin, il est plus sous contrat. Tu comprends? Ouais. C'est ça la nuance que je voulais
4: apporter. McDavid, ça va être intéressant à suivre, les gars.
3: Ah ouais, parce que c'est vraiment...
2: Ouais, mais il est plus jeune aussi, McDavid.
4: Il est plus jeune, mais tu sais, son contrat qu'il a signé avec les Oilers, c'était un ultimatum. 2 ans, 12,5 millions. Là, ça va commencer cet été. Est-ce qu'ils lui ont vraiment donné une chance de gagner avec l'équipe qu'on lui a donnée cette année? Pas du tout. Peut-être même moins bonne que celle de l'an passé. Lui, il regarde ça, puis il se dit, je veux la gagner, la coupe. Est-ce que c'est à Edmonton que ça va arriver? Probablement pas, là.
0: Ouais, puis soyons pas dupes, là. Il a signé 2 ans. Ça veut pas dire que les Oilers ont encore deux autres années.
4: Non.
0: Il a signé 2 ans. Ça veut dire que les Oilers, il leur reste une saison max pour faire leur preuve. Et après ça, faut que tu prennes une décision.
3: Non, ils se rendront pas à l'autonomie complète.
4: Non, c'est ça. Il a fait ça pour que Edmonton soit

0: moins coincé.
1: Exactement.
0: Pour leur donner un autre coup de main.
1: Exactement.
2: Puis il devient encore plus facile à échanger avec ben un oui. contrat abordable comme ça. N'importe quelle équipe est prête à prendre un McDavid à 12.5. Là.
1: N'importe quelle équipe, ça fait de la place pour McDavid.
2: C'est sûr.
1: Ça, c'est sûr.
2: Alors, ça, là, c'est certain qu'encore une fois, ce sera un très gros sujet de discussion cet été. McDavid et son avenir à Edmonton, avec ce qui vient de se produire, c'est pas comme si... T'étais bien emballé pour les perspectives de l'année prochaine. Là. Comment ce club-là peut vraiment être meilleur la saison prochaine avec un club qui vieillit d'une année de plus? Il y a des gars là, qui montrent des signes de ralentissement. Entre autres, Mathias Ekholm, on n'a pas vraiment réglé la situation devant le filet. C'est pas Jarry qui va se transformer en sauveur l'an prochain, ça c'est sûr. Je me mets à la place de McDavid. Si tu vois vraiment que lui veut gagner une Coupe Stanley... Puis il ressent cette pression-là, il veut faire partie des grandes histoires du hockey.
3: Aussi, là.
2: Ben oui. Ben, s'il veut faire partie des grandes de l'histoire, il sait très bien que ça va y prendre une coupe.
3: C'est sûr. Il est dans la conversation avec les Gretzky, Crosby, le mieux de ce monde, ça lui prend une coupe. Là.
1: Ouais, 30 ans arrive là, pour McDavid. Ouais. Ouais.
3: Et l'Ouest devient encore plus compétitif parce que les Sharks vont être meilleurs, les Sharks vont peut-être faire les séries, les Tucks vont prendre un pas vers l'avant, le Mammoth, les Blackhawks un jour ils vont se sortir de leur marasme. Fait qu'il y a d'autres équipes qui s'en viennent alors que les
1: Stars
3: Oilers
1: s'en vont nulle part.
3: Les Stars s'en vont nulle part. L'Avalanche non plus tant qu'ils ont McKinnon et compagnie. Les forces sont en train de changer dans l'Ouest. Là.
2: Est-ce que McDavid s'il décide de quitter, c'est lui qui va choisir son club? Close un non-mouvement complet. Oui. Ouais. C'est lui qui va décider sa prochaine décision.
1: Cela dit, je pense pas qu'il va faire un Patrick Kane ou je pense pas qu'il va faire un Artemi Panarin et forcer la main à son directeur général en disant une seule destination. J'ose croire que ce serait plus un peu comme Pierre-Luc Dubois. Voici deux places, trois places qui m'intéressent. Pour avoir une certaine enchère là, qui monte, là. Tu veux pas en tant qu'athlète quitter puis mettre ton organisation dans le pétrin non plus, puis à chaque fois tu reviens dans la place.
4: Il y en a des belles places, là. Je sais pas où il veut jouer, là, mais il y en a des belles places.
3: Montréal?
4: C'est sûr qu'Edmonton, c'est pas la première place. Ben, Montréal, c'est une belle place à jouer, c'est sûr. C'est numéro un sur la liste Connor McDavid.
1: Montréal, je vais le dire haut et fort, là. Ça coche toutes les cases. Marché de hockey. Pis équipe qui peut gagner la Coupe Stanley.
4: Bon
1: équipe qui a de la place sur la masse salariale. Équipe qui a des actifs pour procéder à une transaction. Non, mais vous pouvez me dire que j'ai des lunettes roses.
3: Non, t'as raison.
1: Montréal coche toutes les cases. Puis je pense que Connor McDavid en a rien à cirer de nos impôts ou de notre temps hivernal. Ça lui passe 1000 pieds par le sang.
4: Fait 10 ans que je joue à Edmonton, là, l'hiver.
3: Il est habitué aux médias, il est habitué à la pression.
4: Il a vu ça l'hiver et tout ça, là, tu sais.
1: Puis, oubliez pas, là.
4: Quand tu fais 15 millions par année, là, t'es, à un moment donné, 15 millions US, là, tu sais, t'as des fiscalistes qui travaillent pour toi et tout ça, là. Fait que regarde, là, écoutez, là.
2: Ouais, pis t'es Edmonton, si tu le chantes, ou si bien le chanter dans l'Est, tu vas l'avoir juste deux fois contre toi dans l'année.
4: Exact.
1: Ça, c'est sûr. Puis oubliez pas la Coupe des Quatre Nations, là. C'était au Centre Bell. Une ambiance survoltée, là. Gagner à Montréal. C'est quelque chose. Si t'as pas réussi à ramener la coupe à Edmonton, mais que tu réussis à la ramener à Montréal, t'es une légende, là.
4: Ouais.
1: J'ose croire que les grands joueurs comme McDavid, qui sont des vrais mordus de hockey, sont un peu romantiques, là. Il y a quelque chose de spécial que d'accomplir.
4: Sérieux, là. Ben, famille un gars comme ça à Montréal, ça serait-tu... Non, mais c'est un superstar des superstars, là.
2: Je veux même pas m'imaginer la réception que McDavid aurait s'il y avait une transaction entre les deux clubs.
3: Mais qu'est-ce
2: d'après
3: que
2: d'après moi, là, il y a un million de personnes descend des rues.
3: C'est sûr.
2: Pour accueillir Connor McDavid.
4: C'est sûr.
3: On fait une
4: c'est
3: parade
4: sûr.
3: Avant la coupe.
4: Mais qui arrive à l'aéroport, le Drogba, c'est de la petite bière, là.
3: Non, mais sérieux,
4: c'est là.
3: Demidov, c'était rien comparé à ça, là.
1: Je vais regarder les portes ouvrir puis fermer à l'aéroport jusqu'à temps qu'on voit Connor McDavid.
3: Mais qu'est-ce que
1: là.
3: Ça coûterait, par contre, là?
1: Ah, la totale.
3: T'sais, parce que les Oilers, George et Gonzo en ont parlé cette semaine. T'sais, ils vont peut-être demander Suzuki, là.
1: Ben, George et Gonzo ont avancé Suzuki, Debèche et Age.
3: Puis un choix.
1: Il y avait pas de choix dans l'extrait que j'ai entendu. C'était Suzuki, Debèche et Age. Pour moi, ça, c'est une évidence. C'est oui en courant.
3: Ouais.
1: Non, mais
3: là, on vit dans un monde de... Ils changeront pas de Suzuki.
1: Non, mais ça coûterait vraiment plus cher que ça. Ça faut pas s'enlever les... Ça coûterait cher. Connor McDavid, c'est sûr que ça coûterait cher. Quelle belle discussion.
2: Okay. Non, mais c'est fun de rêver des fois.
1: Ben oui, de temps en temps.
2: On va-tu vivre ça de notre vivant, là, une transaction là de fou pour le Canadien pour essayer d'aller chercher une Coupe Stanley?
3: Ouais, comme le Wild de faire Quinn Hughes, par exemple, pendant la saison.
1: Noah Dobson, t'as quand même bien deux choix de premier tour.
2: Deux minutes, là. Time out. Time.
1: Je veux juste dire que c'est une grosse transaction.
2: Oui.
4: Ouais, mais
2: là,
4: c'est pas un joueur d'impact comme Connor McDavid.
2: J'ai jamais dit ça.
1: J'ai juste dit, on va-tu vivre une grosse transaction? Noah Dobson, c'est quand même deux choix premier tour.
2: À ce compte-là, on va nommer Kirby Dach au repêchage. Grosse transaction. Alors, je te parle de Connor McDavid, des autres. Connor McDavid et le reste du monde du hockey.
1: Ouais, mais ça fait une éternité, là. Tu sais, Quinn Hughes, c'est vrai, mais sinon, des méga transactions, là. Même Mikko Rantanen, la transaction, c'était pas un retour démentiel, là.
2: Ouais.
1: Un méga transaction, c'est rare, là.
2: C'est très, très, très rare.
1: C'est pas toutes les ans qu'Eric Lindros s'est changé.
2: Non, de cet académie-là, c'est rare que ça arrive, effectivement. D'autant plus, tu sais, Gretzky transgère Los Angeles, il y aura pas 15 millions impliqués dans la transaction.
3: Non, tu peux plus faire ça.
2: Tu peux plus donner de l'argent. Non.
1: C'est dommage. Parce que d'après moi, ce serait un avantage compétitif du Canadien de Montréal.
3: Un chèque en blanc.
2: Ouais, oui, mais, tu sais, je veux dire, on travaille en dollars canadiens ici, là. Faut faire attention, là.
1: Non, je comprends, mais quand même, on serait pas une des équipes qui souffrirait le plus de si on pouvait passer de l'argent d'une transaction.
2: Ça, c'est vrai.
1: OK. Après la pause, match numéro 6 ce soir au Centre Bell Canadien Lightning. On va s'amuser après la pause. Complétez la phrase de quelques énoncés, les gars, se mouillent là-dessus, c'est sans rire.
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4: Habs! Ouais, monsieur!
1: Ouais, monsieur. Redresse ton micro, Jubin. Complétez la phrase ce soir. Match numéro 6, Canadien Lightning. Les Canadiens vont gagner ce soir. Si, Gilbert.
4: Écoute, si c'est sûr que si on joue de la bonne façon, si tout le monde fait ce qu'il y a à faire, si on n'essaie pas de trop en faire, si ça, si on se fait pas prendre des surnoms,
1: c'est sûr qu'il faut te donner moins de surnoms que le dernier match.
4: Oui, exactement. Ça, c'est sûr. Mais on sort fort, on garde l'intensité. Moi, j'ai confiance que le Canadien va sortir fort. Moi, un bon
1: au final, est-ce qu'on peut résumer ça, hein? Si on se fait pas prendre par le moment, puis qu'on reste dans le focus sur ce qu'on a fait.
4: Exactement, tu sais, si tu veux pas, ça va être tough, là.
1: Oui, ça va être dur.
4: Beaucoup de joueurs n'ont jamais vécu ça. T'as une chance de clincher, t'as une chance de battre le Lightning de Tampa Bay, les éliminer. Tu sais, il va y avoir beaucoup d'excitation, là. Mm-hmm. C'est important de encore une fois, d'amener l'énergie, mais dans la bonne direction, de pas essayer de trop en faire, de pas essayer de tu sais, le petit coup d'extra, tu sais, de pas essayer d'en faire trop sur la glace non plus, là. Pincher quand c'est pas le temps, tu sais, prendre une chance. Fait que, moi, je pense que, mais le Canadien est bien coaché, je pense que Martin Saint-Louis va bien les préparer, puis j'ai une confiance extrême dans le coaching staff.
1: Tony, les Canadiens vont gagner ce soir, si.
2: Moi, je pense que ça va prendre le réveil de l'avantage numérique, qui nous a donné la victoire dans le premier match. Là, c'est le temps que ça revienne. Faut que l'avantage numérique soit plus solide aujourd'hui. Nous permettre d'aller chercher peut-être les devants dans le match. Si le jeu de puissance débloque, je pense qu'on va être dans une bonne posture.
1: Puis est-ce qu'on peut aussi dire, débloquer, tant mieux, marquer un but, mais au moins garder le momentum? Parce que la dernière game, là, le 4 minutes de punition a redonné l'avantage et l'ascendant au Lightning. Tu veux pas ça, là?
2: Non.
1: Tu veux que ton avantage numérique te génère quelque chose, puis même si tu marches pas, au moins, il y a un effet boule de neige, là.
4: Ouais, on s'est même pas installé dans le 4 minutes.
1: Ouais, il y a eu un bon lancer que Slavkovski a fait dévier sa fille passant entre les jambes de Vasilevski.
4: Hey, tu veux bâtir du momentum. On n'a rien bâti pantoute. Absolument pas.
1: Oli, les Canadiens vont gagner ce soir aussi.
3: Le top 6 se réveille. C'est une belle histoire, la profondeur. Les joueurs de soutien qui ont joué un rôle super important dans cette série-là. Mais si tu veux vraiment être capable de battre le Lightning de façon convaincante, de façon franche, il va falloir que le premier trio fasse mieux. Il va falloir que le deuxième trio fasse mieux. Peux-tu marquer au moins un but à 5 contre 5, là? Ça ferait du bien.
1: OK. Gilbert, le héros obscur du match de ce soir sera?
4: Qui j'ai dit? Moi, j'ai dit Jacques Bolduc.
1: Non. Alex Carrier,
4: c'est ça. Attends, je suis mêlé dans mes... Je pense qu'Alex Carrier a joué une grosse game. Il a joué 24 minutes lors du dernier match. Puis ça a pas... Tu sais, si tu regardes pas la feuille de match, ça a pas paru parce que c'était pas flamboyant et tout ça, mais c'était très efficace. Moi, je pense qu'Alex Carrier, encore une fois, ce soir, va se présenter, va en jouer une grosse. Il va bloquer des tirs, va jouer à des avantages numériques. Il va être appelé à jouer de grosses minutes, puis je suis persuadé qu'Alex va tirer son épingle du jeu.
1: Je pense que Carrier a une motivation supplémentaire aussi de changer un peu la ligne narrative par rapport à sa performance de l'année passée. Pas qu'il a été mauvais, mais l'année passée, il a été sonné.
2: Il s'est fait brasser.
1: Et je pense que cette année, il y a une fierté justement à dire, je suis capable de parler des minutes, puis je suis capable de bien faire ça. Surtout considérant le fait qu'il est droitier dans une formation qui est déplumée de droitier, là.
4: Ouais.
1: Fait que Carrier est très important au succès.
4: Quatrième game l'année passée, c'est arrivé le gros hit de Tom Wilson. Après ça, on l'a pu, c'est sûr qu'on s'est fait éliminer en 5, là, mais c'est ça. C'était moins là.
1: Le héros obscur du match de ce soir, Tony, sera.
2: J'ai un feeling sur Alex Newhook aujourd'hui, les gars.
1: Oh.
2: Tu sais, Newhook, bon patineur, il a fait un jeu clé sur le but de Gallagher. Il est grandement responsable du but de Gallagher dans le match précédent. Est-ce que c'est à son tour de marquer un gros but dans cette série? Moi, j'ai un petit feeling pour le numéro 15 aujourd'hui.
1: Il a bien joué dans le dernier match.
2: Ouais.
1: Passe beaucoup sur le radar, mais il a bien joué. Oli, le héros obscur du match de ce soir sera...
3: Jake Evans, qui connaît une super bonne série. Peut-être un petit peu plus dans l'ombre, mais au cercle des mises au jeu, il est magistral. Il est efficace comme d'habitude, infériorité numérique, tout ça. Sur la feuille de pointage, un petit peu moins. Il y a juste un point. Je pense qu'il va être récompensé ce soir. Et Jake Evans va jouer le héros.
1: Celui qui inscrira le premier but du match et donnera le ton, Gilbert, sera...
4: Zach Bolduc, j'aime sa série, j'aime la façon qu'il s'implique, il frappe et tout ça, il amène des rondelles au filet. Moi, je pense que ça va être encore un ugly goal, mais who cares? Ça dérange pas pantoute.
1: Ça compte pareil.
4: Va devant le net, ça va te toucher au pad, tu vas pogner un rebound. Je suis persuadé que ce soir, ce trio-là, encore une fois, va donner le ton. Zach Bolduc, premier but de la game ce soir.
1: Plus ou moins 10 minutes de jeu pour voir le premier but du match?
4: Moins.
1: Donc, rapidement dans la rencontre.
4: Moins de 10, okay, je pense.
1: Intéressant. Oli, le premier but sera inscrit par...
3: Juraj Slafkovský, qui va se réveiller finalement là, après quelques matchs un petit peu plus difficiles. Mais là,
4: Moins pire dernière game.
3: Ouais. Avec Ivan Demidov, ça se passait un petit peu mieux pour lui. Je pense que l'énergie du Centre Bell, ça va y faire du bien. Puis là, ça fait quelques jours, là, tous les incidents avec Eagle Crozier. Pourquoi pas le gros Slav pour commencer le match.
1: Tony, celui qui inscrira le premier but du match sera...
2: Je vais y aller avec Braden Point. Le Lightning va ouvrir le pointage dans ce match. Et le Canadien va être de retour dans le portrait grâce à son jeu de puissance. C'est mon call pour aujourd'hui.
1: Il va-t-il avec une victoire du Lightning?
2: Non. Je pense que le Canadien l'emporte aujourd'hui. J'y vais contre Vince et Marie.
4: Tu sais que ça va faire un gros pipi là sur la parade de tout le monde. Là. Tu sais que tu t'envoies une douche froide sur tous les partisans quand tu dis que le Lightning score le premier but. On est au courant de ça. Là.
2: Ouais, pis,
4: ben, c'est longtemps qu'il est dans l'hockey.
2: Ça joue en 60 minutes de jeu. Là. Pas des compos. Canadiens ont bondi toute l'année. Là. On va être capable de rebondir après avoir concédé le premier but dans le match.
1: Mais tout. Régulièrement dans cette série-là, l'équipe qui a marqué en premier a gagné.
2: Ouais.
1: C'est pas 100% vrai parce que dans le match 4, on a échappé l'avance de 2-0.
2: Mais c'est la seule fois, je pense.
1: Dans le match 5, on a marqué en premier.
2: Mm-hmm.
1: Bon, oui. Mais tous les autres matchs, l'équipe qui a marqué en premier a gagné le match. OK. Ce soir, il connaîtra son meilleur match de la série, Gilbert.
4: Cole Caulfield!
2: Cole Caulfield,
4: ce soir, va connaître son meilleur match. Il va jumper. Il sait que c'est important. Le club a besoin de lui. Cole Caulfield a été en bas des attentes à date. Écoute, on s'attend beaucoup plus de lui. Il sait, il est au courant. Il y a de la pression. Mais la pression, ça vient avec le gros salaire. Ça vient avec un gars qui a marqué 51 buts cette année, qui est capable de marquer d'un gros moment. Cole Caulfield va connaître sa meilleure game de la série. Il va jumper partout. Il va finir la game avec 5-6 shots au net. Persuadé de ça.
1: Je le souhaite. Je l'espère.
2: Moi, j'ai hésité longtemps, les gars, entre Nikita Kucherov ou Lane Hudson. J'ai choisi Lane Hudson. Pour être sûr que je mange pas une volée par Gilbert à matin.
4: T'as pas pensé à ça pour vrai. Là.
2: Jamais.
1: Si tu te serais transformé en Brad Pitt dans Fight Club, tu te serais donné toi-même des coups de poing dans la face.
2: Probablement, oui. Non, aucune chance. Lane, the great Lane.
1: Mais c'est ça qui est fascinant, c'est que c'est pas comme si c'est une mauvaise série pendant tout.
2: Non, mais...
1: Fait qu'il va en donner encore plus ce soir.
4: Bonne série.
2: Quinn Hughes, as-tu été bon hier pour éliminer les Stars? Je m'attends le même genre de performance pour the great Lane aujourd'hui.
4: Pensez-vous que Dobesh va être un petit peu plus nerveux, les gars?
2: Ça se peut.
1: Je pense pas.
2: Tout est possible.
1: Je pense pas.
4: Non, tu sais, Vasilevski a vécu ça avant, lui, là. Tu sais, Dobesh, de clincher une série, de gagner une série.
2: Ouais.
1: Combien de mauvais buts Dobesh a date dans la série?
4: Un. Le but de Hegel.
1: Le match 3.
4: Distance. Ouais.
1: Ça va bien à date pour lui. Mm-hmm. Touchons du bois.
2: OK. Vasilevski, là, on en parle, là. Mais il est autour de 880 de pourcentage d'arrêt à ses 4 derniers printemps, le gros russe devant le filet, là. Lui, là, il est tank, il est bien ordinaire, là, Vasilevski, là. Bien ordinaire.
1: Puis honnêtement.
2: Il commence à avoir de la chaleur sur lui, là. De plus en plus de gens en parlent. Voyons, qu'est-ce qui se passe avec Vasilevski? Il risque de gagner le Vezina. Présentement, il se fait supplanter par Dobesh. C'est une réalité, là.
1: Ouais. Et puis, j'amène le point, mais le mauvais but que Dobesh a donné dans le match 3, Le Canadien a gagné quand même. Fait que c'est plus facile de passer par-dessus en tant que gardien.
2: Ouais.
1: Vasilevski, lui, il donne un but gagnant à Texier.
3: Ça a coûté le match à son équipe.
1: C'est pas la même chose, là.
2: Non.
1: J'ai hâte de voir comment Vasilevski va être capable de rebondir ce soir. OK, Ali, ce soir, il connaîtra son meilleur match de la série.
3: Ben, Gilbert, tu nous as parlé de Cole Caulfield. J'y vais avec son centre, Nick Suzuki. Ce duo-là va être excellent ce soir. Beaucoup plus dangereux, beaucoup plus agressif. Le capitaine.
4: Bon, le capitaine, la dernière game...
3: Plus la série avance, plus il commence à...
4: Il est trouvé bon en maudit la dernière game, le capitaine. Là.
1: Il y a place à amélioration quand même.
3: Offensivement, c'était bien, mais il est capable de faire encore mieux, je pense.
4: T'as raison.
1: Mais c'est vrai que t'as raison. C'est vraiment comme une progression de match en match. On le sent là, qu'il
3: prend ses aises.
4: La dernière game, là, tu sais, Philippe Danault a tout un match et tout ça, mais moi, après ça, c'est Nick Suzuki. Il a pris l'équipe. Regarde, je suis le capitaine. Suivez-moi.
2: Ben, on l'a fait jouer sur deux trios pendant
4: un bout de temps. Il va vous donner le ton en partant. Ouais. Exactement. Fait que, tu sais, c'est ça qu'il a fait lors du dernier match.
2: T'sais, il jouait sur deux trios, ben, des deux trios offensifs, là. À un moment donné, là, on alternait, là. Le trio, là, évidemment, le trio numéro 2 s'est retrouvé à jouer un petit peu moins, mais c'était quand même Suzuki qui jouait sur la 1 et la 2, là. Les deux trios offensifs, ils étaient là en troisième période. On a vraiment doublé ses responsabilités. Alors, c'est parce qu'il jouait un bon match.
1: Honnêtement, je veux pas dire, je l'avais dit, là, mais mercredi matin, à cette antenne, j'avais dit Martin Saint-Louis doit diriger le meilleur match de sa carrière jusqu'à maintenant.
4: Tu le dis.
1: C'est exactement ce qui est arrivé. Là.
2: Ouais.
1: Il a très bien fait ça, Martin Saint-Louis, puis j'ose croire que ce soir, ce sera la même chose. C'est pas la seule chose, par contre, qu'on retient de notre émission de mercredi matin. Parce qu'en début d'émission, voici ce que Gilbert Delorme avait à nous dire.
3: Si le Canadien gagne ce soir, tu dois garder ce même chandail-là pour vendredi. Pas lavé. Tu ne le laves pas tant aussi longtemps que le Canadien ne perd pas.
2: C'est parce que c'est moi qui étais assis à côté de Gilbert.
4: On a-tu un deal? We got a deal.
1: OK, on a un deal. Gilbert, t'as pas lavé ton chandail, t'es encore là.
4: Il y a encore la tâche de café.
1: Mais là, ça veut dire qu'il faut refaire une autre tâche.
4: Veux-tu en faire une?
1: Je te propose de le refaire dans une heure. Tu sais, pour que les gens restent un peu à l'émission puis s'amusent avec ça. Dans une heure,
3: ça va prendre plus qu'une tâche.
1: Qu'est-ce que ça va prendre?
3: Ben, une grosse tâche.
1: Une grosse tâche.
4: Une grosse tâche. On file comme un vice graton, une grosse tâche.
1: On file tannant. Un peu plus tard à l'émission, on retache à Chanel Gilbert, notre porte-bonheur pour les séries au retour de la pause. Ça brasse un peu partout dans le monde du sport. On va s'amuser avec ça dans le club du matin.
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1: Deux trucs qui ont retenu mon attention dans les dernières heures par rapport à des dirigeants dans la Ligue nationale de hockey. Je commence avec toi, Oli. Qu'est-ce qui se trame du côté des Maple Leafs de Toronto?
3: Ben, selon ce qu'on entend du côté de Toronto, là, c'est Elliot Friedman qui rapporte ça, mais ça semble assez béton comme information. Les deux nouveaux hommes qui seraient à la tête des Maple Leafs de Toronto, ce sera annoncé sous peu, là. Matt Sundin aux opérations hockey et John Chyka comme directeur général. Les deux embauches me surprennent. Je vais être honnête, les gars, évidemment, Sundin, c'est une légende des Leafs, mais aucune expérience dans la gestion au hockey. Puis c'est un gros poste, on s'entend faire ça chez les Maple Leafs. Et John Chyka, règne catastrophique. C'est peut-être la seule façon de le décrire, là, avec les Coyotes de l'Arizona. Ah,
4: absolument.
3: Lui, c'était monsieur stats avancés, là, un petit peu comme Kyle Dubas, mais très très jeune. Beaucoup de gaffes dans sa construction d'équipe. Ça a mal fini. Il s'est fait taper sur les doigts par la Ligue, une suspension.
2: Ouais.
1: Mais il a probablement appris. Ça fait longtemps de ça, le Chyka.
2: Oui, et l'autre élément qu'il faut pas oublier, là, travailler avec les Coyotes de l'Arizona qui voulaient pas dépenser une cent.
3: Ça, c'est sûr.
1: C'est un excellent point.
2: Tu sais, c'est bien beau les stats avancés, mais si tu veux aller chercher les joueurs vedettes puis attirer les joueurs vedettes, tu n'es pas capable de payer. Comment tu veux faire? Mm. Et qu'est-ce que tu peux faire? C'est vrai qu'il a fait ses erreurs, mais moi, je trouve pas ça si fou que ça. Des fois, là, les DG vont avoir repris leurs erreurs d'une première fois, puis là, il va avoir les moyens de ses ambitions, Chyka, là.
3: C'est à l'opposé du spectre.
2: Puis tu sais, on dit de lui que c'est tout un cerveau, là.
1: Ouais.
2: Tu sais, vraiment, là. Alors, il y a une tendance qui est claire au baseball, maintenant, dans le hockey, de faire beaucoup de place aux statistiques avancées, puis Keith Pelley l'a annoncé ses couleurs. Là. Faut pas se surprendre que Chyka soit vraiment considéré pour être là. Il a dit ça dans le point de presse que pour lui, c'est quelque chose de primordial de faire de la place à ça encore plus.
1: Puis moi, je déteste pas, même s'il est inexpérimenté, de voir Matt Sundin débarquer. Parce que les Maple Leafs, ce qu'ils ont besoin, c'est de ramener de la fierté dans leurs joueurs.
2: Ouais.
1: C'est d'être fier de porter l'uniforme. Et t'as besoin de quelqu'un qui était, qui représentait les Maple Leafs. N'importe qui de notre âge, Tony, tu dis Maple Leafs de Toronto, le premier nom qui te vient en tête, c'est Matt Sundin.
2: C'est Matt Sundin.
1: Parce qu'il représentait, il incarnait c'était quoi un Leafs de Toronto, et je pense que ça s'est perdu. Tu sais, on regarde là, les Joshua ou Domi ou peu importe, ouais. Donnez-les, là. On dirait qu'il n'y a pas de fierté à porter cet uniforme-là présentement. Fait que peut-être que ce sera pas parfait sur bien des aspects, mais au moins là-dessus, j'espère que ça va les aider.
2: Les Leafs remercient encore le beau cadeau des Nordiques d'ailleurs concernant.
3: Oui, quelle transaction. Personne.
2: Quelle transaction pour les Maple Leafs.
1: Ouais, effectivement.
2: Même si, je veux dire, il a été un petit peu, même s'il a été beaucoup meilleur, mais Matt Sundin, c'était un peu le Sako Koivu de l'organisation des Maple Leafs. Il a pas été capable des années.
1: C'est intéressant comme comparaison.
2: Les Leafs, c'était un meilleur club que le Canadien en général, ouais. Entre autres à cause de lui, mais ils se sont pas vraiment approchés de la Coupe Stanley pour autant.
3: Non, j'ai l'impression qu'il y a quand même une belle prestance. Là. C'est quand même quelqu'un qui dégage.
2: Oui.
3: Il y a pas de tâche à son dossier. Fait que c'est sûr que niveau image pour les Leafs, c'est bon avoir Matt Sundin.
1: Reste à voir s'il pourra faire le reste, oui. Parce que ça, c'est bien beau de souligner ça, mais ça reste que c'est pas juste ça la job. OK, bon, ça c'était pour les Leafs de Toronto.
2: Hey, ce qui est étonnant aussi dans le dossier, là, c'est que Ty Domi est impliqué dans le processus de nomination. Avez-vous lu ça? Ty Domi est consultable les Leafs actuellement.
1: Fait que tu vois, ça démontre encore mon point. On veut vraiment ramener l'essentiel, l'âme de c'est quoi être
4: Ty Domi
1: de Toronto.
4: Vraiment le pouls des fans de Toronto. Ty Domi, dans le marché de Toronto, il est présent à tabarouette.
2: Ah ouais, ben oui.
4: Pas l'aimer, mais Ty Domi, c'est un gros nom, c'est un gars qui est présent, puis c'est un gars que les gens aiment beaucoup.
1: Mais c'est ça qu'ils veulent.
4: Ouais. Beaucoup.
1: Mais c'est ça qu'ils veulent. Ils veulent leur Steve Yzerman à Détroit, ils veulent leur Daniel Brière à Philadelphie, ils veulent leur Ron Extall. Il y en a eu beaucoup des anciens joueurs qui ont occupé des postes.
3: La seule chose aussi, par contre, c'est que là, ben, coïncidence, là, mais aussi le monsieur qui s'occupe justement de trouver le nouveau DG à Toronto, là, le conseiller, ça donne que John Chayka, c'est son client.
1: Ouais. Mm. Mais ça, par contre, j'ai entendu là-dessus, il sait pas la première fois qu'il fait ça.
3: Non.
1: Et dans la grande majorité, il a pas embauché ses clients. Ouais. Donc, c'est peut-être une coïncidence cette fois-ci, mais bon, on verra bien si ça va faire couler de langue à Toronto. J'aurais pu enlever le si, tout fait couler de langue à Toronto.
4: Ouais, ça c'est sûr.
1: Gilbert, qu'est-ce qui se passe de bon avec le Kraken de Seattle?
4: À Kraken de Seattle, on a appris hier que Jessica Campbell, qui était la première dame à être derrière un banc d'une équipe de la Ligue nationale de hockey, ne sera pas de retour derrière le banc du Kraken de Seattle l'année prochaine. Son contrat venait à échéance, ça fait finir au 1er juillet cette saison, et du côté du Kraken, est-ce que c'est eux qu'on a décidé de pas renouveler, ou on dit dans l'article qu'elle veut explorer d'autres opportunités ailleurs comme entraîneuse dans la Ligue nationale de hockey. C'est tough. Tu sais, Seattle, moi je pense que c'est le marché parfait pour engager une femme comme assistant coach. Tu sais, c'est Dan Bylsma à l'époque qui l'avait engagé comme là, c'est Lane Lambert qui est rendu le coach en chef du Kraken. Est-ce que le courant passe un petit peu moins? Lane Lambert, peut-être un gars, peut-être une vieille école, tu sais, je sais pas, là.
1: Ouais, oublie pas que Ron Francis a quitté aussi, il y a pas si longtemps.
4: Ron Francis a quitté, exactement. Donc, je sais pas qu'est-ce qui va arriver, là. C'est Jason Botterill, tu sais, qui a dit ça dans un communiqué. Et qu'est-ce qui va arriver avec Jessica Campbell? Tu sais, est-ce qu'elle a fait assez derrière un banc? Qu'est-ce qu'elle peut faire de plus derrière un banc de la Ligue nationale de hockey? Tu sais, je vous le dis tout de suite, là. Soyez pas fâchés, là. Soyez pas fâchés, puis si vous voulez me critiquer, critiquez-moi. Ma coach sera pas en chef dans la Ligue nationale de hockey, là. Oubliez, sortez-vous ça de la tête, là. Sortez-vous ça de la tête, elle sera pas coach en chef dans la Ligue nationale de hockey.
1: Okay? Peut-être pas elle, mais peut-être que c'est un pas.
4: Ça arrivera pas, désolé, pas tout de suite, dans tes cas.
1: Non, mais c'est ça, je te dis, peut-être
4: pas
1: que
4: tout suite.
1: C'est une petite graine, et là, peut-être que tantôt, on verra une deuxième assistante d'entraîneur, et peut-être que dans...
4: Mais je te dis pas, attends, je te dis pas qu'elle est pas compétente, là. Je dis pas ça. C'est juste que, tu sais, c'est un monde...
1: Regarde, macho?
4: Là. Oui, c'est un monde... Tu sais, c'est un monde d'hommes, c'est des mâles alpha, pis des... Regarde... Oubliez ça.
1: Aurais-tu pu,
4: elle
1: toi?
4: Pourra pas. Je peux pas voir. Tu sais, puis moi, j'ai le respect des femmes. Tu sais, y a pas plus respectueux que moi dans la vie et tout ça, là. Mais tu sais, rentrer dans la chambre, commencer à donner de la merde aux gars puis toute la patente, là. Il me semble que ça manque de...
1: Mais comme entraîneur adjoint.
4: Pas de trouble.
1: Ça peut fonctionner quand même.
4: Pas de trouble. pas de trouble avec ça, mais c'est les autres opportunités, si c'est aller travailler pour une autre organisation à titre d'assistant-entraîneur, assistant-entraîneur, j'ai pas de trouble avec ça. Mais qu'elle s'enlève ça de la tête, là. Il y a pas personne qui va l'engager comme coach en chef.
2: Elle n'a pas été choisie pour succéder à Dan Bylsma. Lane Lambert en a hérité. C'est un petit peu normal que Lambert veut amener son staff aussi.
1: Bien sûr,
2: Dan Bylsma l'a amené avec lui parce qu'il dirigeait les Firebirds de Coachella Valley dans la Ligue américaine. Il l'a amené avec lui, c'est parfait. La seule chose dans ce dossier-là, là, c'est que, parfait, on fait de la place aux femmes, j'ai aucun problème avec ça, elle est probablement super compétente. Mais comment ça se fait que, quand il y a une coupeuse, qu'elle quitte l'organisation, comment ça se fait que, là, on coud ça de fil blanc, là, puis on est très, très prudent. Faut surtout pas dire qu'on la laisse partir puis qu'on la congédie. Parce que là, c'est une femme, c'est la première, puis c'est une pionnière.
1: Techniquement, on la congédie pas. Son contrat venait à échéance.
2: Ouais.
4: Ouais, mais est-ce qu'on y a offert un contrat? Est-ce qu'on a offert de la renouveler?
2: C'est un congédiement quand tu n'offres pas une prolongation de contrat.
4: C'est déguisé un peu,
1: c'est sûr que là, peut-être que c'est un peu maquillé, parce que ce qu'on peut lire, c'est qu'elle a envie de poursuivre sous d'autres cieux. On sent que c'est pas un congédiement. On laisse ça transparaître.
4: Elle aime peut-être pas ce qui se passe. Peut-être qu'elle aime pas ce qui se passe avec le nouveau coaching staff,
1: Mais tu touches quand même un bon point quand tu dis que Seattle, c'est un marché parfait pour ça, parce qu'on le sent que le Kraken et Seattle, la ville en général, c'est quand même une ville qui est plus à l'avant-gardiste pour ce genre de choses-là.
4: Exact.
1: Il y a peut-être des marchés qui sont, tu sais, je serais surpris, mettons, que les Stars de Dallas au Texas, qu'on ait dans cette direction-là dans les prochaines années.
4: Ou les Panthers de la Floride.
1: Ou les Panthers de la Floride.
4: Le Tampa Bay.
1: Il y a des États qui ont des mentalités différentes. Ça, c'est une réalité.
4: Ou les Hurricanes de Caroline. Non, mais c'est ça, là.
1: C'est une réalité, ça.
4: C'est exactement ça. Fait que moi, je souhaite bonne chance, là. Mais en même temps, on a tellement peur de dire, hey, on l'a colliqué dehors parce qu'elle faisait pas le job. Tu sais, peut-être que c'est ça en bout de ligne aussi, là.
1: Peut-être.
4: On l'a laissé aller, mais on le dira pas. J'ai chouette bonne chance, ça.
1: C'est pas la première personne, par contre.
4: C'est-tu quoi, là, la couenne solide en crime? Parce qu'aller coacher une gang de gars, c'est une affaire, là. J'y lève mon chapeau en tabarouette.
2: Alors, ça prend du caractère.
4: C'est ça.
1: Mais ça me fait un peu penser à l'histoire de Chantal, quand même. Tu sais, Chantal Maccabée, quand elle a commencé dans le journaliste sportif, le monde disait, hey, oublie ça. Une femme.
4: Ben, surtout elle, il y a 30 ans, 35 ans.
1: Puis regarde aujourd'hui, là, des filles qui couvrent, là, des femmes qui sont attitrées à la couverture. Il y en a partout, là.
4: Ils sont très compétents.
1: Mais elles sont compétentes.
4: Très compétentes.
1: Fait que je pense que Campbell, peut-être qu'elle, effectivement, elle ne sera jamais entraîneur-chef. Mais peut-être que ce sera la première qui va inciter une deuxième, qui va inciter éventuellement, dans une couple de décennies, une entraîneur-chef.
4: Elle
1: ou peut-être un directeur
4: pas,
1: général, on verra.
4: Elle aimait peut-être pas de la façon... Ben, on a une, Castonguay, c'est
1: Émilie, ouais, mais elle n'est pas DG en tant que telle.
4: Ouais, moi, mais c'est assistante, là.
1: Mais quand
4: c'est
1: même,
4: ça,
1: c'est ça que je te dis. Peut-être qu'un jour, on va avoir le grand chapeau.
2: Moi, j'ai hâte de voir Hayley Wickenheiser. Qu'est-ce qui va se produire avec elle dans l'organisation des Leafs? On vient d'en parler.
1: Ouais.
2: Elle en fait partie. Tu sais, quand tu parles d'une pionnière du hockey au monde, là, Hayley Wickenheiser.
4: Numéro un. Ouais,
2: donc,
4: absolument.
2: Si elle, moi, je pense qu'elle se dirige davantage vers un rôle de dirigeante. Elle, je pense qu'elle a un potentiel d'éventuellement, peut-être, être directrice générale d'un club de la Ligue nationale. Il y a peut-être plus une ouverture, là, pour diriger un club. Mm. Que d'agir comme entraîneur en chef derrière le banc.
1: Tu deals pas mal moins que des morts, là, le
2: oui,
1: au quotidien.
2: Oui. C'est sûr.
1: Ça fait pas mal plus de sens.
2: Ça va l'air
1: pas
4: juste. Non, regarde bien comment ça se passe, là. Tu sais, c'est pas, tu sais, coach en chef dans la Ligue nationale de hockey, tu sais, vous savez comment ça se passe, les gars, là. T'es une femme, là. T'as beau avoir la couenne solide et tout ça, mais tu sais, tu rentres dans la chambre, tu sais qu'est-ce qui se passe dans une chambre de hockey, là, tu
1: le quotient est pas très élevé.
4: Ben oui, mais tu sais, ça se promène, tu sais, à moitié tout nu partout, pis c'est ça!
1: Mais ça change rien, ça.
4: Ben, ça change rien, mais en même temps, désolé, là, ça met la femme mal à l'aise, ça met aussi les joueurs un peu mal à l'aise, là. Tu sais, Ah, ben non, regarde, écoute bien, là, moi, j'ai vécu... Commençait à l'époque, là, les femmes journalistes dans la chambre, là. Les femmes journalistes dans la chambre, là, tu sais. Puis Chantal a sûrement vécu ça aussi, là.
2: Vous étiez pas un cadeau, dis-le.
4: Ben, tu sais, il y en a, il y a des joueurs qui faisaient exprès, là.
1: Ben
4: non,
1: oui.
4: Non, mais tu sais, il y a des joueurs, il y en a des...
1: On les connaît tous, les histoires.
4: Tu sais, il y a des joueurs qui faisaient exprès, là. Ça se promenait, là, puis ils mettaient pas de serviette, puis ils s'en allaient faire pipi, puis toute la patente, là. T'sais, non, mais c'est tough.
1: Je comprends.
4: Tu sais, tu comprends-tu des autres, tu rentres dans la chambre, t'as de la merde à donner à quelqu'un, mais il y en a un qui est après marché, puis il a besoin à l'aise, il s'en va dans... T'sais. C'est compliqué.
1: C'est compliqué.
4: Ça y enlève pas ses capacités, ses compétences et tout ça. J'ai aucun problème avec ça. C'est juste que de coacher en chef, Ça arrivera pas tout de suite.
1: OK, très bon. Voilà la pause de l'autre côté. Ce sera le bureau des commissaires avec Bruno Gervais parce que ce soir, match numéro 6 au Centre Bell entre le Canadien et le Lightning.
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1: Bienvenue dans le bureau des commissaires avec Bruno Gervais. Salut Bruno.
2: Salut Bruno.
4: Hey, Bruno, comment ça va Bruno?
6: Hey, moi ça va bien. Bon matin la gang.
1: Yes
6: bien.
1: Sir, content de te parler Bruno parce que aujourd'hui est une journée spéciale. Match numéro 6 pour le Canadien de Montréal. Est-ce que la nervosité va gagner un jeune groupe Bruno? Parce que on n'a pas un groupe très expérimenté, surtout pas un match qui peut mettre fin à une série en notre faveur.
6: Hey, c'est différent. C'est sûr que c'est différent. T'as ce moment-là où tu veux venir fermer les livres, mais t'as eu la chance, et tu le vois, il y a une couple d'équipes qui l'ont fait hier. C'était, je sais pas si vous avez eu la chance, je sais que vous étiez sûrement en train de faire dodo, mais
1: Stars War, on a regardé ça.
6: Edmonton, ouais. Minnesota, Dallas, t'as eu ces matchs-là. C'est sûr que t'as des équipes qui ont un peu plus d'expérience quand je parle au Minnesota. Mais moi, l'expérience autour des gars. Puis comme entraîneur, tu sais, c'est pas, t'as pas besoin de savoir des nouvelles affaires, t'as pas besoin de savoir ben des choses, c'est juste d'avoir ce contrôle-là, puis de ramener, tu sais, de focaliser sur ce qui est important, c'est un autre match. Puis tu veux juste y aller comme le dernier, c'est un autre match, qu'est-ce qui est devant toi, ta prochaine présence, puis c'est un peu ce que l'entraîneur va faire. Il va arriver, puis lui va ramener ça. Regarde pas trop en avant, regarde pas de l'autre côté là, ce qui va se passer, qu'est-ce qui va se passer après, ta prochaine présence. Tu ramènes ça là, avec une vision à plus court terme possible pour garder les gars alignés. Fait que c'est t'as Martin Saint-Louis, tu sais, qui est là, t'as Steph Robida qui est autour, c'est des gars qui l'ont vécu. Puis t'as Gallagher qui est dans le vestiaire aussi, qui était là, qui l'a vécu et qui peuvent amener ce calme-là. Fait que t'en as une couple dans ce vestiaire-là qui sont capables d'amener ce genre de scénario-là. Parce que tu sais, oubliez pas, Suzuki était là aussi dans certaines de ces runs-là. À Caulfield était là. Il y en a une couple qui ont l'expérience de ça. Fait que j'ai vraiment pas l'impression que ça va être un problème.
1: Tu sais, Gilbert, honnêtement, là. Est-ce que Lane Hudson te donne l'impression d'être inexpérimenté? Est-ce que Jakub Dobech te donne l'impression d'être inexpérimenté? Est-ce qu'il y a Zach Bolduc? Il y a quand même des jeunes joueurs à travers ça qui sont capables de tirer leur épingle du jeu. Là.
4: Et on va tirer notre épingle du jeu. La seule chose, les gars, puis on a parlé tout à l'heure, c'est que tu joues un clincher. Le match qui te permet de remporter la série, il y a toujours de l'adversité. Ça va jamais comme tu planifies. Tu sais, que ce soit l'autre club qui score en premier ou whatever, tu sais. Fait qu'il va y avoir de l'adversité ce soir. Comment est-ce qu'on va réagir là-dedans? À date, cette année, tu sais, on n'a pas montré de signe qu'on réagit mal. Tu sais, Lane Hudson et tout ça, il n'y a pas de trouble là. Fait que moi, je suis persuadé que ce soir, on va être bien préparé. Martin Saint-Louis va dire les bonnes choses, c'est sûr et certain. On va sortir fort. Jouer une grosse game, puis take care of business.
2: Ben, c'est le fun que tu soulèves le nom de Lane Hudson. Moi, plus ça avance, plus on n'a pas le choix de réaliser à quel point ce jeune homme-là est spécial. C'est un talent vraiment spécial. Plus le moment est gros, plus il se lève. Ce gars-là, il ne fait pratiquement pas d'erreur. Puis quand il en fait, il m'a dit, il compétitionne pas à peu près pour se reprendre. Il me rend très, très à l'aise dans un match avec une importance comme celle-là aujourd'hui. Convaincu que Lane Hudson va être fidèle au poste aujourd'hui. Il ne devrait même pas y avoir de doute aux yeux de personne.
1: Honnêtement, là, tu sais, je veux pas juste lancer des fleurs à Hudson, mais quand les joueurs du Canadien ont la rondelle sur leur palette, disons qu'il y a des joueurs que je suis plus nerveux que d'autres.
2: Ouais.
1: Quand la rondelle est sur la palette de Lane Hudson.
4: Zéro inquiétude. Pareil, moi. Pareil. Quand je vois Hudson retrousser revenir derrière son filet pour effectuer un breakout contrôlé ou whatever, Bruno, j'ai aucun problème avec ça. J'étais un petit peu plus nerveux que certains autres, par exemple. T'sais, pis souvent, je vais dire, hey, move your puck. Move your puck, pis away, pis ça presse. Exact, t'as raison.
6: Ce qui est le fun d'Hudson aussi, c'est que même, il fait souvent le bon jeu, puis on l'a vu encore là, avec sa passe à Texier, puis la tête levée, puis il voit ce qui se passe autour de lui. Puis tu sais, un défenseur de ce gabarit-là, il faut que tu saches exactement ce qui se passe autour de toi pour pas te faire frapper un, mais pour être capable de te sortir, de tirer ton épingle du jeu. Mais moi, ce que j'aime, c'est qu'il aime ça faire des jeux. Puis il se fâche après lui-même, c'est pas capable de faire un jeu. Donc au lieu de garrocher la rondelle dans vite, puis pitcher ça au prochain, là ma grenade, amuse-toi. Il fait le bon jeu, il trouve le gars dans un bon espace, puis quand il donne la rondelle à un gars en avant de lui, il est bien placé pour faire de quoi avec. Mais si ça arrive que la rondelle est coupée, qu'il échappe la rondelle, que ça fait enlever, peu importe ce qui se passe, il est tellement combatif. Là, il tombe un chien sur un os, puis il lâchera pas jusqu'à temps qu'il va la récupérer.
4: C'est incroyable,
6: ouais. C'est comme même s'il a peur, là, tu le sais qu'il va tout faire, puis c'est phénoménal ce qu'il est capable de faire pour aller la rechercher après. Fait que non, t'as zéro. Quand il y a la rondelle, ben relax, je suis bien assis dans le fond de mon fauteuil, puis j'ai bien hâte de voir le jeu qui va sortir de là.
1: Deux petites rapides, les gars, pour vous. Martin Saint-Louis a bougé pas mal ses trios, on en a parlé abondamment, puis ça a été différentes compositions, puis ça a même été différentes compositions dans le match. Il commençait avec des trios. En fait, il a fait la période d'échauffement avec des trios, il a commencé avec des trios, puis il a fini avec des trios. Est-ce que c'est le temps de bouger l'avantage numérique? Parce que ça, c'est en panne sèche, là. Sèche de ses sèches, là. L'archi du sèche, là.
4: Ouais.
1: Est-ce qu'on devrait essayer autre chose ou on persévère avec les cinq gars qu'on a présentement sur la patinoire? Gilbert.
4: Écoute, j'aime le talent des joueurs qu'on a sur la patinoire, c'est sûr et certain. La seule chose que j'aimerais voir, puis on a parlé souvent, là, des os, c'est que moi, je trouve que sur le power play, surtout contre Tampa Bay, qui bouge, puis met beaucoup de pression, on cherche beaucoup trop le jeu parfait. On s'échange le puck, on essaye d'ouvrir une brèche, on s'échange la rondelle. Une fois de temps en temps, Bruno, tu sais, moi, j'aimerais ça voir le Canadien plus souvent, c'est ramener ça en haut, ah ouais devant le net, des petits wrist shots au net, essayer de créer un petit peu de trafic devant le filet, un petit peu de chaos devant le filet. On le fait pas assez. Hey, on peut avoir Caulfield puis Suzuki qui se passent le puck 10 fois en ligne de la goal line à Wash Marks. Si tu es l'autre côté, tu as punition. C'est parfait. Moi, je reste là, je bouge pas. Il se passe le puck, puis il se passe rien. On prend pas de shot au net. Mm. Tu sais, à un moment donné, il faut que tu varies un petit peu tes jeux.
2: Ben, est-ce que c'est le temps de dire, bon, ben, tant qu'à le placer sur un trio offensif, on l'amène aussi sur le jeu de puissance? Je pense à Josh Anderson. Est-ce qu'on est rendu là?
4: Mettre devant du trafic devant le net.
1: Oh, je sais pas.
2: Tu parles de faire du changement. Qu'est-ce que tu veux faire? Ça, c'est du changement.
4: Si tu veux crasher le net...
1: Parce que Anderson, y a-tu les mains pour... La rondelle est libre dans l'enclave, là. Y a-tu les mains
4: pour... OK, je vais t'en amener un autre de bord. Tu peux faire ça. Est-ce qu'il va le faire, Kirby Duck?
1: Ah, pas plus.
4: Zach Bolduc.
1: Moi, je prendrais plus Bolduc.
4: Zach Bolduc peut faire ça. C'est un gros bâtiment. Il frappe, il est physique et tout ça. Peut faire ça aussi. Tu sais, mais est-ce qu'on va vouloir le faire? Là, moi, c'est ça, Bruno, qui m'énerve. On cherche le jeu parfait. Puis on se passe le puck. Dans le fond, on prend ce que Tampa nous donne. Il lui donne la passe, mais on prend pas de shot, on n'est pas dangereux.
1: Mm. OK, prochaine question. Selon vous, qui va transporter la torche ce soir? Vous pensez à ça? Avez-vous une idée? Est-ce que vous avez des noms en tête? Bruno, as-tu pensé à ça? Qui pourrait être l'ancien qui aurait cet honneur-là?
6: Ben, un gars qui me vient en tête tout de suite, parce qu'on les côtoie, tu sais, à RDS, mais un gars comme Guy Carbonneau, tu sais, qui a levé la dernière coupe à Montréal, moi, c'en est un que je vois assez haut dans cette liste-là.
1: Oui.
6: Est-ce que Patrick Roy, maintenant, un peu plus en vacances, est-ce qu'il accepterait ce genre de choses-là?
1: Je sais pas si Patrick serait prêt à faire ça.
6: Je le sais pas, mais tu sais, m'a dit qu'il manque pas de nom sur cette liste-là de... d'immenses athlètes phénoménal. Hey,
1: imaginez Patrick Roy. Alors, c'est Canadien qui empêche ça. Le Canadien empêche les Islanders de faire les séries. Il en perd sa job. Puis là, une couple de semaines après, il est au Sandbell avec la
4: Mais tu sais, on est allé avec Yvan Cournoyer. On est allé avec Serge Chavard. Qui reste de vivant dans cette grosse dynastie-là? Là?
1: Guy Lapointe.
4: Mario Tremblay.
1: Oui.
4: Tu sais, t'as Réjean Houlle qui est là aussi.
1: Robinson. Ouais.
4: Larry Robinson. C'est ce qu'on va faire venir ces gars-là. Moi, je pense qu'on va passer ces gars-là. Après
1: Gainé.
4: Gainé, t'as raison. Après ça, on a les Guy Carbonneau de ce monde, puis on a les Patrick Roy, ce que t'as nommé. T'as Vincent D'Anfos qui a gagné la coupe aussi. Patrice Brisebois,
1: qui est très impliqué aussi.
4: Président des anciens Canadiens, Patrice Brisebois, qui est là.
2: Je serais content pour le Breezer d'avoir ça.
1: Ça serait le fun pour Patrice.
2: Je serais content pour le Breezer.
1: Il l'a pas eu facile.
4: Je pense qu'on a des options, tu sais, puis tu sais,
1: Gilles Badalhomme?
4: Non, mais il n'a pas gagné de coupe, moi, avec le Canadien. Tu sais, Guy Lapointe, la seule chose, c'est sa santé. T'sais, on sait qu'il est aux prises avec un cancer, là, puis ça le magane pas mal. Est-ce qu'il est assez en forme pour se déplacer, pour venir au Centre Bell? Tu sais, parce que c'est triste, parce que Guy Lapointe, moi, j'ai joué avec. Je l'ai connu comme joueur. Moi, en fait, c'était un bouton en train. C'était un gars qui amenait beaucoup d'enthousiasme dans un vestiaire. Ça serait le fun de le voir. Ouais.
2: Et un qu'on ne parle jamais, puis qui serait assurément très bien accueilli, c'est Chris Nyland aussi.
4: Absolument.
2: C'est sûr, là, on retirera jamais son chandail.
4: Tough guy, beaucoup aimé.
2: Ben, il représente la robustesse dans l'histoire du Canadien. Mm-hmm. On peut se dire ça. Alors, moi, je pense que Nyland, ça serait une bonne prise aussi.
4: Pierre Bouchard.
2: Ça. Pierre Bouchard
4: tu
2: aussi,
4: parles, tu
2: c'est
4: parles
2: vrai.
4: De robustesse.
2: C'est
4: Pierre
2: vrai.
4: Bouchard.
2: C'est
4: Pierre
2: vrai.
4: Bouchard, et tu sais, il en a gagné des coupes avec le Canadien. Là. Il était là longtemps, puis il était tough, puis il a protégé les Guy Lafleur de ce monde, puis tout ça, là. Mm. Fait que,
1: dans l'actualité, cette semaine, on a appris que Kirk Muller quittait les Capitals de Washington. Ça revient un peu à Patrick Roy aussi. C'est un peu étrange d'avoir un joueur qui était dans une autre organisation, mais quand même... Canadien pourrait se rendre jusqu'en finale, on a des noms en masse sur notre liste.
4: Hey, c'est ça. S'il manque de noms, on va en trouver. Si c'est juste ça qui est le problème, Bruno, on n'a pas de trucs.
1: Honnêtement, je le sais pas. Je sais que Jacques Demers est vraiment affecté.
4: Il est alité. Puis,
1: il peut pas... Mais en chaise roulante, débarquer ou... Non? OK, parce que ça serait extraordinaire comme réception de la part des auditeurs.
3: Sinon, très différent, là, mais Mme Béliveau aussi, ça pourrait être cool.
1: Ah, bon call, bon call. On l'a vu d'ailleurs au match.
3: Elle est toujours là.
4: Hey, ouais. Ça, 94.
3: Bon ouais.
4: 94 ans, Madame Béliveau.
3: C'est encore un symbole fort, Madame Béliveau.
1: Hey, imaginez, là, je sais que Subban a des affectations de télévision, là, mais imaginez, mettons, qu'elle est avec Piqué bras dessous, là. Avec avec le flambeau, là.
2: Flambeau, puis tu mets Jean.
4: Ouais, mais Piqué, il a pas gagné de coupe. Moi, je mettrais plus bras dessous, avec, justement, un...
1: Non, mais c'est parce qu'il y avait la connexion avec Subban.
4: Ouais, mais en même temps, on la côtoie aussi dans le salon des anciens, là. Tu sais, plus que Piqué, là. Tu sais,
1: Gilbert, tout mais c'est, parce que c'est comme l'image forte de toute cette ascension-là. Pis.
2: Piqué qui a choisi le Canadien de gagner la Coupe, d'ailleurs.
1: Oui, monsieur. Très, très investi, hein? Piqué, dans les performances du Canadien. OK, parlant de Coupe, pas juste le Canadien de Montréal qui essaie de gagner une Coupe. Il y a le Rocket de Laval aussi, puis Bruno, t'es affecté à cette couverture-là. Je veux t'amener sur le Rocket au retour à celle-là.
5: Vous êtes convié dans le bureau des commissaires.
1: Deuxième match de la série entre le Rocket et les Marlies ce soir. Bruno, t'es affecté d'ailleurs à la couverture de cette série-là. Moi, je veux t'entendre. Comment ça se passe pour Rainbaker? Comment tu penses que ça va se passer ce soir pour le Rocket en général?
6: Ben, le Rocket a sorti très fort, puis t'sais, bravo, parce que c'est pas évident dans la Ligue américaine. Il y avait eu un bon congé. Il avait joué le dernier week-end de la saison à Toronto. Toronto, c'est leur adversaire en ce premier tour des séries pour eux, pour le Rocket. C'est eux qui ont gagné l'espèce de play-in là, qu'il y a eu contre Rochester. Le Rocket est sorti très fort. Rheinbacher, lui, il est monté avec le Canadien. Il a pas joué ce dernier week-end-là, fait que ça faisait un bon moment qu'il avait pas joué. Mais j'ai été impressionné de la façon qu'ils sont sortis, puis ça en général, Rheinbacher y compris, de la façon qu'ils ont entamé ce match-là, de jouer sur la ligne. Tu sais, l'année passée, c'était l'équipe la plus punie de la Ligue américaine, mais en finale de conférence contre Charlotte, ils s'étaient fait brasser, puis comme faut.
1: Mais
6: ça... Et là, ça a pas été le cas. Tu sais, physiquement, ils ont été... ils initiaient les jeux, ils initiaient les actions, ça jouait pesant. Tu sais, un Samuel Blais... Il frappe fort, il cogne dur, Jacka, etc. Puis les gars ont resté sur la ligne. La discipline, c'est un échec avant qui était efficace. Puis tu vois, c'est un échec avant de Thorpe sur Pezzetta qui livre une pizza directement sur le bâton à Jacka qui marque, qui a comme ouvert la marque. Rheinbacher, il a été bon. Tu sais, il démontre des fois, là, il y a eu deux flashs de lui là, où c'est une course pure. Puis à un moment donné, il y a eu une course... Benoît-Olivier Groulx, qui est un excellent patineur aussi dans l'organisation de Toronto, qui est, tu sais, trois enjambées en avant de lui, puis Rheinbacher va le chercher sans problème. C'est un gars qui a de la vitesse, qui a de la mobilité. Puis moi, ce que j'aime, c'est que son jeu est en train de se solidifier, puis de vraiment, au lieu de s'éparpiller, puis de sauter dans le jeu, puis être partout, c'est un gars qui est capable de sauter dans le jeu, c'est un gars qui est capable de faire des bonnes relances, mais il va devenir efficace s'il se défend bien. Il lit bien le jeu quand il est sous pression, puis il fait les, tu sais, qu'il fait avancer la rondelle, puis qu'il garde tout devant lui. Puis tu sais, je sais pas si Gilbert, tu te faisais dire ça des fois, le jouer en L un peu. Ça veut dire, le L, imaginez votre L, là, c'est soit que tu la donnes en avant ou tu la donnes sur le côté. Tu gardes ça simple. T'as pas besoin d'y aller en zigzag partout pour essayer de déjouer tout le monde. Bouge ta rondelle en avant, bouge ta rondelle latéralement.
1: Ouais.
6: Sois efficace, puis défends-toi bien. Puis plus la saison avance, plus il faisait ça. Il y a beaucoup de temps de glace. Tu sais, il est rendu, il a joué 57 matchs de saison. Il se ramasse en série éliminatoire. Tu sais, c'est sa plus grosse saison à vie, ça, là, en nombre de matchs, puis de quantité, puis de minutes. Puis, fait que là, c'est en train de rentrer au poste. Là.
1: Prêt ou pas pour jouer dans la Ligue nationale de hockey à temps plein, selon toi, l'année prochaine?
6: Ben, les séries vont donner beaucoup de tout ça. Puis c'est sûr que c'est à recommencer au camp. Mais je te dirais que, voilà, 4 mois, je t'aurais dit non. Aujourd'hui, je te dis, tiens ma bière, on va regarder de quoi ça a l'air.
1: OK, je te donne des noms, tu me donnes 30 secondes de réponse, OK, Bruno? Impression générale de Florian Jacquet.
6: Il est en train de trouver son rôle. Puis il peaufine bien. Bon, des avantages numériques, ben, au cercle des mises en jeu. Puis à 5 contre 5, il joue d'une façon pour avoir un impact. Puis pas contrairement à Junior, c'était bien différent. Puis là, il est en train de l'apprendre, ça. Je te dirais, par exemple, qu'il est encore à 75 à 100 matchs de la Ligue américaine avant de faire le saut.
1: OK. Vincent Trevor.
6: Il m'impressionne. C'est un petit lapin énergisaire. C'est un gars avec beaucoup d'intensité, d'énergie. Mais c'est sûr qu'il y a une période d'adaptation. Mais ce que tu vois de pur, de ce qu'il amène, ce qu'il fait, c'est intéressant.
1: Luke Middlestad.
6: Wow. Ça, c'est un gars intelligent. On n'est pas capable de mettre un plafond à ce qu'il fait. C'est sûr, c'est pas le gars le plus gros, c'est pas le gars le plus vite, mais il est tellement intelligent qu'il est arrivé ici, là, il était supposé juste venir vivre un peu l'expérience, deux, trois matchs.

0: plus, les défenseurs sont plus agressifs, même qu'on parle de surfer. Ça veut dire qu'au lieu de recevoir l'attaque là, puis de patiner du reculon, tu pars de l'avant puis tu mets de la pression puis tu vas chercher le joueur. Fait que là, tu parles là, de deux extrêmes en termes de style de jeu. Puis là, t'as beau y expliquer, ta barouette, combien de temps ça va y prendre, mais il a pogné ça comme ça. Mm-hmm. Il a pogné ça tout de suite, il a ajusté, il fait bien. Puis tu sais, c'est vraiment pas évident. Fait que ça démontre l'intelligence que ce gars-là a puis le fait qu'il est capable de s'adapter puis de vraiment tout assimiler ce qui est enseigné.
1: Bon match du Rocket ce soir, Bruno. J'espère que la place belle sera à pleine capacité, même si on est parfaitement conscient que le Canadien joue en même temps. Puis même pour toi, bon match du Rocket, puis sur le side, sur le côté, bon match du Canadien.
2: C'est ça, exact.
0: Ouais, ça se peut que j'aie un œil sur chacun, là. On va essayer de suivre ça.
1: C'est bon. Salut, Bruno.
2: Salut, Bruno.
3: Salut,
2: Bruno.
3: Salut, là. 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
4: 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Et le fait saillant de votre voyage, c'est de côtoyer Gilbert et Diane.
3: Oui, les deux.
4: Je vais vous dire une chose, Diane va vous donner un Simonac de bonjour dans l'autobus.
2: Ça, c'est sûr.
5: Ça, c'est sûr et certain.
3: Hey, je pense qu'elle va même dire au chauffeur quoi faire.
4: C'est sûr.
3: Ça, c'est possible.
5: Si Diane va donner un bon show, je vous en passe un papier. Un bon show, il va en avoir un en septembre prochain. Garanti. Christian Belli.
4: Oh!
5: Canelo Alvarez.
4: Oh, oui, monsieur!
5: On en parle au retour.
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5: C'est confirmé, c'est tombé hier soir. Le prochain adversaire de Christian Billy sera Canelo Alvarez.
3: Wow.
5: Après avoir couru après.
3: Ouais.
5: Après que Canelo ait bloqué la patente puis retardé le processus. Mais là, c'est l'inverse. C'est toi qui as les ceintures, c'est moi que je veux t'affronter. Puis là, M. Billy contre Canelo, ça va être écœurant, les gars.
4: Ouais, mais Canelo, en fait, a été dépouillé de ses ceintures quand il a perdu contre Terence Crawford. Remettons-nous dans le contexte. Il perd les quatre ceintures. Par la suite, blessure à l'épaule, s'est fait opérer. Terence Crawford, finalement, décide de prendre sa retraite et les quatre ceintures sont devenues vacantes. Christian Billy, dans son cas, lui, s'était battu pour la ceinture intérimaire contre Massier Soulecki. Il l'avait battu dans un combat à Québec. Par la suite, avait défendu cette ceinture-là contre Lester Martinez en sous-carte de Canelo Alvarez. Combat nul. Donc, conserve cette ceinture. Et là, ben, on attendait le résultat du combat Alvarez, c'est-à-dire Crawford-Canelo. Avec le résultat qu'on connaît, décide justement de partir à la retraite. Canelo se fait opérer. Et Christian, lui, est en l'entre-deux, mais il est maintenant détenteur régulier de la ceinture WBC.
5: Depuis
4: parce
5: une couple de semaines, là, c'est
4: exact,
5: sorti.
4: Exact, ça fait quoi, deux mois là, qu'il est officiellement champion du monde régulier. Donc, tractation, rencontre Canelo à Riyad et tout ça. Et finalement, ben, on en vient à une entente. Et Christian Billy va défendre sa ceinture WBC des super moyens, l'ancienne ceinture qui a appartenu entre autres à Eric Lucas par le passé.
3: Ça va être en Arabie?
4: Oui, à Riyad en Arabie Saoudite en septembre.
5: Mais tu sais, c'est... Canelo, il est plus jeune, mais il est pas trop vieux non plus. Là. Il y a cette mode-là dernièrement, là, Ronda Rousey qui revient, puis Mayweather contre Pacquiao, puis Mike Tyson, puis blablabla. Puis, tu sais, dans la boxe, Canelo est quand même vieux, mais il est encore très, très décent.
4: Oui, oui, c'est encore un excellent boxeur.
5: Un excellent boxeur. On va avoir droit à tout un

0: Moi, bon, je pense qu'il a ralenti. Il est rendu à 35 ans, mais c'est surtout de l'usure de boxe, le Canelo Alvarez.
1: Il a du millage, il a commencé jeune.
0: 68 combats pro.
1: Ouais, jeune.
0: C'est énorme. C'est énorme, c'est énorme. Puis 68 combats pro pour un gars qui, depuis à peu près une dizaine d'années, se bat deux fois par année. Alors, imaginez-vous la boxe que ce gars-là a dans le corps depuis qu'il a 15-16 ans au Mexique puis qu'il a monté les échelons. Donc, moi, je pense que c'est un boxeur qui commence à être usé, mais qui est encore un excellent boxeur. Puis, c'est pas un gars qui va se défiler dans le ring, puis Christian non plus. Moi, je pense qu'on va avoir tout un affrontement et Christian a des chances de le battre. Ça risque d'être vraiment un excellent combat. Puis, je suis content pour lui. Je suis content pour Camille et Stéphane. C'est un combat qui, pour moi, je sais pas c'est quoi les termes qu'on a, mais Christian avait quand même un certain levier de négociation comme champion du monde. Ça vaut pas le même prix que quand t'es l'aspirant, que quand t'es champion.
1: Ça, là, c'est sûr. Là.
0: Alors, c'est certain que c'est un richissime contrat pour Christian. Il assure son avenir à long terme et ça assure aussi l'avenir de la propriété de Camille Estéphane, son organisation. C'est un énorme combat qu'on parvient à signer. Puis quand tu regardes ça, là, quelle année 2025-2026 pour Camille puis son écurie?
2: C'est vrai que là, je m'en allais. Parce qu'on a eu là, une couple d'années, les années de Bouté, puis avant ça, les années de Lucas, puis les années de Jean-Pascal. Puis c'était un bel âge quand même pour la boxe. Tu sais, la boxe est en santé au Québec. Et après ça, tu as eu une période pas mal plus creuse. N'ayons pas peur des mots, là, ça a été pas mal plus tranquille. On a l'impression qu'on retrouve vraiment, à gauche et à droite, surtout chez Eye of the Tiger, de sérieux espoirs, de sérieux prétendants, puis que ça commence à faire des petits, puis je me souviens pas d'une promotion, ben, tu vois, ça fait longtemps, autant en santé et autant réputée à travers la planète que Eye of the Tiger Management.
0: Ben, présentement, là, l'écurie de Camille Estéphane a classé plus de boxeurs dans le top 15 mondial de différentes ceintures que Top Rank. Hey. Présentement, il y a plus de boxeurs d'Eye of the Tiger dans les classements mondiaux que des boxeurs de Top Rank. L'organisation de Bob Arum a établi aux États-Unis depuis la nuit des temps. Ben, présentement, tu regardes les boxeurs des deux écuries, c'est Eye of the Tiger qui fait mieux. Alors, c'est clair qu'on fait du bon travail présentement. On a été capable de placer Arslanbek Makhmoudov sur une carte Netflix avec Tyson Fury. Layla Baudouin s'est battue sur une carte également de Jake Paul sur Netflix. On a été capable de l'amener là en combat de championnat du monde. Mbili s'est battue en sous-carte de Alvarez Crawford en demi-finale avec un combat absolument extraordinaire où il a brillé de tous ses feux. Alors, vraiment, on continue de gagner des points. Puis, oublions pas, Osles Iglesias est champion de l'IBF aussi dans la même catégorie de poids. Alors, donc, c'est très intéressant ce qui est en train de se produire pour Eye of the Tiger. On va les suivre de près. Prochain événement pour eux, ce sera au début du mois de juin à Québec. On découvre un nouveau lieu pour la boxe. On s'en va boxer au Capitole de Québec le 11 juin avec en grande finale Wilkins Mathieu. Okay. Layla Baudouin va se battre en championnat du monde, mais c'est Wilkins qui va faire les frais du combat principal.
1: Il était prêt à graver les échelons.
0: Oui, oui, oui. Puis là, il affronte un excellent boxeur, là, Falcao, en grande finale. Donc, ça va être un très, très bel événement pour les gens de Québec là-bas.
2: Est-ce que les forces, je reviens sur Mbili Alvarez, est-ce que les forces de Mbili se marient bien avec les forces d'Alvarez? Est-ce que, sur papier du moins, Christian part avec l'avantage, selon toi, Gilbert?
1: Ben écoute, il y a tellement... L'autre a tellement d'expérience. Christian Mbili commence à avoir de l'expérience aussi. Christian Mbili, moi, qu'est-ce que je remarque, qu'est-ce qui est remarquable dans son cas, c'est son endurance.
0: Ouais.
1: Ce gars-là, il lance des coups de poing du début à la fin.
2: On l'a vu contre Lester Martinez, c'était une bataille de rue.
1: C'est 10 rondes, c'est 10 rondes, c'est 12, c'est 12. Il ralentit pas de tempo et tout ça. Il est conditionné, là, c'est incroyable. Écoute, Canelo Alvarez, c'est un vieux rusé. J'ai hâte de voir qu'est-ce qu'il y a dans son sac, mais ça va être un combat extraordinaire. Mais je pense que Christian va être capable de s'ajuster.
2: Tony, un petit mot sur Marc Ramsey. Mine de rien, là, c'est un petit gars de chez nous qui est plus rendu un petit gars pantoute, mais qui est rendu un adulte, là, puis il est rendu loin. Mmh. Il faut être capable de reconnaître ce qu'il accomplit dans sa carrière. Ça va être un autre combat important sous la cravate pour Marc Ramsey.
0: Marc Ramsey, c'est un gars qui est humble, tu sais, qui aime se tapir dans l'ombre, puis il prendra jamais le spotlight devant ses boxeurs. Mais moi, je peux vous le dire, Marc Ramsey s'en va au temple de la renommée de la boxe.
1: Ah, c'est sûr.
0: C'est sûr. C'est sûr. C'est le plus grand entraîneur québécois de tous les temps. Il n'y a pas de doute là-dessus. Puis ça continue, là. Des combats importants, il en a fait, puis il n'a pas fini d'en faire. Là, il s'en va probablement dans le plus grand combat Jamais vu pour un boxeur québécois. Canelo Alvarez, là, c'est la vache à lait, c'est la mec de la boxe depuis longtemps. Là. C'est lui qui... L'industrie tourne beaucoup autour de Canelo depuis 10 ans. Mais là, Marc Ramsey va entraîner un boxeur, Christian Billy, dans un combat comme ça. Il a été l'entraîneur d'Arthur Beterbiev, les deux combats contre Dimitri Bivol. Ça a été probablement les deux combats les plus suivis en 2024 par 2025. C'est Marc Ramsey qui est dans le coin de Beterbiev. A été entraîneur de Jean-Pascal, champion du monde. Je veux dire, qu'est-ce qu'on peut rajouter?
2: Il était là pour Makhmoudov.
0: Ouais, puis David Lemieux, ouais. Makhmoudov, je veux dire, c'est toute une carrière. C'est phénoménal ce que Marc Ramsey, un petit gars de Rouyn-Noranda, qui a émergé, puis qui est devenu une sommité du monde de la boxe comme entraîneur. Puis c'est, moi, je trouve ça incroyable, la carrière de ce gars-là. Puis pourtant, je trouve qu'on n'en parle pas assez. De la brillance de Marc Ramsey comme entraîneur de boxe.
2: Tu viens de le dire là, que Canelo, c'est la vache à lait de la boxe. Là. Toutes catégories confondues. C'est-tu le boxeur, la figure de proue de la boxe de la dernière décennie, les derniers 15 ans?
0: Canelo, oui, définitivement.
2: Parce que, tu sais, il n'y a pas personne de plus gros que lui. Tu sais, c'est quand même fascinant qu'il n'y a pas si loin, il y a une couple d'années, on a l'impression que c'était un rêve inatteignable pour un gars comme Christian Billy de se frotter à un très grand comme Canelo. Et là, c'est l'inverse, là. C'est l'autre qui cogne à la porte, puis qui, sans dire qu'il se met à genoux, mais qui demande un combat au champion actuel. C'est fascinant après le revirement de situation pour Christian. Je suis vraiment content pour lui.
1: Il est venu
2: nous rencontrer en studio aussi le 2
1: super gentil.
0: Oh, super gentil. Très, très gentil. Vous avez raison.
1: Poli, regardez. Tout.
0: Bon, là, le risque dans son cas, c'est l'inactivité. Ça va avoir pris là, un an sans boxer pour Christian. Mais je pense que l'attente va en avoir valu la peine parce que s'il avait décidé de prendre un combat, de prendre une défense optionnelle de sa ceinture, tu sais pas ce qui peut arriver. Tu te casses une main.
1: Fais couper.
0: Puis là, finalement, Canelo décide d'aller dans une autre direction. Ouais. Je pense pas que Christian, là, où il est rendu dans sa carrière, qu'il pouvait passer à côté d'une occasion comme celle-là. Pis, donc, l'inactivité, t'avais pas le choix de la prendre pour avoir une chance de te frotter avec Canelo.
1: Puis je connais un peu Christian Billy, là. C'est pas le gars, là, même si ça fait longtemps qu'il est inactif, là, c'est pas le gars à manger de la pizza là, puis des patates frites.
2: Ah ben non,
1: pas du tout. Là. Il est en forme, puis ça, c'est sûr et certain.
2: Tu parles de prendre un combat supplémentaire. Là. On parlait peut-être d'une revanche contre Lester Martinez, mais ça, c'est un combat qui est taxant. Là.
0: Très taxant. T'sais, ça, c'est pas un combat contre Martinez que tu peux faire 15 fois dans une carrière. Tu prends trop de coups de poing. Et ça, pour les deux boxeurs. C'est un combat, oui, c'est spectaculaire, oui, c'est incroyable, l'amateur de boxe est servi, mais soyons honnêtes, trop de coups de poing, tu prends trop de coups dans un combat comme celui-là. Canelo Alvarez n'amènera pas une cadence comme Lester Martinez, c'est un gars qui va être beaucoup plus précis, c'est un gars qui a un crochet incroyable, mais c'est pas un combat qui va se faire dans une boîte téléphonique d'un bout à l'autre, comme ça a été le cas avec Martinez. Là, on s'en va vraiment dans un 12 rounds très compétitif, contre vraiment un boxeur avec une énorme renommée mondiale. C'est un combat qui va être écouté partout à travers le monde. Le Mexique, évidemment, a un intérêt incroyable autour de tous les combats de Canelo Alvarez. Ça va être à Riyad que ça va avoir lieu.
2: Après 2 années à avoir exactement la même finale de la Coupe Stanley, ben cette année, on aura 2 aspirants différents. Les Oilers d'Edmonton, dehors! Ils ont été éliminés hier. On fait le tour de tout ça dans 2 minutes.
3: Dans 10 minutes, on va tout savoir. 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Focus LNH. 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
2: Stars contre Wild hier. C'est pour des matchs comme ceux-là que Bill Guérin est allé chercher à Quinn Hughes. 2 buts, 1 passe. Le but gagnant, par contre, je sais pas si c'est chanceux. Je sais pas si c'est ça qu'Hughes visait.
1: Non.
2: Mais c'était un tir qui dévie sur un patin.
1: Il visait une déviation, là. Son joueur était posté devant la net, c'est sûr et certain. Il visait, mais tu sais, garoche le puck là, arrange-toi de mettre le bâton dessus. Finalement, ça a touché un patin. Puis ça a rentré dans le filet. Si tu diriges des rondelles devant le filet des eaux, tu sais jamais qu'est-ce qui peut arriver.
2: C'est la première fois que c'est un défenseur du Wild qui marque le but gagnant qui donne une série au Wild. Vous allez me dire que c'est vrai que le Wild n'a pas gagné beaucoup de séries. Mais quand même, c'est un peu surprenant. C'était la première fois que ça provenait d'un défenseur. Et c'est la première
1: fois...
2: Surtout
1: avec Ryan Suter qui était là longtemps. Il était très bon aussi.
2: Ouais, ils n'ont pas gagné avec Suter.
1: Mais avec Jacques Lemaire et tout ça, ils n'ont pas gagné de série. Non.
2: Ryan Suter...
1: Il n'a jamais gagné de série, lui. C'est exact Parisien.
2: C'est arrivé exact Parisien. Il n'a pas gagné. Il n'a pas gagné au Minnesota. Parce que ça fait justement depuis 2015 que le Minnesota est là. Excuse-moi, Gilbert, t'as raison. T'as raison, Ryan Suter est débarqué là en 2012-2013. T'as raison, il a gagné 2 séries. peu importe, le point reste le même. Il n'a pas marqué le but gagnant.
1: Non.
2: Le Wild était en mesure de contenir les Stars à 5 contre 5 toute la série. Et ça, je pense que ça fait la différence. Là. C'est l'avantage numérique de Dallas qui les a maintenus dans le coup. Mais à 5 contre 5, ça se compte ses doigts d'une main, les buts qu'on a marqués pour les Stars de Dallas. Très difficile quand même d'aller chercher une série quand tu te fies uniquement sur l'avantage numérique.
1: Mais ça fait du bien de voir d'autres clubs. Tu sais, le Minnesota, ça fait longtemps qu'ils étaient... Tu sais, Dallas, on les voit tous les ans. On les voit toutes les années. Dallas sont là, sont là. C'est un petit peu comme la Floride et les Oilers Edmonton. Ils sont plus là. D'autres clubs, c'est le fun.
2: Ah, hein. Puis tu peux élargir ça.
1: C'est un vent nouveau.
2: Les Maple Leafs n'ont pas fait les séries. Les Capitals n'ont pas fait les séries. Les Rangers n'ont pas fait les séries. Les Panthers n'ont pas fait les séries. Les Oilers se sont fait montrer la porte. Les Stars se font montrer la porte.
1: C'est le fun. Tes Flyers sont en
2: cours. Les Penguins se font montrer la porte. Est-ce que le Canadien pourrait montrer la porte au Lightning? On verra bien. C'est vraiment un vent de changement à travers ça. Et là, ça met la table pour une série extraordinaire entre le Wild et l'Avalanche du Colorado.
0: L'Avalanche qui sera certainement plus reposée, là, évidemment, parce qu'ils vont avoir joué deux matchs de moins. N'en a pas moins que c'est deux équipes formidables. Là. Deux équipes clairement prétendantes à la Coupe Stanley. Il y en a une autre qui va tomber au prochain tour.
2: C'est tellement sanglant, la centrale. Ça n'a pas de bon sens. Là. T'imagines, là, le Wild, là, faut que tu passes à travers, coup sur coup, Dallas et Colorado.
1: Ouais. S'ils se rendent plus loin, ils vont l'avoir mérité en tabarouette. Sérieux, ils vont l'avoir mérité. Ouais, c'est ça. Mais c'est de même que les séries sont faites, des autres.
2: Est-ce que Quinn Hughes peut avoir le dessus sur Cale Makar?
1: Ah, moi, je pense que Cale Makar, c'est un meilleur défenseur. Quinn Hughes est bon, là, mais Cale Makar va contrôler les matchs, va contrôler la game. Moi, je pense que Cale Makar, c'est le top.
2: Est-ce qu'avec la victoire du Wild d'hier, Tony, Quinn Hughes va être incité de re-signer au Minnesota?
0: Ouais, c'est une excellente question. C'est sûr que c'est un excellent scénario pour le Wild dans le but de conserver ses services, c'est certain. Maintenant, prouve qu'on est capable de gagner avec ce noyau-là. Il semble vraiment faire partie prenante de cette équipe. Je le voyais hier sur le podium après le match avec Matt Boldy. Ce sont deux Américains qui jouent dans l'État probablement numéro un aux États-Unis pour jouer au hockey, le Minnesota.
1: Absolument.
0: Une tradition de hockey très importante dans l'État du hockey. Puis c'est tellement une concession qui n'a pas connu de succès. Oui, de temps à autre, on gagne une ronde, mais ça faisait 11 ans que c'était pas arrivé. Depuis l'expansion chez le Wild, c'est une équipe quand même qui est un peu beige à travers le temps. Mais là, vraiment, ils ont des joueurs très intéressants. Quand tu commences avec Kaprizov, Boldy puis Hughes en défense, ouais. Valstedt semble avoir le potentiel pour un numéro 1 pour longtemps. Joel Eriksson-Ek, qui est un secret bien gardé aussi dans la Ligue, c'est un excellent... Ils ont des joueurs très intéressants. Quand tu commences avec Kaprizov, Boldy puis Hughes en défense... Ouais. Valstedt semble avoir le potentiel pour un numéro 1 pour longtemps. Joel Eriksson-Ek, qui est un secret bien gardé aussi dans la Ligue, c'est un excellent joueur. Mais il y a quand même un noyau très intéressant là-bas.
2: Ça chute vite après, par contre.
0: Ouais, c'est sûr.
2: T'sais, c'est des joueurs efficaces, mais oh combien pas sexy. Mais efficaces.
0: Ouais.
2: Efficaces. OK, dans l'autre série, les Ducks ont montré la porte aux Oilers d'Edmonton, 5-2, la victoire d'Anaheim, en grande partie grâce à la prestation de Jackson Lacombe. Toute la série, il a été excellent, non seulement au niveau de la feuille statistique, il a récolté sa part de points avec 9, mais il a joué 27 minutes, il a contenu du mieux qu'il pouvait Connor McDavid, et c'est la fin pour les Oilers d'Edmonton. D'ailleurs, McDavid, après le match, avait des mots quand même assez durs à l'endroit de son équipe.
4: That was tough. We were an average team all year. You know, an average team with high expectations, you're going to be disappointed. You know, we just never found it.
2: Nous sommes une équipe bien ordinaire qui avait
1: des grosses
2: attentes.
1: Mais c'est ça. Ils ont sous-performé. Moi, j'ai trouvé les Oilers cette année, ils ont sous-performé. Tu sais, on se disait en début de saison, rappelez-vous l'année passée, on connaît un petit peu la même saison. Ça a été tout croche en début de saison, Tony, mais en deuxième moitié de saison, ils ont mieux joué, ils ont bien fini la saison, ils ont rentré en série avec beaucoup de confiance, se sont rendus encore une fois en finale, mais cette année, là, ça a jamais pris son envol. Connor McDavid a connu de bons moments, là, je te dirais, après les Olympiques, là. Il a vraiment pris son équipe sur le dos, là, pour les amener là. Mais à part ça, là, ça a été une saison en dents de scie solide. C'est Leon Draisaitl qui a été blessé. Evan Bouchard a beau avoir ramassé 90 points ou je sais pas trop, là. C'est pathétique comment ce gars-là compétitionne sur la glace. Il va ramasser ses points sur le power play et tout ça, mais défensivement, c'est pathétique de la façon qu'il s'implique pas sur la glace. C'est incroyable. Puis, tu gagneras pas avec des joueurs comme ça. Là.
2: Il faut, tu sais, le one-man show. Là, je veux dire, chapeau McDavid, là. Année après année, tu transportes ton équipe sur tes épaules. Il a même fait la même chose avec le Canada. Le seul qui produisait

0: Ouais, avec le Canada.
1: Et malgré tout, beaucoup de gens l'ont blâmé.
0: Ouais, mais ça, c'est malhonnête, là. Mais tu peux pas faire tout seul, là. Mais encore une fois, cette année, malheureusement, t'arrives à court et moi, je pointe du doigt à pas McDavid. Pas dans le bloc. Deuxième étage. Entouré le mieux que ça.
2: On n'a pas rien fait.
0: Fait, il est drafté depuis 2015. En 2015, on avait des problèmes de gardien. On a encore les mêmes problèmes de gardien aujourd'hui en 2026.
2: Absolument. C'est aussi pire que c'était, sinon pire que c'était.
0: Ah, OK, on fait une transaction. On t'a cherché Tristan Jarry, mais...
2: Oui, bon, je pense qu'on était mieux que l'autre.
0: En tout cas, l'autre, il est amené en finale. Ouais. Deux fois.
1: C'est une équipe qui, au fil du temps, a peu repêché. Fait partie des meilleures équipes de la Ligue nationale. Donc, tu repêches moins. T'essaies d'entourer du mieux qu'ils le peuvent, mais tu dilapides des choix repêchage. Tu donnes à tout vent des choix repêchage pour des joueurs marginaux. Pendant un bout de temps, on était pris au plafond salarial. T'es pas capable d'entourer comme il se doit les pairs, le poste de 5-6e défenseur, les trios de soutien. C'est un peu ça. Il y a une question de profondeur aussi du côté des Oilers.
0: Ouais, pis des mauvais contrats aussi.
1: Mauvais contrats.
0: Trent Frederick.
1: Ouais. Encore une fois, une question de plafond. Tu donnes des années à plus petit salaire, mais en même temps, là, t'es prêt avec le joueur pour des années après.
0: Puis t'as perdu deux gars en offre hostile.
1: Absolument.
0: Ça aussi, faut
1: ça,
0: pas
1: ça fait mal.
0: Là.
1: Ça fait mal.
0: Tu sais, Broberg et Holloway, là, ouais. Ça reste quand même des jeunes qui poussaient dans l'organisation. Ouais. Tu viens de dire qu'on n'avait pas de choix. On en avait, là.
1: Ouais.
0: Pouf, on s'est fait voler. Mm. Pas évident.
1: Ben, les gardiens de but, on revient au même point. Je pense que la situation est pire.
2: C'est pire que c'était.
1: C'est pire qu'avec
2: Skinner. Tristan Jarry est pire que Stuart Skinner. C'est pire que c'était.
0: Connor Ingram, là, il gaulait dans la Ligue américaine. Ah. C'était leur troisième gardien.
2: Épouvantable. Épouvantable.
0: C'est sérieux, ça. Il y a une sérieuse prise de conscience à avoir du côté d'Edmonton.
2: Les Oilers d'Edmonton, c'est comme un beau char avec un moteur extrêmement puissant, 4 tireurs à fesses.
0: J'aime ça. Je suis d'accord.
2: Non, mais tu sais, fais un parallèle avec des chars, j'aime ça. Tu comprends,
0: Rosé? Je comprends très
2: ça
0: bien.
2: Ça tient pas à route.
1: Ouais.
2: Non, mais c'est ça, là. Ça tient pas à route.
0: Puissant, mais pogne le champ.
1: Pourtant, si on venait à ça de gagner à court.
0: Deux fois. OK, mercredi matin, on est arrivé ici et Gilbert nous a bien fait rire parce que il a mis son chandail Biggest Game of the Year et en onde, il s'est rendu compte que il avait une tache de café sur son chandail. Mais là, superstitieux comme on est, on s'est dit, pas le choix. Commençons par entendre comment ça sonnait mercredi matin.
3: Si le Canadien gagne ce soir, tu dois garder ce même chandail-là pour
2: pas
3: vendredi. Pas laver. Tu ne le laves pas tant aussi longtemps que le Canadien ne perd pas.
1: C'est parce que c'est moi qui étais assis à côté de Gilbert.
2: On a un deal.
0: OK, on a un deal. Donc là, t'as donc seulement le même chandail. Soit 100%, j'invite les gens à se connecter sur YouTube. Mais là, Gilbert, on a gagné avec une tâche. Ça nous prendrait une deuxième tâche. On n'a pas le choix, là.
2: Comment voulez-vous que je fasse ça, là?
3: J'ai une cuillère pour toi, Gilbert.
0: Non, mais on va y aller petit par petit. Une petite tâche. Vas-y avec la cuillère, là. Oh, tu vas t'en mettre de même en versant ça de même?
2: Tu connais ça? J'en ai même sur la bisoune.
3: Ça, c'est une pas pire tâche.
0: Moi, je pensais qu'on irait avec une petite tâche aujourd'hui.
2: Ben, ça, c'est bon.
0: Ben, tu sais que c'est Canadien gagne ce soir.
2: I don't give a shit. Ça va rester de même. Je te
3: le dis. Elle va être encore plus grosse la prochaine s'il gagne.
0: Oh my god. Hey, ça va être épouvantable. Non.
1: Oh non! Du chaud au froid.
2: Parfait. Et parfait. Et c'est à la boîte.
1: Le cappuccino glacé.
0: Hey, tu pourras dire, Tony, que dans ta vie, t'as craché.
1: Non, j'ai gardé ça dans la paille quand même là. Là c'est pas rentré dans ma bouche.
0: On pourra pas nous reprocher de pas tout faire à notre pouvoir pour que le Canadien l'emporte.
1: Non, oui.
2: Alors, là, vous êtes au courant que mon chandail est pas mal fini, là, parce que si je laisse ça là-dessus, ça partira plus à mal.
1: Ben, écoute, ben.
0: On va t'en racheter un autre.
2: On le lave, mais on va le garder de même, mais je le lave pas, là.
1: Non.
0: Pas avant.
1: Lave rien.
2: Pas avant que le Canadien ait soit éliminé ou soit soulever la coupe.
0: Exact.
1: C'est tout.
0: Ce qu'il faut.
2: Il va être beau en assistant en finale.
0: Oups. Sacré Gilbert. Ça vaut vraiment la peine. Si vous l'avez pas vu, allez faire un tour sur notre YouTube. Puis du même coup.
2: Mal, une bonne gomme.
0: Ah oui, vous êtes allé fort. J'aime ça. Si ça vous intéresse.
3: Merci à nos amis de Toi et Moi Café.
0: Oui, ça c'est un bon point, Ali. Puis je vous le rappelle pour les gens qui sont pas au courant, tu sais, quand on dit allez vous abonner à notre page YouTube, c'est un abonnement qui est gratuit. Hein, ça réplique rien, là. C'est juste que.
2: C'est le vrai, ça, là.
1: Vous êtes 3200 branchés présentement sur YouTube. C'est le fun.
0: Les gens sont contents.
1: Si vous voulez voir, vous avez encore un peu de temps pour venir voir la tâche de Gilbert sur YouTube d'ici la fin de l'émission.
0: Ben oui, il reste encore une belle heure au Club du Matin. Au retour, ce sera Renaud Lavoie qui met la table pour le match numéro 6 contre le Lightning de Tampa Bay.
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0: Salut Renaud!
1: Salut mon Ren!
2: Comment est-ce qu'il va Ren ce matin? T'es en forme?
5: Écoute bien Gilbert, là, tu te réveilles ce matin, puis tu as maintenant l'assurance que tu n'iras pas en finale de la Coupe Stanley à Edmonton. Je peux te garantir que c'est un beau matin jusqu'à présent.
2: Ouais.
0: C'est bon ça. C'est très, très drôle. Pas de Winnipeg, mm-hmm. pas d'Edmonton.
5: Non, mais Edmonton, c'est épouvantable. Ça n'a aucun sens. Je vais te demander du Winnipeg avant du Edmonton.
0: Tant que ça!
5: Écoute, ouais. Oh, c'est juste se rendre là-bas. Pense-y, là, prenez une carte du monde, là, regardez le Canada, là. Edmonton, là, si tu traces une ligne, là, ça rentre dans la baie du son, là. Pense-y, là.
2: Mmh. Parce que point ça, idée, à Edmonton, là? Quand t'arrives, ça te prend à peu près 2 heures, t'en allais à l'hôtel de l'aéroport.
1: Ben, sérieux, c'est comme un road trip. C'est pas si loin que ça. D'aller,
5: c'est
1: pas si loin.
5: C'est un bon 30 minutes. Ouais, un bon 30 minutes. Puis les hôtels, c'est difficile. Puis tout est difficile. Tout est difficile. Juste se rendre, c'est difficile. Partir de là, c'est difficile. Bref, ça n'arrivera pas cette année.
0: Mais là, ça se peut par contre qu'après ce soir, on mette une croix aussi sur Tampa Bay pour la finale de la Coupe Stanley Morano.
5: Ouais, là, c'est pas de Floride cette année. Ça serait bon.
0: J'espère que tu vas être content de celle-là, là.
5: La compensation est quand même extraordinaire.
0: Mais,
5: quand on y pense.
0: Mais ouais, le souhaite très fort.
5: C'est ça. La compensation de dire, écoute, là, les Canadiens poursuivent leur chemin. Il n'y a rien qui est gagné, comme vous le savez, les gars, il n'y a rien d'acquis, encore une fois. Faut pas non plus vendre la peau de l'ours avant de l'avoir tué, mais
0: non.
5: Ça reste que je pense que les partisans des Canadiens ont le droit d'être confiants. Je pense que l'équipe a le droit de se préparer et de regarder le match de ce soir avec confiance parce que on joue de la bonne façon. Ces deux équipes qui jouent du hockey extraordinaire. J'en parlais hier avec mon ami Nicolas Saint-Pierre à Ottawa. Tu sais, Lightning, c'est pas une mauvaise équipe. Là, si Lightning affrontait les Bruins, par exemple, là, ou encore même les Sénateurs d'Ottawa, j'aurais aimé les chances du Lightning. C'est juste que là, force d'admettre qu'ils sont en train d'affronter une équipe, là, ils frappent leur match, là, une équipe plus jeune. Qui apprend, qui est affamé, mais qui en même temps, qui est mieux équilibré que celle du Lightning. Alors, on en profite du côté du Canadien présentement, mais ça fait pas du tout du Lightning une mauvaise formation.
0: Ben non, assurément. Là, moi, ce que je veux savoir, Renaud, est-ce qu'on a des nouvelles de Noah Dobson? Je sais qu'on est fatigué avec ça pis qu'on te le demande souvent, mais excuse-moi, on a l'impression que il se rapproche d'un retour au jeu, là.
5: Ouais. Écoute, ça s'en vient. Il a recommencé, on va le mettre en guillemets, à patiner avec ses coéquipiers. Donc, le dernier entraînement qu'il a eu, c'était le matin du match numéro 5 à Tampa. Et là, il a commencé à faire des drills un peu plus avec les réservistes. Donc, défendre beaucoup plus qu'autre chose, là. Je pense, il a pas pris beaucoup de lancers, mais il faisait des passes, etc. Donc, tranquillement, pas vite, ça approche. J'ai hâte de voir l'entraînement ce matin. Il va y avoir beaucoup plus de monde sur la glace. En tout cas, on pense qu'il va y avoir beaucoup plus de monde sur la glace parce que hier, il y a pas eu d'entraînement chez les Canadiens. Exact. Ouais. Donc, tu sais, quel genre d'entraînement il va avoir aujourd'hui, ça va être très important pour la suite des choses aussi. Tu sais, tu veux pas non plus là accélérer le processus pour rien. Les Canadiens ont le temps de voir venir, mais tu sais, je pense que tout le monde aimerait ça se retrouver dans une situation où t'es pas obligé de prendre une décision pour le match numéro 7 parce qu'il n'y en aurait pas. Tu comprends?
0: Mm-hmm.
5: Ça serait l'idéal. Et puis à partir de ce moment-là, t'es pas en mode panique. Tu peux même te dire, quand t'es pas en mode panique, peu importe qui tu vas affronter en deuxième ronde, on commence-tu le premier match sans Noah Dobson? Juste, tu comprends-tu ce que je veux dire?
0: Ouais.
5: Juste pour lui donner du temps, là, encore une fois. Alors, une étape à la fois, je comprends pourquoi tout le monde se pose ces questions-là, mais en même temps, les gars, les 6 défenseurs du Canadien présentement, font tout un travail pareil. Là. Faut leur donner beaucoup, beaucoup de crédit. Quand tu vois Struble, Jacky jouer de cette façon-là, c'est remarquable.
2: Ben, il est plus dur à la dernière game, là. Honnêtement, Jacky, c'était plus dur pour lui à la dernière game. Struble était correct.
1: Mais la question...
2: Tu peux pas te passer d'un... Excuse, Tony, tu peux pas te passer d'un Noah Dobson. S'il est prêt à jouer, puis tu t'as parlé, tu sais, s'il est prêt, est-ce qu'on le fait sauter à la première game de la deuxième série? Et moi, je te dirais, si t'as l'occasion, l'opportunité de prendre les devants dans une série 1-0, tu y vois que tes meilleurs éléments.
0: Puis on s'attend à jouer à 7, on écarte ça, là.
5: C'est ça. C'est plus, Gilbert, quand je dis ça, c'est plus dans l'optique que il n'est pas encore, à 100%. Il n'est pas encore au niveau qu'il aimerait être avec sa main gauche. Je comprends, c'est plus ça que je veux dire.
0: Je le précise parce que on en a parlé plus tôt cette semaine. Puis je disais, comment ça qu'on n'a pas eu la mise à jour du Canadien? Parce que, de ce que j'avais compris, le Canadien allait effectuer une mise à jour dans 48 heures. C'est ce qui avait été rapporté un peu partout. Et Chantal m'a écrit après l'émission. Techniquement, c'est pas exactement comme ça que ça s'est passé. C'est qu'on a posé la question et le Canadien a répondu, vous en saurez plus dans 48 heures. Et effectivement, 48 heures plus tard, on voyait Noah Dobson sur la patinoire. Donc, il n'y avait pas de promesse, de communiqué officiel. Et quand on prend 30 secondes pour y réfléchir, c'est tout à fait normal. Hey, en séries éliminatoires, de donner une mise à jour sur un blessé. Hey, Martin Saint-Louis ne veut même pas avancer. Martin Saint-Louis met même pas ses vrais trios dans la période d'échauffement. Voilà. Pensez-vous qu'il va commencer à donner des mises à jour ses blessés? Alors, rectification à ce niveau-là, puis j'étais content que Chantal m'écrive parce que je veux pas que le Canadien se fasse salir à travers ça. Il avait dit ça, puis ils l'ont pas fait. C'est pas exactement comme ça. On a répondu à une question et au final, aujourd'hui, ben, c'est une réalité. On en sait plus sur Noah Dobson parce qu'on l'a vu en action.
5: Exactement. Puis écoute, la prochaine étape, comme je dis là, c'est vraiment patiner avec ses coéquipiers, continuer de le faire, prendre des lancers frappés. Du moment qu'on voit là qu'il commence à être très à l'aise, prend de bons lancers frappés, bien à partir de ce moment-là, on est à quelques jours seulement d'un retour au jeu.
0: Hey, Renaud, je suis très surpris de voir la série Hurricanes Flyers commencer samedi soir. Je comprends pourquoi on veut le faire. Parce que s'il y a pas de match samedi, puis on va se servir de cette tribune-là. Mais je trouve ça un peu spécial, pareil, qu'il y aura potentiellement des matchs numéro 7 après le match numéro 1.
2: Spécial.
0: La Hurricanes Flyers. Est-ce qu'il y a un monde dans lequel, puis là je touche du bois, là, que le Canadien et les Sabres se débarrassent respectivement de leur adversaire ce soir et que là on précipite les choses juste pour s'assurer que la machine de hockey se met en marche et non qu'on attend mardi, par exemple, pour commencer l'autre série?
5: Écoute, ça là, je suis content que tu le soulignes parce que moi, je trouve que ça fait un peu pic-pic. C'est pas la première année qu'on fait ça dans la Ligue nationale. La dernière fois, ça fait quand même un bail qu'on commence une série, une deuxième ronde, alors que la première ronde n'est pas terminée ailleurs. Ça sème la confusion là pour les partisans, pour tout le monde d'une certaine façon. Et la seule et unique raison pourquoi on prend cette décision-là, c'est très simple, c'est que souvent, c'est la disponibilité des amphithéâtres, OK, qui cause des problèmes. Donc, tu es obligé d'accélérer le processus pour essayer justement d'arriver à temps de que ta deuxième ronde finalement se termine à temps dans cette série-là. Ça reste que ce n'est vraiment pas idéal. Maintenant, les scénarios concernant les Canadiens et les Sabres ou les Bruins, la seule chose que je peux te dire présentement, c'est que s'il y a un match numéro 7, comme par exemple, si le Canadien perd ce soir, nous, on quitte tous demain avec une valise là immense, là. On part pour une semaine, là. Tu comprends ce que je veux dire?
2: Tu vas commencer ici. Advenant le cas qu'on gagne, tu commences l'autre série, puis c'est ça, là.
5: Mardi, c'est parce ça. Que c'est ça. Ça commencerait probablement mardi, là. Ça va aller très, très vite, normalement. Maintenant, est-ce qu'il y a un scénario dans lequel on commencerait dimanche? Je te dirais non. Je vais te dire pourquoi je te dis non, là. Puis là, peut-être que je parle à travers mon chapeau, là. Mais il y a personne à TVA Sport qui nous a dit c'est pas grave, votre valise, gardez-la pareil parce qu'on part samedi vers Buffalo
0: à ce moment-là, exact. Ouais.
5: Exact. Donc là, ça, ce scénario-là nous a pas été envoyé. Ça veut dire que je ne pense pas que c'est possible. Je mettrais pas ma main au feu, mais je te dirais que les chances que ça arrive sont minces.
0: Parce que pour vrai, là, et puis on s'entend, là, sur papier, là, ça joue sur la glace, mais sur papier, les Hurricanes de la Caroline sont nettement meilleurs que les Flyers de Philadelphie. Si tu commences la série Hurricanes Flyers samedi, demain, et qu'il y a un des deux matchs entre celui Montréal-Tampa ou Boston-Bruins qui nécessite 7 rencontres, donc qui aura lieu dimanche, et que l'autre série commence mardi, ben là, les Hurricanes contre les Flyers commencent 3 jours d'avance, C'est une série très bien qui pourrait se terminer en 4.
6: Ouais.
0: Pendant que l'autre match dans l'Est pourrait se terminer en 7. Tu vas te retrouver encore avec les Hurricanes en congé pour une période. On dirait que ça fait pas de sens dans ma tête de, puis je le comprends d'un point de vue marketing puis financier puis télévision, ça je suis tout capable de comprendre ça, mais dans ma tête j'aime pas ça, j'aime mieux que les séries on finisse la première ronde puis après ça on commence la deuxième.
5: Et écoute, tout le monde est dans le même bateau, il y a personne que je connais qui disait que c'est le fun qu'une ronde commence avant que l'autre soit terminée là. C'est, je veux dire, ça, je vais le répéter, ça fait très très pic-pic, mais il y a des raisons pour ça qui nous dépassent évidemment. Et oui, ça peut être un avantage pour les Hurricanes de Caroline. Moi, je me rappelle des Penguins de Pittsburgh là de 2009 là, tabarouette, ils étaient tout le temps en congé, gagnaient leur série rapidement. Ils étaient toujours en congé face aux Hurricanes. Ça avait duré 8 jours, je pense, parce qu'il y avait ils ont gagné en 4 contre les Hurricanes en troisième ronde. Ça a duré 8 jours. Il y avait tout le temps deux jours de congé, on dirait, entre les matchs. C'était interminable. Heureusement, ça s'est terminé à ce moment-là en 4 pour les Pingouins.
0: Prédiction pour ce soir, est-ce que Montréal gagne sa série ou on aura match numéro 7?
5: Écoute, j'aime la façon dont tout se passe présentement chez les Canadiens. On est dans la tête des joueurs du Lightning. Le niveau de frustration est élevé chez le Lightning. On est en train de regarder la situation. C'est en train de glisser. Il suffit simplement d'un début de match là, qui va être à niveau pour les Canadiens. Prendre les devants rapidement. Regardez ce qui s'est passé hier soir dans la Ligue nationale. Là. Tu sais, les équipes qui font face à l'élimination, là, quand l'adversaire prend les devants de un ou deux buts, là, on plie les genoux. Là. Faudrait que les Canadiens trouvent une façon de faire plier les genoux rapidement au Lightning. Je vous le dis tout de suite, ça ne sera pas facile.
6: Non.
5: Ce sont des joueurs qui sont orgueilleux de l'autre côté, qui sont extrêmement bien coaché. Alors, ça va être tout un défi pour les Canadiens aujourd'hui, mais il faut absolument que ça se termine ce soir parce que sinon, tu te places dans une position qui va être difficile.
2: Je veux que le feu.
5: Oui.
2: Voilà. Tu veux garder la crowd dans le game, là, tu sais, score le premier but. Sors fort, marque le premier but, puis regarde, ça va être, on va être soulevé par la foule, on va être charrié par la foule, ça va être, une très belle soirée, je pense, Renaud.
0: Ouais, on t'en souhaite une très belle, puis on s'en souhaite une très belle. Merci beaucoup, Renaud. On se reparle.
2: Salut, Ren.
0: Lundi.
6: Yes, salut, Ren.
5: À lundi. Salut, les gars.
2: Bye
5: Passez
2: bye.
5: Une belle journée. Bon week-end.
0: Oui, et bon match ce soir. D'ailleurs, on pourra t'entendre un peu plus tard aujourd'hui dans le Tailgate 16h avec Greg et nos amis.
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2: Abs! Ouais, monsieur!
0: Ouais, monsieur. Redresse ton micro, Jubin. Complétez la France ce soir. Match numéro 6, Canadien Lightning. Les Canadiens vont gagner ce soir. Si, Gilbert.
2: Écoute, c'est sûr que si on joue de la bonne façon, si tout le monde fait ce qu'il y a à faire, si on n'essaie pas de trop en faire, si ça, si on se fait pas prendre des surnoms,
0: c'est sûr qu'il faut te donner moins de surnoms que le dernier match.
2: Oui,
0: exactement. Ça, c'est sûr.
2: T'sais, mais on sort fort, on garde l'intensité. Moi, j'ai confiance que le Canadien va sortir fort. Moi,
0: au final, est-ce qu'on peut résumer ça hein, si on se fait pas prendre par le moment,
2: puis exact.
0: Qu'on reste
2: c'est
0: dans
2: bon,
0: focus sur
2: bon,
0: ce qu'on a
2: exactement.
0: À faire.
2: Tu veux pas, ça va être tough là.
0: Oui, ça va être dur.
2: Beaucoup de joueurs n'ont jamais vécu ça. T'as une chance de clincher, t'as une chance de battre le Lightning de Tampa Bay, les éliminer. Tu sais, il va y avoir beaucoup d'excitation là.
0: Mm-hmm.
2: C'est important de encore une fois d'amener l'énergie mais dans la bonne direction, de pas essayer de trop en faire, de pas essayer de tu sais le petit coup d'extra, tu sais, de pas essayer d'en faire trop sur la glace non plus là, pincher quand c'est pas le temps, tu sais, prendre une chance. Fait que moi je pense que mais le Canadien est bien coaché, je pense que Martin Saint-Louis va bien les préparer puis j'ai une confiance extrême dans le coaching staff.
0: Tony, les Canadiens vont gagner ce soir si.
1: Moi, je pense que ça va prendre le réveil de l'avantage numérique qui nous a donné la victoire dans le premier match. Là, c'est le temps que ça revienne. Faut que l'avantage numérique soit plus solide aujourd'hui. Nous permettre d'aller chercher peut-être les devants dans le match. Si le jeu de puissance débloque, je pense qu'on va être dans une bonne posture.
0: Puis est-ce qu'on peut aussi dire débloquer, tant mieux, marquer un but, mais au moins garder le momentum. Parce que la dernière game, là, le 4 minutes de punition a redonné l'avantage et l'ascendant au Lightning. Tu veux pas ça, là?
1: Non.
0: Tu veux que ton avantage numérique te génère quelque chose, puis même si tu marques pas, au moins, il y a un effet boule de neige, là.
2: Ouais, on s'est même pas installé dans le 4 minutes,
0: là. Ouais, il y a eu un bon lancer que Slavkovski a fait dévier sa fille passant entre les jambes de Vasilevski.
2: Hey, tu veux bâtir du momentum. On n'a rien bâti pantoute, là.
0: Pantoute, absolument pas. Oli, les Canadiens vont gagner ce soir aussi.
3: Le top 6 se réveille. C'est une belle histoire, la profondeur. Les joueurs de soutien qui ont joué un rôle super important dans cette série-là. Mais si tu veux vraiment être capable de battre le Lightning de façon convaincante, de façon franche, il va falloir que le premier trio fasse mieux. Il va falloir que le deuxième trio fasse mieux. Peux-tu marquer au moins un but à 5 contre 5, là? Ça ferait du bien.
0: OK. Gilbert, l'héros obscur du match de ce soir sera?
2: Qui j'ai dit? Moi, j'ai dit Jacques Bolduc.
0: Non. Alex Carrier,
2: c'est ça. Attends, je pense qu'Alex Carrier a joué une grosse game. Il a joué 24 minutes lors du dernier match. Pis ça a pas, tu sais, si tu regardes pas la feuille de match, ça a pas paru parce que c'était pas flamboyant et tout ça, mais c'était très efficace. Moi, je pense qu'Alex Carrier, encore une fois, ce soir, va se présenter, va en jouer une grosse. Il va bloquer des tirs, il va jouer à des avantages numériques. Il va être appelé à jouer de grosses minutes, puis je suis persuadé qu'Alex va tirer son épingle du jeu.
0: Je pense que Carrier a une motivation supplémentaire aussi de changer un peu la ligne narrative par rapport à sa performance de l'année passée. Pas qu'il a été mauvais, mais l'année passée, il a été sonné.
1: Il s'est fait brasser.
0: Et je pense que cette année, il y a une fierté justement à dire, je suis capable de faire des minutes, puis je suis capable de bien faire ça. Surtout, considérant le fait qu'il est droitier dans une formation qui est déplumée de droitier, là.
1: Ouais.
0: Fait que Carrier est très important au succès.
2: Quatrième game l'année passée, c'est arrivé le gros hit de Tom Wilson. Après ça, on l'a pu... c'est sûr qu'on s'est fait éliminer en 5, là, mais c'est ça. T'es moins là.
0: Le héros obscur du match de ce soir, Tony, sera...
1: J'ai un feeling sur Alex Newhook aujourd'hui, les gars.
0: Oh.
1: Tu sais, Newhook, bon patineur. Il a fait un jeu clé sur le but de Gallagher. Il est grandement responsable du but de Gallagher dans le match précédent. Est-ce que c'est à son tour de marquer un gros but dans cette série? Moi, j'ai un petit feeling pour le numéro 15 aujourd'hui.
0: Il a bien joué dans le dernier match.
1: Ouais.
0: Passe beaucoup sur le radar, mais il a bien joué. Oli, le héros obscur du match de ce soir sera...
3: Jake Evans, qui connaît une super bonne série. Peut-être un petit peu plus dans l'ombre, mais au cercle des mises au jeu, il est magistral. Il est efficace comme d'habitude, infériorité numérique, tout ça. Sur la feuille de pointage, un petit peu moins. Il y a juste un point. Je pense qu'il va être récompensé ce soir. Et Jake Evans va jouer le héros.
0: Celui qui inscrira le premier but du match et donnera le ton, Gilbert, sera...
2: Zach Bolduc, j'aime sa série. J'aime la façon qu'il s'implique. Il frappe et tout ça. Il amène des rondelles au filet. Moi, je pense que ça va être encore un ugly goal. Mais who cares? Ça dérange pas pantoute.
0: Ça compte pareil.
2: Va devant le net. Ça va te toucher au pad. Tu vas pogner un rebound. Je suis persuadé que ce soir, ce trio-là, encore une fois, va donner le ton. Zach Bolduc, premier but de la game ce soir.
0: Plus ou moins 10 minutes de jeu pour voir le premier but du match?
2: Moins.
0: Donc, rapidement, dans la rencontre,
2: moins de 10,
0: je
2: pense.
0: Intéressant. Oli, le premier but sera inscrit par...
3: Juraj Slafkovský, qui va se réveiller, finalement, là, après quelques matchs un petit peu plus difficiles. Mais là,
2: il... moins pire dernière game.
3: Moins pire dernière game.
2: Ouais.
3: Avec Ivan Demidov, ça se passait un petit peu mieux pour lui. Je pense que l'énergie du Centre Bell, ça va y faire du bien. Puis là, ça fait quelques jours, là, tous les incidents avec Eagle Crozier. Pourquoi pas le gros Slav pour commencer le match.
0: Tony, celui qui inscrira le premier but du match sera...
1: Je vais y aller avec Braden Point. Le Lightning va ouvrir le pointage dans ce match. Et le Canadien va être de retour dans le portrait grâce à son jeu de puissance. C'est mon call pour aujourd'hui.
0: Il va-tu avec une victoire du Lightning?
1: Non. Je pense que le Canadien l'emporte aujourd'hui. J'y vais contre Vasemari.
2: Tu sais que ça va faire un gros pipi là sur la parade de tout le monde. Là. Tu sais que tu t'envoies une douche froide sur tous les partisans quand tu dis que le Lightning score le premier but. On est au courant de ça.
1: Ouais,
2: pis, assez longtemps que t'es dans l'hockey.
1: Ça joue en 60 minutes de jeu. Pas des crampons. Canadiens ont bondi toute l'année. Là. On va être capable de rebondir après avoir concédé le premier but dans le match.
0: Mais régulièrement dans cette série-là, l'équipe qui a marqué en premier a gagné.
1: Ouais.
0: C'est pas 100% vrai parce que dans le match 4, on a échappé l'avance de 2-0.
1: Mais c'est la seule fois, je pense.
0: Dans le match 5, on a marqué en premier.
1: Mm-hmm.
0: Bon, oui. Ben, tous les autres matchs, l'équipe qui a marqué en premier a gagné le match. OK. Ce soir, il connaîtra son meilleur match de la série, Gilbert.
2: Cole Caulfield!
1: Bon.
2: Caulfield, ce soir, va connaître son meilleur match. Il va jumper. Il sait que c'est important. Le club a besoin de lui. Cole Caulfield a été en bas des attentes à date. Écoute, on s'attend beaucoup plus de lui. Il sait, il est au courant. Il y a de la pression. Mais la pression, ça vient avec le gros salaire, ça vient avec un gars qui a marqué 51 buts cette année, qui est capable de marquer d'un gros moment. Cole Caulfield va connaître sa meilleure game de la série, il va jumper partout, il va finir la game avec 5-6 shots au net, persuadé de ça.
0: Je le souhaite, je l'espère.
1: Moi, j'ai hésité longtemps, les gars, entre Nikita Kucherov ou Lane Hudson. J'ai choisi Lane Hudson pour être sûr que je marche pas une volée par Gilbert à matin.
0: T'as pas pensé à ça pour vrai, là.
1: Jamais.
0: Tu te serais transformé en Brad Pitt dans Fight Club, tu te serais donné toi-même des coups de poing dans la face.
1: Probablement, oui. Non, non, aucune chance. Lane, the great Lane.
0: Mais c'est ça qui est fascinant. C'est pas comme si c'est une mauvaise série par tout.
1: Non, mais...
0: Fait qu'il va en donner encore plus Lane, ce soir.
2: Bonne série.
1: Quinn Hughes, as-tu été bon hier pour éliminer les Stars? Je m'attends le même genre de performance pour the great Lane aujourd'hui.
2: Pensez-vous que Dobesh va être un petit peu plus nerveux, les gars?
1: Ça se peut.
0: Je pense pas.
1: Tout est possible.
0: Je pense pas.
2: Non, tu sais, Vasilevski a vécu ça avant, lui, là. Tu sais, Dobesh, de clincher une série, de gagner une série.
1: Ouais.
0: Combien de mauvais buts Dobesh a date dans la série?
2: Un. Le but de Hagel.
0: Le match 3.
2: Ouais.
0: Ça va bien à date pour lui. Mm-hmm. Touchons du bois. OK.
1: Vasilevski, là, on en parle, là. Mais il est autour de 880 de pourcentage d'arrêt à ses 4 derniers printemps, le gros russe devant le filet. Là. Lui, là, il est tant qu'il est pas bien ordinaire, là, Vasilevski. Bien ordinaire.
0: Puis honnêtement...
1: Il commence à avoir de la chaleur sur lui. Là. De plus en plus de gens en passent. Voyons, qu'est-ce qui se passe avec Vasilevski? Il risque de gagner le Vezina. Présentement, il se fait supplanter par Dobesh. C'est une réalité, là.
0: Ouais. Et puis, j'amène le point, mais le mauvais but que Dobesh a donné dans le match 3... Le Canadien a gagné quand même. Fait que c'est plus facile de passer par-dessus en tant que gardien.
1: Ouais.
0: Vasilevski, lui, il donne un but gagnant à Taxi.
3: Ça a coûté le match à son équipe.
0: C'est pas la même chose, là.
1: Non.
0: J'ai hâte de voir comment Vasilevski va être capable de rebondir ce soir. OK, Ali, ce soir, il connaîtra son meilleur match de la série.
3: Ben, Gilbert, tu nous as parlé de Cole Caulfield. J'y vais avec son centre, Nick Suzuki. Ce duo-là va être excellent ce soir. Beaucoup plus dangereux, beaucoup plus agressif. Le capitaine.
2: Bon, le capitaine, la dernière game...
3: Plus la série avance, plus il commence à...
2: Il est trouvé bon en maudit la dernière game, le capitaine. Là.
0: Il y a place à amélioration quand même.
3: Offensivement, c'était bien, mais il est capable de faire encore mieux, je pense.
2: T'as raison.
0: Mais c'est vrai que t'as raison. C'est vraiment comme une progression de match en match. On le sent là, qu'il
3: prend ses aises.
2: La dernière game, là, tu sais, Philippe Dano a joué tout un match et tout ça, mais moi, après ça, c'est Nick Suzuki. Il a pris l'équipe. Regarde, je suis le capitaine. Suivez-moi.
1: Ben, on l'a fait jouer sur deux trios pendant.
2: Il va vous donner le ton en partant. Ouais. Exactement. Fait que, tu sais, c'est ça qu'il a fait lors du dernier match.
1: T'sais, il jouait sur deux trios, ben, des deux trios offensifs, là. À un moment donné, là, on alternait, là. Le trio, là, évidemment, le trio numéro 2 s'est retrouvé à jouer un petit peu moins, mais c'était quand même Suzuki qui jouait sur la 1 et la 2, là. Les deux trios offensifs, ils étaient là en troisième période. On a vraiment doublé ses responsabilités. Alors, c'est parce qu'il joue un bon match.
0: Honnêtement, je veux pas dire, je l'avais dit, là, mais mercredi matin, à cette antenne, j'avais dit Martin Saint-Louis doit diriger le meilleur match de sa carrière jusqu'à maintenant.
2: Je l'ai dit.
0: C'est exactement ce qui est arrivé. Là.
1: Ouais.
0: Il a très bien fait ça, Martin Saint-Louis, j'ose croire que ce soir, ce sera la même chose.
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0: Dieu podcast, l'épingle, je suis content de le retrouver parce qu'on va enfin...
2: Ça fait une escouche.
0: Parler de Formule 1. Salut Jean-Max.
1: Salut mon Jean-Max.
6: Hey boys, comment ça va?
0: Bien toi. Hey, nous on s'est ennuyés, j'imagine pas toi. Tu dois manger les murs.
6: J'ai un gars de rénovation en bas, justement. Il est en train de tout refaire, les plinthes, les moulures. Je suis tanné d'attendre. Les gars, ça fait 5 semaines qu'on n'a pas eu de course. Ça a freiné l'élan. On a eu comme un beau départ, nouveau règlement, 3 courses, puis là, boum, un break de 5 semaines. Mais ça l'a apporté des changements, ça accentue l'excitation, puis Miami va être très excitant, c'est sûr.
0: OK, commençons par ça. Ça a tellement été long. Quelle écurie bénéficie de cette pause et quelle écurie est impactée négativement par cette pause, selon toi?
6: Négativement, on en parlait en studio, les gars, là, beaucoup trop de semaines déjà, mais Mercedes, ça va probablement peut-être leur faire mal parce que si on avait eu les Grands Prix d'Arabie Saoudite et de Bahreïn, ils auraient pu accentuer leurs avances car c'était eux qui étaient les favoris les plus forts. On l'a vu avec la victoire d'Antonelli, Russell et autres. En n'ayant pas ces deux Grands Prix-là, ça permet un 5 semaines
5: où toutes les autres écuries peuvent se mettre à niveau, amener beaucoup d'améliorations, ce qui est le cas, on va s'en reparler. Donc, peut-être que Mercedes, ça pourrait leur faire mal. Ça va avantager qui? C'est sûr, ça avantage McLaren. Ils étaient sur une grosse lancée. Piastri a été très fort au Japon, a connu un très bon départ. On en parlera des départs. On a vu que Ferrari était beaucoup plus rapide que les autres, mais Piastri est resté devant. Et la voiture a complètement changé. Andrea Stella l'a dit, on y revient. Red Bull également, ça va pouvoir peut-être les ramener. On s'entend que Max Verstappen, c'est le meilleur pilote à date. Il n'a pas la voiture pour performer. Mm-hmm. En apportant des gros changements, ça peut peut-être le ramener dans le top 5, 6, top 3, à voir. Puis évidemment, Ferrari, qui est top 2 là, en ce moment, avec Hamilton Leclerc, on apporte un nouvel aileron aussi, on change beaucoup de choses. Donc, les écuries de pointe, ça va les aider beaucoup, mais il va y avoir aussi une grande bataille du midfield, hein, du peloton au milieu, là, les Haas, Alpine. On va voir qui va tirer son épingle du jeu.
0: Puis là, tu as parlé des écuries de pointe qui ont apporté des changements, puis c'est intéressant. Mais Aston Martin, à travers ça, eux, parce que eux, ça a été... non, mais ça a été une catastrophe depuis le début de la saison.
2: Ouais, ils ont fait des ajustements aussi, parce que si les autres le font, pourquoi pas eux autres?
5: En prenant mes notes, Gilbert, j'ai pensé à toi. J'ai dit, je vais faire une petite rubrique à Aston Martin. C'est sûr qu'ils m'en parlent. Eh bien, oui, on a apporté des bons changements moteurs. On s'entend qu'on n'a pas le choix, là, parce que depuis le début, le moteur est comme trop gros pour la structure de Adrian Newey, en fait. C'est ça, là, le gros du problème. Newey blâme Honda, Honda blâme Newey. Le moteur était trop gros, c'est pour ça que la voiture vibrait. Maintenant, on a réduit beaucoup de poids à la voiture. On a amené des petits changements, là, des trappes d'air par-ci par-là, mais on a focusé vraiment sur le moteur. Et on devrait voir des changements dès ce week-end. Le but, là, c'est que les deux pilotes finissent la course. Hein?
2: Les vibrations, c'est-tu terminé, ça, là? Ont-tu bolté et bolté bien solide? Pas que ça vibre, là? Non, mais tu sais, à un moment donné, là...
5: ont-tu bolté et bolté? Tu sais, quand on est rendu de parler de bolté et bolté, là, c'est parce que ça va pas bien. Hein? Le but, là, c'est de récolter beaucoup de données en fin de semaine, faire des petits tweaks, voir où en est le moteur pour le futur, qui est le Canada, déjà le 24 mai, mais Monaco ensuite.
1: Parmi les choses qu'on va tenter de corriger aussi, Jean-Max, mais j'ai bien hâte si on va être capable de techniquement réussir à le faire. On se souvient justement à Suzuka, l'accident de Holly Bearman. C'est peut-être dur à résumer, là, mais il y a tellement une décélération forte, une variation de vitesse et de décélération que Bearman s'est fait surprendre. La voiture de Colapinto était beaucoup plus lente que la sienne lorsqu'ils sont arrivés presque en même temps dans un virage, si bien qui est parti en tête à queue, avec le résultat qu'on connaît, un violent contact avec le mur de sécurité. Là, on semble vouloir ajuster le tir pour éviter que des situations comme celle-là se reproduisent.
5: Ouais, plusieurs changements, dont un au niveau sécurité, comme tu dis, Anthony. Donc, le but, là, je veux pas aller trop technique, parce que là, on parle de mégajoules, puis de kilowatts et autres, là. C'est qu'on apporte des changements pour diminuer le delta de vitesse entre deux voitures. Donc, on réduit l'écart de vitesse possible entre deux voitures. Ça veut pas dire que ça va tout changer, parce qu'il faut pas oublier que il faut que tu recharges ton moteur tôt ou tard. Tu le recharges où? Dans les freinages, dans les virages plus lents. Donc, ce qui est arrivé avec Colapinto, il sortait d'un virage, donc il a réduit sa vitesse très rapidement, puis Bearman est arrivé en arrière à toute vitesse. Je pense qu'il a même mis son boost. Oubliez ça, on l'a vu, c'est un accident extrêmement violent. Tu sais, pour ceux qui ont des voitures électriques, là, disons une Hyundai là, électrique, on s'entend que quand tu pèses sa pédale de gaz, il n'y a pas de laps de temps entre tu pèses sa pédale puis ça part. C'est vraiment ultra rapide. Et c'est la même chose.
2: Il n'y a pas de lag.
5: Et c'est ça. Et c'est la même chose quand tu lâches la pédale de gaz, tu freines super sec. Fait qu'on essaie de limiter ça. En gros, c'est vraiment ça.
0: Est-ce qu'il n'y a pas aussi une volonté d'améliorer le spectacle en qualif à travers ça? Parce qu'il y a eu quelques ajustements qui ont été faits au sein de la F1, mais il y a ça aussi qui a été touché, Jean-Max.
5: Ouais. Et ça, c'est vraiment un des plus gros points que les pilotes,
6: jase depuis trop longtemps, là. C'est que là, pour avoir un bon temps en qualif, il faut que tu aies ta batterie le plus plein possible. Mais là, si tu as des circuits comme Australie et Suzuka où tu as des longues lignes droites et ou des longs virages rapides, ben, mané, ta batterie, elle se vide. Fait qu'il faut que tu la recharges. Et comment tu recharges? Il y a ce qui s'appelle le super clipping. Donc, on a vu ça à Suzuka et Australie. T'as beau être dans la carpette, là. T'es dans le tapis, la pédale au fond, puis tu roules, c'est à peu près 12 secondes, ce qui a été calculé, là, que t'es à full pin. Ben, à un moment donné, t'as beau avoir la pédale dans le fond, ton moteur, il décélère tout seul. Donc, au lieu d'envoyer son énergie dans les roues, il l'envoie à recharger le moteur. Oh, et bon, ça enlève le moteur électrique. Mm-hmm. Fait que tous les pilotes disent ben c'est contre-intuitif là. Le but de la course là, c'est qui a les plus grosses couilles pour freiner le dernier dans le virage pour dépasser l'autre. C'est ça la course, c'est qui va on the edge le plus, puis ça enlève toute cette essence là. Donc un, le spectacle est moins le fun en qualif, mais deux, le principal, c'est que si les pilotes sont pas heureux, là, on n'aura pas de bon spectacle, ça va chialer, puis ça va... Effectivement, ils ont bien fait de chialer parce qu'on amène des changements, puis cette fenêtre-là de 5 semaines est peut-être bénéfique pour ça. Donc, on verra ce que ça va donner en spectacle, en course, mais il faut pas s'attendre à des gros changements non plus. C'est juste des petits tweaks pour que les pilotes soient heureux.
2: Ça compte des problèmes... Pourquoi qu'on continue tout le temps à y aller avec l'hybride? Pourquoi qu'on vient pas à l'ancienne méthode, juste du gaz? Mais non, mais tu sais, Jean-Marc, on s'entend, là, non, pas de trouble, puis décélérer, ça te prend, charge ta batterie, recharge ta batterie, sauve de l'énergie. T'sais, quand t'as du gaz dans la tank, tu te poses pas de questions, t'as le pied dans le fond, pis c'est le meilleur pilote qui gagne. Mais non, mais tu sais, barouette, je suis un peu redneck dans ma pensée, mais c'est ça, là, non?
0: En 30 secondes, Jean-Marc.
6: T'étais vraiment pas si redneck que ça. Tout le monde l'a dit. Tout le monde veut que les V10 reviennent, les V8 reviennent. Ça jase déjà pour les prochains règlements dans 3 ans et demi. Il parle du retour des V8. Voilà.
0: Très bon. Merci beaucoup, Jean-Max. Bon Grand Prix en fin de semaine. Le dernier.
6: Ça va être débile, les gars. Week-end sprint. Et dans 3 semaines, Montréal, autre week-end sprint.
0: Ouais, on va s'en parler.
6: C'est excitant. Go Abs Go aussi.
0: Salut Jean-Marc, bye bye. Salut Jean-Marc. 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Au retour.
7: Les matchs. La soirée hockey, on la set maintenant. Voici les matchs.
2: Vas-y, les gars, ça va être un bon match!
0: Oui, Mathieu! Plus que la semaine avance, plus que notre barre d'énergie diminue, puis le vendredi, on a du fun.
1: Mais
0: c'est vraiment des shows différents.
1: Et en plus, on est à jeun. C'est ça qui est
0: spécial. C'est ça qui est le pire. Ça n'a pas toujours été le cas. Ali, combien de matchs ce soir dans la Ligue nationale de hockey?
3: 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Et ce soir, les gars, c'est le... Lightning contre Canadien, le Canadien qui pourrait éliminer Tampa Bay à la maison devant ses partisans. Gilbert, devine quoi?
2: Yes, sir! Encore? Le Lightning est favori.
3: Ben oui! Hey!
2: On n'a pas de respect pour le Canadien.
0: Je pense que le Lightning, pas le Lightning, mais les preneurs au livre de Club Betway attendaient la prédiction d'Adèle avant de
3: c'est
0: se prononcer.
3: C'est possible. 2.28, la cote pour la victoire en temps réglementaire du Lightning. 2.47, celle pour le Canadien. Fait que ça se resserre. Là. Ouais, la série avance, plus il commence à réaliser. Ah ouais, le Canadien est bon finalement. 3.9 si vous pensez que ça s'en va en prolongation. J'ai quelques statistiques ça pour vous, les gars.
2: En prolongation, ça serait too much, là.
3: Ah oh, non, merci.
0: Imagine, monsieur prolongation, Cole Caulfield. Le centre belle explosé. Ah, que ça serait bon.
3: OK, j'ai des chiffres pour vous, les gars.
2: Oh non!
3: Le Canadien, dans un match pour remporter la série, 90 et 46 l'affiche, 46 et 15 quand c'est à la maison.
0: Mais ça, il y a tellement eu des grosses années, faudrait faire des chiffres plus récents.
3: 12 et 5 depuis 2000.
0: Ah, ben quand même.
3: Quand même.
2: 12 et 5 depuis 2000?
3: Ouais.
0: Quand même, OK.
2: Tabarnouche.
3: Ouais. Et juste de manière générale, quand le Canadien a une avance de 3 à 2 dans une série, dans son histoire, c'est 27 et 3. Autant dans le match 6 ou 7, là, qu'ils ont fini par remporter la série 27 fois sur 30 quand ils ont une avance C'est 3 à 2.
0: 27 fois sur 30.
3: J'aime ça, je vous rassure.
2: J'aime ça, Ali.
0: C'est intéressant mais, comme chiffre. J'aime ça.
2: Ça joue sur la glace, on s'en
0: rend compte. Ça a l'air de quoi, le Lightning?
3: Le Lightning, quand il tire de l'arrière 2-3 dans une série, il veut forcer un match 7. 5 et 1 dans son histoire.
2: Mmh.
3: Et le Lightning, à travers toutes les franchises de la Ligue nationale de hockey, est la deuxième équipe avec le plus haut pourcentage de victoires lorsqu'il fait face à l'élimination. 16-14.
2: Ouais, mais on faut dire
3: pas fabuleux, là, beaucoup mais de... ouais. C'est les Islanders qui sont premiers d'ailleurs. Il y a d'autres matchs intéressants ce soir. Deux autres matchs 6. Sabres contre Bruins.
2: Ouf.
3: Le gagnant, évidemment, de cette série-là va affronter le gagnant de la série du Canadien. Les Sabres sont légèrement favorisés, même si c'est sur la route pour eux. 2.31 en réglementaire. 2.41 pour Boston. Et c'est 4 la cote si vous pensez que ça s'en va en prolongation.
0: Go Bruins. Moi, je veux un 7e match dans cette série-là.
3: Ouais.
2: Tu veux qu'il s'use à la
3: Canadien compte? Canadien finit ça ce soir. Puis celle-là, elle s'en va
2: qui
3: en 7.
2: On parle.
0: Non, c'est pas une bonne discussion.
1: Non, on ne
0: ça.
1: Parle pas de
0: on
1: ça.
0: Parle pas de ça. Ça, ça, ça, ça, c'est pas une bonne
2: parfait,
0: idée.
2: Je vais rester que ma tâche de cache. C'est bon, parfait, continue, Johan.
3: Puis dans l'Ouest, Golden Knights contre Mammoth, c'est le match 6.

0: Philippe Eulafroy à la barre de l'équipe. Les Blue Jays qui poursuivent leur série face aux Twins du Minnesota. Et le Grand Prix de Miami a aussi lieu cette fin de semaine. Là, après quoi? Un mois de pause dans le monde de la Formule 1.
1: Plus ou moins 10 tours total pour les Aston Martin.
2: Ben, j'oserais dire plus.
0: À deux chances?
2: J'oserais dire plus. Je pense que la ligne est pas, non, mais tu sais, moi, l'année,
1: là, c'est ça, là. T'sais, c'est tellement rendu ridicule, là, que, regarde.
2: Moi, ce que je veux savoir, c'est plus ou moins le Canadien sort de Montréal ce soir victorieux.
1: Non, là, tout à l'heure, je me dis de pas en parler, puis t'en parles.
2: Non, mais c'est parce que toi, tu parles déjà d'adversaire. Moi, je souhaite le Canadien ce soir.
3: Faut régler le cas ce soir.
1: Faut régler le cas ce soir. On va régler le cas.
2: Toi, tu vas être au centre Delta.
3: Oui, monsieur. Yes!
0: Et on
1: va cheering on the press box.
2: Mais non, ça va être incroyable.
3: Le seul cheer m'a fait, c'est une bonne claque sur l'épaule à Greg à maintes reprises pendant la partie. Ça, j'ai le droit. Mm-hmm. C'est un collègue de travail. J'ai le droit de le rincer un peu pendant ce soir.
0: Ouais, mais pas trop, là. Il y a une grosse fin de semaine devant lui.
3: C'est vrai. Bon point.
2: Ah oui, le tailgate le week-end, manquez pas ça. Nous, on a bien beau quitter pour le week-end. Mais eux, samedi et dimanche. Là, je sais pas si on est rendu à combien en ligne. 7, hey boy, 14 plus 5. D'après moi, aujourd'hui, c'est jour 19.
3: Okay.
2: Après moi, demain, ça serait jour 20. Je pense. Bon.
3: Ils sont forts. Victoire du Canadien, 4-3 prolongation. Un but d'Alex Newhook ce soir.
1: Pourquoi prolongation?
3: Parce que j'ai le goût de vivre des émotions fortes.
1: Ah, tu vas en vivre.
2: Toi, Gilbert, c'est quoi ta prédiction?
1: Moi, je prédis ce soir une victoire du Canadien. Je vais vous le dire, les gars. 5-2.
0: J'allais dire la même chose.
1: On va slacker l'élastique autour des gorlots. On va pouvoir tourner un tour de moins. L'élastique va être un petit peu moins serré autour des gorlots. On va pouvoir slacker la cravate. Tony, sûrement, tu vas avoir une cravate sur la press box.
2: Bah, c'est peut-être. Ça surprenant, je pense.
3: On se calme, là.
2: Ouais.
1: Ah, t'as toujours un beau coat, là.
3: Ah ouais, bon, on va s'habiller comme
2: ça. Et on poursuit ça. Lundi matin! Bon match!
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1: Salut, bienvenue dans 100% Max, 9h57, jour de match, 1er mai, Ali Paiement, salut.
2: Salut Max, comment ça va?
1: Écoute, excité là.
2: Ouais, moi mon cœur il commence à pomper déjà.
1: Comme disait le regretté Paul Hout, excité certes, plus plus fébrile qu'excité, je me souviens plus trop c'est quoi l'aspect de Jean les boys, excité certes, mais pour vrai c'est une grosse journée pour le Canadien, c'est une grosse journée pour le Québec au complet.
2: Ben oui.
1: Il y a du monde aujourd'hui dans les rues, dans les voitures qui ont des chandails du Canadien de Montréal, qui ont des jerseys, qui ont des drapeaux. Tout le monde, toute la ville est en mode hockey. Il va y avoir du monde aux abords du Centre Bell ce soir. Tous les policiers du SPVM ou à peu près vont travailler ce soir aux alentours du Centre Bell. Il fait beau en plus, le soleil est sorti. Ça va être écœurant.
2: Hey, ça fait 10 ans qu'on n'a pas vécu ça. C'était oui, t'as eu 2021, mais c'était pas la même chose. Ah, il y avait des restrictions sanitaires et tout, là. Tu pouvais pas avoir des rassemblements, tu pouvais pas vivre cette frénésie-là. Ça fait 10 ans qu'on n'a pas vu le Canadien dans une ville complètement folle aller chercher une série comme ça se peut qu'on l'ait ce soir. Ça va être incroyable.
1: Ça va être fou raide. Si vous avez des billets, ça, excité et ému. Merci, ça va être ça. Excité et ému. Plus excité qu'ému. Ému, certes, mais excité. Écoute, mais c'est tellement un gros moment, puis... J'essaie de faire comprendre ça. J'en parlais avec mon gars hier. On est allé partir en vélo à un moment donné, puis il m'expliquait. Puis là, papa, le Canadien, j'y explique. Puis il y a 6 ans, là.
2: C'est ça.
1: Moi, j'avais 8 à la dernière Coupe cette année. Fait que j'essaie de faire comprendre l'importance de ce que ça représente ce soir. Puis je veux comprendre le dernier bloc aujourd'hui pour vous parler, un peu comme on l'a fait la dernière fois.
2: Ouais.
1: Mais pas les gens qui vont nécessairement au Centre Bell ce soir. Oui, vous pouvez appeler, puis on l'a fait la dernière fois. Où vous allez le regarder ce soir? C'est quoi votre party de visionnement? Est-ce que vous êtes dans un resto avec une gang? Est-ce que vous êtes tout seul à la maison? Tu sais, ce matin, dans mon autre émission, à Arsenal, j'ai posé un peu la même question, puis un gars, il m'écrit, il dit, on est 30 chez nous à soir.
2: Wow! Ça, c'est 30!

0: dis, ah ouais, dis-le, faut juste que je le dise à ma blonde. On va être une trentaine à la maison ce soir, mais ça va être ça. Tu sais, dans les labels et le bœuf, dans les établissements sportifs,
1: ben oui.
0: Ça va être écœurant.
1: Devant le Centre Bell, les watch parties, partout à travers la ville, partout au Québec, là, ça va être incroyable de vivre ça. On va passer par toute la gamme des émotions, là.
0: Ah, vraiment.
1: Puis, faut en profiter.
0: Puis il y a une excitation. Moi, j'ai hâte de voir la présentation d'avant-match. Tu sais, comment ça se passe ta journée quand tu t'appelles Nick Suzuki, Jakub Dobesch, tu te lèves, là.
1: Ouais.
0: Puis là, c'est à soir. C'est game night. Là, tu fais ta petite routine. C'est sûr qu'il y a de quoi de plus. T'as beau être un athlète professionnel, être capable de dealer avec la pression.
1: La sieste d'après-midi, elle va être un peu plus difficile à faire que d'habitude, là.
0: C'est ça. Tu sais, il y a quoi dans le ventre qui
1: Pis surtout la possibilité de faire ça au Centre Bell devant tes partisans.
0: Hey, ça, c'est complètement
1: pas la même chose que sur la route, c'est une chose. Tu sais, c'est le fun d'aller décevoir l'équipe adverse, mais de faire ça devant les partisans à Montréal, c'est un caractère spécial. Tu sais, ils se rendent vers le Centre Bell puis ils voient à travers la ville la frénésie.
0: Éliminer Kucherov ici devant notre monde.
1: Ce serait une revanche incroyable.
0: Hey, sur le message du texte, Luc Vitali dit « Ce soir, je suis au restaurant puis en date en même temps que le match.
1: » J'espère que c'est pas une première date.
0: Ah non, j'espère que ça vaut la peine. Là. J'espère que c'est au moins une 8, Luc.
1: Ouais, puis j'espère que c'est une cage ou quelque chose, le resto. Là,
0: oh parce oui, que... quelque chose pour avoir des écrans.
1: Ça prend une télé, là.
0: Écoute, Sam, j'écoute le match à la maison avec mon chandail de Lane Hudson.
1: Ouais.
0: Marc de Longueuil, je vais écouter le match avec mon grand-père de 83 ans. Ça, c'est parfait. Au Capri, à Pointe-Saint-Charles, 15 personnes dans mon groupe.
1: Wow.
0: Ça, au Capri, ça va être écœurant. J'ai hâte, tu sais, la cérémonie d'avant-match. Qui va avoir la torche ce soir? Moi, hier, j'ai
1: toi,
0: proposé...
1: Toi, t'es encore en mode Patrick Roy?
0: Moi, je suis encore en mode... Mais t'as-tu vu la réaction?
1: Ben oui, écoute, tout le...
0: Écoute. Moi, deux affaires, puis on va vider le sujet, là.
1: Mm-hmm.
0: Hier, je disais, à quelque part dans une série, puis je comprends là qu'il est sous contrat avec les Islanders, je le sais, là. Puis ça va pas coacher un match, là, ça serait un genre de contrat honorifique une fois,
1: ouais.
0: Là. Tu sais, jamais Mathieu Dache ou les Islanders dirait non à ça. Je pense pas que ça arrive. Mais imaginez ce soir... La caméra arrive dans les coursives du Centre Bell, c'est Patrick Roy qui est là, oublie ça, là, la place va fendre en
1: c'est
0: deux.
1: Sûr.
0: Dobesch donne pas un goal ce soir, oublie ça, là, oublie ça. Puis là, il y a eu plein de réactions, puis c'est drôle parce qu'il y a plein de personnalités, il y a plein de monde qui nous écoute à BPM.
1: Ouais.
0: On est dans une année record, c'est drôle, c'est le nom du premier album de Loud. Loud nous écoute beaucoup avec A-Just, les gars de LLA, Loud Larry, écoute beaucoup BPM. D'ailleurs, ça se peut qu'on les ait avec nous autres la semaine prochaine, on va venir faire un tour dans le show, parler un peu des séries. Mais hier, le reel de Patrick Roy, où je proposais que Patrick Roy soit le porteur de flambeau pour un des matchs. Mitch Garber, Fouki, Corias, Marc-André Grondin, Evelyne Brochu, j'en ai vu plein, là, des personnalités connues qui aimaient le Real, pis j'étais comme, hein, c'est donc ben hot, Mitch Garber, j'étais comme...
1: Ouais, t'as pas des trucs à gérer à Seattle, mais tant mieux, c'est cool.
0: Genre, retenez Jessica Campbell, c'est une autre affaire, mais j'étais comme... C'est donc ben cool, tu sais, puis il y a ça, tu sais, Marc-André Grondin, on l'a vu en entrevue l'autre jour, là, il fait les vidéos d'ouverture pour TVA Sports, c'est écœurant.
1: Vraiment.
0: C'est écœurant.
1: Mais tout le monde vit cette aventure-là ensemble, là. Même des gens que, à la base, c'est peut-être pas des fans de hockey, tout le monde s'intéresse ou presque au hockey en ce moment.
0: Il y a une affaire que je veux comprendre, par exemple.
1: OK.
0: C'est quoi le traumatisme québécois avec Carey Price? Ça vient de où? Hier, là...
1: Ben...
0: Attends.
1: Vas-y.
0: Hier, il y a un gars qui... En fait, deux, trois personnes écrivent sur la vidéo Carey Price. Puis là, moi, je réponds poliment. Ben, c'est pas le concept, malheureusement. Tu sais, c'est... Faut que t'ailles gagner la Coupe cette année. Pas de coupe, pas de torche.
1: Le flambeau, c'est ça.
0: Le flambeau, c'est ça. Là. Nos bras meurtris vous tendront le flambeau. C'est... Faut que t'ailles gagner la coupe. Cournoyer, Savard... Tu peux pas mettre Carey Price dans la même phrase, là. Tu peux pas.
1: Non.
0: Tu peux pas. Puis je comprends.
1: Pense que Cournoyer en a 8 ou 10, puis même chose pour Savard.
0: Je comprends pas, tu sais. Puis en Richard en a 11,
1: mais
0: puis
1: oui.
0: Tout. Là, les numéros qui sont en haut, Centre Bell, là, c'est des coupes, là. Puis je comprends que vous le proposez, parce qu'il a été très, très, très, très bon. Puis il a été vraiment important pour une partie de l'histoire contemporaine du Canadien de Montréal.
1: C'est le meilleur joueur qu'ils ont eu pendant 30 ans. Les 30 dernières années, Carey Price a été le meilleur joueur du Canadien.
0: Ah, assurément. Ouais. Assurément.
1: Mais depuis Patrick Roy, dans le fond.
0: Depuis, c'est ça. Sauf que tu peux pas le mettre dans la même phrase que Patrick Roy.
1: Non, parce qu'il a pas sa coupe.
0: Parce qu'il a pas, il l'a pas la coupe. Fait qu'hier, j'écrivais ça. Puis là, il y a du monde, là, ça les pique au vif, là. Mais ça, y a un gars, il m'a envoyé un long message de marde. J'espère qu'on te coupe ton micro pis tu vas être au chômage. Moi, j'ai envoyé des bonhommes sourire, des bonhommes qui font des bisous, ça me fait bien rire. Je sais pas, ouais, c'est beau, parfait. Mais il vient de où ce traumatisme-là à propos de Carey Price? Ce besoin de tout le temps ramener Carey dans toutes les discussions, de le faire partie de chacune des célébrations.
1: Mais c'est un gars qui a toujours polarisé. Parce que tu dis, il y a des gens qui adulent Carey Price, puis que je suis d'accord. Mais à l'opposé, il y en a qui l'haïssent profondément. Il y en a qui disent qu'il devrait même pas être au temple de la renommée. Il y en a qui, à ce jour, le Canadien aurait dû y aller avec Alak. Ça va des deux côtés, là. C'est un athlète qui a polarisé pendant toute sa carrière puis qui continue de le faire, même ça fait quoi, 4 ans qu'on l'a pas vu mettre le chandail du Canadien.
0: Puis l'histoire hier, c'est que là, je lisais ça, puis tu sais, c'est pas juste genre « Ah, moi, tu sais, je l'aime vraiment, j'aurais aimé ça. » C'est le monde, ils le défendent, là, les points serrés, c'est comme « Coudonc, Colin, c'est... » Il vient de où, ce traumatisme-là? Où, mettons, évoquer... Puis j'ai pas dit hier, c'est pas genre non, il mérite pas de le faire. La question c'est le concept, c'est pas ça.
1: Non.
0: Le concept, c'est des légendes du Canadien qui ont remporté la Coupe Stanley.
1: Ouais.
0: C'est ça. Puis là, il y a du monde, ils prennent vraiment mal. J'ai deux gars hier là, ils ont dû finir leur journée fâchés. J'étais comme, il n'a pas de coupe. Arrêtez là.
1: Ben, c'est ça. C'est dommage, mais. Ça se peut que son chandail soit jamais retiré à cause de ça, puis ben, c'est correct.
0: J'espère que son chandail ne sera jamais retiré à cause que...
1: Il y a un standard.
0: S'il joue, mettons, pour un club qui a pas d'histoire...
1: Les Sénateurs d'Ottawa.
0: Les Sénateurs d'Ottawa, les Prédateurs de Nashville, des clubs pas d'histoire, là, tu sais. Ottawa, ils ont tiré Chris Neal. Mané, tu retires des bons joueurs des dernières années, la coupe est vraiment plus dure à gagner là que dans le temps, il y a 32 clubs, parfait, là, c'est beau, mais tu peux pas mettre son... Tu peux pas. Hein? 11 Coupes Stanley, 9 Coupes Stanley, 7 Coupes Stanley, 8 Coupes Stanley. Tu peux pas.
1: Mais non, puis de toute façon, là, personne t'oblige à retirer des chandails. Au pire, c'est le Canadien gagne pas de coupe avant 50 ans, puis d'ici 50 ans, il y a pas un autre chandail qui est retiré. C'est correct.
0: Non, puis la réalité froide, là, c'est que si Jakub Dobesch remporte une Coupe Stanley avec le Canadien de Montréal, dans la hiérarchie des gardiens de but dans l'histoire du Canadien, il va passer devant Carey Price.
1: Ça serait.
0: Il va
1: pas
0: passer
1: d'accord.
0: Devant Carey Price.
1: Non, quand même, là. Si Dobesch, dans deux ans, Fowler le supplante, puis il est même plus avec le Canadien après, c'est pas une coupe à Dobesch qui va battre tout ce que Price a fait.
0: Je dis pas qu'il est meilleur que Price.
1: Non, je le sais,
0: Je dis pas qu'il est meilleur que Price, mais dans l'histoire.
1: Parce que Price a quand même tous les records pour les victoires, il y a quand même un Vezina, il y a un Hart, il y a un Ted Lindsay. Ouais. Dobesch, t'as bien beau avoir une coupe, ça veut pas nécessairement dire que t'auras une plus grande carrière que Price.
0: Non, pas une plus grande carrière. Dans l'importance qu'il aura eue pour une formation. Si, pis là, on est dans les si, là. Cette année, l'an prochain, si on gagne pas, on est même pas dans la discussion, là. On est même pas, on l'a pas. Mais le prochain gardien de but, puis de la façon qu'il garde des buts présentement, s'il réussit à amener le club-là, un jour, il va falloir se rendre à l'évidence, là. Ça va être ça.
1: Ben, le prochain gardien qui gagne une coupe devient une légende pour la vie.
0: Point. Là.
1: Pour ça, la c'est vie. Un fait, même si c'est sa seule saison, tu sais, je sais pas, comme Anthony Amie a fait avec les Blackhawks, là, il a joué là un an, il a gagné la coupe, c'est une légende à Chicago.
0: Ouais. Ouais, puis regarde, tu vois, là, sur la messagerie texte, je savais exactement ça ferait ça.
1: J'ai 50-50.
0: C'est 50-50. Moi, je trouve ça très drôle, ça me fait rire. Fait que, ce soir, Patrick Roy. Mais j'ai bien hâte de voir, qui va être là. Dans Force, peut-être.
1: Ouais.
0: Breezer.
1: Patrice Brisebois, on a Mario Tremblay. C'est un gars de cette génération-là.
0: Mario Tremblay.
1: Larry Robinson.
0: Hey, Larry Robinson, ça serait hot.
1: On l'a vu en Floride en plus pour les matchs. Il a regardé les matchs qui étaient à Tampa. Peut-être.
0: Ouais.
1: Patrick Roy. Mais c'est peut-être quelqu'un de 93, ça pourrait être cool. Parce que tu veux pas non plus sortir tout ton bon stock maintenant.
0: Non, faut t'en garder pour les matchs.
1: Madame Béliveau, par exemple, c'est peut-être un peu tôt pour la sortir.
0: Ronde numéro 2.
1: C'est ça.
0: Non, Madame Béliveau, c'est ronde numéro 2, là. On va voir. OK. À 10h08, Carré Lemar s'en vient. Le match ce soir va être bien important. On en parle avec Carré au retour dans 100% Max. Bougez pas.
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0: J'adore ça.
1: T'aimes ça, hein, quand les gens réagissent.
0: Oh, oui, ben non, quelqu'un sur la messagerie texte dit, je pense que Max dit ça seulement pour générer des non. réactions.
3: Non.
0: Non, mais nous, on fait de la radio pour que ça soit beige et plate.
1: Exactement.
0: Non, ça, il y a d'autres stations qui s'en occupent de ça. Non, mais pour vrai, en plus, c'est financé pis tout. Non, mais pour vrai. 10h12 minutes, merci d'être là. Avec nous autres dans 100% Max, il y a plein de monde sur le YouTube Live, plein de monde sur la messagerie texte. On sent la fébrilité pis la nervosité. Mais là, j'essaie de comprendre. Le match est à Montréal, mais elle est en Floride. Carrément, salut.
4: Salut, comment ça va?
0: Ça va, toi?
4: Super bien.
0: T'es-tu déjà prête pour le match numéro 7 ou c'est...
4: Non. J'espère que ça se finit ce soir, ça c'est sûr et certain. Mais le timing des choses, fait en sorte que je suis pas à Montréal pour la Game 6. C'est un peu... tout hasard. Il y avait pas de considération. Sauf que, si ça sera en advenant, ben potentiellement que j'aimerais y aller pour un... être présente en tant que représentante des Canadiens de Montréal, potentiellement, à Tampa, qui sait. Donc, j'espère que ça se passe ce soir, par exemple.
0: Oui, il faut que ça se passe ce soir. Les émotions vont être très, très, très, très hautes. Tampa se doivent de sortir fort ce soir, puis ils ont l'expérience pour le faire.
4: Ben 100%. Puis, tu sais, dans la situation dans laquelle on était, même le dernier match, j'avais parlé de Dodesh un peu plus tôt, là, t'as allumé les fans à 120% aussi avec tes commentaires, ce que j'ai adoré, que j'ai pas gagné avant de rentrer ici, et allumer nos auditeurs. Mais en même temps, tu sais, le dernier match, on a bien joué, on a eu des buts dans les moments clés, de joueurs aussi, de profondeur, ces choses-là. Ce soir, Tampa, ils ont sorti la dernière game, mais ils étaient pas capables de confectionner des jeux de qualité. Dobesch a été présent, on a bien joué défensivement. T'sais, ils ont quand même eu 40 lancés la dernière partie. Je veux dire, il y a des choses qui se sont passées. Là, on va voir qui... Je pense pas qu'il va y avoir de gros changements dans l'alignement, mais ils continuent de nous mettre un peu le Edmund dans les fatigues, à savoir s'il va revenir ou pas. Je sais pas s'il essaie de stresser un peu le staff de Montréal, mais en tout et partout, de la façon qu'on a joué dans la série, on dirait qu'on a eu trois équipes de Lightning qui a apparu. Tu sais, les premiers deux matchs, moi j'ai senti qu'on voulait être les goons un peu là, tu sais, être les bullies, on voulait rentrer dans le Canadien ou essayer de les intimider. Ça a pas trop marché. Après ça, les pénalités se sont impliquées ou l'arbitrage peut-être à Montréal. Là, la dernière game à Tampa, j'ai senti que le CH a dominé par les débuts de période. Ça, c'est quelque chose qu'on va en parler un peu plus tard là, mais pour moi, à travers cette game-là et ce soir, je pense qu'on va voir un Tampa qui va essayer d'utiliser beaucoup plus ses habiletés offensives, qui va essayer de pas... Ils vont intimider, mais ils veulent pas se faire prendre dans donner trop ou prendre trop de pénalités et donner trop d'opportunités au CH. Fait que d'après moi, on va voir un Tampa Bay, un Lightning qui va être ultra discipliné, qui va être arrogant, qui va être à la Perry un peu de ce monde-là, flirter avec la ligne, mais qui dépassera jamais cette ligne-là un peu, puis ils vont essayer d'attirer le CH là-dedans. Fait qu'il va falloir qu'on reste ultra focus et concentré et à ne pas rentrer dans ce game-là, mais vraiment prendre les opportunités qu'ils vont nous laisser, parce que là, ils vont risquer un peu plus offensivement parlant.
0: Martin a joué beaucoup, Carrel, avec ses trios au dernier match. C'est même jusque dans la période d'échauffement du match, il voulait pas qu'on connaisse la composition de ses trios. Ça a bien marché au dernier match. Le Canadien a joué un bon match. Tu peux plus vraiment avoir défaite surprise. Ce soir, la plus grosse surprise, ça pourrait être que Noah Dobson soit en uniforme. T'attends-tu à le voir jouer avec ses trios encore ou on y retourne à Aziz?
4: Tu sais, la façon qu'il a fait ça aussi la dernière game, on s'entend, on était à l'extérieur, t'as pas le dernier changement, t'as pas dans sa stratégie à lui. Je pense qu'il a voulu un peu faire en sorte que il y avait des joueurs qui étaient allumés, qui performaient d'une bonne façon, puis il voulait garder ce momentum-là de ces joueurs-là. J'ai aimé ce que j'ai vu. Ben, on a vu à peu près 20 trios différents ou duos qui se sont peaufinés un peu ici et là. Le premier trio, je pense qu'il y a eu 3 ou il y a eu 6 différents joueurs qui ont joué avec Caulfield et Suzuki. Puis ça, il y a eu des permutations qui se sont faites là-dessus aussi. Est-ce que c'était pour jouer dans la tête à Cooper ou est-ce que c'était pour garder les gars qui nous en donnaient davantage? Puis qui voulait les mettre un peu dans une situation où on avait besoin de petites bougies d'allumage ici et là, pis ça a fonctionné pour lui. Là, t'arrives à Montréal, t'es dans une situation que tu mènes la série. Je pense qu'il va être un peu plus pas conscient, mais peut-être un peu moins agressif au niveau des changements de trio. Mais en tout et partout, j'ai aimé ce qu'il a fait avec le top 6. J'ai aimé ce qu'on a vu aussi. Tu sais, il faut se le dire, là, Gallagher a changé la note aussi en termes de son attitude, son expérience, puis ce qu'il a amené dans cette game-là. Est-ce qu'on va le voir ce soir? Est-ce qu'on le verra pas? C'est à Montréal. Moi, on dirait que je veux qu'il soit là puis que ça soit confirmé d'avance, mais reste à voir qu'est-ce qu'il va faire, là. On s'entend.
0: Appelle Martin pour lui demander. Il va aimer ça.
4: Exactement, tu sais. À savoir, mais, tu sais, pour moi, il va avoir des jeux, mais il va avoir des jeux de trio pour amener cette chimie-là défensivement parlant. Là, là, aujourd'hui, je te dis pas qu'on va jouer, tu sais, il faut pas qu'on se fasse marquer puis il faut pas qu'on perde. Je pense pas que ça va être comme ça, mais il va être conscient que si on prend le devant, si on a le momentum à certains moments de la game, c'est sûr qu'on va mettre des joueurs qui vont être capables de contrer les gros trios à 120%, tu sais. Puis là, on a parlé un peu, t'as des trios qu'on mettait, tu sais, Suzuki, bon, on a le dernier changement, zone offensive, mêlée sur la glace. Mêlée sa glace. Va chercher ton top 6 contre des opportunités de mettre peut-être le troisième duo de tempo de défenseur contre lui puis ces choses-là. Essaye d'aller chercher de l'offensive de ton top 6 aujourd'hui et ce soir. Quand tu peux puis quand tu as le dernier changement, moi, c'est ça qu'il faut que tu fasses. C'est sûr puis c'est ça qu'il va faire aussi dans ta stratégie. Là, c'est même pas questionné là-dedans. Mais je pense pas qu'il va en faire autant de changements comme on l'a vu. C'était un peu chaotique, mais ça a fonctionné.
1: Il va falloir que le top 7 du Canadien se réveille parce que mais c'est une super belle histoire, là. Les joueurs de profondeur qui ont levé leur jeu d'un cran, qui connaissent des séries formidables. Kirby Dach, Philippe Dano, Josh Anderson, Zachary Bolduc, tout ça.
4: Textil, Gary.
1: Exactement. D'avoir gagné 3 matchs contre Tampa sans production à 5 contre 5 de tes 2 premiers trios, c'est exceptionnel. Mais à un moment donné, il va falloir qu'ils se remettent en marche, là. Si c'est pas ce soir, peut-être en deuxième ronde, mais un jour, il va falloir que ces gars-là se réveillent parce que c'est pas soutenable non plus de toujours être transporté par tes joueurs de soutien.
4: C'est ça, c'est que tu peux pas vraiment. Ben, un, tu peux pas te fier à ça. Tu sais, est-ce que nos trios sont poches à nos yeux de la façon qu'ils jouent? Par contre, absolument pas. J'ai vu, moi, la dernière partie, Suzuki a joué une game excellente et incroyable à tous les niveaux. Ouais. T'sais, il a été dérangeant, il a frappé, il a été physique, il a été dans l'action, il a été bon défensivement parlant, il a amené beaucoup. Puis t'sais, il se ramasse quand même à moins un, okay, on s'entend, il y a 3 mises en échec, ces choses-là. T'sais, il a été impliqué, mais c'est une implication qui est différente.
1: C'est ça, c'était son meilleur match de la série, il manque juste l'attaque maintenant.
4: Exact. T'sais, on est conscient défensivement maintenant, il s'apprend. Puis c'est pour ça que j'ai dit ça. Tempa va vouloir prendre des risques offensivement parlant. Ça veut dire qu'ils vont rentrer avec une vague. Peut-être que le défenseur va rentrer un peu plus creux, peu importe ce qu'il y en ait. Si on est capable de, t'sais, de confectionner quelque chose où on retire, on les prend en transition, on les prend dans une situation, ils sont bas dans le territoire, puis on attaque de l'autre côté, c'est là que je peux voir notre top 6, avoir l'espace qu'ils veulent avoir, puis avoir la génération de chances de marquer en entrée de territoire qui sont tellement bons à faire aussi, tu sais. Fait que d'un côté comme de l'autre, on peut le regarder un peu, oui, ils n'ont pas performé au niveau de la feuille de marque de pointage, sauf que de l'autre côté, ils ont quand même contré tout ce qui s'est passé devant eux, que ça soit Kucherov, que ça soit n'importe quel trio qui était contre Suzuki et compagnie. Je dis pas, par contre, tu sais, moi, je trouve que Caulfield et Demidov sont un peu en périphérie. Rentrez, allez, devenez menaçants un peu plus, ouvrez le jeu ou soyez conscients en tant que trio que ces deux gars-là sont vos menaces. Utilisez-le quand vous pouvez, puis quand on a des scénarios comme ça où on peut prendre tempo à contresens, ça serait le meilleur moment à le faire, ça, c'est sûr.
0: Tu sais, moi, ce que j'ai l'impression, c'est que dans cette série-là, on a tellement bien fait en défensive à un moment donné, du côté de Cirelli, du côté des attaquants qui étaient attitrés à contrer Suzuki puis Caulfield que... On l'a abandonné du côté de Martin Saint-Louis, mais tu sais, on a essayé de trouver d'autres façons. De shifter l'attaque ailleurs et ça a fonctionné. Sauf que, est-ce que sur le long terme, sur 4 séries pour te rendre au bout, c'est ça ta solution? Tu pourras pas. Va falloir qu'à un moment donné, Caulfield te donne une soirée de 6 tirs au but, 2 buts, tu sais. va falloir qu'il nous en fasse vivre une.
4: Ouais, parce que là, en ce moment, il est plus dans le 1 tir au but ici et là, 2, tu sais, c'est pas beaucoup. Je pense que Jake Evans a plus de lancer à date, mais c'est normal aussi parce que Jake Evans fait face à un trio qui est complètement différent, là. Tu viens de le mentionner en ayant Cirelli devant lui, c'est beaucoup plus difficile. Je pense pas qu'on a, quitté là-dessus, mais on a fait, OK, vous savez quoi? Tempa est ultra focus sur le premier trio.
1: C'est ça.
4: Ça nous prend du stock pour les autres trios. Est-ce que notre deuxième slash notre troisième, quatrième trio est capable de nous en donner plus et battre leur troisième et quatrième trio? Et ça fonctionne pour ça.
1: C'est ça, pour le moment, c'est ce qui se passe.
4: J'aime quasiment mieux ça que te fier juste sur un gars comme Eagle de l'autre côté, que si lui il performe pas, il meurt pas, ouais, c'est un peu plus difficile pour Tempa en ce moment-là, tu sais. C'était pas nécessairement quelque chose que lui pouvait faire ou dans ma tête, il peut pas faire ça pendant toutes les séries éliminatoires de Eagle, tu comprends? Fait que il a connu des performances extraordinaires, mais c'est un rythme qui était pas, tu peux pas garder. Fait que dans ma tête, j'ai comme un, je suis consciente du fait que le top 6 ne nous en donne pas assez, mais j'aime ce que je vois de la profondeur. Puis est-ce que c'est toujours un peu les commentaires qu'on entend? Ah, les équipes qui se rendent loin dans les séries, le troisième trio t'en donne toujours plus, puis c'est lui qui te surprend davantage à chaque fois. Est-ce qu'on n'a pas trouvé ça un peu dans ces affaires-là? Ouais. Fait que le verre est à moitié plein. On va le mettre comme ça.
0: Mais le verre est à moitié plein, ben oui. Sauf que. Tu sais, puis c'est quelqu'un sur le YouTube Live qui amène, c'est Pierre-Olivier Bourdon, pis c'est un excellent point. Il dit, c'est pas tous les clubs qui ont Cirelli pour Eagle pour contrer, justement.
1: Non.
0: Tu sais, Buffalo, ce sera pas ça. Boston, ce sera pas ça. Ça va être des match-ups différents. Ça va être ça va être des matchs très, très, très différents. Puis j'ai juste hâte de voir. Un, tu sais, commençons par ce soir, là. Mm-hmm. Commençons par gagner le match de ce soir. Comment on va aborder ce match-là? J'ai très hâte de voir le début de match du Canadien. Les cinq premières minutes.
1: Parce que le Canadien est tellement une jeune équipe en plus, tu sais pas nécessairement comment ils vont réagir dans ce genre de situation pour le meilleur ou pour le pire. Là. Puis c'est un petit peu la même chose qu'on a vu de Buffalo l'autre soir. Finalement, le match s'est rendu en prolongation, mais la majorité des joueurs du Canadien ont jamais été dans une position de pouvoir gagner une série comme ça. Comment est-ce qu'ils vont réagir? Ça va être intéressant. Puis ça va être là aussi où, encore une fois, les vétérans, ça va être la clé du match, les Dano, les Anderson de ce monde.
4: Les vétérans à l'offensive, à la défensive, le gardien de but aussi, comment lui il va se comporter, ça c'est sûr. Il a été calme la dernière partie, il a bien fait ça, il a été focus, il s'est sorti un peu des moments où ça devenait un peu plus émotionnel ou peu importe. Mais t'as raison, c'est faut que tu prennes cette game-là par tranche de 5 minutes, là, c'est sûr et certain, mais faut que tu gagnes ton premier de 5, faut que tu partes la game d'une façon où tu vas leur dire que ça va être difficile de se rendre dans le territoire du CH. Toute la partie, tu vas avoir du stock, tu vas avoir des gens devant toi, tu vas avoir la pression sur tes défenseurs, il n'y a rien qui va être facile, il n'y a pas de sortie de zone qui va être, tu sais, hyper bien confectionnée puis ça va rentrer comme un autoroute. Là. Non, non, tout va se passer dans leur territoire puis ils ramènent ça profondément puis, tu sais, va falloir qu'on joue physique, nous, va falloir qu'on joue à travers la game aussi, va falloir qu'on leur fasse mal défensivement parlant parce qu'il faut qu'ils passent le plus de temps possible dans leur territoire. Peu importe comment tu le vois, c'est l'action qui doit se faire puis il faut que tu gardes ça simple. C'est ça qui va causer des erreurs, puis c'est là qu'on va avoir des opportunités aussi. Tu sais, c'est certain tout long et agressif, pas de temps, pas d'espace.
0: C'est drôle, hein, parce que tu sais, on a parlé beaucoup du fait que le Lightning avait pas Edman dans la série, avait pas Edman. Tu sais, le Canadien a pas d'Hobson. Fait que les deux, on se débrouille sans deux gros pistolets. Vous attendez-vous à peut-être des surprises ce soir? Tu sais, je sais que Renaud arrêtait pas de dire que Edman, on le verrait pas dans cette série-là. Quand t'as un pied dans la porte comme ça, là, t'es-tu comme plus apte à revenir facilement, puis à quel point ça peut changer? T'sais, imagines-tu la surprise à demain de faire la période d'échauffement?
1: Ben
4: c'est
1: là,
4: un peu bizarre ce scénario-là. T'sais, il a pas joué de l'année non plus, ou presque pas. Est-ce qu'il est apte à jouer? Est-ce qu'il va avoir le même impact qu'on s'attend qu'il ait? Genre, il y a trop de questions, moi, à ce sujet-là, pour que Edmund me dise, mon Dieu, il est dans l'alignement, ça va changer toute la donne.
0: Il a joué 33 matchs cette année, Victor Edmund.
1: C'est ça.
4: Ben, puis c'était tôt dans la saison, mais un peu éparpillé. Il y a eu des moments où il était incolore, inodore en termes de ce qu'il amenait aussi.
1: Ah, même quand il était là, c'était pas le Victor Hedman qu'on était habitué de voir.
4: C'était pas la même personne, le même joueur, tu sais. Fait que je sais pas s'il va avoir autant un impact qu'on le mentionne techniquement, Max. Je suis comme dans l'idée que oui, c'est ton capitaine, oui, c'est un gros bonhomme, oui, c'est quelqu'un qui peut t'aider défensivement puis qui va peut-être donner du trou ou du fil à retordre au CH, mais est-ce qu'il va être aussi efficace que le Edmund qu'on a vu il y a quelques années où il était dur à contrôler?
0: Mais ça va être bon, les petits mind games d'avant match, qui joue avec qui est en uniforme, qui est pas en uniforme. Là.
4: Les deux, ils le font en plus.
0: C'est de la poésie. On va se le dire, là. Ça, c'est de la poésie. Ça, c'est romantique. Karel, merci. Bon match ce soir. On se reparle la semaine prochaine.
4: Profitez-en tout le monde. Bye-bye.
0: Oui, certain. Karel Lemar pour le match de ce soir, 10h26. Au retour, on a parlé de Kucherov tantôt.
1: Hey boy,
0: j'ai peur un matin à 6h12, t'es en forme?
1: Je sais pas ce qu'il a pris. Nulle part, pis hey boy.
0: C'est Gilbert. C'est quoi te dire, il va te le dire, pis ça va sortir comme ça sort. Pis, sauf que, je suis d'accord avec lui. Mm-hmm. Pis je veux vous le faire entendre. Et je veux aussi vous faire entendre Connor McDavid au terme du match d'hier. Lui, il est pas allé de main morte. Hier, en deux phrases, il en a dit beaucoup.
1: Ouais.
0: Pis sans avoir pitché personne en dessous de l'autobus, il a passé un message très clair. Très, très clair. Je fais attention au retour dans 100% Max. Restez.
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5: C'est un esti de trou de cul, puis on devrait dire que c'est un trou de cul.
6: Toi, Kucherov, il aura beau avoir là, tout le talent du monde, je pourrais jamais rien lui enlever. C'est pas un gars respectueux de la game. C'est un gars qui montre aucun leadership. D'ailleurs, il a parlé aux médias seulement une fois depuis le début des séries éliminatoires. Est-ce que c'est digne d'un leader, ça? Est-ce qu'on aurait pu tolérer que Nick Suzuki ne se présente pas devant les médias pendant cinq matchs des séries éliminatoires?
7: Je me trompe-tu? Non, mais ça se peut-tu que ça soit la nationalité? Ben, Markov parlait pas souvent aux journalistes.
5: C'est un russe, puis des fois, ils ont de l'air bête, puis ils se co- de tout, puis c'est ça. Là, on va dire les vraies affaires, matin, là, c'est ça. Puis ils aiment pas ça, puis ils ont l'air bête, puis à cause que eux, ils viennent d'ailleurs, ben c'est correct, ils ont une passe gratis. Tu joues dans la Ligue nationale de hockey, t'as une responsabilité de parler aux journalistes. Tu sais, tout le monde a peur, non? Ben, c'est correct parce que c'est un russe. Pourquoi c'est correct parce que c'est un russe? Parce que moi, je suis tanné, là, quand on met du beurre peanut, puis là, on sugarcoat, puis on met de la merde. Toi, tu t'en vas jouer en Russie, là, ben, t'es besoin de marcher au pas parce que ça marchera pas.
7: Ça, c'est
5: vrai ou c'est pas vrai?
7: Ah, ça, c'est vrai.
5: C'est un trou de cul, puis on devrait dire que c'est un trou de cul, puis c'est...
0: Là, il était à 6h12.
1: Oui. C'est sorti de nulle part, ça.
0: J'aime tellement Gilbert. Parce que, tu sais, c'est le gars le plus calme sur la terre.
1: Super fin, super
0: gentil.
1: Là, il est parti, là.
0: Il est parti.
1: Là,
0: si tu l'arrêtes pas, il va te faire ça pendant 2 heures. Mais... Nikita Kucherov, c'est un des gars dans la Ligue nationale de hockey qui travaille le plus sur son craft, sur ses affaires, qui passe le plus de temps à peaufiner son jeu. Je me rappelle une entrevue qu'on avait eue ici à BPM. Julien Brisebois nous expliquait que lui, une fois que la saison est terminée, c'est 2 semaines qu'il se donne. Après ça, il est de retour sur la patinoire. Il est toujours tout seul sur la patinoire à l'entraînement avec les coachs de skills, tout ça. Il en fait. Est-ce que c'est le représentant idéal pour ta formation? Non. Est-ce que c'est un babouneux? Oui.
1: Ouais.
0: Tu sais, quand Vasilevski a laissé le but à Texier, puis la rondelle a flippé, la caméra est allée direct sur lui. Les réalisateurs des matchs de hockey le savent très bien. Tu le vois au banc, là.
1: Ah, pis c'est pas la première fois.
0: Il est pas dans un contexte où son goaler, c'est Tristan Jarry, puis ça fait 11 ans qu'il n'a pas de gardien de but.
1: C'est un des meilleurs, peut-être le meilleur de toute la ligue, en fait. Son compatriote, ils ont gagné 2 coupes cette année ensemble. Mais ça date pas d'hier, là, l'attitude de Kucherov. 2021, ce qu'il avait dit au podium quand il avait battu le Canadien en finale de la Coupe. Au match des étoiles, il y a quelques années, quand il avait essentiellement ridiculisé l'événement au complet.
0: Vas-y,
1: tu le vois pendant le match, là, de quand il est fâché, facilement de faire un slap shot sur l'arbitre, des affaires comme ça. Ce serait vraiment beau de voir le Canadien l'éliminer ce soir.
0: Là. Ah, ça
1: c'est
0: serait
1: dans
0: coeur,
1: ta face, Kucherov.
0: Dans la limite du respect... C'est là qu'en tant que partisan, t'as le droit de te gâter. De chanter très, très fort.
1: Goodbye.
0: Puis à la fin du match, dès qu'il touche à la rondelle, tu peux le huer le plus fort possible. C'est bien plus à propos ça que huer genre McLean Celebrini.
1: Juste parce qu'il est bon, non.
0: Juste parce
1: Kucherov,
0: qu'il est bon.
1: Il mérite de se faire huer, là.
0: Il y a des raisons, tu sais.
1: C'est ça. C'est pas juste, il est bon. C'est un signe de respect.
0: Mais.
1: C'est correct, là. Mais c'est pas la même affaire.
0: Mais l'analyse de Gilbert, ça vient avec la nationalité, souvent. Ils sont plus carrés, ils sont plus secs, ça leur tente moins,
1: Ah, ils sont pas tous de même, le Demidov, il est super gentil au micro pis tout. Mais c'est vrai que culturellement, les Russes.
0: Matvey Mishkov.
1: Je pense pas que j'apprendrai à personne, ils sont reconnus pour être un peu plus froids, là.
0: Non, ils sont plus froids, pis c'est correct, là.
1: Ah oui, oui.
0: Sauf que là, t'es dans un marché où ça commande que peut-être, tu te mettes un sourire d'en face dans une formation gagnante avec beaucoup d'histoires, tu sais, dans les années récentes. Je suis pas convaincu que, mettons, tu remontes le tape à Vasilevski de Kucherov qui baboune, qui fait comme, hey, là, big.
1: Comment,
0: donne-moi un break, un des meilleurs dans
1: la ligue.
0: Les Oilers d'Edmonton ont été éliminés hier.
1: Tu l'avais call?
0: J'avais dit les Ducks en 6.
1: Ouais.
0: Fait que ça me fait 3 points dans le
1: C'est bon.
0: Non, mais
1: écoute, je pense que t'es un des seuls à la station
0: qui avait dit les Ducks, je pense.
1: Moi, je pensais que t'étais complètement fou de choisir ça.
0: Pourquoi? Ouais.
1: Je me disais McDavid, puis les Ducks, ils ont mal terminé la saison, puis les Oilers en série, même s'ils ont des problèmes, ils trouvent tout le temps des façons. Mais là, c'est sérieusement, cette équipe-là d'Edmonton, c'est pathétique, là. Ils sont moins bons que l'an passé, selon moi.
0: Il a donné 3 buts dans les 6 premières shots de la rencontre.
1: Puis Jackson Lacombe, qui peut-être il y a un an à Montréal, on se disait, c'est qui ce gars-là? Il y avait plein de gens qui comprenaient pas trop.
0: On l'avait ajouté à l'équipe olympique comme ça, de réserve.
1: Là, j'espère que vous avez compris parce qu'il a complètement neutralisé McDavid à lui seul, puis ils ont rien d'autre. Draisaitl a été bon, OK. Ils ont pas de gardien, ils ont pas de défense, puis ils ont pas de profondeur en attaque.
0: Allez, ils vont me faire à croire qu'ils ont un récipient à l'air du trophée Norris, là, capitaine revirement, puis tout, là.
1: Je pense qu'il a fini avec 7 points, mais moins 7 dans la série.
0: Écoutez Connor McDavid après le match hier.
8: That was tough. We were an average team all year. An average team with high expectations, you're going to be disappointed. They just never found it.
0: On a été une équipe moyenne toute l'année. On était une équipe avec une équipe moyenne avec beaucoup d'attentes. C'est sûr que tu vas être désappointé. Ça, en fait, ce qu'il vient de dire, là, c'est monsieur le gérant général, t'as pas fait ta job.
1: Exact. Je t'ai donné une chance.
0: Je t'ai donné une chance, t'as pas fait ta
1: job. J'ai signé à rabais. Puis regarde ce que t'as fait, là. Tu nous as empiré au poste de gardien. Puis à la date limite, t'as encore gaspillé des choix sur des Jason Dickinson, puis des Colton Dack.
0: T'as donné 7 fois 7 à Jake Walton.
1: Tu sais, Brett Kulak, là, c'était un bon défenseur. Sérieux, à Edmonton, là, il jouait des bonnes minutes. Il était un rouage important de leur équipe qui s'est rendu en finale 2 années de suite. C'était un throw-in dans cette fameuse transaction-là avec les Pingouins. Ils s'en sont débarrassés. Il y aurait eu besoin de Brett Kulak en série, là.
0: Puis tu sais, le contrat de McDavid est même pas commencé encore son prochain.
1: Il y en reste 2 ans.
0: Il reste les 2 ans du contrat.
1: C'est ça.
0: Il a signé la prolongation au courant de cette année-là. Puis, moi, je me rappelle, quand c'était signé, j'ai fait, hein? 2 x 12, les graphistes de BPM se sont trompés, mais nos graphistes ne se trompent jamais. C'était bel et bien 2 x 12 pour Connor à ce moment-là. Fait que j'étais comme, mais ça, c'est un contrat pour l'échanger.
1: Exact. C'est pour leur donner une chance de pas les mettre trop dans la merde cet été, disons, là.
0: C'est ça. Puis lui donner une chance à son GM d'opérer. Sauf que ça fait jaser. Puis un matin, Dezo a apporté un excellent point. Un excellent bon point, comme dirait mon ami Greg, dans le club du matin. On écoute.
7: Je vais le dire haut et fort, là. Ça coche toutes les cases. Toutes les cases. Marché de hockey. Pis équipe qui peut gagner la Coupe Stanley.
9: Bon
7: équipe qui a de la place sur la masse salariale. Équipe qui a des actifs pour procéder à une transaction. Non, mais vous pouvez me dire que j'ai des lunettes roses, là.
6: Non, t'as raison.
7: Montréal coche toutes les cases. Puis je pense que Connor McDavid en a rien à cirer de nos impôts ou de notre temps hivernal. Ça lui passe 1000 pieds par le sang.
9: Fait 10 ans que je joue à Edmonton, là, l'hivernal.
1: Il est habitué aux médias, il est habitué à la pression.
9: Il a vu ça l'hiver et tout ça, là, tu sais.
7: Puis, oubliez pas, là.
9: Quand tu fais 15 millions par année, là, tu sais, on en a 15 millions US, là, tu sais, t'as des fiscalistes qui travaillent pour toi et tout ça, là. Fait que regarde, là, écoutez, là.
6: Ouais, puis t'es Edmonton, si tu le chantes, ou si tu viens de le chanter dans l'Est, tu vas l'avoir juste 2 fois contre toi dans l'année.
9: Exact.
7: Ça, c'est sûr. Puis, oubliez pas la Coupe des 4 Nations, là. C'était au Centre Bell. Une ambiance survoltée, là. Gagner à Montréal, c'est quelque chose. Et si t'as pas réussi à ramener la coupe à Edmonton, mais que tu réussis à la ramener à Montréal, t'es une légende, là. Ouais.
0: Fowler, Age, Suzuki.
1: Ah non, c'est ça. Qu'est-ce que tu donnes, là? C'est après ça qu'il devient compliqué.
0: L'histoire. Puis en plus, faut que ça vienne avec une garantie d'aller au-delà de 2 ans.
1: Oui.
0: Tu peux pas te déculoter, là. Tu sais, t'as 2 fois 12.
1: Ça, ça marche pas. Fait que dans 2 ans, il devient agent libre.
0: Tu sais. Ou dans ces 2 ans-là, t'es assez confiant que, sauf que, au point de Dezo, Montréal coche toutes les cases.
1: Y a pas les 31 autres équipes à qui Connor McDavid pourrait être échangé, là. Y a une poignée d'équipes.
0: Ouais. Pis si Winnipeg était guéri comme Montréal présentement, il irait à Winnipeg. Je pense que la destination lui importe
1: peu. Non, il vient de faire Edmonton.
0: Ce gars-là a un singe sur son épaule, pis c'est de gagner une Coupe Stanley.
1: Et il faut.
0: Pis là, si... Puis je sais qu'il sait, mais il peut pas le dire. Ils ne gagneront pas dans la fenêtre actuelle, dans ce qu'ils ont bâti.
1: Impossible.
0: Lui pis Leon, c'est pas assez.
1: Non.
0: Ils ont pas la défensive, ils ont pas le gardien de but. Ôtez-vous ça de la tête, les Oilers d'Edmonton ne gagneront pas. C'est
1: littéralement impossible.
0: C'est un miracle qu'ils soient rendus en finale 2 ans.
1: Exact.
0: C'est un miracle. Stuart Skinner n'a même pas fini les séries d'Annette à Pittsburgh.
1: Exact.
0: Tu sais, jamais.
1: Là, ils ont plus de choix pour faire des échanges parce qu'ils gaspillent tout sur des mauvaises transactions. Ils ont pas d'argent pour signer des agents libres, puis ils ont pas de bons espoirs qui s'en viennent. Comment est-ce que tu veux améliorer cette équipe-là et donner une chance à Connor d'enfin avoir une équipe décente?
0: C'est ton GM qui s'en va dire dans les médias après ça, après Jarry. Ah, I think we're good for now. Tout est good. Fait que là, t'as Tristan Jarry pis un goaler avec un casse blanc. Parfait, on s'en va à la guerre.
1: Fait que c'est pour ça que quand tu fais le tour des équipes, Montréal a du sens. Il y en a d'autres. Pour moi, San Jose, ça pourrait être logique. C'est une équipe dont la fenêtre va s'ouvrir. Il y avait une chimie instantanée avec Celebrini aux Olympiques. Mais tu sais, c'est pas partout, là. Il débarquera pas avec les Rangers de New York.
0: Non.
1: Il va débarquer dans une équipe qui est aspirante à la coupe et qui va l'être pendant longtemps.
0: C'est ça. Canadiens de Montréal. À 10h39, on va aller à la pause. De l'autre côté, 514-790-0919. Êtes-vous, vous travaillez dans un resto, gérant de resto-bar. Ce soir, vous avez un party de visionnement. Vous faites ça à gang. Vous allez être 30 d'une maison. Appelez-nous. On veut vous jaser. Vous allez regarder ça où ce soir. Comment ça va se passer pour vous autres. Mais aussi, on va parler à Jonathan Côté. Je vais vous présenter c'est qui, Jonathan, après la pause, dans les prochaines minutes. Jonathan Côté a eu une excellente idée qui a fait le tour du Québec. La meilleure façon possible de faire un pied de nez au Lightning de Tampa Bay, c'est ce gars-là qui l'a eu, puis on lui parle dans 100% Max dans 2 minutes.
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0: 10h43 minutes, j'ai vu ça passer, j'ai trouvé ça ingénieux. Moi, quand les compagnies d'ici embarquent pour encourager le Canadien, je vous ai dit à quel point je trouvais ça génial. Rona, avec Patrice Brisebois, on touche du bois. Eh bien là, Hydro-Québec, il y a une vidéo qui sort. Quand tu retires la partie que t'aimes le moins de ton logo, puis efface l'éclair dans la queue du cul d'Hydro-Québec, j'ai trouvé ça incroyable. Et le gars qui a eu l'idée de ça est avec nous. Il est porte-parole chargé des équipes aux médias sociaux à Hydro-Québec, Jonathan Côté. Salut, Jonathan!
10: Salut, salut!
0: Hey, félicitations pour la belle idée qui a fait le tour du Québec assez vite.
10: Ben, merci. C'est le genre de choses dans les médias sociaux. Il suffit juste d'un petit flash comme ça, un petit clin d'œil, puis ça fait vite le tour. Là. C'est ce qu'on a constaté cette semaine, en tout cas.
0: Là, explique-nous, t'étais où quand t'as eu ce flash-là?
10: Avec ma gueule, je me rappelais pas, j'étais où? Je pense que j'étais chez nous, là, carrément. Puis en fait, je me suis mis à je voyais tout ce qui circulait, là, tu sais, en ce moment. C'est vraiment la folie, là, dans le coin, à Montréal, ben, au Québec, avec les séries éliminatoires. Puis on a déjà fait par le passé des clins d'œil à ça, tu sais, par le passé. En 2021, on avait publié une photo de Manic 5 en disant que c'était une photo de Carey Price. Ça fait une couple de fois qu'on fait des clins d'œil comme ça, mais là, je me disais, c'est quoi le lien qu'on pourrait faire cette année? T'sais, j'essaie de trouver une idée, puis là, ça va comme sauter dans la face en regardant notre logo. J'étais comme, qu'est-ce qu'il faut faire avec une éclair dans notre logo? Les gens vont prendre ça mal. Donc, il faut qu'on fasse de quoi avec ça. Puis c'est ça qui m'a donné l'idée. Donc, c'est quelques minutes après ça, le réaliser, puis s'assurer aussi avec les collègues que ça passe, que c'est correct aussi de jouer avec le logo d'Hydro-Québec. C'est quand même un monument.
0: C'était ma prochaine question. Comment ça a été reçu? Mais je vais utiliser l'expression au deuxième étage, là, tu sais, dans la partie patronale d'Hydro-Québec. Comment ça a été reçu?
10: Ben, très bien, en fait, honnêtement. Quand j'ai présenté cette idée-là, tout le monde était enthousiaste. Donc, ça n'a pas été très, très difficile à faire approuver. J'ai eu que des volontaires. Donc, vraiment très bien. Puis, en fait, tout le monde comprend, je pense, l'intérêt de faire ça, puis l'importance. T'sais, en fait, dans la culture québécoise, t'as deux symboles qui sont très importants. T'as Hydro-Québec, mais t'as les Canadiens aussi. Je pense que ça fait partie de l'expérience d'être Québécois que ces deux symboles-là sont forts. On trouvait ça intéressant de faire un clin d'œil à l'autre. On peut pas passer à côté de ça.
0: Ben oui, vraiment. Et bravo pour la belle idée. Puis en terminant, il y a eu des réactions partout au Québec. Ça a fait jaser tout le monde présentement le partage. T'attendais-tu à autant de vagues que ça?
10: Ben, pas nécessairement. En fait, je m'attendais. Je savais qu'en publiant ça, j'étais persuadé que ça allait avoir une très grande portée. Ça allait peut-être un peu dépasser ce que je pensais, là, mais j'étais sûr que ça allait circuler. Je m'attendais au moins à plusieurs centaines de milliers de vues. Mais là, on est rendu à 2,2 millions là, depuis 48 heures, puis ça allait faire le tour des médias, évidemment.
0: C'est incroyable. Bravo pour la belle idée. Merci d'avoir pris du temps, Jonathan.
10: Merci, là.
0: Salut, Jonathan Côté, porte-parole chargé d'équipe des médias sociaux Hydro-Québec. C'est lui qui a eu l'idée d'enlever l'éclair dans le logo.
1: Vraiment un bon flash.
0: Tout ça. Écœurant. 514-790-0919. Canadien Lightning. Ce soir, Centre Bell de Montréal. Le party de visionnement à l'extérieur. Vous autres, vous allez être où? Vous allez regarder ça comment? On va aller au téléphone. Qui est là?
1: On parle à Jonathan.
0: Joe, comment ça va? Joe? Ça a l'air à brasser. On va l'en voir un autre.
1: Vous pouvez appeler là. On a quelques circuits disponibles.
0: 514-790-0919. Vous allez regarder ça où ce soir? Il y a plein de monde qui nous a envoyé ça. Alex qui nous a dit, moi je regarde ça chez nous dans la cour. Un projecteur de 100 pouces avec une toile. On va avoir du monde dans la cour. Ça va être fou. Y a Jason qui dit, moi, je suis en tournoi de Balmol. On va regarder ça avec la gang ce soir. Après ça, Monsieur Madard dit, la famille Madard se réunissent à Neuchâtel dans le sous-sol de Pat Madard de Québec. On se cale la pizza. Go, Habs, go. Montréal en 6. Bye bye, Clou de Girard. On va aller au téléphone.
1: On s'en va parler à Rick the Man.
0: Hey, Rick the Man, comment ça va?
11: Hey, les boys, ça va bien. Écoute, à mon grand désolement, j'ai un 5 à 8 à soir hier que je peux pas manquer. Et après ça, je m'en vais sur la route pour aller dans les Hautes-Laurentides. Je suis déboussolé, mon ami. Je vais être obligé d'écouter ça dans un poste radio compétiteur.
0: Ah, mais là, tu vas sortir une TV aux 5 à 8 clients, là?
11: Écoute, je peux pas le demander. J'ai prié la Sainte Vierge tout à l'heure pour que oui, il puisse effectivement sortir une TV.
0: Je te le souhaite.
11: En bout de vierge.
0: Je te le souhaite. Merci d'avoir appelé. Bon match ce soir. On continue. On y va avec qui?
1: On s'en va parler à Sébastien.
0: Sébastien, salut, comment tu vas?
12: Salut, ça va bien. Merci.
0: Ben oui. Tu regardes ça d'où? Tu regardes ça où ce soir, toi?
12: Ben, moi, je vais être au Sandel. J'ai eu la chance de gagner des billets avec Gonzo et Molson.
0: Ah, t'as gagné. T'es le gagnant de Gonzo, moi. C'est donc ben hot.
12: Oui, monsieur, je me suis inscrit hier. Ils m'ont appelé hier, ils m'ont dit que j'avais gagné. Au mercredi, ils m'ont appelé hier. Fait que fou comme la merde, j'y croyais pas.
0: Hey, comment tu te sens là-dedans?
12: Très fébrile.
0: Je te le souhaite. Très fébrile. Bon match ce soir, je te souhaite une victoire.
12: Merci, ben gentil. Puis après ça, on va aller voir ça avec le peuple dans la foule.
0: Ben yes, oui, sir. C'est sûr, c'est officiel. On poursuit?
1: On s'en va parler à Yannick.
0: Hey Yannick, tu regardes ça où ce soir, toi?
13: Salut les gars, ça va bien?
0: Ça va, toi?
13: Bon, pour c'est Yannick.
0: Ah, Danick, ça se passe où pour toi ce soir?
13: Ah, je suis plate de même, là. Mais regarde, moi, je suis bien superstitieux, là. Puis en 1993,
0: okay,
13: c'était mon premier rapport. Puis j'étais tout seul. Je regardais toutes les matchs tout seul, tranquille.
0: Okay.
13: Là, la dernière défaite du Canadien, je suis allé le regarder avec des amis à un restaurant. Fait que je retourne à mes vieilles superstitions tout seul, tranquille, dans mon salon.
0: Okay.
13: En anglais, s'il vous plaît. Puis let's go. Ça sent la coupe, les boys.
0: Je te souhaite un excellent match ce soir. On poursuit. Oui, allô, qui est là?
1: On va parler à Francis.
0: Francis, tu regardes ça où ce soir, toi?
14: Yes, mon gars. Dans le garage à mon chum, on fait un barbecue. C'est notre début de saison de balle. On a des nouveaux chandails. On va être une gang. Ça va être le fun.
0: Ah, ça va. Comment s'appelle ton équipe de balle?
14: Les 40 bros, parce qu'on est rendu tout à 40 ans. Puis que là, on a changé nos chandails. On est plus dans la trentaine.
0: C'est parfait, ça. Merci d'avoir appelé. On en prend un dernier. Oui, allô, bébé, à qui on parle?
1: On s'en va parler à Alex.
0: C'est l'Alex.
15: Salut, Max.
0: Yes, tu regardes ça où, Alex, toi, ce soir?
15: Au Sandel, moi aussi, j'ai connu des billets, comme pour notre part avant.
0: Ah, voyons donc.
1: Chance, profitez-en.
0: C'est donc, ben, vous allez capoter, profitez-en.
15: Hey, t'en vas fou.
0: Merci tellement d'avoir appelé. On va en prendre un autre, on a le temps.
1: OK, on termine ça avec Joe.
0: Salut, Joe.
16: Oui, salut.
0: Yes, tu regardes
16: ça
0: ou toi?
16: Moi, je veux pas gâcher votre fun, mais moi, j'écoute les Brooms. Mais entre les périodes, je vais changer de poste.
0: Ben voyons,
16: Joe. On vous attend en deuxième ronde.
0: OK, parfait. C'est merci, bon. Joe. On peut pas faire ça de même, il en reste un.
1: Il y en a un dernier. On y va. BPM, à qui on parle?
17: À Bruno.
0: Hey, Bruno, tu regardes ça ou toi?
17: Moi, je regarde ça chez nous. C'est ma grosse écran géant, projecteur, 4K. Pas de temps niaiser. Tequila Heineken, Canadien, gagne en 6.
1: Yes,
0: merci,
1: sir, Bruno.
0: Salut, bye bye. Pas pour faire ça avec un partisan des
1: Blues. Ben non, il faut pas.
0: Pour faire ça, c'est vendredi, il fait beau, la règle Gonzalez s'en vient, le tailgate s'en vient avec son avant-match, Greg va faire de la radio pendant soir des 12 heures, fin de semaine avec FX. On peut pas s'en aller avec un fan des Blues.
1: Non,
0: désolé,
1: non,
0: cette
1: non,
0: personne-là.
1: Non.
0: De toute façon, c'est peut-être eux qu'on va affronter, ils sont pas morts encore, Buffalo-Boston ce soir, on va surveiller ça. C'est le Canadien qui sort le Lightning ce soir, direction deuxième ronde, puis je vous dis ça comme ça, faut absolument que le Canadien en deuxième ronde. Faut absolument qu'il y ait en deuxième ronde parce que j'ai un concours pour la deuxième ronde.
1: Ouais.
0: Genre de quoi?
1: Dans la même catégorie que celui de l'an passé, aussi cool que ça?
0: Je ne répondrai à aucune question.
1: Ah.
0: Bon week-end, bon match ce soir, Canadien à 6. Go, Habs, go. Salut, allez. Bye bye.
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1: 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Bon vendredi 1er mai, bienvenue dans Larac Gonzalez pour cette dernière de la semaine et jour de match numéro 6 à Montréal, les gars.
2: Non, ce n'est pas jour de match, c'est jour d'élimination.
1: Exactement. Oh, pouvoir de la manifestation de la part de Benoît Roger.
3: Ben, il croit maintenant. Depuis Kirby Doc, tu crois à la manifestation.
2: Je suis de retour dans la foi.
3: Je pense
1: que c'est également le premier point à 5 contre 5 de Nick Suzuki qui l'a ramené vers le Canadien de Montréal. Non,
3: Ben croit à la manifestation. On l'a dit que absolument. Ça se termine aujourd'hui.
2: Absolument.
3: Avec nos fans gonflés à bloc.
2: Gonflés à bloc.
3: Oubliez ça, on ne retourne pas à Tempo aujourd'hui. On le sait tous. Les gens sont prêts.
1: Hey, c'est overrated,
3: Floride. Les gens de l'armée à Belle et la Bœuf au Centre Bell sont prêts. On a hâte de vous voir ce soir. Puis on a surtout hâte de voir le peuple qui va être dehors avec la game de Chasse TV. Ça va être incroyable le party après.
1: Complètement fermé, vous savez, il y a Quadrilatère qui sera fermé très tôt, alors arrivez tôt. Et on sait pas à quoi s'attendre ce soir. C'est assez imprévisible pour nous, mais vous savez, on aime l'imprévisible.
3: Ouais.
1: C'est ça, la Ragonzaire, c'est imprévisible. Fait qu'on sait pas dans quoi on s'est embarqué, mais on sait qu'on va livrer.
3: Le Big, parlant d'imprévisible.
1: Ouais.
3: On commence le show.
1: Qu'est-ce qui se passe, là?
3: On a eu un cadeau aujourd'hui, parce que le cadeau qu'on a eu, le cadeau que j'ai eu, je veux remercier Philippe, Alexis, Sam qui l'ont conçu.
1: Conçu?
3: C'est que c'est le même cadeau que les Blues ont eu l'année qu'ils ont gagné la Coupe. Oh. C'était dans la chambre à tous les jours.
1: Quand Gloria retentissait dans les,
3: ouais. Mais il y avait,
1: les speakers.
3: Il y avait quelque chose qui était dans la chambre aussi, à part Gloria qui était là quand les Blues ont gagné.
1: OK.
3: Les membres du peuple, ils voient tout. Tout ce qui se passe, tout ce qui arrive.
1: Et ils sont prêts à tout.
3: Ouais. Fait que là, ils ont fait le lien que si ça marchait avec les Blues, pourquoi ça marcherait pas avec nous? Armée du peuple, checkez bien ça.
1: C'est dévoilement. Oh man, attends un peu là. Qu'est-ce que cette pièce de collection?
3: Regardez-moi ça, comment c'est beau.
1: Fait que c'est qui? Qu'est-ce qu'il fume? Qu'est-ce qu'il fait? C'est une poupée, genre.
3: Gonzo, Joe Boo ici, qui était dans le vestiaire des Blues à tous les matchs. On a une vraie version de Joe Boo avec son rhum et tout. Mais là, Gonzo, on a une petite cérémonie qu'on doit faire parce que...
1: Une cérémonie.
3: Regardez bien ça, OK?
1: Et j'ai une petite question. Le caisson en dessous, c'est comme le caisson de la Coupe Stanley?
3: Non, pour le mettre dedans.
1: Donc, c'est pour le ranger, pour être sûr dans les déplacements.
3: J'ai besoin, Gonzo, que tu viennes ici, OK?
1: Oh, je suis pas sûr de vouloir participer à du voodoo, par exemple.
3: Je veux que tu viennes ici.
1: Je suis un gars très...
3: On a Kucherov, puis on a Brendan Eagle ici. Étant ici, Gonzo.
1: Tu veux que je vienne de l'autre côté? OK, je m'en viens.
3: Gonzo qui s'en vient ici. Qui tu veux? Tu veux-tu Eagle ou Kucherov?
4: Ah, moi, je veux Kucherov.
3: Il est ici. Moi, je prends Eagle.
2: Tout le monde veut
3: Kucherov. Il est ici. Tiens. On a une petite aiguille qui est là.
4: Tu veux vraiment qu'on fasse
3: ouais,
4: ça?
3: Ouais, let's go. Là, il faut que tu piques. Faut que tu piques.
4: Je veux pas le réveiller.
3: Pique-les.
4: Comme ça?
3: Ouais.
4: J'apprends le voodoo.
2: Faut-tu lui piquer dans la tête?
3: Voodoo live.
4: Un peu. Moi, je vais y mettre là.
3: Tiens,
4: Eagle,
3: venez ici.
2: Ça se peut pas.
3: Et voilà.
2: Ça se peut pas.
3: Et voilà. Ils sont jinxés.
4: Le peuple va vouloir participer là-bas.
3: Ouais, le peuple va vouloir participer. Donc, on va amener ça aujourd'hui.
2: Ah oui.
3: À la Belle et la Bœuf. On va l'amener.
2: C'est incroyable.
3: On va
2: ça
3: l'amener.
2: Ça se peut pas.
3: Ben, c'est. D'ailleurs, salutations aux employés de Bombardier du centre de finition globale à Dorval.
1: C'est eux
3: qui ont fait ça? Spécialement à l'équipe du soir, Alexis, Philippe, Hugo, Frédéric, Charles, Bob, Bidou, Newton, voilà, Pat, Tremblay, Coco et Sam, et surtout AJ et Sousa. Parce qu'eux autres, ils prennent pas pour le Canadien, mais bref. Les gars, Big, les Blues avaient ça dans le vestiaire, puis ils ont gagné. Les gars sont venus à matin, ils m'ont amené ça, ils ont dit ça, Gonzo, Georges, ça va donner... Bonne chance aux Canadiens. Tu vois-tu son collier du Canadien, Jobou?
1: T'as vu l'autre collier qu'il y a autour du cou également?
3: Non.
1: Avec les couleurs? Vert, blanc et rouge?
3: C'est quoi ça?
1: Haïti?
3: Non, c'est pas ça.
5: Ben. Non. Pourquoi il mettrait ces trois couleurs-là?
3: C'est pas Haïti.
5: Pour le drapeau?
3: Je sais pas c'est quoi.
5: Ben. C'est qu'on leur demandera, mais Big, Joe sûrement pas pour Joe l'Italie. Là.
3: Pas haïtien, le Big.
5: Non, mais... Ouais.
3: Non, Djibouti est pas haïtien.
5: T'es sûr?
3: Ouais, c'est pas Haïti, ça, Big.
5: On leur demandera.
3: Big,
5: on leur demandera.
3: C'est pas Haïti.
5: C'est pas l'Italie.
3: Non.
5: C'est pas l'Italie.
3: C'est une décoration.
5: Et non, c'est pas Klopp qui a fourni la cigarette non. qu'il a dans le...
3: Non, parce que lui, il l'aurait fumé.
5: C'est plutôt Butch, lui. C'est pas Klopp, c'est Butch.
3: Mais Big, pour vrai, tu sais, l'affaire là, dans ça, c'est que les gens sont tellement allumés, là. Le nombre de choses qu'on reçoit, les idées que les gens nous partagent, on pourrait faire un show là-dessus. Les gars sont venus un matin, juste parce que, tu sais, hier, j'avais fait le petit parallèle avec Joe Boo.
5: Ben oui, je sais. Les gars, juste mentionné au passage.
3: Les gars,
5: avec Major League.
3: Tout de suite, les gars en ont créé un 3D. Avec une imprimante 3D. Suite pour pouvoir.
5: Ça, c'est avec l'imprimante 3D.
3: Oui, avec l'imprimante 3D. Ou ceux qui ont tenté, ils en ont fait
5: malade.
3: Un. Les gars se sont virés de bord. Puis, quand tu dis que l'armée, elle était incroyable, c'est fou. Fait que, ils m'ont amené ça un matin. Puis, je me suis dit, c'est-tu quoi? Tout pour donner encore plus de chance au CH. Les Blues avaient un Djibouti dans le vestiaire à toutes les games jusqu'à temps qu'ils gagnent la Coupe. Pourquoi pas? Voir s'il peut nous amener la
5: fait
3: même
5: là,
3: chance.
5: Tu nous amènes ça ce soir à La Belle et la Bœuf.
3: Oui, il faut que je l'amène.
5: OK, parfait. C'est un bon deal.
3: c'est pour ça que le boîtier il est là pour le protéger.
5: Ah oui, non, je viens de comprendre. C'est comme la caisse de la Coupe Stanley. C'est le caisse de ton nouveau personnage, ton nouvel ami qui va être... Est-ce que tu vas être sur la table avec nous?
3: Oui, je mets ça à table.
5: Sur la table, OK. J'espère qu'il va nous porter chance.
3: Puis Big, c'est la Jamaïque.
5: C'est la Jamaïque.
3: Oui.
5: Et non pas Haïti. Parfait.
3: Je connais le drapeau d'Haïti.
5: Ouais, je sais, mais c'est... T'as le souhait. Hey, Noah Dobson qui est à l'entraînement avec ses coéquipiers en plus pour le Canadien de Montréal ce jour de match.
3: Ce soir, les gens peuvent offrir des offrandes à Jobu.
5: En plus.
3: Mais je vous le dis tout de suite, si vous voulez offrir des offrandes à Jobu, il est vegan.
6: Pas sûr qu'avec la tête qu'il a, il est vegan.
5: Moi, je te confirme qu'il l'est pas.
3: C'est Big. Il avait amené une poule dans le film.
5: Ouais. D'ailleurs, faudrait que je me retape Major League. Ça fait un petit bout que je l'ai pas.
6: Ouais, moi, ça me rappelle même plus.
3: J'écoute une fois par année.
5: Pour vrai, j'ai le coffret DVD chez nous. J'ai juste plus de lecteur DVD, mais il doit être sur une plateforme quelconque.
3: T'as-tu un PS5?
5: Ouais,
3: c'est vrai. Mets-le là.
5: À la limite, il doit être sur, je sais pas moi, si tu Crave, Amazon ou Netflix de ce monde. Il doit être à quelque part là-dessus pour pouvoir le trouver. C'est un énorme match ce soir. Vous aurez compris qu'on va mettre la table pour ce match. Il y aura, oui, notre ami qui est avec nous jusqu'à 14h. Également, la ville vibre présentement. Il y a on voit des gens avec des jerseys du Canadien qui se promènent même sur la rue Laurier là, depuis qu'on est arrivé.
3: Ils
5: convergent déjà tous vers le Centre Bell.
3: À partir de 1h, ça commence déjà à se remplir à côté du Centre Bell.
5: Puis ben, t'imagines le tailgate du vendredi.
3: Quand on va arriver, Gonzo, moi je te dis arrive le plus tôt possible, quand on va arriver, ça va déjà être jamais.
5: Complètement.
6: Toi, en quittant ici, là, à 14, est-ce que tu t'en vas?
5: Ah non, je retourne à la maison.
6: Ah ouais.
3: Ben, faut que j'aille au Palais des Congrès.
5: Ah! Ben, toi, t'es pas loin.
3: J'ai un événement.
6: Ah, Palais des Congrès, ouais.
3: Jusqu'à 4h, puis ça, je m'en vais directement là.
6: Ouais. Mais Palais des Congrès, tu y vas à pied après. Là.
3: Après ça, c'est... Man, ça va être jamais partout.
5: Ah, ça va être assez serré. Mais qu'est-ce qu'on ferait pas pour le Canadien de Montréal? Puis pour le peuple! Parce que ce soir, c'est possiblement le plus gros rassemblement.
3: Ouais,
5: Laval, c'était épique, c'était complètement cinglé. Ben l'a dit, on amène ça avec nous dans l'urne.
6: Dans l'urne.
5: Bien dire.
6: Dans l'urne.
5: Mais là, ce soir, ça va être un style différent.
6: C'est autre chose. C'est un autre concept.
5: C'est ouvert ce soir. Là.
6: Ouais.
5: On sait pas ce que ça va donner. C'est très ouvert et imprévisible.
3: Ouais. Non, mais ça va. Ben, je peux juste imaginer si tu serais là.
6: Non! Mais pensez même pas!
3: Ils sont de te voir.
6: Ah non, oublie ça.
3: Passer à travers le. Parce que. On peut pas bouger.
6: Mais non.
3: On fait juste vous dire tout de suite. C'est impossible de faire de train. On pourra pas faire
6: ça. Mais non, il y aura pas de train.
3: Non, parce qu'on peut pas bouger.
5: Notre mission, là, c'est d'essayer de faire un mosh pit puis d'aller rejoindre la gang de la Santé.
3: On va juste sautiller toute la. On va juste sautiller toute la gang.
6: Ben, sautiller à 20 000. Bonne chance, les gars.
5: Ben non, mais quand tu vas voir un show, mettons, dans un festival, pis t'as un parterre incroyable.
6: Tranquille, avec mes mines.
3: Mec, je m'en mets dans mon char, m'a t'appelé.
5: Mais arrête, là, dans les festivals, là, mettons que tu vas à Oshiaga ou que tu vas au festival d'été de Québec.
6: Il y a belle lurette que je ne vais plus dans ces événements.
5: Ouais, tu comprends, un parterre dans un show extérieur, là, quand ça brasse, là, mettons que tu vas dans un show métal extérieur, là, ben, ça brasse, là, pis t'as une foule, mais c'est un peu la même affaire qu'il va avoir devant le Centre Bell si jamais ça arrive.
6: Mais si vous aimez ça, vous allez avoir du fun. Les gens qui aiment les foules, vous allez vivre un moment inoubliable.
3: Moi, Gazo, le sait.
6: C'est pas pour tout le monde, les foules, de même.
3: Je ne raffole pas de foules.
5: Moi aussi, je peux te le dire.
3: Je suis pas un gars de foule, tu sais.
5: Pas tout, moi non plus.
3: C'est pas pareil. Avec le Canadien, avec le peuple et tout, c'est différent, ce qu'on fait. Mais Ben,
6: c'est un nouveau concept.
3: Je raffole pas de son non plus. Ça va prendre des heures sans aller après rien.
5: Mais attention,
6: mais il y a une bonne nouvelle dans tes affaires, par contre. Il y a une bonne nouvelle dans tout ce qui se passe en ce moment. Il y a une très bonne nouvelle, genre.
5: C'est quoi la bonne nouvelle?
6: Il y a une très bonne nouvelle pour toi. J'ai pensé à toi.
5: Écoute.
6: Les Oilers sont sortis.
5: Il n'y aura pas à faire d'aller-retour.
3: Attends. Premièrement, c'est pas une bonne nouvelle que les Oilers soient sortis.
6: Non, mais t'auras pas à courir demain.
3: J'ai pas à courir demain. J'ai pas besoin d'Edmonton.
6: Bon.
3: Il y a une chose que je veux dire, par exemple, qu'on parle des Oilers. Les Oilers, je l'ai dit au début des séries, que si on passe la première ronde, on est chanceux, on n'allait pas aller jusqu'au bout.
6: Ouais.
3: La raison pour laquelle je disais ça, c'est que vous avez vu les Panthers qui ont pas fait les séries cette année.
6: Exact.
3: Parce qu'ils ont joué beaucoup de hockey.
6: C'est ça.
3: Qui ont joué les Panthers 2 années de suite? Les Oilers étaient aussi à mâcher les Panthers qui n'ont pas fait les séries cette année,
6: exact,
3: parce qu'ils ont joué beaucoup de hockey.
6: C'est ça.
3: Qui ont joué les Panthers 2 années de suite. Les Oilers étaient aussi à mâcher.
6: Absolument.
3: Donc,

0: conséquence de ça, mais
1: est-ce qu'ils vont passer les blessures ou vont déménager?
0: C'était normal parce que cette équipe-là était amochée.
2: Oui, c'est ça.
0: Même si, admettons qu'il aurait gagné la série contre Anaheim, il gagne pas au deuxième tour.
2: Ça, c'est ça.
0: C'est pour ça que ça me faisait pas grand-chose.
2: Non, mais pour toi, c'est une bonne nouvelle. T'as pas à courir demain.
1: Ouais, t'auras pas d'aller-retour.
0: Oui, mais pour ça, oui. J'aurais aimé qu'il gagne. Pour voir les 7e match avec mes enfants, mais ils ont perdu.
1: Au moins,
0: les gars, au moins, vont pouvoir se reposer.
1: Attends un peu, le repos.
0: Puis moi aussi, je peux me reposer.
1: Le repos, là. Moi, avec les commentaires que j'ai entendus hier, là, pas sûr que ça va être juste du repos, là.
0: Qu'est-ce que tu veux dire?
1: Connor, il a quand même envoyé pas mal de monde en dessous de l'autobus hier, là. On a été une équipe moyenne toute la saison.
0: Ouais, mais big.
1: Ouais, Bowman, Knobloch. Il y a du monde qui vont sauter, je suis désolé.
0: Oui,
1: là.
0: Big, peut-être, mais moi je te parle physiquement, les gars, ils ont besoin d'un break.
1: Tu sais qu'on parle d'hier avec Ingram,
0: mais
1: défensivement,
0: Big,
1: c'était beau à bleu hier, Wallman, quand il a donné le...
0: Big, ben attends, Bouchard!
1: Ben Bouchard, tout le monde, Connor finit à moins 8 la série.
0: J'ai écouté la game.
1: Moins 8, Connor!
0: Mais Big, de toute façon,
1: il était blessé, je sais.
0: Les Panthers n'ont pas fait les séries. Les Hallers, au moins, ils ont fait. Puis il était blessé, il était amoché. Connor, on sait, il est blessé. Drysdale, tu l'as vu, à la fin de la saison, il a même pas fini. Big, il était à 97 points. Drysdale, tu penses-tu que
1: tu peux
0: pas la plateau de 100 points?
1: Pour recommencer l'année prochaine en me disant, c'est correct, on a Connor puis Léon, le reste va suivre.
0: Moi, je te dis, Big, l'année prochaine, Connor s'en va. Au deadline.
1: C'est ça, moi, je pense qu'il en joue une autre à Edmonton.
0: Mais c'est ça, au deadline.
1: Ouais, on en reparlera.
0: Comme
1: on pensait que Crosby allait rester aussi.
0: Mais il va pas jouer les deux prochaines années à Edmonton. Il y a tellement de choses.
1: Je suis content pour les Ducks.
0: Je les aime,
1: les Ducks. Ils sont gros, ils sont jeunes, ils sont forts.
0: Qu'est-ce qu'ils vont faire avec Jarry?
1: Ben, tu le rachètes, man. Ou tu le gardes comme backup. 5.375 pour deux ans encore.
0: Si tu l'équipe qui a eu le plus de goalers dans les 5 dernières années?
1: Avec les Flyers, peut-être.
0: Ah, c'est vrai que les Flyers...
2: Flyers aussi.
1: Flyers, quoi qu'il y ait eu une petite stabilité avec Carter Hart, mais depuis, c'est des portes tournantes. Ah, il y en a eu des équipes des dernières années qui ont eu des problèmes devant le filet aussi.
2: Mais à Philadelphie, on sait qu'il y a une malédiction.
1: Ouais, depuis Pelle Lindbergh.
2: C'est ça.
1: Il y en a qui vont dire Ron Extall, mais...
0: Pourquoi Ron Extall?
1: Non, mais depuis... Il y en a qui disent depuis Pelle Lindbergh, il y en a d'autres qui disent depuis Ron Extall, la malédiction.
2: Lindbergh est mort d'un accident de char.
0: Ouais.
1: Tu sais, à Philadelphie, ça a été honnêtement, il faudrait ressortir les stats de savoir quelle équipe a utilisé le plus de gardiens de but depuis. Mais ce qui est drôle avec les Oilers, c'est qu'on a tout le temps deux nouveaux. Mais les deux nouveaux font pas la job.
0: Ouais.
1: Tout le temps deux, là. Tu sais, t'en as eu du monde.
0: Ce qui est fou, c'est que malgré ça, on peut pas leur enlever. Ils se sont rendus en finale de la Coupe deux années de suite.
1: En plus.
0: Deux années de suite.
1: Ouais. Alors, ça, c'est complètement...
0: Le monde disait qu'il allait pas battre Dallas. C'est même pas en 7 contre Dallas.
1: D'ailleurs, tu parles de Dallas. On parle des Oilers, mais... C'est ce qu'on appelle deux juggernauts dans l'Ouest, là.
0: Ça, Big, c'est... Quelle déception, Dallas.
1: Est-ce que c'est quelle déception, Dallas, ou quelle série de la part du Wild?
0: Non, non.
1: Ou un peu des deux?
0: C'est sûr, les deux... Mais moi, j'ai pas entendu beaucoup de personnes qui ont pris Minnesota dans cette série-là.
1: On se disait que ça allait être serré. Nous autres, on les a pris en 7. Moi, j'ai pris les Stars en 7. Là,
0: ouais,
1: toi, t'avais pris les Stars aussi?
0: Moi aussi, j'ai fait ça en 7, ouais. J'ai fait ça
1: parce que Mini, là, le Wild, sont pas capables de closer.
0: Oui, mais Big, oui, depuis 2015, mais quand tu dis ça,
1: ça fait 11 ans.
0: Mais l'équipe a changé d'ici
1: l'équipe
0: là.
1: L'équipe a changé.
0: Tu comprends? Tu peux pas dire ça, tu sais. Je voyais cette stats-là que le monde disait ça, mais... Il y a 11 ans, l'équipe était pas la même qu'aujourd'hui.
1: Pas la même.
0: Tu sais, à un moment donné, c'est sûr que ça change.
1: Il y a une chose, par exemple. Les Stars n'ont pas été capables de marquer à 5 contre 5.
0: Mais
1: fini.
0: Ce qui est fou, là, c'est que Walstead, le gardien reclus, est le gardien partant. Ça, c'est quand même... Tu sais, quand tu dis qu'un coach n'a pas peur d'aller avec le gars qui est plus hot, là, oublie la réputation.
1: C'est quand même fou, parce que tu dis que ce soir, il y a un autre gardien recru qui va passer au deuxième tour.
0: Mais t'as-tu remarqué le trend, Big?
1: Tu as remarqué la manifestation là-dessus?
0: Mais non, Big, c'est garanti, ça. Mais t'as-tu remarqué comment que les équipes plus jeunes, plus vite, maintenant, quand le national, l'avantage qu'ils ont, les équipes plus rapides?
1: Oui, mais Walstead, on a pris notre temps avec.
0: Non, mais je te parle pas du
1: tout. Il a fait des années dans la Ligue américaine, puis on a été très, très, très patient avec lui.
0: Je te parle aussi, tu sais, des jeunes l'énergie qui influe aux équipes.
1: Pas juste l'énergie.
0: La vitesse et tout.
1: Tu sais, au niveau monétaire, ça te donne une flexibilité parce que c'est des contrats d'entrée aussi. Fait que d'avoir à mettre une couple de jeunes dans des contrats d'entrée, ça te donne plus de flexibilité aussi avec le plafond.
0: Quinn Hughes, il joue-tu au hockey?
1: Il joue au hockey en ça.
0: Ah, bah.

0: hier, là, c'était hier, une clinique encore. C'est sûr qu'il y a ce thing-là.
1: Ah, il va rester.
0: Ah non, avec la,
1: la gang d'Américains là-bas, Matt Boldy, dans cette série-là.
0: Lui aussi était incroyable.
1: Incroyable, ça. C'est Faber, Boldy, puis Hughes. Avec Bill Guérin, c'est la délégation américaine là-bas.
2: Mais les gars, la question aujourd'hui, combien reste-t-il d'équipes canadiennes dans le mix?
1: Une!
0: Puis elle gagne à soir.
1: Est-ce que ce sera la seule qui passe au deuxième tour?
0: Elle gagne à soir,
2: Moi, je peux pas croire, parce que si le Canadien, et le Canadien va gagner ce soir.
1: Ouais, t'as failli te, hein?
2: Le Canadien gagne ce soir, après ça, on dit que c'est ouvert. S'il fallait que le Canadien soit la première équipe depuis 93, la première équipe canadienne depuis 93, à ressoulever le Saint-Graal, ce serait une vraie honte pour toutes les autres équipes canadiennes.
0: Pourquoi?
2: Ben voyons donc, as-tu pensé le nombre de fois où on a dit « Ah, c'est l'année des Leafs, ça c'est l'année des Oilers. »
1: Ah non, mais il y a eu des finales canadiennes.
2: Il y a eu les Jets aussi.
1: Les Canucks sont allés en finale.
0: Le CH
1: puis
0: est la seule équipe qui a fait une vraie reconstruction. C'est la seule.
2: Ben les Oilers, non? Les Oilers,
1: les Oilers
2: ont
1: fait. Ben, ouais, les Oilers.
0: Ouais, là,
1: attends, c'est parce que les Oilers, c'est pas leur première reconstruction. Mais là,
0: ça a pris 10 ans.
1: Tu sais, il y a Taylor Hall, puis t'en as eu des accumulations de premiers choix.
0: Il a fallu que tu repêches McDavid pour être correct.
1: Ouais.
0: Sinon, tous tes premiers choix avant.
2: C'est incroyable. Incroyable quand même.
1: Rappelez-vous, là, Léon n'est pas sorti premier. L'année de Léon, c'est Aaron Ekblad qui est sorti premier avec les Panthers de la Floride. 2014, comme ça. Fait que
2: C'est le fun. Je trouve ça drôle.
1: Allons-y une étape à la fois. Ce soir,
2: une étape à la fois.
1: Première victime, le Lightning de Tampa Bay. Et bravo, on va le dire, c'est rare qu'on leur dit bravo. À Hydro-Québec qui a enlevé l'éclair de son logo aujourd'hui.
2: Ça je savais
1: pas. Tu l'as pas vu?
2: Non. Ouais.
1: On a enlevé l'éclair du logo.
2: Non.
1: C'est
0: ça a l'air que pour faire ça maintenant. Ils vont craquer votre bill de 10% plus qu'ils ont enlevé l'éclair.
1: Ça m'étonnerait pas.
2: Ça, c'est bon, ça.
1: Ben, c'est honnêtement, c'est
2: des beaux
1: c'est
2: clins d'œil.
1: Cool,
2: beau clin
1: des petits clins d'œil comme ça à gauche et à droite. Là, on aime ça pour le Canadien de Montréal.
2: Voyons donc.
1: Alors, c'est important.
2: Ça rallie un peuple au complet.
1: Également, vous dire qu'à compter de 13h, c'est jour de match, mais il y aura des raps du vendredi.
2: Oui,
1: il y a une dérape. C'est vendredi,
0: ben,
1: là. Let's
0: go. Qu'est-ce que tu as préparé, Ben?
2: 7 minutes 45.
1: Aïe.
0: Les gens qui se demandaient, notre ami Pierre, c'est quoi son nom encore?
2: Pierre Charles
0: qui nous a appelé hier.
2: En version éditée, il est dans le montant. Ouais. Parce que la version remixée, la version totale, c'est plus de 5 minutes. Je l'ai ramené à 2 minutes quelques. Il est inclus dans le montage de 7.44.
1: La version, la radio edit, comme on dit.
2: Radio edit, le mix radio edit. Et on a Benji aussi.
1: Ben oui.
0: Oui, la tune de
2: Tampa
0: Benji.
2: Killer.
1: J'ai parlé à Benji ce matin et on doit dire que aujourd'hui, Tampa Killer n'est pas disponible nulle part ailleurs. C'est une exclusivité. BPM Sport, Larac Gonzalez. La chanson n'est pas encore sortie. Il voulait nous l'offrir ici avant de pouvoir la publier. Alors, ratez pas ça à compter de 13h. Ça va nous mettre dans l'ambiance pour le match 6. On le dit tout de suite. Ça va être énorme. Arpin Basu va être avec nous à compter de midi parce que le Canadien est à l'entraînement. Alors, on refait ce qu'on a fait la semaine dernière. Arpin avec nous à compter de midi également. Avec cette dérape, il y aura une tribune là, par la suite à compter de 13h15. On ouvre les lignes, c'est facile. Là, on veut vos prédictions pour le match de ce soir. Puis ça va être qui, le joueur du match? Matelas Bonheur, Georges. Le joueur du match, Matelas Bonheur. Johan va également venir faire un petit tour autour de 11h45. Alors, pour être sûr d'être dans les temps dans cette émission ô combien chargée, on va aller en pause parce qu'au retour, êtes-vous prêts? Vous faites vos choix, les boys? On change ça, là. Dans deux minutes, nos prédictions. Canadien Lightning, match numéro 6.
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1: Oh boy, oh boy. Bon. Ça va être épique ce soir, les gars. un vendredi soir à Montréal pour météo, un match.
0: La météo est comment?
1: Correct, clémente.
0: Il pleut pas, Ben, mais c'est météo.
1: Non, il pleut pas ce soir. D'ailleurs, il devait annoncer nuageux toute la journée, puis regarde, là, on a encore du soleil, puis il est presque midi.
0: Ça va être, c'est
1: alors ce parfait. Soir, ça va être juste frais pour qu'on puisse être bien à l'extérieur. Et pour les gens qui seront là, il n'y a pas de pluie. Alors ça, c'est une excellente nouvelle. Imaginez s'il y avait eu pluie ce soir, ça n'aurait pas été la même chose.
0: Ouais.
1: Match numéro 6 à Montréal. Les gars, vu que Harpin est avec nous à compter de midi, on déplace le bloc prédiction et on le fait à 11h20, comme on le fait habituellement avec le collabo hockey. Je veux vos prédictions pour ce match numéro 6 et votre joueur du match, Matt Lebonheur.
0: Moi, Big, juste avant de faire ma prédiction, il y a un boost qu'on a eu le dernier match qui a boosté un gars.
1: Ah, ben oui.
0: Puis on a gagné.
1: Faut le ramener.
0: Pour me mettre une taille claire, il faut le ramener. Ben.
4: Tu veux l'avoir là, là?
0: Oui.
4: OK. Attention. 1, 2, 3, c'est parti.
0: Gallagher!
1: OK. Man, on n'a pas. Est-ce que tu as parlé au Père Noël après ce boost-là? Juste pour être sûr qu'il est encore correct.
0: Il peut plus parler.
1: C'est ça, il peut plus parler, ouais. Hein.
0: Là, pour le match aujourd'hui, Big, je m'attends à un match, on s'entend, très serré. Mon score est 3-2. Puis l'affaire pour le Lightning, c'est que s'ils pensent qu'ils ont vécu l'ambiance des séries, l'électricité dans le building à Montréal, ce soir, ça va être un autre niveau. Ce soir, Big, les fans vont être gonflés à bloc parce qu'ils savent l'importance de pas retourner à Tampa. L'importance d'infliger de l'énergie à tout le banc, tous les joueurs, au coach, à tout le monde. Les joueurs vont sentir ça, vont avoir un début qui est solide. Presque à tous les matchs, le Canadien marque le premier but. Ils vont encore le faire aujourd'hui.
1: C'est important de le faire ce soir.
0: Aujourd'hui, Big, y a un gars qu'on a besoin de lui envoyer de l'amour.
1: De l'amour?
0: Puis, c'est mon Matt Lebonheur.
1: C'est
0: mon
1: ton joueur du match!
0: Aujourd'hui, tous ceux qui ont été durs sur Caulfield, Caulfield aujourd'hui marque. Caulfield aujourd'hui débloque. Caulfield aujourd'hui, on y envoie de l'amour. On y envoie tous de l'amour à Caulfield parce qu'on sait qu'il joue blessé, on sait qu'il joue pour le CH, on sait qu'il veut que ça se termine à soir. Il va faire oublier tous les autres matchs qu'on a moins vus. Aujourd'hui, Caulfield fait la différence dans la victoire de 3-2 contre. Peut-être même que ça va être un petit but, tu sais, dans le coin qu'il fait, là, sans angle, là, pour
1: tromper
0: Vasilevski. Mais aujourd'hui, Caulfield, il marque. On joue un match serré, ça va être un match énervant. Mais après ça, on danse, on saute partout tous ensemble. Parce que Dobesh va encore supplanter Vasizi. Il va encore gagner. Ça va être écœurant. Puis Gonzo, ça va me prendre 2 ans de retourner à la maison avec la foule.
1: C'est pas grave, si le Canadien passe ce soir, on va être peinard, on va être correct, on prendra notre temps, c'est vendredi soir, c'est pas grave. Ça prendra 1 heure revenir à la maison, c'est pas grave, c'est...
0: Fait qu'à tout le monde, comme on avait fait avec Kirby Doc, vous souvenez du match qu'il y a eu, aujourd'hui, Caulfield, on y envoie tous de l'amour, vous l'aimez, acclamez-le quand il s'en va sur la glace, en sentant votre amour, il va oublier qu'il est blessé à l'épaule, puis il va en scorer une pour vous autres. Il faut qu'il sente votre amour, toute la gang.
1: Il va le sentir. Il va le sentir. C'est un gars qui a produit toute la saison. C'est un gars qui est un peu méconnaissable depuis le début de la série. Je l'aime, Coco. Tu sais, que Cole, je l'ai à la maison sur le mur.
5: Mais moi, il y a une chose, par contre. Genre,
0: Ben, fais attention.
5: Quand tu dis qu'il est blessé,
0: ouais.
5: Est-il blessé à l'orgueil?
0: Non.
5: Parce que il est blessé. Non, mais c'est une tendance quand les joueurs ne produisent plus. On a tendance à dire qu'ils sont blessés.
0: Non, Ben, on l'a vu, le premier match qu'il a été blessé, comme il a grimacé, puis c'était plus le même.
5: Okay.
0: Ouais, il est blessé à l'épaule, c'est pour ça qu'il va moins dans le coin. Mais Ben, si on voit de l'amour?
5: Ben oui,
0: Je l'acclame ce soir, quand même,
1: glace. On l'adore, quoi, Caulfield. J'ai fait quelque chose ce matin.
0: T'as fait quelque chose ce matin? Qu'est-ce que t'as fait ce matin?
1: Le matin, c'est moi qui lève mes enfants à la maison. Et qui les réveille. Et mon gars, habituellement, me réveille même avant que je le réveille parce qu'il est excité jour de match. Fait qu'il vient me rejoindre dans le lit et il est très excité en me disant « Papa, c'est jour de match. »
5: Ouais.
1: Mon gars a un poster de hockey dans sa chambre sur le mur. Et c'est Cole Caulfield. Et ce matin, mon gars est allé donner un bec à son poster. OK?
5: C'est tellement
1: cute. Ça, il l'a pas fait de la série. Il sait que Cole a besoin d'aide. J'ai trouvé ça tellement cute ce matin, quand il a donné un bec sur le poster, je me suis dit, man, il faut envoyer de l'amour à Cole.
0: C'est qu'est-ce qui est cute quand tu parles de ton gars? Mon gars a seulement un chandail, à part le mien, là, il y a un chandail du Canadien pour d'un seul joueur.
1: C'est qui?
0: Caulfield.
1: C'est Cole?
0: Ouais. Mon gars aussi. C'est le seul chandail qu'il y a.
1: Ben, écoute,
0: c'est le seul gars qu'il voulait. Il voulait Caulfield.
1: C'est un joueur. T'sais, c'est un des joueurs les plus populaires du Canadien de Montréal. Puis juste de dire un des joueurs, ça prouve que maintenant, les gens ont le choix. Contrairement à avant où t'avais comme une vedette.
0: T'sais. Ouais. Ouais.
1: Là, t'as le choix, là. Tu peux acheter Suzuki, tu peux acheter Caulfield, tu peux acheter Demidov, tu peux acheter Slav, tu peux acheter Hudson, tu peux acheter...
0: De tous les joueurs, Caulfield est son joueur préféré.
1: Moi aussi, c'est Cole Caulfield.
0: À Montréal. Son préféré.
1: C'est Cole, son préféré.
0: Nos gars, les mêmes, wow.
1: Ouais. Fait que, je sais pas si c'est un signe, mais on envoie beaucoup d'amour à Cole.
0: C'est
1: ça.
0: Un signe.
1: Là,
0: c'est
1: un signe. On va dire quelque chose. Arrêtez de nous envoyer du cash sur YouTube.
5: C'est quoi ça?
1: Le monde, ils peuvent faire des dons. Comme là, il y a quelqu'un qui vient nous donner 13 et 22.
5: Pourquoi?
1: Je sais pas. On peut faire des dons sur YouTube. Mettez pas des dons. Ça donne à rien.
0: Ouais, ça va où?
1: Ça va dans les poches de BPM, I guess, là.
5: Non, mais pourquoi? Ah, je sais pas.
1: Non, mais ça va dans le compte de BPM sur YouTube.
5: En même temps.
1: Non, mais vous comprenez pourquoi?
5: Attends. Tu comprends pas. Non, mais je pense qu'ils ont des petits...
0: Non, les gars, vous comprenez pas.
5: Des petits droits spéciaux.
1: Non, parce qu'il y a quelqu'un qui vient de faire un don de 13 et 22. Je comprends pourquoi 13 et... Non, mais tu comprends-tu pourquoi c'est 13 et 22? C'est quoi les numéros de Caulfield?
0: Big, tu comprends pas, Big.
1: 13 et 22.
0: Mais Big...
1: De là, le don.
0: Tu comprends pas, Big. Pourquoi le gars a fait ça?
1: Vas-y, dis-moi.
0: Parce qu'on met la radio de quoi?
1: George. Oh, mais ce cache-là...
0: On est la radio de quoi, Big?
1: Cache-là, ça va pas dans les poches.
0: On est la radio de quoi?
1: La radio du peuple, George! Come on!
0: Qu'est-ce que Green Bay a fait avec le peuple?
1: Ouais, c'est une coop, les Packers de Green Bay. Le Canadien n'en est pas une.
0: Non.
1: Mais l'armée de la Ragonza,
0: oui, c'est une coop. C'est exactement.
1: D'ailleurs, bientôt, on devra peut-être le faire. Il y a beaucoup de gens qui nous accostent en nous demandant, les gars, c'est quand vous allez faire des cartes de membres de l'armée? Là, je dis, mais... pas besoin d'une carte de membre, les gars. Vous faites partie de l'armée.
0: Moi, non, Vic, c'est, ça serait une bonne
1: les
0: idée.
1: Les gens veulent aller plus loin. Ils veulent porter la carte de membre. En 2026, il y en a de moins en moins des cartes. Les gens veulent des cartes de membre.
0: Je me mets là-dessus.
1: De l'Arabe Gonzalez, de l'armée du
0: peuple. Je me mets là-dessus. On va faire des cartes de membres.
1: Mais écoute, on a fait de la merch. C'est encore plus gros que la carte de membre, là.
0: On va faire des cartes de membres, puis les cartes de membres vont être gratis.
1: Ben oui, c'est sûr que c'est gratuit. Et on va les distribuer dans les rassemblements.
0: Oui, exactement.
1: T'sais, au moins, vous allez faire partie de cette coop-là qui est gratis. Pas une coop pour vous cotiser.
0: Puis là, avec votre carte de membre, si vous voulez sortir dans les bars le soir à Gino en chess, vous montrez votre carte de membre, vous faites pas le line-up.
1: Il y a une affaire, par exemple. Si vous voulez sortir et montrer cette carte pour rentrer à quelque part, pas de cravate. Fuck la cravate. Okay. D'ailleurs, il y en a plusieurs qui ont porté la cravate dimanche.
0: Non, ouais, de pour te faire
1: un petit clin d'œil. Écœurant. Bravo, bravo.
5: C'était très rigolo.
1: C'était très drôle également.
5: Le monde est très créatif, ben, sérieux.
0: Ouais.
1: Alors, t'as 3-2 pour le Canadien de Montréal avec Cole Caulfield. Les gars, ce soir... Et d'ailleurs, voulez-vous que je vous donne... J'ai trouvé ça, cette statistique. Puis j'assors. Okay, la statistique sur la série du Canadien de Montréal. On parle de série serrée, à quel point ça a été... tout le temps par un but, OK? Voulez-vous savoir le pourcentage de temps dans cette série où ça a été un écart d'un but seulement? Alors, à égalité ou un...
0: 80%.
1: Ben?
5: 75.
1: L'écart d'un but, depuis le début des 5 matchs, là, ça a été 310 minutes sur 316 et donc 98,2% du temps de cette série, ça s'est joué avec un écart d'un but.
0: C'est serré pas à peu près,
5: hein?
1: C'est fou, cette série. Alors, tu sais, on est tous portés à dire encore 3-2, 3-2. Le Canadien de Montréal a joué avec l'avance 32,7% du temps. Le Lightning à 8,6%. Le Lightning joue du hockey de rattrapage et ça a été égalité à 58,7% du temps. Le Canadien de Montréal, ce soir, va mener 3-2, puis il va pas juste se défendre, il va sacrer dedans dans un filet désert, le toit va exploser, le Canadien gagne 4-2 ce soir. 4-2!
5: 4-2!
0: 3-2, 4-2, toi Ben?
5: 4-2!
1: 4-2, toi Ben?
5: 4-2, puis mon joueur, Matt Labonneur. D'ailleurs, ça, c'est à côté, ça.
0: Il y en a une coupe.
1: Ben, il y en a une coupe.
5: Ouais, mais je veux dire, il y en a un sur du parc,
1: ouais,
5: ici.
1: Ouais,
5: ici
1: à côté, ouais.
5: Parce que quand je suis allé voir mon show de vampire, là, je suis passé devant.
1: Ah oui.
5: Alors, moi, mon joueur Matt Labonneur, c'est Yvan.
1: Oh, ta paroi.
5: Yvan débloque ce soir.
0: Ben, parlant de Matt Labonneur, sais-tu qu'est-ce qu'ils ont chez Matt Labonneur en plus?
5: J'attends mon oreiller, hein.
0: C'est bien ça.
1: Oh, ouais, ça en vient.
0: Ton oreille, tu... Non, ben, tu vois, ton oreille, c'est sûr, mais pas juste ça.
1: Ils sont en jus avec les séries.
0: Ils ont des, bases ajustables Z-Bed qui sont fabriquées au Québec avec l'acier canadien Super Heavy Duty. Moi, c'est ce que j'ai. Ça supporte mon poids ben en masse.
1: Mais non, ça a l'air que
0: même quand je saute dans le lit, ça le supporte.
1: C'est ça, ça l'a dit, quand il saute.
0: Ouais, puis la seule base avec 5 panneaux qui permet d'ajuster de façon très précise, très précise, ça procure un soulagement de pression incroyable au niveau de la colonne vertébrale et mes genoux. Puis ça fait des miracles pour les reflux gastriques, ça améliore la digestion, respiration, circulation sanguine, récupération musculaire. Ça. Puis pour la lecture, ben tu peux même ça là, ces lits là, tu peux t'incliner.
1: Oh, il y a des manettes pis tout, là.
0: Des manettes. Ben, c'est écœurant. Tu veux un massage, tu cliques.
5: Ah oui.
0: Ça te masse, Ben. Ça te donne un happy ending. Ça te masse. Pour vrai, ça shake.
1: Happy ending, je suis pas sûr, mais.
0: Non, mais en voulant dire, ça te masse.
1: Oui. C'est comme, c'est la vraie version dans le temps, quand je disais, tu mettais un 30 sous au motel, là, ça vibrait. Ça, c'est la version orthopédique, on dirait.
0: Non, pour vrai, tu sais, ces matelas bonheur, il y a tout ça. Il y a plein de différentes bases de lit. En plus des lits que, on va faire, d'ailleurs, on va faire une vidéo bientôt, Gonzo et moi, avec nos lits,
1: à l'horizontale.
0: Avec nos gels.
1: À la Dobèche.
0: À la Dobèche. On va faire une petite vidéo, sur Matt Lebonheur qui va bien vous faire rire bientôt.
1: Ouais, on m'a dit qu'on pouvait même sauter sur les lits.
0: Ouais.
1: Et, ça, c'est très impressionnant de pouvoir le faire.
0: C'est très possible que dans le tournage, je te saute dessus, Big.
1: Ça se peut. Mais dis-toi que moi aussi, j'ai un passé de lutte, puis moi aussi, je suis capable de te sauter dessus.
0: Ah, c'est vrai, tu m'as fait la prise.
1: Quand j'ai fait la prise en quatre ici, là,
0: celle-là.
1: Il y a encore des gens qui m'en parlent, celle-là.
0: T'as senti quand je dis ça marche pas, ça marche pas?
1: Ouais, ça a pas marché jusqu'à ce que tu me à crier, ouais.
0: Ouais. Puis là, je crie puis toi, t'arrêtes pas.
1: Non, non, j'ai arrêté après. Non, ouais, j'ai arrêté, là.
0: T'étais content.
1: Non, mais en essayant d'enlever ma jambe, il a fallu que j'applique un petit peu de pression.
0: Tu t'es dit, toutes les fois qu'il m'a fait des sauts, il va payer.
1: C'est vrai que j'aurais pas mal le goût de te refaire, la prise en quatre. Peut-être que je te ferais dans un matelas bonheur. C'est pas. T'as pris Cole Caulfield, Ben, t'as pris Ivan Demidov.
5: Ivan Demidov.
1: Joueur du match.
0: Ça serait bon, ça, on aimerait ça aussi.
1: Les gars, ce soir. Le but gagnant vient de la palette d'un joueur tellement important qui va nous amener une cuillère glaciale et va mettre ça dans la lucarne.
0: Le capitaine, wow!
1: Le capitaine va marquer son premier but de la série. Et on va dire, nourris-nous, Nick! Nourris-nous!
0: Malade.
1: Avec cette cuillère, il va nous la mettre dans la bouche. Et ce sera le but gagnant du Canadien de Montréal. Nick Suzuki, mon joueur du match. Matt Lebonheur, les gars.
0: Malade.
1: On vous demandera votre joueur du match plus tard avec votre prédiction. Et on va aller en pause là-dessus. Et au retour, on poursuit la discussion sur cette rencontre. Noah Dobson débarque et on a quelques petites questions en rafale sur ce match numéro 6.
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1: Bon, on est de retour. C'est vraiment électrique aujourd'hui, on le sent. On le sent dans les couloirs ici, on le sent un peu partout. Pour ce match numéro 6 du Canadien de Montréal, les trois, c'est unanime. On a pris le Canadien, oui, cette victoire. 3-2 pour Georges, 4-2 pour moi puis Ben, avec des joueurs du match différents, on le rappelle. Cole Caulfield pour Georges. J'ai pris Nick Suzuki qui fera la différence. Et Ben a pris Ivan Demidov. Vous voyez quoi comme combinaison ce soir? Est-ce que vous pensez qu'on laisse Josh avec Suzuki Caulfield, qu'on laisse Slaff avec Demidov? Est-ce qu'on...
0: L'affaire, Big, c'est que ça a fonctionné, t'as gagné, puis t'as débloqué à 55. Tu sais, l'affaire là pour le Lightning, là, malheureusement pour vous, le Canadien qui se carrait pas à 55, dans un match que je m'attends pas à beaucoup de punitions encore, le Canadien enfin a commencé à marcher à 55, puis à la maison dans un match pivot si important comme ça... Je m'attends pas à ce qu'on fasse des changements.
1: Non. Ça a marché la dernière fois. Puis le dernier match, je m'excuse, là, tu sais, ok, c'était serré, là, mais le Canadien de Montréal a bien mieux joué que le Lightning de Tampa Bay. Le Lightning n'a pas bien joué.
0: Ouais, le Lightning match. A plus de shots, mais le Canadien a des chances premium. Et puis en passant.
1: Non, mais le Canadien, Tampa Bay a boosté sa fiche de lancer en fin de rencontre. Ils en ont eu 12,
0: déjà. Combien de breakaway Vasilevskiy a arrêté depuis le début de la saison, la série? C'est fou, hein? C'est à un point que quand on regarde le breakaway, on sait qu'il va l'arrêter.
1: C'est vrai. T'as eu quoi? T'en as eu trois dans le même match, pas au dernier match, le match d'avant, ou t'as eu quoi? T'as eu Caulfield, t'as eu Demidov, t'as eu Anderson.
0: Au
1: dernier match, t'as eu Suzuki en désavantage numérique, t'as eu Evans également,
0: Evans,
1: qui a eu un autre.
0: D'aplomb, là, tout seul, là.
1: Ouais, ça, Vasilevskiy ce soir.
0: Big, c'est ça que je te dis, Big.
1: Faut qu'il continue à être comme ça. Kucherov doit continuer à dormir. Ça, c'est une bonne nouvelle.
0: Non, mais c'est fou, hein, comment que. Il a l'air nonchalant quand même, hein? Laisse-le regarde jouer comme
1: un kid. Laisse-le de même.
0: Puis les punitions qu'il pogne, puis comment il picosse. J'espère juste que les arbitres aujourd'hui, là, s'ils picossent, s'ils slash encore quelqu'un, on va le caler, là. Il y a eu deux passes droites le dernier match qu'on a rien callé quand il a littéralement slashé quelqu'un.
1: J'ai une autre bonne nouvelle pour le Canadien de Montréal, les gars. Êtes-vous prêts?
0: Oui.
1: Victor Hedman ne jouera pas le match de ce soir.
0: Oh, wow!
1: On pensait tous que vu que le Lightning faisait face à l'élimination, ouais. Ça fait une semaine qu'il pratique. Rappelle-toi déjà, le vendredi dernier, on en avait parlé avec Harpin.
0: Qui a dit que je jouerais pas?
1: John Cooper.
0: Oh, ouais?
1: Ouais. Wow. Il dit, he's going to be an option very soon. Mais il a dit il jouera pas en ajoutant que il dit de toute façon la saison ne se finit pas ce soir. Parce que lui aussi est dans le pouvoir de la manifestation, donc lui il pense qu'il y aura match 7 et dit évoque qu'il y aura un match 7.
0: Ouais.
1: Donc est-ce que Victor Hedman fera son retour au jeu pour ce match numéro 7? On est dans la saison des cachettes de toute façon là, comme tu sais il y en a plusieurs qui se disent hey, Dobson va te jouer ce soir, Dobson va te jouer. Dobson jouera pas ce soir. Là.
0: Non.
1: Tu sais moi,
0: il va jouer sur un match 7.
1: Il a rejoint ses coéquipiers. Est-ce que Noah Dobson, moi, c'est ça. S'il y a un match 7, ce sera en deuxième ronde.
0: Ouais.
1: OK, les gars. Autre question pour vous, pour ce match numéro 6. Et on répond à tour de rôle. On a dit notre joueur du match. Qui sera le héros obscur du Canadien de Montréal pour ce match numéro 6?
0: Philippe Carrier.
1: Carrier ou Dano?
0: Carrier.
1: Alex.
0: Non, Alex Carrier, excuse-moi.
1: Je me suis dit, il a-tu triché puis il voulait en mettre deux en même temps, lui-là? Là?
0: Alex Carrier, excuse-moi. Alex Carrier, le dernier match, là, on n'en a pas parlé assez, là. Mais l'apport au jeu qu'il fait, Big, là, la façon qu'il joue.
1: La shot que Blanc a toute fin
0: plonge,
1: aussi.
0: Comment il se sacrifie. C'est, tu sais, il est pas sexy comme nos défenseurs offensifs qu'on a, mais c'est incroyable ce qu'il fait, comment il aide le Canadien de Montréal. Puis tu sais, des fois, des gars de même, on les souligne pas assez.
1: Hein?
0: Là, je le souviens le dernier match, comment il était. Mais aujourd'hui, sa présence à la ligne bleue, là, Big, surtout avec la perte de Dobson, puis il bloque des lancers, il se sacrifie, là. T'as-tu comment les défenseurs, Big, ils ont pas peur? Comment ils ont pas peur de se pitcher devant la rondelle?
1: Mais ils ont bloqué pas mal des shots au dernier match aussi.
0: T'as pas le choix.
1: T'sais, tu vas avoir besoin de tout le monde, ça a été tout le monde comme ça. Héros obscur. C'est que le mot obscur fait en sorte que ça peut pas être un des morceaux, une pierre angulaire pour le Canadien de Montréal.
0: Ouais, exact.
1: Parce que, tu sais, il y a un nom qu'on n'aime pas beaucoup, puis c'est pas mon héros obscur, là. Mais un gars comme Lane Hudson joue une série phénoménale.
0: Ouais.
1: Non, mais il est pas obscur. Mais
0: il est zéro.
1: Comprends-tu à quel point ce gars-là est instrumental? Puis, tu sais, juste pour continuer sur lui, je m'attends à un match. Je peux-tu faire un parallèle? Oui, je peux faire un parallèle. Quinn Hughes a été formidable hier pour le Wild.
0: Ouais.
1: Ben, je veux voir Lane Hudson formidable comme lui ce soir pour le match numéro 6.
0: Il peut. Il y a potentiel.
1: Mon héros obscur ce soir, j'ai hésité entre deux.
0: OK.
1: T'as nommé son prénom, Phil Dano, mais je vais avec Jake Evans. J'y vais avec Jake Evans. C'est un gars qu'on voit presque jamais. On a parlé de son brio dans les cercles de mise en jeu aussi au dernier match. C'est un gars qui a tout le temps des chances de marquer en désavantage numérique. C'est un gars... Honnêtement, il est tellement utile aux Canadiens. Et pour moi, ça va être lui ce soir, pour son aspect défensif au jeu, le héros obscur du match numéro 6, Jake Evans chez le Canadien de Montréal. Ben!
5: Ben, je dois être conséquent avec mon joueur Matt Labonneur. Si je dis Yvan, moi je pense que le joueur obscur qui saura l'alimenter, ce sera Alex Newhook.
0: C'est bien, c'est un excellent choix.
1: OK.
0: Excellent choix.
1: Fait que là, d'abord, tu vois Newhook retrouver Yvan. Parce que là, on a vu Newhook sur une 4 au dernier match. On a vu Evans jouer.
5: Moi, je pense qu'il retrouvera Yvan. Ouais. Je pense ça.
1: Il a joué un bon match, Newhook.
0: Les deux ensemble aujourd'hui vont avoir des... Newhook et Demidov vont avoir des atomes crochus.
1: Des nouvelles atomes crochus, tu veux dire.
0: Newhook.
1: Hey, pas une gorgée de rhum, là, à côté, là.
5: Come on, wait, dog!

0: croisé Max Lalonde puis Oli Paiement qui ont dit qu'il y avait un mec qui avait appelé pour remercier, pour dire qu'il avait gagné une des 25 paires de billets pour aller voir le Canadien pour le match 6 ce soir grâce au site de Molson et de Couchetard. Vous avez été plusieurs à m'écrire également pour me dire hey, merci, merci. C'est pas moi, qui a choisi. Là. C'est un concours, donc c'est aléatoire. Mais vous le savez, oui, depuis la première ronde, on donne 25 paires de billets par match à domicile. C'est énorme. Je vous ai donné un code plus tôt cette semaine. Vous le savez sur mon Instagram, Steph Gonzo G. Je veux juste vous dire que je peux vous en donner un à tout moment, un code comme ça. Je dépose ça ici. Je peux vous en donner un à tout moment. Et la bonne nouvelle là-dedans, c'est que si le Canadien passe, on poursuit en deuxième ronde. Et donc, si le Canadien passe, il y aura encore 25 paires de billets à donner par match à domicile pour votre équipe. Votre équipe, le Canadien de Montréal, vous continuez à participer en grand nombre à ce beau concours. On va aller en pause. Au retour, Yoann Benaroche et ratez pas non plus à compter de midi, Arpin Basu en direct du Centre Bell.
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0: Yoann, comment vas-tu?
2: Ça va super bien, et vous, les gars?
0: Ouais, ça va bien. C'est jour de match!
2: Ouais, jour de match. Je vais être chez moi, tranquille, à la maison, peut-être en dessous de mes couvertes, on verra.
3: Fait Yoann, parle-nous de maintenant le fait que maintenant, vous avez une Georges Vézina.
2: Ben, que savons-nous réellement sur Georges Vézina? Est-ce que vous savez un petit peu, son historique, qu'est-ce qu'il a accompli, qu'est-ce qu'il a fait, qu'est-ce qu'il représente. Je sais que Ben fait toutes les coupes Stanley, mais est-ce que t'es allé aussi loin, Ben?
0: Ah, il commence au début, Ben, avec les premières conquêtes.
4: J'en fais 24, c'est sûr que j'ai fait celle avec George Vézina, Yoann.
2: Ouais, il y en a deux, hein. Il y a deux coupes Stanley, il y a celle de 1916 et celle de 1924.
4: Voilà.
2: C'est 327 matchs consécutifs, 39 matchs en série consécutifs. Bon, je sais pas si vous le savez, mais en 1925, il est tombé malade de la tuberculose. Il avait perdu rien de moins, guys, que 35 livres. Et il a insisté à vouloir jouer le match. Ouais. Il a craché du sang et on a dû le sortir. L'histoire la plus triste en tout ça, c'est quelques mois plus tard, en mars 2027, à Chicoutimi, il est décédé. Bon, le Canadien, qu'est-ce qu'ils ont fait? C'est qu'ils ont ils ont fait un trophée de la Ligue nationale l'année suivante, en 26-27, qui était remis juste en 1981 au gardien avec la moyenne la plus basse. Bien sûr, ça a changé, où les directeurs généraux votaient. Je sais pas si vous avez vu en passant, je mets une petite parenthèse, les trois candidats du trophée. Je sais pas ce que Swayman fait là-dedans, mais à moins que j'ai raté quelque chose cette saison. Mais bon, bref, fallait que je le dise. Il a dominé la ligue pour la moyenne rien que 7 fois, guys, sur toutes ces. Mais ce qui est complètement malade, c'est qu'il a pas porté un masque. Bien sûr, qui est venu et qui a été inventé bien plus tard par Jacques Plante. Mais ce qui est plus fou, c'est qu'il a jamais porté un plastron de gardien de but.
3: En plus?
2: Ouais.
3: Tabarouette!
0: Ah, c'est une autre époque, hein?
2: C'est une autre époque complètement. Écoute, il a été élu au Temple de la Renommée en 1945. Il figure comme l'un des 100 meilleurs joueurs de la Ligue nationale de tous les temps. Maintenant, parlons de cartes. Sa carte recrue de 1911-12 C55, aussi drôle que ça peut l'être, mais à l'époque, ça sortait dans les paquets de cartes de cigarettes. Dans ce cas-ci, c'était dans les C55 Imperial Tobacco. Et c'est là où on va retrouver, entre autres, Art Ross, Joe Malone et toute cette gang. Mais celle de Georges Vézina est celle la plus particulière parce que c'est celle qui est la plus en demande. La majorité des cartes se vendent en 1, la PSA 1 et 4. La dernière vendue, qui a été une grosse vente, a été celle d'une SGC 9 qui s'est vendue en 1912 à 116 000 $. Je pense qu'aujourd'hui, cette carte, si quelqu'un devait la mettre à l'encan, elle toucherait probablement le demi-million, même qui sait combien elle pourrait atteindre. Alors, ce que je veux dire, c'est que nous en avons une qui va aller à l'encan la semaine prochaine. C'est une Georges Vézina qui a été gradée par SGC authentique. Ça veut dire que oui, il y a eu un peu de papier en arrière qui manque, mais toutes les couleurs brillantes en avant de la carte font que c'est une carte authentique. Et elle va être bien sûr vendue à un prix qui est beaucoup plus raisonnable. Alors si vous êtes capable de, vous êtes un fan du CH et que vous avez quelques, peut-être quelques mille à mettre sur quelque chose d'iconique qui fait l'histoire du Canadien de Montréal, ben cette carte va être mise en enchère live pour une semaine à partir du 7 mai 2026 sur notre encan de Ultime Sport Collection.
0: Johan, ça grouille partout au Québec et tout le monde en a pour le Canadien de Montréal. Est-ce qu'il y a beaucoup d'intérêt pour les cartes du Canadien de Montréal depuis le début des séries là? Qui est hot et qui est en demande?
2: C'est comme la bourse. Ouais. Hein? C'est exactement comme la bourse. Dès qu'on a vu Slap marquer ses trois buts, bang, 50% d'augmentation. On voit une belle performance de Dobesh, boum, ça augmente. Mais si vous me demandez qu'est-ce qui se passe avec les cartes, évidemment, de Cole Caulfield, ben, ça va un peu moins bien. Alors, on a vu ce surge qui a fait que ça a explosé tout d'un coup lorsqu'il a marqué son 50e but. Mais là, elles sont en baisse par rapport à ça parce qu'on s'attend à beaucoup plus de sa part. Maintenant, évidemment, s'ils gagnent la série et ils vont loin, et qui sait, on ne sait jamais, peut-être aller en finale de la Coupe et après on verra bien, c'est sûr que les cartes en général vont augmenter, non seulement, pas uniquement dû aux performances, mais à cause de l'équipe. Alors c'est quelque chose qui est à surveiller. Chaque joueur peut monter et descendre comme dans une bourse. On est très très très loin de l'époque où on attendait le Beckett le mois prochain pour voir si la carte était, si elle avait augmenté ou pas.
3: Puis Ron, en 20 secondes, qu'est-ce qui va se passer avec les Young Guns de McDavid?
2: Je sais pas, genre, dis-le-moi, parce qu'à court terme, c'est la chute. À long terme, je vois des choses positives. Et si je vois qu'il change d'équipe et qu'il va dans un marché qui est gros, ben, la carte, déjà qu'elle est extrêmement chère, elle peut doubler. Mais s'il s'en va vers une affaire de Nashville ou je sais pas, d'équipe où il va dire, ben, personne va m'ennuyer, personne va m'achaler, ben, je vois une baisse de ses cas.
0: OK. Voilà. Donc là, il y a une légère baisse. Ça fait que ça peut être une opportunité d'achat ces temps-ci. À suivre.
2: 100%.
0: OK,
2: à
0: let's
2: 100%,
0: go.
2: Voilà. Let's go. Oh. Il m'a volé de la bouche.
0: Alors, c'est parfait. Johan, merci beaucoup. Johan. Bon match numéro 6 ce soir. On se reparle très bientôt, Johan.
2: Go, Habs, go!
0: Yes! On vous a dit, Victor Hedman ne jouera pas le match de ce soir. Dastou, par contre. Dastou sera disponible pour le Lightning de Tampa Bay pour ce match numéro 7 où ils font face à l'élimination. Pour tous les détails, vous restez là au retour de la pause. Il est là-bas, il est en entraînement. Arpin Basu est avec nous.
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0: Jour de match et on se transporte tout de suite à l'entraînement du côté du Centre Bell. Arpin Basu est avec nous. Arpin, comment vas-tu?
3: Comment ça va, Big?
6: Hey, ça va bien, les gars, ça va bien. Je suis en train de regarder les extras du Lightning qui patinent. Je vois Hedman, je vois Carlisle, je vois Sabourin, je vois Guiki. Je vois pas Dastou. Alors, Dastou est en train de parler aux journalistes dans le vestiaire du Lightning. Il n'est pas confirmé pour ce soir, mais en général, s'il n'est pas sur la glace maintenant, ça devrait dire que il y a au moins une option pour ce soir.
0: Et donc, si Geeky est là, ça veut dire que Nick Paul revient et Geeky est laissé de côté.
6: Nick Paul était dans le vestiaire aussi.
0: Ouais, OK.
3: Harpen, ben merci pour cette clarification-là. Yes. Mais bien pour voilà. Ce match 6, Harpen, qu'est-ce que tu t'attends comme match? Dis-moi que tu t'attends pas à pogner le vol pour aller à Tampa.
6: Ah, moi, j'ai dit avant le match 5 que je suis un fan fini pour n'importe quelle équipe qui remporte le match 5. Je pense que les Canadiens, surtout, veulent pas pogner ce vol-là. Alors, l'affaire qui est difficile, c'est que, écoute, ces joueurs des Lightning-là, ça fait 3 ans de suite qu'ils se font sortir en première ronde. Ils font face à cette situation encore. C'est difficile pour le Lightning de pas voir ça comme leur fenêtre est en train de fermer. Ils ont une équipe vieillissante. Les Panthers, pour une fois, la première fois depuis longtemps, les Panthers sont pas là dans leur chemin. S'ils perdent ça, c'est une opportunité vraiment gaspillée. Alors, je pense que le niveau de désespoir du Lightning, ça va pas être difficile de le trouver. Le Canadien, il va falloir qu'il trouve ça parce qu'il sait qu'il a du marge de manœuvre. Il y a la possibilité d'une erreur ce soir, puis ils sont pas morts. Mais il faut absolument qu'ils voient ça comme... Et Alex Carrier l'a dit. Il a dit, on doit avoir besoin de la même mentalité que si nous, on était dans leur position.
3: Exact.
6: Et c'est exactement ça. Et il faut manufacturer ça, c'est difficile. Mais il faut trouver quelque chose en toi pour dire que c'est notre vie qui est en jeu ce soir. Et honnêtement, j'aime pas leur chance. Il y a un septième match à Tampa. J'ai pris Tampa en sept au début de la série. Alors, je pense que ça devrait pas être difficile pour le Canadien de voir que ou de faker ça un peu pour dire que on joue pour notre vie ce soir. Et c'est ça que ça va prendre parce que Tampa va le faire naturellement.
0: Ouais, Tampa est très expérimenté, ou je devrais dire plus expérimenté dans cette facette également. Même si dernièrement ça a pas joué à leur avantage, comme tu disais, dans les dernières années. Chez le Canadien de Montréal, on a vu au dernier match, de bons matchs de la part de plusieurs joueurs, mais on a vu une étincelle et c'est le retour de Gallagher. À quel point Harpen, ça a été gros pour lui, puis à quel point ça a été gros pour l'équipe? On a tous vu les images passer après son entrevue où tout le monde dans le couloir, entre autres Laine, Caulfield, Montembeau et plein d'autres l'ont accueilli. À quel point ça a été bénéfique pour l'équipe également?
6: Ben, c'est sûr que c'est inspirant, surtout quand il sort son première présence, puis il marque. Okay. Tu peux pas écrire une meilleure histoire que ça. Mais je pense que la réaction après, tu vois Cole Caulfield qui quand même connaît certaines difficultés dans cette série-là pour marquer, à quel point il était content que Gallagher a pu avoir un impact sur ce match-là. Et c'était pas juste son but, tu sais. Moi, j'ai vu plus le petit escarmouche qu'il y a eu devant le filet de Vasilevski, où son casque était dans le coin, puis il était complètement... Ça, c'est un impact pour moi, là. Tu sais, c'est comme... Oui, le but, clairement, c'est important, mais quand tu vois Bernie Gallagher en train de faire ça, quand ça fait comme 3 semaines qu'il n'a pas joué un match, et il amène exactement ce qu'il a toujours amené... c'était un coéquipier de Brendan Gallagher. Tu peux pas te dire, moi, j'ai aucune raison de faire ça. Brendan le fait. Non. C'est l'opposé. C'est que, Brendan fait ça. Il va falloir que moi, je montre peut-être pas exactement la même chose, mais montre le même niveau de hargne et niveau de compétitivité, de compétition. Tu sais, c'est toutes les choses que Gallagher a toujours amené. Il l'a amené dans les moins de 7 minutes qu'il a joué dans ce match-là. En termes d'inspiration, je trouve qu'il était quand même un gars inspirant. Ah, je vois Max Crozier sur la glace aussi, là.
0: Oh.
6: Juste en passant. Ouais.
0: Ouais.
6: Ouais, ouais. Mais c'est ça. Et ce soir, Veleno était toujours sur la glace quand on était dans le vestiaire du Canadien, puis Gallagher, son équipement était là. Alors, ça, généralement, ça veut dire que Veleno jouera pas, puis Gallagher serait là.
3: Le big Dobesh, depuis le début des séries, supplante Vasilevski. À quel point ça, on est en train de prendre pour acquis Dobesh, mais à quel point ça, ça a pas de sens?
6: Ouais, pas de sens. Si tu regardes Dobesh depuis les Olympiques, c'est le meilleur gardien de la Ligue. En termes de, buts sauvés, je sais pas comment dire en français, là, mais goal saved above expected, c'est la statistique le plus révélateur sur les gardiens. Et Dobesh est premier de la Ligue depuis un bon bout. Alors, Vasilevski, C'est une finaliste. C'est une finaliste pour le Vezina, clairement. Et c'est pas possible qu'il va le gagner. Mais depuis le fin février, c'est Dobesh qui est numéro un. Mais c'est pas de quoi ce qui est surprenant, c'est que, c'est pas surprenant, mais c'est une question, comment est-ce qu'un gardien va réagir comme recrue à cette situation-là? Moi, j'en ai parlé avec vous autres toute la saison. Tu peux pas rentrer en série avec des recrues parce que tu sais jamais ce qui va arriver. Là, il y a Minnesota qui a passé au deuxième tour avec un gardien recrue. Puis le Canadien a la chance de le faire ce soir avec un autre gardien recrue. Alors peut-être cette mentalité-là qui est en train de se changer, mais je trouve que Dobesh, il apprend de match en match. Et il l'a dit après le dernier match, il dit on n'a pas aimé la façon que le match 4 a terminé. On voulait tout faire pour que ça se reproduise pas. Et c'est pour ça qu'ils ont joué le troisième période, qu'ils ont joué dans le match 5. Ça, c'est le valeur de l'expérience des séries. Le Canadien est en train de l'accumuler de match en match, tandis que le Lightning, ils l'ont depuis des années. Les Canadiens, ils sont dans un crash course un peu d'apprendre en allant pendant cette série-là.
0: On a parlé de Gallagher, on a parlé de Dobesh, on pourrait parler des bons boutons sur lesquels Martin Saint-Louis a appuyé, surtout au dernier match. Mais un de ces boutons-là, Harpin, c'est le trio de Doc, Bolduc et Texier. Un trio qu'on n'attendait pas. Saint-Louis a fait de la magie là-dessus et ce trio-là produit à 5 contre 5 depuis 3 rencontres. À quel point c'est instrumental, mettons, pour l'histoire qui s'est écrite dans cette série?
6: Vous autres, après le match 2, qu'est-ce que vous pensez de Doc, là? Ouais. Sois honnête, là. Qu'est-ce que tu pensais?
0: On pensait tous qu'elle allait être laissée de côté.
3: Ouais, exactement.
6: Ben, voilà. Alors, c'est ça. C'est pour ça qu'il y a un entraîneur qui a joué dans la Ligue nationale, puis qui coach dans la Ligue nationale, puis il y a nous autres. Tu sais, il y a nous autres qui observent, puis des fois laisse les émotions gérer nos décisions, nos jugements. Martin a bien fait, et tu sais, l'affaire avec Doc, et moi aussi, en fait, je voulais pas qu'il sorte de l'alignement parce que le Canadien, quand Doc, il joue bien, tu sais, le plus haut niveau de Doc, c'est quelqu'un qui peut aider le Canadien. Puis en ce moment, on voit le plus haut niveau de Doc, il fait pas trop, mais ce qu'il fait bien, c'est garder possession dans la zone offensive, de récupérer la rondelle quand tu perds position, parce qu'il a un excellent bâton, et c'est un gros bonhomme, il est capable d'aller au filet. Alors, s'il se concentre sur ces choses-là, sur ses forces, et joue dans ces forces-là, c'est un gars qui peut avoir un impact sur un match. Puis Martin a construit un trio avec les trois gars qui font toutes les mêmes choses de la même façon. Tu sais, Bolduc, tout ce que je viens de dire sur Doc s'applique à Bolduc. Puis Texier, c'est un style un peu différent, mais quand même un expert à garder des rondelles sur son bâton. Tu sais, le but de Lane Hudson, là, c'était vraiment Texier à ses forces-là. Il fait deux spins en zone offensive. Il garde la rondelle plus longtemps. Il permet aux autres joueurs de créer le trafic devant le filet, puis au Hudson de se placer dans le bon endroit. Puis il le donne au Hudson au bon moment parce qu'il a gardé la rondelle plus longtemps. Alors, ces trois-là sont capables de jouer en zone offensive. Et c'est sûr qu'après les deux premiers matchs, c'est ce que Martin voulait voir le plus de son club. Alors, de sortir Doc à cause de son erreur, C'est difficile parce que la priorité du Canadien, c'est quelque chose que Doc fait très bien.
3: Là, Harpin, Caulfield, nous, on pense qu'il est blessé. Il y a beaucoup de gens qui questionnent en ce moment.
6: Qu'est-ce que tu penses qu'il est blessé?
3: Son manque d'intensité. Le premier match qu'on a vu jouer, il s'était fait frapper, puis on l'a vu grimacer, puis là, il va moins dans le bord des bandes. Il joue pas comme ce qu'on a vu en saison régulière, ce qui porte à croire qu'il est blessé à l'épaule. Toi, quand tu le regardes, est-ce que tu penses qu'il est blessé ou tu penses juste que, vu que c'est physique, il est plus frileux? Qu'est-ce que tu penses quand tu le regardes? Comment tu analyses son jeu?
6: Je trouve qu'il apprend des joueurs qui sont excellents défensivement. Puis Martin, il a donné une excellente réponse aujourd'hui là-dessus. Tu sais, c'est une chose qui, tu sais, mettons Philippe Dano. Tu sais, Philippe Dano, à ce point-ci de sa carrière, même s'il a produit des points dans cette série-là, mais surtout, c'est un gars défensif. Alors, quand tu affrontes un gars où son mandat numéro un, c'est juste jouer défensivement puis bien marquer des joueurs. Comme Martin l'a expliqué ce matin, je trouvais son explication avait vraiment de l'allure, c'est que tu peux peut-être te permettre à prendre quelques risques parce que t'as pas peur que le gars qui te affronte va te faire mal à l'autre bout de la glace. Tandis que là, pour Caulfield, pour Suzuki, et dernier match, c'est Anderson, mais pour ces deux-là, principalement, faire face à Cirelli et ou Hagel ou Kucherov ou Gensel, c'est pas que tu peux juste se fier sur le fait que si tu perds la rondelle, ces gars-là vont pas le mettre dans ton filet. C'est pas vrai. Alors, des fois, il faut juste regarder une situation puis dire, OK, ça, c'est deux équipes, c'est deux joueurs, c'est deux trios qui s'affrontent et qui donnent la misère à celui qui est pas fier. Il trouve pas d'espace. C'est pas qu'il est frileux. C'est pas qu'il est blessé. C'est que il y a de la misère en ce moment à trouver l'espace auquel il est habitué pendant la saison régulière, parce que c'est pas la saison régulière. Tu joues contre une excellente équipe, contre des excellents joueurs, qui leur expertise, c'est d'enlever de l'espace. Alors, il va falloir qu'ils trouvent une façon de passer à travers, mais c'est aussi simple que ça pour moi. Tu sais, je sais que tout le monde veut avoir une explication quelconque, mais des fois, l'explication, c'est que en série, toutes les équipes sont bonnes, les joueurs sont bons, puis des fois, il y a des affrontements qui ne vont pas d'un bord comme tu aimerais. Et je pense que c'est ça qui arrive avec Cole Caulfield. Puis Cole, il a parlé pendant longtemps aux médias ce matin. Là, je lui donne beaucoup de crédit parce qu'il ressent beaucoup de pression de produire. Il sait que c'est son rôle sur cette équipe-là. Mais c'est pas une question de, à mon avis, c'est pas une question de blessure ou quoi que ce soit. Là, c'est juste c'est le hockey des séries. Et même s'il y a de l'expérience de 2021, c'est pas le gars qui a le plus d'expérience en série au monde. Alors c'est non. Je pense que c'est ça. Je pense pas qu'il est blessé par tout, là, honnêtement.
0: Ouais, ben on verra. C'est le Canadien de Montréal fait un beau boulot aussi défensivement contre des gros canons du Lightning. Puis faites à noter également là une grosse étoile au cahier de Ryan McDonagh aussi pour son travail là contre ce trio là 5-5. Là, il a été vraiment solide jusqu'à présent dans la série. Harpin, on va aller en pause avec toi en cette journée de match numéro 6. Et au retour, deux équipes qui étaient parmi les favoris ou du moins deux grosses puissances de la Ligue dans l'Ouest sont en vacances aujourd'hui et on parle de tout ça au retour de la pause.
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0: Il est tannant. Ça paraît que c'est jour de match, Harpin. Ah, oh, man, il s'est caché en dessous du bureau, m'a fait faire le saut.
10: Incroyable.
0: OK, Harpin, les Oilers d'Edmonton qui sont éliminés, à quel point c'est une surprise pour toi? Et par la suite, qu'est-ce qui va se passer avec Edmonton?
6: Ben, je pense que McDavid l'a dit après le match, là, quand même. Tu sais, t'es une équipe moyenne toute la saison, puis
0: T'as-tu vu ça comme une flèche lancée sur le coup de l'émotion pour Connor McDavid?
6: J'ai vu ça comme la réalité de la saison.
0: Ouais.
6: C'est un gars, c'est quelque chose qui est vrai. Puis il l'a dit pendant la saison aussi. C'est pas comme si il a sorti ça de nulle part là. Tu sais, c'est lui qui a parlé d'un pillow fight à un moment donné parmi toutes les équipes qui se battaient pour les séries. Il voyait clairement que Edmonton était jamais capable d'élever leur jeu d'un cran. Puis c'est un gars qui connaît ça, il comprend ça. Tu sais, c'est quand même quelque chose qu'ils ont fait deux années de suite. Pour se rendre en finale, puis tu sais, c'est pas comme il y a un processus à ça. C'est pas vrai que tu peux juste arriver en série et juste faire ce switch là, tu sais, c'est comme ça se voit en mois de mars, ça se voit en février. Alors je pense que si Connor McDavid était pas surpris, puis il avait pas l'air d'un gars surpris hier soir, je pense que personne d'autre devrait l'être, mais c'est clair que quand tu fais un échange, check cet échange-là, tu sais. Tu échanges Skinner et Kulak contre Jarry.
0: Ouais.
6: Pittsburgh garde aucun argent de Jarry. Il reste du temps sur son contrat-là. C'est un mauvais contrat. Tu prends la totalité de ce contrat-là. Et Pittsburgh, il peine Kulak, l'envoie au Colorado, ramène Saint-Girard.
0: Bravo à Kyle Dubas. On l'a dit, on l'a encensé Dubas là-dessus.
6: Mais c'est inacceptable pour Edmonton, cet échange-là.
3: C'est vrai.
6: Et tu rentres en série avec Connor Ingram et Tristan Jarry comme gardien quand ça fait année après année après année que c'est une position de faiblesse. Moi, si j'étais le propriétaire des Oilers, c'est non seulement Stan Bowman que j'aurais des questions pour, mais c'est Jeff Jackson aussi, l'ancien agent de Connor McDavid, qui a engagé Stan Bowman. Comment ça se fait qu'année après année, on est incapable de trouver un gardien? Tu regardes l'Avalanche de Colorado, dans l'espace de quelques semaines, ils sont allés chercher deux gardiens. Il y a une couple de. Il y a l'année passée, ils ont fait ça pour Wedgwood et Blackwood.
0: Ouais, Blackwood, Wedgwood.
6: C'est inacceptable. Et c'est moi, je suis Connor McDavid, j'étais comme. Moi, ma pensée aujourd'hui, c'est comme une chance que j'ai juste signé pour 2 ans. je suis sûr qu'il va rester la saison prochaine, mais après ça, quand il est éligible pour son prolongation, moi, c'est pas possible qu'il joue sa dernière année à Edmonton la saison prochaine.
3: Ouais. Non, on est pas mal d'accord avec ça. Là. Moi, je pense que...
0: Puis ce sera sans Stan Bowman, à mon avis.
3: En plus, avec Jarry et tout, t'as même pas de place pour améliorer l'équipe.
6: Jeff Jackson prend pas assez de critiques. Tout le monde critique Stan Bowman. Le gars qui est engagé, Stan Bowman, le gars qui dit oui à tous ces échanges-là, c'est Jeff Jackson.
0: Ben, c'est lui qui a engagé Noah Block aussi.
3: Non, mais en plus, ils sont pris à la gorge. Ils peuvent rien faire pour améliorer l'équipe. Ils peuvent rien faire. Penses-tu qu'ils vont racheter Jarry?
0: Non, mais là, t'as de la place, parce que t'as plusieurs joueurs autonomes. Là. T'as Adam Henry qui devient joueur autonome, t'as Dickinson, Roslovic, Kapanen. T'en as une gang, mais tu sais, après...
6: C'est juste Jarry. Qu'est-ce qu'il faisait à donner ce contrat à Trent Frederick?
3: Ça avait aucun
0: Voulez-vous qu'on aille plus loin, les gars?
3: Ça n'a pas de sens.
0: Jake Walman est un bon défenseur, mais comment ça Mike Greer est allé ramasser à gauche, à droite, pendant que les Oilers ramassent Walman?
6: Mike Greer a reçu un choix pour prendre Jake Walman.
0: Puis il en a flippé, puis il a...
6: C'est le Monahan de Mike Greer, mais
0: exact.
6: C'est décision après décision après décision. Et si moi, j'étais Connor McDavid, et surtout si j'étais Leon Draisaitl, je suis comme, qu'est-ce que j'ai fait en signant un contrat pour autant d'années avec cette organisation-là, parce que ils sont pas, ils prennent pas des bonnes décisions.
3: C'est sûr si Connor s'en va, Leon va vouloir s'en aller. C'est sûr.
6: Ouais, c'est sûr, mais qu'est-ce qu'ils vont faire? Ils sous contrat, et tu peux pas juste, tu sais, tu vas pas gagner cet échange-là. Si les Oilers échangent Leon Draisaitl parce qu'il exige un échange, et s'il faut que tu échanges Connor McDavid, tu sors pas de ça gagnant, là.
0: Impossible.
6: Non, c'est
3: impossible.
6: Sûr.
3: Hey, t'imagines-tu, Edmonton commence à... Man, t'enlèves ces deux gars-là, bonne chance d'aller visiter Edmonton.
0: Ah, honnêtement, t'enlèves ces deux gars-là, peut-être qu'on va parler d'un déménagement dans 5 ans.
6: Mais c'est gros été Edmonton, c'est clair. Il faut qu'ils prennent des meilleures décisions. Alors, les gars qui ont pris toutes ces mauvaises décisions-là, peut-être qu'ils seraient mieux sans ces gars-là.
0: Ouais.
3: Là, les Stars sont éliminés, ça doit être une déception pour une équipe que, à chaque année, on pense, Ottinger, il est prêt. Là, l'équipe, elle est là. Ils sont prêts. Ils sont conçus pour les séries. T'es-tu surpris?
6: Ben, c'est difficile de perdre ton meilleur centre à 200 pieds.
0: Shut down.
6: Jouer toute la série sans lui, là, c'est difficile. Et écoute, moi, je vois ça un peu comme la série qui joue ici, là. C'est l'équipe qui perd cette série-là. C'est pas un échec leur saison, c'est juste la façon que les séries sont faites. T'as rencontré une équipe qui est aussi bon que toi en première ronde, ce qui devrait pas être le cas normalement. Mais tu sais, si le Lightning perd ce soir et le Canadien continue puis il réussit, mettons, à aller en finale d'association ou whatever, ou même, tu sais, même s'il perd contre Buffalo ou Boston le prochain round, c'est ça les séries. C'est il y a des bonnes équipes puis la première ronde. C'est des rondes difficiles. C'est pas l'NBA, là. Alors, je pense que Dallas, si tu regardes ça, c'est sûr qu'ils ont été déçus chacun des 3 années, plus loin que la première ronde. Mais Minnesota, c'est toute une équipe là.
0: Mais
6: tu veux pas trop t'en faire à cause de ça, parce que t'as perdu contre vraiment une bonne équipe, puis s'il y a aucun... Tu peux pas trop regarder ça pour dire que nous, on était pas assez bons. Des fois, il faut juste dire l'autre équipe était très bonne aussi. Là. Puis c'est ça, un peu comme la réponse au Caulfield, c'est un peu comme ça que je vois pour les Stars.
3: Hey, Arpen, Bill Guerin, on n'aime peut-être pas comment il a traité Hudson puis Caulfield, mais on peut-tu dire que cette année, c'est son année? Tout marche en ce moment?
0: Fait un sale job,
6: Ouais. Ils ont toujours pas de joueur de centre. Là. Je pense que ça va leur rattraper à un moment donné.
0: Ouais, puis faire attention à Erickson Ek aussi qui s'est blessé hier, là, parce que
6: c'est ça,
0: c'est un gros morceau là, que tu perds. Tu le perds dans une victoire. Mais tu sais, la profondeur, l'arrivée de McCarron, Foligno, t'as du papier sablé là, avec Trenin qui est revenu, Zuccarello qui est revenu. On a vu que ça fait un changement aussi quand il est blessé puis il est pas blessé. À quel point il est capable d'insuffler d'énergie. Puis les Stars, les gars, ont pas marqué à 5 contre 5. T'sais, si tu marques pas à 5 contre 5 en série, là, c'est bonne chance. Là, ça.
6: Non, c'est vrai. Puis encore une fois, je trouve que le de pas avoir Rupert Hintz, c'est
0: ouais,
6: de
0: ouais.
6: Très, très, très mal, là, puis... Mais c'est clair qu'aussi, leur vétéran, Jamie Benn, il a pas donné grand chose, à part des cross-checks, des doubles échecs, là, mais, tu sais, il y a des vétérans, le papier sablé des Stars, tu sais, fait que ça, il a pas fait grand chose, tu sais, leur joueur de profondeur, un peu comme Lightning dans cette série-là.
0: Ouais.
6: On peut fournir la marchandise et t'en as besoin de ce profondeur-là en série. On en parlait beaucoup du Canadien. Avant la série, le Canadien, ils ont juste ça, de la production de leur profondeur. Le Lightning en a besoin ce soir et les Stars en avaient besoin contre le Wild. Puis le Wild, le profondeur du Wild a gagné. Puis ça arrive tellement souvent en série, là, tu sais, les meilleurs joueurs se cancellent. Puis c'est tes joueurs de soutien qui vont le remporter. Puis, à chaque année, on le voit, puis à chaque année, on l'oublie avant les séries, mais ça se produit en série du Wild à gagner, puis ça arrive tellement souvent en série, là, tu sais, les meilleurs joueurs se cancellent, puis c'est tes joueurs de soutien qui vont le remporter, puis, à chaque année, on le voit, puis à chaque année, on l'oublie avant les séries, mais ça se produit en série à chaque fois. Alors, les

0: grosse question dans, tu sais, pour la suite, c'est est-ce que tu penses que le Big Three va rester ensemble à Pittsburgh? Est-ce que Kyle Dubas va être capable un jour d'essayer de reconstruire ce club-là?
1: Ah, un autre été à Montréal. On parle juste de Sidney Crosby tout l'été. Est-ce que je pense que ça va arriver? Non.
0: Non.
1: Est-ce que je pense que le monde va en parler? Oui. Évidemment, le dossier Malkin, ça va donner beaucoup. Ça va avoir une influence sur la façon que tout le monde voit ça. Mais tu sais, Dubas quand même, il a rendu ça très clair ce qu'il est en train de faire. Puis dans cette série contre Philadelphie, c'est difficile à voir Philadelphie, Porter Martone qui joue dans un rôle très important. Les jeunes jambes des Flyers ont battu les vieux jambes des Penguins. C'est pas si simple que ça, mais c'est pas mal ça là. Alors Dubas a déjà, il a identifié il y a longtemps le besoin de rajeunir cette équipe là, puis d'essayer en essayant de le faire en même temps que son capitaine surtout, mais ses vétérans soient contents que l'équipe est compétitive. Mais il y a des décisions à prendre. Mais Dubas, je pense qu'il était assez clair avec la direction qu'il veut prendre avec cette équipe-là. Alors, la façon qu'il aborde le sujet avec Malkin, ça va être très intéressant. Il a connu une excellente saison. Mais le projet à long terme des Penguins, je sais pas si le retour de Malkin aide ça nécessairement. Puis si jamais il revient pas, je pense que les autres gros trois canons, ils vont commencer à demander des questions aussi. Là.
2: Ouais.
0: Harpin, merci beaucoup d'avoir pris le temps. On te souhaite un bon match numéro 6, une bonne fin de série.
1: Ils sont toujours sur la glace. Ils travaillent fort, ces gars-là.
0: Encore, tu sais.
1: Max Crosby, ça surprendrait beaucoup qu'ils jouent ce soir-là.
2: J'aime ça, ce temps-là, avec toi, parce qu'on sait maintenant qui joue, qui joue pas du côté du Lightning.
0: Non, rappelez-vous, la semaine passée, non, mais pas juste ça. La semaine passée, vendredi dernier, il nous disait que ça faisait une heure qu'Edman était sur la glace. Une semaine plus tard, il est pas revenu encore.
2: Mais hey, Harpin, t'es-tu surpris qu'on a pas voulu utiliser Edman comme étincelle? Non, mais comme étincelle pour qu'il joue?
1: Ben, John a déjà dit qu'il joue pas ce soir.
0: Ouais, exact.
1: Il est toujours sur la glace. Il est là, tu peux le voir. Mais c'est surtout Crozier qui me surprend, puis Dastu. Dastu a rien confirmé dans le vestiaire, là, mais je pense que c'est pas mal clair qu'il revient ce soir.
0: Ouais.
1: Crozier, il est out. Il a eu son moment dans la série, là, puis c'est drôle, Slap en a parlé tantôt, puis il a dit, ouais, c'est une bonne mise en échec, il joue pas trop, lui. Alors, il a eu son moment.
0: Ouais, ça va, Lightning est mieux.
1: Effectivement, là, Crozier est encore sur la glace.
0: Ouais, Lightning est une meilleure équipe quand même avec Dastu, on va se le dire. Là. Alors, on va voir ce soir. Hey, bon week-end!
1: C'est un autre move qui est tellement Lightning, de trouver Dastu.
0: Ouais, exact. Totalement.
1: C'est le genre de joueur qu'on trouve tout le temps. Là. C'est pour ça qu'ils sont toujours aussi compétitifs qu'ils sont là, mais on verra ce soir ce que ça va donner.
0: Ouais, totalement. Merci beaucoup, Harpin.
1: Salut les gars.
0: Yes, salut Harpin, Mathieu Bittering, tous les vendredis.
2: Hugo, là, tu sais que Crozier, c'est son joueur préféré.
0: Crozier?
2: Oui, parce qu'il prenait en relève. C'est un closer.
0: Ouais. C'est un bon closer pour aller en pause, effectivement. Au retour, les séries dans l'Est, les séries dans l'Ouest, et on a maintenant les trois candidats, les trois coachs en nomination pour le Jack Adams. Restez là.
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0: OK, avant de passer aux séries dans l'Est, les gars, on a les trois candidats qui sont en nomination pour le trophée Jack Adams.
2: Puis pour une des premières fois, ça a l'air, on donnerait tout de suite au gagnant parce que c'est tellement évident.
0: Évidemment, je pense que ça va être partagé, moi, entre deux candidats. Mais je l'ai fait en mode qui sont les nominés pendant la pause et les gars, vous avez eu deux des trois. Le troisième, c'est peut-être un peu plus surprenant parce que ça aurait pu aller un peu partout. T'sais, Lindy Ruff est là avec les Sabres de Buffalo. Dan Hughes est là avec les Penguins de Pittsburgh. Et là, le troisième, on se dit c'est qui?
2: Tu m'aurais donné 15 équipes, je l'aurais pas eu.
0: Pas vrai?
2: Ouais.
0: À votre avis, pour le fun, pour ceux qui le savent pas, c'est qui le troisième? Là, tout le monde dit que c'est Lindy Ruff qui va le gagner facilement.
2: Ben oui, big. Il n'y a pas de
0: problème. On regarde, bon, les Flyers qui ont fait les séries éliminatoires, les Bruins de Boston. Il y en avait même qui avançaient Travis Green avec les Sénateurs d'Ottawa.
2: Les Buffalo, là, ce qu'il faut pas oublier, là, c'est que Kevin Adams, tu sais, il allait liquider toute l'équipe, tu te souviens? Puis là, il faisait... Écoute, tout le monde capotait, là.

0: ce qu'il est en train de faire avec cette équipe-là.
1: Je sais, mais c'est le changement plus... de GM.
0: Oui, non, je sais, mais il n'y a plus personne qui voulait jouer là-bas. Mais même si c'était changement de GM, Big, tout le monde voyait, les Sabres étaient dans les bas-fonds de la ligue. Et le revirement, même si le GM est là, t'as Lindy Ruff qui est quand même là, là-dedans, Big, puis il a déjà gagné.
1: Je comprends ce que tu dis, mais c'est quand même...
0: Moi, Big, là, j'aurais même nommé Martin Saint-Louis avant le gars qui a été choisi.
1: Mais beaucoup de gens qui parlent de Martin Saint-Louis.
0: Ouais,
1: mais Joel Quenneville. Je sais que c'est pas un choix populaire.
0: Ouais,
1: mais
0: même lui, avant le choix qu'on a donné, même Joel Quenneville.
1: Le troisième, c'est John Cooper.
0: Moi, je comprends pas.
1: John Cooper, ben, la raison pour laquelle il a été choisi, je pense que c'est parce que le Lightning a longtemps été privé de gros morceaux pendant la saison.
0: Ben oui, mais toutes les équipes big sont blessées, privées de morceaux, puis tu débrouilles pareil. Ils ont quand même le goal, tu sais. T'as Kucherov, t'as Vasilevski, t'as Genzo, t'as Point, t'as une équipe de pacté, là. C'est pour ça que moi, quand je regarde ça, Martin Saint-Louis puis Canville a plus de mérite que Cooper d'être là, mais de toute façon, big, on s'en fout des nominés. Lindy Ruff va gagner.
1: Bon, après, mettons, après que t'annonces le gagnant, tu te souviens même plus qui a été nommé.
0: Exactement.
1: Je veux dire, exactement. L'année passée, c'est, OK, tu sais, mettons, on le fait à la maison. Qui a gagné le Jack Adams l'année passée? J'attends vos réponses. Spencer Carver. Vous vous rappelez?
0: Oui. Il mangeait des œufs quand il a gagné.
1: OK. On marche sur des œufs aujourd'hui. On marche sur des œufs. Dans l'Est, messieurs, oui, le Canadien joue son match numéro 6 ce soir contre le Lightning de Tampa Bay. Il y a un autre match numéro 6 ce soir, c'est du côté de Boston au TD Garden. Est-ce que les Bruins marchent sur des œufs aujourd'hui? On marche sur des œufs. Dans l'Est, messieurs, oui, le Canadien joue son match numéro 6 ce soir contre le Lightning de Tampa Bay. Il y a un autre match numéro 6 ce soir, c'est du côté de Boston au TD Garden. Est-ce que les Bruins vont forcer la tenue d'un match numéro 7, Georges?
0: Je pense pas. Big, tu sais comment Swayman a été incroyable? C'est ça qui les a gardés en vie. Il y a trop de firepower du côté de Buffalo. Tu veux pas aller en 7. 7, c'est trop nerveux.
1: Tu sais, oui, c'est à Buffalo, le 7, mais...
0: Oui, mais ça, en 7, c'est un avantage. Avantage Boston, dû au fait, l'expérience, puis Swayman dans un match numéro 7.
1: Et le momentum aussi, là, de retourner, de gagner une couple de matchs en ligne.
0: Buffalo le savent. Boston l'ont fait à Buffalo. Buffalo, faut qu'ils fassent à Boston.
1: Moi, avec, je pense que les Sabres gagnent ce soir.
0: Ouais.
1: Les Sabres, d'après moi, vont gagner ce match-là dans l'Est. Vous savez, les deux autres équipes attendent, mais c'est là où j'imagine qu'il y en a plusieurs qui vont faire quoi? Vous savez que la première ronde finit officiellement dimanche dans la Ligue nationale de hockey, parce que s'il y a des matchs numéro 7 dimanche, mettons un match Sabre-Bruins, s'il y a match 7, c'est dimanche. Mammoth Golden Knights, s'il y a match 7, c'est dimanche. Et Canadien Lightning, s'il y avait eu un match 7, ça aurait été dimanche.
0: Mais Big,
1: tu entends le verbe?
0: Mais Big,
1: pour voir la manifestation.
0: Big, l'affaire, par exemple, c'est que pour le Canadien, tu veux que ça aille en 7. Parce que tu veux que
1: les Bruins sabrent.
0: Ouais, tu veux que ça aille en 7.
1: Alors, disons que les Bruins gagnent ce soir et qu'il y a un match 7 dimanche. Okay? Suivez-moi, je vous prends par la main.
0: Okay.
1: Dimanche, il y a match 7, Bruins sabrent. Savez-vous qu'est-ce qu'il y a samedi au programme?
0: Non.
1: Match numéro 1 de la deuxième ronde. Flyers Hurricanes.
0: Oh, c'est déjà officialisé? Pour vrai? Ouais.
1: Ça, je suis pas un fan de ça.
0: Non, moi non plus.
1: Je comprends qu'on veut pas donner la Coupe Stanley à la fête du Canada, là. Mais de commencer une ronde avant de finir une...
0: C'est bizarre.
1: Hey, vous avez pris des 3 jours de congé entre les matchs là à cause des amphithéâtres, pis ci, pis ça. Ben, man, non, commence le lundi 4. Commence pas samedi le 2.
0: Pas juste ça. Récompense les équipes qui ont terminé leur série plus rapidement pour que les joueurs puissent se reposer.
1: Ben, ils vont le faire, mais au tour suivant. Là, t'ouvres une porte, pis là, rendu à la fin du deuxième tour, c'est quoi? Il y a encore d'autres séries qui vont commencer avant. T'sais, ce qu'on veut faire, j'imagine, c'est qu'on veut mettre des matchs tous les soirs. Puis là, tu tombes sur une fin de semaine où, mettons, ce soir, t'as 3 matchs au programme dans la Ligue nationale de hockey pour les diffuseurs. Puis là, en raison des équipes éliminées, demain, t'as rien. Demain, il n'y a aucun match au programme.
0: Ouais.
1: Fait que là, ils se disent, qu'est-ce qu'on fait? OK, Flyers Hurricanes, match numéro 1. Puis là, dimanche, tu vas peut-être avoir des matchs numéro 7. Ah!
0: Non, je suis pas un fan non plus, mais ça a l'air dans NBA, ils font ça aussi.
1: Sure. Ouais, on l'a déjà vu dans la Ligue nationale de hockey, il me semble.
0: Non, ça a déjà été fait.
1: Il semble qu'on l'a déjà fait, mais je suis pas un fan de ça. T'sais, c'est pas comme si, de toute façon, la série a fini dimanche, max.
0: Ah, fait que ça dérange pas qu'il y ait des soirées qui n'y a pas de hockey.

0: Ben moi, ça me dérange pas. Le diffuseur, ça y dérange. Parce que lui, après, il a payé les gros bidous. Mais est-ce qu'un match Flyers-Hurricanes va vraiment attirer les foules?
1: C'est vrai que...
0: C'est rien contre eux, là, mais... C'est pas, mettons, la série de deuxième tour qui va le plus attirer. Donc, si ça commence samedi...
1: J'aime beaucoup les Hurricanes.
0: Ouais? Depuis 2006.
1: Ouais.
0: C'est ça. Est-ce que vous attendez, les gars, est-ce que ça commence lundi, le deuxième tour?
1: OK.
0: Là, ouais. Ça a commencé samedi. Tu peux pas attendre trop longtemps là, pour le reste. Là.
1: Ouais.
0: Tu sais, mettons, je m'attends à ce que l'Avalanche Wild, ce soit lundi. Les deux équipes sont là. C'est comme ce serait logique que ça commence lundi.
1: Ouais. Canadien va un beau petit repos.
0: Tu penses? Mais ça commence.
1: Attends. Big.
0: Ouais, mais non, mais en voulant dire, tu t'attends à ce que ça commence quand pour le Canadien?
1: Lundi ou mardi?
0: Là, ben, c'est pas un gros repos, là, deux jours.
1: Ben, big. C'est un bon repos. C'est un repos pareil, là. Je veux dire, c'est. Après vendredi, t'as la fin de semaine.
0: Puis la bonne nouvelle pour le Canadien de Montréal, c'est que t'auras pas à voyager très loin. Puis là, vous aurez compris qu'on parle pas au conditionnel parce qu'on l'envoie dans l'univers.
1: Puis la bonne nouvelle, okay. Big, c'est que t'auras pas une série aussi difficile non plus.
0: Oh! Parce qu'il y a des gens qui nous écoutent peut-être puis qui se disent, hey, là, vous parlez comme si le Canadien était déjà passé. On parle parce qu'on envoie dans l'univers. Okay? On vous le rappelle. Là, c'est pas comme si on était overconfiant puis qu'on pensait que... Non, non, mais je veux juste spécifier des fois.
1: Je suis overconfiant comme j'étais pour le match 5.
0: Ce point-là?
1: Oui.
0: Parfait. De maintenant que t'es avec ton ami à côté. Là.
1: Je rappelle. Joubou est amené par des fidèles auditeurs qui...
0: Parce qu'il y a des gens qui se joignent à nous, là, mettons, ouais. Sur l'heure du midi, puis sont comme... C'est qui le dos d'à côté de Georges qui a une smoke dans la bouche, là?
1: Ceux qui ont vu Major League, il y a des membres de l'armée aujourd'hui qui ont amené Jobu. Puis ça, la raison pour laquelle ils l'ont amené, c'est le parcours des Blues qui ont gagné la Coupe Stanley. Jobu était dans le vestiaire à tous les jours de match. Donc, les auditeurs qui se sont dit, ben, on va donner une touche de chance au CH, ils m'ont amené ça ce matin. Puis pourquoi pas donner une autre petite dose de chance de plus au CH. Donc, voici Jobu avec son rhum.
0: Et les poupées aussi.
1: Que moi, Gonzo, on a piqué tantôt. Eagle,
2: etc. Est-ce que j'ai compris tantôt dans la présentation de cet article important que le Jobu en question avait été créé par une imprimante 3D?
0: Ben, ouais.
1: Non, c'est que les gars, il y en avait déjà une, puis ils l'ont... Tu sais, les imprimantes 3D, maintenant, tu peux tout faire avec ça.
2: Ils ont fait une réplique
1: avec une imprimante 3D parce qu'il y en avait déjà un.
2: OK.
1: Puis ils m'ont amené ça un matin.
2: C'est fort.
0: Fait que t'es capable de faire des visages comme ça avec une imprimante 3D.
1: Tu peux tout faire, big, avec des imprimantes 3D. Tu peux faire des guns, tu peux faire n'importe quoi maintenant.
0: Ouais, j'ai vu ça. Ouais, des fusils, man. Tu fais des fusils avec des...
1: Tu peux pas te faire.
0: Non, on niaise même pas, Ben.
2: Je sais que vous niaisez pas. C'est juste que ça me dépasse.
0: Les gens disent pas une smoke, là. Quand même à la radio, là.
1: Non, mais. Ouais. Non, ça serait une smoke. Clope, il serait là pour pouvoir le fumer.
0: Une cigarette de clown, comme tu l'appelles, Ben.
2: Cigarette de clown. SQDC est maintenant légal, les gars.
0: En plus. OK, on va aller en pause.
2: Des affaires bien pires que ça qui se disent sur ses ondes.
0: Oui. Ici et ailleurs.
2: Il est gêné de dire que Jobu fume un joint.
0: Non, après, je veux dire. Non, ben, je sais pas.
1: Ça, je parle d'LSD en ondes.
2: Ça, c'est un, mais oui, c'est ça. Il était tout timide. Oh, ça se dit pas en ondes.
0: Non, je niaise.
2: Ah, ok, tu niaises.
0: Parce que les gens nous rappellent à l'ordre en nous disant, c'est pas une smoke.
2: Alors, c'est un bat, là.
0: Je pense qu'on le sait, là.
1: C'est quoi?
2: Un bat.
0: Voilà, en pause, ça. Au retour, on parle des séries dans l'Ouest et ratez pas la dérape à compter de 13h avec un montage de Ben Roger.
2: Oui, je viens de l'éditer en plus.
0: Tu viens de l'éditer?
2: Pas de l'éditer, je viens de le remixer. Là. J'ai malade. Un petit flash pour le finir. Ouais.
0: Bon.
1: Malade.
0: Alors, on te laisse aller, mon Ben, pour cette pause publicitaire. Il y aura la chanson de Benji également qui mettra la table pour le match numéro 6. Le titre de cette chanson, Tampa Killer. C'est vendredi, puis on finit tout ça jusqu'à 14h avec vos téléphones, avec vos prédictions pour ce match numéro 6, Canadien Lightning.
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1: Là, vous voulez être boosté. Quoi de mieux qu'une petite toune des séries pour booster tout le peuple qui nous écoute en ce moment avant la grosse game du CH? Et qui est un des meilleurs Gonzo pour les booster le peuple avec une toune?
0: Ben, écoute, c'est notre chum Benji. T'sais, on a notre Jervy Boy, on a eu Max Truman également qui le fait. Salutations à Max également, là, qui est prompt rétablissement, là,
1: ouais,
0: qui
1: bon
0: est un petit peu
1: Max,
0: avec un
1: malade,
0: virus
1: ouais.
0: Cette semaine.
1: Envoyez à Max des ondes positives.
0: Et là, notre chum Benji qui est récidive, lui qui avait fait une chanson sur le Canadien de Montréal, qui a fait un hommage également à WrestleMania. Vous comprendrez que Benji œuvre dans le milieu de l'humour également, mais c'est un gars qui fait des grosses tunes.
1: Ouais, non, c'est étonnant,
2: très bon.
1: C'est étonnant.
2: Très bon.
1: C'est étonnant.
0: C'est très bon. On aime bien. On a le saut d'approbation ici à la Rock Gonzalez avec notre chum Benji. Alors, il a fait ça spécialement pour nous, spécialement pour vous, le peuple, pour ce match numéro 6 du Canadien de Montréal.
1: Benji, gêne-toi pas. Hein. Tu veux faire ça à chaque semaine.
2: Gêne-toi pas. La porte est ouverte.
0: Let's go. On va écouter ce condensé pour mettre la table pour ce match numéro 6. Voici Tampa Killer.
9: Yeah. Tampa Killer. Shout out à l'armée du peuple. Jerry.

0: C'est pas déjà fini?
1: Ah, c'est déjà fini.
0: Ah, il est écœurant.
2: Il est vraiment bon, ce gars-là.
0: Comédien, en plus.
2: C'est une super découverte.
1: C'est un humoriste, Benji.
0: Comment il fait?
2: C'est une super découverte pour moi.
1: B-E-N-G-E-E. Allez voir, c'est un gars qui...
0: Il est vraiment bon.
1: J'ai connu à l'époque, c'est Ben Gagnon, petit Ben Gagnon. Je l'ai connu à l'époque de Musique Plus, où il venait faire des numéros comme ça, ouais.
2: Ben Gagnon.
1: Moi, j'avais perdu de vue depuis Musique Plus, puis il m'a réécrit, il m'a dit, hey, je suis un gros fan du show, j'écoute souvent ce que vous faites, puis j'aimerais ça pouvoir contribuer. J'ai dit, hey, let's go.
0: Parce que, ben, le travail que ça prend pour faire ça, là. C'est des heures,
1: on a des connaisseurs également, là, qui ont vu le côté, je veux dire, c'est très old school hip hop, là, aussi, tu sais, c'était le fun.
0: Vraiment bravo.
1: Les gens ont aimé ça, beaucoup de références.
0: Solide,
1: aussi,
0: Benji, t'es solide.
1: Ah ouais.
2: Il est vraiment solide.
1: Grosse job. Il voulait le faire pour notre émission, pour cette chanson-là, alors.
0: Benji, fais-en une après que, pour célébrer la victoire lundi.
1: Ah, regarde, il y a des fans de Benji, là.
0: Il y en a plein qui connaissent?
1: Ah ouais, regarde, il y en a beaucoup qui connaissent.
2: Sur YouTube, il y a vraiment plein de trucs, là.
0: Il fait-tu des stand-up beaucoup?
1: Je sais pas s'il fait encore beaucoup de stand-up. Roll tes scènes, ça doit être, je sais pas combien.
0: Attends, j'ai regardé sa face.
2: 45 000 visionnements de Roll tes scènes.
1: Mais mets-en un bout, hein, pour le fun. On est-tu capable de chercher, ouais.

0: c'est lui, regarde, là, on le voit pas. Ouais.
1: L'argent change pas le monde. C'est le monde qui se fait de l'argent avec du change. Oh yeah, that's right.

0: Mais
1: je suis un fan de ce gars-là maintenant.
2: Ah ouais, ben,
1: je suis vraiment étonné. Il est vraiment bon.
2: Ouais, il est bon, ce gars.
0: Ah non, mais regarde.
1: Pourquoi on l'invite pas?
0: Là, les gens, veulent lui prendre une demande spéciale. Mettez What's Up Benji. On le mettra une autre fois, What's Up Benji. Ben, il viendra la semaine prochaine.
1: Benji,
0: ben,
1: ouais. Viens en studio.
2: Viens en studio.
0: Ben, ouais. Regarde.
2: Il est vraiment
0: cool,
2: ce gars-là.
0: Ben oui. On a trois solides, là.
1: Ouais,
0: Benji, Jervy Boy, puis Max Truman.
1: Puis là, Maestro Fresh Fresh Ben Roger, qu'est-ce qu'il nous a concocté?
0: Qu'est-ce que t'as mis au four ou dans la rôtissoire?
1: Mais est-ce qu'on va encore s'en regarder avec des faces, là, qu'on va s'encore suivre?
0: Est-ce qu'on doit se cacher avec la serviette ou...
1: Ouais, on doit se cacher.
2: Moins cette semaine.
0: Ah, OK, merci.
2: Mais à la fin, quand même, Steph va peut-être se cacher un peu.
1: Ouais, Steph, t'es le héros à chaque semaine.
0: Non, non, c'est Pierre-Charles cette semaine.
1: Non, non, mais c'est quand même...
2: Non, non, mais c'est pas lui qui finit le montant.
1: C'est toi, Big. Big, c'est toujours toi.
0: Non.
1: Je sais ce que t'as fait.
2: Ah oui? On y va, c'est parti. Gonzalez, c'est un film.
0: Je t'ai vu quand t'es allé chercher ça cette semaine. Il y a beaucoup de gens qui ont...
2: Hey!
0: Non, ça n'a pas marché. Il y a beaucoup de gens qui ont posé la question.
2: Oh, je suis ton autoritaire de vieille ma tante.
0: Oh, c'était quoi ça?
2: C'était quoi ça? Hey! Rentre-toi! À genoux dans le coin! Bon!
0: Il voulait essayer de me faire peur, ça n'a pas marché. N'importe quoi, je trouve, là.
2: Non, non, mais c'est Dave Dupont qui m'a aiguillé là-dessus. Ouais. Je sais pas si vous l'avez vu passer.
1: Non,
2: avez-vous entendu ce que Timo Solané a dit?
1: Qu'est-ce qu'il a dit,
0: Timo?
2: Vous l'avez pas vu passer?
0: Non.
2: Il a dit c'est l'année de la coupe. Crédit à Dave Dupont.
1: C'est ce que sa femme a dit hier soir?
2: Non.
1: Pourquoi t'es mou, c'est l'année?
3: Oh,
1: y'a pas de 10?
3: Oh my god,
0: c'était un 10 mou.
2: C'est bizarre.
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1: Il n'y en a pas.
2: Mais je suis allé chercher de la basse dans ma voix.
0: Ça je dis. Ben, la morale de l'histoire, Les Satanées Valseuses. Ouais. Celle-là, c'est ce que je retiens. Ben sur l'hélium avec Les Satanées Valseuses. J'avais fait une balloune, on dirait. Trouve pas...
1: Montant.
0: Si le Canadien gagne ces deux matchs et que dimanche, le Canadien gagne au Colisée de Laval avec 4000 personnes et qu'on fait le plus gros train de l'histoire qui a chié le record Guinness, on paiera pas pour rien de même. Cette vidéo a le potentiel d'être parmi les plus virales de l'histoire de Lara Gonzalez. Honnêtement, alors, si vous manquez de choses à dire en cette journée crucial pour la série, appelez pas.
3: C'est bien dit.
0: Genre, j'ai dit des fois, là, viens pas.
2: Non, mais c'est bien dit.
0: Non,
2: vous
0: appelez pas, là. Non, non.
2: Tu sais, maintenant, là.
1: Oh, man.
0: Non, non, écoutez, abstenez-vous. Abstenez-vous.
3: Il est trop bon pour moi pour laisser passer les vues de loin, là. Hello.
5: Hello.
3: Hello.
5: Hello.
3: Hello.
5: Hello. Is it me you're looking for?
2: Ben, cette console-là, elle est analogique.
1: Elle est quoi?
2: Analogique. Tu sais, je veux dire, dans le sens que si.
0: Ah non, ben non, arrête, là.
2: Ah non, non, non, mais.
1: C'est comment tu l'as dit?
2: Je sais quel mot anal dedans.
0: Ben, c'est parce que Ben, il est bon pour faire des contractions de mots.
1: Il fait exprès.
0: Oh, super mal!
2: Totalement. T'es un épais. T'es vraiment un épais, comme ça l'aise. T'es un câble.
0: Chez mon voisin, ex-père-mère.
2: Monsieur Pierre Charles.
0: Bonjour, c'est Pierre.
6: Oui, bonjour, monsieur.
2: Bonjour.
6: J'ai entendu votre publicité à la radio.
0: Oui.
6: Fait que là, nous autres, on vient d'avoir un problème là, à la SAC. Ma femme... A été pour faire un training avec parce qu'il y a une affaire pratique.
0: Oui, oui.
1: Oui, oui.
0: Une affaire pratique.
1: Oui.
0: On vous écoute?
6: Oui. Et puis, moi, ma femme, ça fait plus que 30 ans qu'elle conduit, OK?
0: OK, oui. OK. Monsieur Pierre-Charles, vous pensez que vous appelez où présentement?
6: Oh, je ne sais pas. À une place, je ne sais pas où.
0: Ouais, vous savez pas où vous appelez présentement. J'ai une question. Vous avez attrapé le numéro où exactement?
1: Où le font plainte.
0: Monsieur okay. Pierre-Charles, un instant, on vous transfère au service à la clientèle. Restez en ligne.
7: Oui, on peut prendre votre plainte, monsieur. Qu'est-ce qui se passe, monsieur?
6: Oui, bonjour.
7: Oui, on vous écoute.
6: OK, ben, est-ce que je parle à un haïtien ou un Québécois?
7: Québécois, allô.
6: Bon, OK, c'est bon, parce que l'autre m'avait répondu en haïtien.
7: Est-ce que vous préférez parler à un haïtien ou un Québécois?
6: Non, j'ai pas de trouble. Non, je vais expliquer l'affaire, là. Ma femme, ça fait plus que 30 ans qu'elle conduit.
0: Un instant, monsieur, on vous met en attente.
1: Mais si une tonne toute belle en quoi dit dans le téléphone là, pensez son problème pour gagner avec ménage ou en coup gain cougnien. Désolé avec situation là, mais nous pas qu'à faire rien, mon cher, parce que cougnien ou après est dans station de radio de sport.
0: Et voilà.
1: Monsieur, vous appelez chez BPM Sport.
0: Ouais, vous appelez chez BPM Sport.
1: Vous êtes trompé le numéro de téléphone.
0: Vous pensez vous appeliez où?
6: On a dit le 514-790-0919. Appelez l'avocat.
0: Moi, j'ai une dernière question pour vous, monsieur Pierre-Charles, avant de poursuivre. Et je vous mettrai pas en attente. Est-ce que le Canadien gagne ce soir?
6: J'aimerais ça parce que s'il gagne pas, là, je pourrais pas dormir.
0: Bonne chance, M. Pierre-Charles.
1: Bonne chance.
0: Votre femme.
1: On espère que votre femme peut conduire.
0: 30 ans au volant.
1: Nous autres, on
0: la
1: laisse très conduire.
0: Let's go.
8: Is it me you're looking for?
0: Moi, j'ai pas de poignet, là. Non, mais écoute, c'est.
1: Bon temps.
9: Montage. Ben,
0: voyons donc, montage.
1: Ben, montage.
9: J'ai pas de poignet.
0: J'ai pas de poignet dans la vie.
1: Montage.
9: Parfait. 13h22.
0: Un bassin.
1: Un bassin. Montage, même.
0: Tu sais que c'est comme ça qu'on fait les bains fourrés également?
9: Comment?
1: Avec
9: de l'air comprimé?
1: Ouais. Attends, quoi?
0: Les bains fourrés.
9: Tu sais,
0: les bains fourrés.
9: À costard ouais. Ou.
0: J'avais un de mes chums qui travaillait au Dunkin' Donuts à l'époque.
1: Ah, puis t'en as fourré combien, les beignes?
0: J'en ai fourré en sale des beignes au Dunkin' Donuts. On rentrait là, et là, tu mettais le donut. Regarde, c'était une pin de même, là. Tu rentres le donut dedans, puis t'appuies sur le bouton. Là, ploup, ça remplit.
9: Ça fourre le bain.
6: Hello.

0: montage de l'année. C'est ton meilleur montage de l'année, Ben.
1: Je dois te dire, le bout avec Lionel et Bruno,
0: oui, c'était
1: tu le gardes dans la cartouchière. Parce que je suis un grand fan de Lionel Richie.
0: Tu veux-tu juste mettre ce bout-là encore?
1: Ah, même que c'était bon.
0: T'es-tu capable de mettre juste ce bout-là?
2: Le bout de quoi, là?
1: Le duo!
0: Lionel et Bruno.
1: Le duo de Lionel et Bruno.
0: T'es-tu capable de juste
2: Lionel et Bruno?
1: Man,
2: OK, juste la finale?
0: Oui, oui, juste ça.
1: Parce que c'est revenu à plusieurs reprises. Moi, j'ai le goût d'aller voir Lionel au Centre Bell avec Bruno en première partie.
0: Oui, ben oui, ben c'était cœur.
2: Ben là, il s'en vient, Lionel.
1: Ben je sais. Je veux dire, on invite Lionel à l'émission, on invite Bruno et on les fait se parler. De toute façon, on sera plus en studio. Fait que... Dieu.
0: C'est carré.
1: Bravo, Ben. Bravo pour ce montage.
0: Ben, c'est malade.
1: Il y a beaucoup de gens qui ont raté l'appel de Pierre-Charles cette semaine. C'était pas stagé ou rien. C'est un vrai monsieur qui nous a appelé.
0: C'était encore?
1: Je crois que c'était mercredi, c'était jour de match.
0: Ouais, mercredi.
1: Ouais, elle est c'était jour de match.
0: Dans les appels, mercredi.
1: Ouais, après, autour de 2h30, là.
0: Ouais, regardez les reprises du show le mercredi. Écoute, il faut vous écouter l'appel au complet.
1: Un bon monsieur qui appelait pour sa femme et finalement, écoutez, on...
2: Mais
0: vous voyez
2: Bruno.
0: Bruno, t'es en vedette.
3: Moi, pour laisser passer les buts de loin, là, hello.
4: Hello.
3: Hello.
4: Hello.
3: Hello.
4: Hello. Is it me you're looking for?
2: Dans cette console-là. Aïe, aïe, aïe.
0: Oh, ben, c'est ta créativité.
1: Ouais.
0: Comment t'as pensé à Lionel Richie? Comment t'as pensé à l'associer avec son hello?
2: On a deux moments au téléphone cette semaine. Deux moments forts. Avec Bruno et avec Pierre-Charles. Ça me prenait hello!
1: Ça
2: me
1: prenait une chanson qui allait comme attacher tout ça. Bravo, Ben.
0: C'est ta créativité, le big.
2: Ah,
0: là.
2: J'adore faire ça, les gars. Ben, vous savez, je fais ça, je monte ça le jeudi. Moi, je ramasse mes pièces, là. Le jeudi, quand je raboute tout ça, je capote.
1: Ben.
0: Oh, mais c'était cœur.
1: Celle-là, c'est, ouais.
2: Ça, c'est le bout préféré de ma job. Mais monter, prendre toutes les pièces, là, puis
1: essayer d'en faire un.
2: Faire un
1: une
2: beau
1: recette,
0: ouais.
1: C'est une belle recette, Ben. Bravo.
0: Good job, Big. Lâche pas, Big.
2: Un plaisir, les boys.
0: 5-4, 7-9-9-9. Là, c'est-tu assez simple aujourd'hui, ce qu'on vous demande?
1: On vous l'a entendu dans le montage,
0: là. Simplement, votre prédiction pour ce match, pour ce dernier match du CH qu'on ne t'aime pas, qui va être les héros du match, en ordre de vous entendre autour de la pause. À tout de suite.
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0: Le fameux appel de notre cher auditeur est publié en ce moment par Tommy dans les réseaux sociaux de BPM.
1: Good job,
0: allez voir ça, Tommy, ils l'ont mis là. Ceux qui l'ont manqué, ceux qui ont manqué. C'est pas l'intégrale quand même, parce qu'il est plus long. Si vous voulez l'intégrale, allez... mercredi passé dans le show, écouter dans les
1: c'est
0: reprises
1: Will
0: vers 2h30.
1: Good job, Will. Good job à toute la gang, anyways. Vous le savez, là, c'est eux qui montent tous les moments, là, qui nous font shiner comme ça sur les différentes plateformes.
0: Puis parlant d'un moment spécial cette semaine, vous le savez que ce soir, pour les gens du peuple qui vont joindre à nous ce soir, oui, il n'y aurait peut-être pas place à la Belle et la Bœuf, mais HFTV se joignent à nous ce soir, Rassemblement du peuple. On va tous se rassembler avec
1: leur peuple et le nôtre. Cette semaine.
0: Seb est venu cette semaine. Puis écoutez bien le boss qu'il va avoir ce soir pour ceux qui vont venir au Centre Bell fêter avec nous.
7: J'ai sacré quand j'ai dit Paul Hatton. Puis il y a beaucoup de monde de mon entourage qui me l'a dit, genre, c'est t'es à radio, tu peux pas sacrer. Puis je le dis, j'ai pas sacré pour blasphémer, j'ai sacré pour appuyer mon propos. Puis j'aime ça m'excuser à absolument

0: pas sûr qu'il a retrouvé la voix, moi, depuis Seb. Seb et Alex, c'est des machines,
1: ouais,
0: vous voyez.
1: Des machines,
0: hein.
1: Et ce soir, ceux qui vont être là.
0: Les deux hivers.
1: Ça va être un party que vous allez jamais.
0: Imaginez, oublier.
1: Un party que vous oublierez jamais. Ça va être écœurant. Deux univers rassemblés ensemble à l'extérieur.
0: Ça va être drôle de voir, mettons, les caméras de BPM et les caméras d'HF TV.
1: J'espère juste les.
0: Filmer la même chose et faire le crossover.
1: J'espère juste les drones vont pas se rentrer dedans, là, d'un heure.
0: Il risque d'avoir beaucoup de drones là-bas, je pense.
1: Oui, il va en avoir pas mal.
0: Mais. Mais ça va être fou, là.
1: C'était mal. Moi, j'ai adoré ce moment-là.
0: Ben oui.
1: Je me demandais, tu sais, avec cette petite voix, là.
0: Et la voix est raillée, en plus.
1: Ouais. Non, ils font tout un job. Ils sont là à toutes les games, sur tes écœurants. Bon, Ben, pour nos prédictions, avec qui on commence ça?
2: On ouvre le bal avec Richard.
0: Salut, Richard.
3: Yes, sir, les boys. Hey, je veux juste prendre 10 secondes pour vous dire, parler du meilleur trio à Montréal, là. C'est vraiment vous trois, là. Vous êtes extraordinaires, les boys. Vraiment, là. Merci de votre générosité et d'organiser tout ce que vous faites, là. C'est vraiment cool.
0: Ah, merci, Richard. Merci de ta présence, de ta participation également. On le dit souvent, là. Tu sais, oui, on en fait des niaiseries, mais vous embarquez puis pas à peu près dans nos niaiseries.
1: Merci, Doug.
3: Parlant de niaiserie, OK? Moi, vous le savez, j'ai fait deux hoodies de Dobesh, un blanc, mon rouge, on est à domicile ce soir. Je suis invaincu quand je le porte, OK? Faut que je le cache en dessous de mon lit parce que ma femme, elle les haït, OK? Elle trouve ça vraiment italienne, elle a du style. Puis là, je l'ai enlevé l'autre soir parce qu'il est arrivé à la maison, c'était 2-0, je l'ai enlevé, je l'ai caché en dessous du lit puis on a perdu. Ce soir, je le mets.
0: Mais faut que tu le mettes, là. Voyons.
1: Est-ce que tu viens nous voir avec ton chandail?
3: Ce soir?
1: Oui.
3: Ben, il va y avoir des milliers de personnes. Comment je vais me rendre jusqu'à là?
1: Ben là, Big, t'es capable, là. T'es capable de marcher?
3: Oh, oui.
1: Bon, viens-t'en.
3: OK, je fais ça, mais un deal. Je veux juste un deal avec toi, genre.
1: Bon, vas-y.
3: Avec l'association des joueurs, là.
1: Oui.
3: Tu sais, Lundqvist, là.
1: Oui.
3: Lundqvist, là, qui a choisi de Dobesh 7e, là. Tu peux aussi y envoyer mon hoodie si j'en ai à faire, hein. T'es Dobesh.
1: Dans sa poche! Gazo va l'envoyer pour toi, Big.
0: Ah, Henrik Lundqvist, ouais. Tu veux que je l'envoie?
3: Ben oui,
0: hein?
1: Gazo va l'envoyer pour toi, Big.
0: Ah, il a mis Dobesh loin sur sa liste, son power ranking.
3: Hey. Non, on se voit ce soir, puis les gars, ça finit à soir. Ça va être un gros party du vendredi soir. Merci, les boys.
0: Les gens
1: qui demandent c'est où le party.
0: C'est où le party ce soir?
1: La Belle et la Bœuf est à côté de Sandbell. On est là. S'il y en a qui réussissent à rentrer, bravo. Sinon, après la game, on se rejoint tous, notre communauté, notre peuple et le peuple d'HF TV, on se rejoint tous dehors pour le plus gros mosh pit ever. Fait que si vous êtes juste à l'extérieur de la Belle là-bas, vous allez nous voir qu'on va sortir après. Il n'y a pas de train, c'est sûr, parce qu'il y a trop de monde. Mais avec HF TV, ça risque d'être très fou, les célébrations.
0: Ouais, pour vous donner l'adresse exacte, parce que c'est drôle, mais il y a quand même une adresse, c'est le 1275 Avenue des Canadiens de Montréal. On est dans le tas.
2: Ah, t'es juste à côté du Sandbell.
0: Tu sais, il y a l'écran. De toute façon, il y a un party extérieur avec un écran qui diffuse le match. Les partisans sont là. Nous, on est à la Belle et la Bœuf avec les fenêtres ouvertes. Puis c'est comme un party conjoint.
1: Ouais. Pis ce soir, on fait un film avec tout le peuple. Puis Ben, on le fait.
2: Ben, moi,
0: tu crowd surf?
2: Je vais être avec vous autres en
1: partie. Les bras ouverts demain.
2: Ah, ouais.
0: Suis-je
2: plus riche de 25 000 $?
1: Les gens voulaient qu'on fasse un GoFundMe pour toi pour lever le fonds.
2: Pour vrai?
1: Ouais.
0: Pour lever 25
2: 000. 25 000, à 25 000, j'y allais.
0: Ouais, là, on était un petit peu tard.
2: OK. Ouais.
0: Je te dirais, 13h30.
1: Je suis sûr que si on aurait fait un, ça aurait marché.
0: mais la question est, veux-tu vraiment ramasser 25 000 pour ça?
1: Ben oui, pourquoi pas.
0: Je pense qu'on aurait reçu quand même quelques commentaires négatifs. Pour l'utilisation de ce montant-là. Si on l'avait donné une œuvre de charité, OK.
2: Non.
1: Ben, c'est
0: mon prix.
1: Je comprends. Ben, c'est VIP Ben, faut respecter ça.
0: Ouais, mais VIP Ben, il aurait mangé des tomates en salle.
2: Non, c'est correct, je vois pas.
1: Non, parce qu'après ça, Big, il passe accompagné de Palo.
0: De Palo.
2: Ben ouais, c'est ça.
0: Avec le 25.
2: Permettre d'entrer une entreprise.
1: Oui, partir une business, Big, avec ça.
2: Je vais offrir des repas gratuits après, pis tout ça. On va tout revirer ça de bord.
1: C'est ça qui ferait Big avec.
2: Tu sais, les gens qui passent l'UV à Chironet.
1: Puis Big, pense à Gobert. Il pourrait faire une industrie de Goberge. Non, ça, la fabriquer.
2: Non, c'est pas bon, ça, Gobert. C'est pas bon, là. Des amis qui m'ont dit que c'était de la merde.
1: Ben,
0: tu veux pas partir dans cette industrie-là.
2: Non,
0: là.
2: C'est ça. Ouais. Pas aller là.
1: OK.
2: Non, on va aller en pause, par exemple.
1: On va en pause de retour au conseil avec vos appels à
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1: Bon, mon Ben, avec qui on continue ses super prédictions.
0: Prédiction.
2: Allons-y, Marc-André, salut.
0: Salut, Marc-André.
5: Salut,
0: Big.
5: Salut, bon, ça va bien?
0: Yes, ça va bien, Marc-André, toi?
5: Yes, ça va bien. Moi, je pense qu'à soir, Montréal, ils finissent ça là, direct au Centre Bell, là, puis on passe à la prochaine ronde. Je pense que de Bech, je vais en gauler une solide à soir. Puis, vous devrez, moi, je m'en viens vous voir au rassemblement à soir en plus avec mon chum.
1: Malade,
5: Big. De Montebello. Je suis en train de demander, je n'apporte pas à Daniel avec nous autres parce que je sais qu'elle habite à Montebello aussi.
1: La seule sauce, Big, avec la foule et tout.
2: Ah, ce soir, c'est pas une bonne idée.
1: Ça va brasser beaucoup. C'est pas une bonne idée.
0: Je pense pas que c'est un bon endroit pour Daniel, malheureusement. Ouais.
5: Non, pas aujourd'hui,
1: Big.
0: C'est une belle attention. Bravo d'y penser, mais je crois que c'est pas la meilleure situation pour elle.
5: Bon, ben, c'est bien beau. Moi, je vais avoir pensé à elle.
1: Ah, oui. T'es un vrai.
0: Ben, ouais.
5: Ah, mais vous autres, les boys, allez-vous être dehors pendant la game ou vous restez dans la Belle et la Bœuf?
0: Ben, ça dépend de la situation, honnêtement. On sait pas à quoi s'attendre. Fait que, mais quand le Canadien va gagner, on va se croiser, mon gars.
1: Surtout que le Canadien gagne, on sort dehors avec tout le peuple.
5: Ben, solide. On va se voir à soi, les boys.
1: Attention,
0: bonne route.
2: Salut. J'allais dire, Steph va être dans la Bœuf, puis probablement Georges dans la Belle. On s'en va. Attends un petit peu. On est avec Sébastien.
1: Salut, Sébastien.
0: Salut, Seb.
6: Salut, gang, ça va?
0: Comment ça va bien, toi?
6: Oui, merci. Hey, ça fait une couple de mois que je vous écoute ce matin au soir. Vous êtes vraiment drôle. Puis Ben, tes montages, c'est du bon. C'était cœur.
2: Ah, merci, tu me fais plaisir.
6: Hey, les boys, ça serait le fun que vous veniez à un rassemblement à Drummond centralisé un peu, là. Ça me semble, ça serait cool.
1: On est allé.
2: Drummond, on est. Hein?
0: Ah, on n'est pas allé à Drummond. On est allé à Québec, Drummond. On est allé à Saint-Hyacinthe, on n'a pas fait Drummond entre les deux.
1: Pour vrai, on n'est pas.
0: On n'a pas fait Drummond encore, mais écoute, on les a pas tous faits et on verra. Est-ce que c'est le parcours éliminatoire qui va se poursuivre? Puis on n'a pas l'identité là, des prochains rassemblements.
2: J'adore Drummondville.
6: Ah, cool. Bon, hey les boys, moi ma prédiction, on gagne 4-2 ce soir. Dans un filet désert, puis. Mon joueur de la série, moi, présentement, c'est un Québécois, c'est Bolduc, je l'adore. Il va en avant du net, il se présente à tous les soirs, tant qu'à moi. Il y a de l'air YCH sur le cœur. Puis, c'est lui qui va avoir le but gagnant, donc il va nous mettre à 3-2 sur une déviation qui va aller à la reprise vidéo. Puis, quand on va sur un tir de goalie, puis quand on va regarder ça, on va redire le goal est bon.
2: C'était quoi, tu dis?
0: Le goût est bon, il a dit.
2: Ouais.
6: Le goût est bon.
2: On fait quoi, là? Je fais quoi?
1: Ben, je vous laisse décider. Moi, c'est un œuf.
2: Toi, c'est un œuf?
0: Ben, c'est un œuf.
1: Vous êtes les vrais juges, vous
0: autres. Mais, tu sais, pour l'effort, pour le.
2: Ah, pour l'effort.
0: Pour le jour du match, on parle à tout! Mais chante, par exemple!
2: Chante!
1: Excellent, Sébastien!
0: Salut, Sébastien!
1: Drummond! Il faut faire Drummond, Big. C'est vrai qu'on
2: Drummond, c'est tellement cool, en plus.
1: Non, il faut faire. Big, on n'a pas fait Drummondville. Il faut faire Drummondville.
0: Je savais pas qu'il y en avait un.
1: Moi non plus, mais il faut aller. C'est
2: Drummond.
1: C'est la seule place qu'on n'a pas allé.
2: Vous irez faire un tour à l'île aux fesses.
0: Ben là, ça va faire. Après ça? La piscine l'île aux fesses, c'est ça?
1: C'est quoi ça?
2: À Drummond, il y a ce que l'on appelle l'île aux fesses.
1: C'est quoi ça?
0: C'est quoi l'île aux fesses?
2: C'est une petite île.
1: Mais c'est où?
2: Ouais. Non, pas du tout. Mais il y a toute une légende, il y a toute une histoire. Les gens de Drummondville savent de quoi je parle.
1: Mais c'est quoi? Mais explique-le.
2: Ben, c'est un endroit non loin de la rivière. Et les gens se rapprochaient à cet endroit-là. C'était bien connu.
0: OK.
1: Comme le parc à Longueuil.
2: Les autres.
0: Est-ce que tu ça, le parc à Longueuil? Ou... D'ailleurs, je viens de regarder. Il y en a pas de Drummond et la Belle et la Bœuf. Tout ça pour ça. En tout cas...
2: Il y en a pas.
0: Je crois que je vais en aller voir.
2: On pourra pas aller à l'île aux fesses.
0: Sur le site, il est pas là, là, à moins que ça vienne d'ouvrir et qu'il n'a pas été updaté sur le site.
1: Mais... Non, les gens ont dit qu'il y en a un.
0: Ah ouais, mais Colin, ils l'ont pas mis sur le site.
2: Non, ça, c'est, ils l'ont pas mis sur le site.
0: Ça, c'est spécial.
2: OK.
0: Là. Mais bon.
2: En vas-tu avant la pause?
0: Qu'il est ouais.
1: D'accord, avant la pause.
2: Kadé, salut.
0: Salut, Kadé.
3: Oui.
1: Salut, Kadé.
3: Salut les gars, c'est un honneur de vous parler. Si vous permettez, avant de donner ma prédiction et tout, j'aimerais remercier en ondes le Père Noël. J'étais dimanche à l'événement, puis il a fait une vidéo à la fin de la game pour un de mes chums qui est malade, Philippe. Donc, je remercie en ondes le Père Noël. Puis merci les gars, c'était extraordinaire dimanche.
0: Merci d'être venu.
3: Ben oui, puis je vous écoute depuis plusieurs années. Ma prédiction, 2-1 CH... Et le joueur du match, je pense que notre capitaine Suzuki
0: ben ouais.
3: va élever la barre. C'est son temps. Je pense que on est prêt pour qu'il élève la barre d'une couche. Fait que moi, j'y vais avec Suzuki.
0: Pour le joueur qui va faire la différence. Ben écoute, merci beaucoup.
2: Merci, Kadé.
3: Puis, dernier point, les gars, votre carte de membre,
0: ouais.
3: faites payer un petit montant, puis ça pourrait tout aller à une fondation caritative. Je pense que tout la gang de BPM Sport embarquerait.
1: Ah, c'est Monday.
0: Un petit montant. Coupe de piastres,
1: ouais,
0: juste pour...
2: On travaille là-dessus.
0: Symbole, on donne ça à Sainte-Justine.
3: Ouais, ouais exactement.
0: Ah, très bonne idée, Kadé.
3: Un 5 piastres, quelque chose de même. Là. Mm. C'est sûr que le monde embarquerait. Hey, bonne game à tout le monde. Bravo pour votre show, les gars. On vous adore.
0: Merci, Kadé. Merci, bon week-end, bon match.
1: Lui, c'est un Kadé au golf.
2: Tu parlais de...
1: C'est un cadeau, gars.
0: C'est vrai, ça fait 3 heures qu'il parle pas dans le micro.
2: Il est off-mic depuis
1: midi. Oh, il est tourné.
0: Ah oui, il est tourné.
1: Il est tourné.
2: Il y a juste lui qui l'entend.
1: Non, il était tourné vers la gauche. Merci de me dire.
2: Ben oui, mais
0: là, t'entends pas que tu rentres dans tes oreilles.
2: Ça fait 4 fois que je te fais signe.
0: Moi-même, je te fais signe.
1: Ben c'est ça, ben j'en revenais.
0: Là, tu rentres. Là, tu rentres. Bon.
1: Elle était twistée à gauche.
0: Ça, ça fait du bien, ça.
1: C'est ça, bébé. Il me le dit à 10 minutes du show.
0: Ouais, mais c'est pas de notre faute si tu courbes à gauche, je veux dire.
1: Mon temps.
2: Bon, 13h40, courbe à gauche.
0: Toi qui l'as dit, là.
1: Gazo, il dit ça, puis un semi-croquant.
2: Ah bon, ça
1: va. On s'en va à la pause. Ah ouais. Au retour, on continue.
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1: Bon, Ben, avec qui on continue ce
0: le dernier droit.
1: De prédiction?
2: Marie-Pierre, bonjour.
0: Salut, Marie-Pierre.
1: Salut, Marie-Pierre.
7: Salut, les gars.
0: Comment ça va?
7: Hey, ça va bien. On peut pas mieux aller avec une belle journée comme ça, avec un match qui va sûrement finir cette magnifique série. Hey, écoutez, je l'écoute depuis 2019, puis je pense que c'est la dernière fois que je vous ai appelé, puis c'était pour du football, puis aujourd'hui, j'ai cédé. J'ai
1: Malade.
7: Pas été capable de m'en
1: wow. aider. Tu as-tu nous voir ce soir?
7: Non, mais je suis un peu trop superstitieuse. Je regarde les matchs debout à gauche de mon écran, puis je suis pas capable de sortir de mes superstitions. Ça marche, on gagne.
0: Ben, c'est ça, ouais, j'allais
1: dire.
0: Reste comme ça. Copier-coller ce soir, on est correct. Ta prédiction pour le match, Marie-Pierre?
7: Ah, moi, ça va être un 3-2, puis le joueur du match, c'est sûr que c'est le grand Dobesh. Juste la façon qu'il joue à l'extérieur de son filet. C'est un défenseur, ce gars-là, en même temps de relancer l'attaque, il fait tout. Donc, pour moi, c'est lui la super vedette.
0: Ah, on le souhaite, on le souhaite. Bon match avec ton écran ce soir.
2: Amuse-toi bien.
7: Merci, bon match.
1: Tu vois, elle a dit qu'il y a quel match à gauche, comme que tu l'as dit.
0: Ben, c'est ça, j'allais dire.
1: La gauche
0: est à la mode ce soir.
2: La dernière fois qu'elle nous a appelé, c'était en 2019. Pour nous parler de football.
0: Ça fait 6 ans.
1: Je suis gaucher, en plus.
0: Moi aussi, je suis gaucher.
1: T'es gaucher aussi?
0: Oui, je suis gaucher. Moi, je suis une patte gauche.
2: Moi, c'est bizarre. Je suis droitier, j'écris de la droite, mais au golf ou au hockey, je suis à gauche.
0: Ça, c'est quand même... C'est
2: commun, ça,
0: ouais.
1: Ouais, moi, je suis droitier au hockey puis droitier au golf. Ça, c'est normal?
0: Ouais. Ça aussi, c'est normal. Ouais. Mais c'est... Ouais. C'est juste un peu plus rare.
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17: Les séries éliminatoires battent leur plein présentement et il y a eu peut-être quelques surprises à date. Les Ducks mènent largement devant les Oilers d'Edmonton. Celle-là, je veux pas dire que je l'avais dit, mais je l'avais dit. Tu sais, quand t'as une bonne prédiction, des fois, faut que tu le dises, n'est-ce pas? Celle que j'avais tort, par exemple, et tort pas à peu près. C'est les Sénateurs d'Ottawa que j'avais pris en 7 pour battre les Hurricanes de la Caroline se sont fait balayer, coup de balai. Ils ont même pas mené une seule seconde dans la série. Et ça, ben ça va peut-être avoir, peut-être, que dis-je, ça va avoir des répercussions, c'est certain, dans le club de Ottawa. Marco D'Amico, comment ça va, mon ami?
18: Ça va très bien, Greg, et toi?
17: Ça va super bien, merci beaucoup. Mieux que les Sens, en tout cas. 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Comme on vient de dire, là, au moment où on enregistre cet épisode, Ridley Gregg sera fort probablement suspendu pour son geste sur Walker. Vous avez tous vu ça, que c'était, en tout cas, pas besoin de revenir là-dessus, j'ai pas envie de me fâcher ce matin. Mais ça, Marco, déjà là, dans le marché, ça envoie des échos un peu partout à travers la Ligue nationale.
18: Ah, mais c'est certain que qu'est-ce que Gregg a fait va être quelque chose qui va être suspendu, là, c'est assez clair. Mais la grande majorité du monde regarde du côté du capitaine des Sénateurs d'Ottawa en ce moment parce que on a été vite par le passé dans le milieu d'essayer de réduire l'ampleur de la possibilité qu'il pourrait un jour partir. Mais depuis la fin de semaine, ça commence à discuter pas à peu près de la possibilité que Brady Tkachuk ait joué son dernier match pour les Sénateurs d'Ottawa.
17: Ouais, puis c'est quelque chose qu'on a discuté, qui est sorti d'Ottawa. Il a déjà fait allusion à ça par le passé, tu sais, en donnant des indices, des trucs comme ça dans des conversations. Mmh. Et là, je veux dire, on a vu lorsqu'il a gagné la médaille d'or avec les États-Unis, il y a eu des rumeurs, tu sais, suite à son frère qui, lui, voulait aller jouer aux États-Unis. Tu sais, ça a jamais été clair, le dossier Brady Tkachuk à Ottawa, comme quoi il voulait rester à long terme, qu'il voulait jouer là. C'est sûr que lui, publiquement, lorsqu'il est en entrevue, il dit « Non, non, je veux être ici, je veux gagner ici, on m'a repêché ici. » Les commentaires de son père sur le podcast qu'il a avec son frère sur notamment le gardien de but. Finalement, le gardien de but, c'est à peu près le seul qui a fait la job en séries éliminatoires là, dans ces quatre matchs-là. Et ben là, c'est ça. On en est rendu au fait que on se pose des questions, probablement du côté maintenant de l'organisation et du souhait du joueur. Donc, est-ce que Brady Tkachuk va poursuivre sa carrière avec les Sénateurs? Mm-hmm. Ton call, c'est quoi, toi, Marco? Qu'est-ce que t'en penses?
18: Par le passé, il y avait aucun appétit pour discuter de la disponibilité de Brady Tkachuk. C'était toujours Brady Tkachuk est le leader de cette équipe-là et c'est son équipe et c'est lui qui va être là à long terme. Mais le plus de personnes que j'ai parlé à travers la ligue, le plus qu'on commence à entendre que ça pourrait devenir une vraie possibilité cet été, parce que c'est quelque chose que, sans dire que c'est quelque chose que le joueur désire, c'est plus une question d'être capable de voir, OK, qu'est-ce que les Sénateurs ont en ce moment? Ils ne peuvent pas vraiment améliorer de façon précise. Faut prendre en considération leur choix de premier tour cette année, ils peuvent même pas l'échanger, le 32e au total, qu'ils ont eu par merci du côté de la Ligue nationale. Carter Yastrzemski figure fortement dans le futur de cette équipe-là, donc leur meilleur espoir n'est pas disponible pour un échange. Et la banque d'espoir après lui n'est pas vraiment bombée. Donc, ça leur offre peu d'opportunités d'être capable d'essayer de tenter des choses en attaque. Et on sait déjà qu'ils voulaient essayer de remodeler un peu le top 6 à cause de certains joueurs qui commencent à vieillir un peu. On pense bel et bien à Claude Giroux dans ce contexte-là. Donc, la possibilité maintenant d'être capable de peut-être retool un peu on the fly, essayer de peut-être prendre avantage de la valeur de Brady Tkachuk pour essayer d'améliorer ou de peut-être changer un peu l'allure du club, commence à devenir une réelle possibilité. J'ai parlé à certains qui sont autour des Sénateurs, mais aussi certains qui sont autour du joueur. Et ce que je me suis fait dire, c'est que ça serait surprenant si c'est pas une avenue qui va être explorée cet été. Et ça va être très important parce que l'ouverture d'être capable de potentiellement parler d'une transaction du côté de Brady Tkachuk, ça pose beaucoup plus de questions que ça vient de répondre en ce moment parce que faut prendre en considération une chose. Brady Tkachuk a le contrôle complet en ce moment s'il décide qu'il veut partir parce qu'il a une clause de non-mouvement complète qui a pris effet à partir de cette saison-ci et encore pour les deux prochaines saisons jusqu'à terme de son contrat en 2028. Donc, ça devient très intéressant pour les Sénateurs parce que si les Sénateurs se disent il va pas vouloir prolonger ici et il voit ce qui s'est passé en série qui ne fit pas ou ne feel pas ou que, comme certains m'ont dit, il a check-out après les Olympiques, ben ça lance un alarme interne parce que de plus en plus cette saison, je croyais que ça devenait plus l'équipe à Tim Stützle et moins l'équipe à Brady Tkachuk. Donc si Brady Tkachuk décide, je pense que c'est le temps d'explorer un échange. Lui, il va avoir des cibles précises pour les Sénateurs d'Ottawa. Puis les Sénateurs d'Ottawa, malheureusement, dans cette situation-là, vont devoir jouer à la balle avec lui. Et c'est ça qui va rendre les discussions très intéressantes.
17: Ouais, et on va parler de ces cibles-là dans quelques instants, mais d'abord, Marco, tu me permettras de parler de notre précieux partenaire qui est avec nous, c'est billets.ca, l'ambiance des séries, l'énergie de la foule, le but gagnant en prolongation, il n'y a rien qui bat l'expérience de le vivre en vrai, Marco, on le sait très

0: 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Les cibles maintenant. Si Ottawa en venait qu'à échanger leur capitaine, on peut parler de qui ou de quelle équipe qui serait des bons partenaires de danse, là.
1: Je pense que tout le monde qui va nous écouter en ce moment vont être en train de crier les Panthers de la Floride à l'écran. Puis il y a une très bonne raison pour ça. Les Panthers de la Floride, eux autres, une saison un peu décevante, mais eux autres aussi détiennent présentement, au moment où on se parle, le 8e choix au repêchage. On verra qu'est-ce que ça va donner, bien sûr, la loterie. Mais si ce choix reste là aux alentours de 8 à 10, ben là, ça devient très intéressant comme monnaie d'échange s'il veut se lancer dans un derby pour quelqu'un comme Brady Tkachuk, parce que faut aussi prendre du contexte des Sénateurs d'Ottawa. Un joueur qui va être repêché 8, 9, 10, ça se peut très bien qu'il soit dans la Ligue nationale d'ici un an. Donc, ça serait pas long pour attendre un gars comme ça qui pourrait venir se greffer, puis on pense primordialement qu'il repêcherait un attaquant avec un haut choix comme ça. Mais il y a un package intéressant parce que la Floride vont avoir plusieurs de leurs joueurs qui ont été blessés. Donc, on pense à Barkov, Reinhardt, Matthew Tkachuk va revenir. Puis, t'as encore d'autres éléments qui sont là. Brad Marchand, bien sûr, Carter Verhaeghe. Mais d'avoir l'opportunité de potentiellement réunir les deux frères Tkachuk en Floride, c'est quelque chose que Bill Zito, si c'est possible, va sauter dessus. Puis, tu sais que Matthew Tkachuk a tant inventé la Floride, puis Brady Tkachuk a tant vécu les trois poussées vers les finales de la Coupe Stanley et deux Coupes Stanley de son frère, que lui va avoir goût à ça aussi, de non seulement avoir gagné avec son frère aux Olympiques récemment, mais potentiellement être capable de gagner avec son frère en Floride. Et on sait, avec le cap qui monte, la Floride aurait de la place, puis ils ont d'autres éléments qui pourraient être disponibles autres que ce choix-là. On pense à Maki Samoskevich, qui est un très bon jeune, Etu Lostarinen, qui pourrait être un joueur que, selon moi, pourrait jouer dans un top 6 s'il aurait l'opportunité. J'ai entendu le nom d'Anton Lundell. Ça, je crois vraiment pas que ce joueur-là va être disponible, mais non, tout peut arriver dans les discussions. Mais avec une clause de non-mouvement, je pense pas que les Sénateurs auraient le gros bout du bâton. Mais c'est certain que ce que j'entends le plus avec la Floride, c'est que si ce choix-là n'est pas un choix qui gagne la loterie, donc qu'ils choisissent premier ou deuxième, ce choix-là va être disponible sur le marché des échanges. Et donc, 1 plus 1 égale 2, si ce choix-là est disponible, c'est certain que ça va être mis sur la table pour les discussions pour un Brady Tkachuk. Suffit juste de compléter avec des éléments qui vont être capables de s'intégrer à l'alignement des Sénateurs de façon immédiate. Mais c'est certain que ce ne seraient pas les seuls qui seraient une cible attirante pour un gars comme Tkachuk.
0: Très intéressant. Est-ce qu'il y a d'autres joueurs, selon toi, qui pourraient changer d'adresse? Est-ce qu'on se rend compte qu'il y a quelque chose qui fonctionne pas avec le noyau des Sénateurs? Tu sais, oui, je veux dire, il y a eu des blessés, là. T'as perdu Artem Zub, t'as perdu Jake Sanderson surtout, qui sont deux défenseurs qui sont importants. Chabot était diminué, donc il y a eu tout ça. Mais, tu sais, je veux dire, t'as quand même compté 5 buts en 4 matchs.
1: C'est
0: pas assez. T'as pas mené aucune seconde. Puis là-dedans, ton gardien de but a été fumant aussi, là. Il était exceptionnel. Donc, j'imagine que c'est peut-être pas le seul changement que Ottawa voudra faire.
1: Non, puis écoute, c'est un peu plus difficile de cibler exactement qu'est-ce qu'ils vont faire maintenant. C'est certain que le nom de Ridley Greig va être un peu plus long. Puis écoute, c'est un peu plus difficile de cibler exactement qu'est-ce qu'ils vont faire maintenant. C'est certain que le nom de Ridley Greig va être un peu plus populaire vu le fait que la façon que sa série a terminé, bien sûr. J'ai entendu le nom de Drake Batherson par le passé. Mais bien sûr, si le choix est d'échanger un Brady Tkachuk, c'est certain qu'ils vont pas tout vendre leur top 6. Et selon ce que je me fais dire, le propriétaire Ann Lauer ne serait pas derrière une reconstruction ou un reset, quoi que ce soit. Donc, si c'est des échanges quasi latéraux, et c'est pour ça que ça m'apporte aux Rangers de New York, parce que les Rangers de New York, on le sait, convoitent Brady Tkachuk depuis longtemps. Chris Drury l'adore, un des DG de l'équipe États-Unis qui a gagné la médaille d'or. Et si t'es un club qui veut pas regresser et les Sénateurs veulent apporter un joueur avec qui il pourrait avoir du contrôle, on a déjà parlé de la possibilité que un

0: certain Alexis Lafrenière change d'adresse cet été, ben ça, ça serait la base d'une belle transaction entre ces deux clubs qui permettrait à Ottawa de continuer de pas nécessairement prendre un step back, puis aussi pour les Rangers d'aller vraiment chercher une pièce maîtresse qui va être capable d'être un joueur dominant pour eux dès maintenant, au lieu d'attendre peut-être le potentiel ou le potentiel écloso sur une saison complète. Parce que Alexis, on le sait très bien, a très bien fait dans des sample size de 20 matchs par le passé, notamment en fin de cette saison-ci. Mais je crois que la possibilité d'être un gars de premier trio sur une base constante serait une opportunité attirante aussi pour lui. Donc, tu sais, ces deux équipes-là sont liées. Je sais que Vince Mercogliano à l'Athletic a fait allusion de l'intérêt que Ottawa, que les Rangers auraient envers Ottawa par le passé. C'est quelque chose qui m'a été confirmé aussi, que si jamais il arrivait sur le marché, les Rangers allaient être là parce que c'est leur genre de joueur qu'ils recherchent présentement. Mais aussi, ça m'a un peu chicoté un peu, faire attention aux Blues de Saint-Louis et de Alex Steen, le nouveau DG qui va rentrer à partir du 1er juillet dans ce dossier-là, d'essayer de ramener un gars comme Brady Tkachuk à la maison à Saint-Louis. Parce qu'eux autres, ils ont les éléments, ils ont des jeunes alliés qui 100%. Peuvent monnayer pour essayer de peut-être tenter de quoi, mais aussi prendre en considération que dans les discussions pour Robert Thomas, les Sénateurs étaient dans cette course-là. Et donc, ça devient quand même intéressant que si Robert Thomas, par contre, je ne sais pas avec sa clause de non-échange, mais s'il y a eu des discussions entre ces deux clubs-là, c'est certain que ces discussions-là peuvent repartir cet été. Et si Brady Tkachuk est disponible sur le marché, je doute fortement qu'il ne lèverait pas sa clause pour retourner chez eux à Saint-Louis. Parce que Saint-Louis, c'est quand même intéressant. Là. Ça peut, avec leurs choix qu'ils vont avoir cette année, ça peut se tourner de bord très vite avec cette équipe-là parce qu'on voyait déjà en fin de saison que c'était pas le même club de bas de classement que ça l'était nécessairement au mois de décembre. Donc, on a vu une évolution, on a vu un changement de culture. Il va y avoir d'autres échanges de cette équipe-là qui vont se donner. Ils vont être capables de s'améliorer un peu plus ailleurs et d'être capables de peut-être remplacer un éventuel échange de Jordan Kyrou en faisant rentrer un gars comme Brady Tkachuk, mais ça peut changer la culture du club et vraiment apporter l'identité physique et intense qu'avaient les Blues par le passé quand ils ont gagné la Coupe Stanley.
1: La seule chose avec les Blues, c'est qu'il va falloir se trouver une direction là, parce que tu sais nous, dans le podcast, on en parle quasiment à chaque fois que les Blues sont de tous les combats, ont tenté de faire plusieurs échanges, tu sais. Est-ce que on a vraiment une direction? Je pense que c'est ça qu'il va falloir trouver, dire voici le plan, voici le joueur qu'on cible pour relancer cette formation-là revenir là-dedans.
0: Qu'est-ce qui est très intéressant avec les Blues, Greg, c'est que ce que je me suis fait dire, c'est qu'ils veulent utiliser un peu une formule hybride comme a utilisé le Canadien de Montréal. Oui, ils ont transigé, Shen est parti à New York. On a vu Falk à Détroit. Ils ont beaucoup de choix de premier tour dans les deux prochains repêchages. Donc, ils peuvent utiliser ça pour monnayer, pour aller chercher d'autres joueurs ou améliorer autre part. Et c'est certain que s'il y a un échange de Robert Thomas cet été, ils vont vouloir aller chercher une pièce maîtresse au centre. Donc, à surveiller des gars comme Caleb Malhotra et Tynan Lawrence dans le prochain repêchage. Mais c'est certain qu'ils veulent... Ils ne veulent pas faire une reconstruction complète. C'est pour ça qu'ils ont tenté de faire certaines transactions on the fly. D'ailleurs, la transaction Logan Mailloux contre Zachary Bolduc, ça, c'en est une. Donc, ils essayent d'ajouter de la jeunesse et je pense qu'ils vont être un peu plus agressifs d'essayer d'ajouter des joueurs qui sont jeunes, mais sous contrôle. Et un gars comme Brady Tkachuk peut aussi aider dans ce contexte-là pour bien encadrer les jeunes qui vont être là parce que Dalibor Dvorsky, s'ils échangent un Robert Thomas, Dalibor Dvorsky va probablement être le meilleur centre du club, sinon le deuxième. Tu veux bien arriver à entourer ces gars-là. C'est une équipe qui va être très jeune en attaque l'année prochaine. Et donc, c'est pour ça que peut-être le manque de vétérans et le fait qu'ils ont autant de choix et l'opportunité d'échanger des joueurs qui sont présentement disponibles, qui sont des joueurs qui peuvent être transigés, qui ne feraient pas en sorte que les Sénateurs prendraient un step back. c'est là où ça pourrait être intéressant, une transaction hockey.
1: 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Et parlant d'expertise, ça, c'est comme toi, Marco. Merci beaucoup pour l'épisode de cette semaine. C'est le fun que tu nous amènes ces informations-là et analyses fraîches. Puis on se reparle dans quelques jours.
0: Gros merci tout le monde. Puis encore une fois, ça va être un dossier à suivre, je crois, jusqu'en juin. Ça ne risque pas de partir. J'ai eu un exécutif de la Ligue nationale qui m'a glissé, qui serait surpris de ne pas voir un gars comme Brady Tkachuk partir d'Ottawa.
1: Exactement. Pour avoir ces analyses-là puis les informations fraîches. On vous revient avec tout ça dans quelques jours. Merci beaucoup tout le monde d'être là. Puis on se reparle très bientôt.
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4: 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Bonjour à tous, bienvenue au 31e épisode de la saison de Processus. Anthony Marcotte en compagnie de Martin Thériault et de Marco D'Amico. On change un petit peu la formule cette semaine parce qu'il y a plusieurs petites nouvelles qui méritent notre attention. On va appeler ça le rapid fire ou je sais pas, les nouvelles en vrac, en vitesse, peu en rafale, peu importe. Choisissez le terme que vous voulez. On va commencer ça en force et puis par la suite, on fera une analyse des équipes en émergence actuellement dans la Ligue nationale de hockey en pleine série éliminatoire. Un petit survol également de ce qui se passe dans la LHJMQ. On a une entrevue avec Maddox Dagenais cette semaine, concoctée par notre ami Marco. Et on termine tout ça avec un petit regard sur le défi des moins de 18 ans et l'espoir de la semaine de Martin Thériault. Question du public. Bref, on a du stock en masse pour la prochaine heure. Comment allez-vous, messieurs? Salut Marco, à distance. Marty est à mes côtés.
5: Ben écoute, ça va super bien. C'est honnêtement, les séries qui commencent dans la Ligue américaine pour Laval qui s'en vient, on va en discuter. Tu as le U18 qui se passe en ce moment en Slovaquie, qui est très intéressant. Et bel et bien les séries de la Ligue nationale qu'on suit tous de très près. Donc, toujours du hockey. Ma femme n'est pas contente, mais moi, je suis au paradis.
6: tu te reprendras bien d'une autre façon, Marco. Mais non, ça va bien également. Écoute, moi, bon, évidemment, on suit énormément les séries et tout ça. Petite parenthèse, mais moi, tu vois, en fin de semaine, j'étais du côté de Shawinigan pour la Coupe LHJMQ, donc l'événement qui rassemble 80 des meilleurs espoirs au repêchage de la LHJMQ. C'est très intéressant d'être là, de voir les différents directeurs généraux et tout ça. Là. Donc, on est occupé, mais on a suivi quand même pas mal ce qui s'est passé également dans le monde du hockey ailleurs que dans la sphère de la LHJMQ.
4: On s'approche tranquillement du repêchage à Halifax cette année pour le repêchage. Il y avait des tractations, c'est sûr, à Shawinigan.
6: Ouais, ben c'est ça, on entend beaucoup de choses là, tu sais, notamment Thomas Boisvert, que bon, tout le monde sait un peu, c'est le cousin de Sacha Boisvert, a joué aux États-Unis cette année, il y a des rumeurs est-ce qu'il pourrait s'amener dans la LHJMQ tout ça, il était à la Coupe LHJMQ. Selon moi, c'est le meilleur espoir du groupe. Donc, ça va être intéressant de voir s'il va décider d'aller avec les Huskies de Rouyn-Noranda qui a le premier choix ou s'il va glisser ou peu importe là, c'est puis pour parler avec beaucoup de gens, disons que j'exclus Boisvert là. C'est un repêchage qui est extrêmement imprévisible. T'as 10 joueurs qui ont des qualités ou des défauts. Ça devient difficile de départager qui est le meilleur entre dans ce groupe-là, disons.
4: Bon, ben, on va suivre ça. Ça aussi, c'est un sujet d'intérêt. Plus on va approcher du repêchage et de la JMQ, on se gardera un passage dans le podcast pour parler avec un petit peu plus de détails. Ce qui attend le repêchage de la LHJMQ qui s'en vient au mois de juin, comme c'est la coutume. Plusieurs nouvelles. J'ai envie de commencer avec Matvey Michkov, les gars. Retranché de la formation des Flyers à l'occasion du match numéro 5. Un match que les Flyers ont perdu. Donc, on s'en va dans un match numéro 6 à Philadelphie. Et Michkov n'était pas là. Qu'est-ce que ça vous indique exactement la décision des Flyers et de Rick Tocchet de l'écarter du portrait? Marco.
5: Ben, en ce moment, t'enlèves qui? Denver Barkley joue de l'excellent hockey. Owen Tippett aussi. Travis Konecny est un vétéran de luxe. Tyson Forster, ils l'ont manqué grandement cette saison à cause de sa blessure. Porter Marton, écoute, joue comme un joueur de franchise déjà maintenant. Ce qui laisse le débat entre Matvey Michkov et Alex Bump. Et il faut se le dire, pour le rôle de troisième trio sur l'aile, Alex Bump fait très bien en ce moment, puis il a même marqué l'autre jour. Donc, c'est certain que quand tu regardes ce type de joueur-là, cet attaquant de puissance-là, c'est plus dans le style et le moule des séries, tandis que malheureusement, Matvey Michkov n'a pas su comment se démarquer encore en série, spécialement quand les systèmes défensifs, spécialement avec une équipe vétéran comme celui des Penguins de Pittsburgh, quand l'espace est restreint, c'est là où c'est un peu plus difficile pour Michkov. Et c'est un peu normal. C'est ses premières séries. Je comprends la situation. Mais semblerait-il, malheureusement, qu'il y aurait eu des discussions à haut niveau par rapport à sa disponibilité pour le match de numéro 5 contre les Penguins de Pittsburgh. Et ça va prendre un peu de massage de relations parce que Michkov n'a vraiment, mais vraiment pas bien pris la nouvelle.
6: Oui, bien écoute, je pense que dans le cas de Matvey Michkov, si on parle du style de jeu, bon, ça demeure, je comprends que tout le monde va bien un peu du côté des Flyers, tu as de la profondeur et tout ça. Et c'est quand même Matvey Michkov, c'est quand même quelqu'un qui a obtenu au-dessus de 60 points l'an dernier. Je comprends qu'il y a un ajustement à faire en série. Je suis le premier qui disait, disons que dans l'ensemble, je me disais, moi j'attends 2 ans avant d'avoir vraiment un jugement de dire ça va bien ou ça va moins bien pour Matvey Michkov, parce que je le savais qu'au niveau défensif, au niveau de la pression, le leur y rendre, ce serait compliqué. C'est pas un énorme patineur, Matvey Michkov. Et défensivement, c'est pas le plus efficace. C'est pas le gars qui revient le plus dans son territoire, qui tente beaucoup de feintes, qui est extrêmement talentueux avec la rondelle, mais en série, la pression est intense. T'as très, très peu d'espace. Et quand tu fais ça, ben, t'as pas mal plus de chances de perdre la rondelle. Donc là, c'est ce qu'on voit en ce moment. C'est en fait drôle un peu à dire, mais j'ai l'impression que Matvey Michkov s'ennuie de John Tortorella, je vais le dire comme ça. Donc là, présentement, il est un peu à coup de serré avec Rick Tocchet. Je ne suis pas inquiet à court terme. Écoute, on va là, je pense que là, présentement, écoute, ça va super bien. Je pense que Rick Tocchet a les joueurs sous sa main qui sont capables de brasser physiquement, qui sont capables d'amener un peu de tout sans avoir Michkov. Je pense que dans mon cas du moins, là, la première chose que je vais surveiller avec Michkov, c'est peut-être plus au début de l'an prochain. Là, ça va faire 3 ans. Ta troisième saison, tu sais à quoi t'attendre. Tu as vécu les séries éliminatoires, tu as vécu plein de situations, des équipes moins bonnes, des équipes très bonnes, des équipes étanches offensivement, défensivement, des équipes plus poreuses. Donc, à un moment donné, il n'y aura pas d'excuses, mais j'avoue qu'il n'y a pas nécessairement un style de séries éliminatoires. Ça va être intéressant de suivre.
4: Oui, parce que plutôt cette année, dans le cas de Michkov, la dernière fois que le torchon brûlait avec son coach, on a demandé la tête de Rick Tocchet. Les choses ont quand même pas mal changé. Là. Il a conduit cette équipe-là en série. Sauf que là, les Pingouins tentent une poussée pour revenir de l'arrière. Alors, ça remet toutes les choses dans le contexte.
5: Ouais, mais il faut aussi le dire, là, les Flyers ont été un peu malchanceux sur le but gagnant.
4: Oh, oui.
5: Donc, c'est une série qui... les deux derniers matchs ont été joués à vive valeur, puis ça démontre le niveau que les Pingouins sont arrivés à atteindre. Ce que j'aime le plus, par contre, puis je pense que c'est ça qui est intéressant, c'est que c'est les jeunes alliés qui font vraiment la grosse différence en ce moment. Tu vois Denver Barkey, un joueur excellent qui est sorti des Knights de London, une usine de joueurs de hockey, les Knights de London. Tu vois la façon que Porter Martone joue. Et Alex Bump, pour moi, est un joueur qui était très intéressant pour l'organisation des Flyers, que ce soit dans la Ligue nationale ou avec les Lee Valley Phantoms. Pour moi, c'est un joueur qui m'a toujours intrigué parce que il a vraiment ce style... Un peu comme Josh Anderson, où ce que il a la rare combinaison d'être gros, mais vite en même temps, une longue portée. Et on l'a vu d'ailleurs sur son but. C'est un joueur qui est capable d'attaquer avec beaucoup de pace. Donc, t'as un très bon jeune sur chaque trio. Et, tu sais, avec Matvey Michkov, moi, qu'est-ce que je dirais, c'est que ça lui prend un centre capable de transporter la rondelle et de compléter les jeux. Il y en a juste un en ce moment avec les Flyers. Il s'appelle Trevor Zegras, puis même là, j'irai pas aussi loin à dire que c'est un centre garanti dans la Ligue nationale, mais avec les Flyers, ça l'est. Donc, peut-être les effectifs en ce moment sont pas vraiment optimales pour un joueur comme Michkov, mais je pense qu'encore une fois, je suis d'accord avec Marty. Ça va être la saison prochaine, le début de la saison prochaine qu'on va devoir surveiller, parce que là, il y aura pas d'excuse de dire c'est la première fois qu'il y a eu un été off depuis qu'il y a 15 ans. Non, non, t'es dans la Ligue nationale. On va voir son niveau de préparation, s'il va être sérieux là-dedans, parce que sinon, écoute, je pense qu'il y a assez d'alliés, de bons alliés du côté des Flyers. Ils ont besoin de s'améliorer ailleurs. C'est là où on verra le futur de Matvey Michkov.
4: En tout cas, c'est un autre dossier chaud du côté des Flyers, c'est certain, avec Michkov, parce qu'ils sont intimement liés, puis je veux pas qu'on fasse de comparable, là n'est pas l'objectif, mais on s'en est là quand même. Le début des séries éliminatoires du Rocket de Laval, ça commence mercredi, et on a appris dans les dernières heures que David Reinbacher, sans surprise, accompagnait le Canadien, mais maintenant s'en va à Laval. On garde pour l'instant Adam Engstrom comme police d'assurance. Mais au moment où Noah Dobson sera en mesure de revenir, s'il revient, faut s'attendre à ce que Engstrom, lui aussi, aille rejoindre le Rocket de Laval. Donc, ça commence mercredi. Les Marlies de Toronto sont en visite. C'est un peu notre devoir d'en parler parce que j'ai l'impression que cette série-là va passer un peu sous le radar. Les trois premiers matchs vont être en conflit avec ceux du Canadien, Marty.
6: Oui, absolument. Puis tu sais, bon, ben, ça va être intéressant de suivre. Hein. Bon, évidemment, on parle des Canadiens avec raison. On a une très, très belle équipe en émergence. On va en parler un peu plus tard. Mais là, tu sais, il faut pas oublier que le Rocket a des chances légitimes de peut-être gagner la Coupe Calder, de faire un bon bout de chemin, alors que les Canadiens, peut-être pas la Coupe Stanley qu'on attend cette année. Donc, ça va être bien de voir à quel point, encore une fois, même si tu as quelques joueurs qui ont gradué ou qui sont rendus ailleurs, de toutes les façons, dans l'organisation du Rocket dans les dernières années, là, ça va être intéressant de voir. Tu sais, en parlant de Rainbaker notamment, là, avec le rôle de défenseur numéro un en série, tu as vécu le scénario de l'an dernier. Donc, pas d'excuse de dire que tu n'as pas l'expérience en série, pas capable de comprendre à quel point ça frappe plus, qu'il y a de l'ambiance, que les partisans sont derrière toi. Donc là, je pense qu'encore une fois, pour le développement de David Rainbaker, pour être capable d'en prendre plus, tu sais, si tu dis que tu le projettes, moi, c'est mon cas, au sein d'un top 4, donc éventuellement, au jeu de grosses minutes, va justement être dans un bon rôle avec les Canadiens dans le futur, ben ça commence un peu là, ça commence un peu d'avoir justement premier avantage numérique, première paire de désavantages numériques, capable de prendre toutes les situations, 24-25 minutes en fin de match, capable d'amener de l'attaque, capable de bien défendre, et là, ben on l'a vu, on le répète encore, mais sa gestion vraiment de la rondelle, lorsqu'il y a un échec avant adverse qui s'amène sur lui, est bien meilleure. Donc, j'ai vraiment, vraiment hâte de voir comment ça va se passer. Puis, je parle de Rainbaker, mais c'est le cas pour plusieurs autres jeunes, là, que ce soit Florian Jacquet, que ce soit Owen Beck. On sait plus à quoi s'attendre. Donc, ça commence contre les Marlies. Ce sera vraiment pas de la tarte, les Marlies, c'est en raison de l'élimination des Maple Leafs. Pas mal plus de profondeur. On a Easton Cowan, on a des gars comme ça. Donc, ça va être intéressant de suivre ça. Là.
5: Écoute, pour moi, Laval, ça va être très intéressant juste parce que qu'est-ce que tu as en ce moment avec les Marlies n'était pas là durant toute la saison. Easton Cowan, Ildeby qui était à Toronto. C'est deux gros morceaux qui se sont joints à cette équipe-là. Donc, c'est pas un club qui s'est fait une place en série à la dernière seconde. C'est un club qui doit se faire prendre comme un club légitime juste en ayant ces deux joueurs-là. Et spécialement avec Engström qui joue avec qui voyage avec le grand club en ce moment. C'est un gros morceau en défense qu'ils ont pas. Mais je suis d'accord avec Marty, ça va être aux attaquants de se lever. Et moi, je regarde du côté de Owen Beck et Florian Jacquet. Spécialement si Laura Dauphin n'est pas prête à jouer mercredi dans le match d'ouverture. On l'espère pour Laval, mais sinon, des gars comme Owen Beck, des gars comme Florian Jacquet vont devoir vraiment se lever parce que ils ont joué de façon correcte en deuxième moitié de saison. Une nette amélioration du côté de Florian Jacquet, selon moi, versus sa deuxième moitié, mais ça va prendre ces gars-là, puis ça va devoir démontrer une progression vis-à-vis l'année passée. Parce que l'année passée, on se souvient, là, il y avait toute une saison de Florian Jacquet, et si je me trompe, il a fini avec 3 ou 4 points en une douzaine de matchs. Donc, ça n'a pas suivi la cadence en série. Mais c'est là où ce qu'on va le voir dépasser. Parce que si ça va être un joueur de série dans la Ligue nationale, dans le rôle qu'il joue en ce moment, qui est de quatrième centre, ben, il va devoir être capable de le faire dans la Ligue américaine premier avant tout. Donc, c'est ça qu'on surveille du côté en attaque. Parce que le Canadien, on le sait, vont avoir un influx de jeunes dans les deux prochaines années qui vont pousser pour des rôles du troisième et quatrième trio. Et malheureusement, des gars comme Beck, plus Beck que Florian Jacquet, parce que Jacquet a d'autres habiletés, mais pourraient se faire dépasser dans la hiérarchie en conséquence. Donc, à eux de démontrer la capacité de lever d'un cran en série.
4: Je vous raconte les trios à l'entraînement rapportés par Vincent Demu, mon ancien collègue, la description du Rocket, qui mentionnait hier sur son compte X les trios comme suit. Blais, Dauphin, Belzile, pas de surprise, 3 vétérans. On a Davidson, Condotta et Rorer sur la deuxième unité. Farrell, Beck et Roy, le troisième trio. Tuck, Jacquet, Thorpe, la quatrième unité. Et en extra, on a Vincent Arsenault, Will Dedeen et Philippe Méchard. Dylan Bentley et Josh Nadeau avec l'escouade de réserve. Donc, pour moi, c'est une équipe qui est plus forte que l'année passée. Mais défensivement, on va voir certains enjeux, je pense, dépendamment de l'état de santé de certains. On dit que Nate Klerman, entre autres, est blessé, pourrait rater toute la série de deuxième tour de la Ligue américaine. Rainbaker descend, l'absence de Engström. Mais ce que je viens de vous raconter, les trios, qu'est-ce que ça fait penser, Marty?
6: Ben, au niveau de l'attaque, là, clairement, t'es plus fort que l'an dernier. T'sais, écoute, tu te retrouves sur un troisième trio à voir Farrell. Tu sais, Farrell, là, l'an dernier, c'était le premier trio là, pendant la majorité de la saison. Tu te retrouves avec Joshua Roy qui marque dans la Ligue américaine depuis qu'il a fait son passage dans les rangs professionnels. Et t'as Owen Beck, que je le répète, me déçoit beaucoup sur le plan offensif. Là. Moi, pendant les blessures, là, des Laurent Dauphin et tout ça, j'aurais voulu qu'ils en prennent davantage. J'aurais voulu qu'ils prennent le temps de réaction de plus pour réaliser des jeux, pour garder la rondelle plus longtemps, pour développer cet aspect. Pas qu'il serait, pas qu'il deviendrait un centre de premier trio parce qu'il développe ça, mais simplement d'ajouter une corde à ton arc pour faire en sorte que, tu sais, justement, si t'as une place au sein d'un quatrième trio, même si t'es un gars de quatrième trio, t'as besoin d'avoir plus d'attaque que le gars à côté de toi. Et là, il ne l'a pas développé, mais tu regardes ce que t'as en ce moment. Donc, tu sais, t'as ces groupes de jeunes-là. Tu sais, si t'as Florian Jacquet sur un quatrième trio, je peux te confirmer à 1000% que Florian Jacquet est meilleur que la majorité des quatrièmes joueurs de centre dans la Ligue américaine. Mais là, en plus, t'as de l'expérience. T'sais, tu te retrouves avec Jared Davidson, qui a quand même quelques saisons derrière la cravate. Lucas Condotta, le capitaine. T'as Alex Belzile. T'as Samuel Blais qui a gagné la Coupe Calder l'an dernier avec les Canucks d'Abbotsford. Donc, vraiment, tout est en place maintenant. Et devant le filet, t'as de l'expérience aussi. Je reviens un peu, je suis d'accord avec toi un peu, Tony. Je pense que l'enjeu, c'est un peu plus la défense. Là, tu te retrouves avec Reinbacher qui pilote les choses sur la première paire. Et je sais pas si en défense, au niveau, la présence des vétérans. Oui, t'as Del Gaiso qui est très bon. Oui, tu peux rajouter des Josh Jacobs de ce monde.
0: Will Trudeau.
6: Ouais. Mais ouais, je trouve que t'as peut-être un peu moins de valeur sûre que tu pouvais en avoir l'an dernier. Ça s'explique par le fait que, bon, Logan Mailloux n'est plus là et tout ça, mais...
0: Il y a Tommy Bisson également qui a le portrait. Moi, je pense que Luke Middlestad va avoir de belles minutes en défensive pendant ces séries-là.
5: Ça va
0: être un beau test pour le jeune homme. Moi, je trouve que je suis agréablement surpris de l'apport de Middlestad depuis qu'il a rejoint le Rocket.
6: Moi, je regarde comment il est utilisé. Je regardais notamment, il était sur la première paire avec Reinbacher à la fin. Tu sais, quand on vient le temps de donner des repos à des vétérans et tout ça, là, Middlestad a eu un repos dans la dernière fin de semaine. Il joue 22-23 minutes, il est utilisé en avantage numérique. Il se débrouille très, très bien avec la rondelle. Clairement, là, lui, le voir, la patinoire, ça s'est fait immédiatement. Les relances sont bonnes. Il joue avec vitesse, là, l'exécution. Et là, il prend la rondelle, capable de faire des jeux rapidement. Tu vois qu'il a... Tu sais, ce que j'avais amené comme hypothèse, est-ce que le fait de sortir des Gophers du Minnesota va l'aider à se développer un peu plus avec la rondelle? Et je pense qu'on commence à le voir. Mais moi, je trouve ça intéressant de voir que maintenant, il est passé, si tu regardes un peu les temps de jeu, devant des gars comme Trudeau, des gars comme ça. Honnêtement, là, les gars, je regarde jouer Luke Middlestad, je le vois comment il se comporte, je vois comment Pascal Vincent lui fait confiance dans plusieurs situations. Transpose ça à l'an prochain, là, je serais pas surpris de voir Middlestad jouer des matchs à Montréal. Tu sais, disons qu'il y a des blessures, tu as besoin de rappeler quelqu'un, là. Il se met dans une position pour ça. J'ai hâte de voir.
5: Moi, j'ai une autre question pour toi, Marty. Est-ce que les performances de Middlestad en série, si ça donne que c'est bon et positif et que le Rocket sont capables de continuer à gagner, est-ce que ça rend un gars comme Adam Engstrom plus disponible à une transaction?
6: Ben, c'est sûr et certain. Je pense que puis même si Middlestad n'est pas nécessairement à la hauteur, tu as quand même un surplus. Tu es quand même capable d'avoir avec un peu plus de confiance, de dire, bon, ben on peut amener ou Engstrom ou Middlestad ou peu importe qui tu veux placer à gauche en défense à Montréal, comme que tu sois comme réserviste ou comme joueur régulier. Mais oui, éventuellement, tu sais, moi, je le répète tout le temps, parfois, des gens qui veulent mettre des Bryce Pickford, des gars comme ça dans des transactions, il faut toujours que tu aies une valeur un petit peu sûre. Et là, si tu te retrouves immédiatement à faire, bon, ben, hop, tu te retrouves à jouer un rôle de premier plan dans la Ligue américaine, peut-être à la porte d'un rappel. En même temps, c'est pas comme si Luke Middlestad allait t'amener Robert Thomas un contre un. C'est pas ça le point. C'est pas ça non plus, ouais, là. Mais c'est sûr que ça t'amène un peu plus de flexibilité, entre guillemets. Tu sais.
0: Ouais. Puis à surveiller éventuellement, dépendamment comment les choses tournent, mais Bryce Pickford pourrait arriver dans ce portrait-là dans les séries avec le Rocket au fur et à mesure. On va suivre ça évidemment de très près. Ça commence mercredi. Vendredi et dimanche, les trois premiers matchs de la série, les deux premiers du côté de Laval. Nouveau venu chez les Prédateurs de Nashville, on est allé piger en Russie, Marty.
6: Ouais, donc Vitaly Pinchuk, un joueur dont que certains, je pense un peu exagéré, là, mais on dit que parfois que c'est le prochain Yevgeny Malkin. Il y avait beaucoup d'équipes qui étaient intéressées jusqu'à 28. Donc, il y a eu une saison extraordinaire dans la KHL avec le Dynamo de Minsk. C'est entendu avec les Prédateurs de Nashville. Évidemment, c'est Marco qui est plus spécialiste sur les aspects de contrat. Et comme il y a 24 ans, simplement un contrat d'entrée d'un an. Grosso modo, qu'est-ce qu'on peut s'attendre de voir d'un Vitali Pienchuk? Je pense qu'il est quand même intéressant, par contre, comme joueur provenant de la KHL. Là, je pense qu'il y a plus de potentiel que certains autres qui sont arrivés. C'est un gars qui est très bon dans les détails. Il s'implique. C'est quelqu'un qui est vraiment une bonne éthique de travail. On le voit régulièrement devant le filet. Allez, vous voilez la vue du gardien de but. Faire dévier des tirs. Moi, je trouve qu'il y a eu d'excellentes séries. J'ai eu l'occasion de voir quelques matchs. Il s'est bien débrouillé. Mais là, la raison pour laquelle on le compare à Malkin, c'est que, bon, il est intense, il va au filet et tout ça. Mais en plus, de temps à autre, on va le voir tenter, surtout en entrée zone, là, plein de feintes. Il est très créatif. Il peut tourner sur lui-même, se glisser la rondelle entre les patins. Il adore faire mal aux adversaires. Il est capable aussi, tu sais, parfois de vendre qu'il va se rendre dans le coin, recouper au dernier instant, couper, faire une passe, tu sais, vraiment bouger les schémas défensifs parce qu'il est très intelligent, il a beaucoup de créativité. Donc vraiment, là, Vitali Pienchuk, tu sais, je regarde un peu qu'est-ce qu'on a du côté des Preds. Je pense qu'un gars comme Ryan O'Reilly, il reste plus une tonne de saison et tout ça. Et là, par la suite, au centre, c'est peut-être un peu plus mince dans la banque d'espoir. Donc, je pourrais très bien imaginer de voir un Pienchuk au minimum sur un troisième trio au centre, mais idéalement peut-être un deuxième parce que, tu sais, on le répète, c'est un gars de 6 pieds 4 pouces. C'est un gros bonhomme. C'est quelqu'un, je pense, qui s'est développé comme il se devait dans la KHL en prenant son temps vraiment loin des projecteurs et tout ça. Puis je pense que ça a bénéficié. Les matchs que j'ai vus, là, il est sur le meilleur trio peut-être de la KHL avec Samanos et Alex Limoges. Puis tu pourrais dire, OK, les deux autres l'aident beaucoup. Mais non, c'est pas mal Pienchuk qui a la part du mérite sur le trio. Là.
5: Ouais, puis écoute, tu l'as dit, il y en avait 28 clubs de la Ligue nationale qui étaient intéressés. Ça s'est terminé avec un derby à deux clubs entre Los Angeles et Nashville. Et pour Pienchuk, il croyait que l'opportunité allait être meilleure à Nashville que Los Angeles. On verra comment ça se donne parce qu'à Nashville, il y a quand même Ryan O'Reilly pour l'instant devant lui et un certain Svechkov qui était repêché en premier tour, qui lui aussi essaie de faire ses débuts au centre avec cette équipe-là. Donc, il y a quand même du monde là, puis Brady Martin aussi à surveiller. Donc, il va y avoir du monde au centre. Mais ce que je pense, c'est en termes de minutes, mais qu'il joue au centre, qu'il joue à l'aile, il va avoir de l'opportunité parce que on envisage pas nécessairement une reconstruction du côté de Nashville, mais on va commencer à essayer de se rajeunir là-bas et lui, il va faire partie de ce mouvement-là. Donc, il va avoir des minutes et c'est une des grosses raisons pourquoi il a décidé de signer à Nashville. C'était l'opportunité de temps de jeu, selon ce que je me suis fait dire par le monde autour de son camp. Donc, un joueur intéressant. Oui, le Canadien avait un certain intérêt, mais encore une fois, quand tu as un club qui commence à être profond comme le CH et une banque d'espoir comme ils l'ont, les opportunités de jouer n'étaient pas là. Donc, c'est certain que le Canadien ne figurait pas parmi les favoris. Nashville, eux autres, il y a de la place parce que ils ont trois ou quatre gars vraiment au top qui sont intéressants. Puis le reste, c'est ou des gars de deuxième, troisième trio qui risquent de partir, même je dirais quatrième trio, ou des jeunes qui vont commencer à se greffer à l'alignement de façon permanente. On pense à Matthew Wood, Luke Evangelista est là, mais on verra qu'est-ce que ça va donner avec lui. Et comme j'ai dit, Brady Martin risque de monter bientôt et avec Svechkov. Ça risque d'être un bon jeune club en transition l'année prochaine. Il va avoir amplement le temps de se faire valoir parce qu'on le sait, c'est un contrat d'un an. Donc, à partir du 1er janvier 2027, il peut signer une prolongation de contrat immédiatement. Donc ça risque d'être très intéressant aussi.
0: Est-ce que Pienchuk va s'inscrire davantage parmi les bons joueurs russes signés comme joueurs autonomes ou dans la deuxième catégorie de joueurs qui s'éclipsent très, très rapidement? Il y en a eu plusieurs dans cette liste de Marley.
6: Moi, je pense qu'il fait partie de ceux-là que ça va fonctionner. Peut-être pas à la Panarin, ouais. Mais je pense que ça va fonctionner pour la simple et bonne raison que les joueurs que ça a moins fonctionné, là, je te donne deux exemples comme ça, Nikita Gusev et Vadim Shipachev, c'était des gars avec beaucoup d'habileté, oui, mais plus petits, puis c'était pas nécessairement des as défensifs, c'était des joueurs donc très habiles et tout ça, c'est capable de se débrouiller le long des rampes, mais tu vois, patin peut-être un peu plus compliqué et tout ça, ils sont débarqués dans la LNH, bon, je sais qu'ils n'ont pas eu nécessairement les occasions de se démarquer, mais je pense que ça a été plus compliqué, là, tu sais, la vitesse va tout va plus vite, t'as des difficultés au niveau vitesse, l'exécution. Tu veux réaliser un jeu, tu as tout de suite quelqu'un sur toi et là, tu as des problèmes défensifs, des choses comme ça. Je pense que c'est plus compliqué pour eux. Au moins, Pienchuk. Et je trouve que dans pas la nouvelle LNH, mais dans les trois ou quatre dernières saisons, les gars qui nous surprennent, les gars qui arrivent un peu de nulle part et qui, tu sais, un gars comme Dmitri Voronkov, par exemple, les gars qui explosent sont souvent des gars, justement, de gros gabarits, qui vont au filet, qui sont donc un avantage pour aller jouer devant le filet, récupérer des retours et marquer de cette façon-là, même si tu n'as pas nécessairement de talent offensivement. Voronkov, c'en est un exemple. Donc, je pense que c'est là que Pinchuk, je peux très bien le voir faire au minimum ce que Voronkov fait à Columbus, mais en plus, c'est... bon, Voronkov était centre dans la KHL, on l'aurait muté à l'aile à Columbus, mais Pinchuk, lui, je pense que c'est un centre, il a un bon taux de réussite au cercle des mises au jeu. Et là, la vitesse est là, puis les mains surtout. Là, je compare Voronkov à Pinchuk. Pinchuk a de bien meilleures mains. Donc, moi, j'ai l'impression que ça va fonctionner. Là. Je pourrais très bien le voir devenir le deuxième joueur de centre des Preds, là, d'aller chercher peut-être un 50 ou un 60 points, disons. Là. Moi, c'est ce que je pourrais m'imaginer pour lui.
0: Donc, un choix légitime dans votre pool de hockey, selon Marty. La saison prochaine, quand tu franchis les 50 points, ça peut être une bonne prise plus tard dans le repêchage. Dernier petit sujet, Gavin McKenna, c'est pas une grande surprise, mais c'est une excellente nouvelle. On pourra l'évaluer davantage sous les réflecteurs. Il s'en va au championnat du monde de hockey senior avant le repêchage de la Ligue nationale. Il va faire partie de la lignée de ces joueurs canadiens, entre autres Macklin Celebrini, qui a eu une occasion justement d'aller jouer du hockey international à son âge. Bien hâte de voir, ça va capter encore plus mon intérêt pour le championnat senior, Marco.
5: Oh, absolument. Puis je pense qu'un gars comme Gavin McKenna, c'est quand la saison finit en mi-fin mars, tu veux pas que ça termine nécessairement parce que tous les autres joueurs autour de toi continuent à jouer. Donc, c'est moins de données pour les recruteurs pour prendre des décisions. Puis on le sait, c'est pas nécessairement unanime qui va partir premier. Par contre, je sais que sa deuxième moitié en a convaincu plusieurs de potentiellement le choisir premier au total. Avec l'opportunité d'aller au championnat du monde où il va être capable de jouer contre des hommes et, selon les équipes, des joueurs de la Ligue nationale, ben ça va donner beaucoup plus de données à où ce qui est rendu dans son développement et qu'est-ce qu'il pourrait faire dans la Ligue nationale. Donc, c'est certain que c'est important pour lui. Et on l'a vu par le passé, Macklin Celebrini avait fait la même chose aussi. Donc, c'est pas hors de commun. Je pense que Adam Fantilli aussi, c'est quelque chose qu'on voit d'année en année. Et pour moi, je trouve ça intéressant parce que avec McKenna, on voyait vraiment une poussée dans son jeu après le championnat du monde junior. Donc, ça serait intéressant de voir où ce qu'il en est, parce que ça fait quand même un mois à partir de maintenant qu'il ne fait que s'entraîner et d'essayer de se préparer pour ce tournoi-là. Donc, ça va être intéressant de voir son niveau de motivation parce que, on le sait, il y a certains jeunes qui ont pu faire vraiment un gros impact à un tournoi comme ça. On pense aussi à Juraj Slafkovský en 2022.
6: Moi, je pense que ce qui est intéressant dans le cas de McKenna particulièrement, parce que Marco l'a bien mentionné, là, la majorité des joueurs dans les deux ou trois premiers rangs d'un repêchage, la majorité vont souvent se retrouver là. Je me souviens, il y a plusieurs années, Patrick Laine, Austin Matthews avait joué là, Jack Hughes, Capocacco, des gars que, tu sais, que ça ait fonctionné ou pas, là, c'est un passage un peu obligé. C'est une façon, justement, de comparer, voir où le joueur est capable de se rendre dans la marche. Mais ce que je trouve intéressant avec McKenna, particulièrement, c'est que qu'est-ce qu'on lui pointe comme défaut, lui, dans son cas? C'est son jeu défensif, on dit qu'il n'est pas toujours impliqué, on dit que lorsque tu lui amènes de la pression, ça devient peut-être un peu plus difficile et tout ça. Puis physiquement, il peut avoir des doutes. Tu sais, quand tu as des doubles couvertures, des joueurs qui le rapprochent le long des rampes, il y a plus de pertes de rondelles, il est moins efficace là-dedans. Ben, le mondial de hockey, là, tu débats contre beaucoup de joueurs de la LNH ou des vedettes en Europe. Je comprends que tu es sur les patinoires européennes, les grandes patinoires, mais t'as quand même de la vitesse, t'as quand même de l'exécution, t'as quand même des bonhommes qui sont assez gros, qui vont t'immobiliser le long des rampes, vont être capables de te garder en périphérie, faire en sorte que t'as moins d'efficacité. Donc, un gars comme McKenna, tu vas l'amener, puis c'est sûr qu'il va être aidé de jouer, notamment avec Celebrini, Matthew Barzal, il y a plein d'autres bons joueurs de la LNH qui vont être avec lui. Sauf que dans les situations isolées, quand il va avoir la rondelle et qu'il va vouloir faire comme à Penn State, ralentir le jeu, faire des passes, ben, si on est capable de voir après le tournoi, ouais, finalement, McKenna, c'est super bien débrouillé. Ben, je trouve que, tu sais, dans l'aura d'un premier choix au total, je comprends que les QV ne sont pas toujours les plus sexy. Mais, puis moi, personnellement, c'est mon débat avec McKenna en ce moment, là. J'ai pas le choix de me dire, est-ce qu'il peut être un Celebrini? Est-ce qu'il peut être un Bédard? Est-ce qu'il peut être un, on va pas peur de le dire, là, un Slafkovský, un Lafrenière, un gars comme ça? Quelqu'un qui est capable d'avoir un potentiel de très, très haut niveau. Puis s'il est capable de montrer justement que défensivement, physiquement, qu'il comprend bien, qu'il est capable d'assimiler les informations, la vitesse de jeu des rangs professionnels plus rapidement, ben là, ça va être capable de dire, écoute, finalement, il est capable d'avoir un rôle de premier plan. Et ça, ça peut encore plus conforter de dire, je le prends au premier rang. Puis s'il n'est pas capable de le faire, ben là, je reviens à ça, mais Ivar Stenberg va peut-être être au tournoi également. Il est dans l'équipe, lui, un préliminaire de la Suède. Donc, tu sais, là, tu le sais pas, tu vas peut-être dire, ben, c'est peut-être Stenberg qui est peut-être un meilleur gagnant, il fait à peu près la même chose. Tu peux dire la même chose de Chase Reed, tu peux dire la même chose d'Albert Smith, qui risque d'être au tournoi avec la Lettonie également, on verra bien, là. Et je trouve que c'est là que c'est intéressant dans le cas de McKenna.
0: OK, ben, en tout cas, c'est pas le hockey qui va manquer dans les prochaines semaines à suivre, puis il n'est pas impossible que l'équipe canadienne, entre autres, ajoute des éléments, dépendamment de comment là, les prochaines journées dans la Ligue nationale, certaines équipes vont tomber. Peut-être qu'il y a des joueurs là-dedans, comme c'est la coutume à chaque année, là, qui iront rejoindre l'équipe en Slovaquie. Donc, on va suivre ça de très, très près. Messieurs, je vous propose de faire une courte pause. On va scinder justement processus en deux. Au retour, on fait un petit survol des équipes de la Ligue nationale qui sont en train d'émerger dans leur reconstruction et qui commencent sérieusement à faire du bruit dans les séries éliminatoires. On vous présente également un petit bloc LHJMQ avec une entrevue avec Maddox Dagenais et les questions du public, de même que l'espoir de la semaine de Marty. On reste là et on revient dans Processus, épisode numéro 31.
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0: 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On est en pleine série éliminatoire dans la Ligue nationale de hockey. Seulement deux équipes au moment d'enregistrer ont été éliminées dans les séries de premier tour. On continue de cheminer là-dedans. Et il y a un thème qui commence à sauter aux yeux, messieurs. Est-ce qu'on est en train d'assister à la passation des pouvoirs dans la Ligue nationale? Est-ce qu'on approche la fin d'un cycle pour certaines équipes, alors que d'autres, comme le Canadien, sont en train d'émerger là-dedans, même rendu à un point tel de faire du dommage en séries éliminatoires? Les Sabres sont dans cette catégorie, les Ducks d'Anaheim, le Mammouth de l'Utah également, dans cette catégorie-là. Moi, je trouve ça rafraîchissant, sincèrement. Marco?
5: Ben écoute, je pense que c'est avec la parité qu'on a dans la Ligue nationale, c'est certain que tu commences à voir l'impact que certains jeunes peuvent avoir très subitement dans cette ligue, mais aussi on peut commencer à voir certains clubs l'avaient toujours le potentiel. On passe aux Ducks puis on passe aux Sabres de Buffalo. Ça fait des années les Sabres bien sûr beaucoup plus que Anaheim, mais ça fait on peut dire qu'Anaheim est en reconstruction facilement depuis 2019. Donc, ça fait quand même 6-7 ans. Là. Et les espoirs étaient là. Puis même, on a décidé d'en transiger. Mais ça a pris un déclic culturel dans certains de ces clubs-là pour qu'il y ait quelque chose qui clique puis qui donne. On voit avec Buffalo, les éléments étaient là, mais peut-être un changement de direction, de DG, était l'électrochoc qui était nécessaire. La même chose avec Anaheim. On avait les éléments là à Anaheim. Il était là, il était jeune, mais on le voyait même l'année passée, pas un niveau de discipline nécessaire pour être une équipe qui pourrait surprendre. Ben là, tu fais l'acquisition d'un entraîneur comme Joel Quenneville qui a beaucoup d'expérience, mais c'est là où ce que tu es capable de mieux modeler et former des jeunes pour être capable de se surpasser et être prêt pour les séries. Donc c'est exactement ça qu'on voit en ce moment avec des clubs comme ça. Puis en même temps, tu sais le Mammoth de Utah a fait de bonnes transactions cet été pour apporter un peu plus d'expérience. Leurs jeunes ont pris un step aussi. Et on sait très bien que le Bear, M. Turinghi, derrière le banc, est une excellente tête d'hockey. Donc, des fois, c'est un changement de culture. Puis des fois, c'est les jeunes qui en viennent à un certain niveau de maturité. Puis dans un air où il y a tant d'égalité à travers la Ligue et de parité, c'est le développement ou vraiment le step-up de certains jeunes qui vont faire en sorte qu'un club est capable de surpasser des autres. Et même si certains présidents d'autres équipes les voient pas venir, C'était assez prévisible que des clubs comme Anaheim, Montréal, Utah puissent se développer un peu plus cette année et espérer finir plus haut dans le classement.
6: Moi, ce qui est intéressant, les gars, ce que ça me montre, les Sabres, c'est une équipe qui reconstruisait année après année. Ça fait longtemps que ça allait, c'était difficile. Je les inclus pas là-dedans. Mais dans le cas du Mammouth, des Canadiens et des Ducks, ce que je trouve que ça illustre, encore une fois, c'est à quel point, quand tu reconstruis, sois patient et attends surtout que ton noyau arrive à un moment où tu le sais que ça va être ton noyau, puis tente pas de forcer les choses en faisant des choses. Je me suis amusé à regarder un peu les formations. Comment on a bâti? J'ai pris 5 équipes en considération, donc les Canadiens, le Mammouth, les Ducks d'un côté, puis les équipes pour les qui sont un peu pris dans le milieu en ce moment, les Red Wings puis les Kings, puis dans les deux cas, là, c'est à peu près la même chose. Dans le cas des équipes qui poussent en ce moment, qui sont très bonnes, quand on a fait des virages de reconstruction, je vais prendre le Mammouth en exemple, la majorité des joueurs n'étaient pas repêchés. Là, on est allé prendre des Logan Cooley, des Dylan Gunter. Les gars qu'on a gardés, c'était des gens avec lesquels on voulait bâtir, des Lawson Crouse, des Nick Schmaltz, des Clayton Keller, des gars comme ça. Puis on n'a pas tenté de forcer les choses. Les transactions qu'on a faites pour aller s'améliorer ont été faites dans la dernière année ou presque. Là. Donc, tu sais, Mikhail Sergachev, on est allé le chercher, mais c'est un jeune. C'est quelqu'un que tu peux très bien voir à long terme être très, très bon. Je pense que c'était logique. Et tu sais, Mackenzie Weegar a été acquis cet hiver. Dans le cas des Canadiens, on va chercher Noah Dobson. On est allé le chercher cet été seulement. Ou si on a fait des transactions, c'était pour des jeunes joueurs, des gars de 22, de 23 ans, qui vont simplement faire partie du noyau, qui vont ajouter à ta profondeur. Alors que du côté des Kings et des Red Wings, les Red Wings ont commencé à repêcher top 10 en 2017. Les Kings, eux, c'était 2018-2019. Puis tu sais, oui, ils ont repêché des joueurs. Donc, tu sais, les Kings, Quinton Byfield, Brent Clark. Mais très rapidement, on a voulu tourner le coin. Donc, un gars comme Gabriel Villardy, par exemple, on prend une transaction, on prend 4 ou 5 joueurs, on va chercher Pierre-Luc Dubois. Puis là, bon, ça s'est encore plus mal passé parce qu'on l'a rééchangé contre Darcy Kemper par la suite. Mais là, tu fais un paquet de transactions comme ça trop tôt alors que tu n'es pas sûr encore que tu as des gars du noyau qui se développent. Dans le cas des Kings, c'est exactement ça. Bon, tu sais, là, je pense que c'était une bonne transaction. Ça avait du sens d'aller chercher Kevin Fiala du Wild. Mais là, tu donnes Brock Faber. On a vu comment Faber a explosé. Un choix de premier tour. Là, c'est un jeune de moins. Puis là, tu as des joueurs là-dedans qui n'ont pas été clos. Tu as laissé partir des Jordan Spence, des gars comme ça. Puis là, éventuellement, on a donné des contrats de joueurs autonomes à des gars qui n'en méritaient pas, selon moi, là, des Brian Dumoulin, des Cody Ceci et Joel Edmondson de ce monde. Et là, tu te retrouves avec les Kings aujourd'hui qui ont, honnêtement, dans leur formation, il y a 6 joueurs repêchés. Là-dedans, tu en as 3 qu'ils ont repêchés. Ça, habituellement, c'est une recette pas mal pour que ça ne fonctionne pas. Puis là, ben, on le voit en ce moment. 3 défaites de suite au premier tour contre les Oilers. Ils ont été éliminés par l'Avalanche. Puis bien honnêtement, c'était même pas proche. Puis l'an prochain, les Kings vont peut-être retrouver dans la même situation. Ils vont peut-être participer aux séries. Ils vont peut-être se faire éliminer encore au premier tour en 4 ou en 5. Il n'y a pas d'espoir.
0: Ouais, puis je vois un trou béant au centre sans Kopitar. Il n'est pas remplacé le même matin. Même si c'est un gars prêt à partir à la retraite, il joue encore top 6 au sein de l'équipe. Il ne sera pas remplacé facilement tant que ça. Bien beau Panarin, mais il joue à l'aile. Donc, c'est qui va prendre les responsabilités de Kopitar l'année prochaine?
6: Mais c'est là le problème de tourner le coin trop tôt. Et là, le problème des t'as pas de profondeur. T'as à peu près 3 ou 4 joueurs. Donc, c'est ça, ça te permet d'aller en série. Ça te permet d'être assez bon pour te retrouver au premier tour. Puis t'es pas assez mauvais pour aller repêcher des gars dans le top 10. Donc là, tu fais des erreurs comme ils ont fait, des Rasmus Kupari, ça n'a pas fonctionné, des Tobias Bjornfot, des gars comme ça. Puis les Red Wings, c'est la même chose. Ça se passait bien, là. On a repêché Simon Edvinson, Maurice Sider, Nicolas Raymond. On avait déjà Dylan Larkin. Et là, à un moment donné, on s'est dit qu'il faut aller rapidement. Là, G. Dumfer, Andrew Copp, Mason Appleton, tu rajoutes ces

0: en 2020 pour repêcher haut. Donc, ça a toujours été 7e, 8e, 9e, 12e. Puis tu sais, tu peux aller chercher des très bons joueurs dans ces rangs-là, absolument. Mais ils n'ont pas pu aller chercher des game changers, selon moi. Puis Edvinson, peut-être le seul qu'ils sont capables d'aller chercher à partir de 2020 où ils ont vraiment commencé leur reconstruction. Moritz Seider était un excellent choix, mais encore une fois, il n'était pas encore rendu au point où ce que c'était la reconstruction. On l'a vu plus tôt en 2019-2020, puis c'est là où ils ont fini dernier. Malheureusement, on a perdu les trois loteries et on a choisi le quatrième, mais Lucas Raymond était un excellent choix. C'est qu'est-ce qui a suivi après ça qui m'a déçu. Parce qu'à partir de 2020, ils ont vraiment fini bas, mais ils ont commencé à ajouter des agents libres. Et c'est plus ça le problème. Tu regardes les Blackhawks de Chicago en ce moment, là. Les Blackhawks de Chicago ont aucunement ajouté des vétérans à long terme. C'est tous des contrats à court terme et ça n'a jamais été des gros vendeurs. Ils ont échangé leurs gros morceaux très tôt. Je pense que Seth Jones était le dernier gros morceau qu'ils ont échangé. Mais sinon, on a vu un club se vider vite et ne pas regarder au marché pour essayer de faire avancer les choses plus vite. Un peu la même chose avec les Sharks de San Jose. Eux autres se sont servis du marché autonome pour arriver au plancher du cap salarial tellement qu'ils ne dépensaient pas d'argent. Donc, ça vous démontre à quel point, si tu vas reconstruire, tu ne peux pas couper des coins parce qu'après ça, il va y avoir un peu le manque d'éléments ou un manque de qualité dans ton alignement. Il y a du monde qui reprochait même ceci aux Canadiens de Montréal avec leurs transactions hâtives, les transactions de Kirby Dach, Alex Newhook, alors que le club n'était pas nécessairement prêt n'était pas dans une position où il devait potentiellement échanger des choix de premier tour. Moi, personnellement, c'est le Canadien était en avance dans la reconstruction versus la grande majorité des clubs avec qui on parle parce que tu avais déjà un noyau de Caden Gooley, Nick Suzuki et Cole Caulfield au début. Et après ça, tu as ajouté des Slavkovski, des Hudson, des Demidov à tout ça. Et c'est pour ça que ce club-là monte en flèche présentement. Mais tu regardes du côté de Utah, c'est un peu la même chose. Tu regardes du côté de Anaheim, c'est un peu la même chose. Ces équipes-là ont eu des joueurs qui font partie de cette organisation-là depuis des années qui commencent vraiment à prendre leur envolée. Et du côté d'Anaheim, on n'en parle pas du tout, là. Mais je pense qu'une grosse partie du fait que ça l'a vraiment pris un envolé, c'est parce qu'ils ont finalement eu un défenseur numéro un qui a émergé dans ce club-là et il s'appelle Jackson Lacombe. Pour moi, c'est le MVP des Ducks d'Anaheim durant cette série-là.
1: Écoute, c'est le meilleur pointeur des séries au moment où on se parle, Jackson Lacombe. C'est quand même pas à négliger là, avec les séries qu'il connaît. C'est tout un départ pour lui, aucun doute. Puis quand je regarde, j'écoutais ton argument, Marty, c'est la patience. Et j'ai l'impression que des fois, des gars de hockey se font mettre de la pression par leur propriétaire. À un moment donné, tu veux gagner, tu es comme dans un marasme, tu vois les choses aller, mais ça va pas assez vite à ton goût. L'impression qu'à Détroit, c'est un petit peu ça, une équipe qui a une tradition de succès et qui là, ben, ça fait des années qu'on fait pas les séries et là, on veut peut-être précipiter les choses. Mais des fois, la patience est peut-être la meilleure conseillère.
2: Oui, mais t'as entièrement raison pour les propriétaires. Mais moi, ça, en même temps, ça me renverse toujours quand j'entends ça parce que, puis t'as raison, là, mais c'est plus... Là, je pense que c'est une belle leçon pour le propriétaire, justement, de dire, tu vois, t'as voulu forcer les choses, t'as voulu accélérer les choses, t'as pas plus avancé, t'es pas plus une équipe compétitive. Puis regarde les équipes qui, elles, ont été patientes. Aujourd'hui, en ce moment... Alors qu'on parle d'une équipe qui a attendu, qui a fait les choses comme elle se doit, est passée devant toi. Je prends les Kings en exemple, je vais les comparer au Mammouth. Le Mammouth, présentement, on le voit avec les Golden Knights de Vegas, leur donne une farouche position. On a beaucoup de bons jeunes, on s'alimente de ça. Tout va super bien à tous les niveaux. On a de l'attaque, on a de la défense. Devant le filet, Karel Vemelka, bon, c'est pas le meilleur, mais comme il fait le travail, t'es en avance sur ces équipes-là. Donc, c'est un peu de dire, prends ton temps, développe tes joueurs comme il se doit. Et assure-toi surtout d'avoir une profondeur. Puis c'est parce que je reviens aux Kings, aux Red Wings, c'est pas que tout le monde est mauvais. C'est simplement que, tu sais, premier trio, Larkin, Renuka, Raymond, ça fait le travail, pas de problème. Mais quand tu vas arriver dans les prochaines années et que t'as JT Comfort ou Marco Kasper ou des gars comme ça, plus ordinaires un peu, tu vas comparer aux Canadiens de Montréal qui... Chris,

0: d'avoir peut-être quelque chose comme, disons que je le mets beau comme ça, disons un deuxième joueur de centre, peut-être un Michael Hage, peut-être Ivan Demidov, puis tu rajoutes peut-être un ailier à travers tout ça. Donc, tu sais, t'arrives, tu dis, bon, est-ce qu'on fait le poids? Ben non. Puis là, je dis les Canadiens, mais du côté du Mammouth, si tu te retrouves avec Nick Schmar, tu te retrouves avec J.D. Peterka, qui joue sur une troisième paire, pas une troisième paire, mais un troisième trio en ce moment, c'est là que ça devient compliqué. Puis ça devrait être une leçon de dire, dans le fond, ça semble compliqué, mais c'est simple. C'est simplement de t'assurer d'avoir le noyau. Puis tu te repêches ton noyau avec des choix de 4-5e tour, tant mieux. C'est juste simplement que c'est extrêmement rare. Donc, attends d'avoir de la certitude.
1: Est-ce que la prochaine équipe, Marco, c'est les Sharks de San Jose à émerger dans ce lot d'équipes présentement qui est en pleine ascension et qui est passé à ça quand même de se lancer en série?
2: Je pense que oui, puis ils sont prêts à être agressifs dans ce dossier-là. On a vu à quel point ils étaient agressifs dans le dossier des échanges cette année, spécialement en allant chercher un gars comme Kiefer Sherwood contre deux choix de deuxième tour. Ça l'affiche les couleurs qu'ils sont prêts à ajouter des éléments dans leur prime ou même dans le cas de Sherwood, il va avoir 31 ans si je me trompe. Ils vont cet été devoir signer Celebrini et Will Smith selon moi. Et ensuite de ça, ils vont essayer d'ajouter en défensive. Si leur défensive est capable de s'améliorer et que tu vois une amélioration nette des autres jeunes comme Chernyshov et aussi de Michael Misa, écoute, pour moi, c'est une équipe, spécialement dans la division Pacifique, là, c'est une équipe de série l'année prochaine. Il l'était quasiment cette année, spécialement avec un début de saison assez moyen. Donc pour moi, ils sont là. Ils sont vraiment là. Puis ils sont en avance sur les Blackhawks de Chicago, parce que, encore une fois, eux autres, je trouve qu'ils ont un élément ou des éléments qui vont être plus susceptibles à du succès à long terme, alors que Chicago, eux autres, se cherchent un peu encore en termes de est-ce que Nazar va vraiment être le deuxième centre? On a vu, il a commencé tout feu, tout flamme, mais après ça, ça l'a pas donné. Anton Frundell, vas-tu être capable de poursuivre sur sa lancée de fin de saison? Qu'est-ce qui va se passer avec la défensive des Blackhawks aussi? Parce que on ne sait pas qu'est-ce qui va se passer avec Korchinski, ce qui va être disponible pour un échange cet été. Comment est-ce qu'ils vont améliorer leur défensive du côté gauche? Parce que du côté droit, avec Rinzel et Lefchunov, ça semble quand même bien fait. Il y a beaucoup de questions tant qu'à la profondeur et aussi le niveau de physicalité de ce club-là. C'est d'ailleurs pourquoi les Sharks sont allés chercher Kiefer Sherwood. Donc, pour moi, je crois que les Sharks sont plus équipés en ce moment où on se parle, en sachant qu'ils veulent être plus agressifs sur le marché des échanges que, mettons, les Blackhawks. Même si les Blackhawks, eux autres, veulent ajouter des éléments en attaque cet été, je crois qu'il y a plus de potentiel du côté des Sharks pour être l'équipe, de réveillon qu'on risque de voir l'année prochaine.
0: Et je reviens à ça pour les Sharks. Quand, encore une fois, est-ce que ton noyau est prêt? Puis dans le cas des Sharks, à l'attaque, tout le monde est là. William McLean, McLean Celebrini, Will Smith, tu rajoutes Michael Misa, t'as Igor Chernyshov qui pousse, t'as Colin Graff. À l'attaque, t'es pas mal correct. Là, il te reste à la défense. Mais tu sais, dans les trois équipes que j'ai mentionnées, le Mammouth, les Canadiens et les Ducks, une constante qu'on voit dans ces équipes-là, qui est l'exception. Tu sais, quand je dis elle est améliorée avec un joueur autonome ou un vétéran, c'est en défense. Et ça, je pense que c'est normal. Tes défenseurs arrivent plus tard. Donc, c'est sûr que si tu vas arriver peut-être un peu plus vite, je pense que les Oilers ont fait cette erreur-là, d'avoir beaucoup d'attaquants et pas de défenseurs. Donc là, on s'est retrouvé à avoir une équipe très poreuse. Tu sais, à l'époque des Justin Schultz, des gars comme ça, là, c'était compliqué, je pense, pour cette raison-là. Qu'est-ce que les Canadiens ont fait? Là, oui, il y a eu Noah Dobson, mais avant ça, Michael Matheson. On va chercher Matheson du côté du Mammouth. Je ne parlerai même pas de Sergachev, je vais parler plus de John Marino. On l'ajoute à 28 ans à l'époque. Aide un petit peu au niveau de l'expérience et tout ça. Du côté des Ducks, c'est Jacob Trouba. Donc là, tu pars de là. Et là, je pense aux Sharks. Clairement, il y a un problème au niveau de la défense. Mais fais simplement aller ajouter un morceau, un vétéran d'environ 31 ou 32 ans. Pas obligé d'être extrêmement flamboyant, mais quelqu'un qui va apprendre à tes jeunes, va aider avec un Dickinson, un Mario Ferraro ou d'autres défenseurs qui vont éclore, Luca Cagnoni, Eric Paulkamp, peu importe, là, mais un gars qui va venir aider tout ça, va donner de l'expérience, du leadership, va être plus stable un peu dans les situations corsées défensivement. On l'a vu, les Sharks, cette année, c'était peut-être leur talon d'Achille. Donc là, tu vas amener un élément.
1: Quand je t'entends, je pense à Morgan Riley, c'est drôle. Hein? Est-ce que les Leafs pourraient être tentés de le laisser partir? Sans oser, il me semble que ça fit, Marco.
2: Moi, je pense que ça fit. Je pense que côté cap salarial, ça fit aussi.
1: Ouais.
2: Faut aussi prendre en considération. Puis du côté des Leafs, ils veulent juste passer à autre chose par rapport à Morgan Riley. Puis selon ce que je sais, c'est que sur la liste de shopping des Sharks de San Jose, un défenseur d'expérience en est un, avec un contrat, donc pas un agent libre. Et deux, un jeune défenseur droitier capable de grandir avec ce noyau présentement. Donc, pour moi, Morgan Riley est lié aux Sharks depuis longtemps. J'ai entendu cette connexion-là, même en janvier. Ça va être intéressant de voir qu'est-ce que ça va donner. On sait que les Sharks étaient aussi dans le dossier de avec les Devils du New Jersey pour Dougie Hamilton cet été. Hamilton a refusé cette transaction-là. Est-ce que si avec un nouveau DG, avec Sonny Mehta, si cette conversation-là repart, est-ce que Dougie Hamilton changerait d'idée vu l'éclosion d'un certain Macklin Celebrini? Reste à voir, mais c'est certain qu'il va en avoir des options en défense cet été. Et je suis pas mal sûr qu'avec tous les espoirs qu'ils ont en attaque et les choix qu'ils ont accumulés, que les Sharks vont être très agressifs dans ce dossier-là.
1: OK, très bon, messieurs. Super intéressant comme tour d'horizon. C'est toujours le fun de voir ça. Puis c'est effectivement rafraîchissant de voir certaines équipes se sortir de cette reconstruction-là après une belle patience. LHJMQ, messieurs, on est présentement en demi-finale. Les Wildcats de Moncton l'ont emporté lundi dans le troisième match, mène cette série-là 2-1. Alors que dans la deuxième demi-finale, le troisième match a lieu mardi soir, au moment où on enregistre finalement Rouyn-Noranda, les Saguenay-Chicoutimi qui vont les visiter. Un petit mot peut-être, un petit survol sur ce qui se passe dans ces deux séries. Si on commence par celle dont il y a eu déjà trois matchs, les Wildcats contre l'Armada Marty.
0: Ouais, bien écoute, c'est pas mal plus serré que je pense, honnêtement. Là, c'est intéressant. Tu vois que là, l'Armada, qu'on a eu des doutes toute l'année, ça n'a jamais été une question de problème au niveau de la profondeur, au niveau de la défense. Tu sais, t'as Xavier Villeneuve, t'as Jan Golicic, t'as Spencer Gill qui a été blessé toute l'année, mais là, est en santé. Puis joue du très, très bon hockey. Il tue des jeux, fait des très, très bonnes relances. Il est très efficace pour le jeu de transition et vraiment d'aider l'Armada à passer du temps en zone adverse plutôt que dans leur zone. Puis là, après ça, tu as Justin Carbonneau. Là, Matteo Nobert, ça a été plus compliqué au début des séries. Là, tu replaces. Tu as Vincent Desjardins. Maël Navigne va super bien en ce moment. Il y a 5 buts et 4 derniers matchs, 3-3 dans les séries contre les Wildcats. Je pense que la clé un petit peu dans cette série-là, puis je pense qu'on l'a vu dans le match de dimanche, pas de dimanche, mais de lundi plutôt, c'est les punitions. Il faut simplement éviter le banc des punitions de côté de l'Armada. Je pense que quand on joue le style un peu hermétique, qu'on donne pas d'espace vraiment pour entrer dans la zone aux Wildcats, ça va bien. Même que je dirais que l'Armada domine à ce niveau-là. Mais il faut simplement s'assurer de ne pas trop sortir du plan de match, de ne pas commencer justement à donner des situations en surnombre aux Wildcats, à Moncton et tout ça. Parce que là, ils sont, on l'a vu encore lundi, un défenseur comme Tommy Blyle joue tellement une série extraordinaire, encore 3-0. Puis tu sais, je donne un exemple, là. Adam Fortier-Jandon a marqué sur un but à l'emporte-pièce. Mais c'est un peu Blyle qui, à une main, recule, attire un joueur vers lui, puis voit du coin de l'œil dans son dos que Fortier-Jandon vient de créer une séparation sur un joueur adverse. Il ramène une passe derrière le filet, là, par la suite, Fortier-Jandron, il a le boulevard devant lui, il est capable d'aller marquer. Mais ça, c'est un peu, c'est très anodin comme jeu, mais c'est Tommy Blyle qui va là-dessus. Puis là, je parle du jeu offensif, mais défensivement, il tue beaucoup de jeux, son bâton est solide, les lectures de jeu sont toujours efficaces, il est capable de bloquer des tirs. C'est pas toujours parfait, il y a quelques crampes au cerveau parfois avec ses passes. Mais dans l'ensemble de son jeu, écoute, le match numéro 1, là, qui est allé en quatrième période de prolongation, je vais te voir les statistiques, je pense que c'est 50 minutes de temps de jeu, là, ça en dit long. Là. Donc vraiment, les Wildcats, je pense qu'ils ont quelque chose à faire avec ça. Là.
2: Absolument, puis je pense que du côté des Wildcats, là, c'est vraiment le jeu de Tommy Blyle, c'est excellent. Gabe Smith aussi, excellente série, puis Maël Lavigne aussi, là, c'est je crois que pour moi c'est la série la plus excitante que j'ai vue de cette année en ce moment, puis c'est deux gros canons que j'adore regarder. Le match d'hier au moment où on se parle, donc de lundi, était vraiment excellent. Je sais que ça s'est envolé un peu vers la fin.
1: Desnoyers a vraiment levé son jeu. Là. Hier, là, quand il a pris des choses en main en deuxième période.
2: Oui, absolument.
1: Desnoyers
2: et Blyle, cette combinaison-là est dangereuse. Et écoute, pour moi, Caleb, après cette saison-ci, Caleb n'a pas d'affaires dans la LHJMQ. Il a tellement l'air dominant quand il est sur sa game, spécialement en série. Et de la façon que Tommy Blair joue en ce moment, là, il risque fortement d'être le premier joueur choisi de la LHJMQ dans le repêchage de 2026. C'est vraiment intriguant de voir à quel point il ne cesse d'améliorer son jeu et de monter son jeu d'un cran. Écoute, le match de quadruple prolongation de la semaine passée, 52 minutes, et en troisième prolongation, ce gars-là faisait de l'aller-retour.
1: C'était incroyable de voir ça aller. C'était incroyable.
2: C'était fou. Donc, pour moi, Tommy Blair, encore une fois, a surveillé le gros morceau en offensive pour ce club-là à Moncton.
0: Puis, ce que je trouve intéressant là, avec cette série-là, clairement, l'Armada, Tommy Blair fait partie du plan de match. On met de la pression, on est agressif même, je trouve peut-être un peu trop. Là. Parfois, c'est deux joueurs en zone en échec avant. Là. Puis Tommy Blair, ça l'impressionne pas du tout. Il trouve des... C'est ça m'impressionne. Le fait que tu as de la pression, tu as des doubles couvertures, tu pourrais être complètement éclipsé puis ça serait normal. Puis non, il trouve des façons de se trouver des plans B et des plans C. Je te parlais du match de lundi. Bon, il y a eu trois aides. Mais Fortier-Gendron a beaucoup ressorti. Fortier-Gendron, parce que la pression est sur Blair. Blair est intelligent, remet à Fortier-Gendron. Puis comme il n'y a pas de pression sur Fortier-Gendron, là, tu es capable d'ouvrir le jeu. Ça, c'est le signe d'un défenseur intelligent. Pas simplement que toi, tu fais des jeux, mais de rendre tout le monde meilleur et de profiter de chaque occasion où tu as une parcelle de patinoire libre. Là. Moi, c'est ce que j'aime également de Tommy Blair. Là, au-delà du fait qu'il est bon, c'est que même les situations où il est rendu inconfortable, il s'en sort quand même. T'sais.
1: Dans la deuxième demi-finale, les Huskies sont allés surprendre les Saguenayens lors du premier match de la série. C'était une première défaite en série d'après-saison pour Chicoutimi, mais ils ont bien rebondi dans le deuxième match. Je pense que c'était pas mal plus représentatif de la puissance que montrent les Saguenayens cette année. Là, la série se déplace du côté de Rouyn-Noranda. On passe d'une glace olympique à une glace plus petite que les que la circonférence normale d'une patinoire nord-américaine. Hâte de voir ce qui va se produire dans le reste de cette série, mais moi, ce que j'ai vu, c'est Chicoutimi la meilleure équipe, et de loin. Je vois pas comment les Huskies peuvent vraiment percer surtout ce mur défensif chez les Bleuets.
0: Je pense que du côté des Sags, puis je veux faire attention, là, le premier match, je l'ai pas regardé, là, j'ai plus vu le deuxième. Mais tu sais, les Sags ont une équipe avec beaucoup de profondeur. Tu as quatre trios qui sont capables de marquer, mais tu sais, tu n'as pas de Caleb Desnoyers, tu n'as pas de Justin Carbonneau, de Bill Zonon. Ce qui fait en sorte que si tu as un match, tu as moins d'attaque un petit peu. Tu sais, les Huskies, là, ils sont pas en demi-finale pour rien. Ils ont quand même des bons éléments. Benjamin Brunel a de très, très bonnes séries éliminatoires. Elliot Onagonowski, c'est la même chose. Je sais qu'ils sont plus effacés. Selon moi, ils traînent des blessures, mais tu as toujours des Lars Steiner, des Top Perdon et tout ça. Mais là, si t'as... Donc, ça peut faire en sorte qu'il y a un match donné où tu es capable de t'en sortir. Les Sags sont pas capables de marquer. Mais à un moment donné, ça demeure une série 4-7. À un moment donné, le naturel revient au galop. On l'a vu dans le match numéro 2, 35 tirs contre 15 pour les Sags. Puis, tu sais, oui, t'as Maxime Massé qui, oui, marque, mais défensivement, je trouve qu'il joue super bien. Sa progression à ce niveau-là est vraiment excellente depuis deux ans. Puis, tu sais, un gars comme Emmanuel Vermette d'excellente série. Liam Lefebvre est en train de monter dans les listes des recruteurs. C'est un gars qui était classé quelque chose comme 75e en Amérique du Nord par la Centrale. Il est maintenant 38e.
1: Il joue avec du papier sablé, lui.
0: Ouais, ben, c'est ça. Lui, c'est un gars de séries éliminatoires, ouais. Pas à peu près. Puis c'est ça, tu rajoutes beaucoup d'éléments. Puis je peux même pas parler de la défense, là. En défense, Alonso Gosselin, c'est le sixième défenseur. Puis je pense qu'il serait sur une première paire dans bien des brigades défensives. Donc, c'est te dire à quel point, sur le plan défensif, on est extrêmement solide.
1: Là. Ouais, puis Thomas Lavoie, puis Alexis Bernier, mm-hmm. puis Alex Wang. Puis mm-hmm. c'est sans répit. T'as comme pas de break là, dans cette brigade défensive. Puis Beckman, je connais d'excellentes séries aussi devant le filet. Je sais pas si tu as eu l'occasion de regarder un petit peu là, cette série-là, Marco.
2: Écoute, j'ai regardé les faits saillants, là, je vais être franc avec toi, ouais. Là, avec tous les matchs de hockey qui se sont produits en fin de semaine. Moi, j'avais l'œil avec les séries qui se passaient dans ma cour ici avec l'Armada hier. Mais encore une fois, ce que j'entends, c'est la défensive de Chicoutimi. C'est vraiment quelque chose qui, selon moi, risque de leur pousser à travers cette série-ci. Mais la discipline des Huskies, à chaque fois que je vois, là, c'est la structure défensive, le travail, l'acharnement. Pour moi aussi, là, ça risque de pas être une série qui risque de se finir tôt, celle-là non plus. C'est quelque chose que je vais garder plus à l'œil cette semaine.
1: Tu manques pas d'ouvrage ces temps-ci, Marco. Plusieurs entrevues, entre autres avec des joueurs admissibles au prochain repêchage. Tu as de bons liens avec Hockey Canada qui te permettent justement d'avoir une foule d'entrevues. Des athlètes qui représentent notre pays, entre autres, au défi mondial des moins de 18 ans présentement. Et parmi ceux-là se trouve Maddox Dagenais des Remparts de Québec, admissible au prochain repêchage dans la Ligue nationale de hockey. Selon la liste de la centrale publiée la semaine dernière, enfin il y a deux semaines, Dagenais est maintenant classé le meilleur espoir là, de chez les équipes de la LHJMQ sur les listes de repêchage. Donc une belle montée, il a bien terminé sa saison, de bonnes séries également pour Dagenais. Et tu as eu l'occasion justement de discuter avec lui dans les derniers jours.
2: Oui, absolument. Puis écoute, c'était de valeur parce que je voulais vraiment faire une tournée des meilleurs espoirs de la JMQ. On a passé Tommy Blair en entrevue, donc c'était le prochain sur la liste. Et écoute, il a été très, très ouvert à notre discussion, vraiment parler de sa saison qui était vraiment en deux parties et à quel point il y a eu un déclic dans sa game et la façon qu'il a pu... pas nécessairement changer son style, mais au moins adapter son style pour qu'il puisse apporter un peu plus de punch en général, pas nécessairement juste en attaque. Donc, honnêtement, on vous invite à aller écouter ça parce que on apprend vraiment sur le jeune que je trouve quand même assez mature pour quelqu'un de 17 ans. Moi, j'avais pas cette maturité-là au même âge.
1: Ben, justement, on vous plante l'entrevue directement dans le podcast, l'entrevue de Marco avec Maddox Dagenais.
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2: Salut Maddox, ça va bien?
5: Oui, toi?
2: Pas pire. Écoute, je veux pas garder longtemps, là, un petit 10 minutes, mais je voulais juste parler de ta saison avant la combine à Buffalo. Fait que j'ai essayé durant la série, mais écoute, je pense que t'étais un peu occupé. Fait que c'était un parfait moment. Ben écoute, je voulais juste en parler. Honnêtement, cette saison-ci, on dirait que c'était une saison à deux temps. Il y a vraiment eu, un déclic en milieu de saison. Peux-tu me parler de qu'est-ce qui s'est passé exactement dans ta game qui t'a aidé vraiment à te lever d'un cran?
5: Ouais, c'est sûr, au début de la saison, peut-être juste de penser trop au draft, de penser aux personnes qui te regardent dans les estrades. C'est, je pense juste de... Le déclic était juste de m'amuser, puis... Tu sais, je joue au hockey. Tu sais, je fais ça depuis jeune, puis juste de m'amuser, puis d'aimer ça. Je pense que jour après jour, tu sais, arriver à l'aréna, être content d'être là. Je pense que ça a été vraiment un déclic dans ma tête aussi.
2: Ouais, puis écoute, on le voyait aussi sur la glace en termes de l'intensité. Je pense qu'il y avait, t'avais beaucoup plus de physicalité. On le voit déjà dans ce tournoi-ci, là, ton reverse hit qui était de toute beauté. mais... Comment est-ce que tu peux attribuer, parce que vraiment, là, oui, t'as l'année de draft, on sait les skills, c'est qu'est-ce qui t'a rendu le premier choix au total dans la LHJMQ, mais cette année, on a vu vraiment le moteur, l'intensité de se lever d'un cran aussi. Comment est-ce que tu expliques ça, puis comment tu penses que ça l'a ajouté à ta game?
5: Ouais, je pense que ça a commencé peut-être, tu sais, j'étais pas le plus physique au début de l'année. Je pense que ça a commencé à la prospect game de la GMQ. Je pense que c'est un petit déclic. Puis ensuite, je suis allé à la prospect game de la CHL. Je pense que c'est là que je savais en m'avenant là que j'étais pas le plus physique au début de l'année. Je pense que ça a commencé à la prospect game de la GMQ. Je pense que c'est un petit déclic. Puis ensuite, je suis allé à la prospect game de la CHL. Je pense que c'est là que je savais en m'avenant là que il y avait beaucoup de bons joueurs, que peut-être que j'avais pas joué des grosses minutes comme à Québec. Donc, je pense juste en aller là, si j'étais... Quand juste chaque chiffre, je voulais créer quelque chose. Donc, je pense juste d'être physique. Je pense que c'était vraiment important pour moi. Puis depuis ce game-là, j'ai pas arrêté.
2: Ouais, non, ça se voit exactement. Je pense que tu vois là, vraiment la deuxième moitié de saison. Puis tu sais, je veux pas parler trop de draft, là, mais quand tu regardes vraiment où ce que tu étais classé... début de saison versus maintenant, t'es maintenant le joueur le mieux classé dans la LHJMQ selon la centrale. Quand tu vois quelque chose comme ça, est-ce que ça te donne un certain plaisir de regarder le travail qui a été fait et d'être capable d'apprécier ce que ça t'a porté en termes de fruits dans ta game?
5: Ouais, c'est sûr, c'est le fun de voir tout le travail que tu as mis, récompensé un peu. Mais ouais, c'est sûr, il me reste encore un tournoi là ici avec Hockey Canada, donc.

0: Donc, tu sais, je regarde pas tant ça. Il y a eu beaucoup de listes. Ah, c'est sûr que je m'attirais si je regardais pas. Mais moi, je sais pas trop du penser encore. Tu sais, il me reste encore 2 semaines ici. Puis après, je pense que je vais prendre un bon 2 semaines de repos. Puis après, tu sais, on va s'entraîner encore pour le repêchage.
1: Exactement, puis la combine va arriver, ça va passer très vite. Écoute, on va parler de ce tournoi-ci. Tu as toujours eu à passer à travers la pression. Ton père est ancien joueur de hockey, tu étais le premier choix au total dans la LHJMQ. Tu as beaucoup d'yeux rivés sur toi cette saison-ci. Comment est-ce que tu deals avec cette pression-là et comment cette capacité de passer à travers la pression te prépare pour un tournoi comme celle-ci?
0: Ouais, c'est sûr, ça l'aide. C'est juste d'arriver dans la LHJMQ en tant que premier choix, c'est un gros step aussi. Aussi à Québec, un gros marché de même.
1: Ouais.
0: Mais ouais, c'est sûr que mon père, tu sais, il m'aide avec toutes ces petites affaires comme ça, là. T'sais, les tournois, les prospect games. Je pense juste, tu sais, n'importe quelle ligne que t'es, juste de montrer comment, genre, le vouloir en tant que toi. Je pense juste de compétitionner à chaque fois que tu embarques sur la glace. C'est juste de montrer puis de donner le plus possible à l'équipe. Hein.
1: Puis quand tu parles de développer ta game, y a-tu un joueur en particulier que tu émules en termes de style dans la Ligue nationale?
0: J'en aime bien deux. Je dirais Thompson, Tage Thompson,
1: Ouais.
0: puis Slap. Slap, c'est quand même un bon.
1: Ouais. Ça va t'en faire des populaires au Québec, ça c'est certain. Mais tu sais, ces deux gars-là qui ont quand même une très longue portée, comme toi. Capable de mix it up, mais aussi très dangereux en transition. Puis je pense que j'aime que tu les apportes parce que c'est une des aspects de ta game que je trouve vraiment intéressant, c'est que quand tu attaques avec vitesse, avec possession, c'est très difficile d'être capable de contrer. Les défenseurs reculent. C'est quelque chose que tu as vraiment amélioré cette saison-ci. Peux-tu me walk un peu dans cet aspect-là de ta game, d'être capable d'attaquer vraiment on the rush pour créer de l'offensive?
0: Je pense c'est sûr, je pense que ça commence avec la confiance. Si t'as confiance en ton patin, puis t'sais, de pouvoir battre ce gars-là, je pense que ça vient avec la mentalité et la confiance. Mais c'est sûr, avec l'entraînement à l'été, c'est sûr que ça l'aide un peu, là.
1: Ouais, puis en termes de tu sais, il y a certains joueurs présentement t'es listé comme centre, il y a certains joueurs qui restent centre, il y a certains joueurs qui se mutent à l'aile. C'est quoi ta préférence en tant que telle, puis est-ce que cette préférence-là est influencée par le temps de possession de la rondelle.
0: Tu sais, cette année, j'ai joué quasiment toute l'année à l'aile. Donc,
1: Ouais, c'est ça.
0: c'est sûr que le centre, fait longtemps que j'ai pas joué. Mais,
1: Ouais.
0: ouais, je pense que être un gros joueur sur l'aile, c'est plus facile. C'est juste de pouvoir protéger la puck, être sur le fly. C'est sûr que, tu sais, ça a l'air d'être gros et non petit.
1: Ouais.
0: Mais, ouais, je dirais que, fait quand même un bout, j'ai pas joué au centre, donc, c'est
1: Ouais.
0: sûr que l'aile.
1: Mais c'est un peu pour ça que je voulais poser la question parce que moi, personnellement, je t'ai vu jouer à Québec 2 fois, t'étais à l'aile. Mais on voit la grande majorité des listes qui te listent au centre. Fait que c'est toujours intéressant de demander, serais-tu confortable de te faire remuter au centre au cas où, ou est-ce que tu penses que ta game maintenant est mieux établie pour jouer à l'aile puis vraiment dominer à l'aile?
0: Ben juste de savoir jouer les deux positions, je pense que c'est vraiment
1: Ouais.
0: important. Tu sais, j'en ai parlé avec Eric Veilleux, mon entraîneur à Québec. C'est juste un autre comment je dis ça, un autre arc à ton
1: À
0: ah,
1: ton
0: comment
1: man, moi aussi, je me
0: je
1: souviens pas de l'expression, c'est vrai.
0: le dis? Ah. Ouais, mais quelque chose comme ça. Tu sais, c'est juste tu sais, national, tu vas peut-être pas jouer au centre ou tu vas peut-être pas jouer à l'aile, donc juste savoir les deux. C'est vraiment important, là.
1: Puis en termes de ta game, c'est comme là, il y a le draft, je sais que tu y penses, là, t'as un tournoi, je sais que tu y penses. Quand tu regardes on ice, là, je parle pas de la game mentale, c'est quoi l'aspect de ta game que tu es le plus fier en ce moment, en rentrant dans ce tournoi-ci, qui t'aide, selon toi, à te distinguer?
0: Les physiques. Puis,
1: Alright.
0: je pense de compétitionner chiffre après chiffre. Quand je compétitionne, je pense que, tu sais, quand je patine, je joue ma meilleure game, donc je reste sûr.
1: Puis, en termes, petite dernière pour toi, pour cette saison-ci, la façon que tu parles, la façon que ta game évolue, on voit la game d'un power forward en devenir, puis le patin est capable de suivre. Donc, c'est là où ce qu'on voit un joueur comme Tage Thompson est dangereux, parce que Tage, lui aussi, il centre, elle, dérange pas à Buffalo, on l'utilise à toutes les sauces. Puis même Slafkovski, il y en a plusieurs à Montréal qui aimeraient le voir au centre. Fait que c'est quoi l'aspect physique dans ta game qui te fait en sorte que tu es capable de peut-être faire un plus gros impact ou qui te rentre plus dans une game. Je sais que, exemple, dans une série, un bon coup d'épaule peut rentrer un joueur directement dans une game. On le voit présentement dans la première ronde. Pour toi, c'est comment que ça t'affecte le jeu physique?
0: Ouais, c'est sûr, tu sais, début de chaque game, j'essaie de frapper un gars pour me mettre un peu dedans. Donc, ouais, c'est sûr, ça l'aide. Mais, ouais, comme tu as dit, je pense juste de frapper, ça crée beaucoup d'opportunités pour moi et mes, tu sais, les coéquipiers que je joue avec. C'est aussi, je dirais que, tu sais, juste d'être physique, comme j'ai dit, ça te rentre dans la game, mais ça te met en rythme aussi, genre, ça fait un rythme.
1: Absolument. Puis écoute, petite facile pour toi pour en finir. Gros été pour toi. C'est certain que oui, il y a le repêchage, mais après ça, il va y avoir des camps de développement, il va y avoir tout ce qui est la préparation pour la saison prochaine. S'il y a un aspect de ton jeu que tu aimerais améliorer pour la saison prochaine, ce serait quoi?
0: Un aspect, c'est dur, là.
1: OK.
0: Je dirais tout, c'est sûr. Tout, ça serait une question facile. Un aspect, c'est sûr, ma force physique.
1: OK.
0: C'est sûr que je suis grand, mais je suis pas le plus gros, là, non plus.
1: Non.
0: Donc, je pense que ma force physique, ça serait un.
1: Parfait, ça. Ben écoute, merci infiniment pour ton temps. On va se voir à Buffalo anyway. Fait que souviens-toi de moi, là, tu vas me voir, c'est assez simple. Mais sinon, félicitations pour l'excellente saison, puis bon tournoi. Puis c'est ça, on va se reparler d'ici un mois.
0: Parfait, merci beaucoup.
1: Gros merci, man.
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4: Excellent boulot, Marco D'Amico, avec cette entrevue avec Maddox Dagenais. On lui souhaite la meilleure des chances dans les grosses prochaines semaines qui l'attendent. Beaucoup d'émotions pour un kid de son âge d'arriver à l'approche d'un repêchage. Ça doit être extrêmement excitant. Il n'y a pas de doute là-dessus. Oli qui se joint à nous justement pour la portion des questions du public.
5: Yes, merci beaucoup les gars. Encore une fois, merci au public pour vos questions. Vous pouvez les poser évidemment dans les commentaires de notre vidéo sur YouTube. Je commence avec un commentaire, disons, de Sébastien Gauthier, mais vous allez voir, il y a une question à travers tout ça, je pense, qui peut être assez intéressante. Les Prédateurs ont-tu l'air d'une bande d'amateurs pour avoir laissé filer Marton pour Brady Martin? Je comprends que Martin amène ses fameux intangibles, mais le niveau de skills n'est même pas comparable à Marton. Réalisez-vous que dans toute leur existence, les Preds n'ont jamais repêché et développé une vedette offensive. Les gars, est-ce que Nashville doit regretter d'avoir préféré Brady Martin à Porter Marton?
4: Oh là, on vient de toucher une corde sensible. Marty, défends-toi un peu.
6: Moi, je vais simplement répéter ce que je dis toujours. Le repêchage 2025, il était il y a 10 mois. Faut attendre un peu.
4: C'est de bonheur un peu.
6: C'est très tôt. Faut pas oublier, là, parfois on a la mémoire courte, là. Mondial Junior, qui était le meilleur? Brady Martin.
4: Avant sa blessure.
6: Porter Marton avait été, bien honnêtement, épouvantable. Alors que Brady Martin, c'est lui qui traînait l'équipe. Personnellement, et je vais être 100% honnête, j'avais Brady Martin, moi aussi, devant Porter Marton. La raison, je vais expliquer mes arguments personnellement. Certains disaient, ouais, je veux pas repêcher un troisième joueur de centre. Aussitôt. Moi, j'ai toujours vu Martin comme un premier ailier. J'ai toujours vu, il a pas le potentiel offensif pour aller jouer au centre. Il a pas nécessairement il a d'excellentes mains. Il a pas les mains d'un celebrity pour attirer les joueurs vers lui, pour aller appuyer tout le monde autour de lui, d'amener un jeu vraiment dans les trois zones. J'ai jamais vraiment vu ça. Mais moi, je me disais, si tu le places à l'aile, Brady Martin, on le veut au Mondial Junior, là, ça devient un gars, honnêtement, immédiatement, ce serait un gars qui frappe le plus fort dans la Ligue nationale. Il applique de la pression, il frappe. Là, il est capable d'aller au filet, il est capable d'aller chercher des retours de lancer, il est capable d'aller marquer. Puis moi, alors que j'avais peut-être un doute là-dessus sur Porter Marton, tu peux pas dire que Marton n'était pas bon, là, loin de là. Mais c'est là que j'inclus ça. Donc là, tu sais, Brady Martin, tu regardes les statistiques, tu dis, ouais, un point par match dans la OHL, c'est pas terrible, c'est un peu compliqué, mais tu sais, Il y a eu des blessures là-dedans. Les Greyhounds de Sault Ste. Marie n'ont peut-être pas la plus grande équipe en ce moment. C'est une équipe environ de 3-4 joueurs. Tu sais, t'as Chase Reed, t'as Martin et t'as Marco Mignoza qui est vraiment le meilleur joueur, un joueur de 20 ans là, qui se démarque dans cette équipe-là. Mais tu sais, ça se peut que je me trompe, là, mais je vais simplement dire, attendez un peu. Moi, je pense que Martin va débarquer au minimum dans la Ligue américaine l'an prochain, va aller à Milwaukee, va prendre son temps, puis c'est sûr que ça sera jamais le gars qui va traîner son trio ou qui va t'offrir des séquences spectaculaires comme Martin le fait. Sauf que Brady Martin, je pense encore une fois, qu'il a des atouts pour être capable de se démarquer. Peut-être pas autant de points que Martin, mais il peut peut-être faire en sorte quand même que les Preds vont être contents de leur coup. Mais mon McLean, tu sais, on parlait de Nishkov en début d'épisode, je trouve que ça me fait penser à ça. Tout le monde voulait envoyer David Reinbacher au vidange il y a 2 ans, puis dire « Moi, je veux Nishkov, je veux Nishkov, je veux Nishkov. » Ta réponse est aussi claire en ce moment. C'est pas ça que ce soit encore Nishkov, mais c'est simplement de dire faut toujours attendre un petit peu. Moi, je me donne tout le temps 5 ans avant de juger un repêchage. Là. Uh-huh. Puis, c'est certainement pas après 10 mois qu'il faut avoir une réponse.
1: Absolument. Écoute, Matty Beniers était le premier de sa cuvée à rentrer dans la Ligue nationale en attaque. Est-ce que c'est le meilleur attaquant de sa cuvée en ce moment? Je le mettrais même pas trop top 3 en ce moment, perso. Là. Puis la façon que Mason McTavish a joué, je le mettrais pas top 5 non plus, puis lui, il est parti 3e. Donc, c'est pas qui arrive là en premier, c'est à quoi ils ont l'air dans 5 ans. Je pense que c'est, tu sais, on commence à en parler un peu plus en ce moment avec détail, avec des repêchages plus récents. Tu sais, je pense qu'il y a personne dans les premiers 3 ans du repêchage qui aurait dit que Tim Stutzla allait être le meilleur joueur de la QV 2020 en attaque, mais ça l'est. Et que le deuxième n'est pas Alexis Lafrenière, mais bel et bien probablement Lucas Raymond. Donc, tu sais, c'est comme ça que les choses doivent évoluer. Puis même quand il rentre dans la ligue, ça prend du temps parce que on le sait pas quand un joueur va éclore. On regarde le meilleur pointeur en ce moment dans les séries, c'est un défenseur à Anaheim, Jackson Lacombe, qui quoi vient d'avoir 25 ans. On voyait pas ça il y a 2 ans qu'il allait devenir un défenseur tellement dominant. Et même les Ducks l'avaient pas vu parce que le moment qu'ils se sont rendus compte, ils l'ont signé à 8 ans immédiatement. Donc, c'est pour ça qu'on dit ça, il faut prendre le temps à regarder les choses dans un repêchage. Et pour moi, quand on évalue, tu sais, c'était un peu la même chose avec en 2019, si on veut bien, avec Broberg. La façon qu'il se faisait développer Broberg à Edmonton, dans le néant. Il est arrivé à Saint-Louis, là, il est rendu un des meilleurs défenseurs défensifs de la Ligue nationale. Pour un joueur qui était connu pour ses habiletés offensives au moment de son repêchage. Donc, le développement prend du temps et c'est pas qui arrive en premier qui va faire en sorte qu'il va avoir une meilleure carrière. Ceci étant dit, moi, j'avais Martin devant Brady Martin.
4: Ouais, ceci on s'en le sait. Mais, tu sais, honnêtement, il y a de quoi être impressionné de l'impact de Martin, franchement, là, en pleine série comme ça.
1: C'est ça. Martin se fait mettre en une très bonne position. Puis Martin, la game qu'il joue, il est plus utilisé pour la jouer maintenant.
4: D'accord.
1: Que mettons un Brady Martin qui lui a aussi traversé beaucoup de blessures. Moi, j'ai parlé à du monde autour de l'organisation des Prédateurs de Nashville, puis on a comparé la projection d'un Brady Martin comme celui de Sam Bennett en Floride. C'est ça qu'ils recherchaient avec cette sélection-là. Maintenant, est-ce que c'est le choix le plus sexy? Ils me l'ont avoué. Non. Mais dans la construction d'un club, t'as aussi besoin des gars de caractère comme ça, et ils sont allés pour ce type de joueur-là. Est-ce que c'était le meilleur joueur disponible? On peut argumenter pendant longtemps. Personnellement, je ne crois pas. Moi, je crois que Martin, en termes de BPA, 5e au total, c'était là où ce qu'il devait sortir. Mais je peux comprendre un club qui se croyait ou qui voulait être capable de rapidement faire une retransition vers les séries. Je peux comprendre la sélection de Brady Martin, vu que c'était aussi un centre droitier, qui est une denrée rare, sauf pour le CH, une denrée rare dans la Ligue nationale.
5: Super. On passe maintenant à une question de Michel Saint-Pierre. Avec la fin de saison décevante d'Oliver Kapanen, la question du deuxième centre revient dans l'actualité à Montréal. Selon vous, quel est le profil de centre idéal pour compléter un trio avec Ivan Demidov?
1: Marie, tu veux-tu commencer celle-là?
6: Je peux commencer. Ben, en fait, ça ne sera même pas en lien avec Ivan Demidov, c'est en lien avec toute l'organisation au complet. Moi, je le répète, je pense que ça prend un gars robuste et un gars qui joue physiquement. Un gars qui va t'amener des compléments à Nick Suzuki. Donc, tu sais, Nick Suzuki, il va avoir 100 points. C'est extraordinaire, une très, très, très belle saison. On sait à quel point il est intelligent, il est capable de rendre tout le monde autour de lui meilleur, le tir est là. Patin, ordinaire, capable de suivre, mais bon, moins là. Puis tu sais, le jeu physique, c'est sûr que ce sera pas sa tasse de thé. Donc, tu sais, les éléments où Suzuki se démarque peut-être moins pour donner des munitions à Saint-Louis, tu sais, d'être capable de jongler. Tu sais, disons que tu as une situation d'équipe plus physique, à un moment donné, tu veux protéger Suzuki, tu l'amènes contre tel trio. Puis là, ben, tu arrives avec une deuxième unité. Donc, tu sais, un gars, moi, personnellement, l'idéal que je vois en ce moment dans les gars disponibles, ou du moins qu'on voyait dans le marché, c'est pratiquement Mason McTavish. Tu sais, si tu dis que tu amènes un McTavish qui a le style de leader, qui est capable de frapper, qui est capable d'être intimidant, qui est capable d'avoir le tir, capable d'aller jouer au filet, là, d'avoir une présence devant le filet, ça t'ajouterait un deuxième morceau dans le top 6 avec Slafkovský qui peut amener cet élément-là. Moi, ce serait ça l'idéal. Maintenant, ça veut pas toujours dire que tu as l'idéal dans ce que tu recherches, mais moi, personnellement, ce serait ça. Et je pense que par conséquent, c'est un gars qui est là en support, qui est toujours près de Demidov, qui est toujours capable d'aller prendre ses passes, d'aller au filet. Tu sais, le brio avec la rondelle de Demidov pour faire toutes sortes de jeux, à un moment donné, il va envoyer ça simplement au filet. T'as besoin, si quelqu'un peut être là et de compléter la besogne, un peu comme Kapanen le faisait au début de l'année, ben, je pense qu'il y aurait pas de problème. Donc, moi, je dis, McTavish. Je sais que Pavel Zaha à Boston, je pense pas qu'il va bouger, mais nope. c'est un autre genre de gars intéressant. Donc, tu sais, un genre de gars avec ce profil-là, moi, c'est le genre de gars qui me plaît. T'sais.
1: Ouais, moi, je serais pas surpris que Pavel Zaha serait prolongé à partir du mois de juillet, mettons, à Boston. On l'aime beaucoup.
4: Belle saison pour lui à Boston, franchement.
1: Très belle saison. Ouais. Puis David Pastrnak l'aime beaucoup, aime jouer avec lui. Donc, on lit entre les lignes, on verra qu'est-ce que ça va donner, bien sûr. Il n'y a rien de garanti dans cette ligue. Mais, c'est Mason McTavish est un joueur, je comprends, qui pourrait être attrayant vu que, un, ça tire de la gauche, deux, c'est plus gros, et trois, c'est plus un marqueur de but. Le monde va dire pourquoi pas simplement attendre pour Michael Hage. Écoute, encore des pas nécessaire, je vais pas dire des doutes, mais c'est pas garanti qu'il va être un centre dans la Ligue nationale. Ceci étant dit, c'est le complément parfait en termes de style à un Nick Suzuki parce que Michael Hage est un joueur plutôt la vitesse d'exécution est excellente, son patin est excellent. C'est un joueur qui va être capable de pousser le pace. Et même si tu vas chercher un gars comme Mason McTavish, que ça soit Michael Hage ou que ce soit Mason McTavish au centre, tu t'en fous. Vraiment, là, c'est t'as deux centres capables de prendre les mises au jeu, le gaucher, le droitier à la droite. Mais déjà, ayant ces deux-là, en fin de saison l'année prochaine, serait un upgrade assez marqué versus qu'est-ce que le Canadien a en ce moment. Donc, moi, je suis 100% d'accord, puis je le dis parce que je voulais pas que le monde parte avec leur idée que Kapanen allait être un deuxième centre à long terme. Je le vois plutôt comme un troisième centre élite capable de dépanner sur un deuxième centre, ce qui est excellent pour son ou ce qui a été repêché. Et je crois que vraiment, ça démontre à quel point que ça soit au centre immédiatement ou en attente de Michael Hage ou que ça soit à l'aile comme le Canadien a tenté de faire durant la date limite des transactions aussi. Ça va prendre une acquisition pour le top 6 pour l'année prochaine pour jouer avec Demidov, outre que descendre Slafkovský du premier trio pour jouer avec. Donc pour moi, ça va être une priorité du Canadien de Montréal, que ce soit au centre ou à l'aile, et ensuite ils vont intégrer Michael Hage là-dedans quand il va être prêt.
4: Ouais, moi aussi j'ai exactement la même lecture que toi. Puis dans le cas de Kapanen, avec sa saison de 22 buts, les services qu'il a rendus aux Canadiens, il devient une valeur intéressante à être transigé selon moi. Parce que là, t'as quand même du stock là, qui s'en vient chez le Canadien. Les équipes, là, pour échanger un joueur établi, ils vont chercher à avoir des joueurs qui ont joué dans la Ligue nationale puis qui ont eu un certain impact. Kapanen, pour moi, est une option intéressante si jamais tu fais ce genre d'acquisition-là.
1: Ouais, mais écoute, moi, exemple, moi, j'ai entendu du côté d'Anaheim que s'il y a une transaction du côté de Mason McTavish, ils veulent pas le perdre sans avoir un joueur capable de jouer dans la Ligue nationale, capable de jouer au centre. Donc, c'est certain que, exemple, je dis pas que c'est des informations, là, on spécule, mais si le Canadien se lance dans le derby de Mason McTavish, t'as pas beaucoup d'équipes dans la Ligue nationale qui vont être capables de dire « Voici un Oliver Kapanen plus pour Mason McTavish. » Puis je pense que si t'es Anaheim, tu vas écouter parce que où c'est que tu en trouves des centres recrues qui ont marqué 22 buts?
4: Exactement. Ben, c'est ça. Moi, ça, c'est vraiment quelque chose que je vais surveiller de près cet été. Il n'y a pas de doute là-dessus. Oli?
5: Ben, ça fait le tour. Merci beaucoup, les gars, pour vos questions et pour vos réponses. On peut passer à toi, Marley, pour ton joueur de la semaine.
6: Ouais, donc l'espoir de la semaine, ben, c'est un gars que j'ai parlé pas plus tard qu'il y a deux semaines, mais je voulais simplement apporter une mise à jour. En fait, c'est un peu de mettre un peu de lumière sur le championnat mondial des moins de 18 ans qui a cours en ce moment en Slovaquie. On va revenir, si tu nous permets, Tony, probablement la semaine prochaine, on va revenir peut-être plus sur, tu sais, 4-5 joueurs qui ont retenu notre attention.
4: Une analyse un petit peu plus poussée, là.
6: Ouais, puis tu sais, des gars justement ouais. que, tu sais, à tous les ans, là, je peux te nommer plein de joueurs. Brady Martin, c'en est un notamment, qui a monté sa cote au championnat mondial des moins de 18 ans. Donc, tu sais, 4-5 joueurs qui sont un peu dans cette catégorie-là. Mais bon, là, j'ai retenu Adam Valentini dans ce que j'ai vu jusqu'à maintenant dans le tour préliminaire. Puis là, ce que j'ai retenu d'Adam Valentini, ce que je voulais mentionner, c'est que, ben, évidemment, il a joué à Michigan toute l'année dans la NCAA. Il y avait beaucoup de profondeur. C'était pas garanti qu'il allait avoir le rôle de premier plan toujours. Il était souvent avec Michael Hayes. J'étais souvent sur le deuxième trio, mais ouais. Ça arrivait à l'occasion que lorsque c'était plus compliqué physiquement, lorsqu'il avait moins de temps de réaction pour faire ses jeux aussi, ben là, parfois, on réduisait son temps de jeu. Puis c'est un peu là que je vais aller, c'est que je pense que ce qu'on voit en ce moment d'Adam Valentini, c'était pas une surprise, mais c'est à quel point c'est un gars intelligent et qui est capable de s'adapter selon le rythme de jeu qu'il a devant lui. Donc, où je m'en vais avec ça, c'est que dans la NCAA, comme ça va vite, comme il y a beaucoup moins de temps pour faire ses jeux, aussitôt qu'à la rondelle, il y a quelqu'un qui arrive sur lui, il prenait beaucoup plus de temps, il réalisait des actions avec beaucoup moins de temps de réaction. Donc, tu sais, il restait rallongé dans son territoire, il se compliquait pas trop la vie, il tentait de pas nécessairement commettre de revirement et tout ça. À la fin, c'était mieux, là, tu vois que ça ralentissait. Là, tu vois que, débarquant dans le mondial des moins de 18 ans, avec des gars moins rapides, c'est moins bon défensivement, t'as plus de zones d'espace, t'as plus de temps de manœuvrer la rondelle, puis tu vois qu'il a compris ça rapidement. Tu vois que là, il garde beaucoup la rondelle, et là, ce que t'es capable de constater, c'est pas une surprise ça non plus, mais c'est qu'offensivement, il est très doué, tu sais, le tir est là, le gars va préparer des chances de marquer. C'est un gars qui a une fougue aussi, peut aller au filet et tout ça. Donc vraiment, moi, c'est ce que je trouve intéressant dans le cas de Valentini. Comme je l'avais mentionné la semaine dernière, je trouve qu'il est très bas dans la liste de la centrale de recrutement. Présentement, à 5.4 matchs, ça va très, très bien. Et c'est ça que je trouve intéressant, c'est que là, tu vois que, dépendamment des différents styles et des différentes façons de jouer au niveau vitesse, ben, il se débrouille bien. Là.
1: Moi, je pense que Valentini va être le LJ Mooney de ce repêchage. Moi, je pense qu'il va glisser, malheureusement, en troisième ou quatrième tour, vu qu'il est un petit joueur, mais il a un excellent QI hockey et une saison comme il l'a connu. Écoute, il y a certains choix de premier tour qui ont été repêchés avec les statistiques qu'il a eues. Et si tu prends en considération les minutes qu'il a eues, c'est assez impressionnant pour un joueur qui était un true freshman, qui veut dire un vrai joueur de 17 ans dans la NCAA cette année. Il a monté de façon hâtive. Il était supposé de retourner au Steel de Chicago. Et pour ceux qui veulent en apprendre plus, la semaine prochaine, en exclusivité pour Processus, une entrevue avec Adam Valentini qui va en plus en détail sur toute l'adaptation qu'il a eue cette année dans la NCAA et quel point ça lui aide présentement dans le championnat des moins de 18 ans.
4: Ah, ça donne tout bien. On se garde ça en réserve dans la manche la semaine prochaine. Les gars, ça a été un délice. Encore une fois, excellent boulot. Bon hockey. C'est pas le hockey qui manque. On va en regarder en masse cette semaine. Puis on se donne rendez-vous la semaine prochaine. Salut tout le monde.
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14: Les séries éliminatoires battent leur plein présentement et il y a eu peut-être quelques surprises à date. Les Ducks mènent largement devant les Oilers d'Edmonton. Celle-là, je veux pas dire que je l'avais dit, mais je l'avais dit. Tu sais, quand t'as une bonne prédiction, des fois, faut que tu le dises, n'est-ce pas? Celle que j'avais tort, par exemple, et tort pas à peu près. C'est les Sénateurs d'Ottawa que j'avais pris en 7 pour battre les Hurricanes de la Caroline se sont fait balayer, coup de balai. Ils ont même pas mené une seule seconde dans la série. Et ça, ben ça va peut-être avoir, peut-être, que dis-je, ça va avoir des répercussions, c'est certain, dans le club de Ottawa. Marco D'Amico, comment ça va, mon ami?
15: Ça va très bien, Greg, et toi?
14: Ça va super bien, merci beaucoup. Mieux que les Sens, en tout cas.

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1: Qui, eux autres, se retrouvent éliminés en quatre. Comme on vient de dire, là, au moment où on enregistre cet épisode, Ridley Gregg sera fort probablement suspendu pour son geste sur Walker. Vous avez tous vu ça, que c'était... en tout cas, pas besoin de revenir là-dessus. J'ai pas envie de me fâcher ce matin. Mais ça, Marco, déjà là, dans le marché, ça envoie des échos un peu partout à travers la Ligue nationale.
2: Ah, mais c'est certain que qu'est-ce que Gregg a fait... va être quelque chose qui va être suspendu, là, c'est assez clair. Mais la grande majorité du monde regarde du côté du capitaine des Sénateurs d'Ottawa en ce moment parce que on a été vite par le passé dans le milieu d'essayer de réduire l'ampleur de la possibilité qu'il pourrait un jour partir. Mais depuis la fin de semaine, ça commence à discuter pas à peu près de la possibilité que Brady Tkachuk ait joué son dernier match pour les Sénateurs d'Ottawa.
1: Ouais, puis c'est quelque chose qu'on a discuté, qui est sorti d'Ottawa. Il a déjà fait allusion à ça par le passé, tu sais, en donnant des indices, des trucs comme ça dans des conversations. Mmh. Et là, je veux dire, on a vu lorsqu'il a gagné la médaille d'or avec les États-Unis, il y a eu des rumeurs, tu sais, suite à son frère qui, lui, voulait aller jouer aux États-Unis. Tu sais, ça a jamais été clair, le dossier Brady Tkachuk à Ottawa, comme quoi il voulait rester à long terme, qu'il voulait jouer là. C'est sûr que lui, publiquement, lorsqu'il est en entrevue, il dit « Non, je veux être ici, je veux gagner ici, on m'a repêché ici. » Les commentaires de son père sur le podcast qu'il a avec son frère sur notamment le gardien de but. Finalement, le gardien de but, c'est à peu près le seul qui a fait la job en séries éliminatoires là, dans ces quatre matchs-là. Et ben là, c'est ça. On en est rendu au fait que on se pose des questions probablement du côté maintenant de l'organisation et du souhait du joueur. Donc, est-ce que Brady Tkachuk va poursuivre sa carrière avec les Sénateurs? Mm-hmm. Ton call, c'est quoi, toi, Marco? Qu'est-ce que t'en penses?
2: Par le passé, il y avait aucun appétit pour discuter de la disponibilité de Brady Tkachuk. C'était toujours Brady Tkachuk est le leader de cette équipe-là et c'est son équipe et c'est lui qui va être là à long terme. Mais le plus de personnes que j'ai parlé à travers la ligue, le plus qu'on commence à entendre que ça pourrait devenir une vraie possibilité cet été, parce que c'est quelque chose que, sans dire que c'est quelque chose que le joueur désire, c'est plus une question d'être capable de voir, OK, qu'est-ce que les Sénateurs ont en ce moment? Ils ne peuvent pas vraiment améliorer de façon précise. Faut prendre en considération leur choix de premier tour cette année. Ils peuvent même pas l'échanger, le 32e au total, qu'ils ont eu par merci du côté de la Ligue nationale. Carter Yastrzemski figure fortement dans le futur de cette équipe-là. Donc, leur meilleur espoir n'est pas disponible pour un échange. Et la banque d'espoir après lui n'est pas vraiment bombée. Donc, ça leur offre peu d'opportunités d'être capable d'essayer de tenter des choses en attaque. Et on sait déjà qu'ils voulaient essayer de remodeler un peu le top 6 à cause de certains joueurs qui commencent à vieillir un peu. On pense bel et bien à Claude Giroux dans ce contexte-là. Donc, la possibilité maintenant d'être capable de peut-être retool un peu on the fly, essayer de peut-être prendre avantage de la valeur de Brady Tkachuk pour essayer d'améliorer ou de peut-être changer un peu l'allure du club, commence à devenir une réelle possibilité. J'ai parlé à certains qui sont autour des Sénateurs, mais aussi certains qui sont autour du joueur. Et ce que je me suis fait dire, c'est que ça serait surprenant si c'est pas une avenue qui va être explorée cet été. Et ça va être très important parce que l'ouverture d'être capable de potentiellement parler d'une

0: une transaction du côté de Brady Tkachuk, ça pose beaucoup plus de questions que ça vient de répondre en ce moment, parce que faut prendre en considération une chose. Brady Tkachuk a le contrôle complet en ce moment s'il décide qu'il veut partir, parce qu'il a une clause de non-mouvement complète qui a pris effet à partir de cette saison-ci et encore pour les deux prochaines saisons jusqu'à terme de son contrat en 2028. Donc, ça devient très intéressant pour les Sénateurs, parce que si les Sénateurs se disent il va pas vouloir prolonger ici et il voit ce qui s'est passé en série qui ne fit pas ou ne feel pas, ou que, comme certains m'ont dit, il a check out après les Olympiques, ben ça lance un alarme interne, parce que de plus en plus cette saison, je croyais que ça devenait plus l'équipe à Tim Stutzle et moins l'équipe à Brady Tkachuk. Donc si Brady Tkachuk décide, je pense que c'est le temps d'explorer un échange. Lui, il va avoir des cibles précises pour les Sénateurs d'Ottawa. Puis les Sénateurs d'Ottawa, malheureusement, dans cette situation-là, vont devoir jouer à la balle avec lui. Et c'est ça qui va rendre les discussions très intéressantes.
1: Ouais, et on va parler de ces cibles-là dans quelques instants. 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Si Ottawa en venait qu'à échanger leur capitaine, on peut parler de qui ou de quelle équipe qui serait des bons partenaires de danse, là.
0: Je pense que tout le monde qui va nous écouter en ce moment va être en train de crier les Panthers de la Floride à l'écran. Puis il y a une très bonne raison pour ça. Les Panthers de la Floride, eux autres, une saison un peu décevante, mais eux autres aussi détiennent présentement, au moment où on se parle, le 8e choix au repêchage. On verra qu'est-ce que ça va donner, bien sûr, la loterie. Mais si ce choix reste là aux alentours de 8 à 10, ben là, ça devient très intéressant comme monnaie d'échange s'ils veulent se lancer dans un derby pour quelqu'un comme Brady Tkachuk, parce que faut aussi prendre du contexte des Sénateurs d'Ottawa. Un joueur qui va être repêché 8, 9, 10, ça se peut très bien qu'il soit dans la Ligue nationale d'ici un an. Donc, ça serait pas long pour attendre un gars comme ça qui pourrait venir se greffer, puis on pense primordialement qu'il repêcherait un attaquant avec un haut choix comme ça. Mais il y a un package intéressant, parce que la Floride vont avoir plusieurs de leurs joueurs qui ont été blessés. Donc, on pense à Barkov, Reinhardt, Matthew Tkachuk va revenir. Puis, t'as encore d'autres éléments qui sont là. Brad Marchand, bien sûr, Carter Verhaeghe. Mais d'avoir l'opportunité de potentiellement réunir les deux frères Tkachuk en Floride, c'est quelque chose que Bill Zito, si c'est possible, va sauter dessus. Puis, tu sais que Matthew Tkachuk a tant inventé la Floride, puis Brady Tkachuk a tant vécu les trois poussées vers les finales de la Coupe Stanley et deux Coupes Stanley de son frère, que lui va avoir goût à ça aussi, de non seulement avoir gagné avec son frère aux Olympiques récemment, mais potentiellement être capable de gagner avec son frère en Floride. Et on sait, avec le cap qui monte, la Floride aurait de la place, puis ils ont d'autres éléments qui pourraient être disponibles autres que ce choix-là. On pense à Maki Samoskevich, qui est un très bon jeune, Etu Lostarinen, qui pourrait être un joueur qui, selon moi, pourrait jouer dans un top 6 s'il aurait l'opportunité. J'ai entendu le nom d'Anton Lundell. Ça, je crois vraiment pas que ce joueur-là va être disponible, mais non, tout peut arriver dans les discussions. Mais avec une clause de non-mouvement, je pense pas que les Sénateurs auraient le gros bout du bâton. Mais c'est certain que ce que j'entends le plus avec la Floride, c'est que si ce choix-là n'est pas un choix qui gagne la loterie, donc qu'ils choisissent premier ou deuxième, ce choix-là va être disponible sur le marché des échanges. Et donc, 1 plus 1 égale 2, si ce choix-là est disponible, c'est certain que ça va être mis sur la table pour les discussions pour un Brady Tkachuk. Suffit juste de compléter avec des éléments qui vont être capables de s'intégrer à l'alignement des Sénateurs de façon immédiate. Mais c'est certain que ce ne seraient pas les seuls qui seraient une cible attirante pour un gars comme Tkachuk.
1: Très intéressant. Est-ce qu'il y a d'autres joueurs, selon toi, qui pourraient changer d'adresse? Est-ce qu'on se rend compte qu'il y a quelque chose qui fonctionne pas avec le noyau des sénateurs. Tu sais, oui, je veux dire, il y a eu des blessés. Là, t'as perdu Artem Zub, t'as perdu Jake Sanderson surtout, qui sont deux défenseurs qui sont importants. Chabot était diminué, donc il y a eu tout ça. Mais tu sais, je veux dire, t'as quand même compté 5 buts en 4 matchs. Tu sais, je veux dire,
0: c'est
1: pas assez. T'as pas mené aucune seconde. Puis là-dedans, ton gardien de but a été fumant aussi. Là, il était exceptionnel. Donc, j'imagine que c'est peut-être pas le seul changement que Ottawa voudra faire.
0: Non, puis écoute, c'est un peu plus difficile de cibler exactement qu'est-ce qu'ils vont faire maintenant. C'est certain que le nom de Ridley Greig va être un peu plus populaire vu le fait que la façon que sa série a terminé, bien sûr. J'ai entendu le nom de Drake Batherson par le passé. Mais bien sûr, si le choix est d'échanger un Brady Tkachuk, c'est certain qu'ils vont pas vendre leur top 6. Et selon ce que je me fais dire, le propriétaire Ann Lauer ne serait pas derrière une reconstruction ou un reset, quoi que ce soit. Donc, si c'est des échanges, c'est des échanges quasi latéraux. Et c'est pour ça que ça m'apporte aux Rangers de New York, parce que les Rangers de New York, on le sait, convoitent Brady Tkachuk depuis longtemps. Chris Drury l'adore, un des DG de l'équipe États-Unis qui a gagné la médaille d'or. Et si t'es un club qui veut pas regresser et les sénateurs veulent apporter un joueur avec qui ils pourraient avoir du contrôle, on a déjà parlé de la possibilité que un certain Alexis Lafrenière change d'adresse cet été. Ben ça serait la base d'une belle transaction entre ces deux clubs qui permettrait à Ottawa de continuer de pas nécessairement prendre un step back, puis aussi pour les Rangers d'aller vraiment chercher une pièce maîtresse qui va être capable d'être un joueur dominant pour eux dès maintenant, au lieu d'attendre peut-être le potentiel ou le potentiel écloso sur une saison complète, parce que Alexis, on le sait très bien, a très bien fait dans des sample size de 20 matchs par le passé, notamment en fin de cette saison-ci. Mais je crois que la possibilité d'être un gars de premier trio sur une base constante serait une opportunité attirante aussi pour lui. Donc, tu sais, ces deux équipes-là sont liées. Je sais que Vince Mercogliano à l'Athletic a fait allusion de l'intérêt que Ottawa que les Rangers auraient envers Ottawa par le passé. C'est quelque chose qui m'a été confirmé aussi, que si jamais il arrivait sur le marché, les Rangers allaient être là, parce que c'est leur genre de joueur qu'ils recherchent présentement. Mais aussi, ça m'a un peu chicoté un peu, faire attention aux Blues de Saint-Louis et de Alex Steen, le nouveau DG qui va rentrer à partir du 1er juillet dans ce dossier-là, d'essayer de ramener un gars comme Brady Tkachuk à la maison à Saint-Louis. Parce qu'eux autres, ils ont les éléments, ils ont des jeunes alliés 100%. Qui peuvent monnayer pour essayer de peut-être tenter de quoi, mais aussi prendre en considération que dans les discussions pour Robert Thomas, les sénateurs étaient dans cette course-là. Et donc, ça devient quand même intéressant que si Robert Thomas, par contre, je sais pas avec sa clause de non-échange, mais s'il y a eu des discussions entre ces deux clubs-là, c'est certain que ces discussions-là peuvent repartir cet été. Et si Brady Tkachuk est disponible sur le marché, je doute fortement qu'il ne lèverait pas sa clause pour retourner chez eux à Saint-Louis. Parce que Saint-Louis, c'est quand même intéressant. Là, ça peut, avec leur choix qu'ils vont avoir cette année, ça peut se tourner de bord très vite avec cette équipe-là, parce qu'on voyait déjà en fin de saison que c'était pas le même club de bas de classement que ça l'était nécessairement au mois de décembre. Donc, on a vu une évolution, on a vu un changement de culture. Il va y avoir d'autres échanges de cette équipe-là qui vont se donner. Ils vont être capables de s'améliorer un peu plus ailleurs et d'être capables de peut-être remplacer un éventuel échange de Jordan Kyrou en faisant rentrer un gars comme Brady Tkachuk. Mais ça peut changer la culture du club et vraiment apporter l'identité physique et intense qu'avaient les Blues par le passé quand ils ont gagné la Coupe Stanley.
1: La seule chose avec les Blues, c'est qu'il va falloir se trouver une direction, là, parce que tu sais, nous, dans le podcast, on en parle quasiment à chaque fois que les Blues sont de tous les combats, ont tenté de faire plusieurs échanges, tu sais. Est-ce que on a vraiment une direction? Je pense que c'est ça qu'il va falloir trouver, dire voici le plan, voici le joueur qu'on cible pour relancer cette formation-là, ben, et revenir là-dedans.
0: Qu'est-ce qui est très intéressant avec les Blues, Greg, c'est que ce que je me suis fait dire, c'est qu'ils veulent utiliser un peu une formule hybride comme a utilisé le Canadien de Montréal. Oui, ils ont transigé, Shen est parti à New York, on a vu Falk à Détroit. Ils ont beaucoup de choix de premier tour dans les deux prochains repêchages. Donc, ils peuvent utiliser ça pour monnayer, pour aller chercher d'autres joueurs ou améliorer autre part. Et c'est certain que s'il y a un échange de Robert Thomas cet été, ils vont vouloir aller chercher une pièce maîtresse au centre. Donc, à surveiller des gars comme Caleb Malhotra et Tynan Lawrence dans le prochain repêchage. Mais c'est certain qu'ils veulent... Ils ne veulent pas faire une reconstruction complète. C'est pour ça qu'ils ont tenté de faire certaines transactions on the fly. D'ailleurs, la transaction Logan Mailloux contre Zachary Bolduc, ça, c'en est une. Donc, ils essayent d'ajouter de la jeunesse et je pense qu'ils vont être un peu plus agressifs d'essayer d'ajouter des joueurs qui sont jeunes, mais sous contrôle. Et un gars comme Brady Tkachuk peut aussi aider dans ce contexte-là pour bien encadrer les jeunes qui vont être là parce que Dalibor Dvorsky, s'ils échangent un Robert Thomas, Dalibor Dvorsky va probablement être le meilleur centre du club, sinon le deuxième. Tu veux bien arriver à entourer ces gars-là. C'est une équipe qui va être très jeune en attaque l'année prochaine. Et donc, c'est pour ça que peut-être le manque de vétérans et le fait qu'ils ont autant de choix et l'opportunité d'échanger des joueurs qui sont présentement disponibles, qui sont des joueurs qui peuvent être transigés, qui feraient pas en sorte que les Sénateurs prendraient un step back. C'est là où ce que ça pourrait être intéressant, une transaction hockey.
1: 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Et parlant d'expertise, ça c'est comme toi Marco, merci beaucoup pour l'épisode de cette semaine, c'est le fun que tu nous amènes ces informations-là et analyses fraîches, puis on se reparle dans quelques jours.
0: Gros merci tout le monde, puis encore une fois, ça va être un dossier à suivre, je crois, jusqu'en juin, ça ne risque pas de partir. J'ai eu un exécutif de la Ligue nationale qui m'a glissé, qui serait surpris de ne pas voir un gars comme Brady Tkachuk partir d'Ottawa.
1: Exactement, pour avoir ces analyses-là puis les informations fraîches. On vous revient avec tout ça dans quelques jours. Merci beaucoup tout le monde d'être là puis on se reparle très bientôt. Salut!
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12: 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Bonjour à tous, bienvenue au 31e épisode de la saison de Processus. Anthony Marcotte en compagnie de Martin Thériault et de Marco D'Amico. On change un petit peu la formule cette semaine parce qu'il y a plusieurs petites nouvelles qui méritent notre attention. On va appeler ça le rapid fire ou je sais pas, les nouvelles en vrac, en vitesse, peu en rafale, peu importe. Choisissez le terme que vous voulez. On va commencer ça en force et puis par la suite, on fera une analyse des équipes en émergence actuellement dans la Ligue nationale de hockey en pleine série éliminatoire. Un petit survol également de ce qui se passe dans la LHJMQ. On a une entrevue avec Maddox Dagenais cette semaine, concoctée par notre ami Marco. Et on termine tout ça avec un petit regard sur le défi des moins de 18 ans et l'espoir de la semaine de Martin Thériault. Question du public. Bref, on a du stock en masse pour la prochaine heure. Comment allez-vous, messieurs? Salut Marco, à distance. Marty est à mes côtés.
13: Ben écoute, ça va super bien. C'est honnêtement, les séries qui commencent dans la Ligue américaine pour Laval qui s'en vient, on va en discuter. T'as le U18 qui se passe en ce moment en Slovaquie, qui est très intéressant, et bel et bien les séries de la Ligue nationale qu'on suit tous de très près. Donc, toujours du hockey. Ma femme est pas contente, mais moi, je suis au paradis.
14: tu te reprendras bien d'une autre façon, Marco. Mais non, ça va bien également. Écoute, moi, bon, évidemment, on suit énormément les séries et tout ça. petite parenthèse, mais moi, tu vois, en fin de semaine, j'étais du côté de Shawinigan pour la Coupe de la LHGMQ, donc ouais. L'événement qui rassemble 80 des meilleurs espoirs au repêchage de la LHGMQ. C'est très intéressant d'être là, de voir les différents directeurs généraux et tout ça. Là. Donc, on est occupé, mais on a suivi quand même pas mal ce qui s'est passé également dans le monde du hockey ailleurs que dans la sphère de la LHGMQ.
9: On s'approche tranquillement du repêchage à Halifax. Cette année, pour le repêchage, il y avait des tractations, c'est sûr, à Shawinigan.
14: Ouais, ben c'est ça, on entend beaucoup de choses là, tu sais, notamment Thomas Boisvert, que bon, tout le monde sait un peu, c'est le cousin de Sacha Boisvert, a joué aux États-Unis cette année, il y a des rumeurs est-ce qu'il pourrait s'amener dans la LHGMQ tout ça, il était à la Coupe LHGMQ. Selon moi, c'est le meilleur espoir du groupe. Donc, ça va être intéressant de voir s'il va décider d'aller avec les Huskies de Rouyn-Noranda qui a le premier choix, ou s'il va glisser ou peu importe là, c'est puis pour parler avec beaucoup de gens, disons que j'exclus Boisvert là. C'est un vrai pêchage qui est extrêmement imprévisible. Là. T'as 10 joueurs qui ont des qualités ou des défauts. Ça devient difficile de départager qui est le meilleur entre les dans ce groupe-là, disons. Là.
9: Bon, ben on va suivre ça. Ça aussi, c'est un sujet d'intérêt. Plus on va approcher du repêchage et de la GMQ, on se gardera là, un passage dans le podcast pour parler avec un petit peu plus de détails. Ce qui attend le repêchage de la LHJMQ qui s'en vient au mois de juin, comme c'est la coutume. Plusieurs nouvelles. J'ai envie de commencer avec Matvey Michkov, les gars. Retranché de la formation des Flyers à l'occasion du match numéro 5. Un match que les Flyers ont perdu. Donc, on s'en va dans un match numéro 6 à Philadelphie. Et Michkov n'était pas là. Qu'est-ce que ça vous indique exactement la décision des Flyers et de Rick Tocchet de l'écarter du portrait? Marco.
13: Ben, en ce moment, t'enlèves qui? Denver Barkley joue de l'excellent hockey. Owen Tippett aussi. Travis Konecny est un vétéran de luxe. Tyson Forster, ils l'ont manqué grandement cette saison à cause de sa blessure. Porter Marton, écoute, joue comme un joueur de franchise déjà maintenant. Ce qui laisse le débat entre Matvey Michkov et Alex Bump. Et il faut se le dire, pour le rôle de troisième trio sur l'aile, Alex Bump fait très bien en ce moment, puis il a même marqué l'autre jour. Donc, c'est certain que quand tu regardes ce type de joueur-là, cet attaquant de puissance-là, c'est plus dans le style et le moule des séries, tandis que malheureusement, Matvey Michkov n'a pas su comment se démarquer encore en série, spécialement quand les systèmes défensifs, spécialement avec une équipe vétéran comme celui des Penguins de Pittsburgh, quand l'espace est restreint, c'est là où ce que c'est un peu plus difficile pour Michkov. Et c'est un peu normal. C'est ses premières séries. Je comprends la situation. Mais, semblerait-il, malheureusement, que, il y aurait eu des discussions à haut niveau, par rapport à sa disponibilité pour le match, de numéro 5, contre les Penguins de Pittsburgh. Et, ça va prendre un peu de massage de relations parce que Michkov n'a vraiment, mais vraiment pas bien pris la nouvelle.
14: Ouais, ben écoute, je pense que dans le cas de Matvey Michkov, si on parle du style de jeu, bon, ça demeure, je comprends que tout le monde va bien un peu du côté des Flyers, t'as de la profondeur et tout ça, et c'est quand même Matvey Michkov, c'est quand même quelqu'un qui a obtenu au-dessus de 60 points l'an dernier, je comprends qu'il y a un ajustement à faire en série. Je suis le premier qui disait, disons dans l'ensemble, je me disais, moi j'attends 2 ans avant d'avoir vraiment un jugement de dire ça va bien ou ça va moins bien pour Matvey Michkov, parce que je le savais qu'au niveau défensif, au niveau de la pression, le leur y rendre, ce serait compliqué. C'est pas un énorme patineur, Matvey Michkov. Et défensivement, c'est pas le plus efficace, c'est pas le gars qui revient le plus dans son territoire, qui tente beaucoup de feintes, qui est extrêmement talentueux avec la rondelle, mais en série, la pression est intense, t'as très très peu d'espace, et quand tu fais ça, ben t'as pas mal plus de chances de perdre la rondelle. Donc là, c'est ce qu'on voit en ce moment. C'est en fait drôle un peu à dire, mais j'ai l'impression que Matvey Michkov s'ennuie de John Tortorella, je vais le dire comme ça. Donc là, présentement, il s'en est un peu à couture de ciré avec Rick Tocchet. Je suis pas inquiet à court terme. Écoute, on va là, je pense que là, présentement, écoute, ça va super bien. Je pense que Rick Tocchet a les joueurs sous sa main. Ils sont capables de brasser physiquement, ils sont capables d'amener un peu de tout sans avoir Michkov. Je pense qu'à dans mon cas du moins, là, la première chose que je vais surveiller avec Michkov, c'est peut-être plus au début de l'an prochain. Là, ça va faire 3 ans. Ta troisième saison, tu sais à quoi t'attendre, t'as vécu les séries éliminatoires, t'as vécu plein de situations, des équipes moins bonnes, des équipes très bonnes, des équipes étanches offensivement, défensivement, des équipes plus poreuses. Donc, à un moment donné, il y aura pas d'excuses, mais j'avoue qu'il n'y a pas nécessairement un style de séries éliminatoires. Ça va être intéressant de suivre.
9: Ouais, parce que plutôt cette année, dans le cas de Michkov, la dernière fois que le torchon brûlait avec son coach, on a demandé la tête de Rick Tocchet. les choses ont quand même pas mal changé. Là. Il a conduit cette équipe-là en série. Sauf que là, les Pingouins tentent une poussée pour revenir de l'arrière. Alors, ça remet toutes les choses dans le contexte.
13: Ouais, mais il faut aussi le dire, là, les Flyers ont été un peu malchanceux sur le but gagnant.
9: Wow, oui.
13: Donc, tu sais, c'est une série qui est, c'est les deux derniers matchs ont été joués à vive valeur, puis ça démontre le niveau que les Pingouins sont arrivés à atteindre. Ce que j'aime le plus, par contre, puis je pense que c'est ça qui est intéressant, c'est que c'est les jeunes alliés qui font vraiment la grosse différence en ce moment. Tu vois Denver Barkey, un joueur excellent qui est sorti des Knights de London, une usine de joueurs de hockey, les Knights de London. Tu vois la façon que Porter Martone joue. Et Alex Bump, pour moi, est un joueur qui était très intéressant pour l'organisation des Flyers, que ce soit dans la Ligue nationale ou avec les Lee Valley Phantoms. Pour moi, c'est un joueur qui m'a toujours intrigué parce que il a vraiment ce style. Un peu comme Josh Anderson, où ce que il a la rare combinaison d'être gros mais vite en même temps une longue portée, et on l'a vu d'ailleurs sur son but. C'est un joueur qui est capable d'attaquer avec beaucoup de pace. Donc t'as un très bon jeune sur chaque trio, et tu sais, avec Matvei Michkov, moi qu'est-ce que je dirais, c'est que ça lui prend un centre capable de transporter la rondelle et de compléter les jeux. Il y en a juste un en ce moment avec les Flyers. Il s'appelle Trevor Zegras, puis même là, j'irai pas aussi loin à dire que c'est un centre garanti dans la Ligue nationale, mais avec les Flyers, ça l'est. Donc, peut-être les effectifs en ce moment sont pas vraiment optimales pour un joueur comme Michkov, mais je pense qu'encore une fois, je suis d'accord avec Marty, ça va être la saison prochaine, le début de la saison prochaine qu'on va devoir surveiller, parce que là, il y aura pas d'excuse de dire c'est la première fois qu'il y a eu un été off depuis qu'il y a 15 ans. Non, non, t'es dans la Ligue nationale. On va voir son niveau de préparation, s'il va être sérieux là-dedans, parce que sinon, écoute, je pense qu'il y a assez d'alliés, de bons alliés du côté des Flyers. Ils ont besoin de s'améliorer ailleurs. C'est là où on verra le futur de Matvei Michkov.
9: En tout cas, c'est un autre dossier chaud du côté des Flyers, c'est certain, avec Michkov, parce que ils sont intimement liés, puis je veux pas qu'on fasse de comparable, là n'est pas l'objectif, mais on s'en est là quand même. Le début des séries éliminatoires du Rocket de Laval, ça commence mercredi, et on a appris dans les dernières heures que David Reinbacher, sans surprise, accompagnait le Canadien, mais maintenant s'en va à Laval. On garde pour l'instant Adam Engstrom comme police d'assurance. Mais au moment où Noah Dobson sera en mesure de revenir, s'il revient, faut s'attendre à ce que Engstrom, lui aussi, aille rejoindre le Rocket de Laval. Donc, ça commence mercredi. Les Marlies de Toronto sont en visite. C'est un peu notre devoir d'en parler parce que j'ai l'impression que cette série-là va passer un peu sous le radar. Parce que les trois premiers matchs vont être en conflit avec ceux du Canadien, Marty.
14: Ouais, absolument. Puis tu sais, bon, ben ça va être intéressant de suivre. Hein. Bon, évidemment, on parle des Canadiens avec raison. On a une très très belle équipe en émergence. On va en parler un peu plus tard. Mais là, tu sais, il faut pas oublier que le Rocket a des chances légitimes de peut-être gagner la Coupe Calder, de faire un bon bout de chemin, alors que les Canadiens peut-être pas la Coupe Stanley qu'on attend cette année. Donc, ça va être bien de voir à quel point, encore une fois, même si t'as quelques joueurs qui ont gradué ou qui sont rendus ailleurs de toutes les façons dans l'organisation du Rocket dans les dernières années. Là, ça va être intéressant de voir, tu sais, en parlant de Reinbacher notamment, là, avec le rôle de défenseur numéro un en série, tu as vécu le scénario de l'an dernier, donc pas d'excuse de dire que tu n'as pas l'expérience en série, pas capable de comprendre à quel point ça frappe plus, qu'il y a de l'ambiance, que les partisans sont derrière toi. Donc là, je pense qu'encore une fois, pour le développement de David Reinbacher, pour être capable d'en prendre plus, tu sais, si tu dis que tu le projettes, moi c'est mon cas, au sein d'un top 4, donc éventuellement, au jeu de grosses minutes, va justement être dans un bon rôle avec les Canadiens dans le futur, ben ça commence un peu là, ça commence un peu d'avoir justement premier avantage numérique, première paire de désavantages numériques, capable de prendre toutes les situations, 24-25 minutes en fin de match, capable d'amener de l'attaque, capable de bien défendre, et là, ben on l'a vu, on le répète encore, mais sa gestion vraiment de la rondelle, lorsqu'il y a un échec avant adverse qui s'amène sur lui, est bien meilleure. Donc, j'ai vraiment, vraiment hâte de voir comment ça va se passer. Puis, je parle de Reinbacher, mais c'est le cas pour plusieurs autres jeunes, là, que ce soit Florian Jacquet, que ce soit Owen Beck. On sait plus à quoi s'attendre. Donc, ça commence contre les Marlies. Ce sera vraiment pas de la tarte, les Marlies, c'est en raison de l'élimination des Maple Leafs. Pas mal plus de profondeur. On a Easton Cowan, on a des gars comme ça. Donc, ça va être intéressant de suivre ça, là.
13: Écoute, pour moi, Laval, ça va être très intéressant, juste parce que qu'est-ce que t'as en ce moment avec les Marlies n'était pas là durant toute la saison. Easton Cowan, Ildeby qui était à Toronto. C'est deux gros morceaux qui se sont joints à cette équipe-là. Donc, c'est pas un club qui s'est fait une place en série à la dernière seconde. C'est un club qui doit se faire prendre comme un club légitime juste en ayant ces deux joueurs-là. Et spécialement avec Engström qui joue avec qui voyage avec le grand club en ce moment. C'est un gros morceau en défense qu'ils ont pas. Mais je suis d'accord avec Marty, ça va être aux attaquants de se lever. Et moi, je regarde du côté de Owen Beck et Florian Jacquet. Spécialement si Laura Dauphin n'est pas prête à jouer mercredi dans le match d'ouverture. On l'espère pour Laval. Mais sinon, des gars comme Owen Beck, des gars comme Florian Jacquet vont devoir vraiment se lever. Parce que ils ont joué de façon correcte en deuxième moitié de saison. Une nette amélioration du côté de Florian Jacquet, selon moi, versus sa deuxième moitié. Mais ça va prendre ces gars-là, puis ça va devoir démontrer une progression vis-à-vis l'année passée. Parce que l'année passée, on se souvient, là, il y avait toute une saison de Florian Jacquet, et si je me trompe, il a fini avec 3 ou 4 points en une douzaine de matchs. Donc, ça n'a pas suivi la cadence en série. Mais c'est là où ce qu'on va le voir dépasser. Parce que si ça va être un joueur de série dans la Ligue nationale, dans le rôle qu'il joue en ce moment, qui est de quatrième centre, ben, il va devoir être capable de le faire dans la Ligue américaine premier avant tout. Donc, c'est ça qu'on surveille du côté en attaque. Parce que les Canadiens, on le sait, vont avoir un influx de jeunes dans les deux prochaines années qui vont pousser pour des rôles du troisième et quatrième trio. Et malheureusement, des gars comme Beck, plus Beck que Florian Jacquet, parce que Jacquet a d'autres habiletés, mais pourrait se faire dépasser dans la hiérarchie en conséquence. Donc, à eux de démontrer la capacité de lever d'un cran en série.
9: Je vous raconte les trios à l'entraînement, rapporté par Vincent Demu, mon ancien collègue, la description du Rocket, qui mentionnait hier sur son compte X les trios comme suit. Blais, Dauphin, Belzile, pas de surprise, 3 vétérans. On a ouais. Davidson, Condotta et Rorère sur la deuxième unité. Farrell, Beck et Roy, le troisième trio. Tuck, Jacquet, Thorpe, la quatrième unité. Et en extra, on a Vincent Arsenault, Will Dedeen et Philippe Méchard. Dylan Bentley et Josh Nadeau avec l'escouade de réserve. Donc, pour moi, c'est une équipe qui est plus forte que l'année passée. Mais défensivement, on va voir certains enjeux, je pense, dépendamment de l'état de santé de certains. On dit que Nate Klerman, entre autres, est blessé, pourrait rater toute la série de deuxième tour de la Ligue américaine. Reinbacher descend, l'absence de Engström. Mais ce que je viens de vous raconter, les trios, qu'est-ce que ça fait penser, Marty?
14: Ben, au niveau de l'attaque, là, clairement, t'es plus fort que l'an dernier. T'sais, écoute, tu te retrouves sur un troisième trio à voir Farrell. Tu sais, Farrell, là, l'an dernier, c'était le premier trio là, pendant la majorité de la saison. Tu te retrouves avec Joshua Roy qui marque dans la Ligue américaine depuis qu'il a fait son passage dans l'ère professionnelle. Et t'as Owen Beck, qui, je le répète, me déçoit beaucoup sur le plan offensif. Là. Moi, pendant les blessures là, des Laurent Dauphin et tout ça, j'aurais voulu qu'il en prenne davantage. J'aurais voulu qu'il prenne le temps de réaction de plus pour réaliser des jeux, pour garder la rondelle plus longtemps, pour développer cet aspect. Pas qu'il deviendrait un centre de premier trio parce qu'il développe ça, mais simplement d'ajouter une corde à ton arc pour faire en sorte que tu sais, justement, si t'as taillé une place au sein d'un quatrième trio, même si t'es un gars de quatrième trio, t'as besoin d'avoir plus d'attaque que le gars à côté de toi. Et là, il ne l'a pas développé, mais tu regardes ce que t'as en ce moment. Donc, tu sais, t'as ces groupes de jeunes-là. Tu sais, si t'as Florian Jacquet sur un quatrième trio, je peux te confirmer à 1000% que Florian Jacquet est meilleur que la majorité des quatrièmes joueurs de centre dans la Ligue américaine. Mais là, en plus, t'as de l'expérience. Tu sais, tu te retrouves avec Jared Davidson, qui a quand même quelques saisons derrière la cravate. Lucas Condotta, le capitaine, t'as Alex Belzile, t'as Samuel Blais qui a gagné la Coupe Calder l'an dernier avec les Canucks d'Abbotsford. Donc vraiment, tout est en place maintenant et devant le filet, t'as de l'expérience aussi. Je reviens un peu, je suis d'accord avec toi un peu, Tony, je pense que l'enjeu, c'est un peu plus la défense. Là, tu te retrouves avec Reinbacher qui pilote les choses sur la première paire et je sais pas si en défense au niveau... La présence des vétérans. Oui, t'as Del Gaiso qui est très bon. Oui, tu peux rajouter des Josh Jacobs de ce monde.
9: Will Trudeau.
14: Ouais. Mais ouais. Je trouve que t'as peut-être un peu moins de valeur sûre que tu pouvais en avoir l'an dernier. Ça s'explique par le fait que, bon, Logan Mayo n'est plus là et tout ça, mais...
9: Il y a Tommy Bisson également qui faisait le portrait. Moi, je pense que Luke Middlestad va avoir de belles minutes en défensive pendant ces séries-là.
13: Ça
9: va être un beau test pour le jeune homme. Mais moi, je trouve que... Je suis agréablement surpris de l'apport de Middlestad depuis qu'il a rejoint le Rocket.
14: Moi, je regarde comment il est utilisé. Je regardais notamment, il était sur la première paire avec Rennbacker à la fin. Tu sais, quand on vient le temps de donner des repos à des vétérans et tout ça, là. Mais là, Stade a eu un repos dans la dernière fin de semaine. Il joue 22, 23 minutes. Il est utilisé en avantage numérique. Il se débrouille très, très bien avec la rondelle. Clairement, là, lui, le voir, la patinoire, ça s'est fait immédiatement. Les relances sont bonnes. Il joue avec vitesse, là, l'exécution est là, prend la rondelle, capable de faire des jeux rapidement. Tu vois qu'il a, tu sais, ce que j'avais amené comme hypothèse, est-ce que le fait de sortir des Gophers du Minnesota va l'aider à se développer un peu plus avec la rondelle? Et je pense qu'on commence à le voir. Mais moi, je trouve ça intéressant de voir que maintenant, il est passé, si tu regardes un peu les temps de jeu, devant des gars comme Trudeau, des gars comme ça. Honnêtement, là, les gars, je regarde jouer Luke Middlestad, je le vois comment il se comporte, je vois comment Pascal Vincent lui fait confiance dans plusieurs situations. Transpose ça l'an prochain, là, je serais pas surpris de voir Middlestad jouer des matchs à Montréal. Tu sais, disons qu'il y a des blessures, tu as besoin de rappeler quelqu'un, là. Il se met dans une position pour ça. J'ai hâte de voir.
13: Moi, j'ai une autre question pour toi, Marty. Est-ce que les performances de Middlestad en série, si ça donne que c'est bon, c'est positif et que le Rocket sont capables de continuer à gagner, est-ce que ça rend un gars comme Adam Engstrom plus disponible à une transaction?
14: Ben, c'est sûr et certain. Je pense que puis même si Middlestad n'est pas nécessairement à la hauteur, t'as quand même un surplus. T'es quand même capable d'avoir, avec un peu plus de confiance, de dire, bon, ben, on peut amener ou Engstrom ou Middlestad ou peu importe qui tu veux placer à gauche en défense à Montréal, comme que tu sois comme réserviste ou comme joueur régulier. Mais oui, éventuellement, tu sais, moi, je le répète tout le temps, parfois, des gens qui veulent mettre des Bryce Pickford, des gars comme ça dans des transactions, il faut toujours que tu aies une valeur un petit peu sûre. Et là, si tu te retrouves immédiatement à faire, bon, ben, hop, tu te retrouves avec jouer un rôle de premier plan dans la Ligue américaine, peut-être à la porte d'un rappel. En même temps, c'est pas comme si Luke Middlestad allait t'amener Robert Thomas un contre un, là. C'est pas ça le point. C'est pas ça non plus, ouais. Là. Mais c'est sûr que ça t'amène un peu plus de flexibilité, entre guillemets.
9: Puis à surveiller éventuellement, dépendamment comment les choses tournent, mais Bryce Pickford pourrait arriver dans ce portrait-là dans les séries avec le Rocket au fur et à mesure. On va suivre ça évidemment de très près. Ça commence mercredi. Vendredi et dimanche, les trois premiers matchs de la série, les deux premiers du côté de Laval. Nouveau venu chez les Prédateurs de Nashville, on est allé piger en Russie, Marty.
14: Ouais, donc Vitaly Pinchuk, un joueur dont que certains, je pense un peu exagéré, là, mais on dit que parfois que c'est le prochain Yevgeny Malkin. Il y avait beaucoup d'équipes qui étaient intéressées jusqu'à 28. Il y a eu une saison extraordinaire dans la KHL avec le Dynamo de Minsk. C'est entendu avec les Prédateurs de Nashville. Évidemment, c'est Marco qui est plus spécialiste sur les aspects de contrat. Et comme il y a 24 ans, simplement un contrat d'entrée d'un an. Grosso modo, qu'est-ce qu'on peut s'attendre de voir d'un Vitaly Pinchuk? Je pense qu'il est quand même intéressant, par contre, comme joueur provenant de la KHL. Là, je pense qu'il y a plus de potentiel que certains autres qui sont arrivés. C'est un gars qui est très bon dans les détails. Il s'implique. C'est quelqu'un qui est vraiment un bon éthique de travail. On le voit régulièrement devant le filet. Allez, vous voilez la vue du gardien de but. Faire dévier des tirs. Moi, je trouve qu'il y a eu d'excellentes séries. J'ai eu l'occasion de voir quelques matchs. Il s'est bien débrouillé. Mais là, la raison pour laquelle on le compare à Malkin, c'est que, bon, il est intense, il va au filet et tout ça. Mais en plus, de temps à autre, on va le voir tenter, surtout en entrée zone, là, plein de feintes. Il est très créatif. Il peut tourner sur lui-même, se glisser la rondelle entre les patins. Il adore faire mal aux adversaires. Il est capable aussi, tu sais, parfois de vendre qu'il va se rendre dans le coin, recouper au dernier instant, couper, faire une passe, tu sais, vraiment bouger les schémas défensifs parce qu'il est très intelligent, il a beaucoup de créativité. Donc vraiment, là, Vitaly Pinchuk, tu sais, je regarde un peu qu'est-ce qu'on a du côté des Preds. Je pense qu'un gars comme Ryan O'Reilly, il reste plus une tonne de saison et tout ça. Et là, par la suite, au centre, c'est peut-être un peu plus mince dans la banque d'espoir. Donc, je pourrais très bien imaginer de voir un Pinchuk au minimum sur un troisième trio au centre. Mais idéalement, peut-être un deuxième, parce que, tu sais, on le répète, c'est un gars de 6 pieds 4 pouces. C'est un gros bonhomme. C'est quelqu'un, je pense, qui s'est développé comme il se devait dans la KHL, en prenant son temps vraiment loin des projecteurs et tout ça. Puis je pense que ça a bénéficié. Les matchs que j'ai vus, il est sur le meilleur trio peut-être de la KHL avec Samanos et Alex Limoges. Puis ça, tu pourrais dire, OK, les deux autres l'aident beaucoup. Mais non, c'est pas mal Pinchuk qui a la part du mérite sur le trio. Là.
13: Ouais, puis écoute, tu l'as dit, il y en avait 28 clubs de la Ligue nationale qui étaient intéressés. Ça s'est terminé avec un derby à deux clubs entre Los Angeles et Nashville. Et pour Pinchuk, il croyait que l'opportunité allait être meilleure à Nashville que Los Angeles. On verra comment ça se donne, parce que à Nashville, il y a quand même Ryan O'Reilly pour l'instant devant lui et un certain Svechkov qui était repêché en premier tour, qui lui aussi essaie de faire ses débuts au centre avec cette équipe-là. Donc, il y a quand même du monde là, puis Brady Martin aussi à surveiller. Donc, il va y avoir du monde au centre. Mais ce que je pense, c'est en termes de minutes, mais qu'il joue au centre, qu'il joue à l'aile, il va avoir de l'opportunité, parce que on envisage pas nécessairement une reconstruction du côté de Nashville, mais on va commencer à essayer de se rajeunir là-bas, et lui, il va faire partie de ce mouvement-là. Donc, il va avoir des minutes, et c'est une des grosses raisons pourquoi il a décidé de signer à Nashville. C'était l'opportunité de temps de jeu, selon ce que je me suis fait dire par le monde autour de son camp. Donc, un joueur intéressant. Oui, le Canadien avait un certain intérêt, mais encore une fois, quand tu as un club qui commence à être profond comme le CH et une banque d'espoir comme ils l'ont, les opportunités de jouer n'étaient pas là. Donc, c'est certain que le Canadien ne figurait pas parmi les favoris. Nashville, eux autres, il y a de la place parce que ils ont trois ou quatre gars vraiment au top qui sont intéressants. Puis le reste, c'est ou des gars de deuxième, troisième trio qui risquent de partir, même je dirais quatrième trio, ou des jeunes qui vont commencer à se greffer à l'alignement de façon permanente. On pense à Matthew Wood, Luke Evangelista est là, mais on verra qu'est-ce que ça va donner avec lui. Et comme j'ai dit, Brady Martin risque de monter bientôt et avec Svechkov. Ça risque d'être un bon jeune club en transition l'année prochaine. Il va avoir amplement le temps de se faire valoir, parce qu'on le sait, c'est un contrat d'un an. Donc à partir du 1er janvier 2027, il peut signer une prolongation de contrat immédiatement. Donc ça risque d'être très intéressant aussi.
9: Est-ce que Pinchuk va s'inscrire davantage parmi les bons joueurs russes signés comme joueurs autonomes ou dans la deuxième catégorie de joueurs qui s'éclipsent très, très rapidement? Il y en a eu plusieurs dans cette liste de Marty.
14: Moi, je pense qu'il fait partie de ceux-là que ça va fonctionner. Peut-être pas à la Panarin, mais je pense que ça va fonctionner pour la simple et bonne raison que les joueurs que ça a moins fonctionné, là, je te donne deux exemples comme ça, Nikita Gusev et Vadim Shipachev, c'était des gars avec beaucoup d'habileté, oui, mais plus petits, puis c'était pas nécessairement des as défensifs, c'était des joueurs donc très habiles et tout ça, c'est capable de se débrouiller le long des rangs, mais tu vois, patin peut-être un peu plus compliqué et tout ça, sont débarqués dans la LNH, bon, je sais qu'ils n'ont pas eu nécessairement les occasions de se démarquer, mais je pense que ça a été plus compliqué, là, tu sais, la vitesse va, tout va plus vite, t'as des difficultés à suivre au niveau vitesse de l'exécution. Tu veux réaliser un jeu, t'as tout de suite quelqu'un sur toi, et là, t'as des problèmes défensifs, des choses comme ça. Je pense que c'est plus compliqué pour eux. Au moins, Pinchuk, et je trouve que dans la nouvelle LNH, mais dans les trois ou quatre dernières saisons, les gars qui nous surprennent, les gars qui arrivent un peu de nulle part et qui, tu sais, un gars comme Dmitri Voronkov, par exemple, les gars qui explosent sont souvent des gars, justement, de gros gabarits, qui vont au filet, qui sont donc un avantage pour aller jouer devant le filet, récupérer des retours et marquer de cette façon-là, même si tu n'as pas nécessairement de talent offensivement. Voronkov, c'en est un exemple. Donc, je pense que c'est là que Pinchuk, je peux très bien le voir faire au minimum ce que Voronkov fait à Columbus. Mais en plus, c'est... Voronkov était centre dans la KHL, on l'aurait muté à l'aile à Columbus, mais Pinchuk, lui, je pense que c'est un centre, il a un bon taux de réussite au cercle des mises au jeu. Et là, la vitesse est là, puis les mains surtout. Là, je compare Voronkov à Pinchuk. Pinchuk a de bien meilleures mains. Donc moi, j'ai l'impression que ça va fonctionner. Là. Je pourrais très bien le voir devenir le deuxième joueur de centre des Preds, là, d'aller chercher peut-être un 50 ou un 60 points, disons. Là. Moi, c'est ce que je pourrais m'imaginer pour lui.
9: Donc, un choix légitime dans votre pool de hockey, selon Marty, la saison prochaine. Quand tu franchis les 50 points, ça peut être une bonne prise plus tard dans le repêchage. Dernier petit sujet, Gavin McKenna, c'est pas une grande surprise, mais c'est une excellente nouvelle. On pourra l'évaluer davantage sous les réflecteurs. Il s'en va au championnat du monde de hockey senior avant le repêchage de la Ligue nationale. Il va faire partie de la lignée de ces joueurs canadiens, entre autres Macklin Celebrini, qui a eu une occasion justement d'aller jouer du hockey international à son âge. Bien hâte de voir, ça va capter encore plus mon intérêt pour le championnat senior, Marco.
13: Oh, absolument. Puis je pense qu'un gars comme Gavin McKenna, c'est quand la saison finit en mi-fin mars, tu veux pas que ça termine nécessairement parce que tous les autres joueurs autour de toi continuent à jouer. Donc, c'est moins de données pour les recruteurs pour prendre des décisions. Puis on le sait, c'est pas nécessairement unanime qui va partir premier. Par contre, je sais que sa deuxième moitié en a convaincu plusieurs de potentiellement le choisir premier au total. Avec l'opportunité d'aller au championnat du monde où ce qu'il va être capable de jouer contre des hommes et, selon les équipes, des joueurs de la Ligue nationale, ben ça va donner beaucoup plus de données à où ce qui est rendu dans son développement et qu'est-ce qu'il pourrait faire dans la Ligue nationale. Donc, c'est certain que c'est important pour lui. Et on l'a vu par le passé, Macklin Celebrine avait fait la même chose aussi. Donc, c'est pas hors de commun. Je pense que Adam Fantilli aussi, c'est quelque chose qu'on voit d'année en année. Et pour moi, je trouve ça intéressant parce que avec McKenna, on voyait vraiment une poussée dans son jeu après le championnat du monde junior. Donc, ça serait intéressant de voir où ce qu'il en est parce que ça fait quand même un mois à partir de maintenant qu'il ne fait que s'entraîner et d'essayer de se préparer pour ce tournoi-là. Donc, ça va être intéressant de voir son niveau de motivation parce que, on le sait, il y a certains jeunes qui ont pu faire vraiment un gros impact à un tournoi comme ça. On pense aussi à Juraj Slafkovský en 2022.
14: Moi, je pense que ce qui est intéressant dans le cas de McKenna particulièrement, parce que Marco l'a bien mentionné, là, la majorité des joueurs dans les deux ou trois premiers rangs d'un repêchage, la majorité vont souvent se retrouver là. Je me souviens, il y a plusieurs années, Patrick Laine, Austin Matthews avait joué là, Jack Hughes, Capocacco, des gars que, tu sais, que ça ait fonctionné ou pas, là, c'est un passage un peu obligé. C'est une façon, justement, de comparer, voir où le joueur est capable de se rendre dans la marche. Mais ce que je trouve intéressant avec McKenna, particulièrement, c'est que qu'est-ce qu'on lui pointe comme défaut, lui, dans son cas, c'est son jeu défensif. On dit qu'il est pas toujours impliqué. On dit que lorsque tu lui amènes de la pression, ça devient peut-être un peu plus difficile et tout ça. Puis physiquement, il peut avoir des doutes. Tu sais, quand tu as des doubles couvertures, des joueurs qui le rapprochent le long des rampes, il y a plus de pertes de rondelles. Il est moins efficace là-dedans. Ben, le mondial de hockey, là, tu débats contre beaucoup de joueurs de la LNH ou des vedettes en Europe. Je comprends que tu es sur les patinoires européennes, les grandes patinoires, mais t'as quand même de la vitesse, t'as quand même de l'exécution, t'as quand même des bonhommes qui sont assez gros, qui vont t'immobiliser le long des rampes, vont être capables de te garder en périphérie, faire en sorte que t'as moins d'efficacité. Donc, un gars comme McKenna, tu vas l'amener, puis c'est sûr qu'il va être aidé de jouer, notamment avec Celebrini, Matthew Barzal, il y a plein d'autres bons joueurs de la LNH qui vont être avec lui. Sauf que dans les situations isolées, quand il va avoir la rondelle et qu'il va vouloir faire comme à Penn State, ralentir le jeu, faire des passes, ben si on est capable de voir après le tournoi, ouais, finalement, McKenna, c'est super bien débrouillé. Ben je trouve que, tu sais, dans l'aura d'un premier choix au total, je comprends que les QV ne sont pas toujours les plus sexy, mais puis moi, personnellement, c'est mon débat avec McKenna en ce moment, là. J'ai pas le choix de me dire, est-ce qu'il peut être un Celebrini? Est-ce qu'il peut être un Bédard? Est-ce qu'il peut être un, faudra pas peur de le dire, là, un Slafkovský, un Lafrenière, un gars comme ça, quelqu'un qui est capable d'avoir un potentiel de très, très haut niveau. Puis s'il est capable de montrer justement que défensivement, physiquement, qu'il comprend bien, qu'il est capable d'assimiler les informations, la vitesse de jeu des rangs professionnels plus rapidement, ben là, ça va être capable de dire, écoute, finalement, il est capable d'avoir un rôle de premier plan. Et ça peut encore plus conforter de dire, je le prends au premier rang. Puis s'il est pas capable de le faire, ben là, je reviens à ça, mais Ivar Stenberg va peut-être être au tournoi également. Il est dans l'équipe, lui, un préliminaire de la Suède. Donc, tu sais, là, tu le sais pas, tu vas peut-être dire, ben, c'est peut-être Stenberg qui est peut-être un meilleur gagnant, il fait à peu près la même chose. Tu peux dire la même chose de Chase Reed, tu peux dire la même chose d'Albert Smith, qui risque d'être au tournoi avec la Lettonie également, on verra bien, là. Et je trouve que c'est là que c'est intéressant dans le cas de McKenna.
9: OK, ben, en tout cas, c'est pas l'hockey qui va manquer dans les prochaines semaines à suivre, puis il est pas impossible que l'équipe canadienne, entre autres, ajoute des éléments, dépendamment de comment là, les prochaines journées dans la Ligue nationale, certaines équipes vont tomber, peut-être qu'il y a des joueurs là-dedans, comme c'est la coutume à chaque année, là, qui iront rejoindre l'équipe en Slovaquie. Donc, on va suivre ça de très, très près. Messieurs, je vous propose de faire une courte pause. On va scinder, justement, processus en deux. Au retour, on fait un petit survol des équipes de la Ligue nationale qui sont en train d'émerger dans leur reconstruction et qui commencent sérieusement à faire du bruit dans les séries éliminatoires. On vous présente également un petit bloc LHJMQ avec une entrevue avec Maddox Dagenais et les questions du public, de même que l'espoir de la semaine de Marty. On reste et on revient dans Processus, épisode numéro 31.
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9: De retour dans Processus, avant de sauter dans notre prochain sujet de l'émission, je vous parle un petit peu de notre marchandise disponible sur notre boutique en ligne au bpmsport.ca. Marty porte son t-shirt de BPM Sport. 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

0: en séries éliminatoires. Les Sabres sont dans cette catégorie. Les Ducks d'Anaheim, le Mammouth de l'Utah également dans cette catégorie-là. Moi, je trouve ça rafraîchissant, sincèrement. Marco?
1: Ben écoute, je pense que c'est avec la parité qu'on a dans la Ligue nationale, c'est certain que tu commences à voir l'impact que certains jeunes peuvent avoir très subitement dans cette ligue. Mais aussi, on peut commencer à voir certains clubs l'avaient toujours le potentiel. On passe aux Ducks, puis on passe aux Sabres de Buffalo. Ça fait des années, les Sabres, bien sûr, beaucoup plus que Anaheim, mais ça fait, on peut dire qu'Anaheim est en reconstruction facilement depuis 2019. Donc, ça fait quand même 6-7 ans, là. Et les espoirs étaient là. Puis même, on a décidé d'en transiger. Mais ça a pris un déclic culturel dans certains de ces clubs-là pour qu'il y ait quelque chose qui clique puis qui donne. On voit avec Buffalo, les éléments étaient là, mais peut-être un changement de direction, de DG, était l'électrochoc qui était nécessaire. La même chose avec Anaheim. On avait les éléments là à Anaheim. Il était là, il était jeune, mais on le voyait même l'année passée, pas un niveau de discipline nécessaire pour être une équipe qui pourrait surprendre. Ben là, tu fais l'acquisition d'un entraîneur comme Joel Quenneville qui a beaucoup d'expérience, mais c'est là où ce que tu es capable de mieux modeler et former des jeunes pour être capable de se surpasser et être prêt pour les séries. Donc, c'est exactement ça qu'on voit en ce moment avec des clubs comme ça. Puis, en même temps, tu sais, le Mammoth de Utah a fait de bonnes transactions cet été pour apporter un peu plus d'expérience. Leurs jeunes ont pris un step aussi. Et on sait très bien que le Bear, M. Turinghi, derrière le banc, est une excellente tête d'hockey. Donc, des fois, c'est un changement de culture. Puis, des fois, c'est les jeunes qui en viennent à un certain niveau de maturité. Puis dans un air où il y a tant d'égalité à travers la ligue et de parité, c'est le développement ou vraiment le step-up de certains jeunes qui vont faire en sorte qu'un club est capable de surpasser des autres. Et même si certains présidents de d'autres équipes les voient pas venir, c'était assez prévisible que des clubs comme Anaheim, Montréal, Utah puissent se développer un peu plus cette année et espérer finir plus haut dans le classement.
2: Moi, ce qui est intéressant, les gars, ce que ça me montre, les Sabres, c'est une équipe qui reconstruisait année après année. Ça fait longtemps que ça allait, c'était difficile. Je les inclus pas là-dedans. Mais dans le cas du Mammouth, des Canadiens et des Ducks, ce que je trouve que ça illustre, encore une fois, c'est à quel point, quand tu reconstruis, sois patient et attends surtout que ton noyau arrive à un moment où tu le sais que ça va être ton noyau, puis tente pas de forcer les choses en faisant des choses. Je me suis amusé à regarder un peu les formations. Comment on a bâti? J'ai pris 5 équipes en considération, donc les Canadiens, le Mammouth, les Ducks d'un côté, puis les équipes pour les qui sont un peu pris dans le milieu en ce moment, les Red Wings puis les Kings. Puis dans les deux cas, là, c'est à peu près la même chose. Dans le cas des équipes qui poussent en ce moment, qui sont très bonnes, quand on a fait des virages de reconstruction, je vais prendre le Mammouth en exemple, la majorité des joueurs n'étaient pas repêchés. Là, on est allé prendre des Logan Cooley, des Dylan Gunter. Les gars qu'on a gardés, c'était des jeunes avec lesquels on voulait bâtir, des Lawson Crouse, des Nick Schmaltz, des Clayton Keller, des gars comme ça. Puis on n'a pas tenté de forcer les choses. Les transactions qu'on a faites pour aller s'améliorer ont été faites dans la dernière année ou presque. Là. Donc, tu sais, Mikhail Sergachev, on est allé le chercher, mais c'est un jeune. C'est quelqu'un que tu peux très bien voir à long terme être très, très bon. Je pense que c'était logique. Et tu sais, Mackenzie Weegar a été acquis cet hiver. Dans le cas des Canadiens, on va chercher Noah Dobson. On est allé le chercher cet été seulement. Ou si on a fait des transactions, c'était pour des jeunes joueurs, des gars de 22, de 23 ans, qui vont simplement faire partie du noyau, qui vont ajouter à ta profondeur. Alors que du côté des Kings et des Red Wings, les Red Wings là, ont commencé à repêcher top 10 en 2017. Les Kings, eux, c'était 2018-2019. Tu sais, oui, ils ont repêché des joueurs. Donc, tu sais, les Kings, Quinton Byfield, Brent Clark. Mais très rapidement, on a voulu tourner le coin. Donc, un gars comme Gabriel Villardy, par exemple, on prend une transaction, on prend 4 ou 5 joueurs, on va chercher Pierre-Luc Dubois. Puis là, bon, ça s'est encore plus mal passé parce que on l'a rééchangé contre Darcy Kemper par la suite. Mais là, tu fais un paquet de transactions comme ça trop tôt alors que tu n'es pas sûr encore que tu as des gars du noyau qui se développent. Dans le cas des Kings, c'est exactement ça. Bon, tu sais, là, je pense que c'était une bonne transaction. Ça avait du sens d'aller chercher Kevin Fiala du Wild. Et là, tu donnes Brock Faber. On a vu comment Faber exploser. Un choix de premier tour. Là, c'est un jeune de moins. Puis là, tu as des joueurs là-dedans qui n'ont pas été lourds. Tu as laissé partir des Jordan Spence, des gars comme ça. Puis là, éventuellement, on a donné des contrats de joueurs autonomes à des gars

0: Fait qu'il n'en méritait pas, selon moi, là, des Brian Dumoulin, des Conan, des Cody Ceci et Joel Edmondson de ce monde. Et là, tu te retrouves avec les Kings aujourd'hui qui ont, honnêtement, dans leur formation, il y a 6 joueurs repêchés. Là-dedans, t'en as 3 qu'ils ont repêchés. Ça, habituellement, c'est une recette pas mal pour que ça fonctionne pas. Puis là, ben, on le voit en ce moment. 3 défaites de suite au premier tour contre les Oilers. Ils ont été éliminés par l'Avalanche. Puis bien honnêtement, c'était même pas proche. Puis l'an prochain, les Kings vont peut-être retrouver dans la même situation. Ils vont peut-être participer aux séries. Ils vont peut-être se faire éliminer encore au premier tour en 4 ou en 5. Il n'y a pas d'espoir.
1: Ouais, puis je vois un trou béant au centre sans Kopitar. Il n'est pas remplacé le même matin. Même si c'est un gars prêt à partir à la retraite, il joue encore top 6 au sein de l'équipe. Mm. Il sera pas remplacé facilement tant que ça. Bien beau Panarin, mais il joue à l'aile. Donc, c'est qui va prendre les responsabilités de Kopitar l'année prochaine?
0: Mais c'est là le problème de tourner le coin trop tôt. Et ouais. Là, le problème des... t'as pas de profondeur. T'as à peu près 3 ou 4 joueurs. Donc, tu sais, ça te permet d'aller en série. Ça te permet d'être assez bon pour te retrouver au premier tour. Puis t'es pas assez mauvais pour aller repêcher des gars dans le top 10. Donc là, tu fais des erreurs comme ils ont fait. Des Rasmus Kupari, ça n'a pas fonctionné. Des Tobias Bjornfot, des gars comme ça. Puis les Red Wings, c'est la même chose. Ça se passait bien, là. On a repêché Simon Edvinson, Maurice Sider, Nico Raymond. On avait déjà Dylan Larkin. Et là, à un moment donné, on s'est dit qu'il faut aller rapidement. Là, G-Dumper, Andrew Kopp, Mason Appleton, tu rajoutes ces gars-là.
2: Ouais.
0: C'est de la profondeur, mais... Et là, ça t'aide à te battre pour les séries, mais tu compares justement au Lightning ou aux Panthers, tu peux pas te battre quand même avec ces formations-là. C'est là qu'on aurait dû être plus patient, parce que là, le problème, c'est qu'on est plus ordinaire, et là, en plus, les espoirs qui arrivent, c'est pas des mauvais joueurs, des gars que j'aime là-dedans. Et tu repêches des gars dans 14 ou 15, c'est sûr que c'est pas la même valeur que de repêcher des gars dans le top 5, disons.
3: Le problème avec Détroit, c'est qu'ils ont jamais été assez mauvais, sauf en 2020, pour repêcher haut. Donc, ça a toujours été 7e, 8e, 9e, 12e. Puis tu sais, tu peux aller chercher des très bons joueurs dans ces rangs-là, absolument. Mais ils n'ont pas pu aller chercher des game changers, selon moi. Puis Edvinson, peut-être le seul qu'ils sont capables d'aller chercher à partir de 2020, où est-ce que ça l'a vraiment, où est-ce qu'ils ont vraiment commencé leur reconstruction. Tu sais, Moritz Seider était un excellent choix. Mais encore une fois, il n'était pas encore rendu au point où ce que c'était la reconstruction. On l'a vu plus tôt en 2019-2020, puis c'est là où ce qu'ils ont fini dernier. Malheureusement, on a perdu les 3 loteries et on a choisi le 4e, mais Lucas Raymond était un excellent choix. C'est qu'est-ce qui a suivi après ça qui m'a déçu. Parce que à partir de 2020, ils ont vraiment fini bas, mais ils ont commencé à ajouter des agents libres. Et c'est plus ça le problème. Tu regardes les Blackhawks de Chicago en ce moment, là. Les Blackhawks de Chicago n'ont aucunement ajouté des vétérans à long terme. C'est tous des contrats à court terme. Et ça n'a jamais été des gros vendeurs. Ils ont échangé leurs gros morceaux très tôt. Je pense que Seth Jones était le dernier gros morceau qu'ils ont échangé. Mais sinon, on a vu un club se vider vite et ne pas regarder au marché pour essayer de faire avancer les choses plus vite. Un peu la même chose avec les Sharks de San Jose. Eux autres se sont servis du marché autonome pour arriver au plancher du cap salarial tellement qu'ils dépensaient pas d'argent. Donc, ça vous démontre à quel point, si tu vas reconstruire, tu peux pas couper des coins parce qu'après ça, il va avoir un peu le manque d'éléments ou un manque de qualité dans ton alignement. Il y a du monde qui reprochait même ceci aux Canadiens de Montréal avec leurs transactions hâtives, les transactions de Kirby Dach, Alex Newhook, alors que le club n'était pas nécessairement prêt n'était pas dans une position où il devait potentiellement échanger des choix de premier tour. Moi, personnellement, c'est le Canadien était en avance dans la reconstruction versus la grande majorité des clubs avec qui on parle parce que tu avais déjà un noyau de Caden Gooley, Nick Suzuki, et Cole Caulfield au début, et après ça, tu as ajouté des Slavkovski, des Hudson, des Demidov à tout ça, et c'est pour ça que ce club-là monte en flèche présentement. Mais tu regardes du côté de Utah, c'est un peu la même chose. Tu regardes du côté de Anaheim, c'est un peu la même chose. Ces équipes-là ont eu des joueurs qui font partie de cette organisation-là depuis des années, qui commencent vraiment à prendre leur envolée. Et du côté d'Anaheim, on n'en parle pas du tout, là. Mais je pense qu'une grosse partie du fait que ça l'a vraiment pris un envolé, c'est parce qu'ils ont finalement eu un défenseur numéro 1 qui a émergé dans ce club-là et il s'appelle Jackson Lacombe. Pour moi, c'est le MVP des Ducks d'Anaheim durant cette série-là.
1: Écoute, c'est le meilleur pointeur des séries au moment où on se parle, Jackson Lacombe. C'est quand même pas à négliger là, avec les séries qu'il connaît. C'est tout un départ pour lui, aucun doute. Puis quand je regarde, j'écoutais ton argument, Marty, c'est la patience. Et j'ai l'impression que des fois, des gars de hockey se font mettre de la pression par leur propriétaire. À un moment donné, tu veux gagner, tu t'es comme dans un marasme, tu vois les choses aller, mais ça va pas assez vite à ton goût. L'impression qu'à Détroit, c'est un petit peu ça, une équipe qui a une tradition de succès et qui, là, ben, ça fait des années qu'on fait pas les séries et là, on veut peut-être précipiter les choses. Mais des fois, la patience est peut-être la meilleure conseillère là-dedans.
0: Ouais, mais t'as entièrement raison pour les propriétaires. Mais moi, ça, en même temps, ça me renverse toujours quand j'entends ça parce que, puis t'as raison, là, mais c'est plus. Là, je pense que c'est une belle leçon pour le propriétaire, justement, de dire, tu vois, t'as voulu forcer les choses, t'as voulu accélérer les choses. T'as pas plus avancé, t'es pas plus une équipe compétitive. Puis regarde les équipes qui, elles, ont été patientes. Aujourd'hui, en ce moment, alors qu'on parle d'une équipe qui a attendu, qui a fait les choses comme elle se doit, est passée devant toi. Je prends les Kings en exemple, je vais les comparer au Mammouth. Le Mammouth, présentement, on le voit avec les Golden Knights de Vegas, leur donne une farouche position. On a beaucoup de bons jeunes, on s'alimente de ça. Tout va super bien à tous les niveaux. On a de l'attaque, on a de la défense. Devant le filet, Karel Vemelka, bon, c'est pas le meilleur, mais comme il fait le travail, t'es en avance sur ces équipes-là. Donc, c'est un peu de dire, prends ton temps, développe tes joueurs comme il se doit. Il y a surtout d'avoir une profondeur. Puis c'est parce que je reviens aux Kings, aux Red Wings. C'est pas que tout le monde est mauvais. C'est simplement que, tu sais, premier trio, Larkin, Renko Raymond, ça fait le travail, pas de problème. Mais quand tu vas arriver dans les prochaines années et que t'as JT Comfer ou Marco Kasper ou des gars comme ça, plus ordinaires un peu, tu vas comparer aux Canadiens de Montréal qui risquent d'avoir peut-être quelque chose comme, disons que je le mets beau comme ça, disons un deuxième joueur de centre, peut-être un Michael Hage, peut-être Ivan Demidov, puis tu rajoutes peut-être un ailier à travers tout ça. Donc, tu sais, t'arrives, tu dis, bon, est-ce que ce qu'on fait le poids? Ben non. Puis là, je dis les Canadiens, mais du côté du Mammouth, tu sais, si tu te retrouves avec Nick Schmaltz, tu te retrouves avec J.D. Peterka, qui joue sur une troisième paire, pas une troisième paire, mais un troisième trio en ce moment, c'est là que ça devient compliqué. Puis ça devrait être une leçon de dire, dans le fond, ça semble compliqué, mais c'est simple. C'est simplement de t'assurer d'avoir le noyau. Puis tu te repêches ton noyau avec des choix de 4-5e tour, tant mieux. C'est juste simplement que c'est extrêmement rare. Donc, attends d'avoir de la certitude.
1: Est-ce que la prochaine équipe, Marco, c'est les Sharks de San Jose, à émerger dans ce lot d'équipes présentement qui est en pleine ascension et qui est passé à ça quand même de se lancer en série?
3: Je pense que oui, puis ils sont prêts à être agressifs dans ce dossier-là. On a vu à quel point ils étaient agressifs dans le dossier des échanges cette année, spécialement en allant chercher un gars comme Kiefer Sherwood contre deux choix de deuxième tour. Ça l'affiche les couleurs qu'ils sont prêts à ajouter des éléments dans leur prime ou même dans le cas de Sherwood, il va avoir 31 ans, si je me trompe. Ils vont cet été devoir signer Celebrini et Will Smith, selon moi. Et ensuite de ça, ils vont essayer d'ajouter en défensive. Si leur défensive est capable de s'améliorer et que tu vois une amélioration nette des autres jeunes comme Chernyshov et aussi de Michael Misa, écoute, pour moi, c'est un équipe, spécialement dans la division Pacifique, là, c'est une équipe de série l'année prochaine. Il l'était quasiment cette année, spécialement avec un début de saison assez moyen. Donc pour moi, ils sont vraiment là, puis ils sont en avance sur les Blackhawks de Chicago, parce que, encore une fois, eux autres, je trouve qu'ils ont un élément ou des éléments qui vont être plus susceptibles à du succès à long terme, alors que Chicago, eux autres, se cherchent un peu encore en termes de est-ce que Nazar va vraiment être le deuxième centre? On a vu, il a commencé tout feu, tout flamme, mais après ça, ça l'a pas donné. Anton Frundell, vas-tu être capable de poursuivre sur sa lancée de fin de saison? Qu'est-ce qui va se passer avec la défensive des Blackhawks aussi? Parce que on sait pas qu'est-ce qui va se passer avec Korshinski, ce qui va être disponible pour un échange cet été. Comment est-ce qu'ils vont améliorer leur défensive du côté gauche? Parce que du côté droit, avec Rinzel et Lefshunov, ça semble quand même bien fait. Il y a beaucoup de questions tant qu'à la profondeur et aussi le niveau de physicalité de ce club-là. C'est d'ailleurs pourquoi les Sharks sont allés chercher Kiefer Sherwood. Donc, pour moi, je crois que les Sharks sont plus équipés en ce moment où on se parle, en sachant qu'ils veulent être plus agressifs sur le marché des échanges que, mettons, les Blackhawks. Même si les Blackhawks, eux autres, veulent ajouter des éléments en attaque cet été, Je crois qu'il y a plus de potentiel du côté des Sharks pour être l'équipe, mettons, de réveillon qu'on risque de voir l'année prochaine.
0: Et je reviens à ça pour les Sharks. Encore une fois, est-ce que ton noyau est prêt? Puis dans le cas des Sharks, à l'attaque, tout le monde est là. William McLean, McLean Celebrini, Will Smith, tu rajoutes Michael Misa, tu as Igor Chernyshov qui pousse, tu as Colin Graff. À l'attaque, t'es pas mal correct. Là, il te reste en défense. Mais tu sais, dans les trois équipes que j'ai mentionnées, le Mammouth, les Canadiens et les Ducks, une constante qu'on voit dans ces équipes-là, qui est l'exception. Tu sais, quand je dis elle est améliorée avec un joueur autonome ou un vétéran, c'est en défense. Et ça, je pense que c'est normal. Tes défenseurs arrivent plus tard. Donc, c'est sûr que si tu vas arriver peut-être un peu plus vite, je pense que les Oilers ont fait cette erreur-là. D'avoir beaucoup d'attaquants et pas de défenseurs. Donc là, on s'est retrouvé à avoir une équipe très poreuse. Tu sais, à l'époque des Justin Schultz, des gars comme ça, là, c'était compliqué, je pense, pour cette raison-là. Qu'est-ce que les Canadiens ont fait? Là, oui, il y a eu Noah Dobson, mais avant ça, Michael Matheson. On va chercher Matheson. Du côté du Mammouth, je ne parlerai même pas de Sergachev, je vais parler plus de John Marino. On l'ajoute à 28 ans à l'époque. Elle aide un petit peu au niveau de l'expérience et tout ça. Du côté des Ducks, c'est Jacob Trouba. Donc là, tu pars de là. Et là, je pense aux Sharks. Clairement, il y a un problème au niveau de la défense. Il fait simplement aller ajouter un morceau, un vétéran d'environ 31-32 ans. Pas obligé d'être extrêmement flamboyant, mais quelqu'un qui va apprendre à tes jeunes, va aider avec un Dickinson, Mario Ferraro ou d'autres défenseurs qui vont éclore, Luca Cagnoni, Eric Paulkamp, peu importe, là, mais un gars qui va venir aider tout ça, va donner de l'expérience, du leadership, va être plus stable un peu dans les situations corsées défensivement. On l'a vu, les Sharks cette année, c'était peut-être leur talon d'Achille. Donc là, tu vas amener un élément.
1: Quand je t'entends, je pense à Morgan Riley. C'est drôle. Est-ce que les Leafs pourraient être tentés de le laisser partir? Sans oser, il me semble que ça fit. Marco?
3: Moi, je pense que ça fit. Je pense que côté cap salarial, ça fit aussi.
1: Ouais.
3: Faut aussi prendre en considération. Puis du côté des Leafs, ils veulent juste passer à autre chose par rapport à Morgan Riley. Puis selon ce que je sais, c'est que sur la liste de shopping des Sharks de San Jose, un défenseur d'expérience en est un, avec un contrat, donc pas un agent libre, et deux, un jeune défenseur droitier capable de grandir avec ce noyau présentement. Donc, pour moi, Morgan Riley est lié aux Sharks depuis longtemps. J'ai entendu cette connexion-là même en janvier. Ça va être intéressant de voir qu'est-ce que ça va donner. On sait que les Sharks étaient aussi dans le dossier de avec les Devils du New Jersey pour Dougie Hamilton cet été. Hamilton a refusé cette transaction-là. Est-ce que avec un nouveau DG, avec Sonny Mehta, si cette conversation-là repart, est-ce que Dougie Hamilton changerait d'idée vu l'éclosion d'un certain McLean Celebrini? Reste à voir, mais c'est certain qu'il va en avoir des options en défense cet été. Et je suis pas mal sûr qu'avec tous les espoirs qu'ils ont en attaque et les choix qu'ils ont accumulés, que les Sharks vont être très agressifs dans ce dossier-là.
1: OK. Très bon, messieurs. Super intéressant comme tour d'horizon. C'est toujours le fun de voir ça. Puis c'est effectivement rafraîchissant de voir certaines équipes se sortir de cette reconstruction-là après une belle patience. LHJMQ, messieurs, on est présentement en demi-finale. Les Wildcats de Moncton l'ont emporté lundi pour dans le troisième match, mène cette série-là 2-1. Alors que dans la deuxième demi-finale, le troisième match a lieu mardi soir, au moment où on enregistre finalement Rouyn-Noranda, les Saguenay-Chicoutimi qui vont les visiter. Un petit mot peut-être, un petit survol sur ce qui se passe dans ces deux séries. Si on commence par celle dont il y a eu déjà trois matchs, les Wildcats contre l'Armada Marty.
0: Ouais, ben écoute, c'est pas mal plus serré que je pense. Honnêtement, là, pis c'est intéressant. Tu vois que là, l'Armada, qu'on a eu des doutes toute l'année, ça n'a jamais été une question de problème au niveau de la profondeur, au niveau de la défense. Tu sais, t'as Xavier Villeneuve, t'as Yann Golisic, t'as Spencer Gill qui a été blessé toute l'année, mais là, est en santé. Puis joue du très, très bon hockey. Il tue des jeux, fait des très, très bonnes relances. Il est très efficace pour le jeu de transition et vraiment d'aider l'Armada à passer du temps en zone adverse plutôt que dans leur zone. Puis là, après ça, tu as Justin Carbonneau. Là, Matteo Nobert, ça a été plus compliqué au début de des séries. Là, tu replaces. Tu as Vincent Desjardins. Maël Navin va super bien en ce moment. Il y a 5 buts et 4 derniers matchs, 3-3 dans les séries contre les Wildcats. Je pense que la clé un petit peu dans cette série-là, puis je pense qu'on l'a vu dans le match de dimanche, pas de dimanche, mais de lundi plutôt, c'est les punitions. Il faut simplement éviter le banc des pulsions de côté de l'Armada. Je pense que quand on joue le style un peu hermétique, qu'on ne donne pas d'espace vraiment pour entrer dans la zone aux Wildcats, ça va bien. Même que je dirais que l'Armada domine à ce niveau-là. Mais il faut simplement s'assurer de ne pas trop sortir du plan de match, de ne pas commencer justement à donner des situations en surnombre aux Wildcats, à Moncton et tout ça. Parce que là, ils sont, on l'a vu encore lundi, un défenseur comme Tommy Blyle joue tellement une série extraordinaire. Encore 3 ailes. Puis tu sais, je donne un exemple. Là. Adam Fortier-Jandon a marqué sur un but à l'emporte-pièce. Mais c'est un peu Blyle qui, à une main, recule, attire un joueur vers lui. Puis voit du coin de l'œil dans son dos que Fortier-Jandon vient de créer une séparation sur un joueur adverse. Il ramène une passe derrière le filet, là, par la suite, Fortier-Jandon, il a le boulevard devant lui, il est capable d'aller marquer. Mais ça, c'est un peu, c'est très anodin comme jeu. Mais c'est Tommy Blyle qui va là-dessus. Puis là, je parle du jeu offensif, mais défensivement, il tue beaucoup de jeux. Son bâton est solide. Les lectures de jeu sont toujours efficaces. Il est capable de bloquer des tirs. C'est pas toujours parfait. Il y a quelques crampes au cerveau, parfois, avec ses passes. Mais, dans l'ensemble de son jeu, écoute, le match numéro 1, là, qui est allé en 4e période de prolongation, je vais te revoir les statistiques. Je pense que c'est 50 minutes de temps de jeu. Là. Ça en dit long. Là. Donc, vraiment, les Wildcats, je pense qu'ils ont quelque chose à faire avec ça. Là.
3: Absolument. Puis je pense que du côté des Wildcats, là, c'est vraiment le jeu de Tommy Blyle qui est excellent. Gabe Smith aussi, excellente série. Puis Matt Laving aussi. Là, c'est, je crois que pour moi, c'est la série la plus excitante que j'ai vue de cette année en ce moment. Puis c'est deux gros canons que j'adore regarder. Le match d'hier, au moment où on se parle, donc de lundi, était vraiment excellent. Je sais que ça s'est envolé un peu vers la fin. Mais
1: Desnoyers a vraiment levé son jeu là. Hier, là, quand il a pris des choses en main en deuxième période.
3: Oui, absolument.
1: Desnoyers
3: et Blyle, cette combinaison-là est dangereuse. Et écoute, pour moi, Caleb, après cette saison-ci, Caleb n'a pas d'affaires dans la LHJMQ. Il a tellement l'air dominant quand il est sur sa game, spécialement en série. Et de la façon que Tommy Blyle joue en ce moment, là, il risque fortement d'être le premier joueur choisi de la LHJMQ dans le repêchage de 2026. C'est vraiment intriguant de voir à quel point il ne cesse d'améliorer son jeu et de monter son jeu d'un cran. Écoute, le match de quadruple prolongation de la semaine passée, 52 minutes. Et en troisième prolongation, ce gars-là faisait de l'aller-retour.
1: Alors, c'était incroyable de voir ça aller. C'était incroyable.
3: C'était fou. Donc, pour moi, Tommy Blyle, encore une fois, a surveillé le gros morceau en offensive pour ce club-là à Moncton.
0: Puis, ce que je trouve intéressant là, avec cette série-là, clairement, l'Armada, Tommy Blyle fait partie du plan de match. On met de la pression. On est agressif, même, je trouve peut-être un peu trop. Là. Parfois, c'est deux joueurs en zone en échec avant. Là. Puis Tommy Blyle, ça l'impressionne pas du tout. Il trouve des... C'est ça m'impressionne. Le fait que t'as de la pression, t'as des doubles couvertures, tu pourrais être complètement éclipsé puis ça serait normal. Puis non, il trouve des façons de se trouver des plans B et des plans C. Je te parlais du match de lundi. Bon, il y a eu 3 ailes. Mais Fortier-Gendron a beaucoup ressorti. Fortier-Gendron, parce que la pression est sur Blyle. Blyle est intelligent, remet à Fortier-Gendron. Puis comme il n'y a pas de pression sur Fortier-Gendron, là, t'es capable d'ouvrir le jeu. Ça, c'est le signe d'un défenseur intelligent. Pas simplement que toi, tu fais des jeux, mais de rendre tout le monde meilleur et de profiter de chaque occasion où tu as une parcelle de patinoire libre. Là. Moi, c'est ce que j'aime également de Tommy Blyle. Là. Au-delà du fait qu'il est bon, c'est que même les situations où il est rendu inconfortable, il s'en sort quand même. T'sais.
1: Dans la deuxième demi-finale, les Huskies sont allés surprendre les Saguenayens lors du premier match de la série. C'était une première défaite en série d'après-saison pour Chicoutimi, mais ils ont bien rebondi dans le deuxième match. Je pense que c'était pas mal plus représentatif de la puissance que montrent les Saguenayens cette année. Là, la série se déplace du côté de Rouyn-Noranda. On passe d'une glace olympique à une glace plus petite que la circonférence normale d'une patinoire nord-américaine. Hâte de voir ce qui va se produire dans le reste de cette série, mais moi, ce que j'ai vu, c'est Chicoutimi la meilleure équipe et de loin. Je vois pas comment les Huskies peuvent vraiment percer surtout ce mur défensif chez les Bleuets.
0: Je pense que du côté des Sags, puis je veux faire attention, le premier match, je l'ai pas regardé, là, j'ai plus vu le deuxième. Mais tu sais, les Sags ont une équipe avec beaucoup de profondeur. Tu as 4 trios qui sont capables de marquer, mais tu sais, tu n'as pas de Caleb Desnoyers, tu n'as pas de Justin Carbonneau, de Bill Zonon. Ce qui fait en sorte que si tu as un match, tu as moins d'attaque un petit peu. tu sais, les Huskies, là, ils sont pas en demi-finale pour rien. Ils ont quand même des bons éléments. Benjamin Brunel a de très, très bonnes séries éliminatoires. Elliot Onegonowski, c'est la même chose. Je sais qu'ils sont plus effacés. Selon moi, ils traînent des blessures, mais tu as toujours des Lars Steiner, des top perdants et tout ça. Mais là, si t'as... Donc, ça peut faire en sorte qu'un match donné, où tu es capable de t'en sortir, les Sags sont pas capables de marquer. Ça devient... Mais à un moment donné, ça demeure une série 4-7. À un moment donné, le naturel revient au galop. Le vu dans le match numéro 2, 35 tirs contre 15 pour les Sags. Puis, tu sais, oui, t'as Maxime Massé qui, oui, marque, mais défensivement, je trouve qu'il va, il joue super bien. Sa progression à ce niveau-là est vraiment excellente depuis 2 ans. Puis, tu sais, un gars comme Emmanuel Vermette, d'excellente série. Liam Lefebvre est en train de monter dans les listes des recruteurs. C'est un gars qui était classé quelque chose comme 75e en Amérique du Nord par la Centrale. Il est maintenant 38e.
1: Il joue avec du papier sablé, lui.
0: Ouais, ben, c'est ça. Lui, c'est un gars de séries éliminatoires, ouais. Pas à peu près. Puis c'est ça, tu rajoutes beaucoup d'éléments. Puis je peux même pas parler de la défense, là. En défense, Alonso Gosselin, c'est le 6e défenseur. Puis je pense qu'il serait sur une première paire dans bien des brigades défensives. Donc, c'est à dire à quel point, sur le plan défensif, on est extrêmement solide.
1: Ouais, puis Thomas Lavoie, puis Alexis Bernier, mm-hmm. puis Alex Wang, puis mm-hmm. c'est sans répit. T'as comme pas de break là, dans cette brigade défensive. Puis Beckman, je connais d'excellentes séries aussi devant le filet. Je sais pas si tu as eu l'occasion de regarder un petit peu là, cette série-là, Marco.
3: Ah, écoute, j'ai regardé les faits saillants, là, je vais être franc avec toi, ouais. là, avec tous les matchs de hockey qui se sont produits en fin de semaine. Moi, j'avais l'œil avec les séries qui se passaient dans ma cour ici avec l'Armada hier. Mais encore une fois, ce que j'entends, c'est la défensive de Chicoutimi. C'est vraiment quelque chose qui, selon moi, risque de leur pousser à travers cette série-ci. Mais la discipline des Huskies, à chaque fois que je vois, là, c'est la structure défensive, le travail, l'acharnement. Pour moi aussi, là, ça risque de pas être une série qui risque de se finir tôt. Celle-là non plus. C'est quelque chose que je vais garder plus à l'œil cette semaine.
1: Tu manques pas d'ouvrage ces temps-ci, Marco. Plusieurs entrevues, entre autres avec des joueurs admissibles au prochain repêchage. Tu as de bons liens avec Hockey Canada qui te permettent justement d'avoir une foule d'entrevues. Des athlètes qui représentent notre pays, entre autres, au défi mondial des moins de 18 ans présentement. Et parmi ceux-là se trouve Maddox Dagenais des Remparts de Québec, admissible au prochain repêchage dans la Ligue nationale de hockey. Selon la liste de la Centrale publiée la semaine dernière, enfin, il y a 2 semaines, Dagenais est maintenant classé le meilleur espoir là, de chez les équipes de la LHJMQ sur les listes de repêchage. Donc, une belle montée. Il a bien terminé sa saison. De bonnes séries également pour Dagenais. Et tu as eu l'occasion justement de discuter avec lui dans les derniers jours.
3: Oui, absolument. Puis écoute, c'était de valeur parce que je voulais vraiment faire une tournée des meilleurs espoirs de la JMQ. On a passé Tommy Blair en entrevue, donc c'était le prochain sur la liste. Et écoute, il a été très, très ouvert à notre discussion, vraiment parler de sa saison qui était vraiment en 2 parties et à quel point il y a eu un déclic dans sa game et la façon qu'il a pu... pas nécessairement changer son style, mais au moins adapter son style pour qu'il puisse apporter un peu plus de punch en général, pas nécessairement juste en attaque. Donc, honnêtement, on vous invite à aller écouter ça parce que on apprend vraiment sur le jeune que je trouve quand même assez mature pour quelqu'un de 17 ans. Moi, j'avais pas cette maturité-là au même âge.
1: Ben, justement, on vous plante l'entrevue directement dans le podcast, l'entrevue de Marco avec Maddox Dagenais.
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3: Salut Maddox, ça va bien?
5: Oui, toi?
3: Pas pire. Écoute, je veux pas garder longtemps, là, un petit 10 minutes, mais je voulais juste parler de ta saison avant la combine à Buffalo. Fait que j'ai essayé durant la série, mais écoute, je pense que t'étais un peu occupé. Fait que c'était un parfait moment. Ben écoute, je voulais juste en parler. Honnêtement, cette saison-ci, on dirait que c'était une saison à 2 temps. Il y a vraiment eu, un déclic en milieu de saison. Tu peux-tu me parler de qu'est-ce qui s'est passé exactement dans ta game qui t'a aidé vraiment à te lever d'un cran?
5: Ouais, c'est sûr, au début de la saison, peut-être, tu sais, juste de penser trop au draft, de penser aux personnes qui te regardent dans les estrades. C'est, je pense, juste de... Le déclic, c'était juste de m'amuser, puis... Tu sais, jouer au hockey. Tu sais, je fais ça depuis que je suis jeune, puis juste de m'amuser puis d'aimer ça. Je pense de jour après jour, tu sais, arriver à l'aréna, être content d'être là. Je pense que ça a été vraiment un déclic dans ma tête aussi.
3: Ouais, puis écoute, on le voyait aussi sur la glace en termes de l'intensité. Je pense qu'il y avait, t'avais beaucoup plus de physicalité. On le voit déjà dans ce tournoi-ci, là, ton reverse hit qui était de toute beauté. Mais comment est-ce que tu peux attribuer, parce que vraiment, là, oui, t'as l'année de draft. On sait les skills, c'est qu'est-ce qui t'a rendu le premier choix au total dans la LHJMQ, mais cette année, on a vu vraiment le moteur, l'intensité se lever d'un cran aussi. Comment est-ce que tu expliques ça, puis comment tu penses que ça l'a ajouté à ta game?
5: Je pense que ça a commencé peut-être, tu sais, j'étais pas le plus physique au début de l'année. Je pense que ça a commencé à la Prospect Game de la LHJMQ. Je pense que c'est un petit déclic, puis ensuite je suis allé à Prospect Game de la CHL. Je pense c'est là que je savais en m'en venant là que tu sais, il y avait beaucoup de bons joueurs, que peut-être que j'avais pas joué des grosses minutes comme à Québec. Donc je pense juste en aller là, tu sais, quand juste chaque chiffre, je voulais créer quelque chose. Donc, je pense juste d'être physique, je pense que c'était vraiment important pour moi. Puis depuis cette game-là, j'ai pas arrêté.
3: Ouais, non, ça se voit exactement. Je
5: Là.
3: pense que tu vois là, vraiment la deuxième moitié de saison. Puis, tu sais, je veux pas parler trop de draft, là, mais quand tu regardes vraiment où ce que tu étais classé début de saison versus maintenant, tu es maintenant le joueur le mieux classé dans la LHJMQ selon la centrale. Quand tu vois quelque chose comme ça, est-ce que ça te donne un certain plaisir de regarder le travail qui a été fait et d'être capable d'apprécier ce que ça t'a porté en termes de fruits dans ta game?
5: Ouais, c'est sûr, c'est le fun de voir tout le travail que t'as mis, récompensé un peu. Mais ouais, c'est sûr, il me reste encore un tournoi là ici avec Hockey Canada. Donc, tu sais, je regarde pas tant ça. Il y avait beaucoup de listes. C'est sûr que je m'attirais si je regardais pas. Mais ouais, je sais pas trop d'y penser encore. Tu sais, il me reste encore 2 semaines ici. Puis après, je pense que je vais prendre un bon 2 semaines de repos. Puis après, tu sais, on va s'entraîner encore pour le repêchage.
3: Exactement, puis la combine va arriver, ça va passer très vite. Écoute, on va parler de ce tournoi-ci. Tu as toujours eu à passer à travers la pression. Ton père est ancien joueur d'hockey, tu étais le premier choix au total dans la LHJMQ. Tu as beaucoup d'yeux rivés sur toi cette saison-ci. Comment est-ce que tu deals avec cette pression-là et comment cette capacité de passer à travers la pression te prépare pour un tournoi comme celle-ci?
5: Ouais, c'est sûr, ça l'aide. C'est juste d'arriver dans la LHJMQ en tant que premier choix, c'est un gros step aussi. Aussi à Québec, un gros marché de même.
3: Ouais.
5: Mais ouais, c'est sûr que mon père, tu sais, il m'aide avec toutes ces petites affaires comme ça, là. T'sais, les tournois, les prospect games. Je pense juste, tu sais, n'importe quelle ligne que tu es, juste de montrer comment, genre, le vouloir en tant que toi. Je pense juste de compétitionner à chaque fois que tu embarques sur la glace. C'est juste de montrer puis de donner le plus possible à l'équipe.
3: Puis quand tu parles de développer ta game, y a-tu un joueur en particulier que tu émules en termes de style dans la Ligue nationale?
5: J'en aime bien deux. Je dirais Thompson, Tage Thompson,
3: Ouais.
5: puis Slav. Slav, c'est vraiment bon.
3: Ouais. Ça va t'en faire des populaires au Québec, ça c'est certain. Mais tu sais, ces deux gars-là qui ont quand même une très longue portée comme toi. Capable de mix it up, mais aussi très dangereux en transition. Puis je pense que j'aime que tu les apportes parce que c'est une des aspects de ta game que je trouve vraiment intéressant, c'est que quand tu attaques avec vitesse, avec possession, c'est très difficile d'être capable de contrer. Les défenseurs reculent. C'est quelque chose que tu as vraiment amélioré cette saison-ci. Peux-tu me walk un peu dans cet aspect-là de ta game, d'être capable d'attaquer vraiment on the rush pour créer de l'offensive?
5: Je pense c'est sûr, je pense que ça commence avec la confiance.
3: OK.
5: Si t'as confiance en ton patin, puis t'sais, de pouvoir battre ce gars-là, t'sais, je pense que ça vient avec la mentalité et la confiance. Mais c'est sûr, avec l'entraînement à l'été, c'est sûr que ça l'aide un peu, là.
3: Ouais, puis en termes de tu sais, il y a certains joueurs présentement t'es listé comme centre, il y a certains joueurs qui restent centre, il y a certains joueurs qui se mutent à l'aile. C'est quoi ta préférence en tant que tel? Puis est-ce que cette préférence-là est influencée par le temps de possession de la rondelle?
5: T'sais, je dirais, cette année, j'ai joué quasiment toute l'année à l'aile. Donc,
3: Ouais, c'est ça.
5: sûr que le centre, fait longtemps que j'ai pas joué. Mais ouais, je pense que être un gros joueur sur l'aile, c'est plus facile. C'est juste de pouvoir protéger la puck, être sur le fly. C'est sûr que ça a l'air d'être gros et non petit. Mais ouais, je dirais que faire quand même un bout, j'ai pas joué au centre, donc c'est
3: Ouais.
5: sûr que l'aile.
3: Mais c'est un peu pour ça que je voulais poser la question, parce que moi, personnellement, je t'ai vu jouer à Québec 2 fois, tu étais à l'aile. Mais on voit la grande majorité des listes qui te listent au centre. Fait que c'est toujours intéressant de demander, serais-tu confortable de te faire remuter au centre au cas où, ou est-ce que tu penses que ta game maintenant est mieux établie pour jouer à l'aile puis vraiment dominer à l'aile?
5: Ben juste de savoir jouer les deux positions, je pense que c'est vraiment
3: Ouais.
5: important. J'en ai parlé avec Eric Veilleux, mon entraîneur à Québec. C'est juste un autre comment je dis, un autre arc à ton
3: À
5: ta fin.
3: ton man, moi
5: Comment
3: aussi,
5: je
3: je me
5: dis?
3: souviens pas de l'expression, c'est vrai.
5: Ouais, mais quelque chose comme ça. C'est juste la Ligue nationale. Tu vas peut-être pas jouer au centre ou tu vas peut-être pas jouer à l'aile. Donc juste savoir les deux. C'est vraiment important, là.
3: Puis en termes de ta game, c'est comme là, il y a le draft, je sais que tu y penses. Là, tu as un tournoi, je sais que tu y penses. Quand tu regardes on ice, là, je parle pas de la game mentale. C'est quoi l'aspect de ta game que tu es le plus fier en ce moment en rentrant dans ce tournoi-ci qui t'aide, selon toi, à te distinguer?
5: Dans le physique. Puis,
3: All right.
5: je pense de compétitionner chiffre après chiffre. Quand je compétitionne, je pense que quand je patine, je joue ma meilleure game, donc je reste sûr.
3: Puis, petite dernière pour toi, pour cette saison-ci, la façon que tu parles, la façon que ta game évolue, on voit la game d'un power forward en devenir, puis le patin est capable de suivre. Donc, c'est là où est-ce qu'on voit un joueur comme Tage Thompson être dangereux, parce que Tage, lui aussi, il centre, elle, dérange pas à Buffalo, on l'utilise à toutes les sauces. Puis même Slafkovski, il y en a plusieurs à Montréal qui aimeraient le voir au centre. Fait que c'est quoi l'aspect physique dans ta game qui te fait en sorte que tu es capable de peut-être faire un plus gros impact ou qui te rentre plus dans une game. Je sais que, exemple, dans une série, un bon coup d'épaule peut rentrer un joueur directement dans une game. On le voit présentement dans la première ronde. Pour toi, c'est comment que ça t'affecte le jeu physique?
5: Ouais, c'est sûr, tu sais, début de chaque game, j'essaie de frapper un gars pour me mettre un peu dedans. Donc, ouais, c'est sûr, ça l'aide. Mais, ouais, comme tu as dit, je pense juste de frapper, ça crée beaucoup d'opportunités pour moi et les coéquipiers que je joue avec. C'est aussi, je dirais que, c'est juste d'être physique. Comme j'ai dit, ça te rentre dans le game, mais ça te met en rythme aussi, genre, ça fait un rythme.
3: Absolument. Puis écoute, petite facile pour toi pour en finir. Gros été pour toi. C'est certain que oui, il y a le repêchage, mais après ça, il va y avoir des camps de développement, il va y avoir tout ce qui est la préparation pour la saison prochaine. S'il y a un aspect de ton jeu que tu aimerais améliorer pour la saison prochaine, ce serait quoi?
5: Un aspect, c'est dur, là.
3: OK.
5: Je dirais tout, c'est sûr. Tout, ça serait une question facile. Un aspect, c'est sûr, ma force physique.
3: OK.
5: C'est sûr que je suis grand, mais je suis pas le plus gros, là, non plus.
3: Non.
5: Donc, je pense que ma force physique, ça serait un.
3: Parfait, ça. Ben écoute, merci infiniment pour ton temps. On va se voir à Buffalo anyway. Fait que souviens-toi de moi, là, tu vas me voir, c'est assez simple. Mais sinon, félicitations pour l'excellente saison, puis bon tournoi. Puis c'est ça, on va se reparler d'ici un mois.
5: Parfait, merci beaucoup.
3: Gros merci, man.
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1: Excellent boulot, Marco D'Amico, avec cette entrevue avec Maddox Dagenais. On lui souhaite la meilleure des chances dans les grosses prochaines semaines qui l'attendent. Beaucoup d'émotions pour un kid de son âge d'arriver à l'approche d'un repêchage. Ça doit être extrêmement excitant. Il n'y a pas de doute là-dessus. Oli qui se joint à nous justement pour la portion des questions du public.
6: Yes, merci beaucoup les gars. Encore une fois, merci au public pour vos questions. Vous pouvez les poser évidemment dans les commentaires de notre vidéo sur YouTube. Je commence avec un commentaire, disons, de Sébastien Gauthier, mais vous allez voir, il y a une question à travers tout ça, je pense, qui peut être assez intéressante. Les Prédateurs ont-tu l'air d'une bande d'amateurs pour avoir laissé filer Marton pour Brady Martin? Je comprends que Martin amène ses fameux intangibles, mais le niveau de skills n'est même pas comparable à Marton. Réalisez-vous que dans toute leur existence, les Preds n'ont jamais repêché et développé une vedette offensive. Les gars, est-ce que Nashville doit regretter d'avoir préféré Brady Martin à Porter Marton?
1: Oh là, on vient de toucher une corde sensible. Martin, défends-toi un peu.
0: Moi, je vais simplement répéter ce que je dis toujours. Le repêchage 2025, il était il y a 10 mois. Faut attendre un peu.
1: C'est de bonheur un peu.
0: C'est très tôt. Faut pas oublier, là, parfois on a la mémoire courte. Là. Mondial Junior, qui était le meilleur? Brady Martin.
1: Avant sa blessure.
0: Porter Marton avait été, bien honnêtement, épouvantable. Alors que Brady Martin, c'est lui qui traînait l'équipe. Personnellement, et je vais être 100% honnête, j'avais Brady Martin, moi aussi, devant Porter Marton. La raison, j'ai expliqué mes arguments personnellement. Certains disaient, ouais, je veux pas repêcher un troisième joueur de centre aussitôt. Moi, j'ai toujours vu Martin comme un premier ailier. J'ai toujours vu, il n'y a pas le potentiel offensif pour aller jouer au centre. Il n'y a pas nécessairement il y a d'excellentes mains. Il n'y a pas les mains d'un celebrity pour attirer les joueurs vers lui, pour aller appuyer tout le monde autour de lui, d'amener un jeu vraiment dans les trois zones. J'ai jamais vraiment vu ça. Mais moi, je me disais, si tu le places à l'aile, Brady Martin, on le veut au Mondial Junior, là, ça devient un gars, honnêtement, immédiatement, ce serait un gars qui frappe le plus fort dans la Ligue nationale. Il applique de la pression, il frappe. Là, il est capable d'aller au filet, il est capable d'aller chercher des retours de lancer, il est capable d'aller marquer. Puis moi, alors que j'avais peut-être un doute là-dessus sur Porter Marton, tu peux pas dire que Marton n'était pas bon, là, loin de là, mais c'est là que j'ai inclus ça. Donc là, tu sais, Brady Martin, tu regardes les statistiques, tu dis « Ouais, un point par match dans la OHL, c'est pas terrible, c'est un peu compliqué, mais tu sais, il y a eu des blessures là-dedans, les Greyhounds de Sault-Sainte-Marie n'ont peut-être pas la plus grande équipe en ce moment. C'est une équipe environ de 3-4 joueurs. Là. Tu sais, t'as Chase Reed, t'as Martin et t'as Marco Mignoza qui est vraiment le meilleur joueur, un joueur de 20 ans là, qui se démarque dans cette équipe-là. Mais tu sais, ça se peut que je me trompe. Là. Mais je vais simplement dire, attendez un peu. Moi, je pense que Martin va débarquer au minimum dans la Ligue américaine l'an prochain, va aller à Milwaukee, va prendre son temps. Puis c'est sûr que ça ne sera jamais le gars qui va traîner son trio ou qui va t'offrir des séquences spectaculaires comme Martin le fait. Sauf que Brady Martin, je pense encore une fois, qu'il a des atouts pour être capable de se démarquer. Peut-être pas autant de points que Martin, mais il peut peut-être faire en sorte quand même que les Preds vont être contents de leur coup. Mais McLean, tu sais, on parlait de Nichkov en début d'épisode, je trouve que ça me fait penser à ça. Tout le monde voulait envoyer David Rennbacher au vidange il y a 2 ans, puis dire « Moi, je veux Nichkov, je veux Nichkov, je veux Nichkov. » Ta réponse est aussi claire en ce moment. C'est pas ça que ce soit encore Nichkov, mais c'est simplement de dire faut toujours attendre un petit peu. Moi, je me donne tout le temps 5 ans avant de juger un repêchage. Là. Uh-huh. Puis, c'est certainement pas après 10 mois qu'il faut avoir une réponse.
3: Absolument. Écoute, Matty Beniers était le premier de sa cuvée à rentrer dans la Ligue nationale en attaque. Est-ce que c'est le meilleur attaquant de sa cuvée en ce moment? Je le mettrais même pas trop, top 3 en ce moment, perso. Là. Puis la façon que Mason McTavish a joué, je le mettrais pas top 5 non plus, puis lui est parti 3e. Donc, c'est pas qui arrive là en premier, c'est à quoi ils ont l'air dans 5 ans. Puis je pense que c'est, tu sais, on commence à en parler un peu plus en ce moment avec détails, avec des repêchages plus récents. Tu sais, je pense qu'il y a personne dans les premiers 3 ans du repêchage qui aurait dit que Tim Stutzla allait être le meilleur joueur de la QV 2020 en attaque, mais ça l'est. Et que le deuxième n'est pas Alexis Lafrenière, mais bel et bien probablement Lucas Raymond. Donc, tu sais, c'est comme ça que les choses doivent évoluer. Puis même quand il rentre dans la ligue, ça prend du temps parce que on le sait pas quand un joueur va éclore. On regarde le meilleur pointeur en ce moment dans les séries. C'est un défenseur à Anaheim, Jackson Lacombe, qui, quoi, vient d'avoir 25 ans. On voyait pas ça il y a 2 ans qu'il allait devenir un défenseur tellement dominant. Et même les Ducks ne l'avaient pas vu parce que le moment qu'ils se sont rendus compte, ils l'ont signé à 8 ans immédiatement. Donc, c'est pour ça qu'on dit qu'il faut prendre le temps à regarder les choses dans un repêchage. Et pour moi, quand on évalue, c'était un peu la même chose avec en 2019, si on veut bien, avec Broberg. La façon qu'il se faisait développer Broberg à Edmonton, dans le néant. Il est arrivé à Saint-Louis, là, il est rendu un des meilleurs défenseurs défensifs de la Ligue nationale. Pour un joueur qui était connu pour ses habiletés offensives au moment de son repêchage. Donc, le développement prend du temps et c'est pas qui arrive en premier qui va faire en sorte qu'il va avoir une meilleure carrière. Ceci étant dit, moi, j'avais Martin devant Brady Martin.
1: Oui, on sort le sait. Mais tu sais, honnêtement, il y a de quoi être impressionné de l'impact de Martin, là, franchement, là, en pleine série mais comme c'est ça. Puis,
3: ouais. C'est ça. Martin se fait mettre en une très bonne position. Puis Martin, la game qu'il joue, il est plus utilisé pour la jouer maintenant.
1: D'accord.
3: Mettons un Brady Martin qui lui a aussi traversé beaucoup de blessures. Moi, j'ai parlé à du monde autour de l'organisation des Prédateurs de Nashville, puis on a comparé la projection d'un Brady Martin comme celui de Sam Bennett en Floride. C'est ça qu'ils recherchaient avec cette sélection-là. Maintenant, est-ce que c'est le choix le plus sexy? Ils me l'ont avoué. Non. Mais dans la construction d'un club, tu as aussi besoin des gars de caractère comme ça. Et ils sont allés pour ce type de joueur-là. Est-ce que c'était le meilleur joueur disponible? On peut argumenter pendant longtemps. Personnellement, je ne crois pas. Moi, je crois que Martin, en termes de BPA, cinquième au total, c'était là où il devait sortir. Mais je peux comprendre un club qui se croyait ou qui aimait, qui voulait être capable de rapidement faire une retransition vers les séries. Je peux comprendre la sélection de Brady Martin, vu que c'était aussi un centre droitier qui est une denrée rare, sauf pour le CH, une denrée rare dans la Ligue nationale.
6: Super. On passe maintenant à une question de Michel Saint-Pierre. Avec la fin de saison décevante d'Oliver Kapanen, la question du deuxième centre.
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14: Quel match de hockey hier soir au Centre Bell.
1: Wow!
14: Oh! C'est 100% honnête, FX, avec toi et avec vous qui sont avec nous à la grandeur du Québec. Hein? On est rendu Québec-wide, partout dans la province. 100.9 à Québec, 96.5 Gatineau et au 91.9 à Montréal sur YouTube Live également. Merci d'être là. Merci de faire partie de cette aventure du Tailgate Weekend. Jour numéro 20!
15: Numéro 20, on est là.
14: Numéro 20, FX.
15: Aïe, aïe.
14: Je suis pas revenu de mes émotions encore.
15: Ah, moi non plus.
14: Quel match de hockey.
15: Sérieux, je te le dis, là, c'est... possiblement un des meilleurs matchs que j'ai regardé.
1: Moi aussi.
15: Ça aurait pu aller d'un bord comme de l'autre. Finalement, c'est le Lightning qui a le dessus. Mais tu sais quoi? On aura un match numéro 7 demain à Tampa et ça, ça va être quelque chose aussi.
14: Martin Saint-Louis qui a été très, très philosophique après cette défaite-là. J'ai beaucoup aimé ses propos. On va vous présenter ça sur le coup de 10h30, juste après que Bruno Gervais soit avec nous dans 5 minutes. Donc, Bruno Gervais s'en vient. Et je veux juste vous dire, on est sur une séquence de 20 jours de suite.
15: Oui.
14: Et cette séquence-là va prendre fin à 20 jours de suite. Notre patron est arrivé, est sorti du dugout, est arrivé sur la butte, nous a regardé et a dit, les gars, donnez-moi la balle. On fait rentrer les recrues.
15: Exact.
14: Les jeunes demain. Vous allez avoir un tailgate week-end, mais c'est nos petits frères, nos chums, Olivier Paiement, le détective Pimento et Hugo Reich qui seront avec vous demain.
15: 18h le match demain.
14: 18h pour y aller de ce tailgate weekend pré-match numéro 7 Canadien Lightning. Et aujourd'hui, on a notre alignement qui est là, on vous l'a dit. Bruno Gervais va être avec nous. Richard Labbé va également être avec nous. Marco D'Amico aussi.
15: Gilbert Delorme.
14: On va prendre des appels. J'étudie quel match de hockey?
15: Ouais.
14: Hey, 0-0.
15: Comment t'as vécu ça de la galerie de presse? Parce que moi, j'étais avec des amis hier, l'ambiance était complètement folle. Mais comment t'as vécu ça directement au Centre Bell?
14: Écoute, ça a été... Comment je te dirais? C'est un des... Le dernier match de hockey qui m'a été permis d'assister,
15: ouais,
14: qui était aussi excitant que ça, ça a été le retour de 5-0, 6-5 contre les Rangers.
15: Aïe, aïe.
14: Là, en séries éliminatoires, avec cet enjeu-là, des chances des deux côtés, puis toutes les statistiques avancées te disent à quel point c'était serré. Ça a été formidable. Puis de regarder, le dernier match que j'ai vu serré de même, là, défensif, avec des chances offensives, tu sais à quoi ça m'a fait penser?
15: Vas-y donc.
14: Puis j'y ai pensé beaucoup durant le match. À quoi ça me fait penser? Le match de médaille d'or Canada-États-Unis cette année.
15: Ouais, je suis d'accord. J'ai pas vécu d'émotion comme celle que j'ai vécue hier depuis ce match-là pour la médaille d'or.
14: C'est sûr. Puis avant ça, ça a pris un petit bout. Écoutez, il y en a plusieurs qui nous posent des questions sur. Parce que ça devrait être Renaud Lavoie qui est avec nous. Puis vous avez entendu à TVA Sport que Renaud avait eu un petit ennui de santé. Il n'était pas au match hier. Il n'est pas avec nous aujourd'hui. Donc non plus. J'imagine qu'il saura faire son retour dans les prochains jours également. Et écoute, on aime Renaud d'amour. Sera être de retour. On s'est envoyé quelques petits messages. Petit ennui de santé que probablement que vous aurez des développements ou quoi que ce soit. Donc vous posez la question. Merci de le faire. Et voilà. Donc
15: c'est bien dit.
14: Je sais pas comment vous donner plus de détails à ce moment-là. Simplement vous dire, vous pouvez... voilà, c'est pour l'instant, Bruno Gervais va être avec nous dans quelques instants. Mais c'est ça, ce qu'on a dit sur TVA Sport hier, petit ennui de santé, Renaud qui était pas au match malheureusement. Donc, naturel qu'il soit pas là ce matin non plus, s'il n'était pas au match hier soir également, voilà. Renaud, on a énormément d'affection pour lui. Et bien sûr, on veut l'avoir avec nous autres le plus rapidement possible.
15: Bien dit. Bien d'accord avec toi. C'est une série qu'on pourrait avoir en finale de conférence qu'on a en ce moment du Lightning et du Canadien, tellement que c'est du bon hockey, Greg. Les deux équipes sont vraiment nez à nez. Puis je sais qu'on va présenter des extraits aux alentours de 10h30, mais j'ai aimé le discours de Martin Saint-Louis après le match. Il regarde le processus de son équipe, là, il voit où on est rendu, match numéro 7. Ça donne une tonne d'expérience pour le jeune noyau du CH. Tu sais quoi? J'ai vraiment l'impression que le Canadien va se relever et l'emporter dimanche dans ce match numéro 7. J'ai rarement vu une série aussi serrée d'un côté comme de l'autre. Hier, les gardiens de but se sont levés. Hey, l'arrêt de Vasilevski sur Ivan Demidov là, avec la mitaine, là, quel arrêt qui a fait la différence. Jakub Debeche a été très bon. Les chances de marquer... Ce match-là se termine 1-0, mais ça aurait pu se terminer 4-3 tellement que on a manqué des occasions. Ouais, c'est complètement fou.
14: Les deux bords.
15: Puis des occasions ratées, là, le nombre de poteaux qu'on a eu dans ce match-là, c'est fou. Là.
14: Des deux bords.
15: Des deux bords. C'est ça qui était incroyable. Et hey, puis l'avantage numérique du Lightning en fin de match, en fin de troisième période où on a manqué des occasions.
14: Avantage numérique du Lightning en fin de troisième. Avantage numérique du Canadien en prolongation. Fallait que ce soit Kucherov en plus. Moi, je me disais, là,
15: c'est le meilleur scénario.
14: Le scénario est écrit, c'est Kucherov qui prend la pénalité et on règle ça. Mais non, malheureusement, ça s'est pas fait. Hey, qu'est-ce que t'en dis si on va pas consulter notre chum Bruno Gervais sur tout ça?
15: On est avec Bruno. Vas-y. Bruno est là. Alors.
14: Il est là, il n'y a pas de thème.
15: Il n'y a pas de thème parce qu'habituellement, on a un thème, mais là, on n'a pas de thème.
16: Voulez-vous que je
15: ouais,
16: vous
15: tu
16: chante?
14: Ouais, chante-nous un petit quelque chose, Bruno.
16: C'est dans le temps, Joe. C'est pas ça.
14: Comment ça va, mon beau Bruno?
16: Moi, ça va Bruno. Super bien, vous autres?
14: Ça va super bien. Forme. Quel match d'hockey on a eu droit hier. Ça a été une autre histoire pour le Rocket de Laval, malheureusement. Puis tu sauras nous en parler dans quelques instants. Mais écoute, c'est la meilleure série du Canadien, Bruno, depuis quand? T'sais, quand est-ce que t'as vu, toi, dans ta carrière, là, une série serrée comme ça? C'est Alexandre Pratt qui a sorti cette stat-là. C'est la première fois dans l'histoire du Canadien que les 6 premiers matchs en série se règlent par un but. C'est incroyable.
16: Puis t'as le 7e qui n'est pas joué encore.
15: En plus.
16: C'est phénoménal. T'sais, moi, je me rappelle d'une, puis c'est parce qu'on regardait ça d'un autre angle, mais... Il y avait eu une série entre Canadiens et Boston qui avait été très haute en émotion, en intensité, en retour. Je te dirais que c'est la dernière qui me vient en tête. Mais c'est de loin la meilleure série dans la Ligue nationale présentement.
15: Ah ouais, de loin,
16: j'ai adoré Dallas, Minnesota. J'ai adoré ça. Il y en a d'autres qui ont été bonnes, mais il n'y a rien qui est proche de Canadiens Lightning présentement. C'est phénoménal. C'est phénoménal de voir ça. Tu vois, moi, j'ai fait partie d'une série... Ma deuxième année professionnelle dans la Ligue américaine, on avait affronté Wilkes-Barre, les clubs écoles des Penguins de Pittsburgh, et un certain Marc-André Fleury et Maxime Lapiste-Talbot. Puis les 7 matchs, c'était par un but. Les 7 matchs par un but. Fait que ça avait été, à ce moment-là, c'était un record de la Ligue américaine. C'était une première fois dans la Ligue américaine. Mais ça avait été toute une série bien intense, celle-là aussi par un but à chaque fois.
14: Écoute, c'est tellement du bon hockey. Puis on espère un dénouement positif pour le Canadien. Moi, je reste en confiance. Tu nous parleras de tes analyses dans tout ça parce que le Canadien s'est tellement bien comporté sous pression comme ça à la maison. T'sais, on n'a pas senti de panique outre mesure à aucun moment dans le match. Peut-être quelques petits gestes individuels, là, mais malgré... Tu sais, parfois en zone défensive, là, ça commençait à chauffer. Là, puis tu voyais que les dégagements étaient durs à. Tu sais, c'est là, hier, là, à un certain moment donné, Bruno, c'est vraiment là qu'on a senti que l'absence de Noah Dobson, là, qui est tellement calme pour arriver à reprendre une rondelle en zone défensive, rester calme, la dégager, faire une excellente première passe. C'est là, hier, que je trouve que ça a fait. Pas ça a fait la différence parce que c'était 0-0 jusqu'en prolongation, là. Mais que ça a paru dans le jeu du Canadien.
16: Bien, c'est sûr que ça paraît dans la série. Puis tu sais, le Lightning pourrait dire la même chose avec leur capitaine, Victor Hedman. C'est des gars qui ont tellement un impact. C'est des mangeurs de minutes. Ils vont tout le temps être sur la patinoire. Fait que oui, c'est important. Puis surtout dans ces moments-là. T'sais, quand tu regardes Noah Dobson, c'est dans les premières expériences au niveau de la Ligue nationale, mais c'est un gars qui a gagné 2 fois la Coupe Memorial. Quand il jouait junior, c'est simple, il débarquait pas de la glace. Quand il embarquait sur la glace, l'assistant entraîneur sortait un cadenas puis barrait la porte pour l'empêcher de revenir au banc. C'est un gars qui restait là. Puis tu sais, il y a ce bagage-là, il y a cette présence-là, il y a ce calme-là en lui que tu veux avoir au niveau de ta brigade. Mais tu sais, chapeau, les 6 défenseurs qui sont là font du bon travail. Là, tu parles de perdre 1-0 en prolongation contre une des très bonnes équipes de la Ligue nationale. Puis quand tu parles d'équipe offensive, de capable de marquer des buts, bien, c'en est une, ça, le Lightning de Tampa Bay. Fait que, tu sais, ils ont fini, je pense, quatrième dans la Ligue. Fait que, tu sais, t'as réussi à les museler, t'as réussi à amener ça à ce qu'un tir fasse la différence. Fait que, chapeau à tout ça. Mais c'est vrai que quand tu vas regarder, peu importe le résultat dimanche, ou peu importe qu'est-ce qui va se passer avec le reste, mais peu importe le résultat dimanche, c'est sûr que d'avoir eu Dobson avec toi, ça te donne un petit plus. Est-ce que ça change tout? Non, mais c'est sûr que c'est un plus, puis son absence est grosse. Tu sais, en désavantage numérique, dans les situations mises en jeu dans ton territoire contre le meilleur trio, mais il y en a beaucoup qui ont pris les bouchées doubles. Puis tu sais, chapeau là-dedans, moi en particulier, le Carrier, qui joue de l'excellent hockey en désavantage numérique, bloqué des tirs. Ah. Tu sais, c'est un peu lui qui... C'est pas un joueur qui remplace Dobson, c'est collectivement. Mais c'est un peu lui qui se retrouve dans ces souliers-là, dans ce rôle-là, dans certaines situations. Puis il le fait très bien.
14: Ah, écoute, Carrier, là... Il y en a deux qui ressortent, là, Bruno, puis FX, tu peux réagir certainement aussi. C'est Carrier puis Hudson. Ces gars-là connaissent une série exceptionnelle.
16: Puis il le fait très bien.
14: Ah, écoute, Carrier, là... il y en a deux qui ressortent, là, Bruno, puis FX, tu peux réagir certainement aussi. C'est Carrier puis Hudson. Ces gars-là connaissent une série exceptionnelle présentement.
16: Oui. Et ce que j'aime...

0: les gars ont levé leur jeu d'un cran. Puis oui, c'est du hockey inspiré. Tu sais, t'as la production offensive d'Hudson qui est encore là, mais moi, c'est son niveau de combativité, le fait qu'il continue à faire des jeux, qui est une cible de l'adversaire, qui est sous pression, qui continue à faire le bon jeu, qui continue à prendre les bonnes décisions. Puis ce que j'aime, c'est qu'il va essayer de faire un jeu, puis si ça marche pas, largne. Et là, il est tellement... C'est un chien sur un os quand il perd la rondelle pour aller la récupérer. Puis ça paraît... Fait que, tu sais, moi, son côté défensif, tout ça, à se retrouver sur la patinoire, c'en est un qui a un peu plus de temps de glace contre les Kucherov, contre les Eagles, qu'il en aurait peut-être si Dobson était là. Puis il fait très bien.
1: Ah, écoute, de voir les couvertures défensives, là... Écoute, Kucherov a pas un centimètre sur la glace. C'est incroyable. Il est couvert, il fait rien. Hier, ça a apparu encore plus, là. Puis là, je sais pas si c'est parce que déjà on a un biais envers lui. Puis si c'est ça, ben c'est pas grave, j'en ai rien à foutre, là. On a un biais contre Kucherov, mais hier, là, de la paresse, des jeux pas finis, il a de l'air de s'en sacrer, mais il a surtout l'air frustré parce qu'il est couvert tout le temps, il peut rien faire sur la glace.
0: Non, t'as raison, puis c'est fait intelligemment. Il n'y a pas énormément, parce que des fois, quand t'as un joueur comme ça qui est ciblé, ben, tu vas finir la série, puis le joueur va avoir attiré 5, 6, 7 pénalités, puis il va avoir écopé de une ou deux pénalités. Mais là, présentement, l'échange entre le nombre de pénalités que lui prend puis les pénalités qui sont sur lui, c'est assez serré. Fait que t'es dans sa face, tu le frustres, tu le déranges, mais tu mets pas ton équipe dans le trouble. Puis la ligne est très mince. Puis moi, ce que j'aime, c'est qu'un gars comme Matheson, un gars, tu sais, on peut mettre Hudson là-dedans, Carrier, sont frustrants à jouer contre, sont dans ta face, Goulet, même affaire, sont là, le bâton, mise en échec quand c'est le temps, fait sentir ta présence, mais t'es pas indiscipliné. Puis là, fait que là, lui, il a pas... Tu sais, lui, il veut ça, il veut l'avantage numérique, il veut sentir, OK, il a tiré une pénalité, il va avoir du temps, il va essayer de créer, puis il s'est pas donné facilement, c'est pas donné gratuitement, fait que ça l'amène une frustration qui, tu sais, comme défenseur défensif, moi j'ai ça a été mon rôle le plus jeune, puis en montant junior, puis c'était ma fierté, tu sais, j'aimais mieux jouer en désavantage numérique qu'en avantage numérique, puis mon pain, là, tu sais, ma récompense, là, ma paye, là, c'était quand je voyais un gars rentrer au banc puis donner un coup de bâton à quelque part, là, je faisais, OK, là, je fais ma job comme il faut. Là, c'est là, je le sais que je suis à la bonne track. Puis ça, c'est un peu ce qu'on voit de Kucherov.
2: Si Noah Dobson, Bruno, est à 80%, mettons, là, est-ce que tu le rentres demain pour le match numéro 7 dans un match aussi important?
1: Parce que Pierre Lebrun a dit 50-50
2: ouais,
1: hier
2: avant le match. Il a participé à l'entraînement du Canadien aussi hier.
0: Ben, c'est là que le côté athlète, tu vas forcer un peu les choses. La question, c'est est-ce que je peux aggraver le tout? Tu sais, t'as une vision un peu plus loin que juste le dimanche. Est-ce que je peux aggraver tout ça? Si le feu vert est seulement en termes de tolérance de douleur, puis tu arrives à un match numéro 7, tu sais, oui, je pense qu'il va vouloir y aller. Moi, je pense que tu peux l'embarquer à ce niveau-là selon... Il y a tellement de données là-dedans parce que c'est sûr qu'il ne peut pas être dans une situation où il ne peut pas, exemple, recevoir une passe du revers parce que sa main n'est pas assez forte ou de l'autre côté. Tu vas être sûr qu'il ne se mette pas dans le trouble, mais tu n'as pas besoin. Est-ce que ça va juste affecter son tir? Ça, c'est une chose. Est-ce qu'il est capable de mettre la rondelle au filet s'il y a une ligne de tir? Oui. Est-ce qu'il est capable de faire le reste? T'sais, ça devient intéressant. Moi, je pense que tu veux l'insérer le plus vite possible. Tu quitte à l'utiliser un peu moins et à continuer ce que tu faisais là, mais d'avoir cette option-là. Puis de voir comment il réagit dans le match. Tu sais, c'est un défenseur qui a été élite pour le Canadien cette année. C'est un défenseur qui est extrêmement utile. 80% de ça va rester un bon défenseur. Tu fais juste gérer ce temps de glace-là le plus que tu peux, mais tu veux t'assurer qu'il est pas vulnérable. Puis c'est pas le joueur qui va, tu sais, qui va vouloir dire ça. Lui, il va vouloir y aller. C'est à la décision du thérapeute, du médecin, de l'entraîneur avec toutes ces données-là. Est-ce qu'il y a des moments qui est vulnérable? S'il est pas capable de dégager ou de vraiment être fort sur la rondelle, bien, ça va être dur l'embarquer parce que s'il se retrouve dans une situation qui est dans sa zone, qui a de la pression, puis là, il faudrait qu'il dégage le territoire, puis il n'est pas capable de le faire parce qu'il a mal à la main, puis ça te vient que ça te coûte, bien, tu sais, là, tu t'es tiré dans le pied. Fait que c'est un peu ces données-là que tu veux, mais s'il est capable, s'il n'est pas dans une position, il peut être vulnérable dans des situations spécifiques, puis il est dans pas une position pour l'aggraver, que c'est seulement une tolérance de douleur. Moi, je pense qu'on voit Dobson en une fois.
2: On a beaucoup vu Martin Saint-Louis changer ses combinaisons en cours de match. Il a essayé vraiment beaucoup de choses durant la partie, Bruno, ses trios, etc. Est-ce que tu serais à l'aise, voyant le temps d'utilisation d'un gars comme Brendan Gallagher, là, 5 minutes 39 dans le match d'hier, est-ce que tu serais à l'aise qu'on essaie un 7 défenseurs, 11 attaquants, ou c'est

0: pas vraiment une bonne formule dans un match numéro 7 alors qu'on ne l'a pas testé cette saison?
1: Ben, le défenseur en moi va dire non.
0: C'est ça.
1: Mais dans des situations comme celle-là, oui, tu sais, je peux comprendre. Parce que Jack App et Struble n'ont rien fait pour te dire on veut pas jouer. Tu peux décortiquer ce dernier but-là, puis ce qui s'est passé à partir du coin, puis la lecture des deux gars qui vont sur le même joueur, l'ouverture, le goulet est un peu mal pris. Pis, mais ils ont bien fait, ils ont répondu à l'appel. Fait que je serais pas surpris d'amener ça. Gallagher, par exemple, amène un facteur X qui est complètement différent, qu'on ne voit pas beaucoup à l'écran, qu'on ne voit pas sur la feuille de pointage, que tu te retrouves dans un match numéro 7. Puis, tu sais, Martin l'a dit hier, puis il était tout sourire, puis j'ai tellement aimé son approche après le match, après cette défaite-là, de tout de suite, tu sais, comme désamorcer la bombe, de dire « Hey, ça fait partie de notre processus. » La destinée était d'aller jouer un match 7, tu sais, « Embrace it », savourez-le, profitez-en.
2: Ah, c'est incroyable, ça. Ah,
1: ouais. Mais là-dedans, là, tu sais, quand t'en as pas vécu un, puis tu regardes à gauche pas à droite, puis t'en as un qui l'a vécu, là, puis il est tout calme, puis il fait deux, trois jokes, puis il sait comment détendre l'atmosphère. C'est important. Tu sais, moi, je me rappelle, en 2009, Bill Guérin était le capitaine des Islanders de New York, puis ça a été une transaction des Islanders aux Pingouins. Puis quand tu parles au monde des Pingouins qui ont gagné la Coupe en 2009, il est venu tout changer. Parce que lui, il avait un vécu. Puis quand il arrivait des moments hyper tendus, Sidney l'avait pas gagné encore. Fait que lui, il devenait là en mode, là, faut qu'il performe pour qu'il performe, pardon, c'est de la pression. Puis Guérin, il était juste là pour dédramatiser, désamorcer la bombe, relaxer, faire des jokes, niaiser, juste détendre l'atmosphère. Puis lui et la combinaison de la présence de Pierre Larouche, Mario Lemieux autour du vestiaire, venaient amener ce côté-là. C'est faut que tu réussisses à... T'as pas besoin d'y crinquer, les gars, pour un match numéro 7. Faut que tu désamorces un peu cette de penser trop loin, de trop se faire de scénarios, de « Hey, c'est un match de hockey, c'est le fun, c'est cool à vivre ça, profitez-en. » Un jour, tu vas dire « Hey, j'en ai vécu un, deux, peut-être trois matchs sept. » Tu sais, c'est spécial dans la carrière d'un joueur, fait que ça vaut là, puis c'est ça que Bill Guérin avait amené. C'était pas... Tu sais, il était capable encore de jouer, puis il aidait, il était sur un trio avec Crosby par moment. C'était pas le gars qui tirait l'équipe au niveau de ses performances, mais il avait un rôle, c'est le facteur X. Moi, à mes yeux, Gallagher, il est un peu ça. T'sais, Suzuki, il est capable, mais Suzuki, il a la pression de performer, c'est le capitaine. Puis là, avec les séries qu'il y a, t'sais, lui, il dit « Crime, faut que je fasse la différence. » Un Gallagher, il n'a pas cette pression. T'sais, on s'attend pas à ce que Gallagher score deux buts et qu'il soit d'en face à Kucherov tout le match. Mais lui, il est capable d'amener ce facteur-là X, de désamortir un peu ce qui se passe, de jaser, de t'sais, une petite joke-là, de « Hey, relax, hey, amusez-vous, Crime, on a du talent ici, puis d'aider les gars à y croire. » Fait que c'est là que d'enlever Gallagher, il n'y a aucun autre joueur que tu vas rentrer dans cette formation-là qui a ce vécu-là. Fait que c'est pas. Je ne saute pas tout de suite sur cette option-là.
2: Puis, à mon sens, à moi, hier, là, ça s'est senti dans le Centre Bell. T'sais, Gallagher est allé souvent parler aux arbitres. Gallagher, il semblait de plusieurs conversations aussi. Je sais pas si ça s'est vu à la télévision, mais il y a eu plusieurs ovations durant le match. Ça criait Gally, Gally après des matchs qui, en fait, après des jeux qu'il a fait dans le match. C'est-à-dire, on sent sa présence dans le match, même s'il a joué très peu, t'sais. Puis le temps de jeu, tu l'as dit, là, il peut être compensé par d'autres joueurs, là, Bruno.
1: Exactement. Puis tu sais, en plus, il est dans un élément présentement, c'est sûr que c'est dans le fond de sa pensée, c'est peut-être sa dernière chance de faire partie de ça, d'une série, d'un match numéro 7. T'sais, tu le sais pas. Puis là, cette année, il y a eu des signes que Tabarouette, ça va vite, puis il continue de se battre, puis il a été phénoménal pour le Canadien, puis il a un impact fou, puis tu sais, il a eu le Canadien tatoué sur le cœur. Mais c'est quelque chose qui gratte un peu dans le fond de la tête. Puis tu sais, chapeau à lui, puis la carrière qu'il a eue, puis tu sais, j'ose même pas me comparer à un Brendan Gallagher, mais pour l'avoir vécu d'une façon, quand moi je savais que c'était à la fin, qu'on était en séries éliminatoires, on avait battu nos rivaux, nos grands rivaux au match numéro 7, on était septième, puis eux, ils avaient terminé deuxième, puis ça avait été une belle surprise, ça avait été le fun. Mais tu sais, moi, le sentiment que j'avais à l'intérieur, puis mon rôle un peu là-dedans, c'était... J'avais tellement un sourire à chaque jour que j'allais à l'aréna, j'en profitais. C'était un peu ça, tu sais, je me remettais de plusieurs opérations, puis le corps ne suivait plus. Mais c'était ça que je voulais amener à l'équipe, puis c'était quelque chose que c'est ton vécu qui te l'amène. Puis quand on s'est retrouvés en finale de conférence contre Red Bull, qui s'appelait de Munich, l'équipe qui a été finalement championne, les gars, t'es stressé, les gars, t'es à l'envers. Puis tout ce que tu peux faire, tu sais, si t'amènes ça, c'est que toi, t'as comme un laisser-aller. tu vois la lumière au bout du tunnel, tu vas juste savourer tes derniers pas. Tu sais, c'est un peu ça de Colin, je vais amener ce sourire-là. Puis c'est là que ça l'aide un peu, ce genre d'ambiance-là, dans des matchs tellement stressants où tu peux facilement te laisser aller ta pensée trop loin, te projeter en avant, puis te projeter des scénarios. Hey, si je fais une gaffe, on perd, c'est fini, on est éliminé. Tu sais, ta tête à part. Mais quelqu'un qui a comme, sans dire rien à perdre, mais qui savoure ce moment-là, puis qui est dans le moment présent, maintenant, tu jases, puis tu le catches, puis tout vient se calmer, tout vient ralentir autour de toi. Fait que c'est un peu le facteur X, puis je reviens sur notre conversation d'hier. Tu sais, j'ai remis ma robe de chambre, ma pipe de bois, puis mon scotch. On parle plus philosophie, mais moi, comme coach, j'y pense à ça, à ce facteur-là de ce que les gars, c'est quoi l'angle de chacun des gars que tu as dans ton vestiaire.
2: Ouais, écoute, j'aime ça quand tu me parles philosophie puis quand tu me parles de Bill Guérin. Je suis content de voir qu'il a apporté autre chose à vos carrières que le vodka Pédialyte aussi.
1: Mais qui est un facteur quand même important.
2: Bruno, merci beaucoup d'avoir été avec nous ce matin. On promet de se reparler très, très bientôt. Je passe un beau samedi avec un chandail comme tu portes en ce moment. On peut pas faire autrement.
1: Exact. C'est sûr que c'est une journée ensoleillée pour un gars qui porte ça.
2: Ouais, il a mis un coton ouaté du Grinch pour ceux qui ne le savent pas. Il a ressorti ça après de nous avoir fait le coup à Noël. Bruno Gervais, bon samedi. Puis, ah oui, écoute, hey, le Rocket, rapidement, je pense qu'on peut prendre deux minutes. Là. Ouais. Le Rocket menait 2-0, ils se sont inclinés 6-2 finalement.
1: Oui, puis c'est un excellent début de match. Après avoir gagné le premier match, puis pas avoir donné grand jus à l'adversaire, aux Marlies à Toronto. Le Rocket était sorti très fort, puis le Rocket, c'est une équipe qui veut jouer physique, qui veut s'imposer, qui veut déranger, qui veut brasser. Ils ont bien commencé, c'était la même chose, puis là, ils ont juste débordé. Là, ils ont dépassé la ligne, beaucoup d'indiscipline. Et c'est simple, tu menais 2-0, t'as accordé 3 buts de suite en avantage numérique pour les Marlies. Ils ont fini, je pense, c'est 3-7 ce match-là, ou 3-8. C'est là que ça s'est joué, c'est la discipline. Parce que, tu sais, Kakkonen avait été bon, le Rocket donnait pas grand-chose, puis tout d'un coup, whoop! T'sais, pénalité, t'sais, des 4 contre 3, il y a eu une bout de 5 contre 3, il y a eu beaucoup, beaucoup de pénalités, tu t'es tiré dans le pied, t'avais un avantage numérique, 5 secondes après, t'es pouf, une pénalité, retombe à 4 contre 4. Ils se sont empêchés d'avoir du rythme dans ce match-là, puis les Marlies en ont profité, ils ont des bons joueurs offensivement, ils ont été capables de marquer, puis là, le Rocket s'est laissé emporter dans cette frustration-là, dans le fait qu'il y avait beaucoup de pénalités, puis t'sais, ils n'ont jamais été capables de reprendre le contrôle. Le quatrième trio de Tuck, Thorpe et Jacky a été très bon. Les 6 défenseurs, moi, Daniel Jacob est très confortable avec les 6 défenseurs qui sont là. Ça joue très bien. On a une paire entre Middlestat et Reinbacher qui est une bonne paire pour le Rocket présentement. Ils l'ont échappé. Mais là, c'est un 3-5. C'est 1-1. Puis là, tu t'en vas jouer 2 matchs à Toronto. Fait que tu dois absolument au moins aller en gagner un sur la route pour ramener un match ultime à Laval ou gagner les deux, là, si tu veux terminer cette série-là. Mais c'est un 2-3 avec 2 matchs à Toronto puis le dernier à Laval s'il y a lieu.
2: On va suivre ça en ta compagnie, mon cher Bruno. Passe un beau samedi et merci encore.
1: Ben, bon week-end, la gang.
0: Salut, Bruno.
2: Salut, mon chum. Au retour, 2 séries se sont terminées hier dans la Ligue nationale. Puis on va faire un petit bilan de la première ronde, même s'il reste une série qui n'est pas réglée. Comme dans à peu près tout ce qu'on fait, le pointage est serré entre les prédictions des fixes et les miennes.
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5: Canadien Lightning s'en va en 7 matchs demain à 18h. En passant, pour ceux qui veulent aller au Centre Bell, il y aura rassemblement au Centre Bell, un watch party. L'équipe est sur la route, mais vous allez pouvoir remplir les gradins du Temple Bell puis aller voir le match.
6: Le match numéro 7, oui.
5: Pas besoin de vous dire qu'il risque d'avoir plus d'ambiance, même s'il n'y a personne sur la glace. Go Benchmark International Arena. Mais par contre, à Boston, hier, ça s'est réglé et c'était même pas proche par la marque de 4-1, les Sabres qui se sauvent avec la série en 6 matchs.
6: Ouais, et c'est une première série remportée par les Sabres depuis 2007. Alors, la dernière participation en série était en 2011 pour les Sabres. On n'avait pas gagné une ronde de série depuis 2007. Les Sabres, là, quelle belle histoire. Sérieux, là. Puis hier, on a terminé ça en 6. Ça a été un très, très bon match de Buffalo. Les Bruins sont arrivés à court, faut le dire. Il n'y a pas grand monde qui voyait les Bruins nécessairement dans le portrait des séries. Ils ont quand même été chercher 2 victoires en première ronde contre les Sabres. Mais quelle profondeur, cette équipe-là, en attaque. Défensivement, des gros défenseurs. Devant le filet, Alex Lyon a fait le travail. Alors, si le Canadien l'emporte, ce sera les Sabres au deuxième tour. Ça va être une bonne série, ça aussi. Si le Canadien gagne contre les Sabres, ça va être très, très bon au deuxième tour.
5: Ouais, il y en a plusieurs qui espéraient Canadien-Boston. Ouais. Bon, pour moi, après avoir vécu l'émotion Canadien-Lightning, si toutefois le Canadien remporte cette série-là, pas sûr que ça me tentait d'haïr une autre équipe autant. Tu comprends?
6: Je comprends.
5: Le Lightning qu'on déteste, Boston qu'on déteste, puis après ça, ben imagine, c'est Caroline... qui est celle que je déteste probablement le plus dans toute la gang. Ça aurait été un parcours éliminatoire. On verra ce qui va se passer demain, mais ça serait Canadien-Buffalo qui commencerait en début de semaine si toutefois le Canadien remporte ce match numéro 7. Il y a une autre série qui s'est terminée dans l'Ouest. Notre prédiction était bonne.
6: Ouais, Vegas en 6.
5: De Vegas en 6. C'est malheureux pour André Tourigny, le mammouth de Utah, qui se sont inclinés à la maison par la marque de 5 heures.
6: Et qui a été le meilleur joueur des Golden Knights dans ce match pouvant mettre fin à la série? Un certain Mitch Marner, qui a eu un impact dans ce match-là pour permettre aux Golden Knights de l'emporter 5-1. 2 buts pour Mitch Marner. Je sais pas les partisans de Toronto doivent se sentir ce matin. Là,
5: Puis il y en a qui l'aiment pas, le Mitch Marner. Puis garde, je salue notre chum Max Lalonde qui est peut-être à l'écoute actuellement, l'animateur de 100% Max ici sur nos ondes de 10h à 11h du lundi au vendredi. La plug est faite.
6: Ouais.
5: Mais comment tu peux pas être content? Tu sais, le gars s'est fait. Tu sais, là, je comprends, oui, il a pas voulu être échangé parce qu'il voulait gagner à Toronto. On l'a mis dehors. Les partisans l'ont pris en mal. Signe avec, finalement, ben, été changé, signe. Là, ouais. Vous comprenez un peu la situation de Marner qui est arrivé là-bas. Arrive avec Vegas et, tu sais, ça a pris... A eu un point en prolongation à son premier match en prolongation avec les Golden Knights en séries éliminatoires. Et finalement, 2 buts pour aller éliminer l'autre équipe. T'sais, donc, il se lève en série. C'est ce qu'on voulait voir de Mitch Marner, qui connaissait pas une grosse série tant que ça à date, là, mais il s'est levé dans les moments où est-ce que les Golden Knights en avaient besoin.
6: Et le mammouth méritait un meilleur sort, je te dirais, dans cette série-là. Il y a deux matchs où on avait l'avance, on l'échappait en fin de troisième période, défaite en prolongation. Ça, ça a fait très mal, parce qu'honnêtement, tout le long de la série, le mammouth, il y a certains matchs qui méritaient davantage la victoire que les Golden Knights, pas dans le match d'hier, mais dans certains résultats. Et c'est de l'apprentissage pour une équipe qu'on n'avait pas vue en série. Première fois qu'on fait les séries à Salt Lake City, mais pour le André Tourigny, tu sais, on parle d'un jeune noyau, des joueurs qui ont progressé ensemble. C'est une belle équipe, celle du Mammouth. Je suis persuadé que dans les prochaines années, on va refaire les séries, on va être compétitif à nouveau. Les Clayton Keller, Dylan Gunter, Logan Cooley, et etc. Avec une bonne brigade défensive aussi. Alors non, il y a des beaux jours qui s'en viennent pour André Tourigny, mais cette défaite-là hier en 6 matchs contre les Golden Knights, qui va nous donner... On connaît le portrait dans l'Ouest maintenant.
5: Ouais, Colorado, Minnesota.
6: Ça commence dimanche. Demain.
5: Ça me tente pas de me fâcher encore, là. Mais...
6: Ça, c'est complètement ridicule. Non.
5: Colorado mériterait de prendre, à ce moment-là, l'équipe qui est troisième dans le Pacifique, là, qui est, ben, l'équipe qui a fini le moins haut au classement dans les quatre qui restent. Là. C'est comme ça que ça devrait s'en aller. Donc, ça aurait donné Colorado, Anaheim et Minnesota, Vegas. Mais bon, finalement, c'est Colorado, Minnesota. Quel parcours pour le Wild qui... veux essayer de faire un bout de chemin. Là. T'as sorti Dallas en 6.
6: Et là, t'affrontes le Colorado.
5: T'affrontes la super puissance de l'Avalanche du Colorado. Mais on verra. Quinn Hughes est sur une autre planète actuellement.
6: Ouais. Et le Colorado n'a pas été très, très testé en première ronde. Là, victoire en 4 matchs contre les Kings de Los Angeles.
5: Ah, les Kings,
6: est-ce que ce manque d'adversité-là peut faire mal à l'Avalanche du Colorado au deuxième tour? T'as une première ronde facile, t'as pas vraiment été testé, alors que le Minnesota est passé à travers les Stars de Dallas. À voir, mais ça va être une bonne série. Ça commence demain.
5: Ouais.
6: Parce que la deuxième ronde commence aujourd'hui. Il reste encore un match numéro 7 Canadien Lightning, mais exact. Ça commence quand même aujourd'hui avec les Hurricanes et les Flyers. Et
5: Vegas-Anaheim.
6: Ouais, Vegas-Anaheim. Et ça, c'est pas clair. Je te le dis, ça, c'est pas clair. J'ai hâte qu'on donne nos prédictions éventuellement pour cette série-là. Mais les Ducks ont joué le tour aux Oilers. Et les Golden Knights, c'est pas une aussi bonne équipe que dans les dernières années. Ça n'a pas été une grosse saison régulière pour les Golden Knights. As-tu et il y a des matchs dans cette série-là qu'on méritait pas la victoire non plus contre le Mammouth.
5: As-tu connu l'époque du Nintendo, toi?
6: Ouais.
5: T'as-tu joué avec ça?
6: Ben oui.
5: T'es pas arrivé comme au Super Nintendo, toi, ou Nintendo?
6: Ah non, Super Nintendo. Là.
5: OK, toi, t'es arrivé au Super Nintendo. Ouais. Moi, j'étais arrivé au Nintendo. Ça, c'était avant. Okay. Tu sais, des fois, il fallait que...
6: Tu souffles dans la cassette.
5: Ouais,
6: je l'ai fait.
5: Tu tapes sur le côté un peu pour que ça marche. Là. Il va falloir faire ça avec Luca Dostal, là, par exemple.
6: Ouais, ça.
5: J'aime beaucoup ce que les Ducks amènent en série.
6: Mais encore là, ce sera pas un duel de gardien de but. Là. Carter Hart contre Luca Dostal, c'est pas.
5: Pas en tout, mais Luca Dostal va quand même devoir être meilleur ça, que ce qu'il a été en première ronde. C'est vraiment le fun de voir qu'Anaheim qu'on continue en deuxième
6: alors que
5: ronde.
6: Dans l'autre série...
5: Ils ont ce qu'il faut pour battre Vegas. Là.
6: Ouais, ils ont ce qu'il faut.
5: Tout ce qu'il faut pour battre Vegas. Faut que tu fasses les arrêts. J'ai confiance en Dostal. C'est un gardien que j'aime beaucoup. Qui est
6: Jackson encore... Lacombe a une très, très bonne première ronde aussi.
5: Wow!
6: Vraiment une grosse première ronde pour le défenseur des Ducks. Là. Puis contrer Connor McDavid notamment. Prendre des grosses minutes. Défenseur numéro 1 des Ducks. Vraiment une bonne première série. J'ai hâte de le voir en deuxième ronde. Puis c'est fou parce que t'as ce duel de gardien de but là, Luca Dostal, Carter Hart, mais dans l'autre, on parle de Scott Wedgwood qui a été fumant durant la première ronde,
5: absolument.
6: Qui a une très bonne saison et qui fera face à la recrue Jesper Wallstedt qui lui a été très bon aussi, un des éléments clés pour le Wild du Minnesota dans cette première ronde-là. Alors d'un côté, t'as un très bon duel de gardien de but, de l'autre, c'est un peu plus ordinaire, mais on va avoir une bonne deuxième ronde, autant dans les deux scénarios.
5: Et de l'autre bord dans l'Est... C'est un duel de gardiens qui est pas clair par tout.
6: Non.
5: Deux qui ont été très, très bons en première ronde, mais qui sont quand même, je me le permets, là, des points d'interrogation. Frédéric Anderson contre Daniel Vladar, Caroline Philadelphie. On en parlera un petit peu plus tard dans l'émission parce que ça commence plus tard. FX, ça commence ce soir, c'est-à-dire FX, t'as 6 points dans cette première ronde au classement. T'as 1 point parce que t'avais pris l'Avalanche.
6: Ouais.
5: Un point parce que t'avais pris les Canes, 2 Sabres en 6 et 2 pour Vegas en 6. Et j'ai 6 points.
6: Ah non,
5: pour avoir pris l'Avalanche, avoir pris les Ducks, j'ai 2 points pour la série de Vegas et 2 points pour la série des Sabres de Buffalo. Alors ce sera déterminé.
6: C'est comme si on veut pas prendre les devants, là. On est toujours à égalité. Là.
5: Mais ce sera déterminé par la série Canadien Lightning parce que tu as pris Lightning en 7.
6: Aïe, aïe, aïe, j'espère me tromper.
5: Maudit oiseau de malheur. J'ai pris Canadien en 6. Donc, je peux faire un point, puis toi, tu peux en faire deux. De l'autre bord, on va voir ça demain soir. Il y a eu disponibilité média. Il y en aura une un petit peu plus tard également de Martin Saint-Louis.
6: Mais
5: de quelques joueurs
6: j'ai adoré les propos de Martin Saint-Louis. Ouais. Alors, soyez là au retour. Là, c'est très, très, très intéressant. J'ai senti le coach canadien en confiance pour le match numéro 7.
5: Ça, c'est une question qu'on va poser à Richard Labbé aussi dans 30 minutes. Puis on va la poser à Marco D'Amico également qui s'en vient dans une heure. Mais pour l'instant, on s'en va justement à ces disponibilités médias de Martin Saint-Louis, des extraits de la conférence de presse d'hier soir.
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5: FX nous a préparé quelques extraits des disponibilités médias d'hier soir.
6: Ouais, Martin Saint-Louis qui a été très bon devant les médias. Même chose pour John Cooper. Alors, j'ai 2 extraits de Martin Saint-Louis et 2 de John Cooper. D'abord, on va aller les écouter sur le match qui a été sensationnel. Et j'aime beaucoup regarder les statistiques avancées. Et souvent, ce qu'on fait après les matchs, Greg, on regarde les statistiques avancées. Il y a un baromètre et on regarde quelle équipe méritait plus de gagner le match. Et hier, là, c'était 50-50. Pour te dire à quel point c'est serré. Là. À 5 contre 5, il n'y en a pas beaucoup de l'espace sur la patinoire.
5: Et tu dis quel match de hockey?
6: Oui.
5: Quel match de hockey?
6: Quel match de hockey? C'est rare, le 50-50, habituellement, ça n'arrive pas. Et Martin Saint-Louis a parlé du meilleur match de la série pour lui. Et John Cooper a trouvé ce match-là épique. On va aller les écouter.
19: Moi, je pense que c'est 2 équipes qui ont joué la meilleure game de la série. On a eu nos chances. Tu sais, j'ai déjà adoré le match, à part le résultat qui est décevant, mais tu sais, c'est it's meant to be, c'est le destin qui veut que notre jeune équipe, ben joueurs qui n'ont jamais joué ça une game 7, je pense que ça fait partie de notre parcours, puis il faut embrace, puis c'est de se relever. Let's go.
20: Everybody wants goal scoring, that's what everybody talks about, and more goal scoring in the league, and if you watch tonight's game, that game didn't need a goal. All it needed was one goal to end it, and that's how exciting it was. Thrilling. It was epic. It was goaltenders making extraordinary saves, players doing things that were of grace and skill and magic, and there was intensity. There were hits. It was everything, and there wasn't a goal scored. yet everybody in the building was on the edge of their seats. And I mean, I guess those, that's how epic games become epic.
5: As-tu vu John Cooper marcher vers...
6: Ah non, parle-moi pas de ça. Parle-moi pas de ça. Parle-moi-en pas.
5: Je vais vous faire une confidence. Je suis pas capable de détester John Cooper.
6: Oh, moi non plus, puis j'avais envie de le détester là-dessus. Là, pour ceux qui ont raté la séquence, là, à la fin du match, là, puis je pense que la majorité d'entre vous l'ont vu, là, mais John Cooper qui sort de la patinoire, qui regarde les partisans et qui fait un signe pour dire « un ». En voulant dire... Il y a un autre
5: tu
6: match.
5: Le vois sur ses lèvres.
6: Ah ouais.
5: One more. Il regarde les fans des Canadiens dans les yeux. One more. Ah, c'est et quel duel d'entraîneur aussi. Ouais. La façon que Martin Saint-Louis hier a joué avec ses trios. T'as vu, je pense que c'est Nicolas. Voyons.
6: Nicolas Cloutier,
5: voilà. Qui a dit j'ai compté 6 trios différents depuis le début du match à un certain point. Je veux dire, Martin Saint-Louis a joué avec ses trios hier. Ça a été... c'est un duel de gardien. C'est un duel du bottom six. C'est un duel d'entraîneur de tous les instants. C'est...
6: Et les deux équipes n'ont pas marqué en avantage numérique hier. Et pourtant, il y en a eu des chances de marquer, surtout de la part de Tempa. Mais aussi, c'est tout un duel. Puis quand tu regardes les statistiques, là, on est vraiment à du... C'est du pareil au même, autant pour le Lightning que pour le Canadien depuis le début de cette série-là. Puis John Cooper a parlé de l'aspect physique. Le joueur du Canadien avec le plus de mises en échec dans le match d'hier, Josh Anderson avec 9. 9 mises en échec, Jack Eye en a 7. C'est physique, là. Il y a du jeu physique. La séquence où Slavkovski
5: n'a
6: plus de bâton, va ramasser Brendan Eagle. Il y a quelque chose de spécial dans cette série-là, c'est fou, là.
5: Tu parles du bâton, à un moment donné, c'est qui? C'est Jake Evans qui a brisé son bâton en désavantage numérique, puis Kucherov l'a bougé. Mais t'as pas le droit de faire ça?
6: Non.
5: Il a bougé le bâton, la foule s'est levée, ils se sont mis à crier. Écoute, ça a été... c'est drôle de voir que dans les 4 premiers matchs de la série, tout se faisait appeler. Puis hier, il y a eu des séquences, des deux balles. Je suis pas en train de crier à l'injustice ou quoi que ce soit, là. Des deux bords, il n'y a rien qui était appelé. C'est dit, bon, les arbitres ont décidé de ranger le sifflet jusqu'à cette pénalité en sur Demidov fin de troisième. Vous avez vu la réaction de Martin Saint-Louis, la réaction de la foule. Là.
6: Mais ça, c'était sûr que le Canadien allait avoir une punition. Pas là-dessus, parce que le Canadien ne méritait pas une punition là-dessus. Mais après le coup de bâton de Madison sur pointe, et le fait que John Cooper était en beau fusil, même chose pour Brendan Eagle au banc du Lightning, tu sentais que la prochaine punition allait aller au Canadien. Mais c'est fou à quel point, moi, ce concept-là d'égaler, de trouver une manière de se rattraper en appelant une autre punition.
5: Kucherov encore, lui, en prolongation, c'est là que tu t'en allais?
6: Ouais.
5: C'est ça. C'est la même affaire que sa pénalité en fin de match du dernier match, en fait.
6: Ouais.
5: T'sais. C'est Wes McCauley qui a dit « Tu m'as fait mal paraître, là, toi, là, en t'étendant, puis en amenant un trainer, puis tout le reste. Là. Va-t'en au bas, mon chum. » Là, c'est en prolongation. C'est encore le même Kucherov qui est allé pour slashing. Là. C'était... En tout cas.
6: Martin Saint-Louis a beaucoup aimé le calme de son équipe dans le chaos. Rappelle-toi, une des trois clés hier, c'est de rester calme pour le Canadien, gérer la pression. Je trouve qu'on l'a bien fait. Et Martin Saint-Louis aussi trouve que le Canadien l'a bien fait. On va aller l'écouter.
1: I felt we were calm, you know, through the chaos and stuff. Like I felt like we were good. There was no panic. We just had everybody going tonight. It was, that's unfortunate you don't get the result, but like, what a hockey game.
6: Qu'est-ce que le Canadien a fait de mieux depuis le début de cette série-là? À chaque fois que le Canadien a perdu, il a gagné le match d'après. Il n'y a pas une équipe qui a collé 2 victoires de suite depuis le début de cette série-là. Je sais pas si ça nous annonce une victoire du Canadien demain. Mais le Canadien nous a prouvé cette année, pis c'est toi qui en parlais même cette semaine, à quel point on est en mesure de passer à autre chose rapidement, de pas coller nécessairement 2 défaites de suite. On a diminué la séquence de défaites cette année, et souvent après une défaite, le Canadien joue un très bon match par la suite. On verra pour le match de demain, c'est un match numéro 7.
5: Mais quand tu vois des réactions comme ça de ton entraîneur-chef, là, tu sais, t'es un jeune joueur, là. On rappelle, c'est une jeune équipe, on n'a pas énormément d'expérience. Corey Perry a presque autant d'expérience dans des matchs 7 que toute l'équipe au complet.
6: Ouais, ouais.
5: juste pour vous donner une idée, là, de là, pour moi, l'importance de Gallagher, mais ça, c'est un autre point. Là. As-tu le goût de courir à travers un mur pour le match numéro 7?
6: 100%, je suis gonflé à bloc. Là.
5: T'sais, tu regardes le match d'hier, puis tu te dis, je sais pas, je suis probablement biaisé, puis je vous invite à commenter, là, que ce soit sur YouTube ou au 514-790-0919. Mais si je suis le Canadien, je sors de ce match-là en disant « OK, on a perdu, mais j'ai plus de confiance que le Lightning. » C'est comme si le Canadien... Pour moi, parler avec Richard dans une quinzaine de minutes, puis je suis sûr qu'il veut s'en aller là, lui aussi, de dire que le Canadien a raté tellement d'occasions dans ce match-là hier, on aurait pu fermer les livres. Et finalement, le Lightning c'est mené... comme des diables pour essayer de battre le Canadien.
6: Il y a un aspect qui me fait peur, moi.
5: C'est l'avantage numérique? Non?
6: Non, pas nécessairement. Ça ne concerne pas le Canadien en vue du match de demain. C'est André Vasilevski devant le filet. Parce que hier, autant Jakub Dobesh a été très bon, André Vasilevski a été sublime. Les arrêts à des moments importants, c'est surtout ça. Puis John Cooper en a parlé après le match. On va aller l'écouter. On va réagir par la suite sur les deux gardiens de but.
20: He has a history of that. And as I've watched with him... On numerous occasions, the bigger the stakes, the more intense the game, the more that there's a, you know, as I said, at stake, he seems to rise to the occasion. And, you know, with goaltenders, you know, this will be looked at as goaltender battle because it was a 1-0 game in overtime. But it's the saves you make, you know, the timing of the saves. And, you know, you take a penalty in overtime. And he had to make... Well, one missed the net. I thought he was there, but who knows how it goes on. Was it Slavkovsky? But, you know, Hudson, that's a big-time save. And then, coincidentally, we kill it off and score a minute later. But that's the timing of it, and that's the rise to the occasion. I've just seen him do it time and time again.
5: Vasilevski a été phénoménal hier.
6: C'est le meilleur match dans cette série-là, Greg, je pense que tu es d'accord avec moi, il les a connus au Centre Bell. Ses meilleurs matchs de la série ont été effectués au Centre Bell.
5: C'est ça qui est inquiétant, t'as raison. Mais plus la série avance, meilleur il est.
6: Exact. Il prend confiance. Il y a eu...
5: Aïe, ces deux arrêts sur Demidov, là. Et combien de fois j'ai entendu quel arrêt du gars qui est à ma gauche, puis ça, c'est Anthony Markov.
6: Ça te donne une bonne bine.
5: Quel... Non, il n'y a pas eu grand but, puis il n'y a pas eu grand bine. Mais quel arrêt... Je veux dire... Les deux gardiens ont été sensationnels. Vasilevski. Combien de poteaux pour les deux équipes? J'ai pas la stat.
6: J'ai pas la statistique, mais on a tué le poteau très souvent. Le Lightning l'a tué deux fois en fin de match, en fin de troisième période. Et sur l'arrêt là, de Vasilevski sur Demidov avec la mitaine, là, par la suite, on a regardé l'état-major du Canadien. Il y a eu un zoom où est-ce qu'il y avait justement Kent Hughes et Jeff Gorton. Gorton n'en revenait pas là, de cet arrêt-là là, sur Ivan Demidov. Et Ivan Demidov, là...
5: Il était très bon hier.
6: Il a été très bon
5: hier. Son meilleur match de la série.
6: Ouais, ouais. Ah oui, 100%. Il était très bon hier. S'il peut continuer là-dessus, je pense qu'il est un peu frustré de ne pas être en mesure de pouvoir faire la différence. Mais s'il joue de la même manière dimanche, il pourrait être récompensé pour une rare fois depuis le début de cette série-là.
5: Effectivement, c'est à souhaiter parce qu'on va avoir besoin de lui. Un autre match qui se règle en prolongation et dans lequel Demidov n'a pas pu contribuer offensivement, Caulfield non plus, vous allez me dire Suzuki non plus. Mais Suzuki, pour moi, de façon défensive hier, a joué tout un rôle aussi.
6: Ouais.
5: Offensivement, s'entends-tu? On n'a pas compté.
6: Pas de but.
5: C'est un peu difficile de chanter les louanges de ce que les gars ont amené en attaque. Mais comme Martin Saint-Louis.
6: Mais les occasions étaient là.
5: Effectivement. Il y a eu énormément d'occasions. OK, Richard Labbé s'amène dans une quinzaine de minutes. Mais d'abord, la planète sportive continue de tourner. On a des trucs qui ont retenu notre attention, que ce soit à travers la Ligue nationale de hockey ou ailleurs sur la planète sportive. On vous présente tout ça au retour.
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9: On n'arrête jamais.
10: Jamais.
9: FX et la planète sportive qui continue de tourner, elle aussi. Qu'est-ce qui a retenu ton attention dans les derniers 24 heures?
10: J'ai pas le choix de revenir sur la victoire des Raptors hier, Greg. RJ Barrett qui a réussi un tir de 3 points avec 1,2 secondes à jouer en prolongation. Les Raptors ont battu les Cavaliers de Cleveland 112-110. Il y aura un match numéro 7 dans cette série-là à Cleveland. Puis pour ceux qui n'ont pas vu la séquence, ça vaut la peine d'aller voir ça sur les réseaux sociaux. Un tir de 3 points, le ballon qui touche le panier, qui rebondit dans les airs, qui tombe finalement... Pour donner la victoire aux Raptors, c'est toute une séquence. Et les séries de la NBA, très, très divertissant depuis le début. Il y a notamment Nikola Jokic qui a mentionné après la défaite de son équipe que tout le monde méritait d'être congédié, lui compris, parce qu'ils étaient, ils se sont fait éliminer alors qu'ils avaient fini troisième.
9: Ce Jokic-là. Te rappelles-tu quand il avait gagné le championnat puis il pensait qu'il fallait s'en retourner à la maison? Puis là, il a dit non, faut que tu restes pour la parade. Il était devant les médias puis il était tout déçu.
10: Ah, c'est bon.
9: Okay.
10: Et c'est vraiment divertissant. Puis c'est comme Orlando qui avait une grosse avance à la mi-temps et qui finalement s'est incliné. Il y aura un match numéro 7 aussi contre les Pistons.
9: Trois matchs numéro 7
10: ouais.
9: dans la NBA, dans ce premier tour des séries.
10: Les Lakers ont gagné finalement 4-2 contre les Rockets. Alors voilà pour les séries de la NBA. Vraiment un bon show. Pour ceux qui ont la chance de regarder ça depuis le début, là, c'est un très très bon spectacle. Et tu viens de le mentionner, le match numéro 7 ce soir pour les Celtics, notamment à 19h30.
9: Ouais, Celtics 76ers, Raptors Cavaliers et Pistons contre Magic. Tous des matchs numéro 7 pour décider de ce premier tour au bord. Ben, le Thunder d'OKC, les champions en titre contre les Lakers, les Timberwolves contre les Spurs. De San Antonio, l'équipe de Victor Wembanyama qui lui avait été tombé, je sais pas si t'as vu ça en début de série, là, subi une commotion cérébrale, ouais. C'était comme enfargé, puis lui, il est très grand, là. Donc il est tombé, oh, ouais. il s'est frappé la tête, c'était pas beau, mais finalement, revenu dans la
10: c'était
9: série,
10: beau.
9: Et écoute, il l'emporte. Je dois, tu vois ma casquette des Phillies?
10: Oui.
9: Ça allait vraiment pas bien. Pour les Phillies, pour qu'on congédie notre entraîneur, le gérant de l'équipe, mais depuis que Don Mattingly est là, les Phillies sont 4-0 maintenant. Zach Wheeler est revenu au monticule et même que ce Don Mattingly a dit que Zach Wheeler était meilleur que Jacob deGrom selon lui. Tout un compliment pour son lance-lanceur qui reprend le collier. Donc, c'est reparti. On rappelle que les Phillies, cette semaine, se sont fait huer au match des Flyers. T'avais des stars qui étaient là, dont Trey Turner, dont Kyle Schwarber. Et Philadelphie étant Philadelphie, on avait décidé de les huer. Là. Les Phillies sont à 6 matchs des équipes repêchées dans la Nationale. Présentement, les 3 équipes repêchées, là, il reste, je sais, là, énormément de baseball à jouer. Les Reds, les Padres et les Cards. Et tout de suite derrière, t'as les Brewers, Diamondbacks, Pirates, Marlins, Nationals. Les Rockies du Colorado qui font très bien depuis le début de la saison. 14 victoires, 19 défaites avec Édouard Julien dans leur alignement. Et les Phillies sont tout de suite derrière également. Et aussi, une petite nouvelle en course automobile qui n'a pas nécessairement rapport avec le Grand Prix de Miami. Mais la FIA et Formula One ont partagé cette nouvelle. Vous vous rappelez certainement du pilote de course Alessandro Zanardi qui a couru dans la série qui s'appelait à l'époque Kart, l'IndyCar, et qui a couru en Formule 1 également à 2 reprises. Alessandro Zanardi qui était tout un pilote de course là, qui a été 2 fois champion en kart et qui avait eu un terrible accident dans un circuit en Allemagne et s'était fait couper les 2 jambes là, dans cet accident-là. Donc on avait dû l'amputer, mais est devenu une figure et un idole en paracyclisme par la suite, a remporté des médailles et tout ça, qui était tout un athlète, l'idole c'est vrai, l'accident c'était avec Alex Tagliani Alex Zanardi. Donc qui était une idole en Italie, c'est éteint dans les dernières heures à l'âge de 59 ans. Les circonstances n'ont pas été
10: dévoilées encore
9: par la famille, mais la nouvelle qui fait le tour présentement, et c'est un nom qui a marqué le sport automobile beaucoup, Alessandro Zanardi, et toute une carrière donc très inspirante là, d'un terrible accident comme ça, à continuer de performer dans un sport, de se retrouver ailleurs pour inspirer les autres et continuer, c'est-à-dire de son développement athlétique, si on veut, mais voilà, à 59 ans, malheureusement, il est décédé.
10: Alors, triste nouvelle concernant...
9: Concernant Alessandro Zanardi, effectivement. Écoute, d'autres séries qui vont continuer. Le Rocket de Laval, on en a parlé avec Bruno Gervais un petit peu plus tôt. C'est maintenant 1-1 dans cette série. Et la victoire de Montréal qui, elle, va recevoir le Frost du Minnesota pour le premier match de la série aujourd'hui.
10: Exact, pour la victoire de Montréal.
9: À la place Belle.
10: À la place Belle, il faut le dire. Et la victoire a sélectionné son adversaire encore une fois. Alors, voyons voir si la victoire pourra gagner cette première ronde de série, alors que dans la dernière année, on s'est incliné en choisissant l'adversaire. Alors, voyons voir si cette année, ce sera différent. Ça, c'est une règle que je trouve un peu particulière, parce que souvent, ça peut donner une tonne de motivation à l'adversaire de se faire choisir pour comme adversaire en série. Mais voyons voir comment la victoire va se débrouiller pour son premier match à la place Belle.
9: On leur souhaite le meilleur, la victoire, qui vont profiter du retour de Marie-Philippe Poulin dans l'alignement également. Donc, elle était très contente d'être devant les médias. Les médias étaient très heureux de lui parler aussi. Donc, le Frost du Minnesota, les doubles championnes en titre, qui sont, c'est ça, je me trompe pas, qui s'amènent maintenant à la place Belle. Donc, allez, la victoire. On passe à l'autre étape maintenant. OK. Dans la prochaine heure, là, vous allez voir, on a du stock.
10: Un feu roulant.
9: Richard Labbé, qui était bien sûr au match hier au Centre Bell, s'amène avec nous pour 2 blocs. Donc, une longue conversation avec Richard. On met la table pour le match numéro 7 de demain. D'ailleurs, le match numéro 7, je serai avec la gang de Bet99 à La Chambre à Saint-Eustache pour regarder le match. Ceux qui seront là, je sais que vous êtes très, très nombreux. Il y a des beaux rassemblements dans ce coin-là. Ouais. Donc, je me permets de vous dire que je vais être là-bas sur place avec la gang de Bet99 si vous voulez vous joindre et venir faire un petit tour. Et c'est ça. Donc, Richard sera avec nous. Marco D'Amico s'amène à 11h30. Par la suite, 12h30, c'est Gilbert Delorme qui sera avec nous. Alors, de la grosse radio pour vous autres. Merci d'être là dans le Tailgate Weekend, d'embarquer dans nos folies. 20 jours de suite. La séquence se poursuit pour BPM demain. Il y aura un tailgate week-end de 10h à 14h demain avec les chums, le détective Fumento, Olivier Paiement et Hugo Reich qui seront là avec vous, avec les collaborateurs. On revient dans deux minutes avec Richard Labbé.
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9: Monsieur Richard Labbé, comment allez-vous?
10: Salut Richard.
27: Hey, salut les gars, comment ça va?
9: Ça va très bien, et toi?
27: Ben oui, écoute, ça va bien. Quelle soirée complètement folle.
10: Hier soir, ça n'a pas de sens.
9: Écoute...
27: Je t'ai vu, Greg. Tu avais l'air complètement dépassé par les
10: événements. Merci de...
9: J'étais dépassé par les événements hier sur la galerie de presse. Et Richard, en bon vétéran, en bon mentor, m'a pris par l'épaule et m'a parlé dans l'oreille en me disant ses paroles empreintes de sagesse. Il m'a dit, Greg, le prochain but sera important.
27: Et faut que tu mentionnes, Greg, faut que tu précises que j'ai dit ça avant le début de la prolongation.
10: Oui, c'est ça. Bon.
9: Alors voilà la juste analyse de Richard Labbé à 0-0 avant la prolongation. Le prochain but sera important.
27: Et dirais-tu que j'ai eu raison?
9: Oui, tu avais absolument raison. Ouais. Et ce sur quoi tu as ajouté aussi, mais n'oublie pas également, ça peut aller d'un bord comme de l'autre.
27: Exact.
9: C'était... écoute, je sais pas si tu as écrit ça dans la presse, Richard, mais écoute, on ne peut pas t'accuser d'avoir tout faux dans cette analyse.
27: Ben, tu vois, c'est ça que ça donne, hein, des années et des années d'expérience. C'est comme ça que tu arrives à de telles fines conclusions.
9: Écoute, ça a été, et tu l'as écrit un petit peu partout également, pour toi, ce qui a marqué cette rencontre-là, ce sont les occasions ratées.
27: Ouais. Ben écoute, honnêtement, Greg, si on veut être de manière très logique, là, la série devrait être terminée. Puis je sais qu'hier, dans le vestiaire du Canadien, on a parlé d'opportunité, puis de destin, puis de l'occasion de se retrouver dans un match 7. Mais le match 4, avec une avance de 2-0 à ouais. la maison, il te reste à peu près 20 minutes. T'es pas capable de protéger cette avance. Pour moi, c'est une grosse raison pourquoi on est encore ici présentement à parler de cette série-là ce matin. Et l'autre raison, ben c'est hier. Tu sais, c'est dur à expliquer, Greg. Puis là, je me suis rappelé, il y a un de mes collègues qui me faisait une blague, qui me disait... Puis on pense que c'est Bob Gainey qui a dit ça. J'essaie de me souvenir, mais je pense que c'est Bob Gainey quand il était DG. Puis à un moment donné, je me suis dit, on y avait parlé. Bon, tu ramènes-tu tel joueur l'année prochaine? Tu vas-tu re-signer tel autre joueur? Puis tu sais, Bob était toujours en train d'analyser les choses. Puis il avait dit, tu sais, il y a deux types de joueurs. Ceux qui t'amènent vers les séries et ceux qui te font gagner en série. Et moi, je regardais le match d'hier, puis tu sais, évidemment, là, c'est à chaud, puis on tire des conclusions, ou en tout cas, on tente de le faire, mais parlant d'occasion ratée, là, le premier trio, et en particulier Slafkovský et Caulfield, j'ai compté minimum entre les deux, là, 4, peut-être 5 chances de haute qualité. Et à chaque fois, ben, la rondelle est dans la vitre. Puis, tu sais, je comprends là, que c'est l'adversaire, le Lightning, joue très, très bien. Puis je comprends que les joueurs du Lightning surveillent étroitement les gars du premier trio du Canadien. Ça, je comprends ça à 100%. Mais entre autres, Caulfield. Caulfield qui, pendant la saison, les gars, là, tu lui bandes les yeux, tu le mets de dos, puis il marque, là. T'sais, pendant la saison, Caulfield, là, marquait de n'importe où, comme un franc marqueur, un gars de 50 buts, il a les yeux fermés, puis il sait exactement où se trouve le filet. Hier, à un moment donné, je me souviens plus, je pense que c'était en deuxième période, arrive dans l'enclave, il y a un joueur du Lightning qui est derrière lui, qui te dérange un peu. Écoute, 99,9% du temps, il la met dedans. Et là, cette fois-là, il la met pas dedans. Tu sais, ce sont des occasions comme celle-là. Slafkovský, en prolongation, John Cooper en a parlé. Des occasions comme ça que, quand t'es dans des grands moments comme ça, tu veux que tes joueurs de premier plan se lèvent. Tu sais, c'est le fun Gallagher, l'autre soir. C'est le fun Texier. Mais t'as besoin de tes joueurs de premier plan. Et malheureusement, si le Canadien se retrouve à devoir disputer un septième match dimanche, ben, c'est un peu en raison des occasions ratées et en raison des occasions ratées par tes joueurs de premier plan.
9: Ouais, écoute, en même temps, est-ce qu'il y a des occasions ratées? Oui. Il y en a eu de l'autre bord aussi pour le Lightning, des occasions ratées, là, je veux dire, un filet désert. C'était qui en début? C'était Yannick Gould, je crois.
27: Kucherov.
10: Yannick Gould qui a raté aussi. Un filet désert.
9: Des filets complètement déserts. Ouais. Tu sais, des occasions ratées comme ça, il y en a eu des deux côtés dans ce match-là. Pour le ouais. Canadien, est-ce que la série serait terminée? Oui, mais il y a quelqu'un que je connais bien depuis plusieurs années qui a écrit « Avec des si, on peut aller loin
27: ». C'est exact.
9: Qui a souvent écrit ça, mais tu sais, en même temps, hier soir, j'avais l'impression, Richard, là, tu sais, tu veux pas te fermer les yeux, mais je veux dire, tu te ramènes, c'est-à-dire, dans la série de la finale de la Coupe Stanley en 2021, et c'est ce Vasilevskiy-là que je voyais.
27: Ouais.
9: Il a été phénoménal hier, là. Rien de moins.
27: Ben, il y a peut-être, tu sais, quand je parle des occasions ratées, il y a de ça aussi, je pense, à un moment donné, c'est que quand tu as un gardien devant toi qui devient plus gros que nature, tu sais, t'as l'impression qu'il mesure 8 pieds 3 puis qu'il pèse 300 livres tellement il prend de la place.
9: Ah, le Transformer Vasilevskiy était de retour. Là. Ça, c'est...
27: Ben, c'est ça, c'est ça. Puis là, ben là, tu tombes dans l'intimidation. Il y a peut-être un peu de ça. Tu sais, j'ai trouvé souvent que les joueurs du Canadien qui ont la rondelle sur la palette, on lance tout de suite, on se dépêche. OK, go, go, go, on lance immédiatement parce que quand tu es intimidé par le gardien, ben souvent, c'est ça que ça fait. Tu prends peut-être pas la demi-seconde de plus pour attendre pour voir, une passe que tu peux faire, t'as-tu un meilleur angle de tir? Non, tu lances immédiatement. Et souvent, quand t'as un bon gardien, j'ai vu ça très souvent dans ma carrière, Martin Brodeur, c'était ça, là, le nombre de gars qui arrivaient proche de lui puis qui lançaient tout de suite. Bon gardien, j'ai vu ça très souvent dans ma carrière, Martin Brodeur, c'était ça, là, le nombre de gars qui arrivaient proche de lui puis qui lançaient tout de suite parce qu'il

0: Tous les joueurs nous ont parlé du duel qui a été gagné devant le filet. Pas tant pour dire que Dobesh a été pas bon, là, c'est pas ça la question, mais c'est vrai qu'on a revu le Vasilevski des grands soirs. T'sais, autant mercredi, il y a eu des moments un peu moins bons, entre autres le but de Texier, mais hier c'était pas ça. Alors, pour le Canadien, c'est tout un dilemme. Là. Tu dois te remettre de ça. Tu dois oublier ce qui vient de se passer. Tu dois oublier Vasilevski complètement. Et tu dois te retrouver. Et là, t'as pas 3-4 jours pour faire ça. T'as quoi? Un peu plus de 24 heures pour faire ça. Alors, la commande, elle est grande.
1: Ouais, c'est sûr que la commande, elle est grande en même temps. Tu sais, puis on peut poursuivre la discussion là-dessus, mais... T'sais, si je suis le Canadien de Montréal, je regarde ça et j'arrive dans ce match numéro 7-là, gonflé de confiance. Là. T'sais, quand ton entraîneur répond devant les médias, c'était notre destinée que ça s'en aille en match numéro 7 pour qu'on puisse vivre ça. Pour moi, cette déclaration-là, là, t'sais, puis on parle à quel point John Cooper, je veux dire, est sympathique devant les médias, si on veut, t'sais, en divulgue beaucoup, il parle longuement, mais d'avoir un Saint-Louis qui nous qui dit ça, ses joueurs ont certainement vu cette clip-là passer, il leur a répété ça, j'en suis certain, dans le vestiaire. Ouais. Pour moi, ça fait foi de tout, là.
0: Ben écoute, oui, là, c'est sûr qu'on s'est tous entendus pour dire, OK, ça, c'est notre message après la défaite, puis c'est correct. Mais ça devrait être fini, Greg. Très honnêtement, là, ça devrait être terminé en faveur du Canadien, et ça ne l'est pas. Alors maintenant, qu'est-ce que ça veut dire? Ça veut pas dire que, évidemment, que le Lightning a gagné la série. Loin de là, match 7, on va sortir un autre cliché, Greg. Tout peut arriver. C'est littéralement ça. T'sais, c'est très, très difficile de prévoir le résultat d'un match 7, c'est impossible en fait. Mais tu sais, pour revenir à ça, moi il y a deux choses. Si le Canadien veut rentrer à Montréal victorieux dimanche ou peu importe lundi matin, ben ça va prendre deux choses. Ça va prendre les gars que je t'ai nommés tout à l'heure. Tes joueurs de premier plan doivent se présenter. C'est le fun, le Gallagher, là, pis, mais dimanche, là, tu peux pas avoir Caulfield qui lance dans vite puis Slavkovski qui rate le filet ouvert. Tu peux pas avoir ça. Ça, c'est la première chose. La deuxième chose, le Canadien de Montréal, l'avantage numérique, 1 en 15. Un but dans ses 15 dernières tentatives. Je te parlais d'occasion ratée. Tu sais, là, Greg, tu vois-tu bien souvent des punitions en prolongation dans la Ligue nationale de hockey?
1: Non. Et moi, hier, en toute honnêteté, là, quand cette pénalité-là a été décernée à Nikita Kucherov, on peut pas refaire le passé, mais quand cette pénalité-là a été décernée, je me suis dit, le scénario est tout écrit et c'est réglé. Avec Kucherov dans la boîte, c'est fait, on va marquer. Et c'est pas arrivé finalement. Tu sais, là, ben Richard, tu dis 1 en 15 l'avantage numérique, là. Faisons du pouce un peu là-dessus, là. Mais est-ce que tu blâmes l'avantage numérique du Canadien ou l'excellence en désavantage numérique du Lightning? Oublions-le pas, là. Le premier match s'est gagné pour le Canadien en avantage numérique. 3 buts de Slavkovski. On a fait des ajustements rapidement avec le Lightning. Mais aussi, te souviens-tu, avant le début de la série, tu dis, je sais pas ce qu'on pratiquait à rideau fermé, à Brossard, mais j'ose penser que ce sera l'avantage numérique et voir les ajustements qu'on va nous servir dans le premier match. Ça a porté ses fruits, mais on a juste oublié une petite affaire, là. C'est que le Lightning sont excellents en désavantage. Là. C'est une des meilleures formations de la Ligue nationale. On a terminé 3e cette saison.
0: Ouais, absolument. Et si tu remarques, dans home, Greg, on le voit très bien. Je sais pas si on le voit à la télé aussi, là, mais le Lightning à 4 contre 5 s'organise pour complètement sortir Cole Caulfield du jeu. Cole Caulfield est toujours, il est pratiquement le dos sur la bande. Tu sais, il y a toujours un gars qui est complètement poussé vers lui. Alors, quand il a la rondelle, ben, un, il y a pas beaucoup de temps. Et deux, il y a presque pas d'angle parce qu'on s'arrange pour le sortir du quadrilatère. Et lui, Caulfield, son tir sur réception, on le voit presque pas parce qu'il est tellement sorti du jeu. Alors là, ce que ça veut dire, c'est que quand tu fais ça, l'autre bord, ça va être ouvert. C'est qui est l'autre bord? C'est 93.
2: Ouais, c'est Demidov.
0: Et Demidov, malheureusement, c'est plein.

0: là, puis je sais que c'est un jeune joueur, là, mais tu sais, on parlait d'occasion ratée tantôt, mais lui, là, à 5 contre 4, là, s'il avait un peu plus complété ses jeux, là, je pense pas qu'on en serait là non plus. Parce que, étant donné qu'on se concentre tellement sur Caulfield, à l'autre bord, de l'autre côté, Demidov a des occasions. Et ne les saisit pas. Puis tu sais, tantôt je te parlais un petit peu de cette nervosité-là, je crois, qui afflige certains joueurs du Canadien. Ben à 5 contre 4 hier, Greg, je sais pas si t'as remarqué, là, mais on aurait dit que les gars du Canadien avaient un engin explosif sur le bout du bâton. Là. OK, je le veux pas, je t'en passe à toi. Prends-la.
1: Il y a eu quelques gestes comme ça, précipités. Je veux pas dire de panique, mais peut-être de stress. Mais pour moi, Demidov, hier, a connu son meilleur match de la série. Là.
0: Ouais. Il était très bon, mais encore là, tu sais, c'est ça le problème un petit peu, Greg, dans ces analyses-là. On peut dire, puis à la limite, on peut même dire que Caulfield a des bons moments. Puis, tu sais, Suzuki, il y a quatre aides. Tu sais, est-ce qu'on peut dire que Suzuki est mauvais? Ben non, on peut pas dire ça.
1: Non, mais Suzuki trouve une façon de se rendre utile.
0: Oui, exactement. C'est cinq aides. Mais je pense qu'à 5 contre 4, tu sais, ces trois-là en particulier, idéalement, tu voudrais avoir un peu plus de production. Et puis, ben, malheureusement, tu n'en as pas. C'est pas que Demidov, encore une fois, n'a pas été bon hier. C'est vrai qu'il a été très bon hier. Mais éventuellement, il faut que ce gars-là, qui fait partie, de tes joueurs de premier plan, ben, il faut qu'éventuellement, il y ait de la production qui vienne avec ça. T'sais, c'est correct de dire, je sais pas moi, Texier fait autre chose que marqué. C'est correct de dire, Anderson fait autre chose que marqué. Mais quand tu as tes joueurs de premier plan, tes gars de talent, qui sont là, ben à un moment donné, tu veux de la production. Puis tu sais, Demidov, c'est pas qu'il a pas essayé, là. D'ailleurs, là, quand il s'est pointé seul vers le gardien, tu sais, je sais pas qu'est-ce qu'il pouvait faire, là. Tu sais, il était supposé mettre les freins puis pas rentrer dans Vasilevski à la vitesse qu'il avait.
2: Ben non, ça, Richard, c'est pour la punition non appelée sur Braden Point.
0: Mike Matheson, ouais. Le bâton élevé, ça, écoute, ça se peut que ça soit ça. Mais non, il a été bon hier, Demidov. C'est juste qu'à 5 contre 4, 1 en 15, Greg, là, c'est une bonne manière de perdre la série.
1: Écoute, malgré ça, 1 en 15 en avantage numérique. Pas de production de Demidov et de Caulfield. Et avec pas de Noah Dobson,
0: ouais.
1: Ça s'en va en 7 à Tampa Bay. Là, ce qu'on va faire, Richard, je vais faire, comme j'ai dit à FX un petit peu plus tôt dans l'émission, on va souffler dans la cassette, là. On va repartir le Nintendo. Puis maintenant, on se tourne vers le match numéro 7 et on met la table pour ce duel de tous les instants qui aura lieu demain à 18h à Tampa Bay. Restez avec nous, on revient dans les manches de puck avec Richard Labbé.
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2: On est de retour dans le Tailgate Weekend. Richard, petite question pour toi concernant Noah Dobson. Hier, on parlait de 50-50 quant à ses chances de jouer le match. Est-ce qu'il est là pour toi demain dans le match numéro 7?
3: Ça, c'est une très, très, très, très, très bonne question.
2: Et tu le prends, mettons, à 80%? S'il est à 80% de ses capacités, tu le prends dans ta formation?
3: Ben, tu sais, tu quoi, je pense que c'est un retour dans la formation qui pourrait être un remontant.
2: Ouais.
3: Et là, ben, ça arrive à un moment où Herbert Jacquet a connu une soirée, il y a eu des hauts et des bas, il y a eu des bons moments, des moins bons moments. Donc, honnêtement, je pense que si Dobson est à, écoute, 80%, 90%, je sais pas, on a besoin de combien de pourcents.
2: C'est ça.
3: Je pense que sa seule présence serait, à mon avis, un remontant.
2: Mais c'est intéressant ce que tu dis. Quand tu parles un peu d'électrochoc, tu sais, sa présence pour avoir un impact sur cette formation-là, rappelez-vous, là, défaite du Canadien dans le match numéro 2. Qu'est-ce que Martin Saint-Louis fait dans le match numéro 3? Il change ses combinaisons. Kirby Dach est de retour quand même dans la formation malgré l'erreur en prolongation. Dernier match, après une défaite, qui est dans la formation? Brendan Gallagher. Nouveau souffle pour le Canadien. Match numéro 7 demain. Est-ce que c'est ça l'électrochoc au Canadien? C'est la présence d'un gars comme Noah Dobson dans la formation.
3: Et là, si tu fais ça, par contre, il faut que tu t'assures qu'il soit capable de contribuer. Il ne faut pas que ça soit juste un gars dans un chandail. Là.
2: Clairement.
3: Parce que si Dobson n'est pas capable de lancer comme il faut, là, on l'a vu en entraînement, c'était hier, avant-hier.
2: Ouais, hier.
3: Le tir avait l'air vraiment mieux. Il semble, de toute évidence, ça n'a pas été confirmé, évidemment, mais il semble blessé à une main. Alors, s'il est capable de contribuer, moi, je dis oui. Il faut qu'il soit capable de contribuer. La pire affaire que tu peux faire dans un scénario comme celui-là, c'est d'amener un gars qui n'est pas au plein de ses capacités puis qui va peut-être te nuire, tu sais, peu importe son talent. Alors, c'est important, lui, qu'il soit capable de contribuer. Puis, tu sais,
4: pour moi, peu importe. Que Noah Dobson va être en mesure de contribuer parce qu'il y a un aspect très clair dans le jeu hier. Je sais pas si tu es d'accord, Richard, avec moi, mais sortir la puck de la zone.
3: Ouais. Ouais.
4: Ça, là, hier,
2: ça a été compliqué.
4: C'était compliqué. Et Noah Dobson excelle là-dedans. La première passe, tu sais, puis là, excusez l'anglicisme, là, tape to tape. Noah Dobson est excellent dans cet aspect-là du jeu. Son calme pour sortir la rondelle de la zone, c'est ce qui a fait défaut pour moi. Puis regarde, Dobesh a été fumant hier. Puis il y a eu plusieurs jeux. Regarde, un jeu de Philippe Dano. Il y en a 2-3 de Lane Hudson également. Carrier qui était très très bon dans cet aspect-là. Mais pour moi, Noah Dobson dans cet aspect-là est irremplaçable dans cette formation-là.
3: Tu soulèves un excellent point parce qu'il y a eu plusieurs moments hier où on voyait la rondelle qui était prise derrière le filet du Canadien, les défenseurs qui n'étaient pas capables de la sortir. Et là, ça faisait du temps en zone pour le Lightning, ça faisait du temps en zone adverse qui était très, très précieux. On était capable de garder la rondelle souvent longtemps dans le territoire du Canadien. Donc, c'est un excellent point que tu soulèves, mais encore une fois, pour qu'il soit capable de faire ces jeux-là, Greg, il faut que la main soit prête. Il faut pas que ça soit poppé. Il faut pas que ça soit « OK, je me sens assez bien ». Non, non. Faut que tu te... Parce que là, on s'entend, là, les gars du Lightning, ils savent très bien l'autre bord, là, il est blessé où. Là, alors, lui, là, il va arriver dans le coin puis il va se faire frapper exactement là où il a mal. C'est plate, mais c'est la réalité. Alors, il faut que Dobson soit en pleine forme. Puis de l'autre bord, on parle de Dobson, les amis. Est-ce que Victor Hedman pourrait peut-être être de retour? Parce que moi, je l'ai vu patiner cette semaine à Tampa. Puis honnêtement, je ne suis pas un médecin, puis je ne suis pas un psychologue, puis je ne suis pas capable de lire dans les pensées. Je n'ai pas ces talents-là. Mais de ce que j'ai vu d'Edman à l'entraînement, je voyais rien là, qui m'indiquait qu'il était blessé ou qu'il était ralenti. Alors, si on parle de remontant, imaginez le remontant pour le Lightning de voir le capitaine dans la formation pour un match 7. Ce serait quelque chose.
4: Oui, mais non. T'sais, ce que je comprends le remontant peut-être d'avoir leur capitaine sur la glace, mais tu sais, Edman n'a pas joué beaucoup de hockey cette année. Là. Et non, ça n'a pas été sa saison. Ce n'est peut-être plus le Victor Edman qu'on a connu. T'sais, il y a 33 matchs de jouer. Il y a 17 points. Là, il y en a beaucoup qui parlent. Disent, ah, vous dites qu'on n'a pas Dobson, mais ils n'ont pas Edman. Edman a le 6 sur son chandail. Ça, on est au courant de ça, mais c'est pas le même... impact sur la glace qu'un Noah Dobson ben, a Noah eu Dobson, avec le Canadien.
2: Ouais, ben, c'est ce que j'allais dire, Noah Dobson. L'impact de Noah Dobson a été plus grand cette année pour le Canadien que celui d'Edman pour le Lightning.
3: Non, puis Edman, c'est plus le gars qui... c'est plus le joueur de jadis. Ça, c'est 100% vrai. Mais je pense que sa seule présence... parce que je parle juste d'un remontant, honnêtement. Tu sais, un peu la même chose que Gallagher a fait. Tu sais, Gallagher a joué 6 minutes l'autre soir à Tampa.
4: Ouais, là, la comparaison est très bonne entre ces deux-là. Ouais.
3: C'est ça. Tu sais, alors, donc, c'est plus à ce niveau-là que je le vois. On verra si Cooper va vouloir rouler les dés puis y aller avec ça aussi, parce que ça, encore là, c'est toute une décision. Ça veut dire que tu sors un défenseur pour un match 7 pour rentrer un gars qui n'a pas joué depuis très longtemps, qui est vieillissant. Est-ce que c'est vraiment la décision que tu veux prendre pour un match 7? C'est un gros... C'est toute une décision là. Alors j'ai bien hâte de voir ça d'une part et de l'autre. Malheureusement, on risque de pas savoir grand chose aujourd'hui parce que je crois que les deux équipes ne s'entraînent pas. Alors on aura des surprises probablement seulement à l'échauffement dimanche soir.
4: Ouais, effectivement. Et tu sais, si on poursuit là, sur John Cooper et ses déclarations sur Victor Hedman, rappelez-vous, John Cooper a coaché quelle autre équipe cette année? Le Canada. Aux Olympiques, qui était blessé? Crosby. Et si on écoutait John Cooper, nous autres, on disait, c'est fait, c'est sûr que Crosby joue. Ah, c'est officiel, Crosby va jouer. Tu as entendu ce que John Cooper a dit? Oui. Hey, il est disponible pour être de retour très bientôt. C'est la même affaire. Est-ce que Crosby a joué?
2: Non.
4: Voilà. Pour moi, Edman ne reviendra pas dans cette série-là. Tu sais, Richard, si toi, tu as cette analyse-là, de dire c'est un risque de sortir... un défenseur actuellement, tu sais, Dastou vient de revenir. Ça en aurait pu être un électrochoc hier. D'ailleurs, à un moment donné, il a failli compter aussi dans le match. Là. Mais si lui se fait cette analyse-là, si toi, c'est-à-dire tu fais cette analyse-là, il se la fait certainement lui aussi en se disant, tu sais, est-ce que le jeu va en valoir la chandelle? Alors que du côté de Saint-Louis, pas mal certain que si un Noah Dobson est en position de revenir, il va aider le club en bon français, no matter what.
3: Et là, j'ai hâte de voir, tu me parles de Dastou et tu m'ouvres une porte, Greg, rapidement, j'imagine qu'il faut enchaîner, là, mais après le match hier, j'allais faire un petit tour dans le vestiaire du Lightning et lui était là, évidemment, Dastou. Et je trouvais ça intéressant parce que je lui demandais c'était quoi l'ambiance dans le vestiaire du Lightning avant la prolongation, puis la citation, c'est « On savait qu'on allait scorer puis qu'on allait repartir à Tampa. » C'est pas compliqué. On savait qu'on allait scorer. Alors, j'ai trouvé ça très intéressant. Je me demande si...
4: Ça, c'est-tu le genre de déclaration que toutes les équipes vont se dire dans le vestiaire avant? Tu sais, on disait la même chose avant le but d'Hudson. « Hey, you got this, c'est toi qui vas compter. » Je me demande, tu sais, puis autant du côté du Canadien que celui du Lightning, là, est-ce que c'est une déclaration, tu sais? On savait qu'on allait scorer puis retourner à Tampa. Hey, buddy, j'espère que t'es en train de te dire ça dans le vestiaire, pour vrai, là. Comme tu faisais face à l'élimination, là, tu disais, ouf, les gars, hey, ça va être tough, hein, ils sont vite à soir. Oups, là, hein, on a pogné des poteaux, et les autres, ils sont dedans, une chaise assise, j'espère que t'es en forme, mon chum. Tu comprends ce que je veux dire?
3: Ouais, mais ça peut être vu par le Canadien comme peut-être un petit peu d'arrogance. Alors, je me demande si on va se... Tu sais, des fois, ça arrive encore de nos jours. Là, il n'y a plus beaucoup de journaux que tu peux découper les citations et les épingler dans le vestiaire. Mais tu sais, certainement entourer quelque chose puis le mettre sur un écran quelque part puis le souligner. Alors, c'est peut-être ça qui va arriver. J'ai hâte de voir. Mais certainement que ça a été... Moi, j'ai trouvé ça une déclaration. C'était pas arrogant, mais c'était plein de confiance. Puis je me demande si le Canadien est au courant de tout en passant. Alors, je me demande si on va mettre la main là-dessus puis peut-être s'en servir à des fins de motivation. Qui sait? Mais peu importe, ça va être... T'sais, on est là-dedans. Là. On est dans le psychologique. C'est match 7. Là. Les équipes sont au coude à coude. Il n'y a pas de différence. T'as des matchs par un but tout le temps. Là, t'es rendu beaucoup dans la petite petite bataille psychologique qui se joue entre les sifflets présentement.
4: Eh bien, si toutefois c'est le cas, on remercie Dastou de tout cœur d'y avoir été de cette déclaration. Un fixe, tu voulais ajouter?
2: Sur une échelle de 1 à 10, 10 étant le plus élevé, Richard, à combien évalues-tu le point de l'expérience des matchs numéro 7 déjà joués dans le match de demain qui est aussi important? Le Lightning a beaucoup plus d'expérience dans ces situations-là.
3: Ouais, écoute, ça c'est tout. FX, c'est vraiment une bonne question parce que, honnêtement, ça dépend beaucoup de l'état d'esprit des joueurs du Canadien. T'sais, j'ai déjà vu des jeunes équipes arriver dans des situations comme celle-là, puis ça paraissait pas du tout qu'ils manquaient d'expérience. Puis ce sont ces équipes-là, des fois, qui se hissent en haut et qui font face à l'adversité. D'une autre part, tu parles d'expérience, mais il y a aussi, je pense, un facteur. Un petit peu de fatigue présentement. Tu sais, on parlait de Kucherov tantôt. Kucherov, là, hier, là, je ne sais pas si on l'a vu à la caméra, à la télé, mais son langage corporel de frustration, puis de. À un moment donné, il s'est engueulé avec l'arbitre, puis il rentrait au banc, il patinait plus, et ça a donné un 5 contre 4 aux Canadiens pendant comme 10 secondes parce que Kucherov n'était plus capable de rentrer au banc. Alors, je pense que dans un match 7, honnêtement, je mets pas du tout ou très peu d'importance là-dessus. Je pense que c'est la situation. Comment tu vas réagir à la situation? Pour moi, c'est que tu aies 22 ans ou 32 ans, pour moi, ça fait pas de différence. Il y a des joueurs à 32 ans qui ont de la misère avec ces situations-là. Il y en a qui adorent ça. Ouais. Il y a des joueurs de 20 ans. T'sais, souvenez-vous, on va reculer très longtemps. Là. T'as le Canadien 86 qui commence ses séries avec un gardien de 20 ans. Tout le monde dit c'est fou, c'est insensé, c'est pas c'est quoi la pression. Il a jamais vécu ça. Comment il a réagi, Patrick Roy? Il a quand même assez bien réagi. Alors, honnêtement, je mets pas beaucoup d'importance là-dessus. Pour moi, c'est comment tu vas saisir le moment et l'équipe qui sera capable de le faire de manière intense et de manière, je dirais... Ben, c'est ça, intense.
2: Non, c'est bien dit. C'est bien dit.
3: Excellent. L'équipe qui va être capable de le saisir à ce moment-là va gagner dimanche soir.
4: Écoute, il n'y a rien que, mettons, le discours d'Al Pacino dans Any Given Sunday avant le match ne peut pas régler. Ça, c'est certain. Exactement. Salut, mon Rich. Merci beaucoup d'avoir pris quelques minutes de ton samedi pour nous et les auditeurs. Et on se reparle, nous, en début de semaine.
3: Oui, avec grand plaisir. Salut bien.
2: Salut Richard. Bon.
4: Et justement, allons mettre la table. Continuons de mettre la table pour ce match-là de demain et analysons ce qu'on a vu hier. Si je vous avais dit qu'un gardien recrue allait tenir tête à un gagnant du Vézina, m'auriez-vous cru? On va poser la question à Marco D'Amico dans 2 minutes.
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17: Toujours un plaisir de rejoindre notre chum Marco D'Amico qui est au bout du fil. Comment ça va, Marco?
2: Salut, Marco!
18: Ça va très bien, les gars, et vous autres?
4: Ça va bien, merci.
2: En pleine forme.
4: T'es-tu remis de tes émotions d'hier soir?
18: Toi, t'es-tu remis de tes émotions d'hier soir?
4: Pas tout à fait.
18: Le cher bonhomme qui travaille 7 jours sur 7, qui arrive au match d'hockey après la job, qui regarde un match comme ça. Toi, je sais pas comment toi t'as fait ça, mais moi je l'ai vécu très bien. C'était une des meilleures parties de hockey côté technique que j'ai vu depuis longtemps au Centre Bell.
4: Ah, écoute, c'était depuis longtemps ou depuis jamais?
18: Longtemps.
4: Écoute, moi,
18: ça fait une décennie, au moins.
4: Le dernier match que j'ai vu, là, qui était aussi excitant que ça, là, c'était... Le retour de 5, que moi j'ai pu assister. Là. Il y en a eu des matchs canadiens, là, et des gros moments et tout ça. Je sais qu'Anthony qui était avec nous autres, il a vécu le but de Lekkonen en prolongation, qui a envoyé le Canadien en finale de la Coupe Stanley en 2021, tout ça. Moi, la dernière fois que j'ai vécu ce type d'émotion-là au Centre Bell, c'était le retour contre les Rangers de 5-0-6-5.
18: Ouais, ça s'en serait un. C'est certain que pour moi, les séries en 2014, le match où ce que le Canadien a marqué René Book a marqué un tour du chapeau, ça va toujours être pour moi un des matchs les plus fous que j'ai jamais assisté en personne.
4: Écoute, René Book, fallait le faire, hein, sortir ça.
2: Mais oui.
18: C'est exactement, ça fait plus qu'une décennie, là, ça fait 12 ans.
4: Incroyable. Écoute, c'est en fait, beaucoup de gratitude d'avoir vu ce match-là, puis même les fans qui l'ont regardé à la maison. Là, aujourd'hui, c'est rempli sur la messagerie texte de gens qui sont... écoute, c'est sûr que le résultat est décevant, Marco, mais ça a été... je l'ai-tu dit, FX, depuis le début de l'émission? Si je l'ai pas dit 50 fois, je l'ai pas dit pendant tout. Quel match de hockey hier? C'est,
18: même j'entends beaucoup de personnes qui sont... très bien déçu. Écoute, c'est un match où ce que toutes les statistiques démontraient une possibilité de victoire de 50% de chaque côté. Donc, ça démontre à quel point c'était égal. Et on a vu un club en confiance contre un des meilleurs clubs de la Ligue nationale, le Lightning de Tampa Bay. Donc, pour moi, c'est les habitudes que j'ai observées sur la glace qui me laissaient confiant pour le match numéro 7, parce que les Canadiens n'ont pas triché cette game-là. Du tout. Ils ont tout fait de la bonne façon, défensivement, offensivement. Il y a des poteaux qui ont été touchés. Il y a des jeux qui ont été volés carrément par les gardiens. Donc, pour moi, c'était un excellent match de hockey d'un bord comme de l'autre. Et je suis convaincu, si tu rejoues ce match-là 10 fois, le Canadien va le gagner au moins 5 fois. Et ça en dit long, parce que ça démontre l'évolution de ces clubs-là, d'une équipe qui est excellent en saison régulière à un club qui se mesure à un des puissances dans la Ligue nationale côté série et style en série. Donc pour moi, je pense que c'était un excellent test pour le Canadien. Malheureusement, ça ne l'a pas donné en prolongation, mais quand tu te rends là, le match peut appartenir à n'importe quelle des deux équipes. Mais moi, maintenant, j'ai très hâte de voir comment le Canadien de Montréal vont se lever pour le match numéro 7.
4: Bien, effectivement. Puis écoute, pensons tout de suite à ça avant de revenir sur le match d'hier au niveau de la confiance. Mais symboliquement, là, d'y aller pour un match numéro 7, puis t'étais là pour entendre les propos de Martin Saint-Louis dans son point de presse quand il a parlé que c'était la destinée de son équipe, ouais, de se rendre dans ce match-là numéro 7. Là, dans cette fameuse reconstruction, là, ça devient pas mal demain à 18h le test ultime qu'on a vécu depuis le début de cette reconstruction-là.
18: Exact. Et je pense que c'est là qu'on va pouvoir vraiment prendre le pouls sur où est-ce que ce club-là est rendu puis qu'est-ce qui leur manque. Parce que ce qu'on a vu cette série-ci, c'est que le futur de la défensive du Canadien de Montréal est en très bonne main. Lane Hudson s'est vraiment levé cette série pour être le défenseur numéro un, sans question, spécialement sans l'apport de Noah Dobson. On verra s'il va jouer demain, mais ça, c'est pour. On va garder ça pour l'émission de dimanche. Ceci étant dit, tu regardes en attaque. Je pense que c'est là où on veut voir un peu plus de soulèvement des quatre meilleurs jeunes attaquants de ce club-là, Caulfield, Suzuki, Slavkovski, Demidov. Je pense que c'est là où les yeux vont être rivés. À quel point est-ce que ces joueurs-là vont être capables de lever leur jeu d'un cran puis être capables d'attaquer Tampa Bay? Parce qu'on le sait, Tampa Bay, la fiche à la maison n'est pas bonne depuis 3-4 ans. Maintenant, ils ont gagné seulement un des trois matchs à la maison, puis c'était en prolongation, ce match-là, le match numéro 2. Et il n'y a aucun des deux clubs qui a su gagner deux matchs en ligne dans cette série. Donc, il y a beaucoup de pression sur Tampa aussi. Je trouve que Montréal, eux autres, quand je les voyais aller, spécialement dans le vestiaire, on voyait une confiance. Une confiance qu'on voyait pas durant la saison régulière, je trouve. La saison régulière, tu sais, on s'en souvient, Greg, les matchs en décembre où le Canadien ils ont perdu 8-1, 7-3 contre Washington puis Tampa Bay. C'était mort dans ce vestiaire-là. Il n'y avait pas de confiance. Tandis que tu viens de perdre un des matchs les plus crève-cœur de la plus récente histoire du Canadien de Montréal. Et c'était confiant, c'était « on s'en va à Tampa, on va gagner le match numéro 7 ». Il y avait un niveau d'excitation, le monde, les joueurs étaient, tu voyais l'énergie qui sortait de eux, à quel point ils étaient excités de ce challenge qui les attendait, parce que tu peux perdre un match de cette façon-ci, mais maintenant, c'est à voir à quel point ces joueurs-là vont être capables de se relever et de se surpasser. Parce que si ce club-là va gagner des Coupes Stanley dans le futur, des situations comme celle-ci, ça va se passer assez souvent.
4: Ouais, puis écoute, tu sais, toutes les petites erreurs individuelles qu'on a parlé un petit peu plus tôt avec Richard ou avec Bruno Gervais, tu sais, c'est des trucs qu'on voit qui évoluent durant la série, puis c'est normal pour un Ivan Demidov de tenir son bâton un peu plus serré. C'est normal pour des défenseurs à qui on donne des grosses responsabilités présentement en l'absence de Noah Dobson de tenter de dégager la rondelle un petit peu trop agressivement ou un petit peu trop rapidement, t'sais, sans nécessairement prendre le temps, prendre un respire, lever la tête puis regarder des options. T'sais, toutes ces choses-là font partie de cette... Puis je sais que c'est... Les fans qui nous écoutent actuellement, là, qui sont dans leur véhicule... D'ailleurs, merci d'être là, on est super contents, mais... Tu sais, ils disent, hey, on a perdu le match, puis c'est plate, puis c'est frustrant, puis c'est de se faire rappeler encore que c'est l'apprentissage de ce jeune club-là. Mais c'est ça encore. Et on est encore là-dedans.
18: Mais écoute, je m'excuse, là, mais regarde le club contre qui tu joues.
4: C'est ça.
18: Tampa, là, se sont fait balayer la première saison qu'ils sont faites les séries en 2014 par le Canadien de Montréal. La saison d'après, ils sont allés jusqu'en finale de la Coupe Stanley. La saison d'après, ils ont manqué les séries tout court. Donc, c'est des montagnes russes, le développement d'un jeune club, et ça prend certains éléments pour pousser ce club-là à vraiment être le prétendant à la Coupe Stanley. Qu'est-ce que Tampa a fait? Ils ont payé cher pour aller chercher des joueurs de soutien élite qui étaient capables d'insérer sur leur deuxième et troisième trio pour aider le noyau à vraiment atteindre un autre niveau. Mais je pense que les Canadiens sont là. Ils sont au moment où ce que la fenêtre est sur le point d'ouvrir. Tu as l'opportunité en ce moment de jouer encore plus de hockey ce printemps. Ils ont poussé une équipe vétérane comme le Lightning de Tampa Bay au match numéro 7. Il y a beaucoup de positifs à prendre ici. Je sais que perdre de cette façon-ci, spécialement alors que le Canadien pouvait fermer cette série à la maison, ça fait mal. Mais encore une fois, il y a un match numéro 7. Et encore une fois, si ce club-là va faire du bout de chemin en série année en année en année, va falloir commencer à dealer avec ça et faire un peu comme un poisson, puis oublier qu'est-ce qui s'est passé et passer à la prochaine étape. Et c'est exactement ce qu'on voit en ce moment. Be a goldfish. Essaye de pas trop penser à la game qui vient de se passer, puis pense à qu'est-ce qui s'en vient. Et c'est exactement là où ce que les Canadiens sont. Puis ça, selon moi, ça démontre une maturité d'un jeune club qu'on n'a pas vu auparavant. Il y a beaucoup d'éléments, quand on regarde le Canadien jouer en ce moment, que si ils sont capables de jouer de telle façon en septembre de l'année prochaine, on va parler d'un club prétendant à la Coupe Stanley d'année en année. Et on verra les ajouts qui vont avoir lieu cet été pour améliorer ce sort-là. Mais entre-temps, voici l'équipe devant toi. Ce club-là, ce noyau-là, se doit de se lever pour le match numéro 7. Je suis persuadé qu'on va avoir tout un match dimanche.
2: Ouais, puis le Canadien l'a bien fait cette année de se relever après une défaite. Dans cette série-là, c'est sûr, il n'y a pas une équipe qui a gagné deux matchs de suite. Alors, on s'est alterné dans les victoires. Je vais t'entendre, Marco, sur l'expérience. Est-ce que pour toi, ça change quelque chose quand on parle d'un match ultime numéro 7 comme celui de demain?
18: Absolument, puis c'est le seul match numéro 7 de la première ronde, c'est incroyable. Ouais. Mais pour moi, un match numéro 7, c'est différent. C'est totalement différent. Puis, tu sais, là, je vais toucher du bois, là, mais on va prendre un exemple. En 2021, les Leafs de Toronto, le match numéro 7, puis la grande majorité de leur match numéro 7, ça a toujours été difficile de se lever pour ça, pour se surpasser. Puis ça a été quelque chose de problématique, une observation problématique dès le début du moment où ce club-là a commencé à être des prétendants à la Coupe Stanley, ou au moins prédit comme tel. C'est dans ces matchs-là que tu es capable de séparer les vrais et ceux qui sont plus passagers. Puis je pense que c'est un excellent moment pour le Canadien de Montréal d'être capable de mesurer où ce qu'ils sont dans cet apprentissage-là, et aussi d'ajouter un certain niveau de maturité à la game de certains de ces jeunes-là, parce que, encore une fois, outre du jeune noyau, là, outre Nick Suzuki et Cole Caulfield, il n'y a aucun de ce jeune noyau-là qui a vu un match numéro 7, outre Alex Newhook. Donc, tout le monde va être en mode apprentissage.
16: Suzuki,
18: Caulfield, Newhook.
16: OK, c'est ça. C'est ça que j'ai dit. OK, parfait. Excuse-moi.
18: Fait que ces trois-là là, ont vécu le match numéro 7.
16: Ouais.
18: Puis Newhook a vécu la Coupe Stanley. Mais Demidov, Slavkovski, Lane Hutson, Kirby Doc, Zach Polduk a fait un match numéro 7 l'année passée aussi.
16: Ouais, avec les Blues, ouais.
18: Mais avec les Blues. Fait que, tu sais, puis tu peux le demander à Zach, là. Il l'a dit. Un match numéro 7, c'est comme nul autre. Donc, ça te démontre à quel point, à chaque niveau, le niveau de la qualité du jeu monte dans une saison. De octobre à décembre, de décembre à mars-avril, de mars-avril aux séries. Puis là, quand tu es dans les séries, le niveau d'intensité dans un match numéro 1 versus un match numéro 7. Puis c'est d'être capable de vivre ces expériences-là pour être mieux capable de se préparer comme club pour ces gros moments-là. Puis je pense que c'est exactement cette expérience-là que le Canadien aimerait aller chercher. Je sais que ça semble absolument poétique et que le monde se dise, ben, ils ont juste besoin de gagner le match. Absolument. Mais on le voit à travers le temps, les clubs qui sont pas capables de fermer des matchs, pour fermer des séries. Et le Canadien de Montréal, pendant toute cette saison, avait une difficulté d'être capable de fermer des matchs. Mais depuis deux ou trois matchs maintenant, on voit un club en confiance capable de contrer les meilleurs effectifs du Lightning de Tampa Bay. C'est là la valeur de l'expérience de qu'est-ce qu'il vit en ce moment qui va leur aider pour la saison prochaine, parce que ce club-là est dans un autre monde du côté défensivement qu'il l'était durant le mois de décembre versus maintenant. Et s'ils sont capables de prendre cette expérience-là et continuer à bâtir là-dessus, c'est certain que ça va être très important pour le futur de ce club-là. Et un match numéro 7, c'est le maximum niveau de pression que tu peux mettre sur une équipe, et c'est là où est-ce que tu peux voir qui va être capable de se surpasser.
16: Chose certaine, on va te laisser parler de ça avec nos deux boys demain, les deux kids, la kids line demain.
2: Ouais.
16: Olivier Paiement et Hugo Reich qui seront là pour tenir le fort en ce dimanche, mais s'il y en a un qui est prêt, Marco, c'est celui avec les grosses pads en arrière. Lui, d'après moi, de la pression. Il en mange pour déjeuner. Il n'y a aucun problème avec ça. Et il nous réserve sûrement une grande performance demain. Merci, Marco, de ces quelques minutes avec nous autres. C'est toujours un plaisir. Puis nous, ben, on se reparlera très bientôt.
2: Salut, Marco.
18: Ben, on se parle pas demain?
16: Non, c'est ça que je dis. Ça va être Olivier Paiement et Hugo Reich qui seront là pour tenir le fort
18: oh
16: demain.
18: Oh boy! Ça va être le fun, ça. Ben écoute, vous aviez mérité une journée off, les gars. Ouais. Fait que passez une excellente journée, un excellent dimanche et on se reparle très bientôt. Un petit dernier mot, une petite passée d'amour envers notre cher collègue Renaud Lavoie. On a hâte de revoir très bientôt au Centre Bell.
16: 100% mon chum. Ouais. Merci Marco.
2: Merci Marco.
18: Merci.
16: Salut Big. Au retour, on fait le tour de tout ce qui se passe dans la Ligue nationale ce soir. Oh. Écoute, parce que il y en a de l'action. Un seul match, ça s'en vient. Go Habs go!
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16: Ce soir, 20h. Le deuxième tour commence dans la Ligue nationale et c'est les Flyers qui sont en visite en Caroline pour y affronter les Hurricanes. Le premier tour n'est même pas fini.
2: Non, pas encore.
16: Ça a un peu mieux joué dans la Ligue nationale pour les grands penseurs de la Ligue nationale du fait qu'on n'a pas trois matchs numéro 7 demain, on en a juste un.
2: Ouais.
16: Alors qu'il y a une autre série de deuxième tour qui commence demain aussi.
2: Ouais, Minnesota contre l'Avalanche à 21h.
16: Toi, tu t'attends à une série expéditive, hein?
2: Je vois pas les Flyers battre les Hurricanes. De la manière qu'on a joué dans cette première ronde contre les Sénateurs d'Ottawa, qui pour moi est un meilleur adversaire que les Flyers, que les Hurricanes vont affronter au deuxième tour. Sans dire que ça va être en 4 matchs, là, comme la série de premier tour, je pense que les Hurricanes vont l'emporter en 5. Je sais qu'il y en a plusieurs qui voient les Flyers peut-être causer une surprise.
16: C'est la cote la plus favorisée.
2: Bon, tu
16: Hurricanes
2: vois.
16: En 5 à 4,80.
2: Tu sais, les Hurricanes ont beaucoup de profondeur. Puis on l'a vu lors du premier tour. C'est pas nécessairement les gros canons qui ont été les meilleurs pour les Hurricanes direct. C'est pas Sébastien Aho, Seth Jarvis, André Svechnikov ont une bonne série. Mais ceux qui se sont démarqués, c'est le deuxième trio. Logan Stankoven,
16: ouais,
2: Jackson Blake, Taylor Hall, deuxième, troisième trio, parce que l'autre est formé de Jordan Staal, Jordan Martinook et Nikolai Ehlers. Mais elle est profonde, cette formation des Hurricanes de la Caroline. Je la vois pas perdre contre les Flyers au premier tour. Défensivement, on est très, très bon aussi avec Jacob Slavin. Et devant le filet, Frédéric Anderson, à preuve du contrat, il a été très bon dans cette première ronde contre les Sénateurs. Pour les Flyers, par contre, c'est une belle histoire d'avoir battu les Pingouins au premier tour. Voyons voir comment ils vont se débrouiller. Ils ont peut-être cette étincelle-là de la jeune équipe qui arrive là, qui est sur un momentum, qui a eu une bonne fin de saison pour se qualifier, qui a eu un bon premier tour dans l'ensemble contre les Pingouins de Pittsburgh. Mais je vois pas comment qu'on pourrait éliminer les Hurricanes de la Caroline.
16: Il m'impressionne grandement, moi.
2: Ouais, moi aussi.
16: Les Flyers de Philadelphie, c'est tout un parcours, non seulement de s'être qualifié en séries éliminatoires, mais de battre les Penguins de Pittsburgh dans cette bataille de la Pennsylvanie. Puis ça a même pas semblé difficile.
2: Non.
16: Mais moi, je suis pas prêt. T'es déjà commis hier à dire Caroline en 5.
2: Ouais.
16: Je vais prendre Caroline en 7, moi.
2: En 7.
16: J'ai vraiment l'impression que ça a été serré entre les deux équipes cette saison. Puis là, il y a quelque chose qui porte les Flyers présentement qui est inspirant, puis inspiré aussi. Alors que les Hurricanes, qui, oui, ont été très bons, mais pour moi, je sais pas. J'ai de la difficulté encore à mettre le diagnostic du fait est-ce que c'est les Hurricanes qui ont été trop forts? Ou c'est les Sénateurs
2: qui ont vraiment
16: fait patate. Là. Tu me diras que la réponse est peut-être un petit peu entre les deux, puis ça fait plein de sens aussi. Mais je pense qu'on va faire un petit bout de chemin quand même pour les Hurricanes. Là.
2: Juste des petites nouvelles, là, parce que...
16: Excuse-moi, les Flyers.
2: Ouais. Nikolai Ehlers a pas joué, quoi, je pense, les deux derniers matchs de la première ronde contre les Sénateurs d'Ottawa. Il était à l'entraînement de manière régulière hier, alors devrait jouer le match de ce soir. Même chose pour le défenseur Alexander Nikishin, qui a mangé toute une mise en échec dans le quatrième match de la série contre les Sénateurs. Les deux étaient sur la glace avec les réguliers, devraient jouer le match de ce soir. Alors, on est en santé, en plus, du côté des Hurricanes. Et ce qui est quand même assez comique, là, rappelle-toi, date limite des transactions, les Flyers de Philadelphie, pensant pas nécessairement faire les séries éliminatoires, échangent Nicolas Deslauriers aux Hurricanes de la Caroline. Et hier, on a parlé avec Nicolas Deslauriers dans le vestiaire. Les journalistes ont parlé avec Nicolas Deslauriers dans le vestiaire. Il disait, je peux pas croire qu'on est dans ce scénario-là où moi, on m'échange à une équipe prétendante alors qu'on n'était pas dans le portrait des séries pantoute du côté des Flyers de Philadelphie. Et finalement, c'est mon adversaire au deuxième tour des séries. Trouvait ça très cocasse la situation, mais il dit, garde, j'ai des chums de l'autre côté. J'ai envoyé quelques textos, peu importe. Mais là, en ce moment, on est là pour gagner avec les Hurricanes. Et on est l'équipe qui vise très très haut dans ces séries éliminatoires. Il y a vraiment une porte qui s'ouvre, je pense, pour les Hurricanes parce qu'ils ont un scénario moins compliqué que les équipes de la division Atlantique. Là,
16: écoute, il y a plus de chances que les Hurricanes remportent cette série-là 4-0 selon les preneurs au livre.
2: Que les Flyers en 7.
16: Que les Flyers en 7. Mm. La cote pour que la Caroline l'emporte en 4, c'est 6. Et la cote pour les Flyers en 7, qui est la plus basse, est à 9,5. La cote pour les Flyers en 4 est à 41.
2: Non, ça n'arrivera pas, ça.
16: Non, mais c'est fou.
2: Ah non, c'est bon.
16: Quand tu y penses, ils sont tellement négligés. Mais pour moi, ils étaient quand même négligés. C'était les Pingouins qui étaient favoris.
2: Mais les deux, on a pris les Pingouins en première ronde. Je pensais pas que les Flyers allaient gagner cette série-là. Je pensais que l'expérience des Pingouins allait faire la différence. Ça a été plus compliqué de terminer la série. Le quatrième match, la quatrième victoire est toujours plus complexe, mais on a réussi à le faire en prolongation 1-0 dans le match numéro 6.
16: Vladar fait la job.
2: Ouais.
16: Vladar fait le travail. Ça commence ce soir, 20h. On vous revient avec les cotes un petit peu plus tard. On s'en va faire une très courte pause. Et au retour, c'est nul autre que Bruno Gervais qui s'amène avec nous.
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12: Comment ça va, mon beau Bruno?
13: Moi, ça va super bien, vous autres?
12: Ça va super bien. Quel match d'hockey on a eu droit hier. Ça a été une autre histoire pour le Rocket de Laval, malheureusement. Puis tu sauras nous en parler dans quelques instants. Mais écoute... C'est la meilleure série du Canadien, Bruno, depuis quand? Quand est-ce que t'as vu, toi, dans ta carrière, là, une série serrée comme ça? C'est Guillaume... Non, c'est Alexandre Pratt qui a sorti cette stat-là. C'est la première fois dans l'histoire du Canadien que les 6 premiers matchs en série se règlent par un but. C'est incroyable.
13: Puis t'as le 7e qui n'est pas joué encore.
12: C'est
13: phénoménal. T'sais, moi, je me rappelle d'une, puis c'est parce qu'on regardait ça d'un autre angle, mais... Il y avait eu une série entre Canadiens et Boston qui avait été très haute en émotion, en intensité, en retour. Je te dirais que c'est la dernière qui me vient en tête. Mais c'est de loin la meilleure série dans la Ligue nationale présentement.
12: Non, ouais, de loin,
13: j'ai adoré Dallas, Minnesota. J'ai adoré ça. Il y en a d'autres qui ont été bonnes, mais il n'y a rien qui est proche de Canadiens Lightning présentement. C'est phénoménal. C'est phénoménal de voir ça. Tu vois, moi, j'ai fait partie d'une série... Ma deuxième année professionnelle dans la Ligue américaine, on avait affronté Wilkes-Barre, les clubs écoles des Penguins de Pittsburgh, et un certain Marc-André Fleury et Maxime Lapeste-Talbot. Puis les 7 matchs, c'était par un but. Les 7 matchs par un but. Fait que ça avait été, à ce moment-là, c'était un record de la Ligue américaine. C'était une première fois dans la Ligue américaine. Mais ça avait été toute une série bien intense, celle-là aussi, par un but à chaque fois.
12: Écoute, c'est tellement du bon hockey. Puis on espère un dénouement positif pour le Canadien. Moi, je reste en confiance. Tu nous parleras de tes analyses dans tout ça parce que le Canadien s'est tellement bien comporté sous pression comme ça à la maison. T'sais, on n'a pas senti de panique outre mesure à aucun moment dans le match. Peut-être quelques petits gestes individuels, là, mais malgré... tu sais, parfois en zone défensive, là, ça commençait à chauffer. Là, tu voyais que les dégagements étaient durs à... T'sais, c'est là, hier, là, à un certain moment donné, Bruno, c'est vraiment là qu'on a senti que l'absence de Noah Dobson, là, qui est tellement calme pour arriver à reprendre une rondelle en zone défensive, t'sais, rester calme, la dégager, faire une excellente première passe, c'est là hier que je trouve que ça a fait la différence, parce que c'était 0-0 jusqu'en prolongation, là, mais que ça a paru dans le jeu du Canadien.
13: Ben, c'est sûr que ça paraît dans la série. Puis, tu sais, le Lightning pourrait dire la même chose avec leur capitaine, Victor Hedman. C'est des gars qui ont tellement un impact. C'est des mangeurs de minutes. Ils vont tout le temps être sur la patinoire. Fait que, oui, c'est important. Puis surtout dans ces moments-là. Tu sais, quand tu regardes Noah Dobson, puis, tu sais, c'est dans les premières expériences au niveau de la Ligue nationale, mais c'est un gars qui a gagné 2 fois la Coupe Memorial. Quand il jouait junior, c'est simple, il débarquait pas de la glace. Quand il embarquait sur la glace, l'assistant entraîneur sortait un cadenas puis barrait la porte pour l'empêcher de revenir au banc. C'était un gars qui restait là. Puis tu sais, il y a ce bagage-là, il y a cette présence-là, il y a ce calme-là en lui que tu veux avoir au niveau de ta brigade. Mais tu sais, chapeau, les 6 défenseurs qui sont là font du bon travail. Là, tu parles de perdre 1-0 en prolongation contre une des très bonnes équipes de la Ligue nationale. Puis quand tu parles d'équipe offensive, d'être capable de marquer des buts, ben c'en est une, ça, le Lightning de Tampa Bay. Fait que, ils ont fini, je pense, quatrième dans la ligue. Fait que, tu sais, t'as réussi à les museler, t'as réussi à amener ça à ce qu'un tir fasse la différence. Fait que chapeau à tout ça. Mais c'est vrai que quand tu vas regarder, peu importe le résultat dimanche, ou peu importe qu'est-ce qui va se passer avec le reste, mais peu importe le résultat dimanche, c'est sûr que d'avoir eu Dobson avec toi, ça te donne un petit plus. Est-ce que ça change tout? Non, mais c'est sûr que c'est un plus. Puis son absence est grosse. T'sais, en désavantage numérique, dans les situations mises en jeu dans ton territoire contre le meilleur trio, mais il y en a beaucoup qui ont pris les bouchées doubles. Puis, tu sais, chapeau là-dedans, moi, en particulier, le Carrier, qui joue de l'excellent hockey en désavantage numérique, bloqué des tirs. Ah. Tu sais, c'est un peu lui qui... C'est pas un joueur qui remplace Dobson, c'est collectivement. Mais c'est un peu lui qui se retrouve dans ces souliers-là, dans ce rôle-là, dans certaines situations. Puis, il le fait très bien.
12: Ah, écoute, Carrier, là... Bon, il y en a deux qui ressortent, là, Bruno, puis FX, tu peux réagir certainement aussi. C'est Carrier puis Hudson. Ces gars-là connaissent une série exceptionnelle présentement.
13: Oui. Et ce que j'aime de ça, c'est quand tu nommes ces deux-là, c'est deux gars qu'on avait ciblés, mais pas ciblés. C'est deux gars que quand tu faisais le verdict de la série l'année dernière contre les Caps, tabarouette, ça se sont fait brasser, ça a été un peu plus difficile, blablabla, puis c'était collectivement. Mais c'est deux gars qui ont levé leur jeu d'un cran, puis c'est pas parce que Tampa Bay essaye pas, c'est pas parce que Tampa Bay ont pas des gars de gros gabarit qui essaient de venir de frapper, de cogner, de déranger. Les gars ont levé leur jeu d'un cran, puis oui, c'est du hockey inspiré. Tu sais, t'as la production offensive d'Hudson qui est encore là, mais moi, c'est son niveau de combativité, le fait qu'il continue à faire des jeux, qui est une cible de l'adversaire, qui est sous pression, qui continue à faire le bon jeu, qui continue à prendre les bonnes décisions. Puis ce que j'aime, c'est qu'il va essayer de faire un jeu, puis si ça marche pas, largne. Et là, il est tellement... C'est un chien sur un os quand il part à la rondelle pour aller la récupérer. Puis ça paraît... Fait que, moi, son côté défensif, tout ça, à se retrouver sur la patinoire, c'en est un qui a un peu plus de temps de glace contre les Kucherov, contre les Eagles, qu'il en aurait peut-être si Dobson était là. Puis il fait très bien.
12: Ah, écoute, de voir les couvertures défensives, là, écoute, Kucherov a pas un centimètre sur la glace. C'est incroyable. Il est couvert, il fait rien. Hier, ça a apparu encore plus, là. Puis là, je sais pas si c'est parce que déjà on a un biais envers lui. Puis si c'est ça, ben c'est pas grave, j'en ai rien à foutre, là. On a un biais contre Kucherov, mais hier, là, de la paresse, des jeux pas finis, il a de l'air de s'en sacrer, mais il a surtout l'air frustré parce qu'il est couvert tout le temps, il peut rien faire sur la glace.
13: Non, t'as raison, puis c'est fait intelligemment. Il n'y a pas énorme, parce que des fois, quand t'as un joueur comme ça qui est ciblé, ben, tu vas finir la série, puis le joueur va avoir attiré 5, 6, 7 pénalités, puis il va avoir écopé de 1 ou 2 pénalités. Mais là, présentement, l'échange entre le nombre de pénalités que lui prend puis les pénalités qui sont sur lui, t'es assez serré. Fait que t'es dans sa face, tu le frustres, tu le déranges, mais tu mets pas ton équipe dans le trouble. Puis la ligne est très mince. Puis moi, ce que j'aime, c'est qu'un gars comme Matheson, un gars, tu sais, on peut mettre Hudson là-dedans, Carrier, sont frustrants à jouer contre, sont dans ta face, goulés, même affaire, sont là, le bâton, mise en échec quand c'est le temps, fait sentir ta présence, mais t'es pas indiscipliné. Puis là, fait que là, lui, il a pas. Tu sais, lui, il veut ça, il veut l'avantage numérique, il veut sentir, OK, il a tiré une pénalité, il va avoir du temps, il va essayer de créer. Puis il s'est pas donné facilement, c'est pas donné gratuitement. Fait que ça l'amène une frustration qui, tu sais, comme défenseur défensif, et moi j'ai, ça a été mon rôle le plus jeune, puis en montant junior, puis c'était ma fierté. T'sais, j'aimais mieux jouer en désavantage numérique qu'en avantage numérique. Puis mon pain, là, tu sais, ma récompense, là, ma paye, là, c'était quand je voyais un gars rentrer au banc, puis il donnait un coup de bâton à quelque part, là, je faisais, OK, là, je fais ma job comme il faut. Là, c'est là, je le sais que je suis à la bonne track. Puis ça, c'est ce qu'un peu ce qu'on voit de Kucherov.
2: Si Noah Dobson, Bruno, est à 80%, mettons, là, est-ce que tu le rentres demain pour le match numéro 7 dans un match aussi important?
16: Parce que Pierre Lebrun a dit 50-50 ouais. Hier.

0: tellement de données là-dedans, parce que c'est sûr qu'il ne peut pas être dans une situation où il ne peut pas, exemple, recevoir une passe du revers parce que sa main n'est pas assez forte ou de l'autre côté. Tu vas être sûr qu'il ne se mette pas dans le trouble, mais tu n'as pas besoin. Est-ce que ça va juste affecter son tir? Ça, c'est une chose. Est-ce qu'il est capable de mettre la rondelle au filet s'il y a une ligne de tir? Oui. Est-ce qu'il est capable de faire le reste? T'sais, ça devient intéressant. Moi, je pense que tu veux l'insérer le plus vite possible. Tu quitte à l'utiliser un peu moins puis à continuer ce que tu faisais là, mais d'avoir cette option-là puis de voir comment il réagit dans le match. T'sais, c'est un défenseur qui a été élite pour le Canadien cette année. C'est un défenseur qui est extrêmement utile. 80% de ça va rester un bon défenseur. Tu fais juste gérer ce temps de glace-là le plus que tu peux, mais tu veux t'assurer qu'il est pas vulnérable. Puis c'est pas le joueur qui va vouloir dire ça, lui va vouloir y aller. C'est à la décision du thérapeute, du médecin, de l'entraîneur avec toutes ces données-là. Est-ce qu'il y a des moments qui est vulnérable? S'il est pas capable de dégager ou de vraiment être fort sur la rondelle, ben ça va être dur l'embarquer parce que s'il se retrouve dans une situation qui est dans sa zone, qui a de la pression, puis là il faudrait qu'il dégage le territoire, puis il est pas capable de le faire parce qu'il a mal à la main, puis ça devient que ça te coûte. T'sais, là, tu t'es tiré dans le pied. Fait que c'est un peu ces données-là que tu veux, mais s'il est capable, s'il est pas dans une position, il peut être vulnérable dans des situations spécifiques, puis il est dans pas une position pour l'aggraver, que c'est seulement une tolérance de douleur. Moi, je pense qu'on voit Dobson en une fois.
1: On a beaucoup vu Martin Saint-Louis changer ses combinaisons en cours de match. Il a essayé vraiment beaucoup de choses durant la partie, Bruno, ses trios, etc. Est-ce que tu serais à l'aise voyant le temps d'utilisation d'un gars comme Brendan Gallagher, là? 5 minutes 39 dans le match d'hier. Est-ce que tu serais à l'aise qu'on essaie un 7 défenseurs, 11 attaquants, ou c'est pas vraiment une bonne formule dans un match numéro 7 alors qu'on l'a pas testé cette saison?
0: Ben, le défenseur en moi va te dire non.
1: C'est ça.
0: Mais dans des situations comme celle-là, oui, tu sais, je peux comprendre parce que Jack App et Struble n'ont rien fait pour te dire on veut pas jouer. Tu peux décortiquer ce dernier but-là, puis ce qui s'est passé à partir du coin, puis la lecture des deux gars qui vont sur le même joueur, l'ouverture, le goulet est un peu mal pris. Pis, mais ils ont bien fait, ils ont répondu à l'appel. Fait que je serais pas surpris d'amener ça. Gallagher, par exemple, amène un facteur X qui est complètement différent, qu'on ne voit pas beaucoup à l'écran, qu'on ne voit pas sur la feuille de pointage, que tu te retrouves dans un match numéro 7. Puis, tu sais, Martin l'a dit hier, puis il était tout souri, puis j'ai tellement aimé son approche après le match, après cette défaite-là, de tout de suite, tu sais, comme désamorcer la bombe, de dire « Hey, ça fait partie de notre processus. » La destinée était d'aller jouer un match 7, tu sais, « Embrace it », savourez-le, profitez-en.
2: Ah, c'est incroyable, ça. Ah, ouais.
0: Mais là-dedans, là, tu sais, quand t'en as pas vécu un, puis tu regardes à gauche pas à droite, puis t'en as un qui l'a vécu, là, puis il est tout calme, puis il fait 2-3 jokes, puis il sait comment détendre l'atmosphère. C'est important. Tu sais, moi, je me rappelle, en 2009, Bill Guérin était le capitaine des Islanders de New York, puis ça a été une transaction des Islanders aux Pingouins. Puis quand tu parles au monde des Pingouins qui ont gagné la Coupe en 2009, il est venu tout changer. Parce que lui, il avait un vécu. Puis quand il arrivait des moments hyper tendus, Sidney n'avait pas gagné encore. Fait que lui, il devenait là en mode, là, faut qu'il performe pour qu'il performe, puis c'est de la pression. Puis Guérin, il était juste là pour dédramatiser, désamorcer la bombe, relaxer, faire des jokes, niaiser, juste détendre l'atmosphère. Puis lui et la combinaison de la présence de Pierre Larouche, Mario Lemieux autour du vestiaire, venaient amener ce côté-là. C'est faut que tu réussisses à... T'as pas besoin d'y crinquer, les gars, pour un match numéro 7. Faut que tu désamorces un peu de penser trop loin, de trop se faire de scénarios, de « Hey, c'est un match de hockey, c'est le fun, c'est cool à vivre ça, profitez-en. » Un jour, tu vas dire « Hey, j'en ai vécu un, deux, peut-être trois matchs, sept. » Tu sais, c'est spécial dans la carrière d'un joueur, fait que ça vaut là, puis c'est ça que Bill Guérin avait amené. C'était pas... Tu sais, il était capable encore de jouer, puis il aidait, il était sur un trio avec Crosby par moment. C'était pas le gars qui tirait l'équipe au niveau de ses performances, mais il avait un rôle, c'est le facteur X. Moi, à mes yeux, Gallagher, il est un peu ça. T'sais, Suzuki, il est capable, mais Suzuki, il a la pression de performer. C'est le capitaine. Puis là, avec les séries qu'il y a, t'sais, lui, il dit « Crime, faut que je fasse la différence. » Un Gallagher, il n'a pas cette pression. T'sais, on s'attend pas à ce que Gallagher score deux buts puis qu'il soit d'en face à Kucherov tout le match. Mais lui, il est capable d'amener ce facteur-là X, de désamortir un peu ce qui se passe, de jaser, de t'sais, une petite joke-là, de « Hey, relax, hey, amusez-vous, Crime, on a du talent ici » puis d'aider les gars à y croire. Fait que c'est là que d'enlever Gallagher, il n'y a aucun autre joueur que tu vas rentrer dans cette formation-là qui a ce vécu-là. Fait que c'est pas. Je saute pas tout de suite sur cette option-là.
2: Puis à mon sens, à moi, hier, là, ça s'est senti dans le centre Bell. T'sais, Gallagher est allé souvent parler aux arbitres. Gallagher, il semblait de plusieurs conversations aussi. Je sais pas si ça s'est vu à la télévision, mais il y a eu

0: plusieurs ovations durant le match. Ça criait « Galley, Galley » après des matchs qui... En fait, après des jeux qu'il a fait dans le match. C'est-à-dire, on sent sa présence dans le match, même s'il a joué très peu, tu sais. Puis le temps de jeu, tu l'as dit, là, il peut être compensé par d'autres joueurs, là, Bruno.
1: Exactement. Puis tu sais, en plus, il est dans un élément présentement, c'est sûr que c'est dans le fond de sa pensée, c'est peut-être sa dernière chance de faire partie de ça, d'une série, d'un match numéro 7. Tu sais, tu le sais pas. Puis là, cette année, il y a eu des signes que tabarouette, ça va vite, puis il continue de se battre, puis il a été phénoménal pour le Canadien, puis il a un impact fou, puis tu sais, il y a eu le Canadien tatoué sur le cœur. Mais c'est quelque chose qui gratte un peu dans le fond de la tête. Puis tu sais, chapeau à lui puis la carrière qu'il a eue. Puis tu sais, j'ose même pas me comparer à un Brendan Gallagher, mais pour l'avoir vécu d'une façon, quand moi je savais que c'était à la fin, qu'on était en séries éliminatoires, on avait battu nos rivaux, nos grands rivaux au match numéro 7. On était septième, puis eux, ils avaient terminé deuxième. Puis ça avait été une belle surprise, ça avait été le fun. Mais tu sais, moi, le sentiment que j'avais à l'intérieur, puis mon rôle un peu là-dedans, c'était... J'avais tellement un sourire à chaque jour que j'allais à l'aréna, j'en profitais. C'était un peu ça, tu sais, je me remettais de plusieurs opérations, puis le corps ne suivait plus. Mais c'était ça que je voulais amener à l'équipe, puis c'était quelque chose que c'est ton vécu qui te l'amène. Puis quand on s'est retrouvés en finale de conférence contre Red Bull, qui s'appelait de Munich, l'équipe qui a été finalement championne, les gars, t'es stressé, les gars, t'es à l'envers. Puis tout ce que tu peux faire, tu sais, si t'amènes ça, c'est que toi, t'as comme un laisser-aller. Tu vois la lumière au bout du tunnel, tu vas juste savourer tes derniers pas. Tu sais, c'est un peu ça de Colin, je vais amener ce sourire-là. Puis c'est là que ça l'aide un peu, ce genre d'ambiance-là, dans des matchs tellement stressants où tu peux facilement te laisser aller ta pensée trop loin, te projeter en avant, puis te projeter des scénarios. Hey, si je fais une gaffe, on perd, c'est fini, on est éliminé. Tu sais, ta tête à part. Mais quelqu'un qui a comme, sans dire rien à perdre, mais qui savoure ce moment-là, puis qui est dans le moment présent, mané, tu jases, puis tu le catches, puis ouf, tout vient se calmer, tout vient ralentir autour de toi. Fait que c'est un peu le facteur X, puis je reviens sur notre conversation d'hier. Tu sais, j'ai remis ma robe de chambre, ma pipe de bois, puis mon scotch. On parle plus philosophie, mais moi, comme coach, j'y pense à ça, à ce facteur-là de ce que les gars, c'est quoi l'angle de chacun des gars que tu as dans ton vestiaire.
0: Ouais, écoute, j'aime ça quand tu me parles philosophie, puis quand tu me parles de Bill Guérin, je suis content de voir qu'il a apporté autre chose à vos carrières que le vodka Pédialyte aussi.
1: Mais qui est un facteur quand même important, tu sais.
0: Bruno, merci beaucoup d'avoir été avec nous ce matin. On promet de se reparler très très bientôt. Je passe un beau samedi avec un chandail comme tu portes en ce moment, on peut pas faire autrement.
1: Exact. C'est sûr que c'est une journée ensoleillée pour un gars qui porte ça.
0: Ouais, il a mis un coton ouaté du Grinch pour ceux qui ne le savent pas. Il a ressorti ça après de nous avoir fait le coup à Noël. Bruno Gerbet, bon samedi. Puis, oui, écoute, hey, le Rocket, rapidement, je pense qu'on peut prendre deux minutes. Là. Ouais. Le Rocket, net 2-0, ils sont inclinés 6-2 finalement.
1: Oui, puis c'est un excellent début de match. Après avoir gagné le premier match, puis pas avoir donné grand jus à l'adversaire, aux Marlies à Toronto. Le Rocket était sorti très fort, puis le Rocket, c'est une équipe qui veut jouer physique, qui veut s'imposer, qui veut déranger, qui veut brasser. Ils ont bien commencé, c'était la même chose, puis là, ils ont juste débordé. Là, ils ont dépassé la ligne, beaucoup d'indiscipline. Et c'est simple, tu menais 2-0, t'as accordé 3 buts de suite en avantage numérique pour les Marlies. Ils ont fini, je pense, c'est 3-7 ce match-là, ou 3-8. C'est là que ça s'est joué, c'est la discipline. Parce que, tu sais, Kakkonen avait été bon, le Rocket donnait pas grand-chose, puis tout d'un coup, whoop! T'sais, pénalité, t'sais, des 4 contre 3, il y a eu des bouts de 5 contre 3, il y a eu beaucoup, beaucoup de pénalités, tu t'es tiré dans le pied, t'avais un avantage numérique, 5 secondes après, t'es pouf, une pénalité, retombe à 4 contre 4. Ils se sont empêchés d'avoir du rythme dans ce match-là, puis les Marlies en ont profité, ils ont des bons joueurs offensivement, ils ont été capables de marquer, puis là, le Rocket s'est laissé emporter dans cette frustration-là, dans le fait qu'il y avait beaucoup de pénalités, puis t'sais, ils n'ont jamais été capables de reprendre le contrôle. Le quatrième trio de Tuck, Thorpe et Jacky a été très bon. Les 6 défenseurs, moi j'ai dit, Daniel Jacob est très confortable avec les 6 défenseurs qui sont là, ça joue très bien. On a une paire entre Middlestat et Reinbacher qui est une bonne paire pour le Rocket présentement. Ils l'ont échappé. Mais là, c'est un 3-5, c'est 1-1, puis là, tu t'en vas jouer 2 matchs à Toronto. Fait que tu dois absolument au moins aller en gagner un sur la route pour ramener un match ultime à Laval ou gagner les deux, là, si tu veux terminer cette série-là. Mais c'est un 2-3 avec 2 matchs à Toronto puis le dernier à Laval s'il y a lieu.
0: On va suivre ça en ta compagnie, mon cher Bruno. Passe un beau samedi, merci encore.
1: Hey, bon week-end, la gang.
2: Salut, Bruno.
0: Salut, mon chum.
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3: FX s'est passé un petit coup de frustration hier dans la Ligue nationale de hockey. Les Bruins de Boston qui ont été éliminés et Charlie McAvoy qui s'est fait...
4: Justice, on va le dire. Justice à l'endroit de Zach Benson.
3: Ouais, Zach Benson qui a comme accroché patin.
4: Ouais.
3: Et McAvoy qui est allé glisser jusque dans la bande. Puis McAvoy, comment je te dirais bien ça? Ça a été tough cette saison-ci.
4: Ouais, vraiment.
3: ça a commencé sur un lancer frappé de Noah Dobson. On le rappelle. Et c'est ça, Noah Dobson, un lancer frappé qui a été dévié, qui a reçu directement sur la mâchoire, a perdu des dents directement. C'était horrible comme moment. T'es allé faire quelques petits voyages chez le dentiste, ouais. Ça. Après ça, s'est fait frapper au centre de la glace, qui a fait réenfler sa mâchoire encore une fois. Et là, peut-être que en sachant que son club était éliminé, ça devenait un petit peu plus difficile et il a pété les plombs.
4: Il a pété les plombs, on va se le dire. Il est tombé dans la bande, il s'est relevé, il est allé, voir Zach Benson et il a donné un bon coup de hache. Là. Honnêtement, là, directement à l'avant-bras de Zach Benson. Puis j'en vois plusieurs comparer un peu les gestes de Ridly Gregg dans la série contre les Hurricanes pour le joueur des Sénateurs et celui de McAvoy. La différence, c'est que Ridly Gregg, on s'entend que c'est lâche, là. T'sais, je veux dire, le gars est même pas là pour pouvoir se défendre ou quoi que ce soit. T'sais, les deux gestes ne se font pas, là, au final.
3: Qu'est-ce que tu trouves pire entre les deux, toi?
4: Le geste de Ridly Gregg.
3: Parce que non, on a toujours pas une nouvelle de ça. Il devait avoir une audience. Pis,
4: pas une
3: jamais vu ça, moi.
4: T'sais, Gregg, c'est lâche parce que le joueur qu'il frappe est déjà occupé avec un autre joueur. C'est comme se faire justice vraiment lui-même sans avoir les retours de son geste, alors que Charlie McAvoy, ça se fait pas non plus. Là. Je sais pas si la LNH va se pencher sur le dossier, là. Mais pour moi, c'est deux situations quand même qui sont différentes, même si j'excuse absolument pas les deux gestes, là. On s'entend. Mais et t'avais David Persignac qui était pas mal émotif aussi après le match à la suite de la défaite des Bruins, là, qui a mentionné notamment à 30 ans... La fenêtre de plus en plus commence à se fermer. Là, quand tu prends de l'âge, tu veux vivre ces émotions-là. Quand tu es plus jeune en séries éliminatoires, tu veux gagner. Plus tu prends de l'âge, plus tu réalises qu'il t'en reste moins dans la LNH. C'est un peu comme la situation de McDavid avec les Oilers d'Edmonton. McDavid a quoi, 29 ans aussi? Là. Alors, mais j'excuse en rien ce qui est arrivé hier durant le match, là, le geste de Charlie McAvoy. Vous irez voir ça sur les réseaux sociaux. C'est un peu partout, là, le coup de hache. Là. Et j'espère que la LNH va se pencher sur le dossier.
3: Oui, ben écoute, c'est certain, mais quand tu regardes ce département, puis là, je mets encore des gros guillemets, là, département de la sécurité des joueurs, écoute, je sais pas... tu sais, souvent, on va aller pénaliser les conséquences d'un geste. Alors, si le joueur est sorti à long terme, on va le pénaliser, mais on a... écoute, je m'attends pas à grand-chose. Je suis découragé. Tu sais, des gestes de même. Puis Charlie McAvoy, c'est pas un joueur salaud, là. Tu sais, je pense que justement, il a perdu la tête un peu sur ce coup-là, mais ça reste que. Tu sais, c'est quand même arrivé, là.
4: Ah oui, c'est arrivé.
3: Il l'a fait,
4: oh,
3: le geste.
4: Il l'a fait.
3: Et c'est un geste qui a pas sa place et qui était très dangereux.
4: Ouais.
3: L'audience pour Ridly Gregg, pourquoi il a pas été suspendu, c'est que c'est lundi. Donc, on aura des nouvelles.
4: T'sais, je m'attends pas à grand-chose du département de la sécurité des joueurs, mais quand même, il va y avoir des matchs de suspension pour commencer la prochaine saison, ça c'est sûr. Là.
3: Ouais, audience téléphonique avec le département de la sécurité des joueurs lundi pour Ridly Gregg et on verra ce qui va arriver dans le cas de Charlie McAvoy. On devrait avoir des nouvelles dans les prochaines heures, dans les prochains jours. J'espère qu'on verra pas de ce type de geste-là d'ici la fin des séries. Tu sais, du hockey physique, des grosses mises en échec, là, comme on a vu celle de Clavin.
4: Ouais. Alexander Nikshin.
3: Ouais, Alexander Nikshin, c'est ça. Et celle aussi que Slavkovski a reçue de la place, c'est-à-dire de la part de Declan Carlisle. Ça aussi, là, tu sais, c'est des mises en échec qui sont légales. Bon, je sais que là, quand tu regardes au ralenti et tout ça, mais ce sont des grosses mises en échec, fait partie du hockey, c'est bien correct, mais des gestes salauds. moi, je débarque un peu.
4: Ouais, je suis d'accord avec toi. Et juste avant qu'on aille rejoindre Gilbert, vous mentionnez tantôt, je parlais des combinaisons pour les Hurricanes de la Caroline. Entraînement matinal, Greg et Kendre Miller ne faisaient pas partie de l'entraînement régulier. Alors, plus de nouvelles d'ici le début du match, là, mais c'est quand même un défenseur très important à cette formation-là pour les Hurricanes. Alors, Kendre Miller qui ne fait pas partie de l'échauffement, ben, en fait, de la séance d'entraînement aujourd'hui.
3: Merci beaucoup pour cette mise à jour. On prend une très courte pause. Notre chum Gilbert Delorme s'amène dans deux minutes. On va lui demander peut-être de décerner les Gilbert de ce match.
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3: Merci, mon cher FX. On s'en va joindre tout de suite notre chum Gilbert Delorme. Comment ça va, mon Gilbert?
4: Salut Gilbert.
14: Ben écoute, ça va bien, ça va bien. Un petit peu déçu là, ouais, du résultat d'hier, mais honnêtement, les gars, je pense que je m'avancerai pas trop loin pour dire que. Puis tu sais.
4: Hey, c'est tout un match de hockey, là, faut dire.
14: Ça a été la meilleure game qu'on a vue cette saison. Ouais. Ça a été intense. Le sentiment d'urgence était là. On a vu des jeux extraordinaires, des arrêts extraordinaires, des jeux in extremis. Hey, Philippe Danault, là, quand il est allé chez le pop,
4: ah, ça a les c'est incroyable, ça.
3: Hey, le flair du vétéran, hein, Gilbert. Ah,
14: sais-tu quoi, Philippe Danault, là, il joue du gros hockey. Encore une fois, hier, un des meilleurs joueurs du CH. Sans aucun doute, là, sérieusement, là, ça a été toute une game, mais je serais très malhonnête, les gars, de dire qu'il y a pas qu'il y a quelqu'un qui s'est pas présenté hier, là. Tout le monde ils sont tous présentés. Tu sais, Caulfield avait eu de la difficulté des matchs auparavant, mais il y a eu des chances de marquer. Tu sais, il manquait le filet de ça, mais au moins il y a eu des chances de marquer. Il s'est détaché et tout ça. Écoute, c'était un en anglais, on dit un nail biter. Là, ça a été ça jusqu'à la fin. Malheureusement, écoute, il y avait des millions de téléspectateurs qui regardaient ça. Il y avait des centaines de milliers de personnes dans les rues qui regardaient ça. On a tous été déçus, mais sais-tu quoi? Si on joue un match comme on a joué hier, encore une fois demain soir, puis j'ai confiance qu'on peut sortir encore une grosse game, mais pourquoi qu'on va pas chercher une autre victoire à Tampa? C'est faisable, on l'a fait avant, puis moi j'ai confiance, les gars, j'ai confiance.
3: Ouais, écoute, mais on avait confiance avant le match d'hier, puis tout au long du match, on avait confiance. Mais encore une fois, c'est un maudit équipe-là du Lightning de Tampa Bay qui, on dirait, trouve toujours une solution de rester dans le match ou, dans ce cas-là, d'aller chercher la victoire puis de revenir. Bien que, tu sais, moi, j'ai aimé le match du Canadien. Comme tu l'as dit, il n'y avait pas de passagers dans ce match-là du tout. Moi, j'ai de la difficulté à envoyer le blâme à quelqu'un hier dans ce match-là. Écoute, ça a été... et en fait, toi qui as joué dans le show, là, Gilbert, d'avoir un coach comme Martin Saint-Louis qui dit c'est notre destinée de s'en aller jouer ce match numéro 7-là. Écoute, ça te donne-tu, comment je te dirais, le goût de serrer les poings puis de crier un « let's go » en quelque part? Là?
14: Les gars veulent passer à travers le mur pour Martin Saint-Louis. Moi je trouve ça... Tu sais, ça fait quoi, 5 ans qu'il coache le Martin Saint-Louis, la façon qu'il prépare son équipe, puis la façon qu'il va préparer son équipe pour demain. Je suis persuadé que le Canadien va sortir fort. Tu sais, hier, honnêtement, là, on peut-tu dire qu'il y a une fois dans le match qu'on a été victime d'un mauvais revirement ou, tu sais, il faudrait regarder attentivement, mais je pense qu'on a été attentif aux détails. On a joué tout un match. On a été meilleur que le Lightning. On a eu de bonnes chances de marquer. Mais tabarouette, tu sais, les deux gardiens de but ont été exceptionnels. Ouais. Vasilevski, tu sais, c'est pas pour rien qu'il probablement qu'il va gagner le trophée Vezina. C'est tout un gardien de but. Puis hier,
4: l'arrêt sur Demidov, notamment, l'arrêt de la mitaine sur Demidov.
14: Deux fois. Sur le retour, après ça, c'est sûr que le retour t'es pas fort, mais en même temps, s'il est pas là, il fait pas l'arrêt. Mais, tu sais, honnêtement, il y a Coupe d'Auberge, là. Deuxième année dans la Ligue, là, il n'y a pas d'affaire à rougir face à Vasilevski. Moi je trouve que Dobesh fait un job. Il est battant. On l'a vu sur quelques séquences hier. Là, c'est à chaque fois qu'il y a une rondelle, il y a un retour, la rondelle se déplace. Son body position est exceptionnel. Il était vraiment dans le match. Mais les gars, qu'est-ce que tu veux qu'on fasse? C'est tough pour l'équipe qui perd un match comme ça. Tu sais, le Lightning de Tampa Bay hier, je sais pas si c'est hier ou un matin, ils sautent dans l'avion, les autres, ils sont contents, ils ont gagné le match, parfait, on s'en va jouer le match numéro 7 à la maison. Pour une équipe qui perd, ça m'est arrivé dans les playoffs de perdre un match, tu sais, tu perds un match en overtime, puis tu joues bien, puis tu joues une bonne game. Tu sais, on va dire comme on dit en bon français, ça décrisse. Mais c'est vrai, les gars, mais il faut être capable de se relever. Il faut pas, demain, mais que le match commence, ça, c'est derrière nous, là, tu sais. Puis c'est pour ça, moi, je vous dis, les gars, moi, j'ai extrêmement confiance au coaching staff. Tu sais, Martin, là, il est en contrôle de son club. C'est sûr que John Cooper, c'est un excellent coach, là, tu sais. Puis je sais pas si vous avez pogné son entrevue après le match.
4: Ouais, j'ai écouté ça.
14: T'as beau l'aimer, pas l'aimer, là. Sérieusement, c'était, tu sais, la façon qu'il s'exprime, la façon qu'il a expliqué le match et tout ça. Tu sais, c'était, même si on les aime pas, c'était le fun à entendre, tu sais, puis expliquer la game de la bonne façon et tout ça. Puis, tu sais, il y a un petit peu d'arrogance, c'est sûr, c'est quand il quitte la game, quand il quitte la période, là, la glace, je veux dire, après la game.
4: One more.
14: Tu sais, vas-y, comme on dit, go fuck yourself, one more. C'est une autre qui va gagner, là. Sérieux, là. Non, mais ça a été chaudement discuté, puis, tu sais, c'est oui, Martin Saint-Louis qui dit que c'est notre destinée de jouer un match numéro 7. On va grandir en équipe, c'est sûr et certain, mais chose certaine, les boys, tu joues un match numéro 7, ça peut aller des deux côtés, ça serait le fun en tabarouette de continuer. Hey, on vit un... C'est le fun, là. Ça fait longtemps qu'on n'a pas eu du fun de même dans les playoffs. Tu sais, l'année passée, le Canadien est rentré dans les playoffs, mais c'était même pas proche d'être comme ça, là. Tu sais, parce que cette saison, on sait qu'on est compétitif, on sait qu'on est capable de gagner. Tu sais, malheureusement, on fait face probablement au pire adversaire qu'on pouvait faire face à la première ronde, mais c'est pas grave. On est là, on les a poussés 7 games. Hey, let's go demain, on va chier à 7e game à Tampa, on vient, puis probablement ça va être Buffalo. Écoute, c'est pas grave, on commence sa route, c'est pas grave, on est capable de gagner sa route. Fait que let's go, les boys, demain, tout le monde est positif, puis on va chier une grosse game.
3: Bien d'accord avec toi, Gilbert, puis merci de motiver tout le monde comme ça, puis de rassurer tout le monde en passant. C'est super apprécié. Les gens sont vraiment contents de t'entendre aujourd'hui. Si je te demande la possibilité qu'un Noah Dobson joigne l'alignement, qu'est-ce que tu fais là, quand tu vois de la façon qu'on joue présentement? Dis-tu, on touche à rien, ou si un noir d'option devient disponible, ou il rentre dans le bureau de Martin Saint-Louis et dit « Put me in, coach. Là. Je veux jouer, je suis correct. » Parce que pour moi, il y a un aspect de jeu. On a parlé avec Bruno Gervais, on a parlé avec Marco aussi tantôt. Il y a un aspect de jeu qui a fait un peu de défaut aux Canadiens hier. C'est sortir la rondelle de la zone. Et Noah Dobson est excellent dans ce domaine-là.
14: Ben, les boys, c'est sûr que si Noah Dobson est prêt, tu sors soit Jacquet ou Struble, ouais. tu te poses même pas de questions.
4: Est-ce que tu le prends à 80%, mettons? Il est à 80% go.
14: Moi, je pense que oui, les gars. Je pense que oui, tu sais. Puis sans rien enlever aux deux autres, là, tu sais, j'ai trouvé qu'Arbour, le match, tu sais, ils ont été corrects. Ils font leur job. Ils bougent pas et tout ça, tu sais. Mais c'est pas Noah Dobson.
4: Non, c'est ça.
14: Tu sais, l'aplomb qu'il y a derrière, tu sais, la façon qu'il va couper. Puis en plus, Noah Dobson, les gars, il peut jouer en désavantage numérique, là. Faut pas oublier ça, là. T'sais, il enlève un peu. Puis Alex Carrier joue du gros hockey, là. J'ai rien contre Alex. Puis Alex va continuer à y aller sur le piqué, c'est sûr. Mais ça enlève un petit peu de charge de travail, t'sais, au top 4.
4: Ouais, à tout le monde.
14: Ben oui, puis ça serait bienvenu. Tu sais, Noah Dobson, tu peux pas te priver d'un Noah Dobson à 80% s'il est prêt à jouer, puis il n'y a pas de danger qui remplisse sa blessure et tout ça. Pis si les médecins disent à Martin Saint-Louis, hey, the big number 53 is ready, ben moi, j'hésite pas pantoute. Il est dans le line-up. Puis après ça, c'est qui qu'on sort? C'est-tu Struble? C'est-tu Jacquet? Qui peut t'en amener plus? T'sais? Moi, j'aime beaucoup Arbor Jacquet, vous le savez. J'aime sa robustesse.
3: Ben, Gilbert, je suis à 100% avec toi là-dessus. Je garde Arbor dans le line-up. Je le sens. Il a été très, très bon hier.
14: Il a gardé ça simple. Il bouge sa rondelle et tout ça. T'sais, un ou l'autre, moi, je pense que Arbor ou Jaden Struble, ça. Honnêtement, ça s'équivaut pas mal, mais, sauf qu'Arbour est plus tough. Mais tu sais, je pense pas que ce sixième défenseur-là, demain, c'est sûr qu'il va jouer, là, mais je te dirais que le sixième défenseur demain du Canadien, il va probablement jouer. Si Noah Dobson est dans le line-up, là, ben, il va probablement jouer un 6, 7, 8 minutes, les gars. Peut-être. Là. T'sais, c'est sûr qu'on va limiter le temps de glace, puis on va y aller probablement principalement à 5 défenseurs. C'est normal. T'sais, t'as des chevaux en avant. T'sais, t'as Lane Hudson qui est capable de jouer 25. T'as Matheson qui est capable de jouer 25. T'as Gouley qui est capable de jouer 25. T'sais, tous ces gars-là sont capables de jouer de grosses minutes. Fait que si Dobson rentre dans le line-up, il va jouer un 20 minutes, 22, 23. Ça veut dire que, tu sais, Carrier va jouer 20 minutes aussi. Ça veut dire que le sixième défenseur demain, que ce soit Struble ou Jacquet, ça va être du temps de glace limité, là. Puis je te dirais même limité. Puis j'ai rien contre les gars, là. Puis ils ont fait la job, là. Puis j'ai été content hier qu'ils ont mis ça à glace, tu sais, en troisième période. Puis même en overtime, ils ont été ça à glace et tout ça. Mais dans un match do or die demain, je serais vraiment pas surpris. Même si la game qu'il joue, là, que ce soit Jacquet ou Struble, est correcte, je serais pas surpris que, mettons, les 10 minutes de la dernière période, les Canadiens ont une avance, qu'on y va principalement à 5. Ça me surprendrait même pas. Là, fait que, sans rien enlever aux gars.
4: Ouais, puis tu l'as vu lors du dernier match, Gilbert. Je parle pas des défenseurs, là, mais la dernière victoire du Canadien, quand le Canadien avait l'avance 3-2, là, Martin Saint-Louis n'a pas eu peur de clouer au banc Cole Caulfield et Ivan Demidov. Là.
14: Exact. Mais hier, là, parlant de Demidov, le kid a répondu en Simonac.
4: Ah, il a joué un match de la série. C'était son meilleur match.
3: Ça a été son meilleur match de la série et de loin, en plus, j'ai goût de dire.
14: Quelle punition de merde, interférence sur le goaler. Sérieux, là. C'était quoi, ça, sérieusement? Tu sais, quand il va au net, là, c'est le joueur du Lightning qui le pousse dans le goaler.
4: C'est Cirelli qui l'accroche juste avant.
3: Mais ça, la théorie qu'on a, Gilbert, c'est qu'il a voulu se reprendre pour l'appel manqué sur Matheson.
4: Ouais,
14: exact.
3: Et il l'a appelé. Là, il l'a appelé en fin de période, en fin de troisième période. Canadien a survécu cette pénalité-là. Mais qu'est-ce qu'il a fait? En prolongation, il a appelé sur Kucherov après. Il a pas hésité. Là,
14: hey, j'aurais-tu été content? Là-dessus, là, sérieusement, je pense que j'aurais eu une petite jouissance, les boys. Si on avait marqué... Sérieux, Greg, si on scorait sur la punition de Kucherov... Ah! J'aurais capoté. Moi, tiens, mon tabarnan. Non, sérieux, là, mais qu'est-ce que tu veux?
3: Ouais, pour moi, le scénario était écrit, mais finalement, écoute, il y avait d'autres plans, puis ça a l'air que les plans, c'était de s'en aller en 7. C'est ça qui se passe.
14: Ah, ça va être demain. Ça va être une bonne game. C'est le fun. Match numéro 7. C'est une première expérience pour plusieurs joueurs du Canadien. Puis garde, tu sais, l'expérience, le vécu, il faut que tu passes par là. C'est le fun, c'est excitant. Moi, j'en ai joué des matchs numéro 7, plusieurs, tu sais, puis j'en ai gagné, j'en ai perdu en overtime. C'est le fun parce que quand tu te présentes à la glace, c'est comme si tu jouais toujours en overtime. Chaque chiffre est comme un chiffre que tu fais en overtime. Parce que chaque petite chose que tu vas faire, chaque mauvaise, n'importe quoi, ça peut avoir un incidence à la game. Fait qu'il faut vraiment là, que tu sois focus là, à toutes les présences. Puis c'est vraiment facile, les gars. Tu sais, Martin Saint-Louis, demain, il n'y aura pas là, à faire des pirouettes dans la chambre pour motiver les gars. Là. C'est vraiment, vraiment facile de se motiver pour un match numéro 7. Tu connais l'importance, tu reconnais l'importance de la game. Tu sais que chaque présence est importante. Puis c'est vraiment le fun.
13: Comment tu trouves le coaching de Martin Saint-Louis, Gilbert? Hier, il a essayé beaucoup de combinaisons aussi en attaque. C'est pas toujours les mêmes joueurs qui étaient sur la patinoire ensemble. J'ai tendance à te dire qu'il le fait de plus en plus. En fait, ça fait deux matchs qu'il le fait beaucoup. Je trouve qu'il commence à prendre vraiment confiance derrière le banc. Puis il a pas peur de faire ces ajustements-là en cours de rencontre.
14: Moi, honnêtement, FX, moi, je suis un gros fan de Martin Saint-Louis. Ouais. Tu sais, qu'est-ce qu'il dit, qu'est-ce qu'il fait. Tu sais, on l'a critiqué dans le passé, surtout l'année passée, avec son fameux defensive zone coverage, ouais. Man-to-man defensive. Mais il était têtu, il a persévéré avec ça, ça a fonctionné. Les choses qu'il fait. Faut pas oublier, nous autres, c'est facile. Tu sais, on est assis dans une chaise d'animateur, puis de co-animateur, puis tout ça, puis on jase de hockey, puis on a du fun. On a du fun, puis on sauve pas de vie, puis on n'est pas des rocket scientists, mais on a du fun. Puis c'est facile. C'est facile pour nous autres, là. Moi, je fais qu'il met Evans avec Dano. C'est ça, ce move-là. C'est ça. On est comme ça au Québec. On est passionnés au Québec, puis on aime ça faire ça. Que ce soit. Écoute, ma fille est après à rénover sa maison, les gars de construction, on jase, puis on parle de même. Je sais pas pourquoi ils sont. Tu sais, on a du fun, on aime ça, on est passionnés, puis c'est pas partout pareil, ça. C'est le fun, les gars.
3: T'en veux-tu une bonne, Gilbert, hier?
14: Ouais.
3: Je m'en vais chez le barbier. Et mon barbier travaille dans un salon de coiffeur. On est les deux seuls boys dans la place. Ça se met à jaser du Canadien. Le salon de coiffeur nous écoute. Les coiffeuses sont à l'antenne de BPM. Ils sont là. On vous écoute tout le temps. Les séries, le party pogné. C'est pas juste les chantiers de construction. Au volant, puis dans les garages, puis tout ça. Alors, c'est tout le monde. C'est vraiment le fun.
13: C'est pour ça qu'on aimerait ça que ça se poursuive. Honnêtement, en ce moment, ce qu'on vit, c'est incroyable. Là. Puis la frénésie est là.
14: Il faut que ça continue. Les gens dans la rue hier, ça, tu sais, ça réagissait à chaque petite chose. Là, tu manques un but, tu lances, tu pognes un poteau. C'était vraiment spécial. Puis on est vraiment dans. Hey, une ronde de plus, les boys. Comment? On est capable. Une ronde de plus, puis après ça, on verra. Moi, je l'ai dit, les gars, je l'ai dit au début des playoffs. Si le Canadien est capable de passer Tampa, moi, je pense qu'on s'en va en finale. Puis je change pas d'idée, là. Puis je fais pas d'Alzheimer, puis je me rappelle très bien ce que j'ai dit, là. T'sais. Si le Canadien passe la première ronde, on s'en va en finale. Je suis persuadé, on est capable. Fait que c'est une grosse game. C'était la pire équipe qu'on pouvait jouer, Tampa Bay. Puis je vais te dire une affaire. On n'a pas à rougir.
13: Non, pas du tout.
14: Par rapport à nos performances vis-à-vis de Tampa Bay en tabarouette, voisin d'affaires. Eux autres, là, sérieusement, là, ils étaient largement favoris. Puis même tous les matchs, là, si tu regardes les cotes, là, tu sais, pour les gageurs en ligne et tout ça, là, ils sont tout le temps favoris. Le Canadien est tout le temps négligé. Le Canadien est.
3: Exact.
14: On est quasiment pas respecté, là, à travers la Ligue nationale. Fait que, sais-tu quoi? Ils peuvent tous se fourrer ça dans le derrière, puis let's go, ben soit on gagne la game, puis c'est le même, ça marche.
13: Hey, pas juste ça, Gilbert. Le Lightning a mené pendant 7% des matchs depuis le début. Là. C'est 3-3 à série, puis dans les matchs, ils ont mené pendant 7% là, de.
3: Hey, ça serait tellement brise-cœur. Mais ça n'arrivera pas parce qu'on va gagner en 7. Gilbert, dernière question. L'importance d'un Brendan Gallagher demain dans l'alignement. Tu le fais-tu jouer? Même si c'est un rôle marginal de quelques minutes dans ce type de match-là, où tu mets quelqu'un d'autre à sa place.
14: Non, absolument. Je pense même, j'ai même pas pensé à ça. Moi, Brendan Gallagher, pour moi, il reste dans le line-up. Puis je m'en fous qu'il joue 5 minutes, 6 minutes, 7 minutes, whatever. Juste sa présence. Brendan Gallagher, il en a vécu des matchs. Il en a vécu des matchs décisifs, puis des grosses games, puis des games pour clincher des séries, puis tout ça. Alors, Brendan Gallagher, il reste dans le line-up. Il reste dans le line-up parce qu'il y a un apport. Par son expérience, il y a un calme dans le vestiaire. Tu sais, les gars vont se tourner vers un Brendan Gallagher. Tu sais, puis Gallagher va dire les bonnes choses. Puis moi, il m'a impressionné, Brendan Gallagher. Vétéran de 14 saisons, 15 saisons. il se fait laisser de côté, les 3-4 premiers games des playoffs, il rentre, il a jamais boudé, il s'est préparé, il s'est tenu en shape, il est rentré, il était prêt à jouer. Moi, Brandon Gallagher, avec du temps de glace de 6, 7, 8 minutes, les gars, j'ai aucun problème avec ça. T'sais, le problème avec Brandon, c'est si on le fait jouer un petit peu trop, il va peut-être un petit peu manquer de gaz, mais moi, je pense qu'il est capable de donner un 3 chiffres par période, là, 3, 4 chiffres par période de 40 secondes, là, jouer à 6, 7 minutes dans le match, puis apporter beaucoup d'énergie. C'est sûr que Brandon Gallagher, même s'il joue juste 6 minutes, c'est sûr qu'il va aller breaker 2-3 fois dans la face de Vasilevskiy. Puis il va déranger devant le net. Moi, on l'a vu encore hier. Dérange devant le net, poussailler tout ça. Fait que c'est Brandon Gallagher, les gars.
13: Ouais, 5-39 hier dans son temps d'utilisation, 10 présents sur la patinoire, mais c'était parfait. C'est parfait.
14: Hey, le nom, hey, les gars, j'ai mon chandail. Hey, les boys, j'ai mon chandail chanceux de BPM Sport, the biggest game of the year. Puis on a un petit running gag. J'ai du café renversé. Fait que je m'en ai mis un autre shot le matin. Juste pour bonne chance pour demain. Là. Fait que là, il est pas mal taché, mais je le lave pas. Je t'attends que le Canadien est éliminé.
3: C'est bon, ça.
13: C'est bon.
14: Hey, ça reste de même, les boys.
13: C'est bon.
3: On salue la belle Diane.
13: Bon Laval, ça.
3: Également, qui te regarde tacher ton chandail. Là, tu sais, mon Gilbert, il y en a partout. C'est incroyable.
14: Salut, les boys.
3: Il y en a pas deux comme toi. Bonne journée, mon chum. Bonne journée à toute la famille aussi, puis bon match demain.
14: Salut les gars, bonne game tout le monde, bye bye.
13: Salut, salut. Gilbert.
3: Hey, justement, comment vous sentez-vous à la veille de ce match numéro 7? 514-790-0919. On prend vos appels, on veut savoir comment vous vous sentez suite à ce match épique. Quel duel hier au Centre Bell? Je l'étudie, quel match de hockey?
13: Non.
3: Quel match de hockey? 514-790-0919, on attend vos appels.
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3: Et 100% fan. 514-790-0919, on attend vos appels. FX, avec qui on parle?
13: On commence avec Richard.
3: Bon, ça va, Richard?
13: Salut, Richard.
6: Hey, salut les boys. Ah. Hier, j'étais à la Belle et la Bœuf avec mes deux garçons qui ont joué au hockey à un haut niveau au Michigan.
3: OK.
6: Et on était tous d'accord que c'était le plus beau match de hockey qu'on a vu.
13: Ah, c'était débile. Ah. C'était incroyable.
3: Ouais. Ça a fait partie des grands matchs, effectivement, que j'ai vu dans ma vie. C'était vraiment quelque chose.
6: Je pense que le dernier match que j'ai vraiment que j'ai trouvé incroyable, c'était en 86, septième match contre Hartford quand Claude Lemieux avait compté. Là. Ça, c'est peut-être la dernière fois que j'ai vu un match comme ça.
3: FX et moi, on n'était pas conscients de ce qui se passait à cette époque-là.
13: Malheureusement,
3: mon Richard. Écoute, c'est comment ça. Tu te sens pour le match de demain?
13: Es-tu confiant?
6: Moi, je me sens bien. Il y a un ingrédient que je trouve qui manque, OK? Mais je pense qu'on va gagner. Mais en début d'année, là, quand sa valeur était à son plus bas, je trouve ce joueur-là, si on l'avait présentement, ça rendrait la série encore meilleure, c'est Stamkos. Si on avait été chercher Stamkos contre le Lightning, là, ça aurait été la série du quasiment de la décennie dans toute la Ligue nationale.
13: Ouais, surtout que Martin Saint-Louis a joué pour le Lightning, c'est une légende là-bas. Alors il coach en plus l'équipe que le Lightning affronte en première ronde. C'est sûr qu'il y a des belles histoires là-dedans. Là.
6: Puis je peux jamais vous appeler sans parler de Dobbins. Dobbins, je le savais depuis le début de l'année passée, quand il est arrivé en décembre, comment il était confiant, il était bon. J'ai toujours trouvé bon. Je trouve pas que c'est à cause du changement d'entraîneur, tout ça. Il a toujours été comme ça. C'est normal d'avoir un mauvais match si il est là. Mais le gars, il a quoi, 65 games dans la Ligue nationale, il en a perdu 18. C'est quand même incroyable, là. On est vraiment chanceux d'avoir deux bons gardiens.
13: Ouais, 916 de pourcentage d'efficacité depuis le début des séries. Là.
3: La beauté, c'est qu'il n'y a pas de décision à prendre devant les buts avant quelques saisons. Et Doberge qui est époustouflant. Merci beaucoup de ton appel, Richard. Bon match demain.
13: Salut, Richard.
6: Bye.
3: Salut, mon chum.
13: On poursuit avec Marc-André.
3: Salut, Marc-André.
7: Marc-Antoine. Hey, pareil, comment ça va le matin?
3: Ça va, toi, Marc?
7: Ah, fatigué. Probablement, je veux dire, un petit coucou à ma femme puis mon nouveau-né qui a 14 jours aujourd'hui.
3: Parouette. Félicitations à vous autres.
7: Thank you beaucoup. Puis elle me laisse pas trop l'avoir des bras quand il y a une game comme hier parce que des plans que
13: tu pars
7: en célébrant ou quoi de même.
3: Ouais, tu vas faire comme Georges Larac et le lancer de l'enfant. On veut pas ça. Là.
7: C'est ça. Avec toutes ces émotions-là. Puis la game de hier, sérieux, là, depuis, tu sais, j'ai 29, là, ben, j'ai jamais vu une game de série autant sénère, autant d'émotions, autant de. Ça venait chercher. J'étais quasiment plus autant d'émotion que l'accouchement à ma femme, mais ça, c'est pas drôle de dire fort puis à radio, mais.
13: Ah, nous écoute pas.
3: Mais tu viens de le faire. c'est ça qui se passe. Demain, tu vois quoi pour demain? Là, tu te sens comment?
7: Écoute, demain, je me sens très fébrile. J'ai confiance en nos Canadiens. Si on se fait au début des séries, c'est 1-1-1-1 à chaque fois. Fait que, tu sais, on l'a gagné à la première. Fait qu'on va aller gagner à la dernière chez eux. On va leur montrer que c'est à nous autres. Puis que John Cooper, là, one more, ben c'est ça, one more. J'espère que Céline Louis va le dire aux fans là-bas à Tampa que le one more, il est à nous autres.
3: Exactement. J'aime ça. Ça, c'est très, très bien dit, Marc-Antoine. Hey, profites-en bien. Essaye de dormir un peu quand tu peux. Et félicitations pour ton nouveau-né.
7: Hey, merci beaucoup, les boys. Passez une belle journée. Bon Benjamin.
3: Salut à toi aussi. Merci beaucoup.
13: Et de Marc-Antoine, on parle avec Marc.
3: Salut, Marc.
8: Bonjour, messieurs. Comment ça va?
3: Ça va très bien, toi?
8: Ça va super. Quel match incroyable. Le match d'hier définit vraiment c'est quoi la beauté du sport du hockey. C'était du hockey intense. Il n'y avait pas de place. L'ardeur au jeu, les gardiens de but. Il n'y avait rien de négatif à dire. Puis carrément, le but gagnant, c'est une question de pouce. T'sais, on a vu, là, on était tous là, puis on l'a vu venir une question de pouce. Puis malheureusement, ils ont eu le jeu qu'il fallait, là, c'était pas un tic-tac-toe, ça allait être un but au pic à appel, c'était carrément ça. Mais quelle série, quel match, puis notre équipe, là, sincèrement, là, quand on se dit que le meilleur est à venir, c'est ça qui est tellement le fun avec cette équipe-là, avec Martin Saint-Louis. On est-tu confiant pour demain? Absolument!
3: Ben oui!
8: Absolument! Fait que j'ai regardé ça qui m'a halluciné à la cage. Là, j'ai dit oui à des boys pour jouer au hockey demain. On ne choque pas des boys dans une ligue de garage. Ben, on va emmener nos cellulaires sur le banc. On va écouter ça comme qu'on peut, radio, TV, peu importe, là, mais tabarouette, ça sent bon, puis notre club, let's go. Comme Gilbert a dit, on gagne la première ronde, on sera en finale.
3: C'est, écoute, c'est, ce serait à souhaiter. Il faut jouer le match de demain, puis on espère le meilleur. Merci beaucoup de ton appel, Marc.
8: Merci beaucoup.
13: Salut, Marc.
3: Salut, mon chum.
13: Et de Marc, on parle avec Mike.
3: Salut, Mike.
1: Oui, salut les boys, ça va?
3: Ça va bien, toi?
1: Oui, merci. J'en route pour retour chez nous. Je suis un gars de Gatineau. Je suis venu voir la game hier. Écoute, ça a été incroyable, là, tout ce qu'on a pu vivre comme émotion hier là, à la game. Autant dehors qu'en dedans, tout le monde était sur le bout de leur siège. Là. J'en ai encore des frissons aujourd'hui là, à juste m'en reparler, tellement que c'était une bonne game de hockey.
3: Ah, ouais, effectivement, ça a été. On va se souvenir de ce game-là pendant longtemps, mon Mike, c'est certain.
1: C'était incroyable. Écoute, tout ce qu'on a vu, Vasilevski avec son arrêt sur Demidov, tout le monde était debout, sur le bout de leur siège à crier, tout ça. C'était tellement d'une belle intensité. Écoute, qui gagne ou qui perd demain, on va avoir eu une méchante belle série, puis on les aime en tabarouette, nos Canadiens.
3: Ben oui,
1: puis
3: certainement.
13: Puis ils nous font vibrer cette année.
1: On va les aimer longtemps.
13: Exact. Ouais.
3: Ça, c'est sûr.
13: C'est ça qui est plus emballant.
3: J'ai l'impression qu'ils savent c'est quoi jouer en série. Comment tu joues en série.
13: Ouais.
3: Martin Saint-Louis, coaché en série, c'est quoi. T'sais, il est allé à l'école John Cooper. Là. Ben écoute, on va voir demain si, entre guillemets, l'élève a surpassé le maître. Merci beaucoup, Mike. Hey, sois prudent sur la route, mon chum. Puis merci d'être à l'écoute.
1: Merci. Bonne journée.
3: Salut, à toi aussi.
13: On va prendre
3: un dernier.
13: Un dernier. On se garde. On parle avec Matt.
3: Salut, Matt.
2: Yes sir, les gars, comment tu vas?
3: Ils vont bien, toi, il va?
2: moi, il va tellement bien. C'est tellement une belle série qu'on a, les gars, quand on y pense, là. Ça n'a pas de sens, tu sais. Puis, je sais que vous arrêtez pas de dire que le Canadien est sous-estimé selon les cotes, mais en soi, c'est normal vu d'un œil extérieur du Québec. T'aimes pas, c'est qui? Tout le monde disait, t'aimes pas, les analystes disaient, t'aimes pas en finale la Coupe, donc c'est normal qu'on soit sous-estimé. Mais savez-vous quoi, les gars? Tant mieux! Puis cette équipe-là, là, ben, je vous le garantis, ils gagneront pas la Coupe parce que là, ils vont s'avoir rendus en 7 avec la sueur de leur front. Ils vont être brûlés. Les deuxièmes rondes vont déjà être commencées. Donc, les gars, peu importe ce qui arrive demain, là, attention, on gagne, that's it, et qu'un rang, on continue. Mais si on perd, gardez en tête qu'on va les avoir éliminés quand même, parce que je vous jure, ils passeront pas à la deuxième ronde. Ils vont être brûlés morts, les gars. Le Canadien, c'est incroyable ce qu'ils font en ce moment. Puis, on voulait de la maturité en début d'année. On voulait que l'équipe prenne de l'expérience. Ben, les gars, on n'a pas un meilleur exemple qu'une game 7 demain.
3: Ouais. Ah, mais tout ce que tu dis, là, il y en a à moitié de vrai parce que le Canadien va gagner demain.
2: C'est décidé. Ah, on y va.
3: Yes, sir, mon chum. Merci, Matt.
13: Salut, Matt.
2: Merci à vous autres, les gars.
3: Salut, Big. Bonne journée. On s'en va joindre Richard Labbé maintenant dans les manges de puck. Il était au match hier et il avait des analyses très très justes durant le match.
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3: Monsieur Richard Labbé, comment allez-vous?
18: Salut Richard.
19: Hey, salut les gars, comment ça va?
3: Ça va très bien, et toi?
19: Ben oui, écoute, ça va bien. Quelle soirée complètement folle.
18: Ça n'a pas de sens.
3: Écoute...
19: Je t'ai vu, Greg. Tu avais l'air complètement dépassé par les
20: événements. Merci de...
3: J'étais dépassé par les événements hier sur la galerie de presse. Et Richard, en bon vétéran, en bon mentor, m'a pris par l'épaule et m'a parlé dans l'oreille en me disant ses paroles empreintes de sagesse. Il m'a dit, Greg, le prochain but sera important.
19: Il faut que tu mentionnes, Greg, il faut que tu précises que j'ai dit ça avant le début de la prolongation.
20: Oui, c'est ça. Ben ouais.
3: Alors voilà la juste analyse de Richard Labbé à 0-0 avant la prolongation. Le prochain but sera important.
19: Et dirais-tu que j'ai eu raison?
3: Oui, tu avais absolument raison. Ouais. Et ce sur quoi tu as ajouté aussi, mais n'oublie pas également... Ça peut aller d'un bord comme de l'autre.
19: Exact.
3: C'était... écoute, je sais pas si tu as écrit ça dans la presse, Richard, mais écoute, on ne peut pas t'accuser d'avoir tout faux dans cette analyse.
19: Ben, tu vois, c'est ça que ça donne, hein, des années et des années d'expérience. C'est comme ça que tu arrives à de telles fines conclusions.
3: Écoute, ça a été... tu l'as écrit un petit peu partout également. Pour toi, ce qui a marqué cette rencontre-là, ce sont les occasions ratées.
19: Ouais. Ben, écoute, honnêtement, Greg, si on veut être de manière très logique, là, la série devrait être terminée. Puis je sais qu'hier, dans le vestiaire du Canadien, on a parlé d'opportunité, puis de destin, puis de l'occasion de se retrouver dans un match 7. Mais le match 4, avec une avance de 2-0 à la maison, il te reste à peu près 20 minutes. T'es pas capable de protéger cette avance. Pour moi, c'est une grosse raison pourquoi on est encore ici présentement à parler de cette série-là ce matin. Et l'autre raison, ben, c'est hier. Tu sais, c'est dur à expliquer, Greg. Puis là, je me suis rappelé, il y a un de mes collègues qui me faisait une blague, qui me disait... Puis on pense que c'est Bob Gainey qui a dit ça. J'essaie de me souvenir, mais je pense que c'est Bob Gainey qui a été DG. Puis à un moment donné, je me suis dit, on y avait parlé, bon, tu ramènes-tu tel joueur l'année prochaine, tu vas-tu re-signer tel autre joueur? Puis, tu sais, Bob était toujours en train d'analyser les choses, puis il avait dit, tu sais, il y a deux types de joueurs, ceux qui t'amènent vers les séries et ceux qui te font gagner en série. Et moi, je regardais le match d'hier, puis tu sais, évidemment, là, c'est à chaud, puis on tire des conclusions, ou en tout cas, on tente de le faire, mais parlant d'occasion ratée, là, le premier trio, et en particulier Slafkovský et Caulfield, j'ai compté minimum entre les deux, là, 4, peut-être 5 chances de haute qualité, et à chaque fois, ben, la rondelle est dans la vitre. Puis, tu sais, je comprends là, que c'est l'adversaire, le Lightning, joue très, très bien. Puis je comprends que les joueurs du Lightning surveillent étroitement les gars du premier trio du Canadien. Ça, je comprends ça à 100%. Mais entre autres, Caulfield qui, pendant la saison, les gars, là, tu lui bandes les yeux, tu le mets de dos, puis il marque. Là. T'sais, pendant la saison, Caulfield là, marquait de n'importe où, comme un franc marqueur, un gars de 50 buts, il a les yeux fermés, puis il sait exactement où se trouve le filet. Hier, à un moment donné, je me souviens plus, je pense que c'était en deuxième période, arrive dans l'enclave, il y a un joueur du Lightning qui est derrière lui, qui te dérange un peu. Écoute, 99,9% du temps, il la met dedans. Et là, cette fois-là, il la met pas dedans. Tu sais, ce sont des occasions comme celle-là. Slafkovský, en prolongation, John Cooper en a parlé. Des occasions comme ça que, quand tu es dans des grands moments comme ça, tu veux que tes joueurs de premier plan se lèvent. Tu sais, c'est le fun Gallagher l'autre soir, c'est le fun Texier. Mais tu as besoin de tes joueurs de premier plan. Et malheureusement, si le Canadien se retrouve à devoir disputer un septième match dimanche, ben c'est un peu en raison des occasions ratées et en raison des occasions ratées par tes joueurs de premier plan.
3: Ouais, écoute, en même temps, est-ce qu'il y a des occasions ratées? Oui. Il y en a eu de l'autre bord aussi pour le Lightning, des occasions ratées, là, je veux dire, un filet désert. C'était qui en début? C'était Yannick Gould, je crois.
19: Kucherov.
13: Yannick Gould qui a raté aussi. Un filet désert.
3: Des filets complètement déserts. Ouais. Tu sais, des occasions ratées comme ça, il y en a eu des deux côtés dans ce match-là. Pour le Canadien, est-ce que la série serait terminée? Oui, mais il y a quelqu'un que je connais bien depuis plusieurs années qui a écrit « Avec des si, on peut aller loin
19: ». C'est exact.
3: Qui a souvent écrit ça, mais tu sais, en même temps, hier soir, j'avais l'impression, Richard, là, tu sais, tu veux pas te fermer les yeux, mais je veux dire, tu te ramènes, c'est-à-dire, dans la série de la finale de la Coupe Stanley en 2021, et c'est ce Vasilevskiy-là que je voyais. Il a été phénoménal hier, là. Rien de moins.
19: Ben, il y a peut-être, quand je parle des occasions ratées, il y a de ça aussi, je pense, à un moment donné. C'est que quand tu as un gardien devant toi qui devient plus gros que nature, tu as l'impression qu'il mesure 8 pieds 3 puis qu'il pèse 300 livres tellement il prend de la place.
3: Ah, le Transformer Vasilevskiy était de retour. Là. Ça, c'est...
19: Ben, c'est ça, c'est ça. Puis là, ben là tu tombes dans l'intimidation. Il y a peut-être un peu de ça. J'ai trouvé souvent que les joueurs du Canadien qui ont la rondelle sur la palette, on lance tout de suite, on se dépêche. OK, go, go, go, on lance immédiatement parce que quand tu es intimidé par le gardien, ben souvent c'est ça que ça fait. Tu prends peut-être pas la demi-seconde de plus pour attendre, pour voir, une passe que tu peux faire, t'as-tu un meilleur angle de tir? Non, tu lances immédiatement. Souvent, quand tu as un bon gardien, j'ai vu ça très souvent dans ma carrière, Martin Brodeur, c'était ça, là, le nombre de gars qui arrivaient proche de lui puis qui lançaient tout de suite, parce qu'il voulait le surprendre, parce qu'à un moment donné, ce gardien-là est tellement intimidant que tu précipites tes gestes. Alors, il y a une partie de ça, Greg, effectivement, puis d'ailleurs, à un moment donné, dans le vestiaire du Lightning, hier, après

0: Il y a eu des moments un peu moins bons, entre autres le but de Texier, mais hier c'était pas ça. Alors, pour le Canadien, c'est tout un dilemme là. Tu dois te remettre de ça, tu dois oublier ce qui vient de se passer, tu dois oublier Vasilevskiy complètement et tu dois te retrouver. Et là, t'as pas 3-4 jours pour faire ça. T'as quoi? Un peu plus de 24 heures pour faire ça. Alors, la commande, elle est grande.
1: Ouais, c'est sûr que la commande elle est grande en même temps, tu sais, puis on peut poursuivre la discussion là-dessus, mais tu sais, si je suis le Canadien de Montréal, je regarde ça et j'arrive dans ce match numéro 7 là gonflé de confiance là. Tu sais, quand ton entraîneur répond devant les médias, c'était notre destinée que ça s'en aille en match numéro 7 pour qu'on puisse vivre ça. Pour moi, cette déclaration-là, tu sais, puis on parle à quel point John Cooper, je veux dire, est sympathique devant les médias, si on veut, tu sais, en divulgue beaucoup, il parle longuement, mais d'avoir un Saint-Louis qui nous, qui dit ça, ses joueurs ont certainement vu cette clip-là passer, il leur a répété ça, j'en suis certain dans le vestiaire. Pour moi, ça fait foi de tout, là.
0: Ben écoute, oui, là, c'est sûr qu'on s'est tous entendus pour dire, OK, ça c'est notre message après la défaite, puis c'est correct. Mais ça devrait être fini, Greg. Très honnêtement, là, ça devrait être terminé en faveur du Canadien et ça ne l'est pas. Alors maintenant, qu'est-ce que ça veut dire? Ça veut pas dire que, évidemment, que le Lightning a gagné la série. Loin de là. Match 7, on va sortir un autre cliché, Greg. Tout peut arriver. C'est littéralement ça. C'est très, très difficile de prévoir le résultat d'un match 7. C'est impossible, en fait. Mais t'sais, pour revenir à ça, moi, il y a deux choses. Si le Canadien veut rentrer à Montréal victorieux, dimanche ou peu importe, lundi matin, ben ça va prendre deux choses. Ça va prendre les gars que je t'ai nommés tout à l'heure. Tes joueurs de premier plan doivent se présenter. C'est le fun, le Gallagher, là, mais dimanche, là, tu peux pas avoir Caulfield qui lance dans vide, puis Slavkovski qui rate le filet ouvert. Tu peux pas avoir ça. Ça, c'est la première chose. La deuxième chose, le Canadien de Montréal, l'avantage numérique, 1 en 15. Un but dans ses 15 dernières tentatives. Je te parlais d'occasion ratée. Tu sais, là, Greg, tu vois-tu bien souvent des punitions en prolongation dans la Ligue nationale de hockey?
1: Non. Et moi, hier, en toute honnêteté, là, quand cette pénalité-là a été décernée à Nikita Kucherov, on peut pas refaire le passé, mais quand cette pénalité-là a été décernée, je me suis dit, le scénario est tout écrit et c'est réglé. Avec Kucherov dans la boîte, c'est fait, on va marquer. Et c'est pas arrivé finalement. Tu sais, là, ben Richard, tu dis 1 en 15 sur l'avantage numérique, là. Faisons du pouce un peu là-dessus, là. Mais est-ce que tu blâmes l'avantage numérique du Canadien ou l'excellence en désavantage numérique du Lightning? Oublions-le pas, là. Le premier match s'est gagné pour le Canadien en avantage numérique. 3 buts de Slavkovski. On a fait des ajustements rapidement avec le Lightning, mais aussi, te souviens-tu, avant le début de la série, tu dis, je sais pas ce qu'on pratiquait à rideau fermé, à Brossard, mais j'ose penser que ce sera l'avantage numérique et voir les ajustements qu'on va nous servir dans le premier match. Ça a porté ses fruits, mais on a juste oublié une petite affaire, là. C'est que le Lightning sont excellents en désavantage, là. C'est une des meilleures formations de la Ligue nationale. Ont terminé troisième cette saison.
0: Oui, absolument. Et si tu remarques, dans home, Greg, on le voit très bien. Je ne sais pas si on le voit à la télé aussi, là, mais le Lightning à 4 contre 5 s'organise pour complètement sortir Cole Caulfield du jeu. Cole Caulfield est toujours, il est pratiquement le dos sur la bande. Il y a toujours un gars qui est complètement poussé vers lui. Alors, quand il a la rondelle, ben un, il n'y a pas beaucoup de temps, et deux, il n'y a presque pas d'angle parce qu'on s'arrange pour le sortir du quadrilatère. Et lui, ben, Caulfield, son tir sur réception, on le voit presque pas parce qu'il est tellement sorti du jeu. Alors là, ce que ça veut dire, c'est que quand tu fais ça, l'autre bord, ça va être ouvert. C'est qui est l'autre bord? C'est 93.
2: Ouais, c'est des minots.
0: Et Demidov, malheureusement, c'est plate, là, puis je sais que c'est un jeune joueur, là, mais tu sais, on parlait d'occasion ratée tantôt, mais lui, là, à 5 contre 4, là, s'il avait un peu plus complété ses jeux, là, je pense pas qu'on en serait là non plus. Parce que étant donné qu'on se concentre tellement sur Caulfield,

0: à l'autre bord, de l'autre côté, Demidov a des occasions et ne les saisit pas. Puis tu sais, tantôt, je te parlais un petit peu de cette nervosité-là, je crois, qui afflige certains joueurs du Canadien. Ben, à 5 contre 4 hier, Greg, je sais pas si t'as remarqué, là, mais on aurait dit que les gars du Canadien avaient un engin explosif sur le bout du bâton. Là. OK, je le veux pas, je t'en passe à toi. Non, prends-la à toi. Non, prends-la.
1: Ouais, il y a eu quelques gestes comme ça précipités. Je veux pas dire de panique, mais peut-être de stress. Mais pour moi, Demidov, hier, a connu son meilleur match de la série. Là.
0: Ouais, il a été très bon, mais encore là... Tu sais, c'est ça le problème un petit peu, Greg, dans ces analyses-là. On peut dire, puis à la limite, on peut même dire que Caulfield a des bons moments. Puis tu sais, Suzuki, il y a quatre aides. Tu sais, est-ce qu'on peut dire que Suzuki est mauvais? Ben non, on peut pas dire ça.
1: Non, mais Suzuki trouve une façon de se rendre utile.
0: Ouais, exactement. J'ai dit quatre, non, c'est cinq aides, pardon. Mais je pense qu'à 5 contre 4, tu sais, ces trois-là en particulier. Idéalement, tu voudrais avoir un peu plus de production, et puis ben malheureusement, tu en as pas. C'est pas que Demidov, encore une fois, a pas été bon hier. C'est vrai qu'il a été très bon hier, mais éventuellement, il faut que ce gars-là, qui fait partie de, je pense, de tes joueurs de premier plan, ben il faut qu'éventuellement il y ait de la production qui vienne avec ça. T'sais, c'est correct de dire, je sais pas moi, Texier fait autre chose que marquer. T'sais, c'est correct de dire Anderson fait autre chose que marquer. Mais quand t'as tes joueurs de premier plan, tes gars de talent qui sont là, ben à un moment donné tu veux de la production. Puis tu sais, Demidov, c'est pas qu'il a pas essayé là. D'ailleurs là, quand il s'est pointé seul vers le gardien, tu sais, je sais pas qu'est-ce qu'il pouvait faire là. Tu sais, il était supposé mettre les freins puis pas rentrer dans Vasilevski à la vitesse qu'il avait.
2: Ben non, ça Richard, c'est pour la punition non appelée sur Braden Point.
0: Mike Matheson, ouais. Le bâton élevé, ça, écoute, ça se peut que ça soit ça, mais non, il a été bon hier, Demidov. C'est juste qu'à 5 contre 4, 1 en 15, Greg, là, c'est une bonne manière de perdre la série.
1: Écoute, malgré ça, 1 en 15 en avantage numérique, pas de production de Demidov et de Caulfield, et avec pas de Noah Dobson,
0: ouais,
1: ça s'en va en 7 à Tampa Bay. Là, ce qu'on va faire, Richard, je vais faire comme j'ai dit à FX un petit peu plus tôt dans l'émission, on va souffler dans la cassette, là, on va repartir le Nintendo. Puis maintenant, on se tourne vers le match numéro 7 et on met la table pour ce duel de tous les instants qui aura lieu demain à 18h à Tampa Bay. Restez avec nous, on revient dans les manches de Puck avec Richard Labbé.
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2: On est de retour dans le Tailgate Weekend. Richard, petite question pour toi concernant Noah Dobson. Hier, on parlait de 50-50 quant à ses chances de jouer le match. Est-ce qu'il est là pour toi demain dans le match numéro 7?
0: Ça, c'est une très, très, très, très, très bonne question.
2: Et tu le prends, mettons, à 80%? S'il est à 80% de ses capacités, tu le prends dans ta formation?
0: Ben, tu sais, tu quoi, je pense que c'est un retour dans la formation qui pourrait être un remontant.
2: Ouais.
0: Et là, ben, ça arrive à un moment où Herbert Jacquet a connu une soirée, il y a eu des hauts et des bas, il y a eu des bons moments, des moins bons moments. Honnêtement, je pense que si Dobson est à, écoute, 80%, 90%, je sais pas, on a besoin de combien de pourcents.
2: C'est ça.
0: Je pense que sa seule présence serait, à mon avis, un remontant.
2: Mais c'est intéressant ce que tu dis. Quand tu parles un peu d'électrochoc, tu sais, sa présence pour avoir un impact sur cette formation-là, rappelez-vous, là, défaite du Canadien dans le match numéro 2. Qu'est-ce que Martin Saint-Louis fait dans le match numéro 3? Il change ses combinaisons. Kirby Dach est de retour quand même dans la formation malgré l'erreur en prolongation. Dernier match après une défaite. Qui est dans la formation? Brendan Gallagher. Nouveau souffle pour le Canadien. Match numéro 7 demain. Est-ce que c'est ça l'électrochoc au Canadien? C'est la présence d'un gars comme Noah Dobson dans la formation.
0: Et là, si tu fais ça, par contre, il faut que tu t'assures qu'il soit capable de contribuer. Il faut pas que ça soit juste un gars dans un chandail. Là.
2: Clairement.
0: Parce que si Dobson n'est pas capable de lancer comme il faut, là, on l'a vu en entraînement, c'était hier, avant-hier.
2: Ouais, hier.
0: Le tir avait l'air vraiment mieux. Il semble de toute évidence, ça n'a pas été confirmé évidemment, mais il semble blessé à une main. Alors, s'il est capable de contribuer, moi je dis oui. Il faut qu'il soit capable de contribuer. La pire affaire que tu peux faire dans un scénario comme celui-là, c'est d'amener un gars qui est pas au plein de ses capacités puis qui va peut-être te nuire, tu sais, peu importe son talent. Alors c'est important lui qu'il soit capable de contribuer. Puis tu sais,
1: peu importe ce que Noah Dobson va être en mesure de contribuer, parce qu'il y a un aspect très clair dans le jeu hier. Je sais pas si t'es d'accord, Richard, avec moi, mais sortir la puck de la zone.
0: Ouais.
1: Ça là, hier,
2: ça a été compliqué.
1: C'était compliqué. Et Noah Dobson excelle là-dedans. La première passe, tu sais, puis là, excusez l'anglicisme, là, tape to tape. Noah Dobson est excellent dans cet aspect-là du jeu. Son calme pour sortir la rondelle de la zone, c'est ce qui a fait défaut pour moi. Puis regarde, Dobesh a été fumant hier, puis il y a eu plusieurs jeux. Regarde, un jeu de Philippe Danault, il y en a 2-3 de Lane Hudson également. Carrier qui était très très bon dans cet aspect-là. Mais pour moi, un Noah Dobson dans cet aspect-là est irremplaçable dans cette formation-là.
0: Tu soulèves un excellent point parce que il y a eu plusieurs moments hier où on voyait la rondelle qui était prise derrière le filet du Canadien, les défenseurs qui étaient pas capables de la sortir, et là ça faisait du temps en zone pour le Lightning, ça faisait du temps en zone adverse qui était très très précieux. On était capable de garder la rondelle souvent longtemps dans le territoire du Canadien. Donc c'est un excellent point que tu soulèves, mais encore une fois, pour qu'il soit capable de faire ces jeux-là, Greg, il faut que la main soit prête là. Faut pas que ça soit pas pire, faut pas que ça soit OK, je me sens assez bien. Non, faut que tu te, parce que là on s'entend là, les gars du Lightning, ils savent très bien l'autre bord là, il est blessé où là, tu sais. Alors lui là, on va arriver dans le coin puis il va se faire frapper exactement là où il a mal. C'est plate, mais c'est la réalité. Alors, il faut que Dobson soit en pleine forme. Puis de l'autre bord, tu sais, on parle de Dobson, les amis. Est-ce que Victor Hedman pourrait peut-être être de retour? Parce que moi, je l'ai vu patiner cette semaine à Tampa. Puis honnêtement, je suis pas un médecin, puis je suis pas un psychologue, puis je suis pas capable de lire dans les pensées. J'ai pas ces talents-là. Mais de ce que j'ai vu d'Edman à l'entraînement, je voyais rien là qui m'indiquait qu'il était blessé ou qu'il était ralenti. Alors si on parle de remontant, imaginez le remontant pour le Lightning de voir le capitaine dans la formation pour un match 7, ce serait quelque chose.
1: Oui, mais non. T'sais, je comprends le remontant peut-être d'avoir leur capitaine sur la glace, mais tu sais, Edman n'a pas joué beaucoup de hockey cette année là, et non, ça a pas été sa saison. Ce n'est peut-être plus le Victor Edman qu'on a connu. Tu sais, il y a 33 matchs de jouer, il y a 17 points là. Tu sais, il y en a beaucoup qui parlent, disent ah, vous dites qu'on n'a pas Dobson, mais ils ont pas Edman. Edman a le 6 sur son chandail, ça, on est au courant de ça, mais c'est pas le même impact sur la glace qu'un Noah Dobson ben, a Noah eu Dobson, avec le Canadien.
2: Ouais, ben, c'est ce que j'allais dire, Noah Dobson. L'impact de Noah Dobson a été plus grand cette année pour le Canadien que celui d'Edman pour le Lightning.
0: Non, puis Edman, c'est plus le gars qui... c'est plus le joueur de jadis. Ça, c'est 100% vrai. Mais je pense que sa seule présence... parce que je parle juste d'un remontant, honnêtement. C'est un peu la même chose que Gallagher a fait. T'sais, Gallagher a joué 6 minutes l'autre soir à Tampa.
1: Ouais, là, la comparaison est très bonne entre ces deux-là. Ouais.
0: C'est ça. T'sais, alors, donc, c'est plus à ce niveau-là que je le vois. On verra si Cooper va vouloir rouler les dés puis y aller avec ça aussi, parce que ça, encore là, c'est toute une décision. Ça veut dire que tu sors un défenseur pour un match 7 pour rentrer un gars qui a pas joué depuis très longtemps, qui est vieillissant. Est-ce que c'est vraiment la décision que tu veux prendre pour un match 7? C'est un gros... C'est toute une décision là. Alors j'ai bien hâte de voir ça d'une part et de l'autre. Malheureusement, on risque de pas savoir grand chose aujourd'hui parce que je crois que les deux équipes ne s'entraînent pas. Alors on aura des surprises probablement seulement à l'échauffement dimanche soir.
1: Ouais, effectivement. Et tu sais, si on poursuit là sur John Cooper et ses déclarations sur Victor Hedman, rappelez-vous, John Cooper a coaché quelle autre équipe cette année? Le Canada. Aux Olympiques, qui était blessé? Crosby. Et si on écoutait John Cooper, nous autres, on disait, c'est fait, c'est sûr Crosby joue. Ah, c'est officiel, Crosby va jouer. Tu as entendu ce que John Cooper a dit? Oui. Hey, il est disponible pour être de retour très bientôt. C'est la même affaire. Est-ce que Crosby a joué?
2: Non.
1: Voilà. Pour moi, Edman ne reviendra pas dans cette série-là. Tu sais, Richard, si toi, tu as cette analyse-là, de dire c'est un risque de sortir... un défenseur actuellement, tu sais, Dastou vient de revenir. Ça en aurait pu être un électrochoc hier. D'ailleurs, à un moment donné, il a failli compter aussi dans le match là. Mais si lui se fait cette analyse là, si toi, c'est-à-dire tu fais cette analyse là, il se la fait certainement lui aussi en se disant, tu sais, est-ce que le jeu va en valoir la chandelle, alors que du côté de Saint-Louis, pas mal certain que si un Noah Dobson est en position de revenir, il va aider le club en bon français, no matter what.
0: Et là, j'ai hâte de voir, tu me parles de Dastou et tu m'ouvres une porte, Greg. Rapidement, j'imagine qu'il faut enchaîner, là, mais après le match hier, j'allais faire un petit tour dans le vestiaire du Lightning et lui était là, évidemment, Dastou. Et je trouvais ça intéressant parce que je lui demandais c'était quoi l'ambiance dans le vestiaire du Lightning avant la prolongation. Puis la citation, c'est on savait qu'on allait scorer puis qu'on allait repartir à Tampa. C'est pas compliqué. On savait qu'on allait scorer. Alors j'ai trouvé ça très intéressant. Je me demande si
1: ça, c'est-tu le genre de déclaration que toutes les équipes vont se dire dans le vestiaire avant? Tu sais, on disait la même chose avant le but d'Hudson. « Hey, you got this, c'est toi qui vas compter. » Je me demande, tu sais, puis autant du côté du Canadien que celui du Lightning, là, est-ce que c'est une déclaration, tu sais, on savait qu'on allait scorer puis retourner à Tampa? Hey buddy, j'espère que t'es en train de te dire ça dans le vestiaire pour vrai, là. Comme tu faisais face à l'élimination, là, tu disais ouf, les gars, hey, ça va être tough, hein, ils sont vite à soir. Oup, là, hein, on a pogné des poteaux, et les autres ils sont dedans, une chaise assise, j'espère que t'es en forme, mon chum. Tu comprends ce que je veux dire?
0: Ouais, mais ça peut être vu par le Canadien comme peut-être un petit peu d'arrogance. Alors, je me demande si on va se... Tu sais, des fois, ça arrive encore de nos jours. Là, il n'y a plus beaucoup de journaux que tu peux découper les citations et les épingler dans le vestiaire. Mais tu sais, il y a peut-être... Tu peux peut-être certainement entourer quelque chose puis le mettre sur un écran quelque part puis le souligner. Alors, c'est peut-être ça qui va arriver. J'ai hâte de voir. Mais certainement que ça a été... Moi, j'ai trouvé ça une déclaration. C'était pas arrogant, mais c'était plein de confiance. Puis je me demande si le Canadien... Le Canadien est au courant de tout en passant. Alors, je me demande si on va mettre la main là-dessus puis peut-être s'en servir à des fins de motivation. Qui sait? Mais peu importe, ça va être... tu sais, on est là-dedans. Là. On est dans le psychologique. C'est match 7. Là. Les équipes sont au coude à coude. Il n'y a pas de différence. Tu as des matchs par un but tout le temps. Là, tu es rendu beaucoup dans la petite bataille psychologique qui se joue entre les sifflets présentement.
1: Eh bien, si toutefois c'est le cas, on remercie Dastou de tout cœur d'y avoir été de cette déclaration. Un fixe, tu l'as ajouté?
2: Sur une échelle de 1 à 10, 10 étant le plus élevé, Richard.
0: Oui.
2: À combien évalues-tu le point de l'expérience des matchs numéro 7 déjà joués dans le match de demain qui est aussi important? Le Lightning a beaucoup plus d'expérience dans ces situations-là.
0: Ouais, écoute, ça c'est vraiment une bonne question parce que honnêtement, ça dépend beaucoup de l'état d'esprit des joueurs du Canadien. Tu sais, j'ai déjà vu des jeunes équipes arriver dans des situations comme celle-là, puis ça paraissait pas du tout qu'ils manquaient d'expérience. Puis ce sont ces équipes-là des fois qui se hissent en haut et qui font face à l'adversité. D'une autre part, tu parles d'expérience, mais tu sais, il y a aussi, je pense, un facteur un petit peu de fatigue présentement. Tu sais, on parlait de Kucherov tantôt. Kucherov, là, hier, là, je sais pas si on l'a vu à la caméra, à la télé, mais son langage corporel de frustration, puis de... À un moment donné, il s'est engueulé avec l'arbitre, puis il rentrait au banc, il patinait plus, et ça a donné un 5 contre 4 aux Canadiens pendant comme 10 secondes parce que Kucherov était plus capable de rentrer au banc. Alors, je pense que dans un match 7, honnêtement, je mets pas du tout ou très peu d'importance là-dessus. Je pense que c'est la situation. Comment tu vas réagir à la situation? Pour moi, tu sais, que t'aies 22 ans ou 32 ans, pour moi, ça fait pas de différence. Il y a des joueurs, tu sais, à 32 ans qui ont de la misère avec ces situations-là. Il y en a qui adorent ça. Ouais. Il y a des joueurs de 20 ans. T'sais, souvenez-vous, on va reculer très longtemps, là. T'sais, t'as le Canadien 86 qui commence ses séries avec un gardien de 20 ans. Tout le monde dit, c'est fou, c'est insensé, c'est pas c'est quoi la pression. Il a jamais vécu ça. Comment il a réagi, Patrick Roy? Il a quand même assez bien réagi. Alors, t'sais, honnêtement, je mets pas beaucoup d'importance là-dessus. Pour moi, c'est comment tu vas saisir le moment et l'équipe qui sera capable de le faire de manière intense et de manière, je dirais, ben c'est ça, intense.
2: Non, c'est bien dit. C'est bien dit.
0: Excellent. L'équipe qui va être capable de le saisir à ce moment-là va gagner dimanche soir.
1: Écoute, il y a rien que, mettons, le discours d'Al Pacino dans Any Given Sunday avant le match peut pas régler. Ça, c'est certain. Exactement. Salut, mon Rich. Merci beaucoup d'avoir pris quelques minutes de ton samedi pour nous et les auditeurs. Et on se reparle, nous, en début de semaine.
0: Oui, avec grand plaisir. Salut bien.
2: Salut Richard. Mon chum.
1: Et justement, allons mettre la table. Continuons de mettre la table pour ce match-là de demain et analysons ce qu'on a vu hier. Si je vous avais dit qu'un gardien recrue allait tenir tête à un gagnant du Vézina, m'auriez-vous cru? On pose la question à Marco D'Amico dans 2 minutes.
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1: Toujours un plaisir de rejoindre notre chum Marco D'Amico qui est au bout du fil. Comment ça va, Marco?
2: Salut, Marco.
20: Ça va très bien, les gars, et vous autres?
1: Ça va bien, merci.
2: En pleine forme.
1: T'es-tu remis de tes émotions d'hier soir?
20: Toi, t'es-tu remis de tes émotions d'hier soir?
1: Le cher
20: bonhomme qui travaille 7 jours sur 7, qui arrive au match d'hockey après la job, qui regarde un match comme ça, toi, je sais pas comment toi t'as fait ça, mais moi je l'ai vécu très bien. C'était une des meilleures parties de hockey côté technique que j'ai vu depuis longtemps au Centre Bell.
1: Ah, écoute, c'était depuis longtemps ou depuis jamais?
20: Longtemps.
1: Écoute, moi
20: ça fait une décennie, au moins.
1: Le dernier match que j'ai vu, là, qui était aussi excitant que ça, là, c'était le retour de 5 que moi j'ai pu assister, là. Il y en a eu des matchs canadiens, là, tu sais, et des gros moments et tout ça. Tu sais, Chic Anthony qui était avec nous autres, il a vécu le but de Lekkonen en prolongation, qui a envoyé le Canadien en finale de la Coupe Stanley en 2021, tout ça. Moi, la dernière fois que j'ai vécu ce type d'émotion-là au Centre Bell, c'était le retour contre les Rangers de 5-0-6-5.
20: Ouais, ça s'en serait un. C'est certain que pour moi, les séries en 2014, le match où ce que le Canadien a marqué René Bourque a marqué un tour du chapeau, ça va toujours être pour moi un des matchs les plus fous que j'ai jamais assisté en personne.
1: Écoute, René Bourque, fallait le faire, hein, sortir.
2: Mais oui.
20: C'est exactement, ça fait plus qu'une décennie, là, ça fait 12 ans.
1: Incroyable. Écoute, c'est en fait, beaucoup de gratitude d'avoir vu ce match-là, puis même les fans qui l'ont regardé à la maison, là, aujourd'hui, c'est rempli sur la messagerie texte de gens qui sont... écoute, c'est sûr que le résultat est décevant, Marco, mais ça a été... je l'ai-tu dit, FX, depuis le début de l'émission? Si je l'ai pas dit 50 fois, je l'ai pas dit pendant tout. Quel match de hockey hier? C'est...
20: Même écoute, j'entends beaucoup de personnes qui sont très bien déçu. Écoute, c'est un match où ce que toutes les statistiques démontraient une possibilité de victoire de 50% de chaque côté. Donc, ça démontre à quel point c'était égal. Et on a vu un club en confiance contre un des meilleurs clubs de la Ligue nationale, le Lightning de Tampa Bay. Donc, pour moi, c'est les habitudes que j'ai observées sur la glace qui me laissaient confiant pour le match numéro 7, parce que les Canadiens ont pas triché cette game-là. Du tout. Ils ont tout fait de la bonne façon, défensivement, offensivement. Il y a des poteaux qui ont été touchés. Il y a des jeux qui ont été volés carrément par les gardiens. Donc, pour moi, c'était un excellent match de hockey d'un bord comme de l'autre. Et je suis convaincu, si tu rejoues ce match-là 10 fois, le Canadien va le gagner au moins 5 fois. Et ça en dit long, parce que ça démontre l'évolution de ce club-là, d'une équipe qui est excellent en saison régulière à un club qui se mesure à un des puissances dans la Ligue nationale côté série et style en série. Donc pour moi, je pense que c'était un excellent test pour le Canadien. Malheureusement, ça l'a pas donné en prolongation, mais quand tu te rends là, le match peut appartenir à n'importe quelle des deux équipes. Mais moi, maintenant, j'ai très, très hâte de voir comment le Canadien de Montréal vont se lever pour le match numéro 7.
1: Ben effectivement, puis écoute, pensons tout de suite à ça avant de revenir sur le match d'hier au niveau de la confiance, mais tu sais, symboliquement là, d'y aller pour un match numéro 7, puis t'étais là pour entendre les propos de Martin Saint-Louis dans son point de presse quand il a parlé que c'était la destinée de son équipe de se rendre dans ce match là numéro 7 là, tu sais, dans cette fameuse reconstruction là, ça devient pas mal demain à 18h le test ultime qu'on a vécu depuis le début de cette reconstruction-là.
20: Exact. Et je pense que c'est là qu'on va pouvoir vraiment prendre le pouls sur où est-ce que ce club-là est rendu puis qu'est-ce qui leur manque. Parce que ce qu'on a vu cette série-ci, c'est que le futur de la défensive du Canadien de Montréal est en très bonne main. Lane Hudson s'est vraiment levé cette série pour être le défenseur numéro un sans question, spécialement sans l'apport de Noah Dobson. On verra s'il va jouer demain, mais ça, c'est pour... on va garder ça pour l'émission de dimanche. Ceci étant dit, tu regardes en attaque, je pense que c'est là où est-ce qu'on veut voir un peu plus de soulèvement des quatre meilleurs jeunes attaquants de ce club-là, Caulfield, Suzuki, Slavkovski, Demidov. Je pense que c'est là où est-ce que les yeux vont être rivés. À quel point est-ce que ces joueurs-là vont être capables de lever leur jeu d'un cran puis être capables d'attaquer Tampa Bay, parce qu'on le sait, Tampa Bay, la fiche à la maison n'est pas bonne depuis 3-4 ans. Maintenant, ils ont gagné seulement un des trois matchs à la maison, puis c'était en prolongation, ce match-là, le match numéro 2. Et il n'y a aucun des deux clubs qui a su gagner deux matchs en ligne dans cette série. Donc, il y a beaucoup de pression sur Tampa aussi. Je trouve que Montréal, eux autres, quand je les voyais aller, spécialement dans le vestiaire, on voyait une confiance. Une confiance qu'on voyait pas durant la saison régulière, je trouve. La saison régulière, tu sais, on s'en souvient, Greg, les matchs en décembre où ce que le Canadien ont perdu 8-1, 7-3 contre Washington puis Tampa Bay, c'était mort dans ce vestiaire-là. Il y avait pas de confiance. Tandis que tu viens de perdre un des matchs les plus crève-cœur de la plus récente histoire du Canadien de Montréal. Et c'était confiant, c'était on s'en va à Tampa, on va gagner le match numéro 7. Il y avait un niveau d'excitation, le monde était, les joueurs étaient, tu voyais là, l'énergie qui sortait de eux, à quel point ils étaient excités de ce challenge qui les attendait, parce que tu peux perdre un match de cette façon-ci, mais maintenant c'est à voir à quel point ces joueurs-là vont être capables de se relever et de se surpasser. Parce que si ce club-là va gagner des coupes cette année dans le futur, des situations comme celle-ci, ça va se passer assez souvent.
1: Ouais, puis écoute, tu sais, toutes les petites erreurs individuelles qu'on a parlé un petit peu plus tôt avec Richard ou avec Bruno Gervais, tu sais, c'est des trucs qu'on voit qui évoluent durant la série, puis c'est normal pour un Ivan Demidov de tenir son bâton un peu plus serré. C'est normal pour des défenseurs à qui on donne des grosses responsabilités présentement en l'absence de Noah Dobson de tenter de dégager la rondelle un petit peu trop agressivement ou un petit peu trop rapidement, t'sais, sans nécessairement prendre le temps, prendre un respire, lever la tête puis regarder des options. T'sais, toutes ces choses-là font partie de cette, puis je sais que c'est les fans qui nous écoutent actuellement là, qui sont dans leur véhicule, d'ailleurs merci d'être là, on est super contents, mais tu sais, ils disent, hey, on a perdu le match, puis c'est plate, puis c'est frustrant, puis c'est de se faire rappeler encore que c'est l'apprentissage de ce jeune club-là. Mais c'est ça encore. Et on est encore là-dedans.
20: Mais écoute, je m'excuse, là, mais regarde le club contre qui tu joues.
1: C'est ça.
20: Tampa, là, se sont fait balayer la première saison qu'ils ont fait les séries en 2014 par le Canadien de Montréal. La saison d'après, ils sont allés jusqu'en finale de la Coupe Stanley. La saison d'après, ils ont manqué les séries tout court. Donc, c'est des montagnes russes, le développement d'un jeune club, et ça prend certains éléments pour pousser ce club-là à vraiment être le prétendant à la Coupe Stanley. Qu'est-ce que Tampa a fait? Ils ont payé cher pour aller chercher des joueurs de soutien élite qui étaient capables d'insérer sur leur deuxième et troisième trio pour aider le noyau à vraiment atteindre un autre niveau. Mais je pense que les Canadiens sont là. Ils sont au moment où ce que la fenêtre est sur le point d'ouvrir. T'as l'opportunité en ce moment de jouer encore plus de hockey ce printemps. Ils ont poussé une équipe vétérane comme le Lightning de Tampa Bay au match numéro 7. Il y a beaucoup de positifs à prendre ici. Je sais que perdre de cette façon-ci, spécialement alors que le Canadien pouvait fermer cette série à la maison, ça fait mal. Mais encore une fois, il y a un match numéro 7. Et encore une fois, si ce club-là va faire du bout de chemin en série année en année en année, va falloir commencer à dealer avec ça et faire un peu comme un poisson, puis oublier qu'est-ce qui s'est passé et passer à la prochaine étape. Et c'est exactement ce qu'on voit en ce moment. Be a goldfish. Essaye de pas trop penser à la game qui vient de se passer, puis pense à qu'est-ce qui s'en vient. Et c'est exactement là où ce que les Canadiens sont. Puis ça, selon moi, ça démontre une maturité d'un jeune club qu'on n'a pas vu auparavant. Il y a beaucoup d'éléments quand on regarde le Canadien jouer en ce moment que si ils sont capables de jouer de telle façon en septembre de l'année prochaine, on va parler d'un club prétendant à la Coupe Stanley d'année en année. Et on verra les ajouts qui vont avoir lieu cet été pour améliorer ce sort-là. Mais entre-temps, voici l'équipe devant toi. Ce club-là, ce noyau-là, se doit de se lever pour le match numéro 7. Je suis persuadé qu'on va avoir tout un match dimanche.
2: Ouais, puis le Canadien l'a bien fait cette année de se relever après une défaite. Dans cette série-là, c'est sûr, il n'y a pas une équipe qui a gagné deux matchs de suite. Alors, on s'est alterné dans les victoires. Je vais t'entendre, Marco, sur l'expérience. Est-ce que pour toi, ça change quelque chose quand on parle d'un match ultime numéro 7 comme celui de demain?
20: Absolument. Puis c'est le seul match numéro 7 de la première ronde. C'est incroyable. Ouais. Mais pour moi, un match numéro 7, c'est différent. C'est totalement différent. Puis, tu sais, là, je vais toucher du bois, là, mais on va prendre un exemple. En 2021, les Leafs de Toronto, le match numéro 7, puis la grande majorité de leur match numéro 7, ça a toujours été difficile de se lever pour ça, pour se surpasser. Puis ça a été quelque chose de problématique, une observation problématique dès le début du moment où ce que ce club-là a commencé à être des prétendants à la Coupe Stanley, au moins prédit comme tel. C'est dans ces matchs-là que t'es capable de séparer les vrais et ceux qui sont plus passagers. Puis je pense que c'est un excellent moment pour le Canadien de Montréal d'être capable de mesurer où ce qu'ils sont dans cet apprentissage-là et aussi d'ajouter un certain niveau de maturité à la game de certains de ces jeunes-là parce que, encore une fois, outre du jeune noyau, là, outre Nick Suzuki et Cole Caulfield, il n'y a aucun de ce jeune noyau-là qui a vu un match numéro 7, Alex Newhook. Donc, tout le monde Suzuki, va être en mode apprenti.
19: Suzuki, Caulfield?
20: Suzuki, Caulfield, Newhook.
19: OK, c'est ça. C'est ça que j'ai dit. OK, parfait. Excuse-moi.
20: Fait que ces trois-là, là, ont vécu le match numéro 7.
19: Ouais.
20: Puis Newhook a vécu la Coupe Stanley. Mais, Demidov, Slavkovski, Lane Hutson, Kirby Doc, Zach Polduck a fait un match numéro 7 l'année passée aussi.
19: Ouais, avec les Blues, ouais.
20: Mais avec les Blues, fait que, tu sais, tu peux demander à Zach, là, il l'a dit, un match numéro 7, c'est comme nul autre. Donc, ça démontre à quel point, à chaque niveau, le niveau de la qualité du jeu monte dans une saison. De octobre à décembre, de décembre à mars-avril. De mars-avril aux séries. Puis là, quand t'es dans les séries, le niveau d'intensité dans un match numéro 1 versus un match numéro 7. Puis c'est d'être capable de vivre ces expériences-là pour être mieux capable de se préparer comme club pour ces gros moments-là. Puis je pense que c'est exactement cette expérience-là que le Canadien aimerait aller chercher. Je sais que ça semble absolument poétique et que le monde se dise, ben, ils ont juste besoin de gagner le match. Absolument. Mais on le voit à travers le temps, les clubs qui sont pas capables de fermer des matchs, pour fermer des séries. Et le Canadien de Montréal, pendant toute cette saison, avait une difficulté d'être capable de fermer des matchs. Mais depuis deux ou trois matchs maintenant, on voit un club en confiance capable de contrer les meilleurs effectifs du Lightning de Tampa Bay. C'est là la valeur de l'expérience de qu'est-ce qu'il vit en ce moment qui va leur aider pour la saison prochaine, parce que ce club-là est dans un autre monde du côté défensivement qu'il l'était durant le mois de décembre versus maintenant. Et s'ils sont capables de prendre cette expérience-là et continuer à bâtir là-dessus, c'est certain que ça va être très important pour le futur de ce club-là. Et un match numéro 7, c'est le maximum niveau de pression que tu peux mettre sur une équipe, et c'est là où est-ce que tu peux voir qui va être capable de se surpasser.
1: Chose certaine, on va te laisser parler de ça avec nos deux boys demain, les deux kids, la kids line demain.
2: Ouais.
1: Olivier Paiement et Hugo Reich qui seront là pour tenir le fort en ce dimanche, mais s'il y en a un qui est prêt, Marco, c'est celui avec les grosses pads en arrière. Lui, d'après moi, de la pression. Il en mange pour déjeuner. Il n'y a aucun problème avec ça. Et il nous réserve sûrement une grande performance demain. Merci, Marco, de ces quelques minutes avec nous autres. C'est toujours un plaisir. Puis nous, ben, on se reparlera très bientôt.
2: Salut, Marco.
20: Ben, on se parle pas demain?
1: Non, c'est ça que je dis. Ça va être Olivier Paiement et Hugo Reich qui seront là pour tenir le fort
20: oh
1: demain.
20: Oh boy! Ça va être le fun, ça. Ben écoute, vous aviez mérité une journée off, les gars.
2: Ouais.
20: Fait que passez une excellente journée, un excellent dimanche et on se reparle très bientôt. Et un petit dernier mot, une petite passée d'amour envers notre cher collègue Renaud Lavoie. On a hâte de revoir très bientôt au Centre Bell.
1: 100% mon chum. Ouais. Merci, Marco.
2: Merci, Marco.
20: Merci.
1: Salut, Big.
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10: Ça prend un petit moment de essayer de déconnecter au résultat de la game, ça c'est sûr. T'sais. Mais j'étais chez nous, j'ai écouté un petit peu de hockey, puis j'ai mis un show de Seinfeld, puis on move on.
11: Le fait que vous avez rebondi justement après chacune des défaites, ça donne-tu un peu de réconfort pour la suite pour savoir que...
10: Moi, je trouve qu'on a joué du bon hockey de la série, puis c'est continué.
12: Hier, vous avez atteint votre plus haut sommet de mise en échec dans la série. On dirait que plus ça avance, plus vous frappez. C'est-tu difficile de répéter ça encore une fois avec l'émotion, une autre fois demain soir, ce niveau-là, ma
10: femme? Mais je pense... Honnêtement, je pense que notre plan de match, c'est pas faut tout frapper. C'est pas ça, mais c'est parce que je trouve qu'on a une belle anticipation, on met des bonnes rondelles, puis on arrive à temps. Fait qu'on a beaucoup d'opportunités pour ces affaires-là. Fait que je pense que c'est un effet domino de comment connecté qu'on est, puis on est capable d'anticiper, puis ça nous aide à faire ces actions-là. Fait que moi, je m'attends à avoir beaucoup d'opportunités encore de ça, puis de continuer à amener cette pace-là.
12: Hier, ton jeune groupe a vraiment joué comme si c'était un match 7. Est-ce que tu sens que c'était une bonne mise en scène pour ce qui vous attend demain?
10: Oui, je trouve que je dirais que pas mal toutes les games de cette série-là, ça ressemblait à des matchs 7, je trouve. Tu sais, c'est tight, c'est tout. Puis moi, hier, j'ai aimé le nombre de chances qu'on était capable d'aller chercher, les deux contre un. Là, je trouve qu'on était capable de fabriquer de l'espace hier. Puis moi, ça, c'est encourageant.
12: As-tu l'impression de jouer une partie d'échec avec John Cooper?
10: Ben, c'est toujours, il y a toujours de ça dans le hockey. C'est sûr, t'as un peu de dame aussi, là. Mais tu sais, je pense comment le hockey, le sport évolue. T'as toujours des échecs là, cette heure là-dedans, là, puis ça fait partie de la game.
12: Dave parle de la partie d'échecs avec John Cooper. Si mes notes sont bonnes, hier, t'as eu 10 trios différents.
10: Ouais. Lui, il a eu de trios différents.
12: Des
10: contrats.
12: Mais toi, t'as-tu eu du fun là-dedans? Je me souviens pas de t'avoir vu faire autant de changements
10: Ouais, mais je sais, mais c'est, des fois c'est. Des fois, c'est un gars, il a changé avant sa ligne un petit peu, puis là, tu gères leur énergie. Puis c'est sûr, moi, au début du match, je voulais voir s'il allait changer à toutes les fois qu'il perdait le face-off. Je voulais voir des affaires, ça, c'est sûr. Mais éventuellement, on a pris un rythme. Je trouve qu'on a pris notre rythme, mais je trouve qu'on a commencé vraiment à être capable d'exécuter nos affaires. Il n'y a pas une combinaison que j'ai pas aimé vraiment hier. Là.
12: Je m'avance un peu, mais je pense que Dano et Anderson semblent des gars clés dans ces nombreuses combinaisons-là que tu as fabriquées au cours des deux derniers matchs. Est-ce que c'est le cas? Puis si c'est le cas, pourquoi ces gars-là sont importants quand tu brasses tes trios?
10: Ah, mais c'est des joueurs d'hockey, des bons joueurs d'hockey. Des joueurs qui ont l'expérience d'essayer.
11: Les meneurs offensifs de l'équipe n'ont pas plus été récompensés hier là, comme personne. Qu'est-ce que tu penses que le match peut avoir comme effet sur eux?
10: Mais je trouve qu'ils ont joué leur meilleur match. Que comme dernier coach, ils ont joué leur meilleur match. Ça fait que c'est encourageant.
9: You had a couple of things that you said yesterday that really resonated. One was that your young group needed to have this game 7. The other was, we're here now. That we didn't know when we would get here, but we're here now. Like, just... How do you balance those two thoughts in the big picture of the experience?
10: Start over, Eric.
9: Just the experience your group is getting versus the opportunity you have now. I mean, it would be easy to zoom out and say, okay, like, this is a great learning thing for your team, but your team is here now. Just how important is it to treat this like you have to go out and win, like, and not just
10: learn? Oh, of course. No, I mean, we're not here for a ribbon, you know? Like, you know, we want to move on, you know? So, like... And I think we've proved that, you know, this is where we are now, you know. And we worked to get to this spot. You know, you play at Tampa in the first round, and you know you're going to need everything. And we've delivered that, you know, and it's to keep going. And it's a good spot to be in. And I think the guys have enjoyed the process and also are hungry to keep moving forward.
9: How does it inspire your group and inspire confidence that you guys have deserved this opportunity?
10: How what?
9: How does it inspire confidence in the group that you can go do what you have to do, that you have earned your right to be in this game?
10: I don't understand. How does it inspire? What's
9: the process that you guys have been through?
10: Yeah.
9: You've earned this opportunity. Just
10: yeah.
9: How does it give you confidence that you can take advantage
10: because
9: of it?
10: The way we've played this year, the way we've played in this series, and I don't think it's one thing, but I think like the guys are very confident that, you know, that we can get the job done.
11: Martin, t'as toi-même joué dans une série. T'as joué dans une série toi-même. Les 7 matchs ont été à un écart d'un but. Qu'est-ce que c'est la dernière série que t'as gagnée en 2015? Qu'est-ce que tu te souviens comme effet que ça a sur les joueurs d'être dans une série comme ça où t'es tout le temps à égalité ou juste un grand bas, un grand avant?
10: Ben, je pense que tu peux pas acheter ça, ces répétitions-là. T'sais, c'est de l'expérience. On parle souvent de jouer la game qui est en avant de toi. Puis c'est quand tu as cette mentalité-là, je pense que ça te prépare beaucoup pour ces matchs-là. Tu vas voir que tu juges la game qui il faut que tu fasses les actions que la game te demande. T'sais, t'as de l'espace, t'as pas d'espace, une mise en échec, pas de mise en échec. Fait que je pense qu'on est le fun d'avoir cette opportunité-là, puis on est prête.
13: Merci à tout le monde d'avoir été des nôtres aujourd'hui dans cette édition du Tailgate Weekend, à nos collaborateurs également. À toi, mon cher FX.
14: À toi aussi.
13: Mais avant de se quitter, on fait comme à l'habitude notre petit playbook présenté par bet99.net. Tu mènes 1-0
14: au mois de mai. Ouais, mais maintenant les avances, moi, ça fait peur.
13: J'ai remporté la saison 1 entre toi et moi.
14: Ça, on le sait.
13: On le sait déjà.
14: On va continuer quand même de comptabiliser. Je trouve ça intéressant.
13: Ben
14: si
13: ouais.
14: Je peux gagner le mois de mai ou le mois de juin. Allons-y comme ça.
13: Puisque je tire de l'arrière.
14: Ouais, tu choisis en premier.
13: Les Diamondbacks de l'Arizona qui jouent contre les Cubs cet après-midi. Plus de 7 points dans le match. La cote est à 1.83. 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
14: Très bon, j'aime ça. Je vais dans le seul match de la soirée dans la LNH. Les Flyers qui sont de passage à Caroline pour le premier match de la deuxième ronde. Et le over-under, on n'est pas certain parce qu'évidemment, c'est le premier match de la série. Alors, on ne sait pas trop si ça va être under ou over. Je vais prendre le over 5.5 buts. Je comprends que Dan Vladar et Frédéric Anderson ont eu une bonne première ronde, mais je pense quand même qu'il va se marquer plus de buts. Alors, je prends le over 5.5 buts. La cote est à 1.91.
13: Très bon, cher FX. On vous souhaite une très belle journée. On vous reprend lundi après-midi. Demain, nos chums Olivier Paiement et Hugo Reich seront avec vous pour l'animation du Tailgate Weekend. Effectivement, on vous retrouve lundi dans le Tailgate. Passez un très bon match numéro 7. Faites bien attention à vous. Salut.
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13: Quel match hier soir au Centre Bell.
14: Wow!
13: Oh! C'est 100% honnête et fixe avec toi et avec vous qui sont avec nous à la grandeur du Québec. Hein? On est rendu Québec-wide partout dans la province. 100.9 à Québec, 96.5 Gatineau et au 91.9 à Montréal sur YouTube Live également. Merci d'être là. Merci de faire partie de cette aventure du Tailgate Weekend. Jour numéro 20!
14: Numéro 20, on est là.
13: Numéro 20, FX.
14: Aïe, aïe.
13: Je suis pas revenu de mes émotions encore.
14: Pas moi non plus.
13: Quel match de hockey.
14: Sérieux, je te le dis, là, c'est possiblement un des meilleurs matchs que j'ai regardé.
13: Moi aussi.
14: Ça aurait pu aller d'un bord comme de l'autre. Finalement, c'est le Lightning qui a le dessus. Mais tu sais quoi? On aura un match numéro 7 demain à Tampa et ça va être quelque chose aussi.
13: Martin Saint-Louis qui a été très, très philosophique
14: ouais.
13: Après cette défaite-là. J'ai beaucoup aimé ses propos. On va vous présenter ça sur le coup de 10h30. juste après que Bruno Gervais soit avec nous dans 5 minutes. Donc, Bruno Gervais s'en vient. Et je veux juste vous dire, on est sur une séquence de 20 jours de suite.
14: Ouais.
13: Et cette séquence-là va prendre fin à 20 jours de suite. Notre patron est arrivé, est sorti du dugout, est arrivé sur la butte, nous a regardé et a dit, les gars, donnez-moi la balle. On fait rentrer les recrues.
14: Exact.
13: Les jeunes demain. Vous allez avoir un tailgate week-end, mais c'est nos petits frères, nos chums, Olivier Paiement, le détective Pimento et Hugo Reich qui seront avec vous demain.
14: 18h le match demain.
13: 18h pour y aller de ce tailgate week-end, pré-match numéro 7, Canadien Lightning. Et aujourd'hui, on a notre alignement qui est là, on vous l'a dit. Bruno Gervais va être avec nous. Richard Labbé va également être avec nous. Marco D'Amico aussi.
14: Gilbert Delorme.
13: On va prendre des appels. J'étudie quel match de hockey?
14: Ouais.
13: Hey, 0-0.
14: Comment t'as vécu ça de la galerie de presse? Parce que moi, j'étais avec des amis hier, l'ambiance était complètement folle. Mais comment t'as vécu ça directement au Centre Bell?
13: Écoute, ça a été comment je te dirais? Le dernier match de hockey qui m'a été permis d'assister,
14: ouais,
13: qui était aussi excitant que ça. Ça a été le retour de 5-0 6-5 contre les Rangers.
14: Aïe.
13: Là, en séries éliminatoires avec cet enjeu-là, des chances des deux côtés, puis toutes les statistiques avancées te disent à quel point c'était serré. Ça a été formidable. Puis de regarder le dernier match que j'ai vu serré de même là, défensif avec des chances offensives. Tu sais à quoi ça m'a fait penser?
14: Vas-y.
13: Puis j'y ai pensé beaucoup durant le match. À quoi ça me fait penser? Le match de médaille d'or Canada-États-Unis cette année.
14: Ouais, je suis d'accord. J'ai pas vécu d'émotion comme celle que j'ai vécue hier depuis ce match-là pour la médaille d'or.
13: C'est sûr. Puis avant ça, ça a pris un petit bout. Écoutez, il y en a plusieurs qui nous posent des questions sur parce que ça devrait être Renaud Lavoie qui est avec nous. Puis vous avez entendu à TVA Sport que Renaud avait eu un petit ennui de santé, il était pas au match hier. Il est pas avec nous aujourd'hui, donc non plus. J'imagine qu'il saura faire son retour dans les prochains jours également. Et écoute, on aime Renaud d'amour, sera de retour, on s'est envoyé quelques petits messages, petit ennui de santé que probablement que vous aurez des développements ou quoi que ce soit, donc vous posez la question, merci de le faire et voilà. Donc
14: c'est bien dit.
13: Je sais pas comment vous donner plus de détails à ce moment-là. Simplement vous dire, vous pouvez, voilà. C'est pour l'instant, Bruno Gervais va être avec nous dans quelques instants. Mais c'est ça. Ce qu'on a dit sur TVA Sport hier, petit ennui de santé, Renaud qui était pas au match malheureusement. Donc, naturel qu'il soit pas là ce matin non plus, s'il n'était pas au match hier soir également, voilà. Renaud, on a énormément d'affection pour lui. Et bien sûr, on veut l'avoir avec nous autres le plus rapidement possible.
14: Bien dit. Bien d'accord avec toi. C'est une série qu'on pourrait avoir en finale de conférence qu'on a en ce moment du Lightning et du Canadien, tellement que c'est du bon hockey, Greg. Les deux équipes sont vraiment nez à nez. Puis je sais qu'on va présenter des extras aux alentours de 10h30, mais j'ai aimé le discours de Martin Saint-Louis après le match. Il regarde le processus de son équipe, là, il voit où on est rendu, match numéro 7. Ça donne une tonne d'expérience pour le jeune noyau du CH. Tu sais quoi? J'ai vraiment l'impression que le Canadien va se relever et l'emporter dimanche dans ce match numéro 7. J'ai rarement vu une série aussi serrée d'un côté comme de l'autre. Hier, les gardiens de but se sont levés. Hey, l'arrêt de Vasilevski sur Ivan Demidov là, avec la mitaine, là. Quel arrêt qui a fait la différence. Jakub Dobech a été très bon. Les chances de marquer. Ce match-là se termine 1-0, mais ça aurait pu se terminer 4-3 tellement que on a manqué des occasions. C'est complètement fou.
13: Les deux bords.
14: Puis des occasions ratées, là. Le nombre de poteaux qu'on a eu dans ce match-là, c'est fou, là.
13: Des deux bords.
14: Des deux bords. Des deux bords. Et puis l'avantage numérique du Lightning en fin de match, en fin de troisième période où on a manqué des occasions.
13: Avantage numérique du Lightning en fin de troisième. Avantage numérique du Canadien en prolongation. Fallait que ce soit Kucherov en plus. Moi, je me disais, là,
14: c'est le meilleur scénario.
13: Le scénario est écrit, c'est fait. C'est Kucherov qui prend la pénalité et on récolte. Ah. Et moi, je me disais, là,
14: c'est le meilleur scénario.
13: Le scénario est écrit, c'est fait. C'est Kucherov qui prend la pénalité et on règle ça. Ben non.

0: Comment ça va, mon beau Bruno?
1: Moi, ça va super bien, vous autres?
0: Ça va super bien. Quel match d'hockey on a eu droit hier. Ça a été une autre histoire pour le Rocket de Laval, malheureusement. Puis tu sauras nous en parler dans quelques instants. Mais écoute, c'est la meilleure série du Canadien, Bruno, depuis quand? T'sais, quand est-ce que t'as vu, toi, dans ta carrière, là, une série serrée comme ça? C'est Alexandre Pratt qui a sorti cette stat-là. C'est la première fois dans l'histoire du Canadien que les 6 premiers matchs en série se règlent par un but. C'est incroyable.
1: Puis t'as le 7e qui n'est pas joué encore.
0: En plus.
1: C'est phénoménal. T'sais, moi, je me rappelle d'une, puis c'est parce qu'on regardait ça d'un autre angle, mais... Il y avait eu une série entre Canadiens et Boston qui avait été très haute en émotion, en intensité, en retour. Je te dirais que c'est la dernière qui me vient en tête. Mais c'est de loin la meilleure série dans la Ligue nationale présentement.
0: Ah ouais, de loin,
1: j'ai adoré Dallas, Minnesota. J'ai adoré ça. Il y en a d'autres qui ont été bonnes, mais il n'y a rien qui est proche de Canadiens Lightning présentement. C'est phénoménal. C'est phénoménal de voir ça. Tu vois, moi, j'ai fait partie d'une série... Ma deuxième année professionnelle dans la Ligue américaine, on avait affronté Wilkes-Barre, les clubs écoles des Penguins de Pittsburgh, et un certain Marc-André Fleury et Maxime Lapiste-Talbot. Puis les 7 matchs, c'était par un but. Les 7 matchs par un but. Fait que ça avait été, à ce moment-là, c'était un record de la Ligue américaine. C'était une première fois dans la Ligue américaine. Mais ça avait été toute une série bien intense, celle-là aussi par un but à chaque fois.
0: Écoute, c'est tellement du bon hockey. Puis on espère un dénouement positif pour le Canadien. Moi, je reste en confiance. Tu nous parleras de tes analyses dans tout ça parce que le Canadien s'est tellement bien comporté sous pression comme ça à la maison. T'sais, on n'a pas senti de panique outre mesure à aucun moment dans le match. Peut-être quelques petits gestes individuels, là, mais malgré... Tu sais, parfois en zone défensive, là, ça commençait à chauffer. Là, puis tu voyais que les dégagements étaient durs à... Tu sais, c'est là, hier, là, à un certain moment donné, Bruno, c'est vraiment là qu'on a senti que l'absence de Noah Dobson, là, qui est tellement calme pour arriver à reprendre une rondelle en zone défensive, rester calme, la dégager, faire une excellente première passe. C'est là hier que je trouve que ça a fait... Pas ça a fait la différence parce que c'était 0-0 jusqu'en prolongation, là. Mais que ça a fait... Ça a paru dans le jeu du Canadien.
1: Bien, c'est sûr que ça paraît dans la série. Puis tu sais, le Lightning pourrait dire la même chose avec leur capitaine, Victor Hedman. C'est des gars qui ont tellement un impact. C'est des mangeurs de minutes. Ils vont tout le temps être sur la patinoire. Fait que oui, c'est important. Puis surtout dans ces moments-là. Tu sais, quand tu regardes Noah Dobson, c'est dans les premières expériences au niveau de la Ligue nationale, mais c'est un gars qui a gagné 2 fois la Coupe Memorial. Quand il jouait junior, c'est simple, il débarquait pas de la glace. Quand il embarquait sur la glace, l'assistant entraîneur sortait un cadenas puis barrait la porte pour l'empêcher de revenir au banc. C'est un gars qui restait là. Puis tu sais, il y a ce bagage-là, il y a cette présence-là, il y a ce calme-là en lui que tu veux avoir au niveau de ta brigade. Mais tu sais, chapeau, les 6 défenseurs qui sont là font du bon travail. Là, tu parles de perdre 1-0 en prolongation contre une des très bonnes équipes de la Ligue nationale. Puis quand tu parles d'équipe offensive, de capable de marquer des buts, bien, c'en est une, ça, le Lightning de Tampa Bay. Fait que, tu sais, ils ont fini, je pense, quatrième dans la Ligue. Fait que, tu sais, tu as réussi à les museler, tu as réussi à amener ça à ce qu'un tir fasse la différence. Fait que chapeau à tout ça. Mais c'est vrai que quand tu vas regarder, peu importe le résultat dimanche, ou peu importe qu'est-ce qui va se passer avec le reste, mais peu importe le résultat dimanche, c'est sûr que d'avoir eu Dobson avec toi, ça te donne un petit plus. Est-ce que ça change tout? Non, mais c'est sûr que c'est un plus. Puis son absence est grosse. Tu sais, en désavantage numérique, dans les situations mises en jeu dans ton territoire contre le meilleur trio, mais il y en a beaucoup qui ont pris les bouchées doubles. Puis tu sais, chapeau là-dedans, moi en particulier, le Carrier, qui joue de l'excellent hockey en désavantage numérique, bloqué des tirs. Ah. Tu sais, c'est un peu lui qui... C'est pas un joueur qui remplace Dobson, c'est collectivement. Mais c'est un peu lui qui se retrouve dans ces souliers-là, dans ce rôle-là, dans certaines situations. Puis il le fait très bien.
0: Ah, écoute, Carrier, là. Il y en a deux qui ressortent, là, Bruno. Puis FX, tu peux réagir certainement aussi. C'est Carrier puis Hudson. Ces gars-là connaissent une série exceptionnelle présentement.
1: Oui. Et ce que j'aime de ça, c'est quand tu nommes ces deux-là, c'est deux gars qu'on avait ciblés. Mais pas ciblés. C'est deux gars que quand tu faisais le verdict de la série l'année dernière contre les Caps, tabarouette, ils se sont fait brasser, ça a été un

0: peu plus difficile, blablabla, puis c'était collectivement. Mais c'est deux gars qui ont levé leur jeu d'un cran. Puis c'est pas parce que Tampa Bay essaye pas, c'est pas parce que Tampa Bay n'ont pas des gars de gros gabarit qui essaient de venir de frapper, de cogner, de déranger. Les gars ont levé leur jeu d'un cran. Puis oui, c'est du hockey inspiré. Tu sais, t'as la production offensive d'Hudson qui est encore là, mais moi, c'est son niveau de combativité, le fait qu'il continue à faire des jeux, qui est une cible de l'adversaire, qui est sous pression, qui continue à faire le bon jeu, qui continue à prendre les bonnes décisions. Puis ce que j'aime, c'est qu'il va essayer de faire un jeu. Puis si ça marche pas, largne. Et là, il est tellement... C'est un chien sur un os quand il perd la rondelle pour aller la récupérer. Puis ça paraît... Fait que, t'sais, moi, son côté défensif, tout ça, à se retrouver sur la patinoire. C'en est un qui a un peu plus de temps de glace contre les Kucherov, contre les Eagles, qu'il en aurait peut-être si Dobson était là. Puis il fait très bien.
1: Ah, écoute, de voir les couvertures défensives, là... Écoute, Kucherov a pas un centimètre sur la glace. C'est incroyable, il est couvert, il fait rien. Hier, ça a paru encore plus, là. Puis là, je sais pas si c'est parce que déjà on a un biais envers lui. Puis si c'est ça, ben c'est pas grave, j'en ai rien à foutre, là. T'sais, on a un biais contre Kucherov, mais hier, là, de la paresse, des jeux pas finis, il a de l'air de s'en sacrer, mais il a surtout l'air frustré parce
2: que je pense
1: il
2: de la frustration.
1: Est couvert tout le temps, tout le temps, tout le temps, il peut rien faire sur la glace.
0: Non, t'as raison, puis c'est fait intelligemment. Il n'y a pas énorme... Parce que des fois, quand t'as un joueur comme ça qui est ciblé, ben tu vas finir la série, puis le joueur va avoir attiré 5, 6, 7 pénalités, puis il va avoir écopé de une ou deux pénalités. Mais là, présentement, l'échange entre le nombre de pénalités que lui prend, puis les pénalités qui sont sur lui, t'es assez serré. Fait que t'es dans sa face, tu le frustres, tu le déranges, mais tu mets pas ton équipe dans le trouble. Puis la ligne est très mince. Puis moi, ce que j'aime, c'est qu'un gars comme Matheson, un gars, tu sais, on peut mettre Hudson là-dedans, Carrier, sont frustrants à jouer contre, sont dans ta face, Goulet, même affaire, sont là, le bâton, mise en échec quand c'est le temps, fait sentir ta présence, mais tu mets pas ton équipe dans le trouble. Puis la ligne est très mince. Puis moi, ce que j'aime, c'est qu'un gars comme Matheson, un gars, tu sais, on peut mettre Hudson là-dedans, Carrier, sont frustrants à jouer contre, sont dans ta face, Goulet, même affaire, sont là, le bâton, mise en échec quand c'est le temps, fait sentir ta présence, mais t'es pas indiscipliné. Puis là, fait que là, lui, il a pas. Tu sais, lui, il veut ça, il veut l'avantage numérique, il veut sentir, OK, il a tiré une pénalité, il va avoir du temps, il va essayer de créer. Puis il s'est pas donné facilement, c'est pas donné gratuitement. Fait que ça l'amène une frustration qui, tu sais, comme défenseur défensif, tu sais, moi, ça a été mon rôle le plus jeune, puis en montant junior, puis c'était ma fierté. Tu sais, j'aimais mieux jouer en désavantage numérique qu'en avantage numérique. Puis mon pain, là, tu sais, ma récompense, là, ma paye, là, c'était quand je voyais un gars rentrer au banc puis donner un coup de bâton à quelque part. Là, je faisais, OK, là, je fais ma job comme il faut. Là, c'est là, je le sais que je suis à la bonne track. Puis ça, c'est ce qu'un peu ce qu'on voit de Kucherov.
2: Si Noah Dobson, Bruno, est à 80%, mettons, là, est-ce que tu le rentres demain pour le match numéro 7 dans un match aussi important?
1: Parce que Pierre Lebrun a dit 50-50 ouais, hier avant le match.
2: Il a participé à l'entraînement du Canadien aussi hier.
0: Ben, c'est, tu sais, c'est là que le côté athlète, tu vas forcer un peu les choses. La question, c'est est-ce que je peux aggraver le tout? Tu sais, t'as une vision un peu plus loin que juste le dimanche. Est-ce que je peux aggraver tout ça? Si le feu vert est seulement en termes de tolérance de douleur, puis t'arrives à un match numéro 7, tu sais, oui, je pense qu'il va vouloir y aller. Moi, je pense que tu peux l'embarquer à ce niveau-là selon... Il y a tellement de données là-dedans parce que c'est sûr qu'il peut pas être dans une situation où il peut pas, exemple, recevoir une passe du revers parce que sa main est pas assez forte ou de l'autre côté. Tu vas être sûr qu'il se mette pas dans le trouble, mais t'as pas besoin. Est-ce que ça va juste affecter son tir? Ça, c'est une chose. Est-ce qu'il est capable de mettre la rondelle au filet s'il y a une ligne de tir? Oui. Est-ce qu'il est capable de faire le reste? T'sais, ça devient intéressant. Moi, je pense que tu veux l'insérer le plus vite possible. Tu quittes à l'utiliser un peu moins puis à continuer ce que tu faisais là, mais d'avoir cette option-là puis de voir comment il réagit dans le match. Tu sais, c'est un défenseur qui a été élite pour le Canadien cette année. C'est un défenseur qui est extrêmement utile. 80% de ça va rester un bon défenseur. Tu fais juste gérer ce temps de glace-là le plus que tu peux, mais tu veux t'assurer qu'il est pas vulnérable. Puis c'est pas le joueur qui va vouloir dire ça. Lui, il va vouloir y aller. C'est à la décision du thérapeute, du médecin, de l'entraîneur avec toutes ces autres données-là. Est-ce qu'il y a des moments qu'il est vulnérable? S'il est pas capable de dégager ou de vraiment être fort sur la rondelle, bien, ça va être dur l'embarquer parce que s'il se retrouve d'une situation qui est dans sa zone, qui a de la pression, puis là, il faudrait qu'il dégage le territoire, puis il n'est pas capable de le faire parce qu'il a mal à la main, puis ça te vient que ça te coûte, bien, tu sais, là, tu t'es tiré dans le pied. Fait que c'est un peu ces données-là que tu veux, mais s'il est capable, s'il n'est pas

0: une position, il peut être vulnérable dans des situations spécifiques, puis il est dans une pas une position pour l'aggraver, c'est seulement une tolérance de douleur. Moi, je pense qu'on voit Dobson en une fois.
1: On a beaucoup vu Martin Saint-Louis changer ses combinaisons en cours de match. Il a essayé vraiment beaucoup de choses durant la partie, Bruno, ses trios, etc. Est-ce que tu serais à l'aise, voyant le temps d'utilisation d'un gars comme Brendan Gallagher, là, 5 minutes 39 dans le match hier, est-ce que tu serais à l'aise qu'on essaie un 7 défenseurs, 11 attaquants, ou c'est pas vraiment une bonne formule dans un match numéro 7 alors qu'on l'a pas testé cette saison?
0: Ben, le défenseur en moi va te dire non.
1: C'est ça.
0: Mais dans des situations comme celle-là, oui, tu sais, je peux comprendre, parce que Jack App et Strobel n'ont rien fait pour te dire on veut pas jouer. Tu sais, tu peux décortiquer ce dernier but-là, puis ce qui s'est passé à partir du coin, puis la lecture des deux gars qui vont sur le même joueur, l'ouverture, le goulet est un peu mal pris. Puis, mais ils ont bien fait, ils ont répondu à l'appel. Fait que je serais pas surpris d'amener ça. Gallagher, par exemple, amène un facteur X qui est complètement différent, qu'on ne voit pas beaucoup à l'écran, qu'on ne voit pas sur la feuille de pointage, que tu te retrouves dans un match numéro 7. Puis, tu sais, Martin l'a dit hier, puis il était tout sourire, puis j'ai tellement aimé son approche après le match, après cette défaite-là, de tout de suite, tu sais, comme désamorcer la bombe, de dire, hey, ça fait partie de notre processus. La destinée était d'aller jouer un match 7, tu sais, embrace it, t'sais, savourez-le, profitez-en.
2: Ah, c'est incroyable, ça. Ah, ouais.
0: Mais là-dedans, là, tu sais, quand t'en as pas vécu un, puis tu regardes à gauche pas à droite, puis t'en as un qui l'a vécu, là, puis il est tout calme, puis il fait deux trois jokes, puis il sait comment détendre l'atmosphère. C'est important. Tu sais, moi, je me rappelle, en 2009, Bill Guérin était le capitaine des Islanders de New York, puis ça a été une transaction des Islanders aux Pingouins. Puis quand tu parles au monde des Pingouins qui ont gagné la Coupe en 2009, il est venu tout changer. Parce que lui, il avait un vécu. Puis quand il arrivait des moments hyper tendus, Sidney n'avait pas gagné encore. Fait que lui, il devenait là en mode, là, faut qu'il performe pour qu'il performe, pardon, c'est de la pression. Puis Guérin, il était juste là pour dédramatiser, désamorcer la bombe, relaxer, faire des jokes, niaiser, juste détendre l'atmosphère. Puis lui et la combinaison de la présence de Pierre Larouche, Mario Lemieux autour du vestiaire, venaient amener ce côté-là. C'est faut que tu réussisses à... T'as pas besoin d'y craquer, les gars, pour un match numéro 7. Faut que tu désamorces un peu cette de penser trop loin, de trop se faire de scénarios, de « Hey, c'est un match de hockey, c'est le fun, c'est cool à vivre ça, profitez-en. » Un jour, tu vas dire « Hey, j'en ai vécu un, deux, peut-être trois matchs sept. » Tu sais, c'est spécial dans la carrière d'un joueur, fait que ça vaut là, puis c'est ça que Bill Guérin avait amené. C'était pas... Tu sais, il était capable encore de jouer, puis il aidait, il était sur un trio avec Crosby par moment. C'était pas le gars qui tirait l'équipe au niveau de ses performances, mais il avait un rôle, c'est le facteur X. Moi, à mes yeux, Gallagher, il est un peu ça. T'sais, Suzuki, il est capable, mais Suzuki, il a la pression de performer, c'est le capitaine. Puis là, avec les séries qu'il y a, t'sais, lui, il dit, crime, faut que je fasse la différence. Un Gallagher, il a pas cette pression. T'sais, on s'attend pas à ce que Gallagher score deux buts puis qu'il soit d'en face à Kucherov tout le match. Mais lui, il est capable d'amener ce facteur-là X, de désamortir un peu ce qui se passe, de jaser, de t'sais, une petite joke-là, de hey, relax, hey, amusez-vous, crime, on a du talent ici, puis d'aider les gars à y croire. Fait que c'est là que d'enlever Gallagher. Il n'y a aucun autre joueur que tu vas rentrer dans cette formation-là qui a ce vécu-là. Fait que c'est pas. Je saute pas tout de suite sur cette option-là.
2: Puis à mon sens, à moi, hier, là, ça s'est senti dans le Centre Bell. T'sais, Gallagher est allé souvent parler aux arbitres. Gallagher, il semblait de plusieurs conversations aussi. Je sais pas si ça s'est vu à la télévision, mais il y a eu plusieurs ovations durant le match. Ça criait Gally, Gally après des matchs qui, en fait, après des jeux qu'il a fait dans le match. C'est-à-dire, on sent sa présence dans le match, même s'il a joué très peu, t'sais. Puis le temps de jeu, tu l'as dit, là, il peut être compensé par d'autres joueurs, là, Bruno.
0: Exactement. Puis tu sais, en plus, il est dans un élément présentement, c'est sûr que c'est dans le fond de sa pensée, c'est peut-être sa dernière chance de faire partie de ça, d'une série, d'un match numéro 7. T'sais, tu le sais pas. Puis là, cette année, il y a eu des signes que Tabarouette, ça va vite, puis il continue de se battre, puis il a été phénoménal pour le Canadien, puis il a un impact fou, puis tu sais, il a eu le Canadien tatoué sur le cœur. Mais c'est quelque chose qui gratte un peu dans le fond de la tête. Puis tu sais, chapeau à lui puis la carrière qu'il a eue. Puis tu sais, j'ose même pas me comparer à un Brendan Gallagher, mais pour l'avoir vécu d'une façon, quand moi je savais que c'était à la fin, qu'on était en séries éliminatoires, on avait battu nos rivaux, nos grands rivaux au match numéro 7. On était septième, puis eux, ils avaient terminé deuxième. Puis ça avait été une belle surprise, ça avait été le fun. Mais tu sais, moi, le sentiment que j'avais à l'intérieur, puis mon rôle un peu là-dedans, c'était j'avais tellement un sourire à chaque jour que j'allais à l'aréna, j'en profitais. C'était un peu ça, tu sais, je me remettais de plusieurs opérations, puis le corps ne suivait plus. Mais c'était ça que je voulais amener à l'équipe, puis c'était quelque chose que c'est ton vécu qui te l'amène. Puis quand on s'est retrouvés en finale de conférence contre Red Bull, qui s'appelait de Munich, l'équipe qui a été finalement championne, les gars, t'es stressé, les gars, t'es à l'envers. Puis tout ce que tu peux faire, tu sais, si t'amènes ça, c'est que toi, t'as comme un laisser-aller. Tu vois la lumière au bout du tunnel, tu vas juste savourer tes derniers pas. Tu sais, c'est un peu ça de Colin, je vais amener ce sourire-là. Puis c'est là que ça l'aide un peu, ce genre d'ambiance-là, dans des matchs tellement stressants où tu peux facilement te laisser aller ta pensée trop loin, te projeter en avant, puis te projeter des scénarios. Hey, si je fais une gaffe, on perd, c'est fini, on est éliminé. Tu sais, ta tête à part. Mais quelqu'un qui a comme, sans dire rien à perdre, mais qui savoure ce moment-là, puis qui est dans le moment présent, mané, tu jases, puis là, tu le catches, puis tout vient se calmer, tout vient ralentir autour de toi. Fait que c'est un peu le facteur X, puis je reviens sur notre conversation d'hier. Tu sais, j'ai remis ma robe de chambre, ma pipe de bois, puis mon scotch. On parle plus philosophie, mais moi, comme coach, j'y pense à ça, à ce facteur-là de ce que les gars, c'est quoi l'angle de chacun des gars que tu as dans ton vestiaire.
2: Ouais, écoute, j'aime ça quand tu me parles philosophie, puis quand tu me parles de Bill Guérin, je suis content de voir qu'il a apporté autre chose à vos carrières que le vodka Pédialyte aussi.
0: Mais qui est un facteur quand même important.
2: Bruno, merci beaucoup d'avoir été avec nous ce matin. On promet de se reparler très très bientôt. Je passe un beau samedi avec un chandail comme tu portes en ce moment, on peut pas faire autrement.
0: Exact. C'est sûr que c'est une journée ensoleillée pour un gars qui porte ça.
2: Ouais, il a mis un coton ouaté du Grinch pour ceux qui ne le savent pas. Il a ressorti ça après de nous avoir fait le coup à Noël. Bruno Gervais, bon samedi. Puis ah oui, écoute, hey, le Rocket, rapidement, je pense qu'on peut prendre deux minutes. Là. Ouais. Le Rocket menait 2-0, ils sont inclinés 6-2 finalement.
0: Oui, puis c'est un excellent début de match. Après avoir gagné le premier match, puis pas avoir donné grand jus à l'adversaire, aux Marlies à Toronto, le Rocket était sorti très fort, puis le Rocket, c'est une équipe qui veut jouer physique, qui veut s'imposer, qui veut déranger, qui veut brasser. Ils ont bien commencé, c'était la même chose, puis là, ils ont juste débordé. Là, ils ont dépassé la ligne, beaucoup d'indiscipline. Et c'est simple, tu menais 2-0, t'as accordé 3 buts de suite en avantage numérique pour les Marlies. Ils ont fini, je pense, c'est 3-7 ce match-là, ou 3-8. C'est là que ça s'est joué, c'est la discipline. Parce que, tu sais, Kakkonen avait été bon, le Rocket donnait pas grand-chose, puis tout d'un coup, whoop! T'sais, pénalité, t'sais, des 4 contre 3, il y a eu des bouts de 5 contre 3, il y a eu beaucoup, beaucoup de pénalités, tu t'es tiré dans le pied, t'avais un avantage numérique, 5 secondes après, t'es pouf, une pénalité, retombe à 4 contre 4. Ils se sont empêchés d'avoir du rythme dans ce match-là, puis les Marlies en ont profité, ils ont des bons joueurs offensivement, ils ont été capables de marquer, puis là, le Rocket s'est laissé emporter dans cette frustration-là, dans le fait qu'il y avait beaucoup de pénalités, puis t'sais, ils n'ont jamais été capables de reprendre le contrôle. Le quatrième trio de Tuck, Thorpe et Jacky a été très bon. Les 6 défenseurs, moi j'ai Daniel Jacob est très confortable avec les 6 défenseurs qui sont là, ça joue très bien. On a une paire entre Middlestat et Reinbacher qui est une bonne paire pour le Rocket présentement. Ils l'ont échappé. Mais là, c'est un 3-5. C'est 1-1. Puis là, tu t'en vas jouer 2 matchs à Toronto. Fait que tu dois absolument au moins aller en gagner un sur la route pour ramener un match ultime à Laval ou gagner les deux là, si tu veux terminer cette série-là. Mais c'est un 2-3 avec 2 matchs à Toronto puis le dernier à Laval s'il y a lieu.
2: On va suivre ça en ta compagnie, mon cher Bruno. Passe un beau samedi et merci encore.
0: Ben, bon week-end, la gang.
1: Salut, Bruno.
2: Salut, mon chum. Au retour, 2 séries se sont terminées hier dans la Ligue nationale. Puis on va faire un petit bilan de la première ronde, même s'il reste une série qui n'est pas réglée. Comme dans à peu près tout ce qu'on fait, le pointage est serré entre les prédictions d'FX et les miennes.
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2: Canadien Lightning s'en va en 7 matchs. Demain à 18h. En passant, pour ceux qui veulent aller au Centre Bell, il y aura rassemblement au Centre Bell. Un watch party. L'équipe est sur la route, mais vous allez pouvoir remplir les gradins du Temple Bell puis aller voir le
1: match. Le match numéro 7, ouais.
2: Pas besoin de vous dire qu'il risque d'avoir plus d'ambiance, même s'il y a personne sur la glace. Go Benchmark International Arena.
1: Ah oui.
2: Mais par contre, à Boston, hier, ça s'est réglé et c'était même pas proche par la marque de 4-1, les Sabres qui se sauvent avec la série en 6 matchs.
1: Ouais, et c'est une première série remportée par les Sabres depuis 2007. Alors, la dernière participation en série était en 2011 pour les Sabres et on n'avait pas gagné une ronde de série depuis 2007. Les Sabres, là, quelle belle histoire, sérieux là. Puis hier, on a terminé ça en 6, ça a été un très très bon match de Buffalo. Les Bruins sont arrivés à court, faut le dire, il y a pas grand monde qui voit les Bruins nécessairement dans le portrait des séries. Ils ont quand même été chercher 2 victoires en première ronde contre les Sabres. Mais quelle profondeur cette équipe-là en attaque. Défensivement, des gros défenseurs. Devant le filet, Alex Lyon a fait le travail. Alors, si le Canadien l'emporte, ce sera les Sabres au deuxième tour. Ça va être une bonne série, ça aussi. Si le Canadien gagne contre les Sabres, ça va être très, très bon au deuxième tour.
2: Ouais, il y en a plusieurs qui espéraient Canadien-Boston.
1: Ouais.
2: Bon, pour moi, après avoir vécu l'émotion Canadien-Lightning, si toutefois le Canadien remporte cette série-là, pas sûr que ça me tentait d'haïr une autre équipe encore autant. Tu comprends?
1: Je comprends.
2: Le Lightning qu'on déteste, Boston qu'on déteste, puis après ça, ben imagine, c'est Caroline... qui est celle que je déteste probablement le plus dans toute la gang. Ça aurait été un parcours éliminatoire. On verra ce qui va se passer demain, mais ça serait Canadien-Buffalo qui commencerait en début de semaine si toutefois le Canadien remporte ce match numéro 7. Il y a une autre série qui s'est terminée dans l'Ouest. Notre prédiction était bonne.
1: Ouais, Vegas en 6.
2: De Vegas en 6. C'est malheureux pour André Tourigny, le mammouth de Utah, qui se sont inclinés à la maison par la marque de 5 heures.
1: Et qui a été le meilleur joueur des Golden Knights dans ce match pouvant mettre fin à la série? Un certain Mitch Marner, qui a eu un impact dans ce match-là pour permettre aux Golden Knights de l'emporter 5-1. 2 buts pour Mitch Marner. C'est pas comment les partisans de Toronto doivent se sentir ce matin. Là,
2: ben
1: mais...
2: écoute, comment... Il y en a qui l'aiment pas, le Mitch Marner. Puis garde, je salue notre chum Max Lalonde qui est peut-être à l'écoute actuellement, l'animateur de 100% Max ici sur nos ondes de 10h à 11h du lundi au vendredi. La plug est faite.
1: Ouais.
2: Mais comment tu peux pas être content? Tu sais, le gars s'est fait... Tu sais, là, je comprends, oui, il a pas voulu être échangé parce qu'il voulait gagner à Toronto. On l'a mis dehors. Les partisans l'ont pris à mal, en mal. Signe avec finalement ben été changé signe là, vous comprenez un peu la situation de Marner qui est arrivé là-bas, arrive avec Vegas et tu sais ça a eu un point en prolongation à son premier match en prolongation avec les Golden Knights en séries éliminatoires. Et finalement, 2 buts pour aller éliminer l'autre équipe. T'sais, donc, il se lève en série. C'est ce qu'on voulait voir de Mitch Marner, qui connaissait pas une grosse série tant que ça à date, là, mais il s'est levé dans les moments où est-ce que les Golden Knights en avaient besoin.
1: Et le Mammouth méritait un meilleur sort, je te dirais, dans cette série-là. Il y a 2 matchs où on avait l'avance, on l'échappait en fin de 3e période, défaite en prolongation. Ça a fait très mal, parce qu'honnêtement, tout le long de la série, le Mammouth, il y a certains matchs qui méritaient davantage la victoire que les Golden Knights, pas dans le match d'hier, mais dans certains résultats. Et c'est de l'apprentissage pour une équipe qu'on n'avait pas vue en série. Première fois qu'on fait les séries à Salt Lake City, mais pour le André Tourigny, tu sais, on parle d'un jeune noyau, des joueurs qui ont progressé ensemble. C'est une belle équipe, celle du Mammouth. Je suis persuadé que dans les prochaines années, on va refaire les séries, on va être compétitif à nouveau. Les Clayton Keller, Dylan Gunter, Logan Cooley, et etc. Avec une bonne brigade défensive aussi. Alors non, il y a des beaux jours qui s'en viennent pour André Tourigny, mais cette défaite-là hier en 6 matchs contre les Golden Knights, qui va nous donner... On connaît le portrait dans l'Ouest maintenant.
2: Ouais, Colorado-Minnesota.
1: Ça commence dimanche. Demain.
2: Ça me tente pas de me fâcher encore, là. Mais...
1: C'est complètement ridicule. Non.
2: Colorado mériterait de prendre à ce moment-là l'équipe qui est 3e dans le Pacifique, là, qui est, l'équipe qui a fini le moins haut au classement dans les 4 qui restent. Là. C'est comme ça que ça devrait s'en aller. Donc, ça aurait donné Colorado, Anaheim et Minnesota, Vegas. Mais bon, finalement, c'est Colorado, Minnesota. Quel parcours pour le Wild qui veut essayer de faire un bout de chemin, là. T'as sorti Dallas en 6.
1: Et là, t'affrontes le Colorado.
2: T'affrontes la super puissance de l'Avalanche du Colorado. Mais on verra. Quinn Hughes est sur une autre planète actuellement.
1: Ouais. Et le Colorado n'a pas été très, très testé en première ronde, là. Victoire en 4 matchs contre les Kings de Los Angeles.
2: Ah, les Kings,
1: est-ce que ce manque d'adversité-là peut faire mal à l'Avalanche du Colorado au 2e tour? T'as une première ronde facile, t'as pas vraiment été testé, alors que le Minnesota est passé à travers les Stars de Dallas. À voir, mais ça va être une bonne série. Ça commence demain.
2: Ouais.
1: Parce que la 2e ronde commence aujourd'hui. Il reste encore un match numéro 7 Canadien Lightning, mais exact. Ça commence quand même aujourd'hui avec les Hurricanes et les Flyers. Et
2: Vegas-Anaheim.
1: Ouais, Vegas-Anaheim. Et ça, c'est pas clair. Je te le dis, ça, c'est pas clair. J'ai hâte qu'on donne nos prédictions éventuellement pour cette série-là. Mais les Ducks ont joué le tour aux Oilers. Et les Golden Knights, c'est pas une aussi bonne équipe que dans les dernières années. Ça a pas été une grosse saison régulière pour les Golden Knights. Et il y a des matchs dans cette série-là qu'on méritait pas la victoire non plus contre le Mammouth.
2: As-tu connu l'époque du Nintendo, toi?
1: Ouais.
2: T'as-tu joué avec ça?
1: Ben oui.
2: T'es pas arrivé comme au Super Nintendo, toi, ou Nintendo?
1: Ah non, Super Nintendo, là.
2: OK, toi, t'es arrivé au Super Nintendo. Ouais. Moi, j'étais arrivé au Nintendo. Ça, c'était avant. Okay. Tu sais, des fois, il fallait que...
1: Tu souffles dans la cassette.
2: Ouais,
1: je l'ai fait.
2: Tu tapes sur le côté un peu pour que ça marche, là. Il va falloir faire ça avec Luca Dostal, là, par exemple.
1: Ouais, ça...
2: J'aime beaucoup ce que les Ducks amènent en série.
1: Mais encore là, ce sera pas un duel de gardien de but. Là. Carter Hart contre Luca Dostal, là, c'est pas...
2: Pas en tout, mais Luca Dostal va quand même devoir être meilleur ça, que ce qu'il a été en première ronde. C'est vraiment le fun de voir qu'Anaheim qu'on continue en 2e
1: alors que
2: ronde.
1: Dans l'autre série...
2: Ils ont ce qu'il faut pour battre Vegas. Là.
1: Ouais, ils ont ce qu'il faut.
2: Tout ce qu'il faut pour battre Vegas. Faut que tu fasses les arrêts. J'ai confiance en Dostal, c'est un gardien que j'aime beaucoup.
1: Lacombe a une très très bonne première ronde aussi.
2: Wow!
1: Vraiment une grosse première ronde pour le défenseur des Ducks. Là. Puis contrer Connor McDavid notamment, prendre des grosses minutes, défenseur numéro 1 des Ducks. Vraiment une bonne première série, j'ai hâte de le voir en 2e ronde. Puis c'est fou parce que t'as ce duel de gardien de but là, Luca Dostal, Carter Hart, mais dans l'autre, on parle de Scott Wedgwood qui a été fumant durant la première ronde,
2: absolument,
1: qui a une très bonne saison et qui fera face à la recrue Jesper Wallstedt, qui lui a été très bon aussi, un des éléments clés pour le Wild du Minnesota dans cette première ronde-là. Alors d'un côté, t'as un très bon duel de gardien de but, de l'autre, c'est un peu plus ordinaire, mais on va avoir une bonne 2e ronde, autant dans les deux scénarios.
2: Et de l'autre bord dans l'Est, c'est un duel de gardien qui est pas clair pas en tout.
1: Non.
2: Deux qui ont été très très bons en première ronde, mais qui sont quand même... Je me le permets, là, des points d'interrogation. Frédéric Anderson contre Daniel Vladar, Caroline Philadelphie. On en parlera un petit peu plus tard dans l'émission parce que ça commence plus tard. FX, ça commence ce soir, c'est-à-dire FX, t'as 6 points dans cette première ronde au classement. T'as 1 point parce que t'avais pris l'Avalanche.
1: Ouais.
2: 1 point parce que t'avais pris les Canes. 2 Sabres en 6 et 2 pour Vegas en 6. et j'ai 6 points.
1: Ah non,
2: pour avoir pris l'Avalanche, avoir pris les Ducks, j'ai 2 points pour la série de Vegas et 2 points pour la série des Sabres de Buffalo. Alors, ce sera déterminé.
1: C'est comme si on veut pas prendre les devants, là. On est toujours à égalité, là.
2: Mais ce sera déterminé par la série Canadien Lightning, parce que tu as pris Lightning en 7.
1: Aïe, aïe, aïe, j'espère me tromper.
2: Maudit oiseau de malheur. J'ai pris Canadien en 6. Donc, je peux faire un point, puis toi, tu peux en faire deux de l'autre bord. On va voir ça demain soir. Il y a eu disponibilité média. Il y en aura une un petit peu plus tard également de Martin Saint-Louis.
1: Mais
2: de quelques joueurs
1: j'ai
2: canadien.
1: Adoré les propos de Martin Saint-Louis. Ouais. Alors, soyez là au retour. Là, c'est très, très, très intéressant. J'ai senti le coach canadien en confiance pour le match numéro 7.
2: Ça, c'est une question qu'on va poser à Richard Labbé aussi dans 30 minutes. Puis on va la poser à Marco D'Amico également, qui s'en vient dans une heure. Mais pour l'instant, on s'en va justement à ces disponibilités médias de Martin Saint-Louis, des extraits de la conférence de presse d'hier soir.
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2: FX nous a préparé quelques extraits des disponibilités médias d'hier soir.
1: Ouais, Martin Saint-Louis qui a été très bon devant les médias. Même chose pour John Cooper. Alors j'ai deux extraits de Martin Saint-Louis et deux de John Cooper. D'abord, on va aller les écouter sur le match qui a été sensationnel. Et j'aime beaucoup regarder les statistiques avancées. Et souvent, ce qu'on fait après les matchs, Greg, on regarde les statistiques avancées, il y a un baromètre et on regarde quelle équipe méritait plus de gagner le match. Et hier, là, c'était 50-50. Pour te dire à quel point c'est serré, là. À 5 contre 5, il n'y en a pas beaucoup de l'espace. Sur la patinoire.
2: J'étudie quel match de hockey.
1: Ouais.
2: Quel match de
1: hockey. Quel match de hockey. C'est rare, le 50-50, habituellement, ça arrive pas. Et Martin Saint-Louis a parlé du meilleur match de la série pour lui. Et John Cooper a trouvé ce match-là épique. On va aller les écouter.
22: Moi, je pense que c'est deux équipes qui ont joué la meilleure game de la série. On a eu nos chances. Tu sais, j'ai déjà adoré le match, à part le résultat qui est décevant. Mais tu sais, c'est... it's meant to be. C'est le destin. Qui veut que notre jeune équipe, ben joueurs qui n'ont jamais joué ça une game 7. Je pense que ça fait partie de notre parcours. Puis il faut embrace. Puis c'est de se relever. Puis let's go.
23: Everybody wants goal scoring. That's what everybody talks about. And more goal scoring in the league. And if you watch tonight's game, that game didn't need a goal. All it needed is one goal to end it. And that's how exciting. It was thrilling. It was epic. It was goaltenders making extraordinary saves, players doing things that were of grace and skill and magic. And there was intensity. There were hits. It was everything. And there wasn't a goal scored. Yet everybody in the building was on the edge of their seats. And, I guess that's how epic games become epic.
2: As-tu vu John Cooper marcher vers...
1: Ah non, parle-moi pas de ça. Parle-moi pas de ça. Parle-moi-en pas.
2: Je vais vous faire une confidence. Je suis pas capable de détester John Cooper.
1: Ah, moi non plus, puis j'avais envie de le détester là-dessus. Là, pour ceux qui ont raté la séquence, là, à la fin du match, là, puis je pense que la majorité d'entre vous l'ont vu, là, mais John Cooper qui sort de la patinoire, qui regarde les partisans et qui fait un signe pour dire un. En voulant dire... Il y a un autre
2: tu
1: match.
2: Le vois sur ses lèvres.
1: Ah ouais.
2: One more. Il regarde les fans des Canadiens dans les yeux. One more. Ah, c'est et quel duel d'entraîneur aussi. Ouais. La façon que Martin Saint-Louis hier a joué avec ses trios. T'as vu, je pense que c'est Nicolas
1: Nicolas Cloutier.
2: Nicolas Cloutier, voilà. Qui a dit j'ai compté 6 trios différents depuis le début du match à un certain point. Je veux dire, Martin Saint-Louis a joué avec ses trios hier. Ça a été... c'est un duel de gardien. C'est un duel du bottom six. C'est un duel d'entraîneur de tous les instants. C'est...
1: Et les deux équipes n'ont pas marqué en avantage numérique hier. Et pourtant, il y en a eu des chances de marquer, surtout de la part de Tempa. Mais aussi, c'est tout un duel. Puis quand tu regardes les statistiques, là, on est vraiment à du... C'est du pareil au même. Autant pour le Lightning que pour le Canadien depuis le début de cette série-là. Puis John Cooper a parlé de l'aspect physique. Le joueur du Canadien qui a le plus de mises en échec dans le match d'hier, Josh Anderson avec 9. 9 mises en échec. Jack Eye en a 7. C'est physique. Là. Ah, il y a du jeu physique. La séquence du Slavkovski a plus de bâton, va ramasser Brendan Eagle. Il y a quelque chose de spécial dans cette série-là. C'est fou, là.
2: Tu parles du bâton, à un moment donné, c'est qui? C'est Jake Evans qui a brisé son bâton en désavantage numérique, puis Kucherov l'a bougé. Mais t'as pas le droit de faire ça.
1: Non.
2: Il a bougé le bâton, la foule s'est levée, ils se sont mis à crier. Écoute, ça a été... C'est drôle de voir que dans les 4 premiers matchs de la série, tout se faisait appeler, puis hier, il y a eu des séquences, des deux balles. Je suis pas en train de crier à l'injustice ou quoi que ce soit, là. Des deux bords, il y a rien qui était appelé. C'est dit, bon, les arbitres ont décidé de ranger le sifflet jusqu'à cette pénalité Demidov fin de troisième. Vous avez vu la réaction de Martin Saint-Louis, la réaction de la foule. Là.
1: Mais ça, c'était sûr que le Canadien allait avoir une punition. Pas là-dessus, parce que le Canadien méritait pas une punition là-dessus. Mais après le coup de bâton de Madison sur pointe, et le fait que John Cooper était en beau fusil, même chose pour Brendan Eagle au banc du Lightning, tu sentais que la prochaine punition allait aller au Canadien. Mais, c'est fou à quel point, moi, ce concept-là d'égaler, de trouver une manière de se rattraper en appelant une autre punition.
2: Kucherov encore, lui, en prolongation, c'est là que tu t'en allais?
1: Ouais.
2: C'est ça. C'est la même affaire que sa pénalité en fin de match du dernier match, en fait.
1: Ouais.
2: T'sais. C'est Wes McCauley qui a dit, tu m'as fait mal paraître, là, toi, là, en t'étendant, puis en amenant un trainer, puis tout le reste, là. Va-t'en au bas, mon chum. Là, c'est en prolongation. C'est encore le même Kucherov qui est allé pour slashing, là. C'était... En tout cas.
1: Martin Saint-Louis a beaucoup aimé le calme de son équipe dans le chaos. Rappelle-toi, une des trois clés hier, c'est de rester calme pour le Canadien, gérer la pression. Je trouve qu'on l'a bien fait. Et Martin Saint-Louis aussi trouve que le Canadien l'a bien fait. On va aller l'écouter.
0: I felt we were calm, you know, through the chaos and stuff. Like, I felt like we were good. There's no panic. We just had everybody going tonight. It was, it's unfortunate you don't get the result, but like, what a hockey game.
1: Qu'est-ce que le Canadien a fait de mieux depuis le début de cette série-là? À chaque fois que le Canadien a perdu, il a gagné le match d'après. Il n'y a pas une équipe qui a collé 2 victoires de suite depuis le début de cette série-là. Je sais pas si ça nous annonce une victoire du Canadien demain. Mais le Canadien nous a prouvé cette année, pis c'est toi qui en parlais même cette semaine, à quel point on est en mesure de passer à autre chose rapidement, de pas coller nécessairement 2 défaites de suite. On a diminué la séquence de défaites cette année, et souvent après une défaite, le Canadien joue un très bon match par la suite. On verra pour le match de demain. C'est un match numéro 7.
2: Mais quand tu vois des réactions comme ça de ton entraîneur-chef, là, tu sais, t'es un jeune joueur. Là. On rappelle, c'est une jeune équipe. On n'a pas énormément d'expérience. Corey Perry a presque autant d'expérience dans des matchs 7 que toute l'équipe au complet.
1: Ouais, ouais.
2: Juste pour vous donner une idée, là. De là, pour moi, l'importance de Gallagher, mais ça, c'est un autre point, là. As-tu le goût de courir à travers un mur pour le match numéro 7?
1: 100%, je suis gonflé à bloc, là.
2: Tu sais, tu regardes le match d'hier, puis tu te dis, je sais pas, je suis probablement biaisé, puis je vous invite à commenter, là, que ce soit sur YouTube ou au 514-790-0919. Mais si je suis le Canadien, je sors de ce match-là en disant, OK, on a perdu, mais j'ai plus de confiance que le Lightning.
1: C'est comme si
2: le Canadien, pour moi, parler avec Richard dans une quinzaine de minutes, puis je suis sûr qu'il veut s'en aller là, lui aussi, de dire que le Canadien a raté tellement d'occasions dans ce match-là hier, on aurait pu fermer les livres, et finalement, le Lightning c'est mené comme des diables pour essayer de battre le Canadien.
1: Il y a un aspect qui me fait peur, moi.
2: C'est l'avantage numérique? Non?
1: Non. Pas nécessairement. Ça concerne pas le Canadien en vue du match de demain. C'est André Vasilevski devant le filet. Parce que hier, autant Jakub Dobesh a été très bon, André Vasilevski a été sublime. Les arrêts à des moments importants, c'est surtout ça. Puis John Cooper en a parlé après le match. On va aller l'écouter. On va réagir par la suite sur les deux gardiens de but.
4: He has a history of that. And as I've watched with him on numerous occasions, the bigger the stakes, the more intense the game, the more that there's a, you know, as I said, at stake, he seems to rise to the occasion. And, you know, with goaltenders, you know, this will be looked at as goaltender battle because it was a 1-0 game in overtime. But it's the saves you make, you know, the timing of the saves. And, you know, you take a penalty in overtime. And he had to make, well, one miss in that. I thought he was there, but who knows how it goes on. Was it Slavkovsky? But, you know, Hudson, that's a big time save. And then coincidentally, we kill it off and score a minute later. But that's the timing of it. And that's the rise to the occasion. I've just seen him do it time and time again.
2: Vasilevski a été phénoménal hier.
1: C'est le meilleur match dans cette série-là, Greg. Puis je pense que tu vas être d'accord avec moi, il les a connus au Centre Bell. Ses meilleurs matchs de la série
2: ouais.
1: ont été effectués au Centre Bell.
2: C'est ça qui est inquiétant, t'as raison. Mais plus la série avance, meilleur il est.
1: Exact. Il prend confiance. Il y a eu...
2: Aïe, ces deux arrêts sur Demidov, là. Et combien de fois j'ai entendu quel arrêt du gars qui est à ma gauche, puis ça, c'est Anthony Markov.
1: Ça te donne une bonne bine.
2: Quel... Non, il n'y a pas eu grand but, il n'y a pas eu grand bine. Mais quel arrêt, je veux dire... Les deux gardiens ont été sensationnels. Vasilevski. Combien de poteaux pour les deux équipes? J'ai pas la stat.
1: Ah, j'ai pas la statistique, mais on a tué le poteau très souvent. Le Lightning l'a tué deux fois en fin de match, en fin de troisième période. Et sur l'arrêt là, de Vasilevski sur Demidov avec la mitaine, là, par la suite, on a regardé l'état-major du Canadien. Il y a eu un zoom où est-ce qu'il y avait justement Kent Hughes et Jeff Gorton. Gorton n'en revenait pas là, de cet arrêt-là là, sur Ivan Demidov. Et Ivan Demidov, là,
2: il a été très bon.
1: Il a été très bon
2: hier. Son meilleur match de la série.
1: Ouais, ouais. Ah oui, 100%. Il a été très bon hier. S'il peut continuer là-dessus, je pense qu'il est un peu frustré de pas être en mesure de pouvoir faire la différence. Mais s'il joue de la même manière dimanche, il pourrait être récompensé pour une rare fois depuis le début de cette série-là.
2: Effectivement, c'est à souhaiter parce qu'on va avoir besoin de lui. Un autre match qui se règle en prolongation et tu sais dans lequel Demidov a pas pu contribuer offensivement, Caulfield non plus. Vous allez me dire Suzuki non plus. T'sais. Mais Suzuki pour moi de façon défensive hier a joué tout un rôle aussi. T'sais.
1: Ouais.
2: Offensivement, s'entends-tu? On n'a pas compté.
1: Pas de but.
2: C'est un peu difficile de chanter les louanges de ce que les gars ont amené en attaque, mais comme Martin Saint-Louis.
1: Mais les occasions étaient là.
2: Effectivement, il y a eu énormément d'occasions. OK, Richard Labbé s'amène dans une quinzaine de minutes, mais d'abord, la planète sportive continue de tourner. On a des trucs qui ont retenu notre attention, que ce soit à travers la Ligue nationale de hockey ou ailleurs sur la planète sportive. On vous présente tout ça au retour.
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11: On n'arrête jamais.
12: Jamais.
11: FX. Et la planète sportive qui continue de tourner, elle aussi. Qu'est-ce qui a retenu ton attention dans les derniers 24 heures?
12: J'ai pas le choix de revenir sur la victoire des Raptors hier, Greg. RJ Barrett qui a réussi un tir de 3 points avec 1,2 secondes à jouer en prolongation. Les Raptors ont battu les Cavaliers de Cleveland 112-110. Il y aura un match numéro 7 dans cette série-là à Cleveland. Puis pour ceux qui ont pas vu la séquence, ça vaut la peine d'aller voir ça sur les réseaux sociaux. Un tir de 3 points, le ballon qui touche le panier, qui rebondit dans les airs, qui tombe finalement... Pour donner la victoire aux Raptors, c'est toute une séquence. Et les séries de la NBA, très, très divertissant depuis le début. Il y a notamment Nikola Jokic qui a mentionné après la défaite de son équipe que tout le monde méritait d'être congédié, lui compris, parce qu'ils se sont fait éliminer alors qu'ils avaient fini troisième.
11: Ce Jokic là. Te rappelles-tu quand il avait gagné le championnat puis il pensait qu'il allait se retourner à la maison? Puis là, il a dit non, faut que tu restes pour la parade. Il était devant les médias puis il était tout déçu.
12: Ah, c'est bon.
11: Incroyable.
12: Et c'est vraiment divertissant. Puis c'est comme Orlando qui avait une grosse avance à la mi-temps et que finalement s'est incliné. Il y aura un match numéro 7 aussi contre les Pistons.
11: Trois matchs numéro 7.
12: Ouais.
11: Dans la NBA, dans ce premier tour des séries.
12: Les Lakers ont gagné finalement 4-2 contre les Rockets. Alors voilà pour les séries de la NBA. Vraiment un bon show. Pour ceux qui ont la chance de regarder ça depuis le début, là, c'est un très très bon spectacle. Et tu viens de le mentionner, le match numéro 7 ce soir pour les Celtics, notamment à 19h30.
11: Ouais, Celtics, 76ers, Raptors, Cavaliers et Pistons contre Magic. Tous des matchs numéro 7 pour décider de ce premier tour au bord. Ben, le Thunder d'OKC, les champions en titre contre les Lakers, les Timberwolves contre les Spurs de San Antonio, l'équipe de Victor Wembanyama, qui lui avait été tombé, je sais pas si t'as vu ça en début de série, là, subi une commotion cérébrale, ouais. C'était comme enfargé, puis lui, il est très grand, là. Donc il est tombé, oh, ouais. il s'est frappé la tête, c'était pas beau, mais finalement, revenu dans la
12: c'était
11: série,
12: beau.
11: Et écoute, il l'emporte. Tu vois ma casquette des Phillies?
12: Oui.
11: Ça allait vraiment pas bien pour les Phillies, pour qu'on congédie notre entraîneur, le gérant de l'équipe, mais depuis que Don Mattingly est là, Les Phillies sont 4-0 maintenant. Zach Wheeler est revenu au monticule et même que ce Don Mattingly a dit que Zach Wheeler était meilleur que Jacob deGrom selon lui. Tout un compliment pour son lance-lanceur qui reprend le collier. Donc, c'est reparti. On rappelle que les Phillies, cette semaine, se sont fait huer au match des Flyers. T'avais des stars qui étaient là, dont Trey Turner, dont Kyle Schwarber. Et Philadelphie étant Philadelphie, on avait décidé de les huer. Là, les Phillies sont à 6 matchs des équipes repêchées dans la Nationale. Présentement, les 3 équipes repêchées, là, il reste, je sais, là, énormément de baseball à jouer. Les Reds, les Padres et les Cards. Et tout de suite derrière, t'as les Brewers, Diamondbacks, Pirates, Marlins, Nationals, les Rockies du Colorado qui font très bien depuis le début de la saison. 14 victoires, 19 défaites avec Édouard Julien dans leur alignement. Et les Phillies sont tout de suite derrière également. Et aussi, une petite nouvelle en course automobile qui a pas nécessairement rapport avec le Grand Prix de Miami, mais la FIA et Formula One ont partagé cette nouvelle. Vous vous rappelez certainement du pilote de course Alessandro Zanardi qui a couru dans la série qui s'appelait à l'époque Kart, l'IndyCar, et qui a couru en Formule 1 également à 2 reprises. Alessandro Zanardi qui était tout un pilote de course là, qui a été 2 fois champion en kart et qui avait eu un terrible accident dans un circuit en Allemagne et s'était fait couper les 2 jambes là, dans cet accident-là. Donc on avait dû l'amputer, mais est devenu une figure et un idole en paracyclisme par la suite, a remporté des médailles et tout ça, qui était tout un athlète l'idole en fait de oui c'est vrai, l'accident c'était avec Alex Tagliani Alex Zanardi. Donc qui était une idole en Italie, c'est éteint dans les dernières heures à l'âge de 59 ans. C'est les circonstances ont pas été
12: dévoilées encore
11: par la famille, mais la nouvelle qui fait le tour présentement, et c'est un nom qui a marqué le sport automobile beaucoup, Alessandro Zanardi, et toute une carrière donc très inspirante là, d'un terrible accident comme ça, à continuer de performer dans un sport, de se retrouver ailleurs pour inspirer les autres et continuer, c'est-à-dire de son développement athlétique, si on veut, mais voilà, à 59 ans, malheureusement, est décédé.
12: Alors, triste nouvelle concernant...
11: Concernant Alessandro Zanardi, effectivement. Écoute, d'autres séries qui vont continuer. Le Rocket de Laval, on en a parlé avec Bruno Gervais un petit peu plus tôt. C'est maintenant 1-1 dans cette série. Et la victoire de Montréal qui, elle, va recevoir le Frost du Minnesota pour le premier match aujourd'hui
12: pour la victoire de Montréal.
11: À la place Belle.
12: À la place Belle, il faut le dire. Et la victoire a sélectionné son adversaire encore une fois. Alors, voyons voir si la victoire pourra gagner cette première ronde de série, alors que dans la dernière année on s'est incliné en choisissant l'adversaire. Alors voyons voir si cette année ce sera différent. Ça, c'est une règle que je trouve un peu particulière, parce que souvent ça peut donner une tonne de motivation à l'adversaire de se faire choisir pour comme adversaire en série. Mais voyons voir comment la victoire va se débrouiller pour son premier match à la place Belle.
11: On leur souhaite le meilleur, la victoire, qui vont profiter du retour de Marie-Philippe Poulin dans l'alignement également. Donc, elle était très contente d'être devant les médias. Les médias étaient très heureux de lui parler aussi. Donc, le Frost du Minnesota, les doubles champions en titre, qui sont, c'est ça, je me trompe pas, qui s'amènent maintenant à la place Belle. Donc, allez, la victoire, on passe à l'autre étape maintenant. OK, dans la prochaine heure, là, vous allez voir, on a du stock.
12: Un feu roulant.
11: Richard Labbé, qui était bien sûr au match hier au Centre Bell, s'amène avec nous pour 2 blocs, donc une longue conversation avec Richard. On met la table pour le match numéro 7 de demain. D'ailleurs, le match numéro 7, je serai avec la gang de Bet99 à La Chambre, à Saint-Eustache, pour regarder le match. Ceux qui seront là, je sais que vous êtes très très nombreux, il y a des beaux rassemblements dans ce coin-là. Ouais. Donc je me permets de vous dire que je vais être là-bas sur place avec la gang de Bet99 si vous voulez vous joindre et venir faire un petit tour. Et c'est ça, donc Richard sera avec nous. Marco D'Amico s'amène à 11h30. Par la suite, 12h30, c'est Gilbert Delorme qui sera avec nous. Alors, de la grosse radio pour vous autres. Merci d'être là dans le Tailgate Weekend, d'embarquer dans nos folies. 20 jours de suite. La séquence se poursuit pour BPM demain. Il y aura un tailgate week-end de 10h à 14h demain avec les chums, le détective Fumento, Olivier Paiement et Hugo Reich qui seront là avec vous, avec les collaborateurs. On revient dans deux minutes avec Richard Labbé.
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11: Monsieur Richard Labbé, comment allez-vous?
12: Salut Richard.
21: Hey, salut les gars, comment ça va?
11: Ça va très bien, et toi?
21: Ben oui, écoute, ça va bien. Quelle soirée complètement folle.
12: Ça n'a pas de sens.
11: Écoute...
21: Je t'ai vu, Greg. Tu avais l'air complètement dépassé par les
12: écoute, merci de...
11: J'étais dépassé par les événements hier sur la galerie de presse. Et Richard, en bon vétéran, en bon mentor, m'a pris par l'épaule et m'a parlé dans l'oreille en me disant ses paroles empreintes de sagesse. Il m'a dit, Greg, le prochain but sera important.
21: Il faut que tu mentionnes, Greg, faut que tu précises que j'ai dit ça avant le début de la prolongation.
12: Oui, c'est ça. Ben ouais.
11: Alors voilà la juste analyse de Richard Labbé à 0-0 avant la prolongation. Le prochain but sera important.

0: Greg, si on veut être de manière très logique, là, la série devrait être terminée. Puis je sais qu'hier, dans le vestiaire du Canadien, on a parlé d'opportunité, puis de destin, puis de l'occasion de se retrouver dans un match 7. Mais le match 4, avec une avance de 2-0 à la maison, il te reste à peu près 20 minutes. T'es pas capable de protéger cette avance. Pour moi, c'est une grosse raison pourquoi on est encore ici présentement à parler de cette série-là ce matin. Et l'autre raison, ben, c'est hier. C'est dur à expliquer, Greg. Puis là, je me suis rappelé, il y a un de mes collègues qui me faisait une blague, qui me disait. Puis on pense que c'est Bob Gainey qui a dit ça. J'essaie de me souvenir, mais je pense que c'est Bob Gainey quand il était DG. Puis à un moment donné, je me suis dit, on y avait parlé, bon, tu ramènes-tu tel joueur l'année prochaine, tu vas-tu re-signer tel autre joueur? Puis, tu sais, Bob était toujours en train d'analyser les choses, puis il avait dit, tu sais, il y a deux types de joueurs, ceux qui t'amènent vers les séries et ceux qui te font gagner en série. Et moi, je regardais le match d'hier, puis tu sais, évidemment, là, c'est à chaud, puis on tire des conclusions, ou en tout cas, on tente de le faire, mais parlant d'occasion ratée, là. Le premier trio, et en particulier Slafkovski et Caulfield, j'ai compté minimum entre les deux, là, quatre, peut-être cinq chances de haute qualité. Et à chaque fois, ben, la rondelle est dans la vitre. Puis, tu sais, je comprends là, que c'est l'adversaire, le Lightning, joue très, très bien. Puis je comprends que les joueurs du Lightning surveillent étroitement les gars du premier trio du Canadien. Ça, je comprends ça à 100%. Mais entre autres, Caulfield qui, pendant la saison, les gars, là, tu lui bandes les yeux, tu le mets de dos, puis il marque, là. T'sais, pendant la saison, Caulfield, là, marquait de n'importe où, comme un franc marqueur, un gars de 50 buts, il a les yeux fermés, puis il sait exactement où se trouve le filet. Hier, à un moment donné, je me souviens plus, je pense que c'était en deuxième période, arrive dans l'enclave. Il y a un joueur du Lightning qui est derrière lui, qui te dérange un peu. Écoute, 99,9% du temps, il la met dedans. Et là, cette fois-là, il la met pas dedans. Tu sais, ce sont des occasions comme celle-là. Slafkovski, en prolongation, John Cooper en a parlé. Des occasions comme ça, que quand tu es dans des grands moments comme ça, tu veux que tes joueurs de premier plan se lèvent. Tu sais, c'est le fun Gallagher l'autre soir, c'est le fun Texier. Mais tu as besoin de tes joueurs de premier plan. Et malheureusement, si le Canadien se retrouve à devoir disputer un septième match dimanche, ben, c'est un peu en raison des occasions ratées et en raison des occasions ratées par tes joueurs de premier plan.
1: Ouais, écoute, en même temps, est-ce qu'il y a des occasions ratées? Oui. Il y en a eu de l'autre bord aussi pour le Lightning, des occasions ratées, là, je veux dire, un filet désert. C'était qui en début de... C'était Yannick Gould, je crois.
0: Kucherov.
2: Yannick Gould qui a raté
1: aussi.
2: Un filet désert.
1: Des filets complètement déserts. Ouais. Tu sais, des occasions ratées comme ça, il y en a eu des deux côtés dans ce match-là. Pour le Canadien, est-ce que la série serait terminée? Oui, mais il y a quelqu'un que je connais bien depuis plusieurs années qui a écrit avec des si, on peut aller loin.
0: c'est exact.
1: Qui a souvent écrit ça, mais tu sais, en même temps, hier soir, j'avais l'impression, Richard, là, tu sais, tu veux pas te fermer les yeux, mais tu veux dire, tu te ramènes, c'est-à-dire, dans la série de la finale de la Coupe Stanley en 2021, et c'est ce Vasilevski-là que je voyais. Il a été phénoménal hier, là. Rien de moins.
0: Ben, il y a peut-être, tu sais, quand je parle des occasions ratées, il y a de ça aussi, je pense, à un moment donné, c'est que quand t'as un gardien devant toi, qui devient plus gros que nature. Tu sais, t'as l'impression qu'il mesure 8 pieds 3 puis qu'il pèse 300 livres tellement il prend de la place.
1: Ah, le Transformer Vasilevski était de retour, là. Ça, c'est...
0: Ben, c'est ça, c'est ça. Puis là, ben là, tu tombes dans l'intimidation. Il y a peut-être un peu de ça. Tu sais, j'ai trouvé souvent que les joueurs du Canadien qui ont la rondelle sur la palette, on lance tout de suite, on se dépêche. OK, go, go, go, on lance immédiatement parce que quand tu es intimidé par les gardiens, ben souvent c'est ça que ça fait. Tu prends peut-être pas la demi-seconde de plus pour attendre, pour voir, peut-être une passe que tu peux faire, t'as-tu un meilleur angle de tir? Non, tu lances immédiatement. Souvent, quand tu as un bon gardien, j'ai vu ça très souvent dans ma carrière, Martin Brodeur, c'était ça, là, le nombre de gars qui arrivaient proche de lui puis qui lançaient tout de suite, parce qu'il voulait le surprendre, parce qu'à un moment donné, ce gardien-là est tellement intimidant que tu

0: précipites tes gestes. Alors, il y a une partie de ça, Greg, effectivement. Puis d'ailleurs, dans le vestiaire du Lightning, hier, après la rencontre, c'est pas compliqué, là, tous les joueurs, tous les joueurs nous ont parlé du duel qui a été gagné devant le filet. Pas tant pour dire que Debech a été pas bon, là, c'est pas ça la question, mais c'est vrai qu'on a revu le Vasilevski des grands soirs. T'sais, autant mercredi, il y a eu des moments un peu moins bons, entre autres le but de Texier, mais hier, c'était pas ça. Alors, pour le Canadien, c'est tout un dilemme, là. T'sais, tu dois te remettre de ça. Tu dois oublier ce qui vient de se passer. Tu dois oublier Vasilevski complètement et tu dois te retrouver. Et là, t'as pas 3-4 jours pour faire ça. T'as quoi? Un peu plus de 24 heures pour faire ça. Alors, la commande, elle est grande.
1: Ouais, c'est sûr que la commande, elle est grande en même temps, tu sais, puis on peut poursuivre la discussion là-dessus, mais tu sais, si je suis le Canadien de Montréal, je regarde ça et j'arrive dans ce match numéro 7-là, gonflé de confiance. Tu sais, quand ton entraîneur répond devant les médias, c'était notre destinée que ça s'en aille en match numéro 7 pour qu'on puisse vivre ça. Pour moi, cette déclaration-là, tu sais, puis on parle à quel point John Cooper, je veux dire, est sympathique devant les médias, si on veut, tu sais, en divulgue beaucoup, il parle longuement, mais d'avoir un Saint-Louis qui nous, qui dit ça, ses joueurs ont certainement vu cette clip-là passer, il leur a répété ça, j'en suis certain, dans le vestiaire. Ouais. Pour moi, ça fait foi de tout, là.
0: Ben écoute, oui, là, c'est sûr qu'on s'est tous entendus pour dire, OK, ça, c'est notre message après la défaite, puis c'est correct. Mais ça devrait être fini, Greg. Très honnêtement, là, ça devrait être terminé en faveur du Canadien et ça ne l'est pas. Alors maintenant, qu'est-ce que ça veut dire? Ça veut pas dire que, évidemment, que le Lightning a gagné la série. Loin de là. Match 7, on va sortir un autre cliché, Greg. Tout peut arriver. C'est littéralement ça. C'est très, très difficile de prévoir le résultat d'un match 7. C'est impossible, en fait. Mais tu sais, pour revenir à ça, moi, il y a deux choses. Si le Canadien veut rentrer à Montréal victorieux, dimanche ou peu importe, lundi matin, ben ça va prendre deux choses. Ça va prendre les gars que je t'ai nommés tout à l'heure. Tes joueurs de premier plan doivent se présenter. C'est le fun, là, Gallagher, là, mais dimanche, là, tu peux pas avoir Caulfield qui lance dans vite puis Slavkovski qui rate le filet ouvert. Tu peux pas avoir ça. Ça, c'est la première chose. La deuxième chose, le Canadien de Montréal, l'avantage numérique, 1 en 15. Un but dans ses 15 dernières tentatives. Je te parlais d'occasion ratée. Tu sais, là, Greg, tu vois-tu bien souvent des punitions en prolongation dans la Ligue nationale de hockey?
1: Non. Et moi, hier, en toute honnêteté, là, quand cette pénalité-là a été décernée à Nikita Kucherov, on peut pas refaire le passé, mais quand cette pénalité-là a été décernée, je me suis dit, le scénario est tout écrit et c'est réglé. Avec Kucherov dans la boîte, c'est fait, on va marquer. Et c'est pas arrivé finalement. Tu sais, là, ben Richard, tu dis 1 en 15 l'avantage numérique. Là. Faisons du pouce un peu là-dessus. Là. Mais est-ce que tu blâmes l'avantage numérique du Canadien ou l'excellence en désavantage numérique du Lightning? Oublions-le pas. Là. Le premier match s'est gagné pour le Canadien en avantage numérique. 3 buts de Slavkovski. On a fait des ajustements rapidement avec le Lightning. Mais aussi, te souviens-tu, avant le début de la série, tu dis, je sais pas ce qu'on pratiquait à rideau fermé, à Brossard, mais j'ose penser que ce sera l'avantage numérique et voir les ajustements qu'on va nous servir dans le premier match. Ça a porté ses fruits, mais on a juste oublié une petite affaire, là. C'est que le Lightning sont excellents en désavantage. C'est une des meilleures formations de la Ligue nationale. On a terminé troisième cette saison.
0: Oui, absolument. Et si tu remarques, dans home, Greg, on le voit très bien. Je ne sais pas si on le voit à la télé aussi, là, mais le Lightning à 4 contre 5 s'organise pour complètement sortir Cole Caulfield du jeu. Cole Caulfield est toujours... Il est pratiquement le dos sur la bande. Il y a toujours un gars qui est complètement poussé vers lui. Alors, quand il a la rondelle, ben un, il a pas beaucoup de temps. Et deux, il n'y a presque pas d'angle parce qu'on s'arrange pour le sortir du quadrilatère. Et lui, Caulfield, son tir sur réception, on le voit presque pas parce qu'il est tellement sorti du jeu. Alors là, ce que ça veut dire, c'est que quand tu fais ça, l'autre bord, ça va être ouvert. C'est qui est l'autre bord? C'est 93.
2: Ouais, c'est des Minov.
0: Et Demidov, malheureusement, c'est plate, là, puis je sais que c'est un jeune joueur, là, mais t'sais, on parlait d'occasion ratée tantôt, mais lui, là, à 5 contre 4, là, s'il avait un peu plus complété ses jeux, là, je pense pas qu'on en serait là non plus. Parce que, étant donné qu'on se concentre tellement sur Caulfield, à l'autre bord, de l'autre côté, Demidov a des occasions et ne les saisit pas. Puis t'sais, tantôt, je te parlais un petit peu de cette nervosité-là, je crois, qui afflige certains joueurs du Canadien. Bien, à 5 contre 4 hier, Greg, je ne sais pas si tu as remarqué, là, mais on aurait dit que les gars du Canadien avaient un engin explosif sur le bout du bâton, là. OK, je le veux pas, je t'en passe à toi. Non, non, prends-la à toi. Non, non, non, non, prends-la. Tu sais,
1: Ouais, il y a eu quelques gestes comme ça précipités. Je veux pas dire de panique, mais peut-être de stress. Mais pour moi, Demidov, hier, a connu son meilleur match de la série, là.
0: Ouais. Il était très bon, il était très bon, mais encore là. Tu sais, c'est ça le problème un petit peu, Greg, dans ces analyses-là. On peut dire, puis à la limite, on peut même dire que Caulfield a des bons moments. Puis tu sais, Suzuki, il y a quatre points, il y a quatre aides. Est-ce qu'on peut dire que Suzuki est mauvais? Ben non, on peut pas dire ça.
1: Non, mais Suzuki trouve une façon de se rendre utile.
0: Oui, exactement. J'ai dit quatre, non, c'est cinq aides, pardon. Mais je pense qu'à 5 contre 4, tu sais, ces trois-là en particulier. Idéalement, tu voudrais avoir un peu plus de production. Et puis, ben, malheureusement, tu n'en as pas. C'est pas que Demidov, encore une fois, n'a pas été bon hier. C'est vrai qu'il a été très bon hier. Mais éventuellement, il faut que ce gars-là, qui fait partie de, je pense, de tes joueurs de premier plan, ben, il faut qu'éventuellement, il y ait de la production qui vienne avec ça. T'sais, c'est correct de dire, je sais pas moi, Texier fait autre chose que marquer. T'sais, c'est correct de dire, Anderson fait autre chose que marquer. Mais quand tu as tes joueurs de premier plan, tes gars de talent, qui sont là, ben à un moment donné, tu veux de la production. Puis tu sais, Demidov, c'est pas qu'il a pas essayé, là. D'ailleurs, là, quand il s'est pointé seul vers le gardien, tu sais, je sais pas qu'est-ce qu'il pouvait faire, là. Tu sais, il était supposé mettre les freins puis pas rentrer dans Vasilevskiy à la vitesse qu'il
2: Ben
0: avait. Il
2: non,
0: s'est fait.
2: ça, Richard, c'est pour la punition non appelée sur Braden Point.
0: Mike Matheson,
2: Ouais.
0: le bâton élevé, ça, écoute, ça se peut que ça soit ça. Mais non, il a été bon hier, Demidov. C'est juste à 5 contre 4, 1 en 15, là, Greg, là,
2: Ouais.
0: c'est une bonne manière de perdre la série.
1: Écoute, malgré ça, 1 en 15 en avantage numérique. Pas de production de Demidov et de Caulfield. Et avec pas de Noah Dobson,
0: Ouais.
1: ça s'en va en 7 à Tampa Bay. Là, ce qu'on va faire, Richard, je vais faire, comme j'ai dit à FX un petit peu plus tôt dans l'émission, on va souffler dans la cassette, là, on va repartir le Nintendo. Puis maintenant, on se tourne vers le match numéro 7 et on met la table pour ce duel de tous les instants qui aura lieu demain à 18h à Tampa Bay. Restez avec nous, on revient dans les manches de Puck avec Richard Labbé.
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2: On est de retour dans le Tailgate Weekend. Richard, petite question pour toi concernant Noah Dobson. Hier, on parlait de 50-50 quant à ses chances de jouer le match. Est-ce qu'il est là pour toi demain dans le match numéro 7?
0: Ça, c'est une très, très, très, très, très bonne question.
2: Et tu le prends, mettons, à 80%? S'il est à 80% de ses capacités, tu le prends dans ta formation?
0: Ben, et tu sais quoi, je pense que c'est un retour dans la formation qui pourrait être un remontant.
2: Ouais.
0: Et là, ben, ça arrive à un moment où Herbert Jacquet a connu une soirée, il y a eu des hauts et des bas, il y a eu des bons moments, des moins bons moments. Honnêtement, je pense que si Dobson est à... Écoute, 80%, 90%, je sais pas, on a besoin de combien de pourcents.
2: C'est ça.
0: Je pense que sa seule présence serait, à mon avis, un remontant.
2: Mais c'est intéressant ce que tu dis. Quand tu parles un peu d'électrochoc, sa présence pourrait avoir un impact sur cette formation-là. Ouais. Rappelez-vous, là, défaite du Canadien dans le match numéro 2. Qu'est-ce que Martin Saint-Louis fait dans le match numéro 3? Il change ses combinaisons. Kirby Dach est de retour quand même dans la formation malgré l'erreur en prolongation. Dernier match, après une défaite, qui est dans la formation, Brendan Gallagher. Nouveau souffle pour le Canadien. Match numéro 7 demain. Est-ce que c'est ça l'électrochoc au Canadien? C'est la présence d'un gars comme Noah Dobson dans la formation.
0: Et là, si tu fais ça, par contre, il faut que tu t'assures qu'il soit capable de contribuer. Il faut pas que ça soit juste un gars dans un chandail. Là.
2: Clairement.
0: Parce que si Dobson n'est pas capable de lancer comme il faut, là, on l'a vu en entraînement, c'était hier, avant-hier.
2: Ouais, hier.
0: Le tir avait l'air vraiment mieux. Il semble de toute évidence, ça n'a pas été confirmé évidemment, mais il semble blessé à une main. Alors, s'il est capable de contribuer, moi je dis oui, il faut qu'il soit capable de contribuer. La pire affaire que tu peux faire dans un scénario comme celui-là, c'est d'amener un gars qui n'est pas au plein de ses capacités puis qui va peut-être te nuire, t'sais, peu importe son talent. Alors, c'est important, lui, qu'il soit capable de contribuer. Puis, tu sais,
1: peu importe que Noah Dobson va être en mesure de contribuer parce qu'il y a un aspect très clair dans le jeu hier. Je sais pas si tu es d'accord, Richard, avec moi, mais sortir la puck de la zone.
0: Ouais.
1: Ça, là, hier,
2: ça a été compliqué.
1: C'était compliqué. Et Noah Dobson excelle là-dedans. La première passe, tu sais, puis là, excusez l'anglicisme, là, tape to tape. Noah Dobson est excellent dans cet aspect-là du jeu. Son calme pour sortir la rondelle de la zone, c'est ce qui a fait défaut pour moi. Puis regarde, Dobesh a été fumant hier. Puis il y a eu plusieurs jeux. Regarde, un jeu de Philippe Dano. Il y en a deux, trois de Lane Hudson également. Carrier qui était très, très bon dans cet aspect-là. Mais pour moi, un Noah Dobson, dans cet aspect-là, est irremplaçable dans cette formation-là.
0: soulève un excellent point parce qu'il y a eu plusieurs moments hier où on voyait la rondelle qui était prise derrière le filet du Canadien, les défenseurs qui n'étaient pas capables de la sortir. Et là, ça faisait du temps en zone pour le Lightning, ça faisait du temps en zone adverse qui était très, très précieux. On était capable de garder la rondelle souvent longtemps dans le territoire du Canadien. Donc, c'est un excellent point que tu soulèves, mais encore une fois, pour qu'il soit capable de faire ces jeux-là, Greg, il faut que la main soit prête. Faut pas que ça soit poppé. Il faut pas que ça soit « OK, je me sens assez bien ». Non, faut que tu te... Parce que là, on s'entend, là, les gars du Lightning, ils savent très bien, l'autre bord, là, il est blessé où. Là, alors, lui, là, il va arriver dans le coin puis il va se faire frapper exactement là où il a mal. C'est plate, mais c'est la réalité. Alors, il faut que Dobson soit en pleine forme. Puis de l'autre bord, on parle de Dobson, les amis. Est-ce que Victor Hedman pourrait peut-être être de retour? Parce que moi, je l'ai vu patiner cette semaine à Tampa. Puis honnêtement, je ne suis pas un médecin, puis je ne suis pas un psychologue, puis je ne suis pas capable de lire dans les pensées. J'ai pas ces talents-là. Mais de ce que j'ai vu d'Hedman à l'entraînement, je voyais rien là, qui m'indiquait qu'il était blessé ou qu'il était ralenti. Alors, si on parle de remontant, imaginez le remontant pour le Lightning, de voir le capitaine dans la formation pour un match 7, ce serait quelque chose.
1: Oui, mais non. Je comprends le remontant peut-être d'avoir leur capitaine sur la glace, mais tu sais, Hedman n'a pas joué beaucoup de hockey cette année, là. Et non, ça n'a pas été sa saison. Ce n'est peut-être plus le Victor Hedman qu'on a connu. T'sais, il y a 33 matchs de jouer. Il y a 17 points. Puis il y en a beaucoup qui parlent, disent, vous dites qu'on n'a pas Dobson, mais ils n'ont pas Hedman. Hedman a le 6 sur son chandail, ça. On est au courant de ça, mais c'est pas le même impact sur la glace qu'un Noah Dobson a Noah eu Dobson, avec le Canadien.
2: Ouais, ben c'est ce que j'allais dire. Noah Dobson. L'impact de Noah Dobson a été plus grand cette année. Ouais. Pour le Canadien que celui d'Hedman pour le Lightning.
0: Non, puis Hedman, c'est plus le gars qui... C'est plus le joueur de jadis. Ça, c'est 100% vrai. Mais je pense que sa seule présence... Parce que je parle juste d'un remontant, honnêtement. C'est un peu la même chose que Gallagher a fait. T'sais, Gallagher a joué 6 minutes l'autre soir à Tampa.
1: Ouais, là, la comparaison est très bonne entre ces deux-là. Ouais.
0: C'est ça. T'sais, alors, donc, c'est plus à ce niveau-là que je le vois. On verra si Cooper va vouloir rouler les dés puis y aller avec ça aussi, parce que ça, encore là, c'est toute une décision. Ça veut dire que tu sors un défenseur pour un match 7 pour rentrer un gars qui n'a pas joué depuis très longtemps, qui est vieillissant. Est-ce que c'est vraiment la décision que tu veux prendre pour un match 7? C'est un gros... C'est toute une décision. Là. Alors, j'ai bien hâte de voir ça d'une part et de l'autre. Malheureusement, on risque de pas savoir grand-chose aujourd'hui parce que je crois que les deux équipes ne s'entraînent pas. Alors, on aura des surprises probablement seulement à l'échauffement dimanche soir.
1: Oui, effectivement. Et tu sais, si on poursuit là, sur John Cooper et ses déclarations sur Victor Hedman, rappelez-vous, John Cooper a coaché quelle autre équipe cette année? Le Canada. Aux Olympiques, qui était blessé? Crosby. Et si on écoutait John Cooper, nous autres, on disait « C'est fait, c'est sûr que Crosby joue. » Ah, c'est officiel, Crosby va jouer. Tu as entendu ce que John Cooper a dit? Hey, il est disponible pour être de retour très bientôt. C'est la même affaire. Est-ce que Crosby a joué?
2: Non.
1: Voilà. Pour moi, Hedman ne reviendra pas dans cette série-là. Tu sais, Richard, si toi, tu as cette analyse-là de dire « C'est un risque de sortir... » un défenseur actuellement, tu sais, Dastou vient de revenir. Ça aurait pu être un électrochoc hier. D'ailleurs, à un moment donné, il a failli compter aussi dans le match. Là. Mais si lui se fait cette analyse-là, si toi, c'est-à-dire tu fais cette analyse-là, il se la fait certainement lui aussi en se disant, tu sais, est-ce que le jeu va en valoir la chandelle, alors que du côté de Saint-Louis, pas mal certain que si un Noah Dobson est en position de revenir, il va aider le club en bon français, no matter what.
0: Et là, j'ai hâte de voir, tu me parles de Dastou et tu m'ouvres une porte, Greg. Rapidement, j'imagine qu'il faut enchaîner, là, mais après le match hier, j'allais faire un petit tour dans le vestiaire du Lightning et lui était là, évidemment, Dastou. Et je trouvais ça intéressant parce que je lui demandais c'était quoi l'ambiance dans le vestiaire du Lightning avant la prolongation. Puis la citation, c'est « On savait qu'on allait scorer puis qu'on allait repartir à Tampa. » C'est pas compliqué. On savait qu'on allait scorer. Alors, j'ai trouvé ça très intéressant. Je me demande si...
1: Martin, ça, là.
0: Ouais.
1: Ça, c'est-tu le genre de déclaration que toutes les équipes vont se dire dans le vestiaire avant? Tu sais, on disait la même chose avant le but d'Hudson. « Hey, you got this, c'est toi qui vas compter. » Je me demande, tu sais, puis autant du côté du Canadien que celui du Lightning, là, est-ce que c'est une déclaration, tu sais, on savait qu'on allait scorer puis retourner à Tampa? Hey buddy, j'espère que t'es en train de te dire ça dans le vestiaire pour vrai, là. Comme tu faisais face à l'élimination, là, tu disais ouf, les gars, hey, ça va être tough, hein. Ils sont vite à soir. Oup, là, hein, on a pogné des poteaux. Et les autres, ils sont dedans. Une chaise assise. J'espère que t'es en forme, mon chum. Tu comprends ce que je veux dire?
0: Oui, mais ça peut être vu par le Canadien comme peut-être un petit peu d'arrogance. Alors, je me demande si on va se... Tu sais, des fois, ça arrive encore de nos jours. Là, il n'y a plus beaucoup de journaux que tu peux découper les citations puis les épingler dans le vestiaire. Mais tu sais, il y a peut-être... Tu peux peut-être certainement entourer quelque chose puis le mettre sur un écran quelque part puis le souligner. Alors, c'est peut-être ça qui va arriver. J'ai hâte de voir. Mais certainement que ça a été... Moi, j'ai trouvé ça une déclaration. C'était pas arrogant, mais c'était plein de confiance. Puis je me demande si le Canadien... Le Canadien est au courant de tout en passant. Alors, je me demande si on va mettre la main là-dessus puis peut-être s'en servir à des fins de motivation. Qui sait? Mais peu importe, ça va être... tu sais, on est là-dedans. Là. On est dans le psychologique. C'est match 7. Là. Les équipes sont au coude à coude. Il n'y a pas de différence. Tu as des matchs par un but tout le temps. Là, tu es rendu beaucoup dans la petite bataille psychologique qui se joue entre les sifflets présentement.
1: Eh bien, si toutefois c'est le cas, on remercie Dastou de tout cœur d'y avoir été de cette déclaration. FX, tu voulais ajouter?
2: Sur une échelle de 1 à 10, 10 étant le plus élevé, Richard.
0: Oui.
2: À combien évalues-tu le point de l'expérience des matchs numéro 7 déjà joués dans le match de demain qui est aussi important? Le Lightning a beaucoup plus d'expérience dans ces situations-là.
0: Ouais, écoute, ça c'est tout. FX, c'est vraiment une bonne question parce que, honnêtement, ça dépend beaucoup de l'état d'esprit des joueurs du Canadien. J'ai déjà vu des jeunes équipes arriver dans des situations comme celle-là, puis ça paraissait pas du tout qu'ils manquaient d'expérience. Puis ce sont ces équipes-là, des fois, qui se hissent en haut et qui font face à l'adversité. D'une autre part, tu parles d'expérience, mais il y a aussi, je pense, un facteur un petit peu de fatigue présentement. On parlait de Kucherov tantôt. Kucherov, là, hier, là, je ne sais pas si on l'a vu à la caméra, à la télé, mais son langage corporel de frustration, puis de. À un moment donné, il s'est engueulé avec l'arbitre, il rentrait au banc, il patinait plus, et ça a donné un 5 contre 4 aux Canadiens pendant comme 10 secondes parce que Kucherov était plus capable de rentrer au banc. Alors, je pense que dans un match 7, honnêtement, je mets pas du tout ou très peu d'importance là-dessus. Je pense que c'est la situation. Comment tu vas réagir à la situation? Pour moi, c'est que tu aies 22 ans ou 32 ans, pour moi, ça fait pas de différence. Il y a des joueurs à 32 ans qui ont de la misère avec ces situations-là. Il y en a qui adorent ça. Ouais. Il y a des joueurs de 20 ans. T'sais, souvenez-vous, on va reculer très longtemps. Là. T'sais, t'as le Canadien 86 qui commence ses séries avec un gardien de 20 ans. Tout le monde dit c'est fou, c'est insensé, c'est pas c'est quoi la pression. Il a jamais vécu ça. Comment il a réagi, Patrick Roy? Il a quand même assez bien réagi. Alors, t'sais, honnêtement, je mets pas beaucoup d'importance là-dessus. Pour moi, c'est comment tu vas saisir le moment et l'équipe qui sera capable de le faire de manière intense et de manière, je dirais... Ben c'est ça, intense.
2: Non, c'est bien dit. C'est bien dit.
1: Excellent.
0: L'équipe qui va être capable de le saisir à ce moment-là va gagner dimanche soir.
1: Écoute, il n'y a rien que, mettons, le discours d'Al Pacino dans Any Given Sunday avant le match ne peut pas régler. Ça, c'est certain. Salut, mon Rich. Merci beaucoup d'avoir pris quelques minutes de ton samedi pour nous et les auditeurs. Et on se reparle, nous, en début de semaine.
0: Oui, avec grand plaisir. Salut bien.
2: Salut, Richard. Mon chum.
1: Et justement, allons mettre la table. Continuons de mettre la table pour ce match-là de demain et analysons ce qu'on a vu hier. Si je vous avais dit qu'un gardien recrue allait tenir tête à un gagnant du Vézina, m'auriez-vous cru? On va poser la question à Marco D'Amico dans 2 minutes.
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6: Toujours un plaisir de rejoindre notre chum Marco D'Amico qui est au bout du fil. Comment ça va, Marco?
7: Salut, Marco.
8: Ça va très bien, les gars, et vous autres?
9: Ça va bien, merci.
7: En pleine forme.
9: T'es-tu remis de tes émotions d'hier soir?
8: Toi, t'es-tu remis de tes émotions d'hier soir?
9: Le
8: cher bonhomme qui travaille 7 jours sur 7, qui arrive au match d'hockey après la job, qui regarde un match comme ça. Toi, je sais pas comment toi t'as fait ça, mais moi je l'ai vécu très bien. C'était une des meilleures parties de hockey côté technique que j'ai vu depuis longtemps au Centre Bell.
9: Ah, écoute, c'était depuis longtemps ou depuis jamais?
8: Longtemps.
9: Écoute, moi
8: ça fait une décennie au moins.
9: Le dernier match que j'ai vu là, qui était aussi excitant que ça là, c'était le retour de 5, que moi, j'ai pu assister. Là. Il y en a eu des matchs canadiens là, et des gros moments et tout ça. Je sais qu'Anthony, qui était avec nous autres, il a vécu le but de Lekkonen en prolongation, qui a envoyé le Canadien en finale de la Coupe Stanley en 2021, tout ça. Moi, la dernière fois que j'ai vécu ce type d'émotion en prolongation, qui a envoyé le Canadien en finale de la Coupe Stanley en 2021, tout ça, moi, la dernière fois que j'ai vécu ce type d'émotion-là au Centre Bell, c'était le retour contre les Rangers de 5-0-6-5.
8: Ouais. Ça s'en serait un. C'est certain que pour moi, les séries en 2014, le match où ce que le Canadien a marqué René Book a marqué un tour du chapeau, ça va toujours être pour moi un des matchs les plus fous que j'ai jamais assisté en personne.
9: Écoute, René Book, fallait le faire, hein, sortir.
7: Mais oui.
8: C'est exactement, ça fait plus qu'une décennie, là, ça fait 12 ans.
9: Incroyable. Écoute, c'est en fait, beaucoup de gratitude d'avoir vu ce match-là, puis même les fans qui l'ont regardé à la maison. Là, aujourd'hui, c'est rempli sur la messagerie texte de gens qui sont... écoute, c'est sûr que le résultat est décevant, Marco, mais ça a été... je l'ai-tu dit, FX, depuis le début de l'émission? Si je l'ai pas dit 50 fois, je l'ai pas dit pendant tout. Quel match de hockey hier? C'est,
8: même écoute, j'entends beaucoup de personnes qui sont très bien déçu. Écoute, c'est un match où ce que toutes les statistiques démontraient une possibilité de victoire de 50% de chaque côté. Donc, ça démontre à quel point c'était égal. Et on a vu un club en confiance contre un des meilleurs clubs de la Ligue nationale, le Lightning de Tampa Bay. Donc, pour moi, c'est les habitudes que j'ai observées sur la glace qui me laissaient confiant pour le match numéro 7, parce que les Canadiens n'ont pas triché cette game-là. Du tout. Ils ont tout fait de la bonne façon, défensivement, offensivement. Il y a des poteaux qui ont été touchés. Il y a des jeux qui ont été volés carrément par les gardiens. Donc, pour moi, c'était un excellent match de hockey d'un bord comme de l'autre. Et je suis convaincu, si tu rejoues ce match-là 10 fois, le Canadien va le gagner au moins 5 fois. Et ça en dit long, parce que ça démontre l'évolution de ce club-là, d'une équipe qui est excellent en saison régulière à un club qui se mesure à un des puissances dans la Ligue nationale côté série et style en série. Donc pour moi, je pense que c'était un excellent test pour le Canadien. Malheureusement, ça ne l'a pas donné en prolongation, mais quand tu te rends là, le match peut appartenir à n'importe quelle des deux équipes. Mais moi, maintenant, j'ai très hâte de voir comment le Canadien de Montréal vont se lever.

0: pour le match numéro 7.
1: Ben effectivement, puis écoute, pensons tout de suite à ça avant de revenir sur le match d'hier au niveau de la confiance, mais tu sais, symboliquement, là, d'y aller pour un match numéro 7, puis t'étais là pour entendre les propos de Martin Saint-Louis dans son point de presse quand il a parlé que c'était la destinée de son équipe de se rendre dans ce match-là, numéro 7. Là, dans cette fameuse reconstruction, là, ça devient pas mal demain à 18h, le test ultime qu'on a vécu depuis le début de cette reconstruction-là.
0: Exact. Et je pense que c'est là qu'on va pouvoir vraiment prendre le pouls sur où est-ce que ce club-là est rendu puis qu'est-ce qui leur manque. Parce que ce qu'on a vu cette série-ci, c'est que le futur de la défensive du Canadien de Montréal est en très bonne main. Lane Hudson s'est vraiment levé cette série pour être le défenseur numéro un sans question, spécialement sans l'apport de Noah Dobson. On verra s'il va jouer demain, mais ça, c'est pour. On va garder ça pour l'émission de dimanche. Ceci étant dit, tu regardes en attaque. Je pense que c'est là où est-ce qu'on veut voir un peu plus de soulèvement des quatre meilleurs jeunes attaquants de ce club-là, Caulfield, Suzuki, Slavkovski, Demidov. Je pense que c'est là où est-ce que les yeux vont être rivés. À quel point est-ce que ces joueurs-là vont être capables de lever leur jeu d'un cran puis être capables d'attaquer Tampa Bay? Parce qu'on le sait, Tampa Bay, la fiche à la maison n'est pas bonne depuis 3-4 ans. Maintenant, ils ont gagné seulement un des trois matchs à la maison, puis c'était en prolongation, ce match-là, le match numéro 2. Et il n'y a aucun des deux clubs qui a su gagner deux matchs en ligne dans cette série. Donc, il y a beaucoup de pression sur Tampa aussi. Je trouve que Montréal, eux autres, quand je les voyais aller, spécialement dans le vestiaire, on voyait une confiance. Une confiance qu'on voyait pas durant la saison régulière, je trouve. La saison régulière, tu sais, on s'en souvient, Greg, les matchs en décembre où le Canadien a perdu 8-1, 7-3 contre Washington puis Tampa Bay. C'était mort dans ce vestiaire-là. Il n'y avait pas de confiance. Tandis que tu viens de perdre un des matchs les plus crève-cœur de la plus récente histoire du Canadien de Montréal. Et c'était confiant, c'était on s'en va à Tampa, on va gagner le match numéro 7. Il y avait un niveau d'excitation, le monde, les joueurs étaient, tu voyais là, l'énergie qui sortait de eux, à quel point ils étaient excités de ce challenge qui les attendait, parce que tu peux perdre un match de cette façon-ci, mais maintenant, c'est à voir à quel point ces joueurs-là vont être capables de se relever et de se surpasser. Parce que si ce club-là va gagner des Coupes Stanley dans le futur, des situations comme celle-ci, ça va se passer assez souvent.
1: Ouais, puis écoute, tu sais, toutes les petites erreurs individuelles qu'on a parlé un petit peu plus tôt avec Richard ou avec Bruno Gervais, tu sais, c'est des trucs qu'on voit qui évoluent durant la série, puis c'est normal pour un Ivan Demidov de tenir son bâton un peu plus serré. C'est normal pour des défenseurs à qui on donne des grosses responsabilités présentement en l'absence de Noah Dobson de tenter de dégager la rondelle un petit peu trop agressivement ou un petit peu trop rapidement, t'sais, sans nécessairement prendre le temps, prendre un respire, lever la tête puis regarder des options. T'sais, toutes ces choses-là font partie de cette. Puis je sais que c'est les fans qui nous écoutent actuellement, là, qui sont dans leur véhicule. D'ailleurs, merci d'être là, on est super contents, mais. Tu sais, ils disent, hey, on a perdu le match, puis c'est plate, puis c'est frustrant, puis c'est de se faire rappeler encore que c'est l'apprentissage de ce jeune club-là. Mais c'est ça encore. Et on est encore là-dedans.
0: Mais écoute, je m'excuse, là, mais regarde le club contre qui tu joues.
1: C'est ça.
0: Tampa, là, se sont fait balayer la première saison qu'ils ont fait les séries en 2014 par le Canadien de Montréal. La saison d'après, ils sont allés jusqu'en finale de la Coupe Stanley. La saison d'après, ils ont manqué les séries tout court. Donc, c'est des montagnes russes, le développement d'un jeune club, et ça prend certains éléments pour pousser ce club-là à vraiment être le prétendant à la Coupe Stanley. Qu'est-ce que Tampa a fait? Ils ont payé cher pour aller chercher des joueurs de soutien élite qui étaient capables d'insérer sur leur deuxième et troisième trio pour aider le noyau à vraiment atteindre un autre niveau. Mais je pense que les Canadiens sont là. Ils sont au moment où ce que la fenêtre est sur le point d'ouvrir. Tu as l'opportunité en ce moment de jouer encore plus de hockey ce printemps. Ils ont poussé une équipe vétérane comme le Lightning de Tampa Bay au match numéro 7. Il y a beaucoup de positifs à prendre ici. Je sais que Une perte de cette façon-ci, spécialement alors que le Canadien pouvait fermer cette série à la maison, ça fait mal. Mais encore une fois, il y a un match numéro 7. Et encore une fois, si ce club-là va faire du bout de chemin en série année en année en année, il va falloir commencer à dealer avec ça et faire un peu comme un poisson, puis oublier qu'est-ce qui s'est passé et passer à la prochaine étape. Et c'est exactement ce qu'on voit en ce moment. Be a goldfish. Essaye de pas trop penser à la game qui vient de se passer, puis pense à qu'est-ce qui s'en vient. Et c'est exactement là où ce que les Canadiens sont. Puis ça, selon moi, ça démontre une maturité d'un jeune club qu'on n'a pas vu auparavant. Il y a beaucoup d'éléments, quand on regarde le Canadien jouer en ce moment, que si ils sont capables de jouer de telle façon en septembre de l'année prochaine, on va parler d'un club prétendant à la Coupe Stanley d'année en année. Et on verra les ajouts qui vont avoir lieu cet été pour améliorer ce sort-là. Mais entre-temps, voici l'équipe devant toi. Ce club-là, ce noyau-là, se doit de se lever pour le match numéro 7. Je suis persuadé qu'on va avoir tout un match dimanche.
2: Oui, puis le Canadien l'a bien fait cette année de se relever après une défaite. Dans cette série-là, c'est sûr, il n'y a pas une équipe qui a gagné deux matchs de suite. Alors, on s'est alterné dans les victoires. Je vais t'entendre, Marco, sur l'expérience. Est-ce que pour toi, ça change quelque chose quand on parle d'un match ultime numéro 7 comme celui de demain?
0: Absolument, puis c'est le seul match numéro 7 de la première ronde, c'est incroyable. Ouais. Mais pour moi, un match numéro 7, c'est différent. C'est totalement différent. Puis, tu sais, là, je vais toucher du bois, là, mais on va prendre un exemple. En 2021, les Leafs de Toronto, le match numéro 7, puis la grande majorité de leur match numéro 7, ça a toujours été difficile de se lever pour ça, pour se surpasser. Puis ça a été quelque chose de problématique, une observation problématique dès le début du moment où ce club-là a commencé à être des prétendants à la Coupe Stanley, au moins prédit comme tel. C'est dans ces matchs-là que tu es capable de séparer les vrais et ceux qui sont plus passagers. Puis je pense que c'est un excellent moment pour le Canadien de Montréal d'être capable de mesurer où ils sont dans cet apprentissage-là et aussi d'ajouter un certain niveau de maturité à la game de certains de ces jeunes-là. Parce que, encore une fois, outre du jeune noyau, là, outre Nick Suzuki et Cole Caulfield, il n'y a aucun de ce jeune noyau-là qui a vu un match numéro 7, outre Alex Newhook. Donc, tout le monde Suzuki, va être en mode apprenti.
1: Suzuki, Caulfield?
0: Suzuki, Caulfield, Newhook.
1: OK, c'est ça. OK, parfait. Excuse-moi.
0: Fait que ces trois-là ont vécu le match numéro 7.
1: Ouais.
0: Puis Newhook a vécu la Coupe Stanley. Mais Demidov, Slavkovski, Lane Hutson, Kirby Doc, Zach Polduk a fait un match numéro 7 l'année passée aussi.
1: Ouais, avec les Blues, oui.
0: Mais avec les Blues. Fait que, tu sais, puis tu peux demander à Zach, là, il l'a dit, un match numéro 7, c'est comme nul autre. Donc, ça te démontre à quel point, à chaque niveau, le niveau de la qualité du jeu monte dans une saison. De octobre à décembre, de décembre à mars-avril, de mars-avril aux séries. Puis là, quand tu es dans les séries, le niveau d'intensité dans un match numéro 1 versus un match numéro 7. Puis c'est d'être capable de vivre ces expériences-là pour être mieux capable de se préparer comme club pour ces gros moments-là. Puis je pense que c'est exactement cette expérience-là que le Canadien aimerait aller chercher. Je sais que ça semble absolument poétique et que le monde se dise, ben, ils ont juste besoin de gagner le match. Absolument. Mais on le voit à travers le temps, les clubs qui sont pas capables de fermer des matchs, pour fermer des séries. Et le Canadien de Montréal, pendant toute cette saison, avait une difficulté d'être capable de fermer des matchs. Mais depuis deux ou trois matchs maintenant, on voit un club en confiance capable de contrer les meilleurs effectifs du Lightning de Tampa Bay. C'est là la valeur de l'expérience de qu'est-ce qu'il vit en ce moment qui va leur aider pour la saison prochaine. Parce que ce club-là est dans un autre monde du côté défensivement qu'il l'était durant le mois de décembre versus maintenant. Et s'ils sont capables de prendre cette expérience-là et continuer à bâtir là-dessus, c'est certain que ça va être très important pour le futur de ce club-là. Et un match numéro 7, c'est le maximum niveau de pression que tu peux mettre sur une équipe et c'est là où est-ce que tu peux voir qui va être capable de se surpasser.
1: Chose certaine, on va te laisser parler de ça avec nos deux boys demain, les deux kids, la kids line demain.
2: Ouais.
1: Olivier Paiement et Hugo Reich qui seront là pour tenir le fort en ce dimanche, mais ici, il y en a un qui est prêt, Marco. C'est celui avec les grosses pads en arrière. Lui, d'après moi, de la pression. Il en mange pour déjeuner. Il n'y a aucun problème avec ça. Et il nous réserve sûrement une grande performance demain. Merci, Marco, de ces quelques minutes avec nous autres. C'est toujours un plaisir. Puis nous, ben, on se reparlera très bientôt.
2: Salut, Marco.
0: Ben, on se parle pas demain?
1: Non, c'est ça que je dis. Ça va être Olivier Paiement et Hugo Reich qui seront là pour tenir le fort
0: oh
1: demain.
0: Oh boy! Ça va être le fun, ça. Ben écoute, vous aviez mérité une journée off, les gars. Ouais. Fait que passez une excellente journée, un excellent dimanche et on se reparle très bientôt. Un petit dernier mot, une petite passée d'amour envers notre cher collègue Renaud Lavoie. On a hâte de revoir très bientôt au Centre Bell.
1: 100% mon ouais. chum. Merci, Marco.
2: Merci, Marco.
0: Merci.
1: Salut, Big. Au retour, on fait le tour de tout ce qui se passe dans la Ligue nationale ce soir. Écoute, oh. parce que il y en a de l'action. Un seul match. Ça sent.
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4: Ce soir, 20h, le deuxième tour commence dans la Ligue nationale et c'est les Flyers qui sont en visite en Caroline pour y affronter les Hurricanes. Le premier tour n'est même pas fini.
5: Non, pas encore.
4: Ça a un peu mieux joué dans la Ligue nationale pour les grands penseurs de la Ligue nationale du fait qu'on n'a pas trois matchs numéro 7 de même, on en a juste un.
5: Ouais.
4: Alors qu'il y a une autre série de deuxième tour qui commence demain aussi.
5: Ouais, Minnesota contre l'Avalanche à 21h.
4: Toi, tu t'attends à une série expéditive, hein?
5: Je vois pas les Flyers battre les Hurricanes. De la manière qu'on a joué dans cette première ronde contre les Sénateurs d'Ottawa, qui pour moi est un meilleur adversaire que les Flyers, que les Hurricanes vont affronter au deuxième tour. Sans dire que ça va être en quatre matchs, là, comme la série de premier tour, je pense que les Hurricanes vont l'emporter en cinq. Je sais qu'il y en a plusieurs qui voient les Flyers peut-être causer une surprise.
4: C'est la cote la plus favorisée.
5: Bon, tu
4: Hurricanes
5: vois.
4: En cinq à 4.80.
5: Les Hurricanes ont beaucoup de profondeur, puis on l'a vu lors du premier tour, c'est pas nécessairement les gros canons qui ont été les meilleurs pour les Hurricanes direct. C'est pas Sébastien Aho, Seth Jarvis, Andrei Svechnikov ont une bonne série, mais ceux qui se sont démarqués, c'est le deuxième trio. Logan Stankoven,
4: ouais,
5: Jackson Blake, Taylor Hall, deuxième, troisième trio, parce que l'autre est formé de Jordan Staal, Jordan Martinook et Nikolaj Ehlers. Mais elle est profonde, cette formation des Hurricanes de la Caroline. Je la vois pas perdre contre les Flyers au premier tour. Défensivement, on est très, très bon aussi avec Jacob Slavin. Et devant le filet, Frédéric Anderson, à preuve du contrat, il a été très bon dans cette première ronde contre les Sénateurs. Pour les Flyers, par contre, c'est une belle histoire d'avoir battu les Pingouins au premier tour. Voyons voir comment ils vont se débrouiller. Ils ont peut-être cette étincelle-là de la jeune équipe qui arrive là, qui est sur un momentum, qui a eu une bonne fin de saison pour se qualifier, qui a eu un bon premier tour dans l'ensemble contre les Penguins de Pittsburgh, mais je vois pas comment qu'on pourrait éliminer les Hurricanes de la Caroline.
4: Il m'impressionne grandement, moi.
5: Ouais, moi aussi.
4: Les Flyers de Philadelphie, c'est tout un parcours, non seulement de s'être qualifié en séries éliminatoires, mais de battre les Penguins de Pittsburgh dans cette bataille de la Pennsylvanie. Puis ça a même pas semblé difficile.
5: Non.
4: Mais moi, je suis pas prêt. T'es déjà commis hier à dire Caroline en 5.
5: Ouais.
4: Je vais prendre Caroline en 7, moi.
5: En 7?
4: J'ai vraiment l'impression. Ça a été serré entre les deux équipes cette saison. Puis là, il y a quelque chose qui porte les Flyers présentement qui est inspirant. Puis inspiré aussi. Alors que les Hurricanes, qui, oui, ont été très bons, mais pour moi, je sais pas. J'ai de la difficulté encore à mettre le diagnostic du fait est-ce que c'est les Hurricanes qui ont été trop forts ou c'est les Sénateurs
5: qui ont vraiment
4: fait patate. Là. Tu me diras que la réponse est peut-être un petit peu entre les deux, puis ça fait plein de sens aussi. Mais je pense qu'on va faire un petit bout de chemin quand même pour les Hurricanes. Là.
5: Juste des petites nouvelles, là, parce que...
4: Excuse-moi, les Flyers, ouais, pardon.
5: Nikolaj Ehlers n'a pas joué, les deux derniers matchs de la première ronde contre les Sénateurs d'Ottawa. Il était à l'entraînement de manière régulière hier, alors devrait jouer le match de ce soir. Même chose pour le défenseur Alexander Nikishin, qui a mangé toute une mise en échec dans le quatrième match de la série contre les Sénateurs. Les deux étaient sur la glace avec les réguliers, devraient jouer le match de ce soir. Alors, on est en santé en plus du côté des Hurricanes. Et ce qui est quand même assez comique, là, rappelle-toi, date limite des transactions, les Flyers de Philadelphie, pensant pas nécessairement faire les séries éliminatoires, échangent Nicolas Deslauriers
4: aux
5: Hurricanes de la Caroline. Et hier, on a parlé avec Nicolas Deslauriers dans le vestiaire. Les journalistes ont parlé avec Nicolas Deslauriers dans le vestiaire. Il disait, je peux pas croire qu'on est dans ce scénario-là où moi, on m'échange à une équipe prétendante alors qu'on n'était pas dans le portrait des séries pantoute du côté des Flyers de Philadelphie. Et finalement, c'est mon adversaire au deuxième tour des séries. Trouvait ça très cocasse la situation, mais il dit, garde, j'ai des chums de l'autre côté. J'ai envoyé quelques textos, peu importe. Mais là, en ce moment, on est là pour gagner avec les Hurricanes. Et On est l'équipe qui vise très très haut dans ces séries éliminatoires. Il y a vraiment une porte qui s'ouvre, je pense, pour les Hurricanes parce qu'ils ont un scénario moins compliqué que les équipes de la division Atlantique. Là,
4: hey, avec... Écoute, il y a plus de chances que les Hurricanes remportent cette série-là 4-0 selon les preneurs au livre.
5: Que les Flyers en 7.
4: Que les Flyers en 7. Mm. La cote pour que la Caroline l'emporte en 4, c'est 6. Et la cote pour les Flyers en 7, qui est la plus basse, est à 9,5. La cote pour les Flyers en 4 est à 41.
5: Non, ça arrivera pas, ça.
4: Non, mais c'est fou.
5: Ah
4: là.
5: Non, c'est bon.
4: Quand ils y pensent, ils sont tellement négligés. Mais ça... pour moi, ils étaient quand même négligés. C'était les Pingouins qui étaient favoris.
5: Mais les deux, on a pris les Pingouins en première ronde. Là. Je pensais pas que les Flyers allaient gagner cette série-là. Je pensais que l'expérience des Pingouins allait faire la différence. Ça a été plus compliqué de terminer la série. Le quatrième match, la quatrième victoire est toujours plus complexe, mais on a réussi à le faire en prolongation 1-0 dans le match numéro 6.
4: Vladar fait la job.
5: Ouais.
4: Vladar fait le travail. Ça commence ce soir, 20h. On vous revient avec les cotes un petit peu plus tard. On s'en va faire une très courte pause. Et au retour, c'est nul autre que Bruno Gervais qui s'amène avec nous.
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4: Comment ça va, mon beau Bruno?
17: Moi, ça va super bien, vous autres?
4: Ça va super bien. Quel match de hockey on a eu droit hier. Ça a été une autre histoire pour le Rocket de Laval, malheureusement. Puis tu sauras nous en parler dans quelques instants. Mais écoute, c'est la meilleure série du Canadien, Bruno, depuis quand? Quand est-ce que t'as vu, toi, dans ta carrière, là, une série serrée comme ça? C'est Alexandre Pratt qui a sorti cette stat-là. C'est la première fois dans l'histoire du Canadien que les 6 premiers matchs en série se règlent par un but. C'est incroyable.
17: C'est le 7e qui n'est pas joué encore.
4: En plus.
17: C'est phénoménal. T'sais, moi, je me rappelle d'une, puis c'est parce qu'on regardait ça d'un autre angle, mais il y avait eu une série entre Canadien et Boston qui avait été très haute en émotion, en intensité, en retour, en Je te dirais que c'est la dernière qui me vient en tête. Mais tu sais, c'est de loin la meilleure série dans la Ligue nationale présentement.
5: Ah ouais, de
17: j'ai
5: loin,
17: adoré mais... Dallas, Minnesota, j'ai adoré ça. Il y en a d'autres qui ont été bonnes, mais il n'y a rien qui est proche de Canadien Lightning présentement. C'est phénoménal. C'est phénoménal de voir ça. Tu vois, moi, j'ai fait partie d'une série, ma deuxième année professionnelle dans la Ligue américaine. On avait affronté Wilkes-Barre, les clubs écoles des Penguins de Pittsburgh, et un certain Marc-André Fleury et Maxime Lapeste-Talbot. Puis les sept matchs, c'était par un but. Les sept matchs par un but. Fait que ça avait été, à ce moment-là, c'était un record de la Ligue américaine. C'était une première fois dans la Ligue américaine. Mais ça avait été toute une série bien intense, celle-là aussi, par un but à chaque fois.
4: Écoute, c'est tellement du bon hockey. Puis on espère un

0: malgré, tu sais, parfois en zone défensive, là, ça commençait à chauffer. Là, puis tu voyais que les dégagements étaient durs à... T'sais, c'est là, hier, là, à un certain moment donné, Bruno, c'est vraiment là qu'on a senti que l'absence de Noah Dobson, là, qui est tellement calme pour arriver à reprendre une rondelle en zone défensive, t'sais, rester calme, la dégager, faire une excellente première passe, c'est là hier que je trouve que ça a fait... Pas ça a fait la différence parce que c'était 0-0 jusqu'en prolongation, là, mais que ça a paru dans le jeu du Canadien.
1: Ben, c'est sûr que ça paraît dans la série. Puis, tu sais, le Lightning pourrait dire la même chose avec leur capitaine, Victor Hedman. C'est des gars qui ont tellement un impact. C'est des mangeurs de minutes. Ils vont tout le temps être sur la patinoire. Fait oui, c'est important. Puis surtout dans ces moments-là. Tu sais, quand tu regardes Noah Dobson, puis c'est dans les premières expériences au niveau de la Ligue nationale, mais c'est un gars qui a gagné deux fois la Coupe Memorial. Quand il jouait junior, c'est simple, il débarquait pas de la glace. Quand il embarquait sur la glace, l'assistant entraîneur sortait un cadenas puis barrait la porte pour l'empêcher de revenir au banc. C'est un gars qui restait là. Puis tu sais, il y a ce bagage-là, il y a cette présence-là, il y a ce calme-là en lui que tu veux avoir au niveau de ta brigade. Mais tu sais, chapeau, les six défenseurs qui sont là font du bon travail. Là, tu parles de perdre 1-0 en prolongation contre une des très bonnes équipes de la Ligue nationale. Puis quand tu parles d'équipe offensive, d'être capable de marquer des buts, ben c'en est une, ça, le Lightning de Tampa Bay. Fait que, t'sais, ils ont fini, je pense, quatrième dans la Ligue. Fait que, tu sais, t'as réussi à les museler, t'as réussi à amener ça à ce qu'un tir fasse la différence. Fait que chapeau à tout ça, mais c'est vrai que quand tu vas regarder, peu importe le résultat dimanche, ou peu importe qu'est-ce qui va se passer avec le reste, mais peu importe le résultat dimanche, c'est sûr que d'avoir eu Dobson avec toi, ça te donne un petit plus. Est-ce que ça change tout? Non, mais c'est sûr que c'est un plus, puis son absence est grosse. T'sais, en désavantage numérique, dans les situations mises en jeu dans ton territoire contre le meilleur trio, mais il y en a beaucoup qui ont pris les bouchées doubles. Puis, tu sais, chapeau là-dedans, moi en particulier, le Carrier, qui joue de l'excellent hockey en désavantage numérique, bloqué des tirs. Ah. Tu sais, c'est un peu lui qui... C'est pas un joueur qui remplace Dobson, c'est collectivement. Mais c'est un peu lui qui se retrouve dans ces souliers-là, dans ce rôle-là, dans certaines situations. Puis il le fait très bien.
0: Ah, écoute, Carrier, là... Il y en a deux qui ressortent, là, Bruno, puis FX, tu peux réagir certainement aussi. C'est Carrier puis Hudson. Ces gars-là connaissent une série exceptionnelle présentement.
1: Oui. Et ce que j'aime de ça, c'est quand tu nommes ces deux-là, c'est deux gars qu'on avait ciblés, mais pas ciblés. C'est deux gars que quand tu faisais le verdict de la série l'année dernière contre les Caps, tabarouette, ça se sont fait brasser, ça a été un peu plus difficile, blablabla, puis c'était collectivement. Mais c'est deux gars qui ont levé leur jeu d'un cran, puis c'est pas parce que Tampa Bay essaye pas, c'est pas parce que Tampa Bay ont pas des gars de gros gabarit qui essaient de venir de frapper, de cogner, de déranger. Les gars ont levé leur jeu d'un cran, puis oui, c'est du hockey inspiré. Tu sais, t'as la production offensive d'Hudson qui est encore là, mais moi, c'est son niveau de combativité, le fait qu'il continue à faire des jeux, qui est une cible de l'adversaire, qui est sous pression, qui continue à faire le bon jeu, qui continue à prendre les bonnes décisions. Puis ce que j'aime, c'est qu'il va essayer de faire un jeu, puis si ça marche pas, largne. Et là, il est tellement... C'est un chien sur un os quand il perd la rondelle pour aller la récupérer. Puis ça paraît... Fait que, moi, son côté défensif, tout ça, à se retrouver sur la patinoire, c'en est un qui a un peu plus de temps de glace contre les Kucherov, contre les Eagles, qu'il en aurait peut-être si Dobson était là. Puis il fait très bien.
0: Ah, écoute, de voir les couvertures défensives, là, écoute, Kucherov a pas un centimètre sur la glace. C'est incroyable. Il est couvert, il fait rien. Hier, ça a apparu encore plus, là. Puis là, je sais pas si c'est parce que déjà on a un biais envers lui. Puis si c'est ça, ben c'est pas grave, j'en ai rien à foutre, là. On a un biais contre Kucherov, mais hier, là, de la paresse, des jeux pas finis, il a de l'air de s'en sacrer, mais il a surtout l'air frustré parce qu'il est
2: frustration.
0: Couvert tout le temps, il peut rien faire sur la glace.
1: Non, t'as raison, puis c'est fait intelligemment. Il n'y a pas énorme, parce que des fois, quand t'as un joueur comme ça qui est ciblé, ben, tu vas finir la série, puis le joueur va avoir attiré 5, 6, 7 pénalités, puis il va avoir écopé de une ou deux pénalités. Mais là, présentement, l'échange entre le nombre de pénalités que lui prend puis les pénalités qui sont sur lui, t'es assez serré. Fait que t'es dans sa face, tu le frustres, tu le déranges, mais tu mets pas ton équipe dans le trouble. Puis la ligne est très mince. Puis moi, ce que j'aime, c'est qu'un gars comme Matheson, un gars...

0: Mais on peut mettre Hudson là-dedans, Carrier. Sont frustrants à jouer contre, sont dans ta face, Goulet, même affaire, sont là, le bâton, mise en échec quand c'est le temps, fait sentir ta présence, mais t'es pas indiscipliné. Puis là, fait que là, lui, il a pas. Tu sais, lui, il veut ça, il veut l'avantage numérique, il veut sentir, OK, il a tiré une pénalité, il va avoir du temps, il va essayer de créer. Puis il s'est pas donné facilement, c'est pas donné gratuitement. Fait que ça l'amène une frustration qui, tu sais, comme défenseur défensif, et moi j'ai, ça a été mon rôle le plus jeune, puis en montant junior, puis c'était ma fierté. T'sais, j'aimais mieux jouer en désavantage numérique qu'en avantage numérique. Puis mon pain, là, ma récompense, là, ma paye, là, c'était quand je voyais un gars rentrer au banc puis donner un coup de bâton à quelque part. Là, je faisais OK, là, je fais ma job comme il faut. Là, c'est là, je le sais que je suis à la bonne track. Puis ça, c'est ce qu'un peu ce qu'on voit de Kucherov.
1: Si Noah Dobson, Bruno, est à 80%, mettons, là. Est-ce que tu le rentres demain pour le match numéro 7 dans un match aussi important?
2: Parce que Pierre Lebrun a dit 50-50 ouais, hier avant le match.
1: Il a participé à l'entraînement du Canadien aussi hier.
0: Ben, c'est là que le côté athlète, tu vas forcer un peu les choses. La question, c'est est-ce que je peux aggraver le tout? Tu sais, t'as une vision un peu plus loin que juste le dimanche. Est-ce que je peux aggraver tout ça? Si le feu vert est seulement en termes de tolérance de douleur, puis tu arrives à un match numéro 7, oui, je pense qu'il va vouloir y aller. Moi, je pense que tu peux l'embarquer à ce niveau-là. Selon, il y a tellement de données là-dedans parce que c'est sûr qu'il ne peut pas être dans une situation où il ne peut pas, exemple, recevoir une passe du revers parce que sa main n'est pas assez forte ou de l'autre côté. Tu vas être sûr qu'il ne se mette pas dans le trouble, mais tu n'as pas besoin. Est-ce que ça va juste affecter son tir? Ça, c'est une chose. Est-ce qu'il est capable de mettre la rondelle au filet s'il y a une ligne de tir? Oui. Est-ce qu'il est capable de faire le reste? Ça devient intéressant. Moi, je pense que tu veux l'insérer le plus vite possible. Tu quittes à l'utiliser un peu moins puis à continuer ce que tu faisais là, mais d'avoir cette option-là puis de voir comment il réagit dans le match. T'sais, c'est un défenseur qui a été élite pour le Canadien cette année. C'est un défenseur qui est extrêmement utile. 80% de ça va rester un bon défenseur. Tu fais juste gérer ce temps de glace-là le plus que tu peux, mais tu veux t'assurer qu'il est pas vulnérable. Puis c'est pas le joueur qui va vouloir dire ça, lui va vouloir y aller. C'est à la décision du thérapeute, du médecin, de l'entraîneur avec toutes ces données-là. Est-ce qu'il y a des moments qui est vulnérable? S'il est pas capable de dégager ou de vraiment être fort sur la rondelle, ben ça va être dur l'embarquer parce que s'il se retrouve d'une situation qui est dans sa zone, qui a de la pression, puis là il faudrait qu'il dégage le territoire, puis il est pas capable de le faire parce qu'il a mal à la main, puis ça te vient que ça te coûte. Ben, tu sais, là, tu t'es tiré dans le pied. Fait que c'est un peu ces données-là que tu veux, mais s'il est capable, s'il n'est pas dans une position, il peut être vulnérable dans des situations spécifiques, puis il n'est pas une position pour l'aggraver, c'est seulement une tolérance de douleur. Moi, je pense qu'on voit Dobson en une fois.
1: On a beaucoup vu Martin Saint-Louis changer ses combinaisons en cours de match. Il a essayé vraiment beaucoup de choses durant la partie, Bruno, ses trios, etc. Est-ce que tu seras à l'aise voyant le temps d'utilisation d'un gars comme Brendan Gallagher, là? 5 minutes 39 dans le match hier. Est-ce que tu serais à l'aise qu'on essaie un 7 défenseurs, 11 attaquants ou c'est pas vraiment une bonne formule dans un match numéro 7 alors qu'on l'a pas testé cette saison?
0: Ben, le défenseur en moi va te dire non.
1: C'est ça.
0: Mais dans des situations comme celle-là, oui, tu sais, je peux comprendre parce que Jacob et Struble n'ont rien fait pour te dire on veut pas jouer. Tu peux décortiquer ce dernier but-là, puis ce qui s'est passé à partir ouais. du coin, puis la lecture des deux gars qui vont sur le même joueur, l'ouverture, le Goulet est un peu mal pris. Pis, mais ils ont bien fait, ils ont répondu à l'appel. Fait que je serais pas surpris d'amener ça. Gallagher, par exemple, amène un facteur X qui est complètement différent, qu'on ne voit pas beaucoup à l'écran, qu'on ne voit pas sur la feuille de pointage, que tu te retrouves dans un match numéro 7. Puis, tu sais, Martin l'a dit hier, puis il était tout souri, puis j'ai tellement aimé son approche après le match, après cette défaite-là, de tout de suite, tu sais, comme désamorcer la bombe, de dire, hey, ça fait partie de notre processus. La destinée était d'aller jouer un match 7, tu sais, embrace it, t'sais, savourez-le, profitez-en.
2: Ouais, c'est incroyable, ça. Ben
0: ouais. Mais là-dedans, là, tu sais, quand t'en as pas vécu un, puis tu regardes à gauche pas à droite, puis t'en as un qui l'a vécu, là, puis il est tout calme, puis il fait deux, trois jokes, puis il sait comment détendre l'atmosphère. C'est important. Tu sais, moi, je me rappelle, en 2009, Bill Guérin était le capitaine des Islanders de New York, puis ça a été une transaction des Islanders aux Pingouins. Puis quand tu parles au monde des Pingouins qui ont gagné la Coupe en 2009, il est venu tout changer. Parce que lui, il avait un vécu. Puis quand il arrivait des moments hyper tendus, Sidney l'avait pas gagné encore. Fait que lui, il devenait là en mode, là, faut qu'il performe pour qu'il performe, pardon, puis c'est de la pression. Puis Guérin, il était juste là pour dédramatiser, désamorcer la bombe, relaxer, faire des jokes, niaiser, juste détendre l'atmosphère. Puis lui et la combinaison de la présence de Pierre Larouche, Mario Lemieux autour du vestiaire, venez amener ce côté-là. Il faut que tu réussisses à... Tu n'as pas besoin d'y craquer, les gars, pour un match numéro 7. Il faut que tu désamorces un peu de penser trop loin, de trop se faire de scénarios, de « Hey, c'est un match de hockey, c'est le fun, c'est cool à vivre ça, profitez-en. » Un jour, tu vas dire « Hey, j'en ai vécu un, deux, peut-être trois matchs 7. » Tu sais, c'est spécial dans la carrière d'un joueur, fait que ça vaut là, puis c'est ça que Bill Guérin avait amené. C'était pas, tu sais, il était capable encore de jouer, puis il aidait, il était sur un trio avec Crosby par moment. C'était pas le gars qui tirait l'équipe au niveau de ses performances, mais il avait un rôle, c'est le facteur X. Moi, à mes yeux, Gallagher, il est un peu ça. Tu sais, Suzuki, il est capable, mais Suzuki, il a la pression de performer, c'est le capitaine, puis là, avec les séries qu'il y a, tu sais, lui, il dit, crime, faut que je fasse la différence, là. Un Gallagher, il a pas cette pression. T'sais, on s'attend pas à ce que Gallagher score deux buts puis qu'il soit d'en face à Kucherov tout le match. Mais lui, il est capable d'amener ce facteur-là X, de désamortir un peu ce qui se passe, de jaser, de, tu sais, une petite joke-là, de, hey, relax, hey, amusez-vous, crème, on a du talent ici, puis d'aider les gars à y croire. Fait que c'est là que, d'enlever Gallagher, pour mettre, il y a aucun autre joueur que tu vas rentrer dans cette formation-là qui a ce vécu-là. Fait que c'est pas, je saute pas tout de suite sur cette option-là.
2: Puis à mon sens, à moi, hier, là, ça s'est senti dans le Centre Bell. T'sais, Gallagher est allé souvent parler aux arbitres. Gallagher, il semblait de plusieurs conversations aussi. Je sais pas si ça s'est vu à la télévision, mais il y a eu plusieurs ovations durant le match. Ça criait « Gally, Gally » après des matchs qui... En fait, après des jeux qu'il a fait dans le match. C'est-à-dire, on sent sa présence dans le match, même s'il a joué très peu, tu sais. Puis le temps de jeu, tu l'as dit, là, il peut être compensé par d'autres joueurs, là, Bruno.
0: Exactement. Puis tu sais, en plus, il est dans un élément présentement, c'est sûr que c'est dans le fond de sa pensée, c'est peut-être sa dernière chance de faire partie de ça, d'une série, d'un match numéro 7. T'sais, tu le sais pas. Puis là, cette année, il y a eu des signes que tabarouette, ça va vite, puis il continue de se battre, puis il a été phénoménal pour le Canadien, puis il a un impact fou, puis c'est, tu sais, il a eu le Canadien tatoué sur le cœur. Mais c'est quelque chose qui gratte un peu dans le fond de la tête. Puis tu sais, chapeau à lui, puis la carrière qu'il a eue, puis tu sais, j'ose même pas me comparer à un Brendan Gallagher, mais pour l'avoir vécu d'une façon, quand moi je savais que c'était à la fin, qu'on était en séries éliminatoires, on avait battu nos rivaux, nos grands rivaux au match numéro 7. On était septième, puis eux, ils avaient terminé deuxième. Puis ça avait été une belle surprise, ça avait été le fun. Mais tu sais, moi, le sentiment que j'avais à l'intérieur, puis mon rôle un peu là-dedans, c'était, j'avais tellement un sourire à chaque jour que j'allais à l'aréna, j'en profitais. C'était un peu ça, tu sais, je me remettais de plusieurs opérations, puis le corps ne suivait plus. Mais c'était ça que je voulais amener à l'équipe, puis c'était quelque chose que c'est ton vécu qui te l'amène. Puis quand on s'est retrouvé en finale de conférence contre Red Bull, qui s'appelait de Munich, l'équipe qui a été finalement championne, les gars, t'es stressé, les gars, t'es à l'envers. Puis tout ce que tu peux faire, tu sais, si t'amènes ça, c'est que toi, t'as comme un laisser-aller. Tu vois la lumière au bout du tunnel, tu vas juste savourer tes derniers pas. Tu sais, c'est un peu ça de « Colin, je vais amener ce sourire-là ». Puis c'est là que ça l'aide un peu, ce genre d'ambiance-là, dans des matchs tellement stressants où tu peux facilement te laisser aller ta pensée trop loin, te projeter en avant, puis te projeter des scénarios. Hey, si je fais une gaffe, on perd, c'est fini, on est éliminé. Tu sais, ta tête à part. Mais quelqu'un qui a comme, sans dire rien à perdre, mais qui savoure ce moment-là, puis qui est dans le moment présent, maintenant, tu jases, puis tu le catches, puis tout vient se calmer, tout vient ralentir autour de toi. Fait que c'est un peu le facteur X, puis je reviens sur notre conversation d'hier. Tu sais, j'ai remis ma robe de chambre, ma pipe de bois, puis mon scotch. On parle plus philosophie, mais moi, comme coach, j'y pense à ça, à ce facteur-là de ce que les gars, c'est quoi l'angle de chacun des gars que tu as dans ton vestiaire?
2: Ouais, écoute, j'aime ça quand tu me parles philosophie, puis quand tu me parles de Bill Guérin, je suis content de voir qu'il a apporté autre chose à vos carrières que le vodka Pédialyte aussi.
0: Mais qui est un facteur quand même important.
2: Bruno, merci beaucoup d'avoir été avec nous ce matin. On promet de se reparler très très bientôt. Je passe un beau samedi avec un chandail comme tu portes en ce moment, on peut pas faire autrement.
0: Exact. C'est sûr que c'est une journée ensoleillée pour un gars qui porte ça.
2: Ouais, il a mis un coton ouaté du Grinch pour ceux qui ne le savent pas. Il a ressorti ça après de nous avoir fait le coup à Noël. Bruno Gervais, bon samedi. Puis ah oui, écoute, hey, le Rocket, rapidement, je pense qu'on peut prendre deux minutes. Là. Ouais. Le Rocket menait 2-0, ils se sont inclinés 6-2 finalement.
0: Oui, puis c'est un excellent début de match. Après avoir gagné le premier match, puis pas avoir donné grand jus à l'adversaire, aux Marlies à Toronto, le Rocket était sorti très fort, puis le Rocket, c'est une équipe qui veut jouer physique, qui veut s'imposer, qui veut déranger, qui veut brasser. Ils ont bien commencé, c'était la même chose. Puis là, ils ont juste débordé. Là, ils ont dépassé la ligne, beaucoup d'indiscipline. Et c'est simple, tu menais 2-0, tu as accordé 3 buts de suite en avantage numérique pour les Marlies. Ils ont fini, je pense, c'est 3-7 ce match-là ou 3-8. C'est là que ça s'est joué. C'est la discipline. Parce que, tu sais, Kakkonen avait été bon, le Rocket donnait pas grand-chose. Puis tout d'un coup, whoop, tu sais, pénalité, tu sais, des 4 contre 3, il y a eu des bouts de 5 contre 3. Il y a eu, tu sais, beaucoup de pénalités. Tu t'es tiré dans le pied. Tu avais un avantage numérique. 5 secondes après, tu es pouf, une pénalité, retombe à 4 contre 4. Ils se sont empêchés d'avoir du rythme dans ce match-là. Puis les Marlies en ont profité. Ils ont des bons joueurs offensivement. Ils ont été capables de marquer. Puis là, le Rocket s'est laissé emporter dans cette frustration-là, dans le fait qu'il y avait beaucoup de pénalités. Puis, tu sais, ils n'ont jamais été capables de reprendre le contrôle. Le quatrième trio de Tuck, Thorpe et Jack Eye a été très bon. Les 6 défenseurs, moi, Daniel Jacob est très confortable avec les 6 défenseurs qui sont là. Ça joue très bien. On a une paire entre Middlestat et Reinbacher qui est une bonne paire pour le Rocket présentement. Ils l'ont échappé. Mais là, c'est un 3-5. C'est 1-1. Puis là, tu t'en vas jouer 2 matchs à Toronto. Fait que tu dois absolument au moins aller en gagner un sur la route pour ramener un match ultime à Laval ou gagner les deux, là, si tu veux terminer cette série-là. Mais c'est un 2-3 avec 2 matchs à Toronto puis le dernier à Laval s'il y a lieu.
2: On va suivre ça en ta compagnie, mon cher Bruno. Passe un beau samedi. Merci encore.
0: Ben, bon week-end, la gang.
1: Salut, Bruno.
2: Salut, mon chum.
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1: FX, s'est passé un petit coup de frustration hier dans la Ligue nationale de hockey. Les Bruins de Boston qui ont été éliminés et Charlie McAvoy qui s'est fait...
2: Justice, on va le dire. Justice à l'endroit de Zach Benson.
1: Ouais, Zach Benson qui a comme accroché patin.
2: Ouais.
1: Et McAvoy qui est allé glisser jusque dans la bande. Puis McAvoy, comment je te dirais bien ça? Ça a été tough cette saison-ci.
2: Ouais, vraiment.
1: Ça a commencé sur un lancer frappé de Noah Dobson. On le rappelle. Et c'est ça, Noah Dobson, un lancer frappé qui a été dévié, qui a reçu directement sur la mâchoire, a perdu des dents directement. C'était horrible comme moment. Fait quelques petits voyages chez le dentiste. Ouais. Ça. Après ça, s'est fait frapper au centre de la glace, qui a fait réenfler sa mâchoire encore une fois. Et là, peut-être que en sachant que son club était éliminé, ça devenait un petit peu plus difficile et il a pété les plombs.
2: Il a pété les plombs, on va se le dire. Il est tombé dans la bande, il s'est relevé, il est allé voir Zach Benson et il a donné un bon coup de hache. Là. Honnêtement, là, directement à l'avant-bras de Zach Benson. Puis j'en vois plusieurs comparer un peu les gestes de Ridley Gregg dans la série contre les Hurricanes pour le joueur des Sénateurs et celui de McAvoy. La différence, c'est que Ridley Gregg, on s'entend que c'est lâche. Là. T'sais, je veux dire, le gars est même pas là pour pouvoir se défendre ou quoi que ce soit. T'sais, les deux gestes ne se font pas là, au final.
1: Qu'est-ce que tu trouves pire entre les deux, toi?
2: Le geste de Ridley Gregg.
1: Parce que non, on n'a toujours pas une nouvelle de ça. Il devait avoir une audience. Pis,
2: pas
1: jamais vu ça, moi.
2: Gregg, c'est lâche parce que le joueur qu'il frappe est déjà occupé avec un autre joueur. C'est comme se faire justice vraiment lui-même sans avoir les retours de son geste, alors que Charlie McAvoy, ça se fait pas non plus. Là. Je sais pas si la LNH va se pencher sur le dossier, là. Mais pour moi, c'est deux situations quand même qui sont différentes, même si j'excuse absolument pas les deux gestes, là. On s'entend. Mais et t'avais David Persignac qui était pas mal émotif aussi après le match à la suite de la défaite des Bruins, là, qui a mentionné notamment à 30 ans... La fenêtre de plus en plus commence à se fermer. Là. Tu sais, quand tu prends de l'âge, tu veux vivre ces émotions-là. Quand tu es vu plus jeune en séries éliminatoires, tu veux gagner. Plus tu prends de l'âge, plus tu réalises qu'il t'en reste moins dans la LNH. C'est un peu comme la situation de McDavid avec les Oilers d'Edmonton. McDavid a quoi, 29 ans aussi? Là. Alors, mais j'excuse en rien ce qui est arrivé hier durant le match, là, le geste de Charlie McAvoy. Vous irez voir ça sur les réseaux sociaux, c'est un peu partout, là, le coup de hache. Là. Et j'espère que la LNH va se pencher sur le dossier.
1: Oui, ben écoute, c'est certain, mais quand tu regardes ce département, puis là, je mets encore des gros guillemets, là, département de la sécurité des joueurs, écoute, je sais pas... tu sais, souvent, on va aller pénaliser les conséquences d'un geste. Alors, si le joueur est sorti à long terme, on va le pénaliser, mais on a... écoute, je m'attends pas à grand-chose. Je suis découragé. Tu sais, des gestes de même. Puis Charlie McAvoy, c'est pas un joueur salaud, là. Tu sais, je pense que justement, il a perdu la tête un peu sur ce coup-là, mais ça reste que. Tu sais, c'est quand même arrivé, là.
2: Ah oui, c'est arrivé.
1: Il l'a fait,
2: il l'a fait.
1: Et c'est un geste qui a pas sa place et qui était très dangereux.
2: Ouais.
1: L'audience pour Ridley Gregg, pourquoi il a pas été suspendu, c'est que c'est lundi. Donc, on aura des nouvelles.
2: T'sais, je m'attends pas à grand chose du
1: audience
2: département de la sécurité des joueurs, mais quand même, il va y avoir des matchs de suspension pour commencer la prochaine saison, ça c'est sûr. Là.
1: Ouais, audience téléphonique avec le département de la sécurité des joueurs lundi pour Ridley Gregg et on verra ce qui va arriver dans le cas de Charlie McAvoy. On devrait avoir des nouvelles dans les prochaines heures, dans les prochains jours. J'espère qu'on verra pas de ce type de geste-là d'ici la fin des séries. Tu sais, du hockey physique, des grosses mises en échec, là, comme on a vu celle de Clavin.
2: Ouais. Alexander Nikshin.
1: Ouais, Alexander Nikshin, c'est ça. Et celle aussi que Slavkovski a reçue de la place, voyons, c'est-à-dire de la part de Declan Carlisle. Ça aussi, là, c'est des mises en échec qui sont légales. Bon, je sais que là, quand tu regardes au ralenti tout ça, mais ce sont des grosses mises en échec, fait partie du hockey, c'est bien correct, mais des gestes salauds. Moi, je débarque un peu.
2: Ouais, je suis d'accord avec toi. Et juste avant qu'on aille rejoindre Gilbert, Vous mentionnez tantôt, je parlais des combinaisons pour les Hurricanes de la Caroline. Entraînement matinal, Greg et Kendrick Miller ne faisaient pas partie de l'entraînement régulier. Alors, plus de nouvelles d'ici le début du match, là, mais c'est quand même un défenseur très important à cette formation-là pour les Hurricanes. Alors, Kendrick Miller qui ne fait pas partie de l'échauffement, ben, en fait, de la séance d'entraînement aujourd'hui.
1: Merci beaucoup pour cette mise à jour. On prend une très courte pause. Notre chum Gilbert Delorme s'amène dans deux minutes. On va lui demander peut-être de décerner les Gilbert de ce match.
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1: Merci, mon cher FX. On s'en va joindre tout de suite notre chum Gilbert Delorme. Comment ça va, mon Gilbert?
2: Salut Gilbert!
14: Ben écoute, ça va bien, ça va bien. Un petit peu déçu là, ouais, du résultat d'hier, mais honnêtement, les gars, je pense que je m'avancerai pas trop loin pour dire que... Puis tu sais,
2: hey, c'est tout un match de hockey, là, faut le dire.
14: Ça a
2: là,
14: été
2: c'est...
14: la meilleure game qu'on a vue cette saison, ouais. Ça a été intense. Le sentiment d'urgence était là. On a vu des jeux extraordinaires, des arrêts extraordinaires, des jeux in extremis. Hey, Philippe Dano, là, quand il est allé chez le pop,
2: ça
14: a
2: les mouches. C'est incroyable, ça.
1: Hey, le flair du vétéran, hein, Gilbert.
14: Sais-tu quoi, Philippe Dano, là, il joue du gros hockey. Encore une fois, hier, un des meilleurs joueurs du CH. Sans aucun doute, là, sérieusement, là, ça a été toute une game, mais je serais très malhonnête, les gars, de dire qu'il y a pas qu'il y a quelqu'un qui s'est pas présenté hier, là. Tout le monde ils sont tous présentés. T'sais. Caulfield avait eu de la difficulté des matchs auparavant, mais il y a eu des chances de marquer. T'sais. Il manquait le filet de ça, mais au moins il y a eu des chances de marquer, il s'est détaché et tout ça. Écoute, c'était un en anglais, on dit un nail biter, là, ça a été ça jusqu'à la fin. Malheureusement, écoute, il y avait des millions de téléspectateurs qui regardaient ça. Il y avait des centaines de milliers de personnes dans les rues qui regardaient ça. On a tous été déçus, mais sais-tu quoi? Si on joue un match comme on a joué hier, encore une fois demain soir, puis j'ai confiance qu'on peut sortir encore une grosse game, mais pourquoi qu'on va pas chercher une autre victoire à Tampa? C'est faisable, on l'a fait avant, puis moi j'ai confiance, les gars, j'ai confiance.
1: Ouais, écoute, mais on avait confiance avant le match d'hier, puis tout au long du match, on avait confiance. Mais encore absolument. Une fois, c'est un mot à dit équipe-là du Lightning de Tampa Bay qui, on dirait, trouve toujours une solution de rester dans le match ou, dans ce cas-là, d'aller chercher la victoire puis de revenir. Bien que, tu sais, moi, j'ai aimé le match du Canadien. Comme tu l'as dit, il n'y avait pas de passagers dans ce match-là du tout. Moi, j'ai de la difficulté à envoyer le blâme à quelqu'un hier dans ce absolument match-là. Écoute, ça a été... et en fait, toi qui as joué dans le show, là, Gilbert, d'avoir un coach comme Martin Saint-Louis qui dit c'est notre destinée de s'en aller jouer ce match numéro 7-là. Écoute, ça te donne-tu, comment je te dirais, le goût de serrer les poings là, puis de crier un let's go en quelque part? Là.
14: Les gars veulent passer à travers le mur pour Martin Saint-Louis. Moi je trouve ça... Tu sais, ça fait quoi, 5 ans qu'il coach le Martin Saint-Louis, la façon qu'il prépare son équipe, puis la façon qu'il va préparer son équipe pour demain. Je suis persuadé que le Canadien va sortir fort. Tu sais, hier, honnêtement, là, on peut-tu dire qu'il y a une fois dans le match qu'on a été victime d'un mauvais revirement ou, tu sais, il faudrait regarder attentivement, mais je pense qu'on a été attentif aux détails. On a joué tout un match. On a été meilleur que le Lightning. On a eu de bonnes chances de marquer. Mais tabarouette, tu sais, les deux gardiens de but ont été exceptionnels. Ouais. Vasilevski, tu sais, c'est pas pour rien qu'il va gagner le trophée Vezina. C'est tout un gardien de but. Puis hier.
2: L'arrêt sur Demidov, notamment, l'arrêt de la mitaine sur Demidov.
14: Deux fois. Sur le retour, après ça, c'est sûr que le retour n'était pas fort, mais en même temps, s'il n'est pas là, il ne fait pas l'arrêt. Mais, tu sais, honnêtement, il y a Coupe d'Aubèche, là. Deuxième année dans la Ligue, là, il n'y a pas d'affaire à rougir face à Vasilevski. Là. Moi, je trouve que Dobesh fait un job. Il est battant. On l'a vu sur quelques séquences hier. Là, c'est à chaque fois qu'il y a une rondelle, il y a un retour, la rondelle se déplace. Son body position est exceptionnel. Il était vraiment dans le match. Mais les gars, qu'est-ce que tu veux qu'on fasse? C'est tough pour l'équipe qui perd un match comme ça. Tu sais, le Lightning de Tampa Bay hier, je sais pas si c'est hier ou un matin, ils sautent dans l'avion, les autres, ils sont contents, ils ont gagné le match, parfait, on s'en va jouer le match numéro 7 à la maison. Pour une équipe qui perd, ça m'est arrivé dans les playoffs de perdre un match, tu sais, tu perds un match en overtime, puis tu joues bien, puis tu joues une bonne game. Tu sais, on va dire comme on dit en bon français, ça décrisse. Mais c'est vrai, les gars, mais il faut être capable de se relever. Il faut pas, demain, mais que le match commence, ça, c'est derrière nous, là, tu sais. Puis c'est pour ça, moi, je vous dis, les gars, moi, j'ai extrêmement confiance au coaching staff. Tu sais, Martin, là, il est en contrôle de son club. C'est sûr que John Cooper, c'est un excellent coach, là, tu sais. Puis je sais pas si vous avez pogné son entrevue après le match.
2: Ouais, j'ai écouté ça.
14: T'as beau l'aimer, pas l'aimer, là. Sérieusement, c'était, tu sais, la façon qu'il s'exprime, la façon qu'il a expliqué le match et tout ça. Tu sais, c'était, même si on les aime pas, c'était le fun à entendre, tu sais, puis expliquer la game de la bonne façon et tout ça. Puis, tu sais, il y a un petit peu d'arrogance, c'est sûr, tu sais, quand il quitte la game, quand il quitte la période, là, la glace, je veux dire, après la game.
2: One more.
14: Tu sais, il va dire comme on dit, go fuck yourself, one more. C'est une autre qui va gagner, là. Sérieux, là. Non, mais ça a été chaudement discuté, puis, tu sais, c'est oui, Martin Saint-Louis qui dit que c'est notre destinée de jouer un match numéro 7. On va grandir en équipe, c'est sûr et certain, mais chose certaine, les boys, tu joues un match numéro 7, ça peut aller des deux côtés, ça serait le fun en tabarouette de continuer. Hey, on vit un... C'est le fun, là. Ça fait longtemps qu'on n'a pas eu du fun de même dans les playoffs. Tu sais, l'année passée, le Canadien est rentré dans les playoffs, mais c'était même pas proche d'être comme ça, là. Tu sais, parce que cette saison, on sait qu'on est compétitif, on sait qu'on est capable de gagner. Tu sais, malheureusement, on fait face probablement au pire adversaire qu'on pouvait faire face à la première ronde, mais c'est pas grave. On est là, on les a poussés 7 games. Hey, let's go demain, on va chier à 7e game à Tampa, on vient, puis probablement, ça va être Buffalo. Écoute, c'est pas grave, on commence sa route, c'est pas grave, on est capable de gagner sa route. Fait que let's go, les boys, demain, tout le monde est positif, puis on va chier une grosse game.
1: Bien d'accord avec toi, Gilbert, puis merci de motiver tout le monde comme ça, puis de rassurer tout le monde en passant. C'est super apprécié. Les gens sont vraiment contents de t'entendre aujourd'hui. Si je te demande la possibilité qu'un Noah Dobson joigne l'alignement, qu'est-ce que tu fais là quand tu vois de la façon qu'on joue présentement? Dis-tu, on touche à rien ou si un Noah Dobson devient disponible ou il rentre dans le bureau de Martin Saint-Louis et dit « Put me in, coach. Là. Je veux jouer, je suis correct. » Parce que pour moi, il y a un aspect de jeu. On a parlé avec Bruno Gervais, on a parlé avec Marco aussi tantôt. Il y a un aspect de jeu qui a fait un peu de défaut aux Canadiens hier. C'est sortir la rondelle de la zone. Et Noah Dobson là, est excellent dans ce domaine-là.
14: Ben, les boys, c'est sûr que si Noah Dobson est prêt, tu sors soit Jacquet ou Struble, ouais. tu te poses même pas de questions.
2: Est-ce que tu le prends à 80%, mettons? Il est à 80%
14: go. Moi, je pense que oui, les gars. Je pense que oui, tu sais. Puis sans rien enlever aux deux autres, là, tu sais. J'ai trouvé qu'Arbour, le match, tu sais, ils ont été corrects. Ils font leur job. Ils bougent pas et tout ça, tu sais. Mais c'est pas Noah Dobson.
2: Non, c'est ça.
14: Tu sais, l'aplomb qu'il y a derrière, tu sais, la façon qu'il va couper. Puis en plus, Noah Dobson, les gars, il peut jouer à des avantages numériques, là. Faut pas oublier ça, là, tu sais, il enlève un peu, puis Alex Carrier joue du gros hockey, là, j'ai rien contre Alex, puis Alex va continuer à y aller sur le piqué, c'est sûr, mais ça enlève un petit peu de charge de travail, tu sais, au top 4.
2: Ouais, à tout le monde.
14: Ben oui, puis ça serait bienvenu. Tu sais, Noah Dobson, tu peux pas te priver d'un Noah Dobson à 80% s'il est prêt à jouer, puis il n'y a pas de danger qui remplisse sa blessure et tout ça, si les médecins disent à Martin Saint-Louis, hey, the big number 53 is ready, ben, moi, j'hésite pas pantoute, il est dans le line-up. Puis après ça, c'est qui qu'on sort? C'est-tu Struble? C'est-tu Jacquet? Qui peut t'en amener plus? T'sais? Moi, j'aime beaucoup Arbour Jacquet, vous le savez. J'aime sa robustesse.
1: Ouais, Gilbert, je suis à 100% avec toi là-dessus. Je garde Arbour dans le line-up. Je le sors. Il a été très, très bon hier.
14: Il a gardé jouer, là. Ben oui. Il a gardé ça simple. T'sais, il bouge sa rondelle et tout ça. T'sais, un ou l'autre. Moi, je pense que, tu sais, Arbour ou Jaden Struble, tu sais, ça. Honnêtement, ça s'équivaut pas mal, mais, sauf qu'Arbour est plus tough. Mais tu sais, je pense pas que ce sixième défenseur-là, demain, c'est sûr qu'il va jouer, là, mais je te dirais que le sixième défenseur demain du Canadien, il va probablement jouer. Si Noah Dobson est dans le line-up, là, ben, il va probablement jouer un 6, 7, 8 minutes, les gars. Peut-être. Là. T'sais, c'est sûr qu'on va limiter le temps de glace, puis on va y aller probablement principalement à 5 défenseurs. C'est normal. T'sais, t'as des chevaux en avant. T'sais, t'as Lane Hudson qui est capable de jouer 25. T'as Matheson qui est capable de jouer 25. T'as Gouley qui est capable de jouer 25. T'sais, tous ces gars-là sont capables de jouer de grosses minutes. Fait que si Dobson rentre dans le line-up, il va jouer un 20 minutes, 22, 23. Ça veut dire que, tu sais, Carrier va jouer 20 minutes aussi. Ça veut dire que le sixième défenseur demain, que ce soit Struble ou Jacquet, ça va être du temps de glace limité, là. Puis je te dirais même limité. Puis j'ai rien contre les gars, là. Puis ils ont fait la job, là. Tu sais, puis j'ai été content hein, qu'ils ont mis ça à glace, tu sais, en troisième période. Puis même en overtime, ils ont été ça à glace et tout ça. Mais dans un match do or die demain, je serais vraiment pas surpris. Même si la game qu'il joue, là, que ce soit Jacquet ou Struble, est correcte, je serais pas surpris que, mettons, les 10 minutes de la dernière période, le Canadien a une avance, qu'on y va principalement à 5. Là. Ça me surprendrait même pas. Là, fait que, sans rien enlever aux gars.
2: Puis tu l'as vu lors du dernier match, Gilbert. Je parle pas des défenseurs, là, mais la dernière victoire du Canadien, quand le Canadien avait l'avance 3-2, là, Martin Saint-Louis a pas eu peur de clouer au banc Cole Caulfield et Ivan Demidov. Là.
14: Exact. Mais hier, là, parlant de Demidov, là, bon, hier, le kid, il a répondu en Simonac.
2: Ah, il a joué un gros match. C'était son meilleur match.
1: Ça a été son meilleur match de la série, et de loin, en plus, j'ai goût de dire.
14: Ah, quelle punition de merde, interférence sur le goaler, sérieux, là. C'était quoi, ça, sérieusement, là? C'est quand il va au net, là. C'est le joueur du Lightning qui le pousse dans le goaler.
2: C'est Cirelli qui l'accroche juste avant.
1: Mais ça, la théorie qu'on a, Gilbert, c'est qu'il a voulu se reprendre pour l'appel manqué sur Matheson.
2: Ouais,
14: exact.
1: Et il l'a appelé. Mais là, il l'a appelé en fin de période, en fin de troisième période. Canadien a survécu cette pénalité-là. Mais qu'est-ce qu'il a fait? En prolongation, il a appelé sur Kucherov après. Il a pas hésité. Là,
14: hey, j'aurais-tu été content? Là-dessus, là, sérieusement, je pense que j'aurais une petite jouissance, là, les boys. Si on avait marqué... Sérieux, Greg, si on scorait sur la punition de Kucherov... Ah! J'aurais capoté. Moi, tiens, mon tabarnan. Non, sérieux, là, mais qu'est-ce que tu veux?
1: Ouais, pour moi, le scénario était écrit, mais finalement, écoute, il y avait d'autres plans, puis ça a l'air que les plans, c'était de s'en aller en 7. C'est ça qui se passe.
14: Ouais, ça va être demain. Ça va être une bonne game. C'est le fun. Match numéro 7. C'est une première expérience pour plusieurs joueurs du Canadien. Puis garde, tu sais, l'expérience, le vécu, il faut que tu passes par là. C'est le fun, c'est excitant. Moi, j'en ai joué des matchs numéro 7, plusieurs, tu sais, puis j'en ai gagné, j'en ai perdu en overtime. C'est le fun parce que quand tu te présentes à la glace, c'est comme si tu jouais toujours en overtime. Chaque chiffre est comme un chiffre que tu fais en overtime. Parce que chaque petite chose que tu vas faire, chaque mauvaise, n'importe quoi, ça peut avoir un incidence à la game. Fait qu'il faut vraiment là, que tu sois focus là, à toutes les présences. Puis c'est vraiment facile, les gars. Tu sais, Martin Saint-Louis, demain, il n'y aura pas là, à faire des pirouettes dans la chambre pour motiver les gars. Là. C'est vraiment, vraiment facile de se motiver pour un match numéro 7. Tu connais l'importance, tu reconnais l'importance de la game. Tu sais que chaque présence est importante. Puis c'est vraiment le fun.
13: Comment tu trouves le coaching de Martin Saint-Louis, Gilbert? Hier, il a essayé beaucoup de combinaisons aussi en attaque. C'est pas toujours les mêmes joueurs qui étaient sur la patinoire ensemble. J'ai tendance à te dire qu'il le fait de plus en plus. En fait, ça fait deux matchs qu'il le fait beaucoup. Je trouve qu'il commence à prendre vraiment confiance derrière le banc. Puis il a pas peur de faire ces ajustements-là en cours de rencontre.
14: Moi, honnêtement, FX, moi, je suis un gros fan de Martin Saint-Louis. Ouais. Là, qu'est-ce qu'il dit, qu'est-ce qu'il fait. On l'a critiqué dans le passé, surtout l'année passée, avec son fameux defensive zone coverage, ouais. Man-to-man defensive. Mais il était têtu, il a persévéré avec ça, ça a fonctionné. Les choses qu'il fait. Faut pas oublier, nous autres, c'est facile. T'sais, on est assis dans une chaise d'animateur, puis de co-animateur, puis tout ça, puis on jase de hockey, puis on a du fun. On a du fun, puis on sauve pas de vie, puis on n'est pas des rocket scientists, mais on a du fun. Puis c'est facile pour nous autres, là. Moi, je fais qu'il met Evans avec Dano. C'est ça, ce move-là. C'est ça. On est comme au Québec. On est passionnés au Québec, puis on aime ça, faire ça. Que ce soit... Écoute, ma fille est après à rénover sa maison, les gars de construction, on jase, puis on parle de même, je sais pas pourquoi ils sont envoyés, tu sais. On a du fun, on aime ça, on est passionnés, puis c'est pas partout pareil, ça. C'est le fun, les gars.
1: T'en veux-tu une bonne, Gilbert, hier?
14: Ouais.
1: Je m'en vais chez le barbier. Et mon barbier travaille dans un salon de coiffeur. On est les deux seuls boys dans la place. Ça se met à jaser du Canadien. Le salon de coiffeur nous écoute. Les coiffeuses sont à l'antenne de BPM. Sont là. On vous écoute tout le temps. Les séries, le party pogné. C'est pas juste ces chantiers de construction.
13: C'est ça.
1: Au volant, puis dans les garages, puis tout ça. Alors, c'est tout le monde. C'est vraiment le fun.
13: C'est pour ça qu'on aimerait ça que ça se poursuive. Honnêtement, en ce moment, ce qu'on vit, c'est incroyable. Là. Puis la frénésie est là.
14: Il faut que ça continue. Les gens dans la rue hier, ça réagissait à chaque petite chose. Tu manques un but, tu lances, tu pognes un poteau. C'était vraiment spécial. Puis on est vraiment dans. Hey, une ronde de plus, les boys. Comment? On est capable. Une ronde de plus, puis après ça, on verra. Moi, je l'ai dit, les gars. Je l'ai dit au début des playoffs. Si le Canadien est capable de passer Tampa, moi, je pense qu'on s'en va en finale. Puis je change pas d'idée, là. Je change pas d'idée. Puis je fais pas d'Alzheimer, puis je me rappelle très bien ce que j'ai dit, là. T'sais. Si le Canadien passe la première ronde, on s'en va en finale. Je suis persuadé, on est capable. Fait que c'est une grosse game. C'était la pire équipe qu'on pouvait jouer, Tampa Bay. Puis je vais dire une affaire. On n'a pas à rougir.
13: Non, pas du tout.
14: Par rapport à nos performances vis-à-vis de Tampa Bay en tabarouette, vas-y en affaire. Eux autres, là, sérieusement, là, ils étaient largement favoris. Puis même tous les matchs, là, si tu regardes les cotes, là, tu sais, pour les gageurs en ligne et tout ça, là, ils sont tout le temps favoris. Le Canadien est tout le temps négligé. Le Canadien est.
1: Exact.
14: On est quasiment pas respecté, là, à travers la Ligue nationale. Fait que c'est-tu quoi? Ils peuvent tous se fourrer ça dans le derrière, puis let's go, demain soir, on gagne la game, puis c'est le même, ça marche.
13: Hey, pas juste ça, Gilbert, le Lightning a mené pendant 7% des matchs capoté. Depuis le début, là. Ils ont, c'est 3-3 en série, puis dans les matchs, ils ont mené pendant 7% là, de
1: hey, ça serait
13: de la
1: tellement
13: série.
1: Brise-cœur. C'est... Mais ça arrivera pas, parce qu'on va gagner en 7. Gilbert, c'est dernière ça. Question. L'importance d'un Brendan Gallagher demain dans l'alignement. Tu le fais-tu jouer? Même si c'est un rôle marginal de quelques minutes dans ce type de match-là, où tu mets quelqu'un d'autre à sa place.
14: Oh, non, absolument. Je pense même, j'ai même pas pensé à ça. Moi, Brendan Gallagher, pour moi, il reste dans le line-up. Puis je m'en fous qu'il joue 5 minutes, 6 minutes, 7 minutes, whatever. Juste sa présence. Brendan Gallagher, il en a vécu des matchs décisifs, puis des grosses games, puis des games pour clincher des séries, puis tout ça. Alors, Brendan Gallagher, il reste dans le line-up. Il reste dans le line-up parce qu'il y a un apport. Par son expérience, il y a un calme dans le vestiaire. Tu sais, les gars vont se tourner vers un Brendan Gallagher. Tu sais, puis Gallagher va dire les bonnes choses. Puis moi, il m'a impressionné, Brendan Gallagher. Vétéran de 14 saisons, 15 saisons. Il se fait laisser de côté, les 3-4 premiers games des playoffs. Il rentre, il a jamais boudé, il s'est préparé, il s'est tenu en shape, il est rentré, il était prêt à jouer. Moi, Brandon Gallagher, avec du temps de glace de 6, 7, 8 minutes, les gars, j'ai aucun problème avec ça. T'sais, le problème avec Brandon, c'est si on le fait jouer un petit peu trop, il va peut-être un petit peu manquer de gaz, mais moi, je pense qu'il est capable de donner un 3 chiffres par période, là, 3, 4 chiffres par période de 40 secondes, là, jouer à 6, 7 minutes dans le match, puis apporter beaucoup d'énergie. C'est sûr que Brandon Gallagher, même s'il joue juste 6 minutes, c'est sûr qu'il va aller breaker 2-3 fois dans la face de Vasilevskiy. Puis il va déranger devant le net. Moi, on l'a vu encore hier. Dérange devant le net, poussailler tout ça. Fait que c'est Brandon Gallagher, les gars.
13: Ouais, 5-39 hier dans son temps d'utilisation, 10 présents sur la patinoire, mais c'était parfait. C'est parfait.
14: Hey, le nom, hey, les gars, j'ai mon chandail. Hey, les boys, j'ai mon chandail chanceux de BPM Sport, the biggest game of the year. Puis on a un petit running gag. J'ai du café renversé. Fait que je m'en ai mis un autre shot le matin. juste pour bonne chance pour demain. Là. Fait que là, il est pas mal taché, mais je le lave pas. Je t'attends que le Canadien est éliminé.
1: C'est bon.
13: C'est
1: ça.
13: Bon.
14: Hey, on, ça reste de même, les boys.
13: C'est bon.
1: On salue la belle Diane.
13: Bon Laval, ça.
1: Également, qui te regarde tacher ton chandail. Là, tu sais, mon Gilbert, il y en a partout. C'est incroyable.
14: Allez, les boys.
1: Il y en a pas deux comme toi. Bonne journée, mon chum. Bonne journée à toute la famille aussi, puis bon match demain.
14: Allez les gars, bonne game tout le monde, bye bye.
13: Salut, salut. Gilbert.
1: Hey, justement, comment vous sentez-vous à la veille de ce match numéro 7? 514-790-0919. On prend vos appels, on veut savoir comment vous vous sentez suite à ce match épique. Quel duel hier au Centre Bell? Je l'étudie, quel match de hockey?
13: Non.
1: Quel match de hockey? 514-790-0919, on attend vos appels.
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14: Et 100% fan. 514-790-0919. On attend vos appels. FX, avec qui on parle?
15: On commence avec Richard.
14: Bon, ça va, Richard?
15: Salut, Richard.
16: Hey, salut les boys. Ah. Hier, j'étais à la Belle et la Bœuf avec mes deux garçons qui ont joué au hockey à un haut niveau au Michigan.
14: OK.
16: Et on était tous d'accord que c'était le plus beau match de hockey qu'on a vu.
15: Ah, c'était débile. Ah. C'était incroyable.
14: Ouais. Ça a fait partie des grands matchs, effectivement, que j'ai vu dans ma vie. C'était vraiment quelque chose.
16: Je pense que le dernier match que j'ai vraiment là, que j'ai trouvé incroyable, c'était en 86, septième match contre Hartford, quand Claude Lemieux avait compté. Là. Ça, c'est peut-être la dernière fois que j'ai vu un match comme ça.
14: FX et moi, on n'était pas conscients de ce qui se passait à
15: non,
14: cette époque-là.
15: Malheureusement,
14: mon Richard. Écoute, c'est comment ça. Tu te sens pour le match de demain?
15: Es-tu confiant?
16: Moi, je me sens bien. Il y a un ingrédient que je trouve qui manque, OK? Mais je pense qu'on va gagner. Mais en début d'année, là, quand sa valeur était à son plus bas, je trouve ce joueur-là, si on l'avait présentement, ça rendrait la série encore meilleure, c'est Stamkos. Si on avait été chercher Stamkos contre le Lightning, là, ça aurait été la série du quasiment de la décennie dans toute la Ligue nationale.
15: Ouais, surtout que Martin Saint-Louis a joué pour le Lightning, c'est une légende là-bas. Alors il coach en plus l'équipe que le Lightning affronte en première ronde. C'est sûr qu'il y a des belles histoires là-dedans. Là.
16: Puis je peux jamais vous appeler sans parler de Dobbins. Dobbins, je le savais depuis le début de l'année passée, quand il est arrivé en décembre, comment il était confiant, il était bon. J'ai toujours trouvé bon. Je trouve pas que ça cause du changement d'entraîneur, tout ça. Il a toujours été comme ça. C'est normal d'avoir un mauvais match s'il est là. Mais le gars, il a quoi, 65 games dans la Ligue nationale? Il en a perdu 18. c'est quand même incroyable. On est vraiment chanceux d'avoir deux bons gardiens.
15: Ouais, 916 de pourcentage d'efficacité depuis le début des séries. Là.
14: La beauté, c'est qu'il n'y a pas de décision à prendre devant les buts avant quelques saisons et Doberge qui est époustouflant. Merci beaucoup de ton appel, Richard. Bon match demain.
15: Salut, Richard.
14: Bye. Salut, mon chum.
15: On poursuit avec Marc-André.
14: Salut, Marc-André.
13: Marc-Antoine. Même pareil, comment ça va à matin?
14: Ça va toi, Marc?
13: Ah, fatigué. Probablement, je veux dire un petit coucou à ma femme puis mon nouveau-né qui a 14 jours aujourd'hui.
14: Parouette. Félicitations à vous autres.
13: Thank you beaucoup. Puis elle me laisse pas trop l'avoir des bras quand il y a une game comme hier parce que des plans que
15: tu pars
13: en célébrant ou quoi de même.
14: Ouais, tu vas faire comme Georges Larac et le lancer de l'enfant. On veut pas ça, là.
13: C'est ça, avec toutes ces émotions-là. Puis la game de hier, sérieux, là, depuis, tu sais, j'ai 29, là, ben j'ai jamais vu une game de série autant sénère, autant d'émotions, autant de. Ça venait chercher. J'étais quasiment plus autant d'émotions que l'accouchement à ma femme, mais ça, c'est pas drôle de dire fort puis à radio, mais.
14: Mais tu viens de le faire. c'est ça qui se passe. Demain, tu vois quoi pour demain? Là, tu te sens comment?
13: Écoute, demain, je me sens très fébrile. J'ai confiance en nos Canadiens. Si on se fait au début des séries, c'est 1-1-1-1 à chaque fois. Fait que, tu sais, on l'a gagné à la première. Fait qu'on va aller gagner à la dernière chez eux. On va leur montrer que c'est à nous autres. Puis que John Cooper, là, one more, ben c'est ça, one more. J'espère que Céline Louis va le dire aux fans là-bas à Tampa que le one more, il est à nous autres.
14: Exactement.
15: J'aime ça.
14: Ça, c'est très, très bien dit, Marc-Antoine. Hey, profites-en bien, essaie de dormir un peu quand tu peux. Et félicitations pour ton nouveau-né.
13: Hey, merci beaucoup, les boys. Passez une belle journée. Bon Benjamin.
14: Salut à toi aussi, merci beaucoup.
15: Et de Marc-Antoine, on parle avec Marc.
14: Salut, Marc.
17: Bonjour, messieurs, comment ça va?
14: Ça va très bien, toi?
17: Ça va super. Quel match incroyable. Le match d'hier définit vraiment c'est quoi la beauté du sport du hockey. C'était du hockey intense. Il n'y avait pas de place. L'ardeur au jeu, les gardiens de but. Il n'y avait rien de négatif à dire. Puis carrément, le but gagnant, c'est une question de pouce. T'sais, on a vu, là, on était tout là, puis on l'a vu venir une question de pouce. Puis malheureusement, ils ont eu le jeu qu'il fallait. Là, c'était pas un tic-tac-toe, ça allait être un but au pic à appel. C'était carrément ça. Mais quelle série, quel match. Puis notre équipe, là, sincèrement, là, quand on se dit que le meilleur est à venir, c'est ça qui est tellement le fun avec cette équipe-là, avec Martin Saint-Louis. On est-tu confiant pour demain? Absolument.
14: Ben oui.
17: Absolument. Fait que j'ai regardé ça avec ma dulcinée à la cage. Là, j'ai dit oui à des boys pour jouer au hockey demain. On choque pas des boys dans une ligue de garage. Ben, on va emmener nos cellulaires sur le banc. On va écouter ça comme qu'on peut. Radio, TV, peu importe, là, mais tabarouette, ça sent bon. Puis notre club, let's go. Comme Gilbert a dit, on gagne la première ronde, on sera en finale.
14: C'est ce serait à souhaiter. Il faut jouer le match de demain, puis on espère le meilleur. Merci beaucoup de ton appel, Marc.
17: Merci beaucoup.
15: Salut, Marc.
14: Salut, mon chum.
15: Et de Marc, on parle avec Mike.
14: Salut, Mike.
18: Oui, salut les boys, ça va?
14: Ça va bien, toi?
18: Oui, merci. Je suis en route pour retour chez nous. Je suis un gars de Gatineau. Je suis venu voir la game hier. Écoute, ça a été incroyable, là, tout ce qu'on a pu vivre comme émotion hier là, à la game. Autant dehors qu'en dedans, tout le monde était sur le bout de leur siège. Là. J'en ai encore des frissons aujourd'hui là, à juste m'en reparler, tellement que c'était une bonne game de hockey.
14: Ah, effectivement, ça a été. On va se souvenir de ce game-là pendant longtemps, mon Mike, c'est certain.
18: C'était incroyable. Écoute, tout ce qu'on a vu, Vasilevski avec son arrêt sur Demidov, tout le monde était debout, sur le bout de leur siège à crier, tout ça. C'était tellement d'une belle intensité. Écoute, qui gagne ou qui perd demain, on va avoir eu une méchante belle série, puis on les aime en tabarouette, nos Canadiens.
14: Ben oui, certainement.
15: Puis ils nous font vibrer cette année.
18: On va les aimer longtemps.
15: Exact. Ouais.
14: Ça, c'est sûr.
15: C'est ça qui est plus emballant.
14: J'ai l'impression qu'ils savent c'est quoi jouer en série. Comment tu joues en série.
15: Ouais.
14: Martin Saint-Louis, coaché en série, c'est quoi. T'sais, il est allé à l'école, John Cooper. Là. Ben écoute, on va voir demain si, entre guillemets, l'élève a surpassé le maître. Merci beaucoup, Mike. Hey, sois prudent sur la route, mon chum. Puis merci d'être à l'écoute.
18: Merci. Bonne journée.
14: Salut. À toi aussi.
15: On va en prendre un dernier. On se garde. On parle avec Matt.
14: Salut, Matt.
19: Yes, sir, les gars, comment tu vas?
14: Ils vont bien.
19: moi, il va tellement bien. C'est tellement une belle série qu'on a, les gars, quand on y pense, là. Ça n'a pas de sens, tu sais. Puis, je sais qu'on, que vous arrêtez pas de dire que le Canadien est sous-estimé selon les cotes, mais en soi, c'est normal vu d'un œil extérieur du Québec. Tempa, c'est qui? Tout le monde disait Tempa, les analystes disaient Tempa en finale la Coupe, donc c'est normal qu'on soit sous-estimé. Mais savez-vous quoi, les gars? Tant mieux! Puis cette équipe-là, là, ben, je vous le garantis, ils ne gagneront pas à la Coupe, parce que là, ils vont s'avoir rendus en 7 avec la sueur de leur front. Ils vont être brûlés. Les deuxièmes rondes vont déjà être commencées. Donc, les gars, peu importe ce qui arrive demain, là, attention, on gagne, that's it, et qu'un rang, on continue. Mais si on perd, gardez en tête qu'on va les avoir éliminés quand même, parce que je vous jure, ils passeront pas à la deuxième ronde. Ils vont être brûlés morts, les gars. Le Canadien, c'est incroyable ce qu'ils font en ce moment. Puis, on voulait de la maturité en début d'année. On voulait que l'équipe prenne de l'expérience. Ben les gars, on n'a pas un meilleur exemple qu'une game 7 demain.
14: Ouais. Ah, mais tout ce que tu dis, il y en a à moitié de vrai parce que le Canadien va gagner demain.
19: Ah, c'est décidé. Ah, on y va.
14: Yes, sir, mon chum. Merci, Matt.
15: Salut, Matt.
19: Merci à vous autres, les gars.
14: Salut, Big. Bonne journée. On s'en va joindre Richard Labbé maintenant dans les mangeux de Puck. Il était au match hier et il avait des analyses très, très justes durant le match.
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1: Monsieur Richard Labbé, comment allez-vous?
2: Salut Richard.
3: Hey, salut les gars, comment ça va?
1: Ça va très bien, et toi?
3: Ben oui, écoute, ça va bien. Quelle soirée complètement folle.
2: Ça n'a pas de sens.
1: Écoute...
3: Je t'ai vu, Greg. Tu avais l'air complètement dépassé par les
4: événements. Merci de...
1: J'étais dépassé par les événements hier sur la galerie de presse. Et Richard, en bon vétéran, en bon mentor, m'a pris par l'épaule et m'a parlé dans l'oreille en me disant ses paroles empreintes de sagesse. Il m'a dit, Greg, le prochain but sera important.
3: Et faut que tu mentionnes, Greg, faut que tu précises que j'ai dit ça avant le début de la prolongation.
4: Oui, c'est ça. Ben ouais.
1: Alors voilà la juste analyse de Richard Labbé à 0-0 avant la prolongation. Le prochain but sera important.
3: Et dirais-tu que j'ai eu raison?
1: Oui, tu avais absolument raison. Ouais. Et ce sur quoi tu as ajouté aussi, mais n'oublie pas également, ça peut aller d'un bord comme de l'autre.
3: Exact.
1: C'était... écoute, je sais pas si tu as écrit ça dans la presse, Richard, mais écoute, on ne peut pas t'accuser d'avoir tout faux dans cette analyse.
3: Ben, tu vois, c'est ça que ça donne, hein, des années et des années d'expérience. C'est comme ça que tu arrives à de telles fines conclusions.
1: Écoute, ça a été, et tu l'as écrit un petit peu partout également, pour toi, ce qui a marqué cette rencontre-là, ce sont les occasions ratées.
3: Ouais. Ben, écoute, honnêtement, Greg, si on veut être de manière très logique, là, la série devrait être terminée. Puis je sais qu'hier, dans le vestiaire du Canadien, on a parlé d'opportunité, puis de destin, puis de l'occasion de se retrouver dans un match 7. Mais le match 4, avec une avance de 2-0 à la maison, il te reste à peu près 20 minutes. T'es pas capable de protéger cette avance. Pour moi, c'est une grosse raison pourquoi on est encore ici présentement à parler de cette série-là ce matin. Et l'autre raison, ben c'est hier. Tu sais, c'est dur à expliquer, Greg. Puis là, je me suis rappelé, il y a un de mes collègues qui me faisait une blague, qui me disait... Puis on pense que c'est Bob Gainey qui a dit ça. J'essaie de me souvenir, mais je pense que c'est Bob Gainey qui a été DG. Puis à un moment donné, je me souviens, on y avait parlé, bon, tu ramènes-tu tel joueur l'année prochaine? Tu vas-tu re-signer tel autre joueur? Puis, tu sais, Bob était toujours en train d'analyser les choses. Puis il avait dit, tu sais, il y a deux types de joueurs. Ceux qui t'amènent vers les séries et ceux qui te font gagner en série. Et moi, je regardais le match d'hier, puis tu sais, évidemment, là, c'est à chaud, puis on tire des conclusions, ou en tout cas, on tente de le faire, mais parlant d'occasion ratée, là, le premier trio, et en particulier Slafkovský et Caulfield, j'ai compté minimum entre les deux, là, 4, peut-être 5 chances de haute qualité. Et à chaque fois, ben, la rondelle est dans vitre. Puis, tu sais, je comprends là que l'adversaire, le Lightning, joue très, très bien. Puis je comprends que les joueurs du Lightning surveillent étroitement les gars du premier trio du Canadien. Ça, je comprends ça à 100%. Mais entre autres, Caulfield qui, pendant la saison, les gars, là, tu lui bandes les yeux, tu le mets de dos, puis il marque, là. T'sais, pendant la saison, Caulfield, là, marquait de n'importe où, comme un franc marqueur, un gars de 50 buts, il a les yeux fermés, puis il sait exactement où se trouve le filet. Hier, à un moment donné, je me souviens plus, je pense que c'était en deuxième période, arrive dans l'enclave, il y a un joueur du Lightning qui est derrière lui, qui te dérange un peu. Écoute, 99,9% du temps, il en met dedans. Et là, cette fois-là, il n'y en met pas dedans. Tu sais, ce sont des occasions comme celle-là. Slafkovský en prolongation, John Cooper en a parlé. Des occasions comme ça que, quand t'es dans des grands moments comme ça, tu veux que tes joueurs de premier plan se lèvent. Tu sais, c'est le fun Gallagher l'autre soir. C'est le fun Texier. Mais t'as besoin de tes joueurs de premier plan. Et malheureusement, si le Canadien se retrouve à devoir disputer un 7e match dimanche, ben, c'est un peu en raison des occasions ratées et en raison

0: des occasions ratées par tes joueurs de premier plan.
1: Ouais, écoute, en même temps, est-ce qu'il y a des occasions ratées? Oui. Il y en a eu de l'autre bord aussi pour le Lightning, des occasions ratées, là, je veux dire, un filet désert. C'était qui en début? C'était Yannick Gould, je crois.
0: Kucherov.
2: Ben, Yannick Gould a raté un filet désert.
1: Des filets complètement déserts. Ouais. Des occasions ratées comme ça, il y en a eu des deux côtés dans ce match-là. Pour le Canadien, est-ce que la série serait terminée? Oui, mais il y a quelqu'un que je connais bien depuis plusieurs années qui a écrit avec des si on peut aller loin.
0: c'est exact.
1: Qui a souvent écrit ça, mais tu sais, en même temps, hier soir, j'avais l'impression, Richard, là, tu sais, tu veux pas te fermer les yeux, mais tu te ramènes, c'est-à-dire dans la série de la finale de la Coupe Stanley en 2021, et c'est ce Vasilevski-là que je voyais. Il a été phénoménal hier, là. Rien de moins.
0: Ben, il y a peut-être, quand je parle des occasions ratées, il y a de ça aussi, je pense, à un moment donné, c'est que quand t'as un gardien devant toi qui devient plus gros que de nature, tu sais, t'as l'impression qu'il mesure 8 pieds 3 puis qu'il pèse 300 livres tellement il prend de la place.
1: Ah, le Transformer Vasilevski était de retour, là. Ça, c'est...
0: Ben, c'est ça. Puis là, tu tombes dans l'intimidation. Il y a peut-être un peu de ça. J'ai trouvé souvent que les joueurs du Canadien qui ont la rondelle sur la palette, on lance tout de suite, on se dépêche. OK, go, on lance immédiatement parce que quand tu es intimidé par le gardien, ben souvent c'est ça que ça fait. Tu prends peut-être pas la demi-seconde de plus pour attendre pour voir t'as-tu une passe que tu peux faire, t'as-tu un meilleur angle de tir. Non, tu lances immédiatement. Souvent, quand t'as un bon gardien, j'ai vu ça très souvent dans ma carrière, c'est Martin Brodeur, c'était ça, là, le nombre de gars qui arrivaient proche de lui puis qui lançaient tout de suite parce qu'il voulait le surprendre, parce qu'à un moment donné, ce gardien-là est tellement intimidant que tu précipites tes gestes. Alors, il y a une partie de ça, Greg, effectivement. Puis d'ailleurs, dans le vestiaire du Lightning, hier, après la rencontre, c'est pas compliqué, là, tous les joueurs, tous les joueurs nous ont parlé du duel qui a été gagné devant le filet. Pas tant pour dire que Debech a été pas bon, là, c'est pas ça la question, mais c'est vrai qu'on a revu le Vasilevski des grands soirs. T'sais, autant mercredi, il y a eu des moments un peu moins bons, entre autres le but de Texier, mais hier c'était pas ça. Alors, pour le Canadien, c'est tout un dilemme, là. Tu dois te remettre de ça. Tu dois oublier ce qui vient de se passer. Tu dois oublier Vasilevski complètement. Et tu dois te retrouver. Et là, t'as pas 3-4 jours pour faire ça. T'as quoi? Un peu plus de 24 heures pour faire ça. Alors, la commande, elle est grande.
1: Ouais, c'est sûr que la commande elle est grande en même temps, tu sais, puis on peut poursuivre la discussion là-dessus, mais tu sais, si je suis le Canadien de Montréal, je regarde ça et j'arrive dans ce match numéro 7 là gonflé de confiance. Tu sais, quand ton entraîneur répond devant les médias, c'était notre destinée que ça s'en aille en match numéro 7 pour qu'on puisse vivre ça. Pour moi, cette déclaration-là, tu sais, puis on parle à quel point John Cooper, est sympathique devant les médias, si on veut, tu sais, en divulgue beaucoup, il parle longuement, mais d'avoir un Saint-Louis qui dit ça, ses joueurs ont certainement vu cette clip-là passer, il leur a répété ça, j'en suis certain, dans le vestiaire. Ouais. Pour moi, ça fait foi de tout, là.
0: Ben écoute, oui, là, c'est sûr qu'on s'est tous entendus pour dire « OK, ça, c'est notre message après la défaite, puis c'est correct. » Mais ça devrait être fini, Greg. Très honnêtement, là, ça devrait être terminé en faveur du Canadien, et ça ne l'est pas. Alors maintenant, qu'est-ce que ça veut dire? Ça veut pas dire que, évidemment, que le Lightning a gagné la série. Loin de là, match 7, on va sortir un autre cliché, Greg. Tout peut arriver. C'est littéralement ça. T'sais, c'est très, très difficile de prévoir le résultat d'un match 7, c'est impossible en fait. Mais tu sais, pour revenir à ça, moi il y a deux choses. Si le Canadien veut rentrer à Montréal victorieux dimanche ou peu importe lundi matin, ben ça va prendre deux choses. Ça va prendre les gars que je t'ai nommés tout à l'heure. Tes joueurs de premier plan doivent se présenter. C'est le fun, là, Gallagher, là, pis, mais dimanche, là, tu peux pas avoir Caulfield qui lance dans vite puis Slavkovski qui rate le filet ouvert. Tu peux pas avoir ça. Ça, c'est la première chose. La deuxième chose, le Canadien de Montréal, l'avantage numérique, 1 en 15. un but dans ses 15 dernières tentatives. Je te parlais d'occasion ratée. Tu sais, là, Greg, tu vois-tu bien souvent des punitions en prolongation dans la Ligue nationale de hockey?
1: Non. Et moi, hier, et en toute honnêteté, là, quand cette pénalité-là a été décernée à Nikita Kucherov, on peut pas refaire le passé, mais quand cette pénalité-là a été décernée, je me suis dit, le scénario est tout écrit et c'est réglé. Avec Kucherov dans la boîte, c'est fait, on va marquer. Et c'est pas arrivé finalement. Tu sais, là, ben Richard, tu dis 1 en 15 l'avantage numérique. Là, faisons du pouce un peu là-dessus. Là. Mais est-ce que tu blâmes l'avantage numérique du Canadien ou l'excellence en désavantage numérique du Lightning? Oublions-le pas. Là. Le premier match s'est gagné pour le Canadien en avantage numérique. 3 buts de Slavkovski. On a fait des ajustements rapidement avec le Lightning. Mais aussi, te souviens-tu, avant le début de la série, tu dis, je sais pas ce qu'on pratiquait à rideau fermé, à Brossard, mais j'ose penser que ce sera l'avantage numérique et voir les ajustements qu'on va nous servir dans le premier match. Ça a porté ses fruits, mais on a juste oublié une petite affaire, là. C'est que le Lightning sont excellents en désavantage. Là. C'est une des meilleures formations de la Ligue nationale. On a terminé 3e cette saison.
0: Oui, absolument. Et si tu remarques, dans home, Greg, on le voit très bien. Je ne sais pas si on le voit à la télé aussi, là, mais le Lightning à 4 contre 5 s'organise pour complètement sortir Cole Caulfield du jeu. Cole Caulfield est toujours... Il est pratiquement le dos à la bande. Il y a toujours un gars qui est complètement poussé vers lui. Alors, quand il a la rondelle, ben un, il a pas beaucoup de temps. Et deux, il a presque pas d'angle parce qu'on s'arrange pour le sortir du quadrilatère. Et lui, ben Caulfield, son tir sur réception, on le voit presque pas parce qu'il est tellement sorti du jeu. Alors là, ce que ça veut dire, c'est que quand tu fais ça, l'autre bord, ça va être ouvert. C'est qui est l'autre bord? C'est 93.
3: Ouais, c'est Demidov.
0: Et Demidov, malheureusement, c'est plate, là, puis je sais que c'est un jeune joueur, là, mais tu sais, on parlait d'occasion ratée tantôt, mais lui, là, à 5 contre 4, là, s'il avait un peu plus complété ses jeux, là, je pense pas qu'on en serait là non plus. Parce que étant donné qu'on se concentre tellement sur Caulfield, à l'autre bord, de l'autre côté, Demidov a des occasions et ne les saisit pas. Puis tu sais, tantôt, je te parlais un petit peu de cette nervosité-là, je crois, qui afflige certains joueurs du Canadien. Ben à 5 contre 4 hier, Greg, je sais pas si t'as remarqué, là, mais on aurait dit que les gars du Canadien avaient un engin explosif sur le bout du bâton. Là. OK, je le veux pas, je t'en passe à toi. Non, prends-la à toi. Non, prends-la.
1: Il y a eu quelques gestes comme ça, précipités. Je veux pas dire de panique, mais peut-être de stress. Mais pour moi, Demidov, hier, a connu son meilleur match de la série. Là.
0: Ouais. Il a été très bon, mais encore là... Tu sais, c'est ça le problème un petit peu, Greg, dans ces analyses-là. T'sais, on peut dire, puis tu sais, à la limite, on peut même dire que Caulfield a des bons moments. Puis tu sais, Suzuki, il y a quatre aides. Tu sais, est-ce qu'on peut dire que Suzuki est mauvais? Ben non, on peut pas dire ça.
1: Non, mais Suzuki trouve une façon de se rendre utile.
0: Ouais, exactement. J'ai dit 4, non, c'est 5 aides, pardon. Mais je pense qu'à 5 contre 4, tu sais, ces trois-là en particulier. Idéalement, tu voudrais avoir un peu plus de production, et puis ben malheureusement, tu en as pas. C'est pas que Demidov, encore une fois, a pas été bon hier. C'est vrai qu'il a été très bon hier, mais éventuellement, il faut que ce gars-là, qui fait partie, je pense, de tes joueurs de premier plan, ben il faut qu'éventuellement, il y ait de la production qui vienne avec ça. T'sais, c'est correct de dire, je sais pas moi, Texier fait autre chose que marquer. C'est correct de dire Anderson fait autre chose que marquer. Mais quand t'as tes joueurs de premier plan, tes gars de talent, qui sont là, ben à un moment donné, tu veux de la production. Puis tu sais, Demidov, c'est pas qu'il a pas essayé, là. D'ailleurs, là, quand il s'est pointé seul vers le gardien, tu sais, je sais pas qu'est-ce qu'il pouvait faire, là. Tu sais, il était supposé mettre les freins puis pas rentrer dans Vasilevski à la vitesse qu'il avait.
3: Ben non, ça, Richard, c'est pour la punition non appelée sur Braden Point.
0: Mike Matheson, ouais. Le bâton élevé, ça, écoute, ça se peut que ça soit ça. Mais non, il a été bon hier, Demidov. C'est juste qu'à 5 contre 4, 1 en 15, là, Greg, là, c'est une bonne manière de perdre la série.
1: Écoute, malgré ça, 1 en 15 en avantage numérique, pas de production de Demidov et de Caulfield, et avec pas de Noah Dobson,
0: ouais.
1: Ça s'en va en 7 à Tampa Bay. Là, ce qu'on va faire, Richard, je vais faire, comme j'ai dit à FX un petit peu plus tôt dans l'émission, On va souffler dans la cassette, là. On va repartir le Nintendo. Puis maintenant, on se tourne vers le match numéro 7 et on met la table pour ce duel de tous les instants qui aura lieu demain à 18h à Tampa Bay. Restez avec nous, on revient dans les manches de Puck avec Richard Labbé.
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3: On est de retour dans le Tailgate Weekend. Richard, petite question pour toi concernant Noah Dobson. Hier, on parlait de 50-50 quant à ses chances de jouer le match. Est-ce qu'il est là pour toi demain dans le match numéro 7?
0: Ça, c'est une très, très, très, très, très bonne question.
3: Et tu le prends, mettons, à 80%? S'il est à 80% de ses capacités, tu le prends dans ta formation?
0: Ben, tu sais, tu quoi, je pense que c'est un retour dans la formation qui pourrait être un remontant.
3: Ouais.
0: Et là, ben, ça arrive à un moment où Albert Jacquet a connu une soirée, il y a eu des hauts et des bas, il y a eu des bons moments, des moins bons moments. Honnêtement, je pense que si Dobson est à, écoute, 80%, 90%, je sais pas, on a besoin de combien de pourcents.
3: C'est ça.
0: Je pense que sa seule présence serait, à mon avis, un remontant.
3: Mais c'est intéressant ce que tu dis. Quand tu parles un peu d'électrochoc, tu sais, sa présence pour avoir un impact sur cette formation-là, rappelez-vous, là, défaite du Canadien dans le match numéro 2. Qu'est-ce que Martin Saint-Louis fait dans le match numéro 3? Il change ses combinaisons. Kirby Dach est de retour quand même dans la formation malgré l'erreur en prolongation. Dernier match après une défaite. Qui est dans la formation? Brendan Gallagher. Nouveau souffle pour le Canadien. Match numéro 7 demain. Est-ce que c'est ça l'électrochoc aux Canadiens? C'est la présence d'un gars comme Noah Dobson dans la formation?
0: Et là, si tu fais ça, par contre, il faut que tu t'assures qu'il soit capable de contribuer. Il faut pas que ça soit juste un gars dans un chandail. Là.
3: Clairement.
0: Parce que si Dobson n'est pas capable de lancer comme il faut, là, on l'a vu en entraînement, c'était hier, avant-hier.
3: Ouais, hier.
0: Le tir avait l'air vraiment mieux. Il semble de toute évidence, ça n'a pas été confirmé évidemment, mais il semble blessé à une main. Alors, s'il est capable de contribuer, moi je dis oui. Il faut qu'il soit capable de contribuer. La pire affaire que tu peux faire dans un scénario comme celui-là, c'est d'amener un gars qui est pas au plein de ses capacités puis qui va peut-être te nuire, tu sais, peu importe son talent. Alors c'est important lui qu'il soit capable de contribuer. Puis tu sais,
1: peu importe ce que Noah Dobson va être en mesure de contribuer, parce qu'il y a un aspect très clair dans le jeu hier. Je sais pas si t'es d'accord, Richard, avec moi, mais sortir la puck de la zone.
0: Ouais.
1: Ça là, hier,
3: ça a été compliqué.
1: C'était compliqué. Et Noah Dobson excelle là-dedans. La première passe, tu sais, puis là, excusez l'anglicisme, là, tape to tape. Noah Dobson est excellent dans cet aspect-là du jeu. Son calme pour sortir la rondelle de la zone, c'est ce qui a fait défaut pour moi. Puis garde, Dobesh a été fumant hier, puis il y a eu plusieurs jeux, regarde, un jeu de Philippe Dano, il y en a deux, trois de Lane Hudson également, Carrier qui était très très bon dans cet aspect-là, mais pour moi, Noah Dobson, dans cet aspect-là, est irremplaçable dans cette formation-là.
0: Soulève un excellent point parce que il y a eu plusieurs moments hier où on voyait la rondelle qui était prise derrière le filet du Canadien, les défenseurs qui étaient pas capables de la sortir, et là ça faisait du temps en zone pour le Lightning, ça faisait du temps en zone adverse qui était très très précieux. On était capable de garder la rondelle souvent longtemps dans le territoire du Canadien. Donc c'est un excellent point que tu soulèves, mais encore une fois, pour qu'il soit capable de faire ces jeux-là, Greg, il faut que la main soit prête là. Faut pas que ça soit pas pire, faut pas que ça soit OK, je me sens assez bien. Non, faut que tu te, parce que là on s'entend là, les gars du Lightning, ils savent très bien l'autre bord là, il est blessé où là, tu sais. Alors, lui là, on il va arriver dans le coin puis il va se faire frapper exactement là où il a mal. C'est plate, mais c'est la réalité. Alors, il faut que Dobson soit en pleine forme. Puis de l'autre bord, tu sais, on parle de Dobson, les amis. Est-ce que Victor Hedman pourrait peut-être être de retour? Parce que moi, je l'ai vu patiner cette semaine à Tampa. Puis honnêtement, je suis pas un médecin, puis je suis pas un psychologue, puis je suis pas capable de lire dans les pensées. J'ai pas ces talents-là. Mais de ce que j'ai vu d'Edman à l'entraînement, je voyais rien là qui m'indiquait qu'il était blessé ou qu'il était ralenti. Alors si on parle de remontant, imaginez le remontant pour le Lightning de voir le capitaine dans la formation pour un match 7, ce serait quelque chose.
1: Oui, mais non. Tu sais, ce que je comprends le remontant peut-être d'avoir leur capitaine sur la glace, mais tu sais, Edman n'a pas joué beaucoup de hockey cette année là, et non, ça a pas été sa saison. Ce n'est peut-être plus le Victor Edman qu'on a connu. Tu sais, il y a 33 matchs de jouer, il y a 17 points là. Tu sais, il y en a beaucoup qui parlent, disent ah, vous dites qu'on n'a pas Dobson, mais ils ont pas Edman. Edman a le 6 sur son chandail, ça, on est au courant de ça, mais c'est pas le même impact sur la glace qu'un Noah Dobson a
3: Noah
1: eu
3: Dobson,
1: avec le Canadien.
3: Ouais, ben c'est ce que j'allais dire, Noah Dobson. L'impact de Noah Dobson a été plus grand cette année pour le Canadien que celui d'Edman pour le Lightning.
0: Non, puis Edman, c'est plus le gars qui... c'est plus le joueur de jadis, ça c'est 100% vrai. Mais je pense que sa seule présence, parce que je parle juste d'un remontant, honnêtement. C'est un peu la même chose que Gallagher a fait. T'sais, Gallagher a joué 6 minutes l'autre soir à Tampa.
1: Ouais, là, la comparaison est très bonne entre ces deux-là. Ouais.
0: C'est ça. T'sais, alors, donc, c'est plus à ce niveau-là que je le vois. On verra si Cooper va vouloir rouler les dés puis y aller avec ça aussi, parce que ça, encore là, c'est toute une décision. Ça veut dire que tu sors un défenseur pour un match 7 pour rentrer un gars qui a pas joué depuis très longtemps, qui est vieillissant. Est-ce que c'est vraiment la décision que tu veux prendre pour un match 7? C'est un gros... C'est toute une décision là. Alors j'ai bien hâte de voir ça d'une part et de l'autre. Malheureusement, on risque de pas savoir grand chose aujourd'hui parce que je crois que les deux équipes ne s'entraînent pas. Alors on aura des surprises probablement seulement à l'échauffement dimanche soir.
1: Ouais, effectivement. Et tu sais, si on poursuit là sur John Cooper et ses déclarations sur Victor Hedman, rappelez-vous, John Cooper a coaché quelle autre équipe cette année? Le Canada. Aux Olympiques, qui était blessé? Crosby. Et si on écoutait John Cooper, nous autres, on disait, c'est fait. C'est sûr que Crosby joue. Ah, c'est officiel. Crosby va jouer. T'as entendu ce que John Cooper a dit? Oui. Hey, il est disponible pour être de retour très bientôt. C'est la même affaire. Est-ce que Crosby a joué?
3: Non.
1: Voilà. Pour moi, Edman ne reviendra pas dans cette série-là. Tu sais, Richard, si toi, t'as cette analyse-là, de dire c'est un risque de sortir un défenseur actuellement, tu sais, Dastou vient de revenir. Ça en aurait pu être un électrochoc hier. D'ailleurs, à un moment donné, il a failli compter aussi dans le match, là. Mais si lui se fait cette analyse-là, si toi, c'est-à-dire tu fais cette analyse-là, il se la fait certainement lui aussi en se disant, t'sais, est-ce que le jeu va en valoir la chandelle, alors que du côté de Saint-Louis, pas mal certain que si un Noah Dobson est en position de revenir, il va aider le club en bon français, ouais. No matter what.
0: Et là, j'ai hâte de voir, tu me parles de Dastou et tu m'ouvres une porte, Greg. Rapidement, j'imagine qu'il faut enchaîner, là, mais après le match hier, j'allais faire un petit tour dans le vestiaire du Lightning et lui était là, évidemment, Dastou. Et je trouvais ça intéressant parce que je lui demandais c'était quoi l'ambiance dans le vestiaire du Lightning avant la prolongation. Puis la citation, c'est on savait qu'on allait scorer puis qu'on allait repartir à Tampa. C'est pas compliqué. On savait qu'on allait scorer. Alors, j'ai trouvé ça très intéressant. Je me demande si...
1: Ouais. Ça, c'est-tu le genre de déclaration que toutes les équipes vont se dire dans le vestiaire avant? Tu sais, on disait la même chose avant le but d'Hudson. « Hey, you got this, c'est toi qui vas compter. » Je me demande, tu sais, puis autant du côté du Canadien que celui du Lightning, là, est-ce que c'est une déclaration, tu sais? On savait qu'on allait scorer puis retourner à Tampa. Hey buddy, j'espère que t'es en train de te dire ça dans le vestiaire pour vrai, là. Comme tu faisais face à l'élimination, là, tu disais ouf, les gars, hey, ça va être tough, hein? Ils sont vite à soir. Oups, là, hein, on a pogné des poteaux, et les autres ils sont dedans, une chaise assise, j'espère que t'es en forme, mon chum. Tu comprends ce que je veux dire?
0: Oui, mais ça peut être vu par le Canadien comme peut-être un petit peu d'arrogance. Alors je me demande si on va se tu sais, des fois ça arrive encore de nos jours, là il y a plus beaucoup de journaux que tu peux découper les citations puis les épingler dans le vestiaire, mais tu sais, il y a peut-être certainement entourer quelque chose puis le mettre sur un écran quelque part puis le souligner. Alors c'est peut-être ça qui va arriver. J'ai hâte de voir, mais certainement que ça a été j'ai trouvé ça une déclaration, c'était pas arrogant, mais c'était plein de confiance. Puis je me demande si le Canadien est au courant de tout en passant. Alors je me demande si on va mettre la main là-dessus puis peut-être s'en servir à des fins de motivation, qui sait. Mais peu importe, ça va être on est là-dedans, là. On est dans le psychologique, c'est match 7, là. Les équipes sont au coude à coude, il y a pas de différence, t'as des matchs par un but tout le temps. Là, t'es rendu beaucoup dans la petite bataille psychologique qui se joue entre les sifflets présentement.
1: Eh bien, si toutefois c'est le cas, on remercie Dastou de tout cœur d'y avoir été de cette déclaration. Un fixe, tu voulais ajouter?
3: Sur une échelle de 1 à 10, 10 étant le plus élevé, Richard.
0: Oui.
3: À combien évalues-tu le point de l'expérience des matchs numéro 7 déjà joués dans le match de demain qui est aussi important? Le Lightning a beaucoup plus d'expérience dans ces situations-là.
0: Ouais, écoute, ça c'est vraiment une bonne question parce que honnêtement, ça dépend beaucoup de l'état d'esprit des joueurs du Canadien. Tu sais, j'ai déjà vu des jeunes équipes arriver dans des situations comme celle-là, puis ça paraissait pas du tout qu'ils manquaient d'expérience. Puis ce sont ces équipes-là des fois qui se hissent en haut et qui font face à l'adversité. D'une autre part, tu parles d'expérience, mais tu sais, il y a aussi, je pense, un facteur un petit peu de fatigue présentement. Tu sais, on parlait de Kucherov tantôt. Kucherov, là, hier, là, je sais pas si on l'a vu à la caméra, à la télé, mais son langage corporel de frustration, puis de... À un moment donné, il s'est engueulé avec l'arbitre, puis il rentrait au banc, il patinait plus, et ça a donné un 5 contre 4 aux Canadiens pendant comme 10 secondes parce que Kucherov était plus capable de rentrer au banc. Alors, je pense que dans un match 7, honnêtement, je mets pas du tout ou très peu d'importance là-dessus. Je pense que c'est la situation. Comment tu vas réagir à la situation? Pour moi, tu sais, que t'aies 22 ans ou 32 ans, pour moi, ça fait pas de différence. Il y a des joueurs, tu sais, à 32 ans qui ont de la misère avec ces situations-là. Il y en a qui adorent ça. Ouais. Il y a des joueurs de 20 ans, T'sais, souvenez-vous, on va reculer très longtemps, là. T'sais, t'as le Canadien 86 qui commence ses séries avec un gardien de 20 ans. Tout le monde dit, c'est fou, c'est insensé, c'est pas c'est quoi la pression. Il a jamais vécu ça. Comment il a réagi, Patrick Roy? Il a quand même assez bien réagi. Alors, t'sais, c'est, honnêtement, je mets pas beaucoup d'importance là-dessus. Pour moi, c'est comment tu vas saisir le moment et l'équipe qui sera capable de le faire de manière intense et de manière, je dirais... Ben, c'est ça, intense.
3: Non, c'est bien dit. C'est bien dit.
0: Excellent. L'équipe qui va être capable de le saisir ouais. de ce moment-là va gagner dimanche soir.
1: Écoute, y a rien que, mettons, le discours d'Al Pacino dans Any Given Sunday avant le match peut pas régler. Ça, c'est
0: Exactement.
1: Certain. Salut, mon
0: Exactement.
1: Rich. Merci beaucoup d'avoir pris quelques minutes de ton samedi pour nous et les auditeurs. Et on se reparle, nous, en début de semaine.
0: Oui, avec grand plaisir. Salut bien.
3: Salut, Richard. Richard.
1: Et justement, allons mettre la table, continuons de mettre la table pour ce match-là de demain et analysons ce qu'on a vu hier. Si je vous avais dit qu'un gardien recrue allait tenir tête à un gagnant du Vézina, m'auriez-vous cru? On va poser la question à Marco D'Amico dans deux minutes.
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1: Toujours un plaisir de rejoindre notre chum Marco D'Amico qui est au bout du fil. Comment ça va, Marco?
3: Salut, Marco!
33: Ça va très bien, les gars, et vous autres?
1: Ça va bien, merci.
3: En pleine forme.
1: T'es-tu remis de tes émotions d'hier soir?
33: Toi, t'es-tu remis de tes émotions d'hier soir?
1: Pas tout à fait.
33: Le cher bonhomme qui travaille 7 jours sur 7, qui arrive au match d'hockey après la job, qui regarde un match comme ça, toi, je sais pas comment toi t'as fait ça, mais moi je l'ai vécu très bien. C'était une des meilleures parties de hockey côté technique que j'ai vu depuis longtemps au Centre Bell.
1: Ah, écoute, c'était depuis longtemps ou depuis jamais?
33: Longtemps.
1: Écoute, moi,
33: ça fait une décennie, au moins.
1: Le dernier match que j'ai vu, là, qui était aussi excitant que ça, là, c'était le retour de 5 que moi j'ai pu assister là, il y en a eu des matchs canadiens là, tu sais qui et des gros moments et tout ça, tu sais, je sais qu'Anthony qui était avec nous autres, il a vécu le but de Lekkonen en prolongation qui a envoyé le Canadien en finale de la Coupe Stanley en 2021 tout ça. Moi, la dernière fois que j'ai vécu ce type d'émotion là au Centre Bell, c'était le retour contre les Rangers de 5-0 6-5.
33: Ouais, ça s'en serait un. C'est certain que pour moi, les séries en 2014, le match où ce que le Canadien a marqué René Book a marqué un tour du chapeau, ça va toujours être pour moi un des matchs les plus fous que j'ai jamais assisté en personne.
1: Écoute, René Book, fallait le faire, hein, sortir ça.
3: Mais oui.
33: C'est exactement, ça fait plus qu'une décennie, là, ça fait 12 ans.
1: Incroyable. Écoute, c'est en fait, beaucoup de gratitude d'avoir vu ce match-là, puis même les fans qui l'ont regardé à la maison, là, aujourd'hui, c'est rempli sur la messagerie texte de gens qui sont... écoute, c'est sûr que le résultat est décevant, Marco, mais ça a été... je l'ai-tu dit, FX, depuis le début de l'émission? Si je l'ai pas dit 50 fois, je l'ai pas dit pendant tout. Quel match de hockey hier? C'est...
33: Même écoute, j'entends beaucoup de personnes qui sont... très bien déçu. Écoute, c'est un match où ce que toutes les statistiques démontraient une possibilité de victoire de 50% de chaque côté. Donc, ça démontre à quel point c'était égal. Et on a vu un club en confiance contre un des meilleurs clubs de la Ligue nationale, le Lightning de Tampa Bay. Donc, pour moi, c'est les habitudes que j'ai observées sur la glace qui me laissaient confiant pour le match numéro 7, parce que les Canadiens ont pas triché cette game-là. Du tout. Ils ont tout fait de la bonne façon, défensivement, offensivement. Il y a des poteaux qui ont été touchés. Il y a des jeux qui ont été volés carrément par les gardiens. Donc, pour moi, c'était un excellent match de hockey d'un bord comme de l'autre. Et je suis convaincu, si tu rejoues ce match-là 10 fois, le Canadien va le gagner au moins 5 fois. Et ça en dit long, parce que ça démontre l'évolution de ce club-là, d'une équipe qui est excellent en saison régulière à un club qui se mesure à un des puissances dans la Ligue nationale côté série et style en série. Donc pour moi, je pense que c'était un excellent test pour le Canadien. Malheureusement, ça l'a pas donné en prolongation, mais quand tu te rends là, le match peut appartenir à n'importe quelle des deux équipes. Mais moi, maintenant, j'ai très hâte de voir comment le Canadien de Montréal vont se lever pour le match numéro 7.
1: Ben effectivement, puis écoute, pensons tout de suite à ça avant de revenir sur le match d'hier au niveau de la confiance, mais tu sais, symboliquement, là, d'y aller pour un match numéro 7, puis t'étais là pour entendre les propos de Martin Saint-Louis dans son point de presse quand il a parlé que c'était la destinée de son équipe, ouais, de se rendre dans ce match-là numéro 7. Là, t'sais, dans cette fameuse reconstruction, là, ça devient pas mal demain à 18h le test ultime qu'on a vécu depuis le début de cette reconstruction-là.
33: Exact. Et je pense que c'est là qu'on va pouvoir vraiment prendre le pouls sur où est-ce que ce club-là est rendu puis qu'est-ce qui leur manque. Parce que ce qu'on a vu cette série-ci, c'est que le futur de la défensive du Canadien de Montréal est en très bonne main. Lane Hudson s'est vraiment levé cette série pour être le défenseur numéro un, sans question, spécialement sans l'apport de Noah Dobson. On verra s'il va jouer demain, mais ça c'est pour, on va garder ça pour l'émission de dimanche. Ceci étant dit, tu regardes en attaque, je pense que c'est là où est-ce qu'on veut voir un peu plus de soulèvement des quatre meilleurs jeunes attaquants de ce club-là, Caulfield, Suzuki, Slavkovski, Demidov. Je pense que c'est là où est-ce que les yeux vont être rivés. À quel point est-ce que ces joueurs-là vont être capables de lever leur jeu d'un cran puis être capables d'attaquer Tampa Bay? Parce qu'on le sait, Tampa Bay, la fiche à la maison n'est pas bonne depuis 3-4 ans. Maintenant, ils ont gagné seulement un des trois matchs à la maison, puis c'était en prolongation, ce match-là, le match numéro 2. Et il y a aucun des deux clubs qui a su gagner deux matchs en ligne dans cette série. Donc, il y a beaucoup de pression sur Tampa aussi. Je trouve que Montréal, eux autres, quand je les voyais aller, spécialement dans le vestiaire, on voyait une confiance. Une confiance qu'on voyait pas durant la saison régulière, je trouve. La saison régulière, tu sais, on s'en souvient, Greg, les matchs en décembre où ce que le Canadien ils ont perdu 8-1, 7-3 contre Washington puis Tampa Bay, c'était mort dans ce vestiaire-là. Il y avait pas de confiance. Tandis que tu viens de perdre un des matchs les plus crève-cœur de la plus récente histoire du Canadien de Montréal, Et c'était confiant. C'était, on s'en va à Tampa, on va gagner le match numéro 7. Il y avait un niveau d'excitation. Le monde, les joueurs étaient, tu voyais là, l'énergie qui sortait de eux, à quel point ils étaient excités de ce challenge qui les attendait. Parce que tu peux perdre un match de cette façon-ci. Mais maintenant, c'est à voir à quel point ces joueurs-là vont être capables de se relever et de se surpasser. Parce que si ce club-là va gagner des Coupes Stanley dans le futur, des situations comme celle-ci, ça va se passer assez souvent.
1: Ouais, puis écoute, tu sais, toutes les petites erreurs individuelles qu'on a parlé un petit peu plus tôt avec Richard ou avec Bruno Gervais, tu sais, c'est des trucs qu'on voit qui évoluent durant la série, puis c'est normal pour un Ivan Demidov de tenir son bâton un peu plus serré. C'est normal pour des défenseurs à qui on donne des grosses responsabilités présentement en l'absence de Noah Dobson de tenter de dégager la rondelle un petit peu trop agressivement ou un petit peu trop rapidement, t'sais, sans nécessairement prendre le temps, prendre un respire, lever la tête puis regarder des options. T'sais, toutes ces choses-là font partie de cette, puis je sais que c'est les fans qui nous écoutent actuellement là, qui sont dans leur véhicule, d'ailleurs merci d'être là, on est super contents, mais tu sais, ils disent, hey, on a perdu le match, puis c'est plate, puis c'est frustrant, puis c'est de se faire rappeler encore que c'est l'apprentissage de ce jeune club-là. Mais c'est ça encore. Et on est encore là-dedans.
33: Mais écoute, je m'excuse, là, mais regarde le club contre qui tu joues.
1: C'est ça.
33: Tampa, là, se sont fait balayer la première saison qu'ils sont faites les séries en 2014 par le Canadien de Montréal. La saison d'après, ils sont allés jusqu'en finale de la Coupe Stanley. La saison d'après, ils ont manqué les séries tout court. Donc, c'est des montagnes russes, le développement d'un jeune club, et ça prend certains éléments pour pousser ce club-là à vraiment être le prétendant à la Coupe Stanley. Qu'est-ce que Tampa a fait? Ils ont payé cher pour aller chercher des joueurs de soutien élite qui étaient capables d'insérer sur leur deuxième et troisième trio pour aider le noyau à vraiment atteindre un autre niveau. Mais je pense que les Canadiens sont là. Ils sont au moment où ce que la fenêtre est sur le point d'ouvrir. Tu as l'opportunité en ce moment de jouer encore plus de hockey ce printemps. Ils ont poussé une équipe vétérane comme le Lightning de Tampa Bay au match numéro 7. Il y a beaucoup de positifs à prendre ici. Je sais que perdre de cette façon-ci, spécialement alors que le Canadien pouvait fermer cette série à la maison, ça fait mal. Mais encore une fois, il y a un match numéro 7. Et encore une fois, si ce club-là va faire du bout de chemin en série année en année en année, va falloir commencer à dealer avec ça et faire un peu comme un poisson, puis oublier qu'est-ce qui s'est passé et passer à la prochaine étape. Et c'est exactement ce qu'on voit en ce moment. Be a goldfish. Essaye de pas trop penser à la game qui vient de se passer, puis pense à qu'est-ce qui s'en vient. Et c'est exactement là où ce que les Canadiens sont. Puis ça, selon moi, ça démontre une maturité d'un jeune club qu'on n'a pas vu auparavant. Il y a beaucoup d'éléments quand on regarde le Canadien jouer en ce moment que si ils sont capables de jouer de telle façon en septembre de l'année prochaine, on va parler d'un club prétendant à la Coupe Stanley d'année en année. Et on verra les ajouts qui vont avoir lieu cet été pour améliorer ce sort-là. Mais entre-temps, voici l'équipe devant toi. Ce club-là, ce noyau-là, se doit de se lever pour le match numéro 7. Je suis persuadé qu'on va avoir tout un match dimanche.
3: Ouais, puis le Canadien l'a bien fait cette année de se relever après une défaite. Dans cette série-là, c'est sûr, là, y a pas une équipe qui a gagné deux matchs de suite. Alors, on s'est alterné dans les victoires. Je vais t'entendre, Marco, sur l'expérience. Est-ce que pour toi, ça change quelque chose quand on parle d'un match ultime numéro 7 comme celui de demain?
33: Absolument, puis c'est le seul match numéro 7 de la première ronde, c'est incroyable. Ouais. Mais pour moi, un match numéro 7, c'est différent. C'est totalement différent. Puis, tu sais, là, je vais toucher du bois, là, mais on va prendre un exemple. En 2021, les Leafs de Toronto, le match numéro 7, puis la grande majorité de leur match numéro 7, ça a toujours été difficile de se lever pour ça, pour se surpasser. Puis ça a été quelque chose de problématique, une observation problématique dès le début du moment où ce que ce club-là a commencé à être des prétendants à la Coupe Stanley, au moins prédit comme tel. C'est dans ces matchs-là que tu es capable de séparer les vrais et ceux qui sont plus passagers. Puis je pense que c'est un excellent moment pour le Canadien de Montréal d'être capable de mesurer où ce qu'ils sont dans cet apprentissage-là, et aussi d'ajouter un certain niveau de maturité à la game de certains de ces jeunes-là, parce que, encore une fois, outre du jeune noyau, là, outre Nick Suzuki et Cole Caulfield, il y a aucun de ce club, là, de ce jeune noyau-là qui a vu un match numéro 7, outre, excuse-moi, Alex Newhook. Donc, tout le monde va être en mode apprenti.
1: Suzuki,
33: Caulfield, Newhook.
1: OK, c'est ça. OK, parfait. Excuse-moi.
33: Fait que ces trois-là, là, ont vécu le match numéro 7.
1: Ouais.
33: Puis Newhook a vécu la Coupe Stanley. Mais Demidov, Slavkovski, Lane Hutson, Kirby Doc, Zach Polduk a fait un match numéro 7 l'année passée aussi.
1: Ouais, avec les Blues, ouais.
33: Mais avec les Blues, fait que, tu sais, tu peux demander à Zach, là. Il l'a dit. Un match numéro 7, c'est comme nul autre. Donc, ça te démontre à quel point, à chaque niveau, le niveau de la qualité du jeu monte dans une saison. De octobre à décembre, de décembre à mars-avril, de mars-avril aux séries. Puis là, quand t'es dans les séries, le niveau d'intensité dans un match numéro 1 versus un match numéro 7. Puis c'est d'être capable de vivre ces expériences-là pour être mieux capable de se préparer comme club pour ces gros moments-là. Puis je pense que c'est exactement cette expérience-là que le Canadien aimerait aller chercher. Je sais que ça semble absolument poétique et que le monde se dise, ben, ils ont juste besoin de gagner le match. Absolument. Mais on le voit à travers le temps, les clubs qui sont pas capables de fermer des matchs, pour fermer des séries. Et le Canadien de Montréal, pendant toute cette saison, avait une difficulté d'être capable de fermer des matchs. Mais depuis deux ou trois matchs, maintenant, on voit un club en confiance capable de contrer les meilleurs effectifs du Lightning de Tampa Bay. C'est là la valeur de l'expérience de qu'est-ce qu'il vit en ce moment qui va leur aider pour la saison prochaine, parce que ce club-là est dans un autre monde du côté défensivement qu'il l'était durant le mois de décembre versus maintenant. Et s'ils sont capables de prendre cette expérience-là et continuer à bâtir là-dessus, c'est certain que ça va être très important pour le futur de ce club-là. Et un match numéro 7, c'est le maximum niveau de pression que tu peux mettre sur une équipe, et c'est là où est-ce que tu peux voir qui va être capable de se surpasser.
1: Chose certaine, on va te laisser parler de ça avec nos deux boys demain, les deux kids, la kids line demain.
3: Ouais.
1: Olivier Paiement et Hugo Reich qui seront là pour tenir le fort en ce dimanche, mais ici, il y en a un qui est prêt, Marco. C'est celui avec les grosses pads en arrière. Lui, d'après moi, de la pression. Il en mange pour déjeuner. Il n'y a aucun problème avec ça. Et il nous réserve sûrement une grande performance demain. Merci, Marco, de ces quelques minutes avec nous autres. C'est toujours un plaisir. Puis nous, ben, on se reparlera très bientôt.
3: Salut, Marco.
33: Ben, on se parle pas demain?
1: Non, c'est ça que je dis. Ça va être Olivier Paiement et Hugo Reich qui seront là pour tenir le fort demain.
33: Oh boy! Ça va être le fun, ça. Ben écoute, vous aviez mérité une journée off, les gars.
3: Ouais.
33: Fait que passez une excellente journée, un excellent dimanche, et on se reparle très bientôt. Un petit dernier mot, une petite passée d'amour envers notre cher collègue Renaud Lavoie. On a hâte de revoir très bientôt au Centre Bell.
1: 100% mon chum. Ouais. Merci, Marco.
3: Merci, Marco.
33: Merci.
1: Salut, Big. Au retour, on fait le tour de tout ce qui se passe dans la Ligue nationale ce soir.
3: Oh.
1: Écoute, parce que il y en a de l'action. Un seul match. Ça sent.
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11: Ça prend un petit moment de essayer de déconnecter au résultat de la game, ça c'est sûr. T'sais. Mais d'un coup, j'étais chez nous, j'ai écouté un petit peu de hockey, puis... On met un show de Seinfeld, puis on move on.
12: Le fait que vous avez rebondi justement après chacune des défaites, ça donne-tu un peu de réconfort pour la suite pour savoir que...
11: Ben, je trouve qu'on a joué du bon hockey de la série, puis c'est continué.
13: Hier, vous avez atteint votre plus haut sommet de mise en échec dans la série. On dirait que plus ça avance, plus vous frappez. C'est-tu difficile de répéter ça encore une fois avec l'émotion, une autre fois demain soir, ce niveau-là, ma
11: frère? Mais je pense... Honnêtement, je pense que notre plan de match, c'est pas il faut tout frapper, t'sais, c'est pas ça, t'sais, mais c'est parce que je trouve qu'on on a une belle anticipation, on met des bonnes rondelles, puis on arrive à temps, fait qu'on a beaucoup d'opportunités pour ces affaires-là. Fait que je pense que c'est un effet domino de comment connecté qu'on est, mm-hmm. puis on est capable d'anticiper, puis ça nous aide à faire ces actions-là. Fait que moi, je m'attends à avoir beaucoup d'opportunités encore de ça, puis de continuer à amener cette pace-là.
13: Hier, ton jeune groupe a vraiment joué comme si c'était un match 7. Est-ce que tu sens que c'était une bonne mise en scène pour ce qui vous attend demain?
11: Ouais, je trouve que je dirais que pas mal toutes les games de cette série-là, ça ressemblait à des matchs 7, je trouve. Tu sais, c'est tight, t'es tout. Puis moi, hier, j'ai aimé le nombre de chances qu'on était capable d'aller chercher, les deux contre un. Tu sais, je trouve qu'on est on a été capable de fabriquer de l'espace hier. Puis moi, ça, c'est encourageant.
14: As-tu l'impression de jouer une partie d'échec avec John Cooper?
11: Ben, c'est toujours, il y a toujours de ça dans le hockey. Tu sais, c'est pas... C'est sûr, t'as un peu de dame aussi, là. Mais tu sais, où c'est qu'on... Je pense que comment le hockey, le sport évolue... Tu as toujours des échecs là, à cette heure là-dedans, là, tu sais, puis ça fait partie de la game.
13: Dave parle de la partie d'échecs avec John Cooper. Si mes notes sont bonnes, hier, tu as eu 10 trios.
0: différent.
11: Ouais. Comment lui, il a eu trio différent.
0: Le
11: contrat.
0: Non, mais toi, t'as-tu eu du fun là-dedans? Je me souviens pas de t'avoir vu faire autant de changements pendant
11: un mais je sais, mais c'est, des fois, c'est... Des fois, c'est un gars, il a changé avant sa ligne un petit peu, puis là, tu gères leur énergie. Puis c'est sûr, moi, au début du match, je voulais voir s'il allait changer à toutes les fois qu'il perdait le face-off. Je voulais voir des affaires, ça, c'est sûr. Mais éventuellement, on a pris un rythme. Je trouve que quand on a pris notre rythme, mais je trouve qu'on a commencé vraiment à être capable d'exécuter nos affaires. Il n'y a pas une combinaison que j'ai pas aimé vraiment hier. Là.
0: Je m'avance un peu, mais je pense que Dano et Anderson semblent des gars clés dans ces nombreuses combinaisons-là que tu as fabriquées au cours des deux derniers matchs. Est-ce que c'est le cas? Puis si c'est le cas, pourquoi ces gars-là sont importants quand tu brasses tes trios?
11: Ah, ben, c'est des bons joueurs de hockey. Des joueurs qui ont l'expérience et c'est...
12: Les meneurs offensifs de l'équipe n'ont pas plus été récompensés hier là, comme personne. Qu'est-ce que tu penses que le match peut avoir comme effet sur eux?
11: Mais je trouve qu'ils ont joué leur meilleur match. Comme Demi Coach, ils ont joué leur meilleur match. Ça fait que c'est encourageant.
3: You had a couple of things that you said yesterday that really resonated. One was that your young group needed to have this game 7. The other was, we're here now. That we didn't know when we would get here, but we're here now. Like, just... How do you balance those two thoughts and the big picture of the experience?
11: Start over, Eric.
3: Just the experience your group is getting versus the opportunity you have now. I mean, it would be easy to zoom out and say, okay, like, this is a great learning thing for your team, but your team is here now. Just how important is it to treat this like you have to go out and win, like, and not just
11: Oh, of
3: learn,
11: course. You know? No, I mean, we're not here for a ribbon, you know? Like, you know, we want to move on, you know? So, like, and I think we've proved that... you know, this is where we are now, you know, and we worked to get to this spot. You know, you play a Tampa in the first round and you know you're going to need everything, and we've delivered that, you know, and it's to keep going. And it's a good spot to be in, and I think the guys have enjoyed the process and also are hungry to keep moving forward.
3: How does it inspire your group and inspire confidence that you guys have deserved this opportunity?
11: How what?
3: How does it inspire confidence in the group that you can go do what you have to do, that you have earned your right to be in this game?
11: I don't understand. How does it inspire? What's
3: the process that you guys have been through?
11: Yeah.
3: You've earned this opportunity. Just
11: yeah.
3: How does it give you confidence that you can take advantage
11: because
3: of
11: the way we've played this year, the way we've played in this series. And I don't think it's one thing, but I think like the guys are very confident that... you know, that we can get the job done.
12: Martin, t'as toi-même joué dans une série. T'as joué dans une série toi-même où les 7 matchs ont été à un écart d'un but. Qu'est-ce que c'est la dernière série que t'as gagnée en 2015? Qu'est-ce que tu te souviens comme effet que ça a sur les joueurs d'être dans une série comme ça où t'es tout le temps à égalité ou juste un but en bas, un but en avant?
11: Ben, je pense que tu peux pas acheter ça, ces répétitions-là. Tu sais, c'est de l'expérience. C'est, tu sais, on parle souvent, tu sais, de jouer la game qui est en avant de toi, tu sais, puis c'est quand t'as cette mentalité là, je pense que ça te prépare beaucoup pour ces matchs là. Tu vas voir que tu joues la game qui, faut que tu fasses les actions que la game te demande. Tu sais, t'as de l'espace, t'as pas d'espace, une mise en échec, pas de mise en échec. Fait que je pense qu'on est le fun d'avoir cette opportunité là, puis on est prêt.
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1: Quel match de hockey hier soir au Centre Bell.
2: Wow!
1: Oh! C'est 100% honnête, FX, avec toi et avec vous qui sont avec nous à la grandeur du Québec. Hein? On est rendu Québec-wide, partout dans la province. 100.9 à Québec, 96.5 Gatineau et au 91.9 à Montréal sur YouTube Live également. Merci d'être là. Merci de faire partie de cette aventure du Tailgate Weekend. Jour numéro 20!
2: Numéro 20, on est là!
1: Numéro 20, FX.
2: Aïe aïe.
1: Je suis pas revenu de mes émotions encore.
2: Pas moi non plus.
1: Quel match de hockey.
2: Sérieux, je te le dis, là, c'est possiblement un des meilleurs matchs que j'ai regardé.
1: Moi aussi.
2: Ça aurait pu aller d'un bord comme de l'autre. Finalement, c'est le Lightning qui a le dessus. Mais tu sais quoi? On aura un match numéro 7 demain à Tampa et ça va être quelque chose aussi.
1: Martin Saint-Louis qui a été très, très philosophique après cette défaite-là. J'ai beaucoup aimé ses propos. On va vous présenter ça sur le coup de 10h30. Juste après que Bruno Gervais soit avec nous dans 5 minutes. Donc, Bruno Gervais s'en vient. Et je veux juste vous dire, on est sur une séquence de 20 jours de suite.
2: Ouais.
1: Et cette séquence-là va prendre fin à 20 jours de suite. Notre patron est arrivé, est sorti du dugout, est arrivé sur la butte, nous a regardé et a dit, les gars, donnez-moi la balle. On fait rentrer les recrues.
2: Exact.
1: Les jeunes demain. Vous allez avoir un tailgate week-end. Mais c'est nos petits frères, nos chums, Olivier Paiement, le détective Pimento et Hugo Reich qui seront avec vous demain.
2: 18h le match demain.
1: 18h pour y aller de ce tailgate week-end. Pré-match numéro 7, Canadien Lightning. Et aujourd'hui, on a notre alignement qui est là, on vous l'a dit. Bruno Gervais va être avec nous. Richard Labbé va également être avec nous. Marco D'Amico aussi.
2: Gilbert Delorme,
1: on va prendre des appels. J'étudie quel match de hockey?
2: Ouais.
1: Hey, 0-0.
2: Comment t'as vécu ça de la galerie de presse? Parce que moi, j'étais avec des amis hier, l'ambiance était complètement folle. Mais comment t'as vécu ça directement au Centre Bell?
1: Écoute, ça a été... Comment je te dirais? C'est un des... Le dernier match de hockey qui m'a été permis d'assister,
2: ouais,
1: qui était aussi excitant que ça, ça a été le retour de 5-0-6-5 contre les Rangers.
2: Aïe, aïe.
1: Là, en séries éliminatoires, avec cet enjeu-là, des chances des deux côtés, puis toutes les statistiques avancées te disent à quel point c'était serré. Ça a été formidable. Puis de regarder le dernier match que j'ai vu serré de même, là, défensif avec des chances offensives, sais-tu à quoi ça m'a fait penser?
2: Maison.
1: Puis j'y ai pensé beaucoup durant le match. À quoi ça me fait penser? Le match de la médaille d'or Canada-États-Unis cette année.
2: Ouais, je suis d'accord. J'ai pas vécu d'émotion comme celle que j'ai vécue hier depuis ce match-là pour la médaille d'or.
1: C'est sûr. Puis avant ça, ça a pris un petit bout. Écoutez, il y en a plusieurs qui nous posent des questions sur... Parce que ça devrait être Renaud Lavoie qui est avec nous. Puis vous avez entendu à TVA Sport que Renaud avait eu un petit ennui de santé. Il était pas au match hier. Il est pas avec nous aujourd'hui. Donc non plus. J'imagine qu'il saura faire son retour dans les prochains jours également. Et écoute, on aime Renaud d'amour. Serait de retour, on s'est envoyé quelques petits messages. Petit ennui de santé, que probablement que vous aurez des développements ou quoi que ce soit. Donc, vous posez la question. Merci de le faire. Et voilà. Donc,
2: c'est bien dit.
1: Je sais pas comment vous donner plus de détails à ce moment-là. Simplement vous dire, vous pouvez... voilà. C'est pour l'instant, Bruno Gervais va être avec nous dans...

0: dans quelques instants. Mais c'est ça, ce qu'on a dit sur TVA Sport hier, petit ennui de santé, Renault qui était pas au match malheureusement. Donc, naturel qu'il soit pas là ce matin non plus, s'il n'était pas au match hier soir également, voilà. Renault, on a énormément d'affection ouais. pour lui. Et bien sûr, on veut l'avoir avec nous autres le plus rapidement possible.
1: Bien dit, bien d'accord ouais. avec toi. C'est une série qu'on pourrait avoir en finale de conférence qu'on a en ce moment du Lightning et du Canadien, tellement que c'est du bon hockey, Greg. Les deux équipes sont vraiment nez à nez. Puis je sais qu'on va présenter des extraits aux alentours de 10h30, mais j'ai aimé le discours de Martin Saint-Louis après le match. Il regarde le processus de son équipe, là, il voit où on est rendu, match numéro 7. Ça donne une tonne d'expérience pour le jeune noyau du CH. Puis tu sais quoi? J'ai vraiment l'impression que le Canadien va se relever et l'emporter dimanche dans ce match numéro 7. J'ai rarement vu une série aussi serrée d'un côté comme de l'autre. Hier, les gardiens de but se sont levés. Hey, l'arrêt de Vasilevski sur Ivan Demidov là, avec la mitaine, là. Quel arrêt qui a fait la différence. Jakub Dobech a été très bon. Les chances de marquer. Ce match-là se termine 1-0, mais ça aurait pu se terminer 4-3 tellement que on a manqué des occasions.
0: Ouais,
1: c'est complètement fou.
0: Les deux bords.
1: Puis des occasions ratées, là, le nombre de poteaux qu'on a eu dans ce match-là, c'est fou. Là.
0: Des deux bords.
1: Des deux bords. Et puis l'avantage numérique du Lightning en fin de match, en fin de troisième période où on a manqué des occasions.
0: Avantage numérique du Lightning en fin de troisième. Avantage numérique du Canadien en prolongation. Fallait que ce soit Kucherov en plus. Moi, je me disais, là,
1: c'est le meilleur scénario.
0: Le scénario est écrit, c'est Kucherov qui prend la pénalité et on règle ça. Mais non, malheureusement, ça s'est pas fait. Qu'est-ce que t'en dis si on va pas consulter notre chum Bruno Gervais sur tout ça?
1: On est avec Bruno. Vas-y. Bruno est là. Alors,
0: Il est là, il n'y a pas de thème.
1: Il n'y a pas de thème, parce qu'habituellement, on a un thème, mais là, on n'a pas de thème.
2: Voulez-vous que je
1: ouais,
2: chante?
1: Ouais, chante-nous un petit quelque chose, Bruno.
2: C'est dans le temps, Joe. C'est pas ça.
1: Comment ça va, mon beau Bruno?
2: Bruno. Ça va super bien, vous autres?
0: Ça va super bien. Quel match d'hockey on a eu droit hier. Ça a été une autre histoire pour le Rocket de Laval, malheureusement. Puis tu sauras nous en parler dans quelques instants. Mais écoute... C'est la meilleure série du Canadien, Bruno, depuis quand? Quand est-ce que t'as vu, toi, dans ta carrière, là, une série serrée comme ça? C'est Alexandre Pratt qui a sorti cette stat-là. C'est la première fois dans l'histoire du Canadien que les 6 premiers matchs en série se règlent par un but. C'est incroyable.
2: Puis t'as le 7e qui n'est pas joué encore.
1: En plus.
2: C'est phénoménal. T'sais, moi, je me rappelle d'une, puis c'est parce qu'on regardait ça d'un autre angle, mais... Il y avait eu une série entre Canadiens et Boston qui avait été très haute en émotion, en intensité, en retour. Je te dirais que c'est la dernière qui me vient en tête. Mais c'est de loin la meilleure série dans la Ligue nationale présentement.
1: Ah ouais, de loin,
2: j'ai adoré Dallas, Minnesota. J'ai adoré ça. Il y en a d'autres qui ont été bonnes, mais il n'y a rien qui est proche de Canadiens Lightning présentement. C'est phénoménal. C'est phénoménal de voir ça. Tu vois, moi, j'ai fait partie d'une série... Ma deuxième année professionnelle dans la Ligue américaine, on avait affronté Wilkes-Barre, les clubs écoles des Penguins de Pittsburgh, et un certain Marc-André Fleury et Maxime Lapiste-Talbot. Puis les 7 matchs, c'était par un but. Les 7 matchs par un but. Fait que ça avait été, à ce moment-là, c'était un record de la Ligue américaine. C'était une première fois dans la Ligue américaine. Mais ça avait été toute une série bien intense, celle-là aussi, par un but à chaque fois.
0: Écoute, c'est tellement du bon hockey. Puis on espère un dénouement positif pour le Canadien. Moi, je reste en confiance. Tu nous parleras de tes analyses dans tout ça parce que le Canadien s'est tellement bien comporté sous pression comme ça à la maison. T'sais, on n'a pas senti de panique outre mesure à aucun moment dans le match. Peut-être quelques petits gestes individuels, là, mais malgré... Tu sais, parfois en zone défensive, là, ça commençait à chauffer. Là, tu voyais que les dégagements étaient durs à... Tu sais, c'est là, hier, là, à un certain moment donné, Bruno, c'est vraiment là qu'on a senti que l'absence de Noah Dobson, là, qui est tellement calme pour arriver à reprendre une rondelle en zone défensive, rester calme, la dégager, faire une excellente première passe, c'est là hier que je trouve que ça a fait... Pas ça a fait la différence parce que c'était 0-0 jusqu'en prolongation, là, mais que ça a paru dans le jeu du Canadien.
2: Ben, c'est sûr que ça paraît dans la série. Puis tu sais, le Lightning pourrait dire la même chose avec leur capitaine Victor Hedman. C'est des gars qui ont tellement un impact, c'est des mangeurs de minutes. Ils vont tout le temps être sur la patinoire. Fait que oui, c'est important. Puis surtout dans ces moments-là. Tu sais, quand tu regardes Noah Dobson, puis c'est dans les premières expériences au niveau de la Ligue nationale, mais c'est un gars qui a gagné deux fois la Coupe Memorial. Quand il jouait junior, c'est simple, il débarquait pas de la glace. Quand il embarquait sur la glace, l'assistant entraîneur sortait un cadenas puis barrait la porte pour l'empêcher de revenir au banc. C'était un gars qui restait là. Puis tu sais, il y a ce bagage-là, il y a cette présence-là, il y a ce calme-là en lui que tu veux avoir au niveau de ta brigade. Mais tu sais, chapeau, les six défenseurs qui sont là font du bon travail. Là, tu parles de perdre 1-0 en prolongation contre une des très bonnes équipes de la Ligue nationale. Puis quand tu parles d'équipe offensive, d'être capable de marquer des buts, ben c'en est une, ça, le Lightning de Tampa Bay. Fait que, t'sais, ils ont fini, je pense, quatrième dans la ligue. Fait que, tu sais, t'as réussi à les museler, t'as réussi à amener ça à ce qu'un tir fasse la différence. Fait que chapeau à tout ça. Mais c'est vrai que quand tu vas regarder, peu importe le résultat dimanche, ou peu importe qu'est-ce qui va se passer avec le reste, mais peu importe le résultat dimanche, c'est sûr que d'avoir eu Dobson avec toi, ça te donne un petit plus. Est-ce que ça change tout? Non, mais c'est sûr que c'est un plus. Puis son absence est grosse. En désavantage numérique, dans les situations mises en jeu dans ton territoire contre le meilleur trio, mais il y en a beaucoup qui ont pris les bouchées doubles. Puis, tu sais, chapeau là-dedans, moi en particulier, le Carrier, qui joue de l'excellent hockey en désavantage numérique, bloqué des tirs. Ah. Tu sais, c'est un peu lui qui. C'est pas un joueur qui remplace Dobson, c'est collectivement. Mais c'est un peu lui qui se retrouve dans ces souliers-là, dans ce rôle-là, dans certaines situations. Puis, il le fait très bien.
0: Ah, écoute, Carrier, là. Il y en a deux qui ressortent, là, Bruno, puis FX, tu peux réagir certainement aussi. C'est Carrier puis Hudson. Ces gars-là connaissent une série exceptionnelle présentement.
2: Oui. Et ce que j'aime de ça, c'est quand tu nommes ces deux-là, c'est deux gars qu'on avait ciblés. Mais pas ciblés. C'est deux gars que quand tu faisais le verdict de la série l'année dernière contre les Caps, tabarouette, ils se sont fait brasser, ça a été un peu plus difficile, blablabla, puis c'était collectivement. Mais c'est deux gars qui ont levé leur jeu d'un cran, puis c'est pas parce que Tampa Bay essaye pas, c'est pas parce que Tampa Bay n'ont pas des gars de gros gabarit qui essaient de venir de frapper, de cogner, de déranger. Les gars ont levé leur jeu d'un cran, puis oui, c'est du hockey inspiré. Tu sais, t'as la production offensive d'Hudson qui est encore là, mais moi, c'est son niveau de combativité, le fait qu'il continue à faire des jeux, qui est une cible de l'adversaire, qui est sous pression, qui continue à faire le bon jeu, qui continue à prendre les bonnes décisions. Puis ce que j'aime, c'est qu'il va essayer de faire un jeu, puis si ça marche pas, largne. Et là, il est tellement... C'est un chien sur un os quand il perd la rondelle pour aller la récupérer. Puis ça paraît... Fait que, t'sais, moi, son côté défensif, tout ça, à se retrouver sur la patinoire, c'en est un qui a un peu plus de temps de glace contre les Kucherov, contre les Eagles, qu'il en aurait peut-être si Dobson était là. Puis il fait très bien.
0: Ah, écoute, de voir les couvertures défensives, là. Écoute, Kucherov a pas un centimètre sur la glace. C'est incroyable. Il est couvert, il fait rien. Hier, ça a paru encore plus, là. Puis là, je sais pas si c'est parce que déjà on a un biais envers lui. Puis si c'est ça, ben, c'est pas grave, j'en ai rien à foutre, là. Fait, on a un biais contre Kucherov, mais hier, là, de la paresse, des jeux pas finis, il a l'air de s'en sacrer, mais il a surtout l'air frustré parce qu'il est couvert tout le temps, il peut rien faire sur la glace.
2: Non, t'as raison, puis c'est fait intelligemment. Il n'y a pas énormément, parce que des fois, quand t'as un joueur comme ça qui est ciblé, ben, tu vas finir la série, puis le joueur va avoir attiré 5, 6, 7 pénalités, puis il va avoir écopé de une ou deux pénalités. Mais là, présentement, l'échange entre le nombre de pénalités que lui prend puis les pénalités qui sont sur lui, t'es assez serré. Fait que t'es dans sa face, tu le frustres, tu le déranges, mais tu mets pas ton équipe dans le trouble. Puis la ligne est très mince. Puis moi, ce que j'aime, c'est qu'un gars comme Matheson, un gars, tu sais, on peut mettre Hudson là-dedans, Carrier, sont frustrants à jouer contre, sont dans ta face, Goulet, même affaire, sont là, le bâton, mise en échec quand c'est le temps, fait sentir ta présence, mais t'es pas indiscipliné. Puis là, fait que là, lui, il a pas... Tu sais, lui, il veut ça, il veut l'avantage numérique, il veut sentir, OK, il a tiré une pénalité, il va avoir du temps, il va essayer de créer, puis il ne s'est pas donné facilement, c'est pas donné gratuitement, fait que ça l'amène une frustration qui, tu sais, comme défenseur défensif, moi, ça a été mon rôle le plus jeune, puis en montant junior, puis c'était ma fierté. Tu sais, j'aimais mieux jouer en désavantage numérique qu'en avantage numérique, puis mon pain, là, tu sais, ma récompense, là, ma paye, là, c'était quand je voyais un gars rentrer au banc puis il donnait un coup de bâton à quelque part. Là, je faisais, OK, là, je fais ma job comme il faut. Là, c'est là, là, je le sais que je suis à la bonne track. Puis ça, c'est ce qu'un peu ce qu'on voit de Kucherov.
1: Si Noah Dobson, Bruno, est à 80 % mettons, là, est-ce que tu le rentres demain pour le match numéro 7 dans un match aussi important?
0: Parce que Pierre Lebrun a dit 50-50 ouais, hier avant le match.
1: Il a participé à l'entraînement du Canadien aussi hier.
2: Ben, c'est, tu sais, c'est là que le côté athlète, tu vas vouloir, tu vas forcer un peu les choses. La question, c'est est-ce que je peux aggraver le tout? Tu sais, t'as une vision un peu plus loin que juste le dimanche. Est-ce que je peux aggraver tout ça? Si le feu vert est seulement en termes de tolérance de douleur, puis t'arrives à un match numéro 7, oui, je pense qu'il va vouloir y aller. Moi, je pense que tu peux l'embarquer à ce niveau-là. Selon, il y a tellement de données là-dedans parce que c'est sûr qu'il ne peut pas être dans une situation où il ne peut pas, exemple, recevoir une passe du revers parce que sa main n'est pas assez forte ou de l'autre côté. Tu vas être sûr qu'il ne se mette pas dans le trouble, mais tu n'as pas besoin. Est-ce que ça va juste affecter son tir? Ça, c'est une chose. Est-ce qu'il est capable de mettre la rondelle au filet s'il y a une ligne de tir? Oui. Est-ce qu'il est capable de faire le reste? T'sais, ça devient intéressant. Moi, je pense que tu veux l'insérer le plus vite possible. Tu quitte à l'utiliser un peu moins puis à continuer ce que tu faisais là, mais d'avoir cette option-là puis de voir comment il réagit dans le match. T'sais, c'est un défenseur qui a été élite pour le Canadien cette année. C'est un défenseur qui est extrêmement utile. 80 % de ça va rester un bon défenseur. Tu fais juste gérer ce temps de glace-là le plus que tu peux, mais tu veux t'assurer qu'il est pas vulnérable. Puis c'est pas le joueur qui va vouloir dire ça, lui il va vouloir y aller. C'est à la décision du thérapeute, du médecin, de l'entraîneur avec toutes ces données-là. Est-ce qu'il y a des moments qui est vulnérable? S'il est pas capable de dégager ou de vraiment être fort sur la rondelle, ben ça va être dur l'embarquer parce que s'il se retrouve dans une situation qui est dans sa zone, qui a de la pression, puis là il faudrait qu'il dégage le territoire, puis il est pas capable de le faire parce qu'il a mal à la main, puis ça devient que ça te coûte. Tu sais, là, tu t'es tiré dans le pied. Fait que c'est un peu ces données-là que tu veux, mais s'il est capable, s'il est pas dans une position, il peut être vulnérable dans des situations spécifiques, puis il est dans pas une position pour l'aggraver, c'est seulement une tolérance de douleur. Moi, je pense qu'on voit Dobson en une fois.
1: On a beaucoup vu Martin Saint-Louis changer ses combinaisons en cours de match. Il a essayé vraiment beaucoup de choses durant la partie, Bruno, ses trios, etc. Est-ce que tu serais à l'aise voyant le temps d'utilisation d'un gars comme Brendan Gallagher, là? 5 minutes 39 dans le match d'hier. Est-ce que tu serais à l'aise qu'on essaie un 7 défenseurs, 11 attaquants ou c'est pas vraiment une bonne formule dans un match numéro 7 alors qu'on l'a pas testé cette saison?
2: Ben, le défenseur en moi va te dire non.
1: C'est ça.
2: Mais dans des situations comme celle-là, oui, tu sais, je peux comprendre parce que Jack App et Struble n'ont rien fait pour te dire on veut pas jouer. Tu peux décortiquer ce dernier but-là, puis ce qui s'est passé à partir du coin, puis la lecture des deux gars qui vont sur le même joueur, l'ouverture, le goulet est un peu mal pris. Puis, mais ils ont bien fait, ils ont répondu à l'appel. Fait que je serais pas surpris d'amener ça. Gallagher, par exemple, amène un facteur X qui est complètement différent, qu'on ne voit pas beaucoup à l'écran, qu'on ne voit pas sur la feuille de pointage, que tu te retrouves dans un match numéro 7. Puis, tu sais, Martin l'a dit hier, puis il était tout sourire, puis j'ai tellement aimé son approche après le match, après cette défaite-là, de tout de suite, tu sais, comme désamorcer la bombe, de dire « Hey, ça fait partie de notre processus. » La destinée était d'aller jouer un match 7, tu sais, « Embrace it », savourez-le, profitez-en.
0: Ah, c'est incroyable, ça. Ah, ouais.
2: Mais là-dedans, là, tu sais, quand t'en as pas vécu un, puis t'sais, tu regardes à gauche pas à droite, puis t'en as un qui l'a vécu, là, puis il est tout calme, puis il fait 2-3 jokes, puis il sait comment détendre l'atmosphère. C'est important. Tu sais, moi, je me rappelle, en 2009, Bill Guérin était le capitaine des Islanders de New York, puis ça a été une transaction des Islanders aux Pingouins. Puis quand tu parles au monde des Pingouins qui ont gagné la Coupe en 2009, il est venu tout changer. Parce que lui, il avait un vécu. Puis quand il arrivait des moments hyper tendus, Sidney l'avait pas gagné encore. Fait que lui, il devenait là en mode, là, faut qu'il performe pour qu'il performe, pardon, c'est de la pression. Puis Guérin, il était juste là pour dédramatiser, désamorcer la bombe, relaxer, faire des jokes, niaiser, juste détendre l'atmosphère. Puis lui et la combinaison de la présence de Pierre Larouche, Mario Lemieux autour du vestiaire, venait amener ce côté-là. C'est, faut que tu réussisses à, t'as pas besoin d'être crinqué, les gars, pour un match numéro 7. Faut que tu désamorces un peu de penser trop loin, de trop se faire de scénarios, de « Hey, c'est un match de hockey, c'est le fun, c'est cool à vivre ça, profitez-en. » Un jour, tu vas dire « Hey, j'en ai vécu un, deux, peut-être trois matchs, sept. » Tu sais, c'est spécial dans la carrière d'un joueur, fait que ça vaut là, puis c'est ça que Bill Guérin avait amené. C'était pas, tu sais, il était capable encore de jouer, puis il aidait, il était sur un trio avec Crosby par moment. C'était pas le gars qui tirait l'équipe au niveau de ses performances, mais il avait un rôle, c'est le facteur X. Moi, à mes yeux, Gallagher, il est un peu ça. T'sais, Suzuki, il est capable, mais Suzuki, il a la pression de performer. C'est le capitaine. Puis là, avec les séries qu'il y a, lui, il dit, « Crime, faut que je fasse la différence. » Un Gallagher, il n'a pas cette pression. T'sais, on ne s'attend pas à ce que Gallagher score deux buts puis qu'il soit d'en face à Kucherov tout le match. Mais lui, il est capable d'amener ce facteur-là X, de désamortir un peu ce qui se passe, de jaser, de t'sais, une petite joke-là, de « Hey, relax, hey, amusez-vous, Crime, on a du talent ici » puis d'aider les gars à y croire. Fait que c'est là que d'enlever Gallagher, il n'y a aucun autre joueur que tu vas rentrer dans cette formation-là qui a ce vécu-là. Fait que c'est pas. Je saute pas tout de suite sur cette option-là.
0: Puis à mon sens, à moi, hier, là, ça s'est senti dans le Sandbell. T'sais, Gallagher est allé souvent parler aux arbitres. Gallagher, il semblait de plusieurs conversations aussi. Je sais pas si ça s'est vu à la télévision, mais il y a eu plusieurs ovations durant le match. Ça criait Gally, Gally après des matchs qui, en fait, après des jeux qu'il a fait dans le match. C'est-à-dire, on sent sa présence dans le match, même s'il a joué très peu, t'sais. Puis le temps de jeu, tu l'as dit, là, il peut être compensé par d'autres joueurs, là, Bruno.
2: Exactement. Puis tu sais, en plus, il est dans un élément présentement, c'est sûr que c'est dans le fond de sa pensée, c'est peut-être sa dernière chance de faire partie de ça, d'une série, d'un match numéro 7. T'sais, tu le sais pas. Puis là, cette année, il y a eu des signes que tabarouette, ça va vite, puis il continue de se battre, puis il a été phénoménal pour le Canadien, puis il a un impact fou, puis tu sais, il y a eu le Canadien tatoué sur le cœur. Mais c'est quelque chose qui gratte un peu dans le fond de la tête. Puis tu sais, chapeau à lui puis la carrière qu'il a eue. Puis tu sais, j'ose même pas me comparer à un Brendan Gallagher, mais pour l'avoir vécu d'une façon, quand moi je savais que c'était à la fin, qu'on était en séries éliminatoires, on avait battu nos rivaux, nos grands rivaux au match numéro 7. On était septième, puis eux, ils avaient terminé deuxième. Puis ça avait été une belle surprise, ça avait été le fun. Mais tu sais, moi, le sentiment que j'avais à l'intérieur, puis mon rôle un peu là-dedans, c'était... J'avais tellement un sourire à chaque jour que j'allais à l'aréna, j'en profitais. C'était un peu ça, tu sais, je me remettais de plusieurs opérations, puis le corps ne suivait plus. Mais c'était ça que je voulais amener à l'équipe, puis c'était quelque chose que c'est ton vécu qui te l'amène. Puis quand on s'est retrouvés en finale de conférence contre Red Bull, qui s'appelait de Munich, l'équipe qui a été finalement championne, les gars, t'es stressé, les gars, t'es en l'envers. Puis tout ce que tu peux faire, tu sais, si t'amènes ça, c'est que toi, t'as comme un laisser-aller. Tu vois la lumière au bout du tunnel, tu vas juste savourer tes derniers pas. Tu sais, c'est un peu ça de Colin, je vais amener ce sourire-là. Puis c'est là que ça l'aide un peu, ce genre d'ambiance-là, dans des matchs tellement stressants où tu peux facilement te laisser aller ta pensée trop loin, te projeter en avant, puis te projeter des scénarios. Hey, si je fais une gaffe, on perd, c'est fini, on est éliminé. Tu sais, ta tête à part. Mais quelqu'un qui a comme, sans dire rien à perdre, mais qui savoure ce moment-là, puis qui est dans le moment présent, mané, tu jases, puis tu le catches, puis tout vient se calmer, tout vient ralentir autour de toi. Fait que c'est un peu le facteur X, puis je reviens sur notre conversation d'hier. Tu sais, j'ai remis ma robe de chambre, ma pipe de bois, puis mon scotch. On parle plus philosophie, mais moi, comme coach, j'y pense à ça, à ce facteur-là de ce que les gars, c'est quoi l'angle de chacun des gars que tu as dans ton vestiaire?
0: Ouais, écoute, j'aime ça quand tu me parles philosophie, puis quand tu me parles de Bill Guérin, je suis content de voir qu'il a apporté autre chose à vos carrières que le vodka Pédialyte aussi.
2: Mais qui est un facteur quand même important, tu sais.
0: Bruno, merci beaucoup d'avoir été avec nous ce matin. On promet de se reparler très très bientôt. Je passe un beau samedi avec un chandail comme tu portes en ce moment, on peut pas faire autrement.
2: Exact. C'est sûr que c'est une journée ensoleillée pour un gars qui porte ça.
0: Ouais, il a mis un coton ouaté du Grinch pour ceux qui ne le savent pas. Il a ressorti ça après de nous avoir fait le coup à Noël. Bruno Gervais, bon samedi. Puis, ah oui, écoute, hey, le Rocket, rapidement, je pense qu'on peut prendre deux minutes. Là. Ouais. Le Rocket, net 2-0, ils sont inclinés 6-2 finalement.
2: Oui, puis c'est un excellent début de match. Après avoir gagné le premier match, puis pas avoir donné grand jus à l'adversaire, aux Marlies à Toronto. Le Rocket était sorti très fort, puis le Rocket, c'est une équipe qui veut jouer physique, qui veut s'imposer, qui veut déranger, qui veut brasser. Ils ont bien commencé, c'était la même chose, puis là, ils ont juste débordé. Là, ils ont dépassé la ligne, beaucoup d'indiscipline. Et c'est simple, tu menais 2-0, tu as accordé 3 buts de suite en avantage numérique pour les Marlies. Ils ont fini, je pense, c'est 3-7 ce match-là, ou 3-8. C'est là que ça s'est joué, c'est la discipline, parce que tu sais, Kakkonen avait été bon, le Rocket donnait pas grand-chose, puis tout d'un coup, whoop! T'sais, pénalité, t'sais, des 4 contre 3, il y a eu des bouts de 5 contre 3, il y a eu beaucoup de pénalités, tu t'es tiré dans le pied, t'avais un avantage numérique, 5 secondes après, t'es pouf, une pénalité, retombe à 4 contre 4, ils se sont empêchés d'avoir du rythme dans ce match-là. Puis les Marlies en ont profité. Ils ont des bons joueurs offensivement. Ils ont été capables de marquer. Puis là, le Rocket s'est laissé emporter dans cette frustration-là, dans le fait qu'il y avait beaucoup de pénalités. Puis, tu sais, ils n'ont jamais été capables de reprendre le contrôle. Le quatrième trio de Tuck, Thorpe et Jack Eye a été très bon. Les six défenseurs, moi, Daniel Jacob est très confortable avec les six défenseurs qui sont là. Ça joue très bien. On a une paire entre Middlestat et Reinbacher qui est une bonne paire pour le Rocket présentement. Ils l'ont échappé. Mais là, c'est un 3-5. C'est 1-1. Puis là, tu t'en vas jouer deux matchs à Toronto. Fait que tu dois absolument au moins aller en gagner un sur la route pour ramener un match ultime à Laval ou gagner les deux, là, si tu veux terminer cette série-là. Mais c'est un 2-3 avec deux matchs à Toronto puis le dernier à Laval s'il y a lieu.
0: On va suivre ça en ta compagnie, mon cher Bruno. Passe un beau samedi. Merci encore.
2: Ben, bon week-end, la gang.
1: Salut, Bruno.
0: Salut, mon chum. Au retour, deux séries se sont terminées hier dans la Ligue nationale. Puis on va faire un petit bilan de la première ronde, même s'il reste une série qui n'est pas réglée. Comme dans à peu près tout ce qu'on fait, le pointage est serré entre les prédictions d'FX et les miennes.
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0: Canadien Lightning s'en va en 7 matchs demain à 18h. Et en passant, pour ceux qui veulent aller au Centre Bell, il y aura rassemblement au Centre Bell. Un watch party. L'équipe est sur la route, mais vous allez pouvoir remplir les gradins du Temple Bell. Puis aller voir le match.
1: Le match numéro 7, oui.
0: Pas besoin de vous dire qu'il risque d'avoir plus d'ambiance, même s'il n'y a personne sur la glace. Go Benchmark International Arena.
1: Ah oui.
0: Mais par contre, à Boston, hier, ça s'est réglé et c'était même pas proche par la marque de 4-1, les Sabres qui se sauvent avec la série en 6 matchs.
1: Ouais, et c'est une première série remportée par les Sabres depuis 2007. Alors, la dernière participation en série était en 2011 pour les Sabres. On n'avait pas gagné une ronde de série depuis 2007. Les Sabres, là, quelle belle histoire. Sérieux, là. Puis hier, on a terminé ça en 6. Ça a été un très, très bon match de Buffalo. Les Bruins sont arrivés à court, faut le dire. Il y a pas grand monde qui voyait les Bruins nécessairement dans le portrait des séries. Ils ont quand même été chercher 2 victoires en première ronde contre les Sabres. Mais quelle profondeur, cette équipe-là, en attaque. Défensivement, des gros défenseurs. Devant le filet, Alex Lyon a fait le travail. Alors, si le Canadien l'emporte, ce sera les Sabres au deuxième tour. Ça va être une bonne série, ça aussi. Si le Canadien gagne contre les Sabres, ça va être très, très bon au deuxième tour.
0: Ouais, il y en a plusieurs qui espéraient Canadien-Boston. Ouais. Bon, pour moi, après avoir vécu l'émotion Canadien-Lightning, si toutefois le Canadien remporte cette série-là, pas sûr que ça me tentait d'haïr une autre équipe encore autant. Tu comprends?
1: Je comprends.
0: Le Lightning qu'on déteste, Boston qu'on déteste, puis après ça, ben imagine, c'est Caroline... qui est celle que je déteste probablement le plus dans toute la gang. Ça aurait été un parcours éliminatoire. On verra ce qui va se passer demain, mais ça serait Canadien-Buffalo qui commencerait en début de semaine si toutefois le Canadien remporte ce match numéro 7. Il y a une autre série qui s'est terminée dans l'Ouest. Notre prédiction était bonne.
1: Ouais, Vegas en 6.
0: De Vegas en 6. C'est malheureux pour André Tourigny, le mammouth de Utah, qui se sont inclinés à la maison par la marque de 5 heures.
1: Et qui a été le meilleur joueur des Golden Knights dans ce match pouvant mettre fin à la série? Un certain Mitch Marner, qui a eu un impact dans ce match-là pour permettre aux Golden Knights de l'emporter 5-1. 2 buts pour Mitch Marner. Je sais pas les partisans de Toronto doivent se sentir ce matin. Là,
0: ben mais... Écoute, comment... Il y en a qui l'aiment pas, le Mitch Marner. Puis garde, je salue notre chum Max Lalonde qui est peut-être à l'écoute actuellement, l'animateur de 100% Max ici sur nos ondes de 10h à 11h du lundi au vendredi. La plug est faite.
1: Ouais.
0: Mais comment tu peux pas être content? T'sais, le gars s'est fait... T'sais, là, je comprends, oui, il a pas voulu être échangé parce qu'il voulait gagner à Toronto. On l'a mis dehors. Les partisans l'ont pris en mal. Signe avec, finalement, ben, été changé, signe, là. Vous comprenez un peu la situation de Marner qui est arrivé là-bas. Arrive avec Vegas et, tu sais, ça a pris, a eu un point en prolongation à son premier match en prolongation avec les Golden Knights en séries éliminatoires. Et finalement, 2 buts pour aller éliminer l'autre équipe. T'sais, donc, il se lève en série. C'est ce qu'on voulait voir de Mitch Marner, qui connaissait pas une grosse série tant que ça à date, là, mais il s'est levé dans les moments où est-ce que les Golden Knights en avaient besoin.
1: Et le mammouth méritait un meilleur sort, je te dirais, dans cette série-là. Il y a 2 matchs où on avait l'avance, on l'échappait en fin de 3e période, défaite en prolongation. Ça a fait très mal, parce qu'honnêtement, tout le long de la série, le mammouth, il y a certains matchs qui méritaient davantage la victoire que les Golden Knights, pas dans le match d'hier, mais dans certains résultats. Et c'est de l'apprentissage pour une équipe qu'on n'avait pas vue en série. Première fois qu'on fait les séries à Salt Lake City, mais pour le André Tourigny, tu sais, on parle d'un jeune noyau, des joueurs qui ont progressé ensemble. C'est une belle équipe, celle du Mammouth. Je suis persuadé que dans les prochaines années, on va refaire les séries, on va être compétitif à nouveau. Les Clayton Keller, Dylan Gunter, Logan Cooley, et etc. Avec une bonne brigade défensive aussi. Alors non, il y a des beaux jours qui s'en viennent pour André Tourigny, mais cette défaite-là hier en 6 matchs contre les Golden Knights, qui va nous donner... On connaît le portrait dans l'Ouest maintenant.
0: Ouais, Colorado, Minnesota.
1: Ça commence dimanche. Demain.
0: Ça me tente pas de me fâcher encore, là. Mais...
1: C'est complètement ridicule. Non.
0: Colorado mériterait de prendre, à ce moment-là, l'équipe qui est 3e dans le Pacifique, là, qui est, l'équipe qui a fini le moins haut au classement dans les 4 qui restent. Là. C'est comme ça que ça devrait s'en aller. Donc, ça aurait donné Colorado, Anaheim et Minnesota, Vegas. Mais bon, finalement, c'est Colorado, Minnesota. Quel parcours pour le Wild qui... veux essayer de faire un bout de chemin. Là. T'as sorti Dallas en 6.
1: Et là, t'affrontes le Colorado.
0: T'affrontes la super puissance de l'Avalanche du Colorado. Mais on verra. Quinn Hughes est sur une autre planète actuellement.
1: Ouais. Et le Colorado n'a pas été très, très testé en première ronde. Là. Victoire en 4 matchs contre les Kings de Los Angeles.
0: Ah, les Kings,
1: est-ce que ce manque d'adversité-là peut faire mal à l'Avalanche du Colorado au deuxième tour? T'as une première ronde facile, t'as pas vraiment été testé alors que le Minnesota est passé à travers les Stars de Dallas. À voir, mais ça va être une bonne série. Ça commence demain.
0: Ouais.
1: Parce que la deuxième ronde commence aujourd'hui. Il reste encore un match numéro 7 Canadien Lightning, mais exact. Ça commence quand même aujourd'hui avec les Hurricanes et les Flyers. Et
0: Vegas-Anaheim.
1: Ouais, Vegas-Anaheim. Et ça, c'est pas clair. Je te le dis, ça, c'est pas clair. J'ai hâte qu'on donne nos prédictions éventuellement pour cette série-là. Mais les Ducks ont joué le tour aux Oilers. Et les Golden Knights, c'est pas une aussi bonne équipe que dans les dernières années. Ça n'a pas été une grosse saison régulière pour les Golden Knights. Et il y a des matchs dans cette série-là qu'on méritait pas la victoire non plus contre les Mammouths.
0: As-tu connu l'époque du Nintendo, toi?
1: Ouais.
0: T'as-tu joué avec ça?
1: Ben oui.
0: T'es pas arrivé comme au Super Nintendo, toi, ou Nintendo?
1: Ah non, Super lequel? Nintendo. Là.
0: OK, toi, t'es arrivé au Super Nintendo. Ouais. Moi, je suis arrivé au Nintendo. Ça, c'était avant. Okay. Tu sais, des fois, il fallait que...
1: Tu souffles dans la cassette.
0: Ouais,
1: je l'ai fait.
0: Tu tapes sur le côté un peu pour que ça marche, là. Il va falloir faire ça avec Luca Dostal, là, par exemple.
1: Ouais, ça.
0: J'aime beaucoup ce que les Ducks amènent en série.
1: Mais encore là, ce sera pas un duel de gardien de but. Là. Carter Hart contre Luca Dostal, là, c'est pas.
0: Pas en tout, mais Luca Dostal va quand même devoir être meilleur ça, que ce qu'il a été en première ronde. C'est vraiment le fun de voir qu'Anaheim qu'on continue en deuxième
1: ronde. Alors que
0: ronde,
1: dans l'autre série.
0: Ils ont ce qu'il faut pour battre Vegas. Là.
1: Ouais, ils ont ce qu'il faut.
0: Tout ce qu'il faut pour battre Vegas. Faut que tu fasses les arrêts. J'ai confiance en Dostal, c'est un gardien que j'aime beaucoup. Qui est
1: Jackson encore. Lacombe a une très très bonne première ronde aussi.
0: Wow!
1: Vraiment une grosse première ronde pour le défenseur des Ducks. Puis contrer Connor McDavid notamment, prendre des grosses minutes, défenseur numéro 1 des Ducks. Vraiment une bonne première série, j'ai hâte de le voir en deuxième ronde. Puis c'est fou parce que tu as ce duel de gardien de but là, Luca Dostal, Carter Hart, mais dans l'autre, on parle de Scott Wedgwood qui a été fumant durant la première ronde,
0: absolument,
1: qui a une très bonne saison et qui fera face à la recrue Jesper Wallstedt, qui lui a été très bon aussi, un des éléments clés pour le Wild du Minnesota dans cette première ronde-là. Alors d'un côté, t'as un très bon duel de gardien de but, de l'autre, c'est un peu plus ordinaire, mais on va avoir une bonne deuxième ronde, autant dans les deux dans les deux scénarios.
0: Et de l'autre bord dans l'Est, c'est un duel de gardien qui est pas clair par tout.
1: Non.
0: Deux qui ont été très très bons en première ronde, mais qui sont quand même... Je me le permets, là, des points d'interrogation. Frédéric Anderson contre Daniel Vladar, Caroline Philadelphie. On en parlera un petit peu plus tard dans l'émission parce que ça commence plus tard. FX, ça commence ce soir, c'est-à-dire FX, t'as 6 points dans cette première ronde au classement. T'as 1 point parce que t'avais pris l'Avalanche.
1: Ouais.
0: 1 point parce que t'avais pris les Canes. 2 Sabre en 6 et 2 pour Vegas en 6. Et j'ai 6 points.
1: Ah non,
0: pour
1: tu
0: avoir pris l'Avalanche, avoir pris les Ducks, j'ai 2 points pour la série de Vegas et 2 points pour la série des Sabres de Buffalo. Alors, ce sera déterminé.
1: C'est comme si on veut pas prendre les devants. Là. On est toujours à égalité. Là.
0: Mais ce sera déterminé par la série Canadien Lightning parce que tu as pris Lightning en 7.
1: Aïe, aïe, aïe. J'espère me tromper.
0: Maudit oiseau de malheur. J'ai pris Canadien en 6. Donc, je peux faire un point, puis toi, tu peux en faire deux de l'autre bord. On va voir ça demain soir. Il y a eu disponibilité média. Il y en aura une un petit peu plus tard également de Martin Saint-Louis.
1: Mais
0: de quelques joueurs
1: j'ai
0: du Canadien.
1: Adoré les propos de Martin Saint-Louis. Ouais. Alors, soyez là au retour. Là, c'est très, très, très intéressant. J'ai senti le coach canadien en confiance pour le match numéro 7.
0: Ça, c'est une question qu'on va poser à Richard Labbé aussi dans 30 minutes. Puis on va la poser à Marco D'Amico également qui s'en vient dans une heure. Mais pour l'instant, on s'en va justement à ces disponibilités médias de Martin Saint-Louis, des extraits de la conférence de presse d'hier soir.
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3: FX, tu nous as préparé quelques extraits des disponibilités médias d'hier soir.
4: Ouais, Martin Saint-Louis qui a été très bon devant les médias. Même chose pour John Cooper. Alors, j'ai deux extraits de Martin Saint-Louis et deux de John Cooper. D'abord, on va aller les écouter sur le match qui a été sensationnel. Et j'aime beaucoup regarder les statistiques avancées. Et souvent, ce qu'on fait après les matchs, Greg, on regarde les statistiques avancées. Il y a un baromètre et on regarde quelle équipe méritait plus de gagner le match. Et hier, là, c'était 50-50. Pour te dire à quel point c'est serré, là. À 5 contre 5, il n'y en a pas beaucoup de l'espace sur la patinoire.
3: Et tu dis quel match de hockey?
4: Ouais.
3: Quel match de
4: hockey? Quel match de hockey? C'est rare, le 50-50, habituellement, ça n'arrive pas. Et Martin Saint-Louis a parlé du meilleur match de la série pour lui. Et John Cooper a trouvé ce match-là épique. On va aller les écouter.
5: Moi, je pense que c'est deux équipes qui ont joué la meilleure game de la série. On a eu nos chances. Tu sais, j'ai déjà adoré le match, à part le résultat qui est décevant, mais tu sais, c'est it's meant to be, c'est le destin qui veut que notre jeune équipe, ben joueurs qui n'ont jamais joué ça une game set, je pense que ça fait partie de notre parcours. Puis il faut embrace, puis c'est de se relever. Let's go.
6: Everybody wants goal scoring. That's what everybody talks about, and more goal scoring in the league. And if you watch tonight's game, that game didn't need a goal. All it needed was one goal to end it, and that's how exciting it was. Thrilling. It was epic. It was goaltenders making extraordinary saves, players doing things that were of grace and skill and magic, and there was intensity. There were hits. It was everything, and there wasn't a goal scored. Yet everybody in the building was on the edge of their seats, and I mean, I guess that's how epic games become epic.
3: As-tu vu John Cooper marcher vers...
4: Ah non, parle-moi pas de ça. Parle-moi-en pas.
3: Je vais vous faire une confidence. Je suis pas capable de détester John Cooper.
4: Ah, moi non plus, puis j'avais envie de le détester là-dessus. Là, pour ceux qui ont raté la séquence, là, à la fin du match, là, puis je pense que la majorité d'entre vous l'ont vu, là, mais John Cooper qui sort de la patinoire, qui regarde les partisans et qui fait un signe pour dire un. En voulant dire... Il y a un autre match.
3: Tu le vois sur ses lèvres.
4: Ah ouais.
3: One more. Il regarde les fans des Canadiens dans les yeux. One more. Ah, c'est et quel duel d'entraîneur aussi. Ouais. La façon que Martin Saint-Louis hier a joué avec ses trios. T'as vu, je pense que c'est Nicolas...
4: Nicolas Cloutier.
3: Nicolas Cloutier, voilà. Qui a dit, j'ai compté 6 trios différents depuis le début du match à un certain point. Je veux dire, Martin Saint-Louis a joué avec ses trios hier. Ça a été... c'est un duel de gardien. C'est un duel du bottom six. C'est un duel d'entraîneur de tous les instants. C'est...
4: Et les deux équipes n'ont pas marqué en avantage numérique hier. Et pourtant, il y en a eu des chances de marquer, surtout de la part de Tempa. Mais aussi, c'est tout un duel. Puis quand tu regardes les statistiques, là, on est vraiment à du... C'est du pareil au même, autant pour le Lightning que pour le Canadien depuis le début de cette série-là. Puis John Cooper a parlé de l'aspect physique. Le joueur du Canadien avec le plus de mises en échec dans le match d'hier, Josh Anderson avec 9. 9 mises en échec. Jack Eye en a 7. C'est physique. Là. Il y a du jeu physique. La séquence où Slavkovski n'a plus de bâton, va ramasser Brendan Eagle. Il y a quelque chose de spécial dans cette série-là. C'est fou, là.
3: Tu parles du bâton, à un moment donné, c'est qui? C'est Jake Evans qui a brisé son bâton en désavantage numérique, puis Kucherov l'a bougé. Mais t'as pas le droit de faire ça.
4: Non.
3: Il a bougé le bâton, la foule s'est levée, ils se sont mis à crier. Écoute, ça a été... C'est drôle de voir que dans les 4 premiers matchs de la série, tout se faisait appeler. Puis hier, il y a eu des séquences, des deux balles. Je suis pas en train de crier à l'injustice ou quoi que ce soit, là. Des deux bords, il n'y a rien qui était appelé. C'est dit, bon, les arbitres ont décidé de ranger le sifflet jusqu'à cette pénalité en sur Demidov en fin de troisième. Vous avez vu la réaction de Martin Saint-Louis, la réaction de la foule. Là.
4: Mais ça, c'était sûr que le Canadien allait avoir une punition. pas là-dessus, parce que les Canadiens ne méritaient pas une punition là-dessus. Mais après le coup de bâton de Madison sur pointe et le fait que John Cooper était en beau fusil, même chose pour Brendan Eagle au banc du Lightning, tu sentais que la prochaine punition allait aller aux Canadiens. Mais c'est fou à quel point, moi, ce concept-là d'égaler, de trouver une manière de se rattraper en appelant une autre punition.
3: Kucherov encore, lui, en prolongation. C'est là que tu t'en allais?
4: Ouais.
3: C'est ça. C'est la même affaire que sa pénalité en fin de match du dernier match, en fait.
4: Ouais.
3: T'sais, c'est Wes McCauley qui a dit « Tu m'as fait mal paraître, là, toi, là, en t'étendant, puis en amenant un trainer, puis tout le reste. Là. Va-t'en au bas, mon chum. » Là, c'est en prolongation. C'est encore le même Kucherov qui est allé pour slashing. Là. C'était... En tout cas...
4: Martin St-Louis a beaucoup aimé le calme de son équipe dans le chaos. Rappelle-toi, une des trois clés hier, c'est de rester calme pour le Canadien, gérer la pression. Je trouve qu'on l'a bien fait. Et Martin St-Louis aussi trouve que le Canadien l'a bien fait. On va aller l'écouter.
5: I felt we were calm, you know, through the chaos and stuff. Like, I felt like we were good. There was no panic. We just had everybody going tonight. It's unfortunate you don't get the result, but like, What a hockey game.
4: Qu'est-ce que le Canadien a fait de mieux depuis le début de cette série-là? À chaque fois que le Canadien a perdu, il a gagné le match d'après. Il n'y a pas une équipe qui a collé deux victoires de suite depuis le début de cette série-là. Je sais pas si ça nous annonce une victoire du Canadien demain, mais le Canadien nous a prouvé cette année, puis c'est toi qui en parlais même cette semaine, à quel point on est en mesure de passer à autre chose rapidement, de pas coller nécessairement deux défaites de suite. On a diminué la séquence de défaites cette année, et souvent après une défaite, le Canadien joue un très bon match par la suite. On verra pour le match de demain. C'est un match numéro 7.
3: Mais quand tu vois des réactions comme ça de ton entraîneur-chef, tu sais, t'es un jeune joueur. Là. On rappelle, c'est une jeune équipe. On n'a pas énormément d'expérience. Corey Perry a presque autant d'expérience dans des matchs 7 que toute l'équipe au complet.
4: Ouais, ouais.
3: Juste pour vous donner une idée. Là. De là, pour moi, l'importance de Gallagher, mais ça, c'est un autre point. Là. As-tu le goût... courir à travers un mur pour le match numéro 7.
4: 100%, je suis gonflé à bloc, là.
3: Tu sais, tu regardes le match d'hier, puis tu te dis, je sais pas, je suis probablement biaisé, puis je vous invite à commenter, là, que ce soit sur YouTube ou au 514-790-0919. Mais si je suis le Canadien, je sors de ce match-là en disant, OK, on a perdu, mais j'ai plus de confiance que le Lightning. C'est comme si le Canadien, pour moi, parler avec Richard dans une quinzaine de minutes, puis je suis sûr qu'il veut s'en aller là, lui aussi, de dire que le Canadien a raté tellement d'occasions dans ce match-là hier, on aurait pu fermer les livres, et finalement, le Lightning c'est mené comme des diables pour essayer de battre le Canadien.
4: Il y a un aspect qui me fait peur, moi.
3: C'est l'avantage numérique? Non?
4: Non, pas nécessairement. Ça concerne pas le Canadien en vue du match de demain, c'est... Andrei Vasilevskiy devant le filet. Parce que hier, autant Jakub Dobesh a été très bon, Andrei Vasilevskiy a été sublime. Les arrêts à des moments importants, c'est surtout ça. Puis John Cooper en a parlé après le match. On va aller l'écouter, on va réagir par la suite sur les deux gardiens de but.
6: He has a history of that. And as I've watched with him on numerous occasions, the bigger the stakes, the more intense the game, the more that there's a, you know, as I said, at stake, he seems to rise to the occasion. And, you know, with goaltenders, you know, this will be looked at as goaltender battle because it was a 1-0 game in overtime. But it's the saves you make, you know, the timing of the saves. And, you know, you take a penalty in overtime. And he had to make, well, one miss in net. I thought he was there, but who knows how it goes on. Was it Slavkovsky? But, you know, Hudson, that's a big-time save. And then, coincidentally, we kill it off and score a minute later. But that's the timing of it, and that's the rise to the occasion. I've just seen him do it time and time again.
3: Vasilevskiy a été phénoménal hier.
4: C'est le meilleur match dans cette série-là, Greg, puis je pense que tu es d'accord avec moi, il les a connus au Centre Bell. Ses meilleurs matchs de la série
3: ouais.
4: ont été effectués au Centre Bell.
3: C'est ça qui est inquiétant, t'as raison, mais plus la série avance, meilleur il est.
4: Exact. Il prend confiance. Il y a eu...
3: Aïe, ces deux arrêts sur Demidov, là. Et combien de fois j'ai entendu quel arrêt du gars qui est à ma gauche, puis ça, c'est Anthony Markov.
4: Elle te donnait une bonne bin.
3: Quel... Non, il n'y a pas eu grand but, il n'y a pas eu grand bin. Mais quel... Je veux dire, les deux gardiens ont été sensationnels. Vasilevski. Les... Combien de poteaux pour les deux équipes? J'ai pas la stat.
4: Ah, j'ai pas la statistique, mais on a tué le poteau très souvent. Le Lightning l'a tué deux fois en fin de match, en fin de troisième période. Et sur l'arrêt là, de Vasilevski sur Demidov avec la mitaine, là, par la suite, on a regardé l'état-major du Canadien. Il y a eu un zoom où est-ce qu'il y avait justement Kent Hughes et Jeff Gorton. Gorton n'en revenait pas là, de cet arrêt-là là, sur Ivan Demidov. Et Ivan Demidov, là,
3: il était très bon.
4: Il a été très bon.
3: Son meilleur match de la série.
4: Ouais, ouais. Ah oui, 100%. Il était très bon hier. S'il peut continuer là-dessus, je pense qu'il est un peu frustré de ne pas être en mesure de pouvoir faire la différence. Mais s'il joue de la même manière dimanche, il pourrait être récompensé pour une rare fois depuis le début de cette série-là.
3: Effectivement. C'est à souhaiter parce qu'on va avoir besoin de lui. Un autre match qui se règle en prolongation et dans lequel Demidov n'a pas pu contribuer offensivement. Caulfield non plus. Vous allez me dire Suzuki non plus. Mais Suzuki, pour moi, de façon défensive hier, a joué tout un rôle aussi.
4: Ouais.
3: Offensivement, s'entends-tu? On n'a pas compté.
4: Pas de but.
3: C'est un peu difficile de chanter les louanges de ce que les gars ont emmené en attaque. Mais comme Martin Saint-Louis.
4: Mais les occasions étaient là.
3: Effectivement, il y a eu énormément d'occasions. OK, Richard Labbé s'amène dans une quinzaine de minutes. Mais d'abord, la planète sportive continue de tourner. On a des trucs qui ont retenu notre attention, que ce soit à travers la Ligue nationale de hockey ou ailleurs sur la planète sportive. On vous présente tout ça au retour.
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3: On n'arrête jamais!
4: Jamais!
3: FX et la planète sportive qui continue de tourner, elle aussi. Qu'est-ce qui a retenu ton attention dans les derniers 24 heures?
4: J'ai pas le choix de revenir sur la victoire des Raptors hier, Greg. RJ Barrett qui a réussi un tir de 3 points avec 1,2 secondes à jouer en prolongation. Les Raptors ont battu les Cavaliers de Cleveland 112-110. Il y aura un match numéro 7 dans cette série-là à Cleveland. Puis pour ceux qui n'ont pas vu la séquence, ça vaut la peine d'aller voir ça sur les réseaux sociaux. Un tir de 3 points, le ballon qui touche le panier, qui rebondit dans les airs, qui tombe finalement pour donner la victoire aux Raptors. C'est toute une séquence. Et les séries de la NBA, très très divertissant depuis le début. Il y a notamment Nikola Jokic qui a mentionné après la défaite de son équipe que tout le monde méritait d'être congédié, lui compris, parce qu'ils étaient, ils se sont fait éliminer alors qu'ils avaient fini troisième.
3: Ce Jokic là. Te rappelles-tu quand il avait gagné le championnat puis il pensait qu'il fallait s'en retourner à la maison? Puis là, il a dit non, faut que tu restes pour la parade. Il était devant les médias puis il était tout déçu.
4: Ah, c'est bon.
3: Incroyable.
4: Et c'est vraiment divertissant. Puis c'est comme Orlando qui avait une grosse avance à la mi-temps et qui finalement s'est incliné. Il y aura un match numéro 7 aussi contre les Pistons.
3: Trois matchs numéro 7
4: ouais.
3: dans la NBA, dans ce premier tour des séries.
4: Les Lakers ont gagné finalement 4-2 contre les Rockets. Alors voilà pour les séries de la NBA. Vraiment un bon show. Pour ceux qui ont la chance de regarder ça depuis le début, là, c'est un très très bon spectacle. Et tu viens de le mentionner, le match numéro 7 ce soir pour les Celtics, notamment à 19h30.
3: Ouais, Celtics 76ers, Raptors Cavaliers et Pistons contre Magic. Tous des matchs numéro 7 pour décider de ce premier tour au barbe. Hein, le Thunder d'OKC, les champions en titre contre les Lakers, les Timberwolves contre les Spurs de San Antonio, l'équipe de Victor Wembanyama qui lui avait été tombé, je sais pas si t'as vu ça en début de série là, subi une commotion cérébrale, ouais. C'était comme enfargé, puis lui il est très grand là. Donc il est tombé, oh, ouais. il s'est frappé la tête, c'était pas beau, mais finalement revenu dans la
4: c'était
3: série
4: beau.
3: Et écoute, il l'emporte. Je dois, tu vois ma casquette des Phillies?
4: Oui.
3: Ça allait vraiment pas bien pour les Phillies, pour qu'on congédie notre entraîneur, le gérant de l'équipe, mais depuis que Don Mattingly est là, les Phillies sont 4-0 maintenant. Zach Wheeler est revenu au monticule et même que ce Don Mattingly a dit que Zach Wheeler était meilleur que Jacob deGrom selon lui. Tout un compliment pour son lance-lanceur qui reprend le collier. Donc, c'est reparti. On rappelle que les Phillies, cette semaine, se sont fait huer
4: ouais.
3: au match des Flyers. T'avais des stars qui étaient là, dont Trey Turner, dont Kyle Schwarber. Philadelphie étant Philadelphie, on avait décidé de les huer. Là. Les Phillies sont à 6 matchs des équipes repêchées dans la nationale. Présentement, les 3 équipes repêchées. Là, il reste, je sais, là, énormément de baseball à jouer. Les Reds, les Padres et les Cards. Et tout de suite derrière, t'as les Brewers, Diamondbacks, Pirates, Marlins, Nationals. Les Rockies du Colorado qui font très bien depuis le début de la saison. 14 victoires, 19 défaites avec Édouard Julien dans leur ouais. alignement. Et les Phillies sont tout de suite derrière également. Et aussi, une petite nouvelle en course automobile qui n'a pas nécessairement rapport avec le Grand Prix de Miami, mais la FIA et Formula 1. Une petite nouvelle en course automobile qui n'a pas nécessairement rapport avec le Grand Prix de Miami, mais la FIA et Formula 1 ont partagé cette

0: dans un circuit en Allemagne et s'était fait couper les deux jambes là, dans cet accident-là. Donc, on avait dû l'amputer, mais est devenu une figure et un idole en paracyclisme par la suite, a remporté des médailles et tout ça, qui était tout un athlète, l'idole, ouais. En fait, de... Oui, c'est vrai, l'accident, c'était avec Alex Tagliani. Alex Zanardi, donc qui était une idole en Italie, c'est éteint dans les dernières heures à l'âge de 59 ans. Les circonstances n'ont pas été
1: dévoilées
0: encore par la famille, mais la nouvelle qui fait le tour présentement, et c'est un nom qui a marqué le sport automobile beaucoup, Alessandro Zanardi, et toute une carrière donc très inspirante là, d'un terrible accident comme ça, à continuer de performer dans un sport, de se retrouver ailleurs pour inspirer les autres et continuer, c'est-à-dire de son développement athlétique, ouais. Si on veut, mais voilà, à 59 ans, malheureusement, est décédé.
1: Alors, triste nouvelle concernant...
0: Concernant Alessandro Zanardi, effectivement. Écoute, d'autres séries qui vont continuer. Le Rocket de Laval, on en a parlé avec Bruno Gervais un petit peu plus tôt. C'est maintenant 1-1 dans cette série. Et la victoire de Montréal qui, elle, va recevoir le Frost du Minnesota pour le premier match de la série
1: aujourd'hui pour la victoire de Montréal.
0: À la place belle.
1: À la place belle, il faut le dire. Et la victoire a sélectionné son adversaire encore une fois. Alors, voyons voir si la victoire pourra gagner cette première ronde de série, alors que dans la dernière année, on s'est incliné en choisissant l'adversaire. Alors, voyons voir si cette année, ce sera différent. Ça, c'est une règle que je trouve un peu particulière, parce que souvent, ça peut donner une tonne de motivation à l'adversaire de se faire choisir pour comme adversaire en série. Mais voyons voir comment la victoire va se débrouiller pour son premier match à la place belle.
0: On leur souhaite le meilleur, la victoire, ouais. Qui vont profiter du retour de Marie-Philippe Poulin dans, ouais, l'alignement également. Donc, elle était très contente d'être devant les médias. Les médias étaient très heureux, ouais, de lui parler aussi. Donc, le Frost du Minnesota, les doubles championnes en titre, qui sont, c'est ça, je me trompe pas, ouais, qui s'amènent maintenant à la place belle. Donc, allez, la victoire. On passe à l'autre étape maintenant. OK. Dans la prochaine heure, là, vous allez voir, on a du stock.
1: Un feu roulant.
0: Richard Labbé, qui était bien sûr au match hier au Centre Bell, s'amène avec nous pour deux blocs. Donc, une longue conversation avec Richard. On va mettre la table pour le match numéro 7 de demain. D'ailleurs, le match numéro 7, je serai avec la gang de Bet99 à La Chambre à Saint-Eustache. Pour regarder le match, ceux qui seront là, je sais que vous êtes très très nombreux, il y a des beaux rassemblements dans ce coin-là, ouais. Donc je me permets de vous dire que je vais être là-bas sur place avec la gang de Bet99 si vous voulez vous joindre et venir faire un petit tour. Et c'est ça, donc Richard sera avec nous, Marco D'Amico s'amène à 11h30, par la suite, 12h30, c'est Gilbert Delorme qui sera avec nous. Alors, de la grosse radio pour vous autres, merci d'être là dans le Tailgate Weekend, d'embarquer dans nos folies. 20 jours de suite. La séquence se poursuit pour BPM demain. Il y aura un Tailgate Weekend, ouais, de 10h à 14h demain avec les chums, le détective Fimento, Olivier Paiement et Hugo Reich qui seront là avec vous, avec les collaborateurs. On revient dans deux minutes avec Richard Labbé.
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5: Monsieur Richard Labbé, comment allez-vous?
6: Salut Richard.
7: Hey, salut les gars, comment ça va?
5: Ça va très bien, et toi?
7: Ben oui, écoute, ça va bien. Quelle soirée complètement folle hier soir.
6: Ça n'a pas de sens.
5: Écoute,
7: je t'ai vu, Greg. Tu avais l'air complètement dépassé par les
8: écoute, merci de.
5: J'étais dépassé par les événements hier sur la galerie de presse et Richard, en bon vétéran, en bon mentor, m'a pris par l'épaule et m'a parlé dans l'oreille en me disant ses paroles empreintes de sagesse. Il m'a dit, Greg, le prochain but sera important.
7: Il faut que tu mentionnes, Greg, il faut que tu précises que j'ai dit ça avant le début de la prolongation.
8: Oui, c'est ça. Ben ouais.
5: Alors voilà la juste analyse de Richard Labbé à 0-0 avant la prolongation. Le prochain but sera important.
7: Et dirais-tu que j'ai eu raison?
5: Oui, tu avais absolument raison. Ouais. Et ce sur quoi tu as ajouté aussi, mais n'oublie pas également, ça peut aller d'un bord comme de l'autre.
7: Exact.
5: C'était, écoute, je sais pas si tu as écrit ça dans la presse, Richard, mais écoute, on ne peut pas t'accuser d'avoir tout faux dans cette analyse.
7: Ben, tu vois, c'est ça que ça donne à des années et des années d'expérience. C'est comme ça que tu arrives à de telles fines conclusions.
5: Écoute, ça a été, et tu l'as écrit un petit peu partout également, pour toi, ce qui a marqué cette rencontre-là, ce sont les occasions ratées.
7: Ouais. Ben, écoute, honnêtement, Greg, si on veut être de manière très logique, là, la série devrait être terminée. Puis je sais qu'hier, dans le vestiaire du Canadien, on a parlé d'opportunité, puis de destin, puis de l'occasion de se retrouver dans un match 7. Mais le match 4, avec une avance de 2-0 à la maison, il te reste à peu près 20 minutes. T'es pas capable de protéger cette avance. Pour moi, c'est une grosse raison pourquoi on est encore ici présentement à parler de cette série-là ce matin. Et l'autre raison, ben, c'est hier. Tu sais, c'est dur à expliquer, Greg. Puis là, je me suis rappelé, il y a un de mes collègues qui me faisait une blague, qui me disait, puis on pense que c'est Bob Gainey qui a dit ça. Là. J'essaie de me souvenir, mais je pense que c'est Bob Gainey qui a été DG. Puis à un moment donné, je me suis dit, on y avait parlé, bon, tu ramènes-tu tel joueur l'année prochaine, tu vas-tu re-signer tel autre joueur? Puis, tu sais, Bob était toujours en train d'analyser les choses, puis il avait dit, tu sais, il y a deux types de joueurs, ceux qui t'amènent vers les séries et ceux qui te font gagner en série. Et moi, je regardais le match d'hier, puis tu sais, évidemment, là, c'est à chaud, puis on tire des conclusions, ou en tout cas, on tente de le faire, mais parlant d'occasion ratée, là, Le premier trio, et en particulier Slafkovski et Caulfield. J'ai compté minimum entre les deux, là, 4, peut-être 5 chances de haute qualité. Et à chaque fois, ben, la rondelle est dans vitre. Puis, tu sais, je comprends là, que c'est l'adversaire, le Lightning, joue très, très bien. Puis je comprends que les joueurs du Lightning surveillent étroitement les gars du premier trio du Canadien. Ça, je comprends ça à 100%. Mais, entre autres, Caulfield, qui pendant la saison, les gars, là, tu lui bandes les yeux, tu le mets de dos, puis il marque. Là. T'sais, pendant la saison, Caulfield là, marquait de n'importe où, comme un franc marqueur, un gars de 50 buts, il a les yeux fermés, puis il sait exactement où se trouve le filet. Hier, à un moment donné, je me souviens plus, je pense que c'était en deuxième période, arrive dans l'enclave, il y a un joueur du Lightning qui est derrière lui, qui te dérange un peu. Écoute, 99,9% du temps, il la met dedans. Et là, cette fois-là, il la met pas dedans. Tu sais, ce sont des occasions comme celle-là. Slafkovski, en prolongation, John Cooper en a parlé. Des occasions comme ça que, quand t'es dans des grands moments comme ça, tu veux que tes joueurs de premier plan se lèvent. Tu sais, c'est le fun Gallagher, l'autre soir. C'est le fun Texier. Mais t'as besoin de tes joueurs de premier plan. Et malheureusement, si le Canadien se retrouve à devoir disputer un 7e match dimanche, ben, c'est un peu en raison des occasions ratées et en raison des occasions ratées par tes joueurs de premier plan.
5: Ouais, écoute, en même temps, est-ce qu'il y a des occasions ratées? Oui. Il y en a eu de l'autre bord aussi pour le Lightning, des occasions ratées, là, je veux dire, un filet désert. C'était qui en début? C'était Yannick Gourde, je crois.
7: Kucherov.
8: Yannick Gourde qui a raté un filet désert.
5: Des filets complètement déserts. Ouais. Tu sais, des occasions ratées comme ça, il y en a eu des deux côtés dans ce match-là. Pour le Canadien, est-ce que la série serait terminée? Oui, mais il y a quelqu'un que je connais bien depuis plusieurs années qui a écrit « Avec des si, on peut aller loin
7: ». C'est exact.
5: Qui a souvent écrit ça, mais tu sais, en même temps, hier soir, j'avais l'impression, Richard, là, tu sais, tu veux pas te fermer les yeux, mais je veux dire, tu te ramènes, c'est-à-dire, dans la série, de la finale de la Coupe Stanley en 2021, et c'est ce Vasilevski-là que je voyais. Il a été phénoménal hier, là. Rien de moins.
7: Ben, il y a peut-être, quand je parle des occasions ratées, il y a de ça aussi, je pense, à un moment donné, c'est que quand tu as un gardien devant toi qui devient plus gros que nature, tu sais, t'as l'impression qu'il mesure 8 pieds 3 puis qu'il pèse 300 livres tellement il prend de la place.
5: Ah, le Transformer Vasilevski était de retour. Là. Ça, c'est...
7: Ben, c'est ça. Puis là, tu tombes dans l'intimidation. Il y a peut-être un peu de ça. J'ai trouvé souvent que les joueurs du Canadien qui ont la rondelle sur la palette, on lance tout de suite, on se dépêche. OK, go, on lance immédiatement parce que quand tu es intimidé par le gardien, ben souvent c'est ça que ça fait. Tu prends peut-être pas la demi-seconde de plus pour attendre, pour voir, une passe que tu peux faire, t'as-tu un meilleur angle de tir? Non, tu lances immédiatement. Souvent, quand t'as un bon gardien, j'ai vu ça très souvent dans ma carrière, Martin Brodeur, c'était ça, là, le nombre de gars qui arrivaient proche de lui puis qui lançaient tout de suite, parce qu'il voulait le surprendre, parce qu'à un moment donné, ce gardien-là est tellement intimidant que tu précipites tes gestes. Alors, il y a une partie de ça, Greg, effectivement, puis d'ailleurs, dans le vestiaire du Lightning, hier, après la rencontre, c'est pas compliqué, là, tous les joueurs nous ont parlé du duel qui a été gagné devant le filet. Pas tant pour dire que Dobesh a été pas bon, là, c'est pas ça la question, mais c'est vrai qu'on a revu le Vasilevski des grands soirs. T'sais, autant mercredi, il y a eu des moments un peu moins bons, entre autres le but de Texier, mais hier, c'était pas ça. Alors, pour le Canadien, c'est tout un dilemme. Là. Tu dois te remettre de ça. Tu dois oublier ce qui vient de se passer. Tu dois oublier Vasilevski complètement. Et tu dois te retrouver. Et là, tu n'as pas 3-4 jours pour faire ça. Tu as quoi? Un peu plus de 24 heures pour faire ça. Alors, la commande, elle est grande.
5: Ouais, c'est sûr que la commande, elle est grande en même temps, tu sais, puis on peut poursuivre la discussion là-dessus, mais tu sais, si je suis le Canadien de Montréal, je regarde ça et j'arrive dans ce match numéro 7-là, gonflé de confiance, là. Quand ton entraîneur répond devant les médias, c'était notre destinée que ça s'en aille en match numéro 7 pour qu'on puisse vivre ça. Pour moi, cette déclaration-là, là, tu sais, puis on parle à quel point John Cooper, je veux dire, est sympathique devant les médias, si on veut, tu sais, en divulgue beaucoup, il parle longuement. Mais d'avoir un Saint-Louis qui nous qui dit ça, ces joueurs ont certainement vu cette clip-là passer. Il leur a répété ça, j'en suis certain, dans le vestiaire. Ouais. Pour moi, ça fait foi de tout, là.
7: Ben écoute, oui, là, c'est sûr qu'on s'est tous entendus pour dire OK, ça c'est notre message après la défaite, puis c'est correct. Mais ça devrait être fini, Greg. Très honnêtement, là, ça devrait être terminé en faveur du Canadien et ça ne l'est pas. Alors maintenant, qu'est-ce que ça veut dire? Ça veut pas dire que, évidemment, que le Lightning a gagné la série. Loin de là. Match 7, on va sortir un autre cliché, Greg. Tout peut arriver. C'est littéralement ça. Tu sais, c'est très, très difficile de prévoir le résultat d'un match 7. C'est impossible, en fait. Mais tu sais, pour revenir à ça, moi, il y a deux choses. Si le Canadien veut rentrer à Montréal victorieux, dimanche ou peu importe, lundi matin, ben ça va prendre deux choses. Ça va prendre les gars que je t'ai nommés tout à l'heure. Tes joueurs de premier plan doivent se présenter. C'est le fun, là, Gallagher. Là, pis, mais dimanche, là, tu peux pas avoir Caulfield qui lance dans vite puis Slavkovski qui rate le filet ouvert. Tu peux pas avoir ça. Ça, c'est la première chose. La deuxième chose, le Canadien de Montréal, l'avantage numérique, 1 en 15. Un but dans ses 15 dernières tentatives. Je te parlais d'occasion ratée. Tu sais, là, Greg, tu vois-tu bien souvent des punitions en prolongation dans la Ligue nationale de hockey?
5: Non. Et moi, hier, en toute honnêteté, là, quand cette pénalité-là a été décernée à Nikita Kucherov, on peut pas refaire le passé, mais quand cette pénalité-là a été décernée, je me suis dit, le scénario est tout écrit et c'est réglé. Avec Kucherov dans la boîte, c'est fait, on va marquer. Et c'est pas arrivé finalement. Tu sais, là, ben Richard, tu dis 1 en 15 l'avantage numérique. Là. Faisons du pouce un peu là-dessus. Là. Mais est-ce que tu blâmes l'avantage numérique du Canadien ou l'excellence en désavantage numérique du Lightning? Oublions-le pas. Là. Le premier match s'est gagné pour le Canadien en avantage numérique. 3 buts de Slavkovski. On a fait des ajustements rapidement avec le Lightning, mais aussi, te souviens-tu, avant le début de la série, tu dis, je sais pas ce qu'on pratiquait à rideau fermé, à Brossard, mais j'ose penser que ce sera l'avantage numérique et voir les ajustements qu'on va nous servir dans le premier match. Ça a porté ses fruits, mais on a juste oublié une petite affaire, là. C'est que le Lightning sont excellents en désavantage. Là. C'est une des meilleures formations de la Ligue nationale. Ont terminé troisième cette saison.
7: Oui, absolument. Et si tu remarques, dans home, Greg, on le voit très bien. Je ne sais pas si on le voit à la télé aussi, là, mais le Lightning à 4 contre 5 s'organise pour complètement sortir Cole Caulfield du jeu. Cole Caulfield est toujours... Il est pratiquement le dos sur la bande. Il y a toujours un gars qui est complètement poussé vers lui. Alors, quand il a la rondelle, ben un, il a pas beaucoup de temps. Et deux, il n'y a presque pas d'angle parce qu'on s'arrange pour le sortir du quadrilatère. Et lui, Caulfield, son tir sur réception, on le voit presque pas parce qu'il est tellement sorti du jeu. Alors là, ce que ça veut dire, c'est que quand tu fais ça, l'autre bord, ça va être ouvert. C'est qui est l'autre bord? C'est 93.
8: Ouais, c'est Demidov.
7: Et Demidov, malheureusement, c'est plate, là, puis je sais que c'est un jeune joueur, là, mais on parlait d'occasion ratée tantôt, mais lui, là, à 5 contre 4, là, s'il avait un peu plus complété ses jeux, là, je pense pas qu'on en serait là non plus. Parce que étant donné qu'on se concentre tellement sur Caulfield, à l'autre bord, de l'autre côté, Demidov a des occasions et ne les saisit pas. Puis tu sais, tantôt, je te parlais un petit peu de cette nervosité-là, je crois, qui afflige certains joueurs du Canadien. Ben à 5 contre 4 hier, Greg, je sais pas si t'as remarqué, là, mais on aurait dit que les gars du Canadien avaient un engin explosif sur le bout du bâton. Là. OK, je le veux pas, je t'en passe à toi. Non, prends-la à toi. Non, prends-la.
5: Ouais, il y a eu quelques gestes comme ça précipités. Je veux pas dire de panique, mais peut-être de stress. Mais pour moi, Demidov, hier, a connu son meilleur match de la série. Là.
7: Ouais. Il a été très bon, mais encore là... T'sais, c'est ça le problème un petit peu, Greg, dans ces analyses-là. T'sais, on peut dire... Puis à la limite, on peut même dire que Caulfield a des bons moments. Puis Suzuki, il y a quatre points, il y a quatre aide. T'sais, est-ce qu'on peut dire que Suzuki est mauvais? Ben non, on peut pas dire ça.
5: Non, mais Suzuki trouve une façon de se rendre utile.
7: Oui, exactement. J'ai dû 4, non, c'est 5 aides, pardon. Mais je pense qu'à 5 contre 4, t'sais, ces trois-là en particulier, idéalement, tu voudrais avoir un peu plus de production. Et puis, ben, malheureusement, tu n'en as pas. C'est pas que Demidov, encore une fois, n'a pas été bon hier. C'est vrai qu'il a été très bon hier. Mais éventuellement, il faut que ce gars-là, qui fait partie, de, je pense, de tes joueurs de premier plan, ben, il faut qu'éventuellement, il y ait de la production qui vienne avec ça. T'sais, c'est correct de dire, je sais pas, moi, Texier fait autre chose que Marquis. T'sais, c'est correct de dire, Anderson fait autre chose que Marquis. Mais quand tu as tes joueurs de premier plan, tes gars de talent, qui sont là, ben à un moment donné, tu veux de la production. Puis tu sais, Demidov, c'est pas qu'il a pas essayé, là. D'ailleurs, là, quand il s'est pointé seul vers le gardien, tu sais, je sais pas qu'est-ce qu'il pouvait faire, là. Tu sais, il était supposé mettre les freins puis pas rentrer dans Vasilevski à la vitesse qu'il avait.
8: Ben non, ça, Richard, c'est pour la punition non appelée sur Braden Point.
7: Mike Matheson, ouais. Le bâton élevé, ça, écoute, ça se peut que ça soit ça. Mais non, il a été bon hier, Demidov. C'est juste qu'à 5 contre 4, 1 en 15, Greg, là, c'est une bonne manière de perdre la série.
5: Écoute, malgré ça, 1 en 15 en avantage numérique. Pas de production de Demidov et de Caulfield. Et avec pas de Noah Dobson,
7: ouais.
5: Ça s'en va en 7 à Tampa Bay. Là, ce qu'on va faire, Richard, je vais faire, comme j'ai dit à FX un petit peu plus tôt dans l'émission, on va souffler dans la cassette, là. On va repartir le Nintendo. Puis maintenant, on se tourne vers le match numéro 7 et on met la table pour ce duel de tous les instants qui aura lieu demain à 18h à Tampa Bay. Restez avec nous, on revient dans les manches de Puck avec Richard Labbé.
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8: On est de retour dans le Tailgate Weekend. Richard, petite question pour toi concernant Noah Dobson. Hier, on parlait de 50-50 quant à ses chances de jouer le match. Est-ce qu'il est là pour toi demain dans le match numéro 7?
7: Ça, c'est une très, très, très, très, très bonne question.
8: Et tu le prends, mettons, à 80%? S'il est à 80% de ses capacités, tu le prends dans ta formation?
7: Ben, tu sais quoi, je pense que c'est un retour dans la formation qui pourrait être un remontant.
8: Ouais.
7: Et là, ben, ça arrive à un moment où Herbert Jacquet a connu une soirée, il y a eu des hauts et des bas, il y a eu des bons moments, des moins bons moments. Donc, honnêtement, je pense que si Dobson est à... Écoute, 80%, 90%, je sais pas, on a besoin de combien de pourcents.
8: C'est ça.
7: Je pense que sa seule présence serait, à mon avis, un remontant.
8: Mais c'est intéressant ce que tu dis. Quand tu parles un peu d'électrochoc, sa présence pour avoir un impact sur cette formation-là, rappelez-vous, là, défaite du Canadien dans le match numéro 2. Qu'est-ce que Martin Saint-Louis fait dans le match numéro 3? Il change ses combinaisons. Kirby Dach est de retour quand même dans la formation malgré l'erreur en prolongation. Dernier match, après une défaite, qui est dans la formation, Brendan Gallagher. Nouveau souffle pour le Canadien. Match numéro 7 demain. Est-ce que c'est ça l'électrochoc au Canadien? C'est la présence d'un gars comme Noah Dobson dans la formation.
7: Et là, si tu fais ça, par contre, il faut que tu t'assures qu'il soit capable de contribuer. Il faut pas que ça soit juste un gars dans un chandail. Là.
8: Clairement.
7: Parce que si Dobson n'est pas capable de lancer comme il faut, là, on l'a vu en entraînement, c'était hier, avant-hier.
8: Ouais, hier.
7: Le tir avait l'air vraiment mieux. Il semble de toute évidence, ça n'a pas été confirmé évidemment, mais il semble blessé à une main. Alors, s'il est capable de contribuer, moi je dis oui. Il faut qu'il soit capable de contribuer. La pire affaire que tu peux faire dans un scénario comme celui-là, c'est d'amener un gars qui est pas au plein de ses capacités puis qui va peut-être te nuire, t'sais, peu importe son talent. Alors, c'est important, lui, qu'il soit capable de contribuer. Puis, tu sais,
5: pour moi, peu importe ce que Noah Dobson va être en mesure de contribuer, parce qu'il y a un aspect très clair dans le jeu hier. Je ne sais pas si tu es d'accord, Richard, avec moi, mais sortir la puck de la zone.
7: Ouais.
5: Ça, là, hier,
8: ça a été compliqué.
5: C'était compliqué. Et Noah Dobson excelle là-dedans. La première passe, tu sais, puis là, excusez l'anglicisme, là, tape to tape. Noah Dobson est excellent dans cet aspect-là du jeu. Son calme pour sortir la rondelle de la zone, c'est ce qui a fait défaut pour moi. Puis regarde, Dobesh a été fumant hier. Puis il y a eu plusieurs jeux. Regarde, un jeu de Philippe Dano. Il y en a deux, trois de Lane Hudson également. Carrier qui était très, très bon dans cet aspect-là. Mais pour moi, Noah Dobson, dans cet aspect-là, est irremplaçable dans cette formation-là.
7: Tu soulèves un excellent point parce qu'il y a eu plusieurs moments hier où on voyait la rondelle qui était prise derrière le filet du Canadien, les défenseurs qui n'étaient pas capables de la sortir. Et là, ça faisait du temps en zone pour le Lightning, ça faisait du temps en zone adverse qui était très, très précieux. On était capable de garder la rondelle souvent longtemps dans le territoire du Canadien. Donc, c'est un excellent point que tu soulèves, mais encore une fois, pour qu'il soit capable de faire ces jeux-là, Greg, il faut que la main soit prête. Faut pas que ça soit poppé. Faut pas que ça soit OK, je me sens assez bien. Non. Faut que tu te. Parce que là, on s'entend, là, les gars du Lightning, ils savent très bien l'autre bord, là, il est blessé où. Là, alors, lui, là, il va arriver dans le coin puis il va se faire frapper exactement là où il a mal. C'est plate, mais c'est la réalité. Alors, il faut que Dobson soit en pleine forme. Puis de l'autre bord, on parle de Dobson, les amis. Est-ce que Victor Hedman pourrait peut-être être de retour? Parce que moi, je l'ai vu patiner cette semaine à Tampa. Puis honnêtement, je ne suis pas un médecin, puis je ne suis pas un psychologue, puis je ne suis pas capable de lire dans les pensées. J'ai pas ces talents-là. Mais de ce que j'ai vu d'Hedman à l'entraînement, je voyais rien là, qui m'indiquait qu'il était blessé ou qu'il était ralenti. Alors, si on parle de remontant, imaginez le remontant pour le Lightning de voir le capitaine dans la formation pour un match 7. Ce serait quelque chose.
5: Oui, mais non. T'sais, je comprends le remontant peut-être d'avoir leur capitaine sur la glace, mais tu sais, Edman n'a pas joué beaucoup de hockey cette année, là. Et non, ça n'a pas été sa saison. Ce n'est peut-être plus le Victor Edman qu'on a connu. T'sais, il y a 33 matchs de jouer. Il y a 17 points, là. Il y en a beaucoup qui parlent, disent, ah, vous dites qu'on n'a pas d'Hobson, mais ils n'ont pas Edman. Edman a le 6 sur son chandail, ça. On est au courant de ça, mais c'est pas le même impact sur la glace qu'un Noah Dobson a Noah eu Dobson, avec le Canadien.
8: Ouais, ben c'est ce que j'allais dire. Noah Dobson, l'impact de Noah Dobson a été plus grand cette année pour le Canadien que celui d'Edman pour le Lightning.
7: Non, puis Edman, c'est plus le gars qui... C'est plus le joueur de jadis. Ça, c'est 100% vrai. Mais je pense que sa seule présence... Parce que je parle juste d'un remontant, honnêtement. C'est un peu la même chose que Gallagher a fait. T'sais, Gallagher a joué 6 minutes l'autre soir à Tampa.
5: Là, la comparaison est très bonne entre ces deux-là.
7: C'est ça. T'sais, alors, donc, c'est plus à ce niveau-là que je le vois. On verra si Cooper va vouloir rouler les dés puis y aller avec ça aussi. Parce que ça, encore là, c'est toute une décision. Ça veut dire que tu sors un défenseur pour un match 7 pour rentrer un gars qui n'a pas joué depuis très longtemps, qui est vieillissant. Est-ce que c'est vraiment la décision que tu veux prendre pour un match? C'est un gros... C'est toute une décision. Là. Alors, j'ai bien hâte de voir ça d'une part et de l'autre. Malheureusement, on risque de pas savoir grand-chose aujourd'hui parce que je crois que les deux équipes ne s'entraînent pas. Alors, on aura des surprises probablement seulement à l'échauffement dimanche soir.
5: Ouais, effectivement. Et tu sais, si on poursuit là sur John Cooper et ses déclarations sur Victor Hedman, rappelez-vous, John Cooper a coaché quelle autre équipe cette année? Le Canada. Aux Olympiques. Qui était blessé? Crosby. Et si on écoutait John Cooper, nous autres, on disait, c'est fait. C'est sûr, Crosby joue. Ah, c'est officiel, Crosby va jouer. Tu as entendu ce que John Cooper a dit? Hey, il est disponible pour être de retour très bientôt. C'est la même affaire. Est-ce que Crosby a joué?
8: Non.
5: Voilà. Pour moi, Edman ne reviendra pas dans cette série-là. Tu sais, Richard, si toi, tu as cette analyse-là, de dire c'est un risque de sortir un défenseur actuellement, tu sais, Dastou vient de revenir. Ça en aurait pu être un électrochoc hier. D'ailleurs, à un moment donné, il a failli compter aussi dans le match. Là. Mais si lui se fait cette analyse-là, si toi, c'est-à-dire, tu fais cette analyse-là, il se la fait certainement lui aussi en se disant, tu sais, est-ce que le jeu va en valoir la chandelle? Alors que du côté de Saint-Louis, pas mal certain que si un Noah Dobson est en position de revenir, il va aider le club en bon français, no matter what.
7: Et là, j'ai hâte de voir, tu me parles de Dastou et tu m'ouvres une porte, Greg. Rapidement, j'imagine qu'il faut enchaîner, là, mais... Après le match hier, je suis allé faire un petit tour dans le vestiaire du Lightning et lui était là, évidemment, Dastous. Et je trouvais ça intéressant parce que je lui demandais c'était quoi l'ambiance dans le vestiaire du Lightning avant la prolongation. Puis la citation, c'est « On savait qu'on allait scorer puis qu'on allait repartir à Tampa. » C'est pas compliqué. On savait qu'on allait scorer. Alors, j'ai trouvé ça très intéressant. Je me demande si... Ouais.
5: Ça, c'est-tu le genre de déclaration que toutes les équipes vont se dire dans le vestiaire avant? Tu sais, on disait la même chose avant le but d'Hudson. Hey, you got this, c'est toi qui vas compter. T'sais. Je me demande, tu sais, puis autant du côté du Canadien que celui du Lightning, là, est-ce que c'est une déclaration? Tu sais, on savait qu'on allait scorer puis retourner à Tampa. Hey, buddy, j'espère que t'es en train de te dire ça dans le vestiaire pour vrai, là. Comme tu faisais face à l'élimination, là, tu disais, ouf, les gars, hey. Ça va être tough, hein? Ils sont vite à soir. Oh, pas l'air, hein? On a pogné des poteaux. Les autres, ils sont dedans. Une chaîne assise. J'espère que t'es en forme, mon chum. Tu comprends ce que je veux dire?
7: Oui, mais ça peut être vu par le Canadien comme peut-être un petit peu d'arrogance. Alors, je me demande si on va se... Tu sais, des fois, ça arrive encore de nos jours. Là, il n'y a plus, beaucoup de journaux que tu peux découper les citations et les épingler dans le vestiaire. Mais tu sais, certainement entourer quelque chose puis le mettre sur un écran quelque part puis le souligner. Alors, c'est peut-être ça qui va arriver. J'ai hâte de voir. Mais certainement que ça a été... Moi, j'ai trouvé ça une déclaration. C'était pas arrogant, mais c'était plein de confiance. Puis je me demande si le Canadien est au courant de tout en passant. Alors, je me demande si on va mettre la main là-dessus puis peut-être s'en servir à des fins de motivation. Qui sait? Mais peu importe, ça va être... tu sais, on est là-dedans. Là. On est dans le psychologique. C'est match 7, là. Les équipes sont au coude à coude. Il n'y a pas de différence. t'as des matchs par un but tout le temps. Là, t'es rendu beaucoup dans la petite bataille psychologique qui se joue entre les sifflets présentement.
5: Eh bien, si toutefois c'est le cas, on remercie Dastou de tout cœur d'y avoir été de cette déclaration. Un fixe, tu l'as ajouté?
8: Sur une échelle de 1 à 10, 10 étant le plus élevé, Richard.
7: Oui.
8: À combien évalues-tu le point de l'expérience des matchs numéro 7 déjà joués dans le match de demain qui est aussi important? Le Lightning a beaucoup plus d'expérience dans ces situations-là.
7: Ouais, écoute, ça c'est tout. FX, c'est vraiment une bonne question parce que, honnêtement, ça dépend beaucoup de l'état d'esprit des joueurs du Canadien. J'ai déjà vu des jeunes équipes arriver dans des situations comme celle-là, puis ça paraissait pas du tout qu'ils manquaient d'expérience. Puis ces équipes-là, des fois, qui se hissent en haut et qui font face à l'adversité. D'une autre part, tu parles d'expérience, mais il y a aussi, je pense, un facteur un petit peu de fatigue présentement. On parlait de Kucherov tantôt. Kucherov, là, hier, là, je sais pas si on l'a vu à la caméra, à la télé, mais son langage corporel de frustration, puis de. À un moment donné, il s'est engueulé avec l'arbitre, il rentrait au banc, il patinait plus, et ça a donné un 5 contre 4 aux Canadiens pendant comme 10 secondes parce que Kucherov était plus capable de rentrer au banc. Alors, je pense que dans un match 7, honnêtement, je mets pas du tout ou très peu d'importance là-dessus. Je pense que c'est la situation. Comment tu vas réagir à la situation? Pour moi, tu sais, que t'aies 22 ans ou 32 ans, pour moi, ça fait pas de différence. Il y a des joueurs, tu sais, à 32 ans qui ont de la misère avec ces situations-là. Il y en a qui adorent ça. Ouais. Il y a des joueurs de 20 ans. T'sais, souvenez-vous, on va reculer très longtemps. Là. T'sais, le Canadien 86 qui commence ses séries avec un gardien de 20 ans, tout le monde dit c'est fou, c'est insensé, c'est pas c'est quoi la pression. Il a jamais vécu ça. Comment il a réagi, Patrick Roy? Il a quand même assez bien réagi. Alors, t'sais, c'est, honnêtement, je mets pas beaucoup d'importance là-dessus. Pour moi, c'est comment tu vas saisir le moment et l'équipe qui sera capable de le faire de manière intense et de manière, je dirais... Ben c'est ça, intense.
8: Non, c'est bien dit. C'est bien dit.
7: Excellent. L'équipe qui va être capable de le saisir à ce moment-là va gagner dimanche soir.
5: Écoute, il n'y a rien que, mettons, le discours d'Al Pacino dans Any Given Sunday avant le match ne peut pas régler. Ça, c'est certain. Salut mon Rich, merci beaucoup d'avoir pris quelques minutes de ton samedi pour nous et les auditeurs. Et on se reparle, nous, en début de semaine.
7: Oui, avec grand plaisir. Salut bien.
8: Salut Richard. Mon chum.
5: Et justement, allons mettre la table. Continuons de mettre la table pour ce match-là de demain et analysons ce qu'on a vu hier. Si je vous avais dit qu'un gardien recrue allait tenir tête à un gagnant du Vézina, m'auriez-vous cru? On pose la question à Marco D'Amico dans 2 minutes.
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5: Toujours un plaisir de rejoindre notre chum Marco D'Amico qui est au bout du fil. Comment ça va, Marco?
8: Salut, Marco!
12: Ça va très bien, les gars, et vous autres?
5: Ça va bien, merci.
8: En pleine forme.
5: T'es-tu remis de tes émotions d'hier soir?
12: Toi, t'es-tu remis de tes émotions d'hier soir?
5: Pas tout à fait.
12: Le cher bonhomme qui travaille 7 jours sur 7, qui arrive au match d'hockey après la job, qui regarde un match comme ça. Toi, je sais pas comment toi t'as fait ça, mais moi, je l'ai vécu très bien. C'était une des meilleures parties de hockey côté technique que j'ai vues depuis longtemps au Centre Bell.
5: Ah, écoute, c'était depuis longtemps ou depuis jamais?
12: Longtemps.
5: Écoute, moi,
12: Ça fait une décennie, au moins.
5: Le dernier match que j'ai vu, là, qui était aussi excitant que ça, là, c'était... Le retour de 5 que moi j'ai pu assister là, il y en a eu des matchs canadiens là, tu sais qui et des gros moments et tout ça, tu sais, Chic Anthony qui était avec nous autres, il a vécu le but de Lekkonen en prolongation qui a envoyé le Canadien en finale de la Coupe Stanley en 2021, tout ça. Moi, la dernière fois que j'ai vécu ce type d'émotion là au Centre Bell, c'était le retour contre les Rangers de 5-0 6-5.
12: Ouais, ça s'en serait un. C'est certain que pour moi, les séries en 2014, le match où ce que le Canadien a marqué René Book a marqué un tour du chapeau, ça va toujours être pour moi un des matchs les plus fous que j'ai jamais assisté en personne.
5: Écoute, René Book, fallait le faire, hein, sortir ça.
8: Mais oui.
12: C'est exactement, ça fait plus qu'une décennie, là, ça fait 12 ans.
5: Incroyable. Écoute, c'est en fait, beaucoup de gratitude d'avoir vu ce match-là, puis même les fans qui l'ont regardé à la maison. Là, aujourd'hui, c'est rempli sur la messagerie texte de gens qui sont... écoute, c'est sûr que le résultat est décevant, Marco, mais ça a été... je l'ai-tu dit, FX, depuis le début de l'émission? Si je l'ai pas dit 50 fois, je l'ai pas dit pendant tout. Quel match de hockey hier? C'est,
12: même j'entends beaucoup de personnes qui sont... très bien déçu. Écoute, c'est un match où ce que toutes les statistiques démontraient une possibilité de victoire de 50% de chaque côté. Donc, ça démontre à quel point c'était égal. Et on a vu un club en confiance contre un des meilleurs clubs de la Ligue nationale, le Lightning de Tampa Bay. Donc, pour moi, c'est les habitudes que j'ai observées sur la glace qui me laissaient confiant pour le match numéro 7, parce que les Canadiens n'ont pas triché cette game-là. Du tout. Ils ont tout fait de la bonne façon, défensivement, offensivement. Il y a des poteaux qui ont été touchés. Il y a des jeux qui ont été volés carrément par les gardiens. Donc, pour moi, c'était un excellent match de hockey d'un bord comme de l'autre. Et je suis convaincu, si tu rejoues ce match-là 10 fois, le Canadien va le gagner au moins 5 fois. Et ça en dit long parce que ça démontre l'évolution de ce club-là, d'une équipe qui est excellente en saison régulière à un club qui se mesure à une des puissances dans la Ligue nationale côté série et style en série. Donc pour moi, je pense que c'était un excellent test pour le Canadien. Malheureusement, ça l'a pas donné en prolongation, mais quand tu te rends là, le match peut appartenir à n'importe quelle des deux équipes. Mais moi, maintenant, j'ai très hâte de voir comment le Canadien de Montréal vont se lever pour le match numéro 7.
5: Ben effectivement, puis écoute, pensons tout de suite à ça avant de revenir sur le match d'hier au niveau de la confiance, mais t'sais, symboliquement, là, d'y aller pour un match numéro 7, puis t'étais là pour entendre les propos de Martin Saint-Louis dans son point de presse quand il a parlé que c'était la destinée de son équipe, ouais, de se rendre dans ce match-là numéro 7. Là, t'sais, dans cette fameuse reconstruction, là, ça devient pas mal demain à 18h le test ultime qu'on a vécu depuis le début de cette reconstruction-là.
12: Exact. Et je pense que c'est là qu'on va pouvoir vraiment prendre le pouls sur où est-ce que ce club-là est rendu puis qu'est-ce qui leur manque. Parce que ce qu'on a vu cette série-ci, c'est que le futur de la défensive du Canadien de Montréal est en très bonne main. Lane Hudson s'est vraiment levé cette série pour être le défenseur numéro un, sans question, spécialement sans l'apport de Noah Dobson. On verra s'il va jouer demain, mais ça, c'est pour. On va garder ça pour l'émission de dimanche. Ceci étant dit, tu regardes en attaque. Je pense que c'est là où est-ce qu'on veut voir un peu plus de soulèvement des quatre meilleurs jeunes attaquants de ce club-là, Caulfield, Suzuki, Slavkovski, Demidov. Je pense que c'est là où est-ce que les yeux vont être rivés. À quel point est-ce que ces joueurs-là vont être capables de lever leur jeu d'un cran puis être capables d'attaquer Tampa Bay? Parce qu'on le sait, Tampa Bay, la fiche à la maison n'est pas bonne depuis 3-4 ans. Maintenant, ils ont gagné seulement un des trois matchs à la maison, puis c'était en prolongation, ce match-là, le match numéro 2. Et il n'y a aucun des deux clubs qui a su gagner deux matchs en ligne dans cette série. Donc, il y a beaucoup de pression sur Tampa aussi. Je trouve que Montréal, eux autres, quand je les voyais aller, spécialement dans le vestiaire, on voyait une confiance. Une confiance qu'on voyait pas durant la saison régulière, je trouve. La saison régulière, tu sais, on s'en souvient, Greg, les matchs en décembre où les Canadiens ont perdu 8-1, 7-3 contre Washington puis Tampa Bay. C'était mort dans ce vestiaire-là. Il n'y avait pas de confiance. Tandis que tu viens de perdre un des matchs les plus crève-cœur de la plus récente histoire du Canadien de Montréal. Et c'était confiant, c'était on s'en va à Tampa, on va gagner le match numéro 7. Il y avait un niveau d'excitation, le monde, les joueurs étaient, tu voyais l'énergie qui sortait de eux, à quel point ils étaient excités de ce challenge qui les attendait. Parce que tu peux perdre un match de cette façon-ci, mais maintenant, c'est à voir à quel point ces joueurs-là vont être capables de se relever et de se surpasser. Parce que si ce club-là va gagner des Coupes Stanley dans le futur, des situations comme celle-ci, ça va se passer assez souvent.
5: Ouais, puis écoute, tu sais, toutes les petites erreurs individuelles qu'on a parlé un petit peu plus tôt avec Richard ou avec Bruno Gervais, tu sais, c'est des trucs qu'on voit qui évoluent durant la série, puis c'est normal pour un Ivan Demidov de tenir son bâton un peu plus serré. C'est normal pour des défenseurs à qui on donne des grosses responsabilités présentement en l'absence de Noah Dobson de tenter de dégager la rondelle un petit peu trop agressivement ou un petit peu trop rapidement, t'sais, sans nécessairement prendre le temps, prendre un respire, lever la tête puis regarder des options. T'sais, toutes ces choses-là font partie de cette... Puis je sais que c'est... Les fans qui nous écoutent actuellement, là, qui sont dans leur véhicule... D'ailleurs, merci d'être là, on est super contents, mais... Tu sais, ils disent, hey, on a perdu le match, puis c'est plate, puis c'est frustrant, puis c'est de se faire rappeler encore que c'est l'apprentissage de ce jeune club-là. Mais c'est ça encore. Et on est encore là-dedans.
12: Mais écoute, je m'excuse, là, mais regarde le club contre qui tu joues.
5: C'est ça.
12: Tampa, là, se sont fait balayer la première saison qu'ils ont fait les séries en 2014 par le Canadien de Montréal. La saison d'après, ils sont allés jusqu'en finale de la Coupe Stanley. La saison d'après, ils ont manqué les séries tout court. Donc, c'est des montagnes russes, le développement d'un jeune club, et ça prend certains éléments pour pousser ce club-là à vraiment être le prétendant à la Coupe Stanley. Qu'est-ce que Tampa a fait? Ils ont payé cher pour aller chercher des joueurs de soutien élite qui étaient capables d'insérer sur leur deuxième et troisième trio pour aider le noyau à vraiment atteindre un autre niveau. Mais je pense que les Canadiens sont là. Ils sont au moment où ce que la fenêtre est sur le point d'ouvrir. Tu as l'opportunité en ce moment de jouer encore plus de hockey ce printemps. Ils ont poussé une équipe vétérane comme le Lightning de Tampa Bay au match numéro 7. Il y a beaucoup de positifs à prendre ici. Je sais que perdre de cette façon-ci, spécialement alors que le Canadien pouvait fermer cette série à la maison, ça fait mal. Mais encore une fois, il y a un match numéro 7. Et encore une fois, si ce club-là va faire du bout de chemin en série année en année en année, va falloir commencer à dealer avec ça et faire un peu comme un poisson, puis oublier qu'est-ce qui s'est passé et passer à la prochaine étape. Et c'est exactement ce qu'on voit en ce moment. Be a goldfish. Essaye de pas trop penser à la game qui vient de se passer, puis pense à qu'est-ce qui s'en vient. Et c'est exactement là où ce que les Canadiens sont. Puis ça, selon moi, ça démontre une maturité d'un jeune club qu'on n'a pas vu auparavant. Il y a beaucoup d'éléments quand on regarde le Canadien jouer en ce moment que si ils sont capables de jouer de telle façon en septembre de l'année prochaine, on va parler d'un club prétendant à la Coupe Stanley d'année en année. Et on verra les ajouts qui vont avoir lieu cet été pour améliorer ce sort-là. Mais entre-temps, voici l'équipe devant toi. Ce club-là, ce noyau-là, se doit de se lever pour le match numéro 7. Je suis persuadé qu'on va avoir tout un match dimanche.
8: Ouais, puis le Canadien l'a bien fait cette année de se relever après une défaite. Dans cette série-là, c'est sûr, il n'y a pas une équipe qui a gagné deux matchs de suite. Alors, on s'est alterné dans les victoires. Je veux t'entendre, Marco, sur l'expérience. Est-ce que pour toi, ça change quelque chose quand on parle d'un match ultime numéro 7 comme celui de demain?
12: Absolument, puis c'est le seul match numéro 7 de la première ronde, c'est incroyable. Ouais. Mais pour moi, un match numéro 7, c'est différent.